0: Faire du Canada le 51e État, c'est une menace maintes fois répétée par Donald Trump et une menace qui n'a pas été prise à la légère par le premier ministre. Dans une entrevue au New York Times, Mark Carney affirme avoir la responsabilité d'évaluer la probabilité d'événements extrêmes. Il a respiré profondément et il a pris le temps de bien choisir ses mots avant de répondre à la question, dit la journaliste du New York Times, Matina Stevens-Gridneff. Mais il n'a pas voulu dire quelle stratégie le Canada aurait adoptée. Et d'ailleurs, dans ce contexte, le Canada pourrait-il se défendre?
1: Vous avez entendu qu'on est capable de se défendre seul sans les États-Unis, pas contre une menace à grande échelle.
0: Professeur LNAP Stéphane Roussel croit qu'en matière de défense, on ne peut que limiter notre dépendance aux États-Unis.
1: On doit plutôt viser à essayer de hausser le seuil à partir duquel on a besoin de l'aide américaine.
0: Le directeur du département de sciences politiques de l'UQAM, Justin Massy, estime par ailleurs que Mark Carney aurait dû se faire plus discret sur la question.
2: Je ne vois aucun intérêt politique du premier ministre Carney de révéler une telle chose, dans la mesure où je ne vois que des conséquences négatives. Un, de la population, c'est que ça peut les amener à être encore plus inquiets, plus préoccupés.
0: Mark Carney lui parle de gestion de risque, bien qu'infime, mais qu'il serait irresponsable d'ignorer. Ici Valérie Gamache, Radio-Canada, Ottawa.
3: Et puis toujours à Ottawa, le gouvernement Carney défend son projet de loi C-39 qui vise à accélérer la réalisation de grands projets. Le Bloc québécois et le Parti vert craignent qu'il n'ouvre la porte à une réduction des protections environnementales. Selon eux, le gouvernement pourrait invoquer la faisabilité technique d'un projet pour assouplir des normes, une interprétation qualifiée d'erronée par le premier ministre Mark Carney. Selon la chercheuse principale à la chaire de gestion du secteur de l'énergie à HEC Montréal, Joanne Whitmore, les craintes des partis d'opposition sont en bonne partie fondées.
4: On est en train de vivre une crise climatique. On a des feux de forêt, on a des enjeux d'inondation. Donc, les projets fossiles ne peuvent pas être évalués et accélérés de la même façon que quand on parle, par exemple, de développer un réseau ouest-est canadien avec des infrastructures pour justement nous rendre plus indépendants par rapport à nos besoins en énergie fossile. Donc, ça fait pas de sens de tout mettre ça dans le même paquet.
3: Le gouvernement fédéral n'a pas voulu dire s'il était prêt à apporter des amendements à son projet de loi. Et puis aux États-Unis, le président chinois Xi Jinping a été reçu en grande pompe par son homologue américain Donald Trump à la Maison-Blanche. Cette visite de deux jours est la première du dirigeant chinois à Washington depuis plus de 10 ans. Elle survient en plein débat sur le développement de l'intelligence artificielle au moment où la Chine subit les contre-coups de la guerre en Iran. L'ancien ambassadeur du Canada en Chine, Guy Saint-Jacques, estime que Xi Jinping arrive en position de force à Washington.
5: L'arme que la Chine détient, bien sûr, ce sont les minéraux critiques et les terres rares dont nous avons tous besoin. C'est ce qui a fait fléchir Donald Trump lorsqu'il avait imposé ses tarifs là, du jour de la libération l'an passé. Ceci étant dit, Xi Jinping, bien sûr, a besoin d'être vu comme étant très bien reçu parce que sa position en Chine est un petit peu inquiétante.
3: Le président chinois a appelé au renforcement de la coopération entre les deux pays. C'était les informations.
6: Avant d'être la capitale d'un pays du G7, ce fut jadis une bourgade, un village de bûcherons, boueux et poussiéreux, où l'on trouvait plus de tavernes que de musées. Ici Maxime Coutier, à Aujourd'hui l'Histoire, Bytown, l'ancêtre d'Ottawa.
7: D'autres visiteurs ont l'impression que les citoyens de tabac ont sauvé une partie de la fougue qui animait les solides gaillards qui créèrent cette ville, autant des arguments frappants de l'époque de l'industrie du bois. L'usure du temps et l'augmentation de la population ont forcé Ottawa à prendre de l'expansion. Une ville nouvelle est à se créer.
6: L'histoire d'une ville, documentaire sur Ottawa en 1967, où il est question du passé un peu rustre de Bytown. Car oui, avant Ottawa, qui devint plus tard capitale fédérale, il y eut Bytown, fondé il y a 200 ans, le 26 septembre 1826, et nommé en l'honneur du colonel anglais qui supervisa la construction du canal Rideau. Bytown était alors divisé en deux, Upper Town, dirigé par les Anglais et les Écossais, et puis Lower Town, lieu de résidence des ouvriers du canal, formé principalement de Canadiens français et d'immigrants irlandais. Une ville rustique, qualifiée avec mépris de Muddy Hole, un trou boueux, mais c'était avant qu'elle ne devienne la capitale nationale. Une transformation

0: plutôt improbable pour ce qui fut jadis un simple village de bûcherons.
1: Ottawa, c'est votre capitale, tout comme c'est celle de tous les Canadiens. Nous voulons donc en faire un objet de fierté nationale pour tous. Une capitale, c'est la ville-mère, celle qui, selon son étymologie, doit être à la tête de toutes les autres. Paris, Londres, Rome rappellent des noms de nations, les Français, les Anglais, les Italiens, et non seulement les Parisiens, les Londoniens ou les Romains. C'est la gloire d'une capitale que d'être essentiellement nationale. Une capitale digne de ce nom, une capitale qui reflétera l'unité, la force, la culture et les aspirations de tout le peuple canadien.
0: Autre temps, autre mœurs, l'honorable Louis Saint-Laurent, premier ministre du Canada, alors qu'il présentait le plan d'urbanisme qui allait embellir la capitale nationale, c'était à la fin de 1949. Ah, pour nous parler de la fondation de Bytown et de sa transformation, mon invité aujourd'hui, Joanne Burgess, elle est professeure émérite au département d'histoire de l'Université du Québec à Montréal, l'UQAM, avec nous en studio. Bonjour.
2: Bonjour.
0: Ah, c'est une ville que vous connaissez bien, puisque vous-même, native d'Ottawa.
2: Oui, en fait, je suis née à Ottawa, ma mère est née à Ottawa, mon grand-père est né à Ottawa, donc j'ai des racines outaouaises profondes.
0: Oui. Et sur le plan géographique, il faut le dire, c'est un lieu exceptionnel, au confluent de la rivière des Outaouais puis de la rivière Rideau.
2: Oui, c'est un site qui est très, très beau. Aujourd'hui, en tout cas, il y a eu des transformations majeures, mais aussi d'un point de vue stratégique, il y a énormément d'avantages pour le commerce, pour le transport.
0: À sortir du ce qui était le cas, même chez les Autochtones, depuis longtemps, lieu de passage et lieu de commerce majeur.
2: Oui, la rivière des Outaouais, qu'on appelle aujourd'hui la rivière des Outaouais, permet, évidemment, on pense à sa relation avec le Saint-Laurent, mais en amont, en remontant, on peut accéder par la rivière, ce qu'on appelle aujourd'hui la rivière des Français, à la Baie-Georgienne, au lac Huron, au Grand Lac, à l'intérieur du continent. Donc, c'est une voie qui facilite l'accès de la vallée Laurentienne jusqu'au cœur du continent nord-américain.
0: Ouais. Donc, lieu stratégique pour le commerce. Ce fut plus tard un avant-poste militaire, mais les Britanniques décident d'y construire un canal après la guerre de 1812, dans les années qui suivent la guerre de 1812, qui va donner naissance à cette fameuse ville ou village au début, Bytown. Mais pourquoi on veut y faire creuser un canal?
2: La décision de creuser un canal est vraiment une conséquence des analyses militaires du déroulement de la guerre de 1812-1814 qui opposait la Grande-Bretagne et forcément le Canada de l'époque aux États-Unis. Et comme vous le savez, comme on le sait tous, on partage une frontière avec les États-Unis et notamment le fleuve Saint-Laurent. En amont de Montréal, est un fleuve qui a d'une part, d'un côté le au Canada de l'époque et de l'autre l'État de New York, les États-Unis. Ouais. Et donc, on se rend compte pendant la guerre de 1812 qu'il y a une très grande vulnérabilité au niveau de l'approvisionnement militaire entre les postes, ce qui est sur le Grand Lac et Montréal. Et donc, la question, c'est comment protéger une voie de transport qui permettrait, dans l'hypothèse d'un autre conflit, comment faire en sorte qu'on puisse acheminer l'équipement militaire, les soldats, etc., en évitant ce bras d'eau qui donne une fragilité. Donc, ce sont vraiment des impératifs militaires qui vont amener la décision du gouvernement britannique de l'époque d'investir et de confier donc à des experts, des ingénieurs militaires, le mandat de construire ce canal.
0: Sous la supervision d'un colonel, John By, qui va donner son nom à Bytown. Alors, c'est qui cet homme?
2: Donc, John By, c'est un Anglais, d'origine, dit-on, relativement modeste, qui va faire carrière, qui va avoir une formation militaire et qui va gravir des échelons sur la base de son mérite plutôt que par les avantages financiers de sa famille et qui va assez rapidement bifurquer vers une formation comme ingénieur militaire. Il va avoir une carrière militaire en Europe associée à Wellington, alors Wellington. Et donc, à cause de son expertise militaire et son savoir-faire comme ingénieur, c'est lui qui va être choisi pour assumer le leadership et la planification, finalement, des travaux de construction.
0: Oui, parce que c'est un ouvrage considérable, creuser ce canal, puis c'est dangereux aussi. C'est 202 kilomètres de long, donc il faut des bras, il faut des ouvriers, d'où l'arrivée de ces immigrants, ces Irlandais, puis aussi les Canadiens français.
2: En fait, parce que c'est un canal qui va profiter de la rivière Rideau, qui va chercher à apporter des améliorations, mais le gros du travail,

0: travail de construction d'un véritable canal, mm-hmm. c'est dans la section du canal qui est située à Ottawa. Donc, oui, c'est ouais. pas sur toute la... Et donc, effectivement, ça prend énormément de bras. Et à l'époque, il y a des... surtout du côté chez des Irlandais immigrants de l'époque, il y a des groupes d'ouvriers, de journaliers, qui ont cette expertise, si on veut, dans le travail physique très, très dur, mm-hmm. et qui vont se déplacer selon les différents chantiers qui se présentent. Et un certain nombre de Canadiens français qui, à cause de la proximité avec le Bas-Canada, qui vont oui. venir également. Mais c'est, on repose vraiment énormément sur cette main-d'œuvre irlandaise qui a travaillé aussi au canal de la Chine et plus tard à d'autres canaux.
1: On retrouve un petit peu partout. Mais en même temps, c'est aussi parce que de l'autre côté, tout ça fait partie d'un tout. Hein. C'est un village de bûcherons qui tire profit de l'industrie du bois puis de la drave sur la rivière des Outaouais. Les Canadiens français sont là également. Là.
0: Beaucoup de ces Canadiens français sont des travailleurs saisonniers parce que le peuplement, il faut comprendre que le peuplement de la vallée de l'Outaouais n'est pas très avancé. Il y a un certain nombre de colons. De gens qui font du travail en forêt, qui ont aussi une terre, mais il y a énormément de main-d'œuvre saisonnière qui vient travailler dans les chantiers. Et aussi, c'est à l'époque des grands radeaux qui vont vers Québec, donc les radeaux qui descendent de l'Outaouais. Et Ottawa, comme Hull, mais surtout Ottawa, va se développer comme une espèce d'avant-poste qui va aussi alimenter les chantiers et qui est aussi un lieu de détente et de divertissement pour les travailleurs forestiers, évidemment.
1: Oui, tout à fait, parce que c'est ça, Bytown, bon, c'est tout un univers, hein. Vous êtes un lieu de détente, ville un peu rustre, hein. On y vient bon pour faire la drave, mais aussi pour l'alcool, les tavernes. Et parmi eux, des personnages légendaires, bien connus, plus grands que nature, dont le plus célèbre, Joe Bonfils.

0: que t'es devenu un géant.
1: Idiot. On est pas mal, Tito Montferrand. Ma grand-mère, c'est tellement Ferrand. Tito Montferrand, là, lui, il m'a tassé ses initiales au plafond, quoi,
2: par exemple.
1: Ses pieds. Et puis, un coup, il s'envoie sur le pont de Saint-Patrick, là, Québec, et puis, Ottawa. Et puis, il y en a qui ont voulu une dizaine, moi, qui dans le compte. Il dit, mais vous autres, vous dites, vous ça après l'eau. On dit, on est tout pour tout, il n'a pas rien. Par les gens, mon vieux, ça, c'est tout, bah, je dis, moi, je ça. On savait qu'il était fort. Puis, il est par jardin, il m'allait venir, mon vieux.
2: L'avez-vous déjà vu?
1: Non.
2: C'est vrai qu'il mesurait 8 pieds, puis.
1: Oh, non.
2: Pas 8 pieds.
1: Oh, non.
2: C'est des démontré, ça.
1: Non, 7 pieds.
2: 7
1: pieds et demi, 7 pieds.
2: 7 pieds et demi.
1: 7 pieds. Un homme qui pèse à peu près 225-250, c'est pas de graisse, des gros poignards des mains. Il poignait une pétate, c'est une pétate crute, là. Il poignait une pétate crute de main, puis les couleurs dans sa main.
3: Oui, pas 8 pieds, mais 7 pieds. Hein? 7 pieds et demi. Ah bon, bien sûr, c'est la légende de Joe Montferrand, témoignage ici à l'émission Jean de mon pays en 1973. Évidemment, ça relève de la légende, mais c'est vrai qu'après la construction du canal, il y a eu des conflits violents entre francophones et irlandais parce que on se battait pour le peu de postes qu'il y avait à pourvoir. Il y avait pas beaucoup de travail. Puis ça jouait du coup à ce moment-là.
4: La majorité des travailleurs forestiers au début du 19e siècle étaient des Canadiens français. Et quand la construction du canal se termine en 1832, il y a quand même une concentration importante d'Irlandais qui sont établis à Montréal. Et effectivement, il y a le problème à ce moment-là pour eux de chômage, de manque de travail. Et il y a quand même une expansion du travail forestier à l'époque. Donc, il y a la volonté de s'accaparer une plus grande part. Et un certain nombre de leaders du côté irlandais qui vont adopter la stratégie de l'intimidation et de la violence pour essayer de s'accaparer une part, ce qu'on va appeler la guerre des Shiners, parce qu'on va les appeler les Shiners, et qui vont effectivement intercepter des radeaux qui descendent, qui vont s'attaquer aux Canadiens français qui sont sur ces radeaux, qui sont des travailleurs, et ça amène une violence extrême, effectivement, qui dure pendant un certain temps. Puis il faut comprendre que Ottawa est vraiment, c'est une ville frontière, loin des centres urbains, loin de l'ordre établi. Il n'y a pas vraiment de force policière locale. Il y a l'armée, mais l'armée, son mandat, c'est pas vraiment de maintenir l'ordre, c'est plutôt lié aux travaux d'aménagement du canal, etc.
3: Tout à fait. Il y a vraiment cette atmosphère de ville frontière, hein, un peu Far West, d'où cette réputation de ville rustre. On dit même Bytown, la Soularde, hein, toute petite population, mais une population, c'est vrai, assez hétéroclite.
5: 4 ans après l'arrivée du colonel Bay, soit en 1830, la population de Bytown s'élevait à environ 1000 habitants. Mais, à vrai dire, quel fouillis que cette population. Il y avait d'abord un fort contingent de loyalistes américains. Un bon nombre de colons écossais, de religion presbytérienne, soldats et officiers réformés,

0: mais pour la plupart, une colonie de pauvres émigrés irlandais, en majorité protestants à cette époque, et une minorité de Canadiens français, catholiques, bûcherons ou colons sans sou. Ajoutez à cela les ouvriers spécialisés du canal Rideau, les militaires en fonction, les marchands de bois, les navigateurs de passage et les trafiquants sans conscience, et vous aurez là le portrait haut en couleur de ce village que les missionnaires surnommaient la Babylone du Haut-Canada ou encore le village d'enfer.
1: Ouais, description un peu élogieuse de Bytown, l'animateur Normand Paget à notre radio à l'émission de Village en Village en 1992. Bon, le village d'enfer, c'était sans doute exagéré, mais c'est vrai que les premiers notables qui mettent les pieds sont pas très impressionnés. Et puis, j'ai un extrait ici, le journal de bord d'un ingénieur écossais, à l'époque, qui dit « Quand le site de Bytown a été arpenté pour la première fois et que le défrichement a commencé, l'endroit présentait l'aspect le plus sombre et le plus chaotique. Le terrain n'était qu'une contrée sauvage sans chemin, faite de marécages, de ravins et de sous-bois impénétrables. Des rues ont été tracées à même la fange où les ouvriers pataugeaient jusqu'aux chevilles dans la boue au milieu des souches calcinées et noircies. » Pas très accueillant au début, là.
2: Non, mais en fait, on choisit un lieu pour des raisons stratégiques. Si vous connaissez l'entrée du canal Rideau à haute de la rivière, bon, il y a cet escarpement.
1: Oui.
2: Et donc, il y a aussi des avantages stratégiques. On imaginait même à l'époque potentiellement construire une citadelle comme à Québec sur les hauteurs, là où se trouve le Parlement aujourd'hui.
1: Ah,
2: donc,
1: oui.
2: Il y a des avantages de proximité, mais c'est un lieu qui est, bon, du côté québécois, il y a Hull qui a déjà amorcé son développement.
1: Mm-hmm.
2: Mais effectivement, c'est la forêt et la voie choisie oblige à passer par un grand marécage où notamment qui va être la source de la malaria qui va tuer énormément d'ouvriers. Donc oui, on comprend que ce sont les autorités militaires qui vont essayer d'aménager un peu la ville, mais dont leur premier mandat n'est pas de faire du développement urbain.
1: Non, bien sûr. Et puis, c'est un lieu assez inhospitalier. Bon, c'est plus tard que cette idée d'y déménager ou d'y aménager la capitale nationale va apparaître, mais sans qu'il y ait des conflits. Et l'un d'eux, Stoney Monday, va passer à l'histoire. Un conflit extrêmement violent où là, les francophones et les Irlandais sont ensemble à ce moment-là.
2: Oui, en fait, certainement les Irlandais catholiques sont très nombreux et les Canadiens français sont ensemble. Donc, en 1849, c'est un événement qui s'inscrit dans la suite des bouleversements autour de l'incendie du Parlement de Montréal et l'adoption de la loi indemnisant les victimes des rébellions 37-38 et qui va opposer les anglo-protestants, Tory conservateurs et des Irlandais protestants et des Écossais, évidemment, et les groupes réformés qui sont plutôt généralement Canadiens, Français et Irlandais. Et donc, en 1849, après l'incendie du Parlement, on est en train de réfléchir au futur site d'une capitale et donc des membres du groupe réformé à Ottawa souhaitent inviter Lord Elgin à venir à Ottawa pour découvrir la ville, espérant que ça puisse l'influencer. Et la décision d'organiser une rencontre pour exprimer une invitation suscite la colère des éléments Tory conservateurs qui vont ensuite affronter, investir les lieux occupés par les réformés. Il y a un premier affrontement violent.
1: Oui.
2: Ensuite, ils se replient respectivement, réorganisent leurs troupes et vont s'armer et donc se présentent. Et là, l'armée doit intervenir pour empêcher que des centaines d'hommes armés commencent à s'entretuer, en fait. Donc, Stoney Monday, c'est cette idée que finalement les gens se jettent des pierres et aussi d'autres projectiles un peu dangereux.
1: Un affrontement extrêmement violent.
2: Oui.
1: Mais bon, malgré tout, Bytown va devenir Ottawa le 1er janvier 1855. Pourquoi ce changement de nom?
2: Ce que je comprends, c'est qu'à l'époque, donc au milieu des années 1850, il y a vraiment une espèce de campagne menée par différentes villes au Québec et en Ontario pour être choisie comme future capitale de la province du Canada qui va devenir le gouvernement fédéral éventuellement. Et donc, plusieurs personnes pensent que Bytown est associé à la mauvaise réputation
1: au
2: passé.
1: C'est qu'on depuis le début, là.
2: Exactement. Et donc, d'avoir une nouvelle appellation, on voit aussi aujourd'hui des villes qui décident de changer leur nom pour des fins de marketing. Alors là, on va, c'est l'adoption d'Ottawa comme un élément de cette stratégie pour recevoir un avis favorable éventuellement et être choisie comme capitale.
1: Oui, et elle sera choisie. La reine Victoria va en faire la capitale du Canada, ce qui était assez audacieux. On le rappelle, bon, on a fait un épisode là-dessus, mais c'était pour assurer d'une part la sécurité du gouvernement puis mettre fin aux rivalités entre anglophones, francophones puis entre différentes villes, Montréal, Toronto, Québec et Kingston. Qui se disputait le titre.
2: Ouais.
1: Mais disons que le choix ne fait pas l'unanimité. Goldwin Smith, intellectuel et historien,

0: Il va écrire un mot resté célèbre. Il dit « Un village de bûcherons subarctiques transformé par décret royal en arène politique. » Et puis, dans les journaux de Montréal et de Toronto, on écrit « Un palais de Westminster jeté en pleine forêt sauvage. Ouais. » Donc, même avec la construction du Parlement, qui est imposant, qui est spectaculaire, il y a cette image qui demeure quand même début, là.
1: Mais Ottawa, si on se replace dans les fin des années 50, 1860, mm-hmm. Ottawa est encore une ville relativement petite, dont la base économique, c'est le travail forestier. C'est une ville qui est pas bien organisée. Il y a pas de service d'aqueduc, il y a pas de service d'égout. Les rues sont pas pavées. Il y a une photo célèbre. On dit que c'est la première d'Ottawa où on voit sur la rue Sparks, qui est au centre-ville. Il y a des cochons en train de se promener parce que c'est eux qui mangent les vidanges, finalement. Uh-huh. Donc, on imagine que des gens qui connaissent Toronto, qui connaissent Québec, qui connaissent Montréal, avec des bâtiments prestigieux. Alors, on voit qu'il y a un parlement qui est construit sur un site magnifique, mm-hmm. et autour duquel se déploient des rues en terre, en boue, de la poussière, mm-hmm. des chemins de fer qui traversent la ville pour transporter le bois, etc. Donc, on est dans une espèce de juxtaposition d'une ville qui est une ville frontière, mais quand même peu développée, puis aussi avec les fonctionnaires, les hommes politiques qui arrivent, ben en fait, il y a pas un stock de logements approprié. Donc, je pense que le choc doit être assez monumental.
0: Ah ben oui, on imagine les deux univers qui ne se côtoient pas beaucoup normalement. Bon, ouais.
1: Qui coexistent péniblement.
0: Oui, ben sans doute. Bon, il y a un plan qui va tout changer, mais c'est beaucoup plus tard. Hein, c'est le plan Grébert, du nom de l'urbanisme Jacques Grébert, qui va profondément modifier le paysage d'Ottawa. C'est le premier ministre William Lyon Mackenzie King qui le commande à la fin de la Seconde Guerre mondiale. Il sera finalement présenté en 1950. On l'entendait au début, en introduction, ça change profondément le visage de la ville, même s'il y avait eu, bien avant, là, des initiatives pour mettre un peu d'ordre là-dedans.
1: Oui, c'est une révolution pour la ville d'Ottawa, parce que c'est la première fois qu'il y a un plan, je dirais, global, à l'échelle régionale, qui vise à transformer cette ville qui porte toujours toutes les traces de son passé industriel et de son développement désorganisé pour tenter de créer une ville plus cohérente sur le plan de l'urbanisme, mais aussi digne d'une capitale. Donc, un des éléments premiers, c'est d'essayer de désengager le centre-ville, donc de faire en sorte que toutes les voies ferrées qui traversent la ville soient reportées en périphérie, que toutes les industries qui sont encore implantées à différents endroits dans le centre soient aussi déplacées, qu'on essaie d'aménager des bâtiments plus prestigieux pour d'autres fonctions urbaines. Et il y a une volonté aussi d'annexer des territoires au-delà des limites actuelles de la ville pour le développement de nouvelles banlieues. Et ensuite de contrôler ce développement-là par la ceinture verte, donc une zone qui va limiter et contrôler l'urbanisme et auquel s'ajoute une volonté de développer des parcs au sein de la ville et aussi le parc de la Gatineau, donc avoir cette zone verte autour de la ville.
0: Oui, mais l'idée étant d'en faire une véritable capitale nationale. Hein, puis bon, à terminer l'architecture un peu pêle-mêle, puisque vous dites par rapport au chemin de fer, Jacques Grébert va le dire, hein, c'était il fallait désenclaver. Il fallait sortir ça. Mais, et on le sent profondément amoureux de cette ville-là, il dit Ottawa doit tirer profit de sa topographie exceptionnelle.
2: Et lorsque vous êtes arrivé ici, comment avez-vous été frappé par la topographie et la géographie de la ville?
3: On était aveugle pour ne pas la comprendre. C'est unique au monde d'avoir un site aussi beau que celui d'Ottawa.
2: C'est possible.
3: La preuve, c'est quand j'ai fait le premier plan, où j'ai recopié naturellement les dispositions géographiques de la ville, beaucoup de gens à Paris m'ont dit, mais vous en avez fait une belle composition, mais comment allez-vous réaliser tout ça? Ben, je dis, c'est fait par le bon Dieu, mais pas par moi. Alors j'essaye de sauver une chose admirable, un site unique au monde, avec des forêts comme la Gatineau à côté de la ville. C'est unique au monde, je répète exprès ce mot, parce que c'est vrai. C'est pas de l'Américain qui dit « the greatest, unique in the world », c'est pas vrai. C'est la vérité même. C'est pourquoi je dis que mon travail a été relativement simple. La nature était déjà très bien, il n'y avait qu'à la protéger.
0: Au propos de l'architecte et urbaniste français Jacques Grébert au micro de Guy Dauzois en mai 1962. Donc, on le sent à son ton qu'il est véritablement enthousiaste par rapport à cette ville-là.
1: Ben, il est conscient du fait que, à partir du milieu du 19e siècle, avec l'industrialisation, ce sont le long des berges de la rivière des Outaouais que s'implantent d'abord les scieries, puis ensuite, évidemment, les usines de pâte et papier qui ont donné une certaine odeur à la ville pendant longtemps. Donc, le projet de sauvegarder la nature qui existe, mais aussi de retrouver et d'aménager donc le long de la rivière des Outaouais et aussi le long du canal, parce qu'il y avait aussi des voies ferrées qui d'un côté du canal. Donc, de renaturaliser dans un sens et de pouvoir ainsi mieux mettre en valeur valeur, le site et la beauté du site. Et il y a aussi des projets d'aménagement au niveau des grandes voies de circulation qui, malheureusement,

0: heureusement, vont être, certaines sont maintenues, mais d'autres, avec la croissance de l'automobile, mm-hmm. dont il avait, oui, je pense, pas prévu l'envergure, il y a certaines de ces idées qui vont jamais se réaliser.
1: Oui, parce que bon, par la suite, hein, dans les années 60-70, la ville va aussi se transformer avec le développement de la fonction publique. Oui. Il y aura une explosion démographique à ce moment-là.
0: Il y a une explosion démographique, une croissance de l'appareil d'État et, oui, et une perte de contrôle sur le cadre bâti. Et donc, c'est l'époque où il y a ces gratte-ciels du centre-ville et aussi du côté de Hall, de Gatineau aujourd'hui. Et un des enjeux de l'époque, c'est la question du regard porté sur le Parlement et donc mm-hmm. de la perspective et de la construction des gratte-ciels au centre qui fait en sorte que de la ville, on ne voit plus vraiment le Parlement. Et ça, c'est une des préoccupations de Grébert, c'est les perspectives. Et oui, donc, comment le site du Parlement se révèle progressivement. Puis là, oui, effectivement, il y a un développement plus chaotique à ce moment-là.
1: Puis c'était dans l'air du temps d'à peu près toutes les villes. Hein, oui, tout exactement. À l'auto, la modernité, on l'a vu dans l'ensemble de l'Amérique du Nord. Oui. En tout cas, Bytown, il y a 200 ans précisément, hein, je le rappelle, c'était en septembre 1826. Et Ottawa, aujourd'hui, capitale nationale, plus d'un million d'habitants, 1,5 million avec la banlieue. Une ville, bien sûr, qui n'a plus rien à voir avec le Muddy Hole qu'on décrivait jadis, ce trou boueux et ce village de bûcherons. Transformation assez radicale. Mon invité, Joanne Burgess, elle est professeure émérite au département d'histoire de l'UQAM, l'Université du Québec à Montréal. Merci beaucoup d'avoir été là.
0: Merci à vous.
1: Merci également à toute l'équipe d'Aujourd'hui l'Histoire. Ici Maxime Côtier. Là-dessus, bonne soirée. À une prochaine. Au revoir.
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7: OK. Parfait. Peut-être que...
8: C'était quand?
7: C'était avec Jean-Sébastien Gérard, on a parlé... on parlait de plein de choses.
8: Ah. Oui.
7: L'intérêt de Céline, ouais, que certains ont en commun.
8: Puis là, ils ont dit Mario Girard au lieu d'Hugo...
7: Non, Mario Girard et Hugo Dumas.
8: Ah, d'accord.
7: Il y a un lien?
8: Mais non, il n'y a pas de lien. Enfin, je veux dire, pour Céline.
9: Ben, il y en a quelques-uns.
7: Hey, garde.
8: OK, on se comprend. On se comprend.
7: Sinon, moi, je suis venu en vélo, vous?
10: Ah!
11: Moi aussi.
7: On le voit-tu? J'ai apporté mon vélo. On le voit-tu?
11: Vous ne le mettez pas dans le garage comme tout le monde?
7: Ben, je peux pas voir les vélos là.
11: Pas besoin de le barrer, il y a une...
8: Non, mais ça, tu vas.
7: Ah
8: ça,
7: oui,
8: ça,
7: on pourrait l'apporter dans le garage pour
11: Oui.
7: Je savais pas ça, moi. C'est juste que là, c'est simple pour vous écœurer, parce que pour vous faire chialer, parce que je sais que Nathalie est bien fâchée du...
8: Moi, j'ai un Giant, ça se peut-tu?
7: Je sais pas, Nathalie, je suis pas chez vous.
11: Ça se peut, ça existe.
7: Je sais bien
8: non,
7: pas.
8: Non, mais il y a un bon vélo québécois qui s'appelle Giant.
7: Non, pas québécois, pas une seconde.
8: OK, ben il y a l'autre alors. Comment il s'appelle l'autre?
7: Louis Garneau. Argon ou Louis Garneau?
8: Non, il y en a un autre.
7: Ça existe de Vinci.
8: De Vinci.
7: De Vinci, ça vient de chez nous, du Saguenay-Saint-Jean.
8: C'est ça, que j'ai.
7: Oui, de Vinci.
9: Non, peux-tu parler d'autre chose?
7: Moi, mais là, il y a la jeune canadienne vélo, qui vient de gagner. Elle a fini deuxième là, dans la course en ligne. Des U23, donc ça, bravo. C'est
8: comme la danse en ligne, ça, la course en ligne?
7: Oui, mais vite.
8: OK, d'accord.
7: C'est la même chose.
8: En tout cas, moi, finalement, c'était pas si pire.
9: Voyons, c'était l'enfer.
8: C'est vrai qu'il fallait que je passe par Brossard
9: pour venir à Montréal.
7: Ouais. C'est pas si... Je veux dire, c'est sûr que ça circule pas comme quand il y a pas d'entrave, là, mais... Oui, mais là, vous faites pas de vélo? Ben, c'est ça.
9: Mais non, mais vous me gossez avec vos
8: Prenez
9: vélos, là.
8: Prenez le métro, Hugo.
9: Oui, mais là, il y a des journaux que ça ne tente pas de prendre le métro.
8: Le métro, en plus, à 60 ans.
7: Ah, mon Dieu,
9: je m'en fous.
11: C'est quoi son problème?
9: Hey, pour vrai, tout était sur Sherbrooke. L'enfer, les rues fermées, Jean-Philippe éternue, je sais pas, il flatte sa selle. Mon Dieu.
11: J'aime mieux l'imitation de Pierre Brassard.
8: Mais ça, c'est comme un vélo de route ou quoi, là? C'est pas un vrai vélo de course.
9: C'est quoi cette couleur-là, en plus?
7: Voyons!
8: C'est une belle couleur.
7: Un vélo de course.
9: Combien ça vaut?
7: Ben, c'est pas de vos affaires, par exemple.
9: Pourquoi pas? Mais c'est un Argon 18. Les gens, écrivez-nous.
7: Ben, non. Ah, non, mais, vous savez que Argon 18, ben, pour la petite histoire, Gervais Rioux.
9: Ouais.
7: Qui est un coureur

0: Ouais, mais c'est que Gervais Rioux, c'est aussi une boutique, mais c'est un coureur québécois qui a fait l'histoire au Québec, qui pour vrai un grand coureur qui a créé sa marque avec son frère Argon 18. Et puis
1: son frère
0: c'est 18. Et il a créé des vélos. Et puis ça a été une des seules, Marinoni évidemment, Giuseppe Marinoni qui est encore en vie d'ailleurs.
1: Il est encore en vie.
0: Oui, absolument. Okay. Et puis bon, il a créé sa marque. Et puis bon, ben là, il a vendu, mais ça reste quand même basé au Québec. Il nous reste plus beaucoup de choses qui viennent du Québec.
1: Non, puis c'est dans ce temps-là qu'on s'ennuie de Foglia. Je vois pas le rapport, mais le rapport étant le vélo. Oui. Il tripait tellement
0: absolument.
1: Vélo.
2: Paul Journet a essayé, en parlant de vélo, dimanche.
0: Paul, il a une belle plume. Paul, il a une belle plume.
3: Je ne savais pas que c'est un amateur de vélo. Ben,
0: oui, mon Dieu.
3: Tout le monde, à un moment donné, se découvre une passion.
1: Ben non, mais moi, je le sais.
2: C'est ça, le matcha, le vin nature, le vélo.
0: À un moment donné, je suis dans une petite compétition de vélo là au mois de juin. Okay. Et puis, c'était une compétition pleine de boîtes. Puis, tu sais, c'est un peu, c'est les tripeux qui sont là.
3: Paul Journet était là.
0: Écoutez, on finit la course, Paul Journet est là. Mais Suzy Bouchard aussi. Ça, personne n'en a parlé. Elle était dans la version course de ça. T'es bien gêné de joindre la gang.
4: Suzy Bouchard faisait une course de vélo?
0: Non, c'est la course de course. C'était un gros week-end de course de vélo.
1: De course de course.
3: Un week-end d'enfer.
0: Ben non, Stéphane. Enfin, peu importe. Vous n'avez pas regardé un peu la course? Vous n'avez pas trippé un peu? Il n'y a rien qui vous intéresse?
1: Oui, moi j'ai un petit peu, mais juste regarder les plans, les prises de vue de Montréal.
0: Oui, mais c'est bon. Allez sur place avec Michel, il va trouver que ça va vite. Vous.
2: Vous, ça va vite.
0: Non, mais c'est un beau petit party, c'est le fun. Vous, Olivier, est-ce que vous allez y aller en fin de semaine?
4: Peut-être.
1: Ah oui, ils vont
4: J'en
1: fermer.
4: Ai parlé avec mes ados, voir si ça leur tentait, puis ils m'ont dit non.
3: Mais voilà, moi je suis team ado Oli.
1: Mais ils vont fermer le pont Champlain.
0: Oui, ils ferment samedi et dimanche pendant quelques heures.
1: Dans les deux directions?
0: Non, dans une seule direction, vers Montréal.
1: Vers Montréal, OK. Moi je me pousse à la campagne, je vous le dis tout de suite.
0: Ben, poussez-vous à la campagne.
3: Mais au moins c'est autour du Mont-Royal, c'est moins pire, c'est pas dans les rues du centre-ville. On a passé le pire bout.
0: Le pire bout, ça dépend comment on le voit, mais toujours est-il qu'on a passé le pire bout, il reste trois jours.
3: Ouais, mais c'est sur la rive sud.
1: Mais honnêtement, qu'est-ce qu'ils nous ont dit? 70 millions de personnes qui allaient venir.
0: 200 milliards.
1: Mais je vois rien. Est-ce qu'il y a y a-tu vraiment du monde? Parce que
0: moi, je pense qu'on est rendu à 113 milliards. Mais non, il y a des gens. C'est plein.
1: Il y a des gens.
0: C'est un sport qui est, contrairement au hockey, par exemple.
1: Discret, non?
0: Voyons.
1: Non,
0: c'est gratis. On peut aller sur le bord de la route. Et on les regarde et c'est gratis. C'est pas besoin de payer,
3: c'est plate.
1: Ah oui, mais ils passent, tu sais. C'est gratis, je comprends. Ils passent.
0: Ben oui.
1: Il y a un coup qu'ils sont passés, ils sont passés.
0: Ah, vous déjà regardé une course de F1?
1: Non,
0: ça passe.
1: Oui, c'est vrai.
0: Bon.
1: C'est vrai.
0: Fait que là, il faut arrêter de virer fou, là. Oui. Bon, ça, c'est dit, ça, c'est parlé.
3: On dirait qu'on est sur votre podcast.
0: Mais non, c'est pas ça. Mais c'est ce que vous chialez tellement. Alors que, mais je peux comprendre, parce que c'est chiant, quand même, là. C'est vraiment chiant, mais c'est pas l'enfer.
1: Non, je suis d'accord.
4: Je sais pas si nos auditeurs de Sudbury trouvent ça chiant qu'on parle de vélo tous les jours depuis deux semaines.
0: Merci.
3: La voix de la raison.
0: Excusez-moi, là. T'sais, à Sudbury, là, je veux dire, ils nous écriront les quatre, là, puis
3: le gros, c'est gros,
0: là. Mais là, si vous avez un marathon à Sudbury, écrivez-nous, puis on va en parler. Sinon, en rafale, on a un courriel qu'on a reçu depuis très longtemps, puis je veux en parler, puis je n'ai jamais le temps de me rendre. Mais 10 secondes.
3: Ah oui.
0: L'épilogue, c'est la meilleure chose qui soit arrivée au monde depuis l'invention du pain tranché. Les petits jingles de la spornographe, j'adore. On va se le dire, la journée sans Vautier, c'est pas pareil, ce jeu.
3: C'est vrai.
0: Gap Côté, wow. C'est pas mal ça.
3: On ne nomme jamais, nous. On est comme nous autres.
0: J'ai pas fini le courriel. Ben, vous écoutez le prologue, on parle un petit peu de vélo et beaucoup de... Et qu'il y a de la
1: rien d'autre.
0: Et qu'il y a de la haine.
3: Moi, je te Bye bye.
0: Bon, vous écoutez l'émission officielle du fanbase de Patrice Roy. Vous écoutez la journée d'accord, tout comme Patrice Roy, encore jeune sur les premières. Il était du bon, et qu'il était bon. Non?
4: Ben oui, moi je trouve, mais j'écoutais Mario Dumont ce matin, il était pas d'accord.
0: Il était pas d'accord?
4: Non, il l'appelait juste l'animateur, il a jamais dit son nom. L'animateur,
0: c'est vrai. Paul Larocque, t'es bon?
4: Probablement.
0: Ben, c'est sûr. Y a-t-il un lien?
4: On sait pas.
0: On sait pas. C'est les Jeudis Jaillis avec Nathalie Petrovski et Hugo Dumas. J'ai très hâte du sujet d'Hugo.
3: Ah.
0: Vous savez, on s'est émerveillé au début de la semaine. Je pense que c'était dans le prologue, n'est-ce pas, Olivier?
3: Lundi.
0: Alors que dans nos nouvelles, et puis une de ces nouvelles-là, c'était écrit une journaliste qui a commandé de la...
3: Respectée?
0: Non.
4: Non,
1: la reine de la critique.
0: Non plus. Il y avait de la reine de la critique. Une journaliste qui n'a pas la langue dans sa poche et au chanteur masqué, je fais ben non. Olivier dit ben non, plein à un moment donné. Enlève ça à son casque, toi, chose.
1: Petit casque.
0: Rarement, elle a eu des aussi beaux cheveux, par exemple. Ça, je vais vous le donner.
3: Son fond de tête était beau.
0: Elle avait un beau baisse. Sa teinture était faite. Olivier. Je peux pas croire que... Nickel. Pourquoi vous avez fait ça, Nathalie?

0: On va en parler plus tard avec vous.
1: Oui, encore un débat hier soir, Jean-Philippe. Encore un débat, d'ailleurs, pendant que je jouais au hockey. Mais je l'écoutais après, évidemment. De toute façon, comme l'a dit Mario Dumont hier matin à Cube, avec les débats, le hockey nous vient toujours à l'esprit.
2: L'exemple du hockey nous vient à l'esprit. Tu sais, t'es dans le vestiaire, après la deuxième période, tu mènes 2-1. La tentation, c'est de dire, on va jouer défensif. Mais on le sait, ça, quand tu te mets à jouer défensif, t'es fait. Tu vas t'en faire poter.
1: Bon, je pense qu'il a oublié les succès de Jacques Lemaire, mais on comprend ce qu'il veut dire. Dans un débat, faut pas jouer défensif. À l'avant-match à RDI, Philippe G. Fournier lui a expliqué pourquoi le PQ gagnait des comtés, même s'il restait stable dans les intentions de vote.
3: Des fois, on gagne une partie de hockey parce qu'on joue bien, puis des fois, on gagne une partie de hockey parce que ton adversaire joue tout croche.
1: Le gars a développé modèle statistique le plus avancé pour juger d'une élection, mais il est pogné pour utiliser une analogie de hockey pour qu'on comprenne, pauvre
4: les
1: monsieur.
4: Les gens comprennent pas, sinon.
1: Comprennent pas. Il n'y a pas vraiment de chef qui a scoré dans son net hier. Une fois la partie commencée, par contre, il a rapidement été question d'une certaine Tania qui a eu maille à partir avec le système de santé.
4: Ah oui.
5: Écoutez-la bien, de Tania Lamoureux.
6: Bonjour, je m'appelle Tania Lamoureux.
5: Ben, la réponse à la question de Tania, ce qu'on peut faire par contre pour Tania. Donc Tania, mettre l'épaule à la roue pour donner un service en temps utile à Tania.
7: Des cas comme Madame Tania, il y en a plein.
5: Mais Tania qui nous parlait tantôt est pas plus avancée. Mais vous dites quoi? Toutes les Tania. Tania, elle a dû payer pour aller au privé.
8: Madame Tania, dont on avait parlé, Paul Saint-Pierre-Plamondon, quand il a dit, voici ce qu'on peut faire pour Tania.
9: Exactement. Toutes les Tania, parce qu'ils sont nombreux, c'est des milliers de personnes comme Tania.
10: Qu'allez-vous faire pour les Québécois, les Québécoises, dans le cas de Tania Lamoureux?
11: Qu'est-ce que vous voulez que je...
1: On dirait que rendu à l'entrevue.
4: On parlait des lunettes croches, voici.
12: Ben non, je sais, mais ça, pour venir là-dessus.
4: Mais ça, c'est pas parler de l'apparence nécessairement, parce que c'est juste, c'est technique, là. C'est comme dire...
12: Arrangez-moi ça, là.
4: Je pense que c'est... Sa branche de lunettes
12: était trop
4: à droite, elle se rend jamais à son oreille. Mais ça, à mon avis, avec un optométriste, un opticien, ça se règle, ça.
12: Voilà, excusez-nous, Ali.
1: On parle d'Éric Duhaime en passant. Donc, il est rendu à la fin, à l'entrevue d'après-match. Il avait un petit peu oublié Tania. Par contre, on ne sait pas si les milliers de Tania à l'écoute sont d'accord avec Paul Saint-Pierre-Plamondon, qui veut abolir Santé Québec, un truc broche à foin, comme il l'a décrit.
5: On peut abolir cette gouvernance-là qui a été faite sur un coin de table dans une nuit de Noël où est-ce qu'on levait la main en disant ce projet-là est mal fait, il est bâclé.
1: J'ai pas trop compris l'histoire de Noël.
4: Non plus.
1: Le projet de loi a été adopté le 9 décembre, c'est quand même pas mal avant Noël. C'est peut-être au Noël précédent que Christian Dubé est descendu par la cheminée pour déposer des organigrammes sous le sapin. Ruba Gazal a évoqué les immigrants qui travaillent dans le système de santé.
13: Et ces gens-là, là, ils bénéficient de services publics.
7: Il y a des demandeurs d'asile qui torchaient le Québec pendant la pandémie.
13: Et je veux juste dire une chose, monsieur Roy.
1: Oui, les demandeurs d'asile torchaient le Québec pendant la pandémie. Évidemment, bon, ce sont des questions complexes, là, surtout qu'Ottawa contrôle une partie de l'immigration et qui torche pas mal quand vient le temps d'ouvrir les portes, pensent les autres parties. À part de ça, ben, vous savez, hier, tout le monde analysait que l'affaire Olivier Primeau, là, pendant toute la journée, l'affaire Olivier Primeau, ça va être sur toutes les lèvres pendant le débat. Hey, tout. Ils en ont même pas parlé.
4: Pas un mot.
1: Non, à la place, ils ont parlé de gorilles.
5: La CAQ a financé avec le Fonds vert des projets comme un parc de gorilles au Gabon.
13: Oui, ça, c'est vrai.
5: Donc, c'était vrai, là.
1: C'est pas si vrai. En fait, ce sont plutôt sous les libéraux que l'argent a été donné pour les gorilles. En plus, c'est en fait de l'argent qu'ils ont donné à une compagnie du bas du fleuve qui vendait son expertise pour aider les gorilles du Gabon. On reste dans les singeries. À un moment donné,
4: ce qui m'a surpris le plus dans ça, c'est que personne n'a prononcé le mot gorille.
12: Les gorilles.
4: Moi, je pensais qu'elle, tu sais, je disais dans la gang, là.
12: Vanille,
1: gorille. Ouais. Ouais. Ils n'ont pas tous dit gorille. Là. Ils étaient juste deux en parlant des gorilles. En fait, ils étaient juste un même. Mais peut-être pour une prochaine fois. On reste dans les singeries, c'est ça. Ça a été un peu cacophonique quand Éric Duhaime, à un moment donné, a insisté pour dire qu'il allait être le chien de garde à l'Assemblée nationale.
13: S'il voulait avoir un chien de garde à l'Assemblée nationale pour être sûr qu'il tienne parole, envoyez beaucoup de députés conservateurs.
5: Monsieur Duhaime, prochain thème.
1: Les amis, Patrice a dit aux amis d'arrêter de japper, sinon
7: de la garderie.
1: Raccourcir leur veste. Oui, c'est un peu enfantin. Et parlant de chien, ben, l'animateur de radio de Monsieur Duhaime a ressorti cette expression typique des radios de Québec.
13: Ça veut dire qu'ils ont des montagnes de fonctionnaires puis de papiers de moins parce qu'ils contrôlent moins le monde. Les gens sont plus libres puis on fait pas exprès pour enfranchiser la vie du monde puis pour augmenter le coût de la vie.
1: Pourquoi enfant de chieniser? Je sais pas si l'expression enfant de chienne c'est plus acceptable quand on l'accorde comme ça. On peut-tu faire ça avec d'autres choses? Genre, est-ce que je pourrais dire que Charles Milliard a été fils de putisé à cause de son temps de parole restreint?
4: C'est vrai, ça, qu'il n'a pas parlé longtemps.
1: Ben oui, justement, c'est ça. Il y avait des chronos dans ce débat-là puis à la fin, on a pu voir que Paul Saint-Pierre

0: On a vraiment parlé plus que tout le monde, genre presque 6 minutes de plus que Charles Milliard. Et Alain Laforêt à TVA avait l'air d'avoir envie que M. Milliard se plaigne de Radio-Canada dans le vestiaire après le match.
1: Est-ce que vous êtes satisfait du traitement que vous avez eu ce soir durant le débat?
2: Pourquoi vous me posez cette question-là?
1: Vous êtes à 17 minutes. Les autres
3: ont... Ouais, écoutez, j'aurais aimé parler davantage. La dynamique, elle est ce qu'elle était. J'étais peut-être sur le côté plus que mes trois autres comparses.
0: Il est poli quand même pour un gars qui a été benché. C'est correct, j'étais juste dans la vision périphérique de l'arbitre. Toujours après le débat, ben Monsieur Duhaime a été questionné sur le troisième lien.
4: Les maires de l'île d'Orléans ont annoncé publiquement être contre un projet de troisième lien qui passe par leur ville. Est-ce que ça change quelque chose dans vos plans pour un troisième lien?
5: Je vous remercie de votre réponse.
0: Bon, imagine que ça veut dire que la réponse était dans question. Les analystes maintenant, ben voici le verdict du panel de RDI juste après.
6: Le fait qu'aucun n'ait un mauvais moment, pour moi, il n'y a pas de perdant dans ce débat-là. Et par conséquent, il n'y a pas de gagnant non plus.
7: Ouais. Ben moi, j'ai envie de dire que pas de gagnant et pas de faux pas pour Paul Saint-Pierre Plamondon, c'est une victoire.
8: C'est peut-être la normalité avec cinq candidats de ne pas avoir personne qui émerge réellement.
5: On pense qu'on peut dire qu'on a cinq petites victoires.
0: Donc, pas de gagnant, mais 5 victoires. Tout le monde se mérite une petite médaille de participation, une battante puis un petit jus, là, comme dans les tournois de hockey. Au téléjournal, ça a été un peu plus éloquent.
9: Pour vous, quel a été le moment fort que vous avez retenu?
10: Oups.
11: 3, 2, 1. Go.
9: Sébastien.
12: Oui, j'y vais. Excusez-moi, j'attendais le signal.
0: Parce que ça dit tout. On n'avait pas vraiment de moment fort. Et à Radio X, maintenant, le gagnant, selon eux, vous devinerez jamais c'est qui.
13: Non. Le gagnant vient de le dire, Duhaime, chef de l'opposition idéal. Si vous voulez un gardien de but, c'est lui. Ça vous tente pas d'avoir un gardien de but, libre à vous. Si vous voulez vivre dans un genre de dictature avec un gouvernement majoritaire qui va vous écraser.
0: On revient toujours au hockey. Hein? Vous voulez un gardien de but ou une dictature? Carey Price ou Pinochet? À vous de choisir.
14: Merci, Olivier.
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0: On a beaucoup de chaînes, hein,
14: sur le coup, ben, ça s'ajoute sans arrêt, hein, vous le savez que. Nathalie, vous nous parlez de quoi aujourd'hui, là?
16: Que l'enfer est pavé de bonnes intentions, vous le savez?
14: Oui,
16: vous savez que c'est un proverbe attribué à un moine du 12e siècle, très bien connu. En fait, moi, je le connais pas. C'est juste Wikipédia et non pas l'IA. Il s'appelle Bernard de Clairvaux. Mais c'est pas ça. C'est que c'est l'enfer est pavé de bonnes intentions. Ouais. Ça pourrait être le sous-titre de la nouvelle comédie noire. Angle mort de votre ami Jacques David.
14: Oui.
16: Mais ça a été coécrit avec le comédien Normand Dano, qui était un des trois mecs des mecs, mais qui ne fait pas partie des trois nouveaux mecs de Angle mort.
14: Exactement, parce que lui, il n'y a pas d'Angle mort.
16: Exactement.
14: Il n'y a pas de vision périphérique de Normand Dano.
16: Tu vois?
14: Oh, oui, ben non, c'est pas.
16: Il pourrait, porter les lunettes d'Éric. Alors, les trois nouveaux mecs, c'est Manny Soleil-Manlou, qui est le chirurgien oncologue Marc Lamarre, alias Castor Bandé, le notaire Philippe Ruel, Guillaume Cyr, et Lambert Lantier, qui est Pierre-Luc Funk, enquêteur privé, semi-arnaqueur. C'est donc l'histoire de deux bons gars et demi, parce que l'autre demi, c'est Pierre-Luc Funk, qui est l'enquêteur arnaqueur. D'ailleurs, on comprend pas très bien pourquoi un médecin et un notaire sont amis avec un gars semi-net qui a 10 ans de moins qu'eux. Hein, on le sait, je sais pas, mais c'est de la fiction.
14: Ben, c'est-à-dire...
16: Ouais, non, ben quoi? Non, mais sans blague.
14: Vous vous tenez juste avec des critiques littéraires et culturelles.
16: Exactement, oui. Alors, toujours est-il que tout part du malaise de l'oncologue, Manny Soleil-Manlou, qui peine à réconcilier sa pratique médicale avec l'aide médicale à mourir qu'il administre à ses patients par pure charité chrétienne, parce qu'il est un peu contre l'aide médicale à mourir. Je trouve que ça fait du bien de voir quelqu'un qui est un peu contre. Là. Et lui, il rêve de fonder un centre de soins palliatifs 2.0 où ses patients pourraient se la couler douce et non pas mourir sur rendez-vous comme chez le dentiste ou chez le coiffeur, mais au moment de leur choix.
14: De leur choix, enfin, exactement.
16: Bon, parenthèse, l'hôpital où travaille Manny Soleil-Manlou ressemble à s'y méprendre à l'hôpital dans les Invasions barbares. T'en rappelles-tu de cet hôpital-là?
14: Au Stade Olympique?
16: Tout tombe en ruine. Non, ça, c'est l'âge des ténèbres. C'était l'hôpital avec Rémi Girard. Tout tombe en ruine, les plafonds coulent, les lits s'écroulent. Vraiment, c'est vraiment l'enfer. Et bien vite, les trois amigos vont avoir l'idée de racheter la police d'assurance des malades en phase terminale. Seulement, par exemple, ceux ceux qui n'ont pas de famille, ouais, qui sont célibataires, pour financer le centre, et ils vont le faire au nom d'une fiducie, la fiducie des 5 derniers jours. Donc, c'est pour une bonne cause qui va vite déraper et plonger nos trois larrons dans le monde criminel, à coups de doigts coupés, de baba ganouche, de tueurs à gages trouvés sur la gâchette et de beignes choco-citrouille douteux. Et on y apprendra, entre autres, de la bouche de Pascal Monpetit, qui fait une policière, ouais, philosophe, ouais, un peu cynique, ouais, là, que le crime, c'est comme la ménopause. Tu sais quand ça commence, mais jamais quand ça finit.
14: C'est vrai, ça?
16: On va demander à Véro, elle doit le savoir.
17: Dernier critique, Jean-Philippe, faites le lien.
14: Ouais, non, mais c'est parce que j'allais poser la question,
16: ouais, à Nathalie. Donc, bref, c'est une série complètement loufoque et qui est un croisement, je dirais, de Belles Fleurs, parce que les amis, sur la kétamine, des frères Coen sur le propofol, de Ocean Eleven à Blainville, sans George Clooney,
14: ça, c'est cool, ça.
16: Et de la version pâté chinois et non pas western spaghetti, de un génie, deux associés et une cloche. Bref, j'ai adoré.
14: C'est vrai?
16: Oui, j'ai adoré ça. C'est sur tout.tv extra, c'est-à-dire qu'il faut payer, mais c'est la preuve que les meilleures choses dans la vie ne sont pas toutes gratuites.
14: Voilà. Mais voyons.
13: Wow! Calme.
14: Merci beaucoup, Nathalie.
16: OK, d'accord. OK.
14: Ça.
16: Je chante bien quand même.
14: Ça. Les gens à la radio. Non, mais on a installé, c'est l'extrait vidéo de Nathalie pour qui est ici.
17: C'est bien, hein?
14: C'est quoi?
17: Hey!
14: Ça se peut
17: faites rentrer Marc Tanguay, my God.
14: Je sais pas si on peut dire d'autres choses.
17: Ben, moi, la question que je me pose, c'est qu'est-ce que la Nathalie Petrovski, très snob d'il y a 30 ans, dirait de cette Nathalie de 2026 qui se plie au carnaval des mascottes de TVA?
14: Bravo! Hein? Bravo!
17: Qu'est-ce que ça dit sur la nouvelle Nathalie?
14: Mon Dieu!
16: Qu'elle est prête à tout!
14: Guidoune, diront certains.
17: Mais j'avoue que je vous aurais jamais vu là. C'est le genre d'émission que vous auriez ridiculisé et un peu.
16: Mais moi, j'haïssais ça au début.
17: Oui,
16: d'ailleurs, parce que c'est une émission américaine d'abord, un format américain.
17: Ouais. C'est un concept coréen, je pense, sud-coréen.
16: Ah, OK, excusez, coréen. Bon, on est américanisé.
17: Mais oui, mais
16: c'est ça. Mais ils se sont essayés à plusieurs reprises.
17: C'est ça.
16: J'avoue que j'ai dit non à plusieurs reprises.
17: Mais là,
16: puis à un moment donné, le gars.
17: À un moment donné, c'est 3 000
14: la cuisine.
17: Hein.
14: Non, mais
17: Claude Poirier a dit que c'était 3 000 $, lui, qui a reçu l'année passée.
16: Ah, ben lui, il était pas mal payé pour cher comme moi.
17: Alors, Nathalie, elle affrontait Zebra.
16: Ouais.
17: Miss Pan.
16: Ouais.
17: L'homme de miroir et la caravelle.
16: Ouais. Est-ce que tu sais c'est qui?
17: Ben non, j'ai aucune idée.
16: Non,
17: ils disent pas. C'est très secret. J'avoue que le protocole pour conserver est très, très hermétique. On le sait jamais. Puis même
14: vous n'avez jamais rencontré Miss Pan dans coulisses.
16: Hey, on est cagoulés.
17: La caravelle.
16: On a en plus une visière. On n'a pas le droit de parler. Non, c'est l'enfer pour vous.
17: Est-ce que vous avez reconnu la chanson que Nathalie chanter en
14: guillemets. Je pense que c'était du Pierre Lapointe.
17: Ouais. Dans la forêt des mal-aimés.
14: Oui,
16: d'ailleurs, j'ai une anecdote à ce sujet.
17: Laissez-moi finir deux
16: secondes. OK, je veux dire.
17: Là, Nathalie, le problème de sa performance, c'est que personne ne l'a reconnue. Il y a toujours quatre enquêteurs. Anouk, Sam Breton,
14: Stéphane Rousseau. Je pense qu'au chanteur masqué, on dit quatre enquêteurs.
17: Et on a soupçonné Nathalie d'être un, Marie-France Bazot, deux, Louis Sigouin, trois, Pauline Marois, Chantal Maccabé, Colette Provencher, Valérie Plante, Anne-Élisabeth Bossé, Alex Perron, Christiane Charrette et Geneviève Guilbeault.
16: Hey,
17: Personne n'a trouvé.
14: Je pense pas que j'aurais réussi.
16: Je n'existe pas.
17: Là, ce que je voulais vous dire aussi, c'est que Nathalie, en étant éliminée la première, vous rejoignez le club select des premiers éliminés, dont font partie Claude Poirier, qui était le Boc, le bûcheron, Georges Larac, l'Hippopo Dame, Gino Chouinard, la banane, Jacques Lheureux, Edgar la girafe, Fabienne Larouche, l'Hippocampe, Sorangelle, le Popcorn, ainsi que Denise Bombardier, le Cocktail Tiki. Nathalie, je pense que vous êtes en bonne compagnie.
16: Hier soir, je suis allée au théâtre, n'est-ce pas? Et je rencontre Pierre Lapointe, je dis « Allô, Pierre, comment ça va? » Je pensais qu'il allait me dire « Allô? »
14: Non, la vie tombe autour de vous.
16: Et là, je vois qu'il dit rien. Fait que je dis « Mais est-ce que tu regardes les chanteurs? » Parce qu'il dit « Tu folle, j'haïs ça, je veux pas y aller. »
17: Mais
16: je dis « Non, c'est pas pour y aller. » J'ai dit « J'étais là dimanche, j'ai chanté ta chanson. » Hein? Il en revenait pas. Et puis, il n'y a pas de punch. C'est que tu dis, non, mais t'as l'impression que tout le monde entier regarde les chanteurs.
17: Il y a 1,5 million de personnes qui vous ont vu.
16: Mais moi, je les connais pas.
17: Je vous trouve quand même brave, même si, c'était pas votre performance la plus éclatante, disons-le.
16: Mais
17: il faut être game.
14: Ah oui, absolument. Moi, j'aurais jamais. Tout de ma vie au complet.
16: Pourquoi?
14: Mais pour toutes les raisons pour lesquelles on parle de vous aujourd'hui.
16: Non, non, mais justement...
17: Puis votre chorégraphie était quand même simple aussi. Même si votre déhanchement,
16: non, non, mais compte tenu du fait que j'ai aucun talent et que mon métier n'est pas de faire un métier de scène, je trouve que j'ai franchement bien performé. Et
17: Nathalie, vous avez fait du lip-sync, là, l'avant enregistré à tout.
16: Mais non,
17: vous
16: l'avez enregistré.
17: Mais vous l'avez pas chanté en direct, là.
16: Mais non, mais personne ne l'a chanté en direct.
17: Mais c'est quand même enregistré. Oui.
16: Non, mais je veux juste vous dire, je ne chante pas à travers.

0: sa tête en papier mâché.
1: Je chante jamais, moi. Je fais même pas des karaokés.
2: Non, mais
1: fait
2: je me disais,
1: moi,
2: pas, ça
1: affaire.
2: Sonne de même parce qu'elle bouge avec un casque.
0: Non. Ça a été enregistré comme ça. Et oui.
1: C'est non, mais je chante comme une casserole. Je le sais. Je leur ai dit. À chaque fois qu'ils me revenaient, je dis, regardez, je sais pas chanter. Mais eux autres, c'est ça qu'ils voulaient parce que c'est un stunt qu'ils veulent.
0: Hey, imaginez si vous avez gardé, vous auriez été pris pour leur faire une deuxième.
2: Ben, ben, je vous remercie beaucoup,
1: merci.
2: Hugo.
0: Ça me fait plaisir d'être là pour planter Nathalie des
3: fois. L'entrevue du jour.
2: Mais on va recevoir quelqu'un que vous avez déjà
1: je sais.
2: Vertement critiqué.
1: Oui, mais moi, je n'ai pas loué de salle pour aller chanter, là. Je
2: suis pire.
0: C'est ça, nous, c'est bénévole.
2: Tanguy.
0: C'est bénévole.
2: Hey,
0: merci d'avoir pensé à moi pour vos jeudis jaillis.
2: Ça fait tellement plaisir.
0: Mais honnêtement, dans le tourbillon de la campagne, merci de m'offrir une pause intellectuelle pendant 30 minutes. Ça va vraiment faire du bien.
1: 6 minutes, pas 30.
2: Non, mais ça va être plus long. Parce qu'on a l'épilogue maintenant, Nathalie, vous le savez.
0: Et je suis pro épilogue. Je suis dans le camp du oui.
2: Ah oui?
0: Je suis dans le camp du oui pour l'épilogue.
2: Coupez ça, mettez ça en boucle. Marc Tanguay, je suis très content de vous recevoir. Évidemment, selon les sondages, tout indique que le 6 octobre, vous allez redevenir chef intérimaire pour la troisième fois. on fait une blague, là, mais repreneriez-vous un jour les règnes du Parti libéral en tant que chef intérimaire?
0: Je vais tellement vous surprendre en disant que je ne vais pas répondre à cette question-là. Nous, on est, honnêtement, là, on va tout donner. Il reste moins de deux semaines.
2: Oui, il faut tout donner.
0: Ça a été une longue campagne. Sur le terrain, honnêtement, faire du porte-à-porte, à rencontrer les gens sont pas branchés pour plusieurs. Plusieurs m'ont dit, je vais décider ça quelques jours avant.
2: C'est vrai,
0: certains vont même se décider en allant en chemin vers la boîte de scrutin.
2: Mais alors, est-ce que vous faites du porte-à-porte dans votre comté?
0: J'en fais, oui, dans mon comté.
2: Parce que votre comté, il n'est pas assuré.
0: J'en ai fait à Saint-Hyacinthe. Demain, je m'en vais en Estrie. On va aider les autres collègues à Laval.
4: Qui est dans le trouble, là, que vous allez aider? Là?
1: Ben, c'est monsieur.
2: Ben, monsieur Milliard.
0: Demain, on va aller voir notre ami Fred Beauchemin d'Ambrome, Missisquoi.
2: Absolument.
0: Avec Monsef Déragie. Alors, les collègues, oui, on s'occupe de nos comtés, mais on veut évidemment ajouter d'autres collègues. Alors, on donne un coup de main un peu partout.
1: Moi, il y a Nathalie Pedrowski. Je vais poser une question.
2: Est-ce que vous êtes vraiment compétente pour ce genre de questions, parce qu'on vous a vu la télé tout un
0: défi.
1: Parce que moi, je suis dans Verdun. Et je pense que le prochain chef du Parti libéral est le candidat de Verdun.
2: C'est qui? Ben, dites-le.
1: Antoine Charest.
0: Antoine Charest. C'est une belle... Ben, je pense que le chef actuel va nous mener vers la victoire. On y croit. On va y aller. Ceci dit, je suis bien heureux de, effectivement, Antoine Diane Charest, un type intelligent, dédié, qui est là pour les bonnes valeurs.
2: C'est sa première fois, là.
0: Oui, c'est sa première fois. Ça regarde très, très bien. Travaille très, très fort.
2: Mais vous savez, la réalité, c'est que si on regarde les sondages, puis les sondages, on peut les lire de plein de manières. Évidemment, les écarts sont somme toute minces.
0: Tout à fait.
2: On le dit, 29 points de pourcentage pour un parti qui serait majoritaire, selon les dernières analyses. C'est pas si loin d'un parti libéral qui oscille en 19 et 21, des fois 23. Donc, les marges sont minces.
0: Quelques points peuvent faire toute la différence.
2: Quand on regarde ça, vous avez jamais été derrière un scrutin, je dirais proportionnel, mais est-ce que tout d'un coup, on pourrait s'intéresser à ce scrutin-là avec le Parti libéral?
0: C'était une promesse de François Legault, de modifier le mode de scrutin. Première chose qu'il a faite, ça a été déposer un projet de loi, puis dire, et la pandémie, on va parler d'autres choses.
2: Oui, mais là, son parti n'existe plus, je pense.
0: Nous, on n'est pas pour avant l'élection et contre après. Nous, on est contre avant l'élection, puis pourquoi?
2: Ouais.
0: Pour avoir beaucoup étudié la chose, on se compare beaucoup à la Bavière. La Bavière rentre 22 fois dans le Québec, et ils ont 203 députés. Alors, il y a un territoire qui permet la proportionnelle et un nombre de députés qui le permet.
2: Mais la Bavière a eu quand même de plus de complications que nous, là, au fil de l'histoire, là, en tout respect.
0: Mais c'est ce à quoi les tenants d'une modification de mode de scrutin se réfèrent.
2: Mais c'est quand même intéressant d'imaginer qu'un mode de scrutin, c'était même pas dans le débat hier, mais un mode de scrutin proportionnel pourrait nous amener peut-être justement des gouvernements qui dirigent d'une autre façon. Parce qu'avec 5 partis qui peuvent faire élire des députés, peut-être pas prendre le pouvoir, mais au moins faire élire plusieurs députés, on peut se dire que des coalitions, ça peut être intéressant.
0: Ben, écoutez, il y a des exemples. Je prendrai pas le gouvernement de Mme Marois en 2012, qui pour nous n'a pas été un bel exemple, mais quand on regarde de ce qui est arrivé avec M.
2: 18 mois pour briser le Québec, on s'en souviendra.
0: Partez-moi pour mettre 25 cents dans ma chaîne.
2: Pas de bon sens.
0: Nicolas Marceau qui avait avoué, on s'est beaucoup, beaucoup trompé. Là, Paul Saint-Pierre, pas longtemps, nous ressort Nicolas Marceau.
2: Il ne se trompera plus.
0: Mais pour vous dire, le gouvernement de Jean Charest en 2007, gouvernement minoritaire, avait été particulièrement efficace. Gouvernement qui avait vu au Québec le premier cabinet paritaire, autant de femmes que d'hommes, et il y avait la

0: Ces trois trucs-là, rassembler, réparer, bâtir, ça prend une priorité. Quelle est la priorité?
1: Mais je pense que c'est un ordre. Faut d'abord rassembler. Pourquoi? Parce que François Legault et Christine Fréchette ont beaucoup, beaucoup divisé. Puis hier, Charles Milliard l'a réellement bien souligné. Deux choses vont mal au Québec, l'immigration et l'économie, puis elle a été responsable de ces deux dossiers-là. Donc, le Québec a été divisé. Montréal contre Québec, Montréal contre les régions francophones, anglophones. Ouais. Donc, faut rassembler, faut réparer ce qui est cassé. Les infrastructures, on a traité nos pouvoirs municipaux, nos élus, nos femmes et nos hommes au niveau municipal de quêteux.
0: Oui, ben
1: alors on a vu les mairesses qui sont sorties. Alors faut réparer nos infrastructures. Puis faut bâtir. On est 9 millions de Québécoises et Québécois. Qui va les offrir les services? Faut bâtir.
0: Mais vous savez ce qui est intéressant dans cette campagne-là, c'est quand on regarde les intérêts et les intentions de vote des francophones.
1: Mm-hmm.
0: Ce dont vous nous parlez là, c'est des enjeux qui rejoignent tout le monde et donc qui devraient pouvoir rejoindre francophones comme anglophones. Pourquoi vous pensez que le Parti libéral a tant de difficultés à convaincre l'électorat francophone? Vous avez été à la tête de ce parti-là pendant plusieurs années. Qu'est-ce qui fait que la distance est encore si loin entre...
1: Je pense qu'on est encore sur des perceptions. Je pense qu'il faut faire connaître notre programme. Il faut faire élire des députés terrain également, ce à quoi
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5: Bonsoir, ici Louis de Belleval. Voici les informations. Lendemain de débat électoral au Québec, les chefs ont repris la route pour la dernière ligne droite avant le scrutin du 5 octobre. Ils ont échangé hier pendant 2 heures sur les ondes de Radio-Canada sur de nombreux thèmes, dont l'immigration, la santé et l'éducation. Certains des échanges les plus vigoureux portaient sur la souveraineté. Ce matin, le libéral Charles Milliard et la caquiste Christine Fréchette ont de nouveau critiqué le projet référendaire de Paul Saint-Pierre Plamondon.
6: Hier soir, on a eu la preuve que les gens à côté de moi, c'était 4 nuances de oui. Si les gens veulent avoir une certitude sur la question référendaire, sur la volonté de changement, ça se passe ici au PLQ.
7: C'est vraiment pas suffisant ce qu'ils ont comme appui pour avoir, ne serait-ce qu'au sein même de leur troupe, un référendum gagnant. Alors imaginez à l'échelle du Québec.
5: La co-porte-parole de Québec solidaire, Huba Gazal, appelle pour sa part les électeurs progressistes à faire entrer le plus de députés solidaires possible à l'Assemblée nationale.
8: C'est une opportunité pour toutes les personnes progressistes qui croient en un Québec fort, un État fort qui prend soin du monde, d'en envoyer le plus possible. Quand on regarde les autres partis politiques, les experts, les analystes le disent. C'est clair, on s'en va vers des années difficiles.
5: De son côté, le chef conservateur Éric Duhaime était à Nicolet, dans le centre du Québec, où il s'est engagé à offrir davantage de soins à domicile aux aînés. Le Parti conservateur prévoit aussi offrir une allocation aux aînés ou à leur famille et instaurer un salaire pour les prochains aidants. Éric Duhaime est également revenu sur son intention d'expulser 70 000 demandeurs d'asile. Il a échangé à ce sujet hier soir avec le chef péquiste Paul Saint-Pierre Plamondon lors du troisième et dernier débat de la campagne.
9: Hier, M. Plamondon, il avait raison puis il avait tort quand il m'a répondu là. Il avait raison que le fédéral, c'est lui qui effectivement sélectionne les demandeurs d'asile. Mais il avait tort en disant que le Québec peut rien faire. Le Québec peut déjà faire beaucoup de choses. Fait qu'au lieu d'attendre le grand soir de l'indépendance, là, pourquoi maintenant il nous appuie pas puis on commence pas des démarches sérieuses pour s'assurer que les demandeurs d'asile frauduleux soient mis à la porte le plus rapidement possible?
5: Éric Duhaime a aussi réitéré qu'il souhaite réduire le panier de services offert aux demandeurs d'asile. En Ontario, les témoignages se sont poursuivis à l'audience sur la peine de Kenneth Law, qui a reconnu avoir vendu des centaines de trousses de suicide en ligne dans plusieurs pays. D'autres familles de victimes ont lu des déclarations pour témoigner de l'impact que le suicide d'un être cher a eu sur leur vie. Jean-Philippe Nadeau rend compte de l'émotion qui régnait au tribunal de Newmarket, en banlieue de Toronto.
10: Tiff George a perdu sa fille de 21 ans en août 2022 en Angleterre, mais elle parle plutôt de transition pour parler de la mort de sa fille. Sheva voulait être astronaute, médecin et écrivaine, dit-elle, elle pensait pouvoir tout faire. Faith George explique que ses problèmes de santé mentale ont commencé à la fin de l'adolescence et qu'elle est partie vivre chez son père au Nigeria. Elle s'est sentie mieux à son retour en 2020 pour

0: appel inconsolable avant de faire une rechute. Faith George ajoute qu'elle a intercepté un paquet postal destiné à sa fille qui contenait le poison de Kenneth Law. « J'ai tout de suite compris, poursuit-elle, j'ai appelé les urgences et ma fille a été envoyée en thérapie. » La mère de Sheva pensait qu'elle venait d'éviter le pire, elle reprenait espoir. « Je dormais lorsqu'un second paquet est arrivé à la maison, dit-elle, et j'ai entendu un cri venant de sa chambre. » En y entrant, Faith George découvre sa fille en train de souffrir le martyre après avoir ingurgité le nitrite de sodium. Elle répétait qu'elle était désolée, conclut-elle, « je sentais que sa vie s'échappait d'elle ». 4 ans plus tard, Faith George déclare qu'elle se sent toujours aussi coupable et que son traumatisme est insupportable. Ici Jean-Philippe Nadeau, Radio-Canada, Newmarket.
1: Et puis enfin, le premier ministre israélien s'est livré à une charge à fond de train contre ses détracteurs lors d'un discours prononcé à la tribune de l'ONU à New York. Face à une assemblée à moitié vide, Benjamin Netanyahou a qualifié de lâche les délégués qui ont boycotté son allocution et a dénoncé des pays comme la France et le Royaume-Uni. Laurence Martin a préparé ce qui suit.
2: Dans la rue, près du siège des Nations Unies, ils sont des centaines à manifester contre la venue de Benjamin Netanyahou. Le premier ministre israélien s'amène devant l'Assemblée de l'ONU, applaudi par certains, alors que des dizaines d'autres quittent la pièce.
3: If there are any other moral cowards who haven't yet left this hall,
2: s'il y a des lâches qui ne sont pas encore sortis, dit-il, qu'ils le fassent maintenant. Dans un discours combatif, Benjamin Netanyahou prévient ses ennemis au Moyen-Orient.
3: We're going to win.
2: Nous allons gagner, martèle-t-il. Nous n'avons pas le choix.
3: With our great American friends,
2: avec nos alliés américains, clame-t-il, nous avons écrasé l'armée iranienne.
3: Mr. Mamdani,
2: dans son allocution, Benjamin Netanyahou interpelle directement le maire de New York qui avait exprimé cet été son souhait de l'arrêter.
4: I have described him as I believe him to be, a war criminal and...
2: Encore cette semaine, Zoran Mamdani le qualifiait de criminel de guerre. À des milliers de kilomètres de New York, le président de l'autorité palestinienne s'est lui aussi adressé à l'Assemblée de l'ONU, mais par vidéo, parce que l'administration Trump a refusé de lui octroyer un visa. Notre peuple palestinien, dit Mahmoud Abbas, fait face à l'une des phases les plus dangereuses de son histoire. Il déplore, lui, qu'un an après la vague historique de reconnaissance d'un État palestinien à l'ONU, les progrès sur le terrain semblent faire du surplace. Ici Laurence Martin, Radio-Canada, à New York.
1: Voilà, c'est ce qui conclut ce bulletin d'information à l'antenne de Radio-Canada.

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1: Maman et moi, elle dit, tant qu'elle fume à la cachette, tu peux mettre le feu. Fait qu'elle dit, t'es aussi bien de fumer devant moi.
2: Et toi, tu as quel âge?
3: 7 ans.
2: Tu aimes ça fumer?
3: Oui.
2: Où est-ce que tu prends les cigarettes?
3: Ben, ma grand-mère qui m'a donné.
2: Ta grand-mère t'a donné des cigarettes?
3: Oui. Va voir mon avant. J'avais 7 ans que j'ai commencé à fumer à cachette. Des fois, j'allais à côté de chez nous, sur ce que ben des affaires de chauvrie. On les achetait chez Quentin, un 2 pour 500.
2: Toi, fumer, là, tu aimes ça?
3: Oui.
2: Quand tu fumes, là, comment ça, qu'est-ce que tu fais?
3: Ben, je pompe.
2: Tu pompes, tu tires?
3: Oui.
2: Est-ce que t'en demandes des fois à ton père et à ta mère des cigarettes? Est-ce que déjà tu en as pris dans leur paquet de cigarettes?
3: Ben, juste hier, puisque j'ai fumé hier, puis je vois. J'ai pas volé, mais elle m'a vu, maman, et puis elle j'ai fumé un peu, puis la moitié, elle fume.
2: Elle s'est pas fâchée?
3: Non.
4: Ce reportage de Radio-Canada date de 1964. C'est quand même assez spécial d'entendre ces petites voix aiguës dire à quel point elles aiment fumer. Avec nos oreilles d'aujourd'hui, ça jure pas mal. Pourtant, plusieurs fumeurs racontent la même histoire. Ils ont commencé très jeunes et ça a eu un fort impact. Dans une grande étude de 2020 publiée dans le Journal of the American Heart Association, une étude qui a sondé 6700

0: personnes, on apprend que la moitié des gens qui ont essayé la cigarette pour la première fois entre l'âge de 6 et 12 ans fumaient tous les jours arrivés à la vingtaine. Chez ceux qui ont commencé plus tard, à 18 ou 19 ans, c'était seulement 8% qui étaient devenus des fumeurs quotidiens. Les données là-dessus sont très claires. Plus on commence à fumer tôt, plus on risque de rester accroché longtemps.
1: 423,
2: ouais.
0: Ils sont aujourd'hui près de 70 000 Québécois et Québécoises à faire partie des recours collectifs Blaye les Tourneaux. J'ai eu la chance de parler à quelques-uns d'entre eux en compagnie de mon réalisateur Alexandre Sheldon. Pour retracer leur parcours, mais surtout pour comprendre qu'est-ce qui les a amenés si jeunes à vouloir fumer et ce qu'ils reprochent aujourd'hui aux compagnies.
1: Ça va? Bonjour. Ça va bien?
3: Oui, c'est
1: Alexandre. Ah ouais.
0: Colette Savard a 77 ans. Elle a eu un cancer du poumon à 62 ans. Elle fume plus depuis son cancer, mais l'emphysème lui empoisonne la vie. Elle vit aujourd'hui avec à peine 25% de ses capacités pulmonaires. Son mari, comme elle, faisait partie des recours collectifs Blaye les Tourneaux. Lui aussi souffrait d'emphysème sévère. Il en est mort il y a quelques années. Colette et son mari ont fumé 2 paquets par jour presque toute leur vie adulte. Donc, 4 paquets par jour sous le même toit.
4: Hey, moi, j'en avais pour une maudite secousse à la vieille cendrier avant de me coucher. Je faisais, c'était ma job. Je faisais le tour, puis mon Dieu, je peux même pas dire combien il y avait de cendrier. Il y en avait dans le salon, dans le bureau, il y en avait dans la toilette et dans la chambre. Il y en avait partout, partout.
1: Est-ce que vous vous souvenez de votre première cigarette?
4: Oui, parce qu'elle m'a marquée. Parce que j'aimais pas ça, je voulais pas, mais il fallait que je fasse comme les autres.
1: Vous avez commencé à quel âge?
4: À 14 ans, oui. Pendant l'heure du dîner, ben, on allait au dépanneur. Il y avait un petit dépanneur, là, de bord de la rue de l'école. Puis nous autres, au lieu d'aller manger, on allait au dépanneur. Puis ils nous vendaient une cigarette. Je me rappelle si c'est 5 cents. Je me rappelle plus combien.
1: Ils vendaient à la cigarette. C'était pas des paquets.
4: Non, non, on était des jeunes, tu sais. Ils nous donnaient à chacun une cigarette. Il me semble que c'était ça, 5 cents. Mais ça, je suis pas trop sûr du prix, là, tu sais. On allait fumer notre cigarette avant de retourner dans notre cour, tu sais.
1: C'était cool.
4: C'était cool. C'était bien cool. Mais si tu fumais pas, t'étais pas dedans. On était pas mal rebelles, tu sais, mais... Mais on était rebelles, mais on était déjà accros. On était déjà accros.
1: À quel âge?
4: À 14 ans, 15 ans, on était déjà tout accros.
1: Vrai?
4: Oui. Puis c'est pour ça qu'on faisait tant de s'imagrer, les cacher, n'en prendre une touffe, l'éteindre dans la chambre de bain, puis pas que ça sente, mettre du charbon, tu sais, c'était fou, là, tu sais.
5: Ils ont enlevé la partie supérieure, le lobe supérieur gauche. Tu sais, tu te fais couper le dos au grand complet, là. Ils partent de l'omoplate en haut, là, à l'intérieur. Puis ça fait tout le tour de ton omoplate jusqu'ici, là. Les os, les nerfs, les muscles. Quand ils t'ouvrent...
1: Ils coupent les côtes.
5: Ils coupent les côtes. Mais aujourd'hui, il y a des moyens moins invasifs. Mais moi, en haut, il y avait comme pas le choix. Cancer du poumon.
1: C'est ça. C'était fait combien d'années, là?
5: C'est en 2008.
0: Suzanne Rimillard fait aussi partie des recours collectifs Blaye et les Tourneaux. Aujourd'hui, dans la soixantaine, elle est secrétaire dans une école. Elle a été opérée pour un cancer du poumon il y a 17 ans.
5: Parce que, tu sais, c'est ça que je disais, là, aussi folle que je suis, j'ai jamais arrêté de fumer.
1: Ah, vous fumez avant de rentrer ici?
5: Ben oui, c'est sûr. Tellement de trafic, là, j'ai dû en fumer 4 ans en m'en venant, au moins.
1: Wow.
5: Parce que tout passe par là. Tes émotions, ça se jette là-dessus parce que ça fait depuis 9 ou 10 ans, tu sais, au primaire, que je fume.
1: Puis votre première, est-ce que vous en souvenez?
5: Ah, absolument, ah ouais. C'était une Belvédère. c'était un paquet de 25 réguliers. Que je l'ai fumé dans le parc Saint-Jude. Moi, je restais dans un cycle. Puis là, je l'avais sorti dans le but puis dans l'espoir que quelqu'un me voit. Tu sais, c'était ça. Les commerciaux nous disaient que c'était cool de fumer. Les grandes stars d'Hollywood, les grandes madames, avec des gants, puis la cigarette. J'étais dépendante très jeune, très jeune.
1: C'est quoi votre sentiment par rapport aux compagnies? Est-ce que c'est de la...
5: Non, là où je suis en maudit après eux autres, c'est le fait qu'ils nous aient caché pendant autant de temps que la nicotine était addictive à ce point-là.

0: 25 cigarettes par jour.
1: 40 cigarettes par jour.
0: 55 à 60 cigarettes par jour.
1: 40 à 50 cigarettes.
0: C'est ce qu'on peut appeler un fumeur à la chaîne.
1: Puis je me levais deux fois par nuit.
2: Je me levais la nuit même pour fumer.
3: 3 paquets et demi par jour.
4: 4 paquets par jour. Et j'étais un des bons clients des compagnies de tabac.
5: Ce que vous venez d'entendre, c'est un extrait d'un reportage de Radio-Canada datant de 1972. Et ces voix, ces gens qui commencent à comprendre la portée de leur dépendance, ça illustre bien l'époque. Les années 70, c'est le cœur de la période couverte par les recours collectifs. C'est autour de ce moment-là que plusieurs de ses membres allument leur première cigarette. En termes de nombre de cigarettes fumées par adulte, jamais les Canadiens n'ont autant fumé. À cette époque, près d'un adulte sur deux fume régulièrement au pays. Chez les hommes du Québec, c'est pire, près de 60 % fumaient en 1972. C'est en somme l'âge d'or de la cigarette. Elle était partout, notamment dans la bouche de plusieurs de nos héros et personnes d'influence de l'époque.

0: Invité de ce journal, voici avec nous Serge Gainsbourg.
1: Moi, j'arrête de fumer toutes les 5 minutes. Il n'y a pas un plus grand plaisir.
2: C'est peut-être pas si étonnant que tant de jeunes aient voulu commencer à fumer à cette époque, alors que presque toutes les personnes d'influence avaient une cigarette dans la bouche. Moi, en 1972, j'avais 14 ans. J'ai grandi là-dedans, dans cet âge d'or de la cigarette. Mais pour ceux et celles qui n'ont pas connu les années 60 et 70, comme mon réalisateur Alexandre Sheldon, par exemple, c'est pas si facile de bien comprendre à quel point c'était partout.
3: On dit souvent, avant, ça fumait partout, ça fumait tout le temps. Moi, je l'ai pas connu.
4: Toi, t'as pas connu
3: comment,
4: ça.
3: Qu'est-ce que ça veut dire, on fumait concrètement? Là?
4: Partout!
2: La grande et unique, France Castel.
4: On fumait en répétition, on fumait au cinéma, on fumait en avion, on fumait dans des parties, on fumait dans les hôpitaux, on fumait chez notre médecin, on fumait même chez le dentiste, on fumait avant, après, pendant l'amour, on fumait en mangeant, on fumait en arrêtant de manger, on fumait en faisant du bicycle, on fumait suite après une petite shot de nage, on fumait, point.
5: C'est vrai pareil.
4: C'est vrai, oui. Tu sais, là, c'est exagéré, là, mais c'est ça que c'était.
2: J'ai voulu parler à France Castel, à elle et à d'autres, qui ont connu cette époque où la cigarette était reine. Pendant les années 60 et 70, mis à part quelques rares exceptions, on pouvait fumer à peu près n'importe où. Il n'y avait pas non plus aucune loi sur la publicité. L'âge minimum pour acheter un paquet était fixé à seulement 16 ans, mais c'était rarement appliqué.
5: Tu avais fumé beaucoup?
4: Oh yes.
5: Beaucoup, beaucoup.
4: Oh yes. Genre, ça dépend, là, s'il y avait de la dope ou pas. Mais, disons, en moyenne, un paquet par jour.
5: En moyenne.
4: Et je me souviens de m'être forcée pour fumer une cigarette la première fois. J'étais allée dans les toilettes, puis j'avais essayé de fumer, puis j'avais été malade. Comme quoi, c'est un poison.
5: Tu me dis quel âge?
4: J'avais peut-être 14, 15 ans.
5: OK, quand même assez jeune.
4: Ouais. Et là, je disais, oh non, demain deux, demain trois, j'essayais de que mon corps s'habitue à ce poison pour être hip et pour être comme les autres. Moi, les images, c'était plus Marlène Dietrich qui fumait, qu'est-ce qu'il a mon regard, il ne vous plaît pas. C'était des voix husky, c'était plus quelque chose de... C'était plus sensuel pour moi. Tu sais, je dis, il y avait quelque chose de plus audacieux. Il y avait comme un petit danger de ces femmes-là. Là.
2: Pour France Castel, l'idole qu'elle associait au côté glamour de la cigarette, c'était Marlène Dietrich. Mais en fait, elle avait l'embarras du choix. Parce qu'être une jeune qui grandit dans les années 50, 60 ou encore 70, c'était de voir toutes les grandes vedettes fumer devant la caméra. Parce que cigarettes et cinéma ont toujours fait bon ménage.
6: Quand vous écrivez un scénario, qu'est-ce qui fait que vous allez mettre une clope dans les mains d'un personnage ou d'un autre? Qu'est-ce que ça vient ajouter?
7: Mais c'est l'environnement d'une société.
2: Régent Tremblay, légendaire chroniqueur sportif, mais aussi un scénariste très prolifique. Lancer compte, urgence et scoop, c'est lui.
7: Une scène, le gars, il est sur le deadline. Comment tu illustres la tension nerveuse pour l'acteur? Ah, c'est-tu. Le lecteur, il en prend un autre. Il allume ça vite.

0: Reviens là. En 20 secondes, t'as fait un panneau de dialogue inutile.
1: La cigarette au cinéma, ça peut être un outil très redoutable. Ça transporte beaucoup de symboles et ça établit vite une ambiance. Mystérieuse, sensuelle ou nerveuse, c'est selon. Ça sert aussi de raccourci pour définir un personnage ou encore amplifier ses traits. Un criminel mafieux paraît beaucoup plus menaçant s'il fume. Une femme fatale, plus séduisante. Ou encore, pour le détective privé de Humphrey Bogart, lui devient plus rude et implacable pendant qu'il explore les coins sombres et dangereux de la ville.
2: Tu sais, quand je vais attraper le cancer du film. Vous savez comment appeler ça, Humphrey Bogart? Nails coffins. Et je traduis. Des clous de cercueil. Il y a des mecs qui ont arrêté de fumer, ils sont morts de trois semaines. J'ai déjà enterré trois cardiologues. Hein? I drink to that. Je pense que je préfère la cigarette à la femme. Parce que c'est elle qui brûle le plus. Je peux brûler ce qu'on a adoré. Hein? Je brûle ce que j'ai adoré.
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4: Et maintenant, le gagnant de la Coupe Molson, Guy Lafleur.
1: Et donc, à Washington, à la fin, tu fumais un peu?
5: Un petit peu, oui.
1: Entre les périodes ou...
5: Non. Je n'ai jamais fumé dans le vestiaire. Il y a eu Guy qui a fumé dans le vestiaire. C'est des soirées qui étaient plus nerveux, plus stressées, là.
1: Pierre Bouchard, défenseur des Canadiens de Montréal, gagnant de 5 Coupes Stanley, coéquipier et ami de Guy Lafleur. Donc, Guy Lafleur, c'est vrai, ça, c'est pas un mythe, c'est vrai qu'il fumait.
5: Oui. Guy fumait, d'un bout de temps, c'était des Craveney, je pense, qu'il fumait, là.
1: Entre les périodes.
5: Ah, oui.
1: Puis quand tu regardes ça à rebours, là, aujourd'hui, là, parce que vous étiez des sportifs quand même, t'sais, c'est un sport d'élite, c'est quand même, tu sais, ça aide pas, le fumer, là. Ça.
5: Ah ouais, mais c'était
1: comme ça.
5: C'était comme ça dans le temps, hein, des choses que, plus innocent qu'un innocent, et on le savait pas.
1: Quand Pierre Bouchard replonge dans ces années-là, on a l'impression d'entrer dans un autre monde. Imaginez un vestiaire où la fumée de cigarette faisait partie du décor, sans qu'on pose trop de questions, mais où il y avait quand même, en revanche, des interdits assez surprenants.
5: Comme Scotty Bowman, il voulait pas qu'on prenne d'eau sur le banc des joueurs pendant les pratiques. Il voulait que ça sorte... Ça va faire sortir la bière. Ceux qui avaient pris de la bière la veille, ça faisait sortir la bière, mais c'était dangereux. Faut que tu aies une gourde d'eau puis remplacer l'eau qui fait que ça, mais ça, c'était pas su. Dès le début des années 70, là. Non, ils disaient pas d'eau pour les joueurs, là. Ouais. Presque toutes les pratiques, ils faisaient enlever les bouteilles d'eau de là.
1: Un autre exemple qui illustre bien cette époque où la cigarette était permise, mais les bouteilles d'eau bannies. Je suis tombé sur une entrevue de 2022 avec Craig Ludwig, ancien défenseur du Canadien. Une entrevue donnée au balado de Cam and Strick. Il y décrit son arrivée avec le Canadien en 1982, donc vers la fin de l'âge d'or de la cigarette. Je vous la fais entendre.
6: I think the biggest shock to me is when I walked in for probably our first game. It was preseason game. And there's Flowers sitting in his stall, dressed from the waist down, skates and everything, smoking a cigarette. Nyland sitting two to his left, he's smoking a cigarette. Tremblay sitting kind of across the room, he's smoking a cigarette.
1: Dans l'extrait, Ludwig raconte avoir eu un choc en entrant dans le vestiaire pour le premier match. Guy Lafleur était en train de fumer avec les patins attachés. À sa gauche, Chris Nyland fumait lui aussi. En face, Mario Tremblay, pareil. Et Ludwig, qui avait passé tout l'été à s'entraîner intensément pour être prêt pour la Ligue nationale, qui s'écrit
6: « What the fuck? I just spent the whole summer working my ass off to try to... »
0: C'est une partie de hockey. Tout le monde fumait sur la passerelle. Mais d'ailleurs, ça fumait partout.
1: Ah, même au forum?
0: Ben oui.
1: Régent Tremblay, journaliste sportif pour la presse pendant près de 40 ans.
0: Le savoir avait trop quelques cigares, les gars fumaient un cigare tranquille. Savoir, il avait fait installer une cafetière, un toaster, puis ses cigares avant la partie. Il se faisait une coupe de café.
1: Dans le vestiaire?
0: Dans le vestiaire.
1: À côté de son
0: casier. Oui. Il se faisait des toasts au beurre de peanuts.
7: C'est pas ça.
0: Ah ouais. Il fumait son cigare. Puis là, il allait

0: joué. Là, il crissait une volée à l'eau.
1: Si je suis devenu journaliste, c'est un peu à cause des gars de la section des sports de la presse. Des gars comme Régent Tremblay, mais surtout Michel Blanchard ou encore Pierre Fouguillat. Eux aussi, c'était des modèles pour moi. Et la plupart fumaient. Quand j'ai commencé dans le métier, à la fin des années 70 ou au début des années 80, la consommation de cigarettes commençait à descendre, mais très lentement. Fumer dans une salle de nouvelles à l'époque, c'était pas mal la norme. Entre deux paragraphes, on s'allumait une bonne cigarette.
2: C'est valeur, c'est un balado, t'as pas... Pourquoi tu fais pas de télévision encore? Puis c'est parce que tu te trouves pas assez beau, Calice.
0: J'ai plus de cheveux.
2: Non, je vous tranquille, j'ai cheveux.
1: Claude Poirier, légende vivante du journalisme criminel au Québec, un fumeur notoire.
3: Ta santé, tu pas pire?
2: Numéro un.
3: T'as été opéré récemment, hein?
2: J'ai pas été opéré, j'ai eu un infarctus.
3: Wow.
2: Ça fait cinq semaines.
3: T'as quel âge, là?
2: 86.
3: 86. T'es-tu pas pire?
2: Ben, j'ai tué là, un gars pour payer,
3: Calice. T'as un infarctus, il y a un mois.
2: Non, je me tranquille, l'infarctus. Ça arrête pas. Moi, si je travaille, je suis bien.
1: Quand je suis arrivé à Montréal pour ma première job de journaliste dans la métropole, Claude Poirier m'a un peu pris sous son aile. Je me souviens très bien, j'avais 22 ans, je venais de commencer à la station CKVL. Claude m'a proposé de faire un tour de char avec lui. Il m'a dit, viens, je vais te montrer les spots que tu vas couvrir dans ta carrière. La justice, l'hôtel de ville, les bureaux syndicaux, tout ça. On roulait dans sa voiture, il parlait tout le temps, mais surtout, il fumait beaucoup. Cigarette après cigarette, en allumant la nouvelle avec le goût de l'ancienne.
3: Mais donc, t'as fumé pendant combien de temps? Oh,
2: 30, 35 ans. Pas fumé. J'ai avalé une cigarette dans la gueule. Parce que moi, contrairement peut-être que les gens vont rire d'entendre ça, là, je n'ai jamais respiré la cigarette.
3: Mais pourquoi si t'as respiré pas, pourquoi tu fumais?
2: Mais c'est ça, je me suis trop pour la question, c'était une question de nervosité. Quand tu t'en vas d'une prise d'otage, là, tu sais pas où tu t'en vas, puis tu dis que tu pompes l'huile, là. Moi, j'ai joué de la mort toute ma vie.
3: En ondes, tu fumais-tu?
2: Ah ouais, moi j'ai.
3: À la télé?
2: À la télé, j'ai fumé au début.
3: En ondes?
2: Ah, j'ai fumé à quelques reprises. Tout le monde fumait, c'était épouvantable. Les cendriers, c'était plein, rempli de petites capacités.
0: J'ai commencé au fait d'hiver de nuit, moi. Le Gargantua avec Richard Blass. Ah,
3: t'as couvert ça?
0: Ben oui, j'étais dans le truck à Claude Poirier quand ils ont sorti les 12 cadeaux. Puis il y avait manqué de bras, ça boucanait, il faisait moins 20.
1: Je suis entré dans le monde du journalisme un peu après Régent Tremblay. Mais la cigarette était toujours très présente à mon époque aussi. Pour moi, les vieilles salles de presse, avec le bruit des doigts qui piochent sur les machines à écrire, ça reste indissociable avec l'odeur de la cigarette. Et je faisais pas exception. Comme tout le monde, je fumais. J'ai été un gros fumeur, mais j'ai réussi à arrêter. À l'époque, ma ration, c'était 2 paquets par jour. Ma marque, c'était Player's Light. Et plus on me donnait des mandats gros et stressants, plus je fumais. Par exemple, pendant la crise d'Oka, j'étais rendu à 3 paquets par jour.
0: Ah oui, mais moi-même... Quand j'avais, mettons, un gros reportage à écrire à la presse, la première affaire que tu faisais, moi je sortais 3-4 pipes, un peu comme Simenon, c'était mon modèle, puis je me bourrais 2-3 pipes à la presse. Et là, tout le monde disait, maudit que ça sent bon. Hein? Ce qui est difficile, Alain, c'est d'enlever le jugement. Impossible d'expliquer à des gens d'aujourd'hui que c'était normal.
1: C'est un code social.
0: La normalité, si tu fumais de la cigarette tranquille, puis... Sais-tu quoi? C'est compliqué d'essayer, dans ma tête, de retrouver ceux qui fumaient vraiment, parce qu'on portait pas attention. C'était normal.
4: En fait, si on veut, ça dépend uniquement de nous. Si on veut, on peut commencer. Ça peut être le début de l'histoire normale du Québec. Est-ce que vous croyez qu'on est capable puis qu'on est prêt?
1: Évidemment, si on pense aux héros du Québec qui fumaient beaucoup, le nom de René Lévesque vient tout de suite à l'esprit. Parce qu'à l'époque, la politique aussi se faisait dans un nuage de boucanes. J'ai couvert René Lévesque comme jeune journaliste pendant la campagne électorale de 1981, après la défaite du premier référendum. On se souvient tous de...

0: son aisance au micro. Mais moi, ce qui m'avait frappé à l'époque, c'était qu'avant de prendre la parole, on le voyait griffonner quelques notes directement sur son paquet de cigarettes. Et c'est tout ce qu'il avait besoin pour ses discours.
1: J'ai jamais pensé que je pouvais être aussi fier d'être Québécois que ce soir.
0: Je le vois encore le soir de la première victoire du Parti québécois en 1976. Micro à la main, mais aussi une cigarette qui brûlait entre ses doigts. Mais dans d'autres contextes aussi. Certains se souviennent de lui plutôt avec la main derrière le dos.
2: C'était vraiment une posture très, très, très, très fréquente. C'est-à-dire, il avait sa cigarette dans le dos pour faire des entrevues à la radio, à la télé ou en fait... Il ne lâchait pas la cigarette, là. Il reprenait la cigarette quand les lumières s'éteignaient.
0: Louise Arel, députée péquiste pendant près de 30 ans, de 1981 à 2008. Elle a occupé aussi plusieurs postes de ministre. Elle aussi, ex-fumeuse.
2: Je lisais et je fumais.
0: Les deux allaient ensemble.
2: Les deux allaient ensemble.
0: Plus que le café avec la cigarette, vous, c'était le livre et la cigarette.
2: C'était le livre et la cigarette.
0: Donc, c'était le côté un peu... Intello français, la fumeuse sur les barricades. C'est-tu ça? Y avait-tu de ça un peu?
2: Sûrement. Ouais. Sûrement. Moi, j'ai vu à l'Assemblée nationale, quand j'arrive en 81, je ne sais pas s'il y a si longtemps, mon siège à l'Assemblée nationale, il y a un petit cendrier qui est accroché après le fauteuil dans lequel on s'assoit. Et... les gens fument, sauf lorsque le président de l'Assemblée entre. Là, tout le monde doit éteindre. Ah, c'est ouais. La règle.
0: Donc, les gens fumaient dans l'Assemblée
2: dans le salon bleu. Et après, parce que ça fumait dans les commissions parlementaires. Moi, pendant des années, c'était d'usage courant de faire une tournée de cigarettes en commission parlementaire. Ça, c'était la tournée de cigarettes. C'était par gentillesse que si, par exemple, on voulait une bonne atmosphère puis pas trop de confrontation gouvernement-opposition, ben souvent, il y allait y avoir un député qui offrait des cigarettes, qui faisait une tournée de cigarettes.
0: Pour vrai?
2: Pour vrai, bien sûr. Mais ce geste-là, en commission parlementaire, prenait une tournure « on va bien s'entendre ».
0: Ce qui est marquant, c'est pas d'apprendre que ça fumait partout à l'Assemblée nationale, ou encore que nos premiers ministres eux-mêmes s'allumaient une cigarette entre deux débats. C'est que la cigarette, ça pouvait être aussi un signe de pouvoir, et pour plusieurs, une marque d'émancipation. À votre époque, il n'y avait pas de ça un peu pour les femmes, donc vous êtes du mouvement féministe.
2: Oui.
0: Fumer pour les femmes...
2: Un geste d'affirmation.
0: C'était ça?
2: Oui. Jeune adulte, il y avait un geste d'affirmation comme femme de fumer.
0: C'était de montrer que nous, les femmes, on peut fumer comme les gars? Ou...
2: C'est ça. Nous, finalement...
0: On peut être dans les mêmes réunions.
2: Il n'y a pas de droits qui nous sont interdits. Oubliez pas, c'était les hommes qui fumaient. Dans les lieux un peu huppés, là, il y avait des salons réservés pour les fumeurs. Je ne pense pas qu'une seule femme s'y présentait, sauf exception. Donc, c'était très, très associé, finalement, au masculin. C'est un marqueur de la masculinité.
0: Pendant longtemps.
2: Oui. Comme conduire une voiture en Arabie Saoudite, là. Hein? Les femmes veulent conduire une voiture en Arabie Saoudite. C'est comme un marqueur de leur affranchissement, de leur libération. La cigarette avait ça, espèce de rôle-là dans le passé.
3: C'était comme nouveau pour les filles. C'était comme une nouvelle permission.
0: France Castel.
3: Tu sais, c'est les femmes qui buvaient de la bière, c'était pas des bonnes femmes. Mais tout à coup, les filles se sont mises à fumer des cigarettes. Et c'était pas juste des prostituées. Alors c'est devenu comme un peu pour les rebelles, là, c'est devenu comme a must. Il fallait fumer si tu voulais être une femme là et pas dépendante d'un mari puis de. Tu sais, ça faisait partie presque d'une démarche d'autonomie et féministe.
0: Ah vraiment, oui.
3: C'est fou, hein. Oui. Au mieux, j'aurais fumé même du cigare.
0: Vous aviez des cigarettes de gars.
3: Oui, des cigarettes de gars.
0: Vous fumiez quoi?
3: Des sportsmen, des cravenés, des gitanes, on a fait le tour.
0: Vous avez fumé des
3: cravenés, des players. C'était un statement. Moi, je fumais pour défier quelque chose. Ça me donne le

0: d'en fumer.
1: T'as vu, hein? Allez, on prend ça un break, on va fumer.
2: Moi, si j'y touche, je retombe dedans.
1: Ah, mais c'est ça.
2: Ça, je suis convaincu de ça.
1: La plupart des fumeurs, c'est sûr.
2: C'était bon en chien.
1: C'était bon. Hey,
2: avec un café le matin.
1: Un café le matin. Arrête, là, tu me donnes le goût.
2: Non, mais il y avait quelque chose de...
1: Ben oui. Non, puis après l'amour.
2: Ah ouais, vraiment, ouais.
1: Ah oui, vraiment.
2: Avec le cendrier sur la poitrine.
1: Oh, fuck le cendrier.
3: Pendant l'âge d'or de la cigarette, fumer, c'était pas juste toléré, c'était glorifié. Nos héros fumaient, nos artistes, nos politiciens, nos intellectuels, même nos sportifs. Pas un ou deux, tous ou presque. Mais ça a eu un prix. En musique, Jacques Brel, Johnny Hallyday, Gilbert Bécaud, George Harrison, Nat King Cole, Duke Ellington, tous morts de maladies liées au tabac. Au cinéma, Humphrey Bogart. À la télévision, Lucille Ball de la série I Love Lucy. En littérature, Paul Auster. Même quatre des acteurs qui ont incarné le fameux cowboy Marlboro dans les publicités de la marque, tous morts, eux aussi, du tabac. Chez nous, Guy Lafleur, Mike Bossy, Pierre Bourgault, emportés par le cancer du poumon. C'est quand même frappant. On parle pas ici de cas isolés, on parle des grands parmi les grands, des gens au sommet de leur art, morts à cause de la cigarette. Et qui ont malheureusement incité la population à fumer comme eux. Selon l'Organisation mondiale de la santé, il y a 100 millions de personnes qui sont mortes du tabagisme au 20e siècle. 100 millions. Morts dans ce que l'historien américain Robert Proctor a qualifié d'Holocauste doré. Pourtant, pour la majorité de ce 20e siècle, les cigarettiers, eux, ont nié à répétition que leurs produits causaient le cancer.
1: Ils savaient, c'est sûr.
3: Colette Savard, membre des recours collectifs Blais et les Tourneaux.
1: C'est sûr, parce qu'il y a eu trop de morts, trop de maladies. Tu sais, c'est des meurtriers, ça.
2: Ah ouais?
1: Ben, pour l'argent, oui. Tu sais, c'est... Moi, en tout cas, c'est des meurtriers.
3: Ce que Colette dit, ce qu'elle ressent, c'est aussi ce que partagent bien d'autres membres du recours. Des gens qui se sont sentis trompés par l'industrie du tabac, qui ont l'impression qu'on leur a menti, qu'on les a lésés. C'est à ça qu'on va s'attarder dans les prochains épisodes, les allégations qui sont au cœur du litige contre les cigarettiers. Ici Anna Gravel, merci d'avoir été là. On se retrouve au prochain épisode.
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5: Prison d'Alcatraz, baie de San Francisco, en Californie. Joseph Bowers est détenu depuis un peu plus d'une année et demie après avoir été condamné à 25 ans de prison pour un vol de courrier postal. Il fait partie des tout premiers prisonniers à avoir rejoint l'île devenue une prison fédérale. Identifié sous le numéro AZ-210, Joseph Bowers est affecté à l'incinération des déchets où il travaille dans l'une des cours battues par les vents en ce mois d'avril 1936. En fin de matinée, alors que le signal du retour en cellule est donné par les gardes, Bowers se précipite vers la clôture d'enceinte qu'il commence à escalader. Ignorant les cris des gardiens qui lui ordonnent de descendre, il parvient au sommet du grillage haut de plus de 4 mètres lorsqu'il est touché en pleine tête par une balle tirée par un gardien. Lorsque son corps chute lourdement sur les rochers de l'autre côté de la clôture, du côté de la liberté, Joseph Bowers est probablement déjà mort. C'est la toute première tentative d'évasion de la célèbre prison d'Alcatraz le 27 avril 1936. Mais ce ne sera pas la dernière. Au cours des 26 années qui suivent, 14 tentatives d'évasion ont lieu. Selon les autorités de la prison, elles ont toutes échoué. Sur les 36 détenus ayant tenté de prendre le large,

23 ont été capturés vivants. 6 hommes ont été tués par balles. 2 hommes ont été découverts noyés dans les eaux froides de la baie. Et 5 autres sont enfin répertoriés comme disparus ou présumés noyés. Car si l'on en croit la légende, on ne s'échappe pas vivant d'Alcatraz. Mais est-ce vraiment exact ? Peut-on être absolument certain qu'aucun détenu n'est jamais parvenu à quitter l'île vivant ? Je suis Stéphane Berthomet et je vous raconte les histoires les plus incroyables et insolites du monde criminel. Dans cet épisode, nous allons découvrir comment un coup patiemment planifié et minutieusement exécuté a peut-être permis à une poignée de détenus de réussir ce qu'aucun autre avant eux n'avait pu réaliser, s'évader d'Alcatraz.

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Le Rocher. C'est ainsi qu'on surnomme l'île qui abrite la prison dans laquelle sont incarcérés ceux qui font partie des plus féroces criminels des États-Unis. C'est un roc de pierre situé non loin du tout aussi célèbre pont, le Golden Gate, au beau milieu de la baie de San Francisco en Californie. L'île, qui a une superficie d'à peu près 9 hectares, soit une douzaine de terrains de soccer, n'a longtemps été occupée que par des pélicans, d'où le nom que lui ont donné les Espagnols en la découvrant, Isla de los Alcatraces, qui est devenue Alcatraz lorsque les États-Unis en ont pris possession. Prison militaire dans un premier temps, elle ne devient une prison fédérale qu'en 1934. Plusieurs bâtiments ont été construits sur l'île, mais le plus important est celui situé en son centre, car c'est le bâtiment dans lequel sont enfermés les détenus. Composé d'un étage et d'un sous-sol, il comprend 336 cellules individuelles qui mesurent 1,5 m sur 3 m. Les cellules sont séparées en deux rangées par un couloir central surnommé Broadway. Plus de 150 gardes surveillent les 250 à 300 détenus qui s'y trouvent, les criminels les plus redoutables du pays, comme le tristement célèbre Al Capone. À cause de sa situation au milieu des eaux qu'on dit infestées de requins et de sa construction en béton armé, la prison est considérée comme l'une des plus sûres des États-Unis. Alcatraz était ainsi le dernier recours pour incarcérer les multirécidivistes de l'évasion. C'est au cœur de cette forteresse construite sur les eaux qu'en 1961, un groupe de détenus fomente l'un des plans les plus ambitieux jamais mis en œuvre au sein de cette prison de haute sécurité. Clarence Anglin, John William Anglin, Franklin Morris et Alan West sont les auteurs de cet audacieux projet. Ils se sont rencontrés quelques années plus tôt au pénitencier d'Atlanta et ont tous été transférés à Alcatraz du fait de leur goût prononcé pour les évasions. Les frères Anglin et Frank Morris ont plusieurs braquages de banque à leur actif, tandis que Alan West est spécialisé dans le vol de voitures. Ce sont des criminels astucieux et qui ne manquent pas de courage. Ils ont tous une trentaine d'années et n'ont manifestement pas l'intention de terminer leur vie au pénitencier. Leur plan d'évasion repose sur trois axes précis. Faire diversion pour que les gardes les croient en train de dormir le plus longtemps possible, s'enfuir par un tunnel creusé dans les murs et utiliser un radeau pour traverser la baie de San Francisco. Bien que leurs cellules soient contiguës les unes aux autres, les hommes ne peuvent se parler de leur projet durant la journée et ils doivent attendre de se retrouver à la cantine pour discuter de cette évasion. Les préparatifs débutent en 1961, date à laquelle les hommes commencent à fabriquer de fausses têtes pour tromper les gardiens sur leur présence dans les cellules après leur départ. Ces têtes sont fabriquées avec un mélange fait maison de savon et de papier toilette qu'ils recouvrent de véritables cheveux récupérés au salon de coiffure où Clarence Anglin est affecté. La teinte de la peau

est réalisé grâce au matériel de peinture fourni aux détenus pour les activités créatives. Dans le même temps, les criminels commencent à se constituer une trousse à outils, avec du matériel volé dans les différents ateliers de la prison, pour passer à la phase 2 du plan, trouver une issue. Au fond de chaque cellule, sous le lavabo, se trouve une petite grille d'aération que les prisonniers entreprennent patiemment de déceler, car il semble qu'un passage étroit se trouve en arrière de ces grilles. Comme les détenus ne quittent leur cellule que quelques heures par jour, ils peuvent creuser pendant une grande partie de la journée pour tenter de retirer les grilles. Parfois, Maurice profitait même de l'autorisation de jouer d'un instrument de musique pour couvrir les bruits de ses amis en jouant de l'accordéon. Cependant, le calme de la nuit les oblige à interrompre leur petit chantier. Lorsqu'ils parviennent enfin à retirer le béton autour des grilles, les hommes reproduisent de fausses grilles d'aération à base de carton provenant d'un classeur pour dissimuler leurs travaux. Et les criminels ne manquent pas d'ingéniosité. Un jour, tandis qu'il est chargé de réparer l'un des aspirateurs de la prison, Alan West découvre que la machine possède deux moteurs. Il en répare un et subtilise le second pour construire une mini-perceuse. Mais ce dispositif se montre bruyant et peu efficace, et les criminels s'en tiennent finalement aux bons vieux outils manuels fabriqués de façon artisanale. Au bout de plusieurs mois de travaux quotidiens, les trous ainsi creusés dans chacune de leurs cellules leur permettent enfin d'atteindre un minuscule couloir de service, large de moins d'un mètre, qui longe tout le bloc des cellules. Et une nuit, l'un des hommes parvient enfin à s'y glisser pour s'assurer qu'il est possible de fuir par cette issue. Au bout du petit passage, il parvient à retirer un appareil de ventilation, grimpe au moyen d'un tuyau et atteint enfin le toit de la prison. De là, il étudie la meilleure façon de redescendre pour rejoindre le bord de l'île et se jeter à l'eau après avoir franchi des barbelés hauts de 4 mètres et demi. Et ce sera en utilisant une gouttière qui descend tout droit vers la liberté. Les détenus exultent. Ils ont trouvé une voie vers la sortie. Pour survivre là où d'autres ont échoué, c'est-à-dire dans la traversée de la baie de San Francisco, ils doivent fabriquer un radeau assez résistant pour soutenir 4 hommes dans la force de l'âge. C'est la troisième et dernière partie du plan. Pour cela, ils récupèrent une 50aine d'imperméables qui habillent habituellement les détenus. Certains leur sont donnés, d'autres volés, tout comme la colle qui va servir à les assembler pour qu'ils puissent flotter une fois gonflés. Ils conçoivent ainsi un radeau de fortune long de plus de 4 mètres et large de près de 2 mètres et fabriquent des rames en bois. Le tout est caché dans le petit conduit derrière les cellules. Compte tenu des expériences malheureuses de leurs prédécesseurs qui se sont noyés dans la baie, chacun des fugitifs se fabrique son propre gilet de sauvetage. Tous savent que l'entreprise est risquée. Et surtout, il ne faut pas que les autres détenus soient au courant du plan, car il y a toujours un risque d'être dénoncé. Plus le temps passe, plus les préparatifs avancent et plus le risque est grand. Au début du mois de juin 1962, un an après le début des préparatifs, tout est prêt et tous les membres de l'équipe sont parvenus à creuser un trou assez large pour se glisser hors de leur cellule. Tous, sauf Alan West, qui a pris un peu de retard mais qui pense être capable d'y parvenir dans les jours suivants. Car la date de l'évasion a été décidée, il s'agit du 11 juin. On imagine que cette journée a dû leur sembler interminable, car ils doivent attendre la nuit pour passer à l'action. À 21h30, juste après l'extinction des feux, les fugitifs placent leurs mannequins rudimentaires dans leur lit pour tromper les gardes. Un à un, ils se glissent dans l'ouverture qu'ils ont chacun pratiquée et cachent leur fuite au moyen de la fausse grille en carton. Mais Alan West n'a pas réussi à creuser suffisamment le trou autour de sa grille. Clarence Anglin tente de l'aider depuis le petit couloir de service, mais West ne parvient toujours pas à s'extraire de sa cellule. Ses complices sont contraints de l'abandonner derrière eux.
après s'être glissé dans le couloir de service et avoir grimpé le long du tuyau de 9 mètres pour atteindre le toit, les trois fugitifs traversent celui-ci sur une trentaine de mètres, évitant la lumière des projecteurs. Ils descendent ensuite un à un le long de la conduite d'eau, longue de 15 mètres. Après avoir franchi les clôtures de barbelés, ils atteignent enfin la rive nord de l'île et assemblent leur radeau de fortune. De son côté, après avoir creusé pendant des heures, Allen West parvient enfin à sortir de sa cellule et grimper sur le toit. Il est environ 2h du matin, mais il arrive trop tard car John et Clarence Anglin et Frank Morris ont déjà mis leur embarcation à l'eau et ont quitté l'île silencieusement. West rejoint sa cellule, le cœur lourd, en sachant que l'évasion sera découverte dès le lever du jour. Plus tard, certains prisonniers diront qu'ils l'ont entendu sangloter. À 7h du matin, lors de l'appel matinal, l'évasion est constatée et c'est le branle-bas de combat dans la prison. Comme c'est toujours le cas en pareille occasion, toutes les cellules sont fouillées à la recherche d'indices. Et rapidement, d'autres complices sont identifiés. June Stephens occupe une cellule placée juste au-dessus de celle de Morris et des traces de creusement sont mises à jour dans l'un de ses murs. Il admet son rôle dans la tentative d'évasion et révèle que Frank Morris, qui semble décidément être le meneur de cette affaire, lui a demandé de se retirer car sa participation risquait de compromettre le plan d'évasion. En effet, comme sa cellule se trouve en hauteur par rapport à ses compagnons, il y avait un fort risque que des morceaux de ciment ne tombent aux étages inférieurs lorsqu'il creusait, ce qui aurait évidemment pu attirer l'attention des gardes ou d'un autre détenu. Mais surtout, et on voit alors combien Morris et ses complices se sont montrés prudents, la configuration des cellules du haut rendait plus difficile la dissimulation des travaux de creusement autour des grilles d'aération. Mais Stephens n'est pas le seul à devoir avouer sa participation au plan. Des traces suspectes ont également été trouvées autour de la grille de ventilation, à l'intérieur de la cellule d'un certain Robert L. Williams, qui purgeait une longue peine pour meurtre. Williams a nié toute participation à la tentative de fuite, mais un autre détenu a révélé qu'il était proche des évadés et qu'il avait aidé à cacher certains éléments utilisés ensuite lors des travaux d'évasion. Quant à Allen West, le détenu qui a dû regagner sa cellule tandis que ses compagnons prenaient le large, non seulement il reconnaît avoir tenté de s'évader, mais il livre de nombreuses explications aux gardes sur la façon dont le projet a été mené, probablement en échange d'une certaine clémence. Il explique que les hommes avaient prévu de se rendre à Angel Island, une île située dans la direction opposée de San Francisco, à quelques kilomètres du pénitencier. Selon le plan initial, ils devaient se reposer sur l'île un moment, puis rejoindre le continent en traversant un petit détroit large d'un kilomètre tout au plus. En séparant en deux parties le trajet à parcourir dans les eaux infestées de requins, les fugitifs espéraient ainsi se donner plus de chances de réussir. Et ensuite, une fois sur la terre ferme, ils devaient dérober une voiture et se trouver des vêtements en volant un magasin. Lorsque les gardes découvrent ces informations, des chiens sont amenés pour essayer de trouver la trace des fugitifs et ils pointent en effet en direction d'Angel Island. Bientôt, des affaires personnelles sont trouvées dans un sac imperméable ainsi qu'une pagaie de bois à proximité de l'île en question, laissant penser que les hommes ont peut-être pu la rejoindre. Des moyens énormes seront mis à contribution pour retrouver les fugitifs. Des bateaux sont réquisitionnés et même des avions. Un mois après l'évasion, en juillet 1962, un corps est signalé flottant dans la baie, mais il n'a pu être récupéré. Malgré les nombreuses recherches, aucun autre indice ne sera retrouvé. Et rapidement, les autorités affirment que les hommes se sont noyés. Ces déclarations s'appuient sur le fait que, contrairement au plan décrit par Allen West, aucun vol de véhicule ou cambriolage d'un magasin de vêtements n'a été signalé dans les jours suivant l'évasion. Des conclusions qui semblent toutefois un peu minces quand on constate à quel point les hommes étaient organisés pour mener à bien cette évasion. Bien entendu, les autorités ont intérêt à considérer que les hommes se sont noyés au lieu de reconnaître qu'ils ont réussi cette audacieuse escapade.

car il faut éviter d'entamer la réputation de la prison. On maintient le mot d'ordre, on ne s'échappe pas vivant d'Alcatraz. Bien que les autorités évoquent la mort des fugitifs, le FBI est chargé de l'enquête sur cette évasion. Le dossier, rendu public des années plus tard, compte des milliers de pages dont une grande partie est caviardée, en particulier pour cacher le nom du quatrième complice, Alan West. Voilà qui confirme qu'il a collaboré avec les autorités. D'ailleurs, West n'a jamais été inculpé pour avoir tenté de s'évader d'Alcatraz. L'enquête du FBI s'est poursuivie pendant 17 années, jusqu'à son classement le 31 décembre 1979. On aurait pu penser que l'affaire s'arrêterait là, mais c'était sans compter sur un rebondissement plutôt inattendu. En 2013, plus d'un demi-siècle après l'évasion, les autorités reçoivent une lettre assez mystérieuse. Elle est signée John Anglin, l'un des deux frères qui s'est échappé. Et voici son contenu. Je m'appelle John Anglin. Je me suis évadé d'Alcatraz en juin 1962 avec mon frère Clarence et Frank Morris. J'ai 83 ans et je suis en mauvaise posture. J'ai un cancer. Oui, nous avons tous réussi cette nuit-là, mais de justesse. Si vous annoncez à la télévision qu'on me promettra d'aller en prison pendant un an maximum et de recevoir des soins médicaux, je vous répondrai pour vous faire savoir exactement où je suis. Ceci n'est pas une blague. Évidemment, l'enquête est immédiatement rouverte et le FBI est à nouveau saisi du dossier. Mais après un examen graphologique du courrier, des empreintes digitales et de l'ADN de la lettre, les enquêteurs concluent que John Anglin n'en est pas l'expéditeur. L'auteur de la lettre donne pourtant des informations précises en disant qu'il a passé de nombreuses années dans la ville de Seattle après son évasion d'Alcatraz et qu'il vit actuellement dans le sud de la Californie. Et petit à petit, les langues se délient. Des neveux disent avoir reçu des cartes de Noël signées des deux frères. Toujours selon la famille, la mère de John et Clarence Anglin aurait reçu des fleurs à l'occasion de chaque fête des mères. On évoque aussi la présence de deux inconnus lors de ses funérailles. Autant de faits qui conduisent à se demander si les autorités n'ont pas tout simplement refusé d'admettre que des hommes étaient finalement parvenus à quitter la fameuse prison d'Alcatraz. Car plusieurs autres éléments semblent aller dans le sens de cette hypothèse. En 2003, l'émission américaine Chasseurs de mythes a tenté de reconstituer l'évasion d'Alcatraz dans des conditions similaires à celles des frères Anglin et Frank Morris. L'essentiel de ce test consistait à reproduire le canot fabriqué par les évadés et à tenter la traversée dans les mêmes conditions de marée et de courant. Mais au lieu d'arriver à Angel Island, les faux évadés arrivèrent à Marine Headlands, à l'opposé du pont Golden Gate. Cependant, l'expérience a prouvé tout de même que cette évasion était possible. Et dans cette même émission, un historien expose une théorie peu connue. Plutôt que de tenter de ramer directement vers la côte, les hommes auraient pu faire le tour de l'île d'Alcatraz à pied pour se rapprocher de l'embarcadère. Ils auraient alors pu arrimer leur radeau à un bateau qui quittait l'île vers minuit et se faire tirer en direction de la côte. Deux éléments apportent de l'eau au moulin de cette hypothèse. Un câble a bien été volé sur le quai et un garde aurait confirmé au FBI la présence ce soir-là du bateau qui s'est arrêté à quai pendant une quinzaine de minutes. Le FBI a cependant écarté ce témoignage. Malgré les doutes, ce mystère ne sera jamais résolu et chacun peut rester avec l'idée que ces hommes se sont noyés ou qu'ils sont parvenus à accomplir cette audacieuse évasion.

Le pénitencier d'Alcatraz a fermé ses portes en 1963. Selon les autorités fédérales, la raison officielle est qu'il coûtait jusqu'à 3 fois plus cher que d'autres prisons à entretenir. Mais il se raconte aussi que l'évasion de Maurice et des frères Englin, l'année précédente,

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7: Bonsoir, ici Louis de Belleval. Voici les informations. Les chefs des cinq principaux partis au Québec ont recommencé à sillonner les routes de la province au lendemain du dernier débat de la campagne électorale. Le chef du Parti québécois, Paul Saint-Pierre Plamondon, a choisi de rester à Montréal et a rencontré la mairesse Soraya Martinez-Ferrada. Pour leur part, les chefs caquistes et libérales ont critiqué le projet souverainiste du PQ et le chef conservateur, sa vision de l'immigration. Paul Saint-Pierre Plamondon a répliqué et il est revenu sur le débat d'hier, au cours duquel il a accusé ses adversaires de proférer des mensonges.
8: Monsieur Duhaime nous fait croire que grâce à son autonomisme, lui, il va se faire entendre du fédéral en matière de demandeurs d'asile. Toute cette parade de Monsieur Milliard qui dit, avec mon approche à moi, tout ce qui n'a pas fonctionné de demande de Québec auprès du fédéral, vous allez voir, par magie, ça va fonctionner, mais c'est cette propension de certains... candidat hier de créer un monde absolument fantaisiste qui n'a aucune vraisemblance avec ce qu'on vient de vivre.
7: Pour leur part, les co-porte-parole solidaires Ruba Gazal et Sol Zanetti ont précisé leur vision d'un Québec indépendant. Le parti s'engage à miser sur l'inclusivité et à consulter l'ensemble des Québécois, notamment les peuples autochtones. La guerre tarifaire avec les États-Unis et l'enjeu de l'achat local ont retenu l'attention au deuxième jour de la campagne électorale en Colombie-Britannique. Le chef néo-démocrate David Eby s'est engagé à favoriser l'utilisation de matériaux locaux dans les projets d'infrastructure. Cette mesure aurait dû être mise en place il y a longtemps, répliquent les conservateurs. Julie Landry a préparé ce qui suit.
9: David Eby, sur un lieu d'entraînement d'ingénieurs en construction de Maple Bridge, promet d'instaurer une directive.
10: A legislative requirement that BC products and that Canadian products must be used in every single infrastructure project that we do.
9: Pour que des produits britanno-colombiens et canadiens soient obligatoirement utilisés dans tous les projets d'infrastructure. Il fait toutefois une précision.
10: That where there's a Canadian product available within a range of the same price as an American product.
9: Quand un produit canadien existe au même prix qu'un produit américain, c'est celui qui sera utilisé pour créer des emplois et des opportunités.
11: Well, it just sounds like a re-announcement.
9: Il n'y a rien de nouveau dans cette annonce, selon le candidat conservateur dans Kamloops Centre, Peter Miliband, qui est en faveur d'acheter canadien.
11: Well, obviously, we fully support buying more Canadian and buying as much Canadian as possible.
9: Mais selon lui, David Eby essaie de tout mettre sur le dos de la guerre tarifaire avec Donald Trump.
11: The premier is trying to blame everything on Donald Trump. We should have been buying as much Canadian as possible over the last 9 years.
9: Mais la province aurait dû essayer d'acheter local bien avant pour déjà être plus résiliente. Ici Julie Landry, Radio-Canada, Vancouver.
7: Aux États-Unis, le président chinois Xi Jinping a été reçu avec tous les égards à la Maison-Blanche par son homologue américain Donald Trump. Dans une allocution publique, Xi Jinping a appelé les deux puissances rivales à éviter tout conflit et à résoudre leurs différends par la négociation. L'enjeu de l'intelligence artificielle fera assurément partie des discussions entre les deux hommes, mais selon le professeur à l'École des hautes études publiques de l'Université de Moncton, Rorom Chantal, les deux pays sont aux antipodes.
12: On est en présence de deux philosophies. Le président Donald Trump a confié la gestion de l'intelligence artificielle à la Silicon Valley, tandis que du côté de la Chine, l'IA fait partie d'un projet national, puisque la compréhension

0: qui est d'ailleurs partagé des deux côtés, aux États-Unis et en Chine, celui qui remporte cette bataille, celle de l'intelligence artificielle, sera la puissance hégémonique du 21e siècle.
1: Les deux pays s'opposent aussi sur la guerre en Iran, dont la Chine subit les contre-coups économiques. Et puis enfin, le phénomène El Niño pourrait provoquer plus de 450 000 morts supplémentaires liées à la chaleur d'ici février, selon une étude menée par des chercheurs des universités de Chicago et de Berkeley. L'Organisation mondiale de la santé prévient qu'il s'agit d'une menace majeure pour la santé publique. Samir Rebaïn.
2: Cet éventuel bilan s'explique par la multiplication des événements extrêmes à travers le globe. Le phénomène El Niño a des conséquences bien réelles. Dans plusieurs régions du monde, les vagues de chaleur, les sécheresses et les pluies torrentielles vont frapper simultanément, comme l'indique l'hydroclimatologue et professeur à l'UQAM, Philippe Gachon.
3: Et c'est ça qui préoccupe évidemment, qui pourrait engendrer non seulement des événements extrêmes particulièrement problématiques, mais évidemment qui pourraient causer évidemment des morts.
2: C'est d'ailleurs un constat partagé par l'Organisation mondiale de la santé.
4: El Niño is a significant public health threat, not just a...
2: Teresa Zaccaria de l'OMS explique que El Niño n'est plus considéré comme un simple phénomène météorologique, mais bien comme une menace réelle de santé publique. Et ce phénomène naturel se superpose directement au réchauffement climatique causé par les activités humaines. De nouveau, le professeur Philippe Gachon.
3: Mais l'amplification du réchauffement et tout le réchauffement qui augmente à l'échelle globale vont amplifier ces phénomènes El Niño qui sont naturels. Non seulement ils vont se produire peut-être plus souvent, mais ils vont avoir une intensité exceptionnelle.
2: Au Canada, El Niño pourrait apporter un hiver un peu plus doux, mais anormalement instable. Mais face à ces dérèglements, la clé reste l'adaptation préventive, selon les experts. Des États comme la Californie ont déjà décrété l'état d'urgence pour préparer leurs infrastructures avant l'arrivée des intempéries, mais surtout pour sauver des vies. Ici Samir Rebaïn, Radio-Canada, à Montréal.
1: C'était les informations.

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1: Ce matin, on se fait du bien. Il y a des matins comme ça où on en a particulièrement besoin. Alors, notre invité va nous offrir au cours de cette demi-heure deux pièces au piano tirées de son album Mirador à paraître demain. En voici une première, c'est la pièce titre. Ensuite, il vient s'installer au micro. C'est Jean-Michel Blais.

0: chanter magnifique. Jean-Michel vient me rejoindre. Vous venez d'entendre la pièce titre du quatrième album à paraître demain, Mirador, version piano solo, alors que la version de l'album est assez différente et on va vous faire écouter quelques extraits de cet album-là. Salut Jean-Michel.
1: Bon matin.
0: Bonjour. C'est cette mélodie-là qui t'a hanté pendant des années?
1: Eh oui. C'est vrai. OK, c'est vrai, t'as fait des recherches.
0: En fait, j'ai quelqu'un qui a fait des recherches.
1: J'étais pas vrai.
0: On a trouvé plein d'affaires sur toi, là.
1: Ouais. Écoute, oui, ça fait un bout. J'ai retrouvé, tu sais, quand je commence un album, je fouille dans des extraits, puis j'ai à peu près 400 extraits, je remonte très loin. J'ai retrouvé c'était une vieille affaire à la guitare, en fait, et moi qui chante. Aucune idée. Ça sortait d'où, mais ça fait un bout.
0: Des paroles?
1: Des dada. J'ai jamais eu réussi. Okay. Ben, je marmonne des paroles, puis là, après, j'essaie de trouver un sens. C'est un peu ça, mais là, j'ai arrêté avant cette étape-là pour l'album. Mais non, c'est ça. Fait que oui, ça m'a hanté dans le sens qu'elle revenait constamment. Ça a jamais été le bon moment. Que, des fois, en tout cas, c'est ma position comme artiste à date. Moi, je découvre moi-même comment ça marche. Mais on dirait que quand j'écoute ces 400 extraits-là, des fois, je retrouve le même petit bout, comme à des mois, des fois des années d'intervalle.
0: Là, tu fais, OK, ça veut dire que ça me trotte dans la tête.
1: J'ai l'impression que c'est quelque chose qui est là, qui essaie de se matérialiser à travers moi. Tu sais, moi, j'ai l'impression d'être un passeur plus qu'autre chose. Tu sais, des fois, je prends l'image de l'archéologue qui, je fouille, j'improvise, je gratouille, puis là, un moment donné, je trouve un os, puis là, un moment donné, je mets ça ensemble, je suis comme, OK, on a quelque chose. Oui, en me semble qu'il manque une patte, fait qu'on va le sortir au prochain album. Tu sais, c'est un peu
0: c'est intéressant.
1: C'est un peu ma vision, là.
0: Et ton travail d'archéologue, ça me fait, la façon dont tu l'exprimes là, tu fouilles des affaires, ça me renvoie tout de suite au texte, à un des textes d'accompagnement de ton album, où, bon, Mirador renvoie un lieu imaginaire. Dans mon sous-sol en tapis commercial. Puis là, il y a plein d'affaires. Un orgue électrique au rythme latin. Un tuyau de balayeuse pour microphone. Un VHS de danse sociale. Une cassette de musique du monde. Une flûte en plastique modulable. Un globe terrestre lumineux. Des partitions de chorale de mariage. Ça, c'était ton sous-sol?
1: Oui. C'est quoi, ça a l'air si foggy que ça?
0: Non, mais bon, les plusieurs à avoir eu des sous-sols comme ça, là, mais
1: c'était un ramassis.
0: Sympathique d'avoir ça comme en tête quand on t'écoute.
1: Ouais, mais ce qui était spécial, c'était à l'époque, on n'avait pas Internet, là. Fait que c'était ça. C'était ça, ma connexion au monde, en fait. Au monde, puis même au passé, j'ai envie de dire, tu sais, à travers, des fois, là, je pouvais être longtemps, genre, zoomer, avec mes doigts genre sur une photo, ça bougeait pas dans une encyclopédie, puis m'imaginer vraiment à l'époque, tu sais, je me souviendrai toujours, justement, il y avait une photo des Andes là, sous l'article Andes, tu sais, je passais beaucoup de temps à regarder ce photo là, tu sais, il y avait cette capacité là, je pense qu'on la perd un peu en vieillissant à faire beaucoup avec peu, tu sais, puis en tout cas moi j'invite, en tout cas c'est ce que moi j'ai découvert dans cet album là, puis c'est un peu le message, tu sais, de retrouver l'enfant, du moins le regard de l'enfant en soi qui voit 50 possibilités à un seul objet, puis souvent même pas la fonction principale comme adultes, on détermine.
0: Tuyau de balayeuse comme micro. Mais OK, on va revenir à cette question des Andes, OK, parce que c'est très, très présent dans ta vie et dans cet album-là. Mais dans ce sous-sol, enfant et adolescent, il y avait toi qui découvrais peu à peu ton identité queer et toi qui vivais avec le syndrome de Gilles de la Tourette.
1: Ouais.
0: C'est quand même beaucoup, là. Pour un, je sais pas, de l'extérieur, ça semble beaucoup.
1: C'est un super bon point que tu amènes, parce que de l'extérieur, moi, de l'intérieur, je me rendais compte de rien. Je sais pas si tu comprends. Tu sais, j'ai jamais été bully, là. Genre, j'ai vraiment eu une super enfance. Je prends tout le temps l'exemple quand mon voisin Simon, il venait sonner, puis t'es comme, Jean-Mi, tu veux-tu venir jouer au hockey? Puis ça me tentait pas. Moi, je préférais, mettons, rester tout seul. Puis je me demande si, puis là, no offense, Simon, si tu écoutes, mais s'il m'avait invité à aller voir une exposition, peut-être j'aurais dit oui. Tu sais, c'est ce qui se présentait autour de moi, ça m'allumait pas. Mais je pense pas que je fuyais le monde, tu sais. Mais il y avait peu, tu sais.

0: il y avait pas eu de coming out encore, il y avait, tu sais, fait que tout ça c'était du vécu. Comme j'avais des tics pour moi jusqu'à 20 ans, 21 ans, jusqu'à ce que j'ai mon syndrome, j'avais pas.
1: C'était ça la manifestation principale, c'était les tics?
0: Oui, moi j'ai jamais eu il y a un 10% là où tu vas comme vocaliser. Moi j'ai fait beaucoup de bruit puis de son là, le fameux petit chien qui cille en classe, c'était génial. Mais surtout pour mes collègues, mais ça s'est toujours bien passé, j'étais très très bien entouré puis chanceux, j'ai juste eu des tics puis j'étais comme asexué jusqu'à un certain âge. Tu sais, fait que je le vivais bien, mais quand même tout ce que je vivais passait par les arts, par la musique.
1: Mais mon intérieur.
0: Oui, mais sans le savoir. Tu comprends, sans le savoir, dans le sens que moi, je le vivais pas comme... J'étais pas ostracisé, puis... Tu sais, fait que c'était un safe space, mais un peu, c'est imaginé. Je sais pas comment le dire.
1: Et l'album aurait pu s'appeler, de ce que j'ai lu dans le Devoir ce matin, sur le site web, La Chambre des Possibles.
0: Oui, d'ailleurs...
1: Ça, c'est cool.
0: Ben oui, puis c'est devenu le titre de la dernière pièce qui ouvre. Je trouvais que c'était plus intéressant que de renfermer, parce que le Mirador, ce que j'aime, c'est cette notion, c'est l'antithèse d'un sous-sol peu éclairé. Tu sais,
1: exact.
0: C'est un belvédère, t'as une vue sur ce qui t'entoure, puis pour moi, c'est ça, c'est que par l'art, il y avait cette capacité-là de m'élever et de me connecter avec quelque chose qui me dépasse. Tu sais.
1: Jean-Michel, avec toi, là, OK, on te prend jamais... Après un album où on t'avait laissé avec l'album précédent, avec un nouvel album, là, t'es jamais où on t'attend. Premièrement, c'est notre erreur. On devrait jamais t'attendre quelque part. On devrait jamais faire ça avec les artistes, mais on le fait. Alors, premier album, c'était comme wow, simple, enregistré dans ton appart. On entendait les bruits dehors, on entendait les pédales, tout ça. Un deuxième, un peu électro, un peu plus ambiant. Après ça, Obad. Moi, j'ai jumpé là à Obad. Là. Je m'attendais pas à du médiéval, ménestrel, un petit peu...
0: Moi non plus.
1: Ah, toi non plus. Après ça, il y a eu un collaboration avec une harpiste électro, pardon. Puis là, tu qualifies cet album Mirador de maximaliste. Et voici comment l'album commence avec la première pièce qui est Muse.

0: Les cœurs?
1: Ouais.
0: Ça vient d'où les cœurs?
1: Ben, la vraie origine, c'est que moi, je travaillais sur vraiment un autre projet quand mon réalisateur, Devin Bate, qui réalise Jeremy Dutcher, entre autres, c'est comme un artiste comme ça, un peu, tu sais, comme très, très ouvert sur plein de genres, des mélanges de genres, t'sais. Puis il me dit, pourquoi t'écris pas pour cœur, Jean-Michel? Je dis, mais voyons, pour cœur, c'est comme si je comprenais pas trop le délire. Puis honnêtement, une nuit a passé, puis là, ça l'a comme débloqué quelque chose, puis ça m'a ramené tout de suite. C'est ça qui m'a ramené à mon enfance, parce que mon père chantait dans un chœur, on avait justement des parties en maison, il chantait des mariages. Moi aussi, j'ai commencé comme ça dans les mariages, les funérailles aussi, puis je chantais dans un chœur de Thésée, puis au conservatoire.
0: Dans un chœur de?
1: Excuse-moi, les chants de Thésée, c'est une ville en France où c'est très catholique, là, mais c'était très, mon enfance a été très catholique jusqu'à 18 ans, jusqu'à ce que je me rends compte, c'était très incompatible avec mon orientation sexuelle.
0: Oui, c'est ça.
1: Mais, puis oui, c'est des chants, c'est très minimaliste, en fait, c'est répétitif, c'est la musique, je pense, j'ai extirpé de ça, puis le côté sacré, le côté aussi très, la transe que tu touches à chanter, puis c'était très complexe au niveau des voix avec des solos. Fait que j'ai une pièce, l'album Kiri, justement, qui est un peu dans cette vibe-là, l'espèce de roulement. Fait que le cœur, puis ce qui m'a fait capoter, c'est vraiment cette idée-là que, tu sais, sur Obad, j'ai touché à des humains qui jouaient des instruments. Ça, je trouvais ça incroyable de dire, attends, là, il y a un peu de laine, du bois,

0: de l'acier, des humains qui gossent après ça, puis on fait quelque chose d'hallucinamment beau. Mm. Je me suis dit, mais là, on enlève ça, puis on est l'instrument. On est la cage de résonance et les cordes vocales. Je trouvais quelque chose de tellement universel. C'est pour ça qu'il n'y a pas de parole, d'ailleurs. Quelque chose de tellement, j'ai envie de dire, démocratique. Mm. Du chant, que tout le monde chante sur Terre. Puis je trouvais que ça pouvait venir nous chercher. Et c'est fou, là. Tu mets des humains ensemble, tu leur donnes des notes, ça fait un accord. Moi, je trouve ça magnifique.
1: Et qu'est-ce que cette expérience avec des corps chantants t'a amené à faire dimanche passé?
0: Ah oui. Écoute, c'est un organisme vraiment bien qui s'appelle Polyphonie. Ils font ça, ils vont prendre des artistes, tu sais, plus ou moins connus, puis ils vont monter une toune avec eux. Tout le monde est bienvenu, chanteur amateur. Puis c'est impressionnant. En dedans de 3-4 heures, on monte une pièce. L'artiste arrive à peu près à mi-chemin. Fait que Samuel, qui est le chef de chœur, on se connaît d'amis interposés. Ça fait longtemps qu'on voulait travailler ensemble. Je pense que c'est l'occasion idéale. Là, il y a un album de chœur qui sort. C'était un défi pour eux aussi, parce que pour la première fois, il n'y avait pas de parole. Mm-hmm. Puis pour la première fois, ça s'est tellement bien passé, puis faisait tellement beau. On était au Robin des Bois, au cœur du parc La Fontaine. On a roulé le piano dehors, puis on a offert ça aux passants, une espèce de flash mob. Puis ce qui était magnifique, c'est que les gens se sont agglomérés. Puis vu que c'est du chant, comme je disais un peu tantôt, les gens se sont aussi mis à chanter. Bref, la ligne était plus claire entre qui... participer à l'activité, qui observait. Puis on a pu chanter ça ensemble, chanter Ulysse. Ça a été un haut moment de simplicité, de collectivité.
1: On va écouter un extrait que tu as bien voulu partager avec nous.

0: Vous étiez autour de 200?
1: Ouais, ouais, ouais. C'est impressionnant comment ça marche. Moi, je l'avais fait avec Safia Nolin à Noël. Puis on avait, je pense qu'on était un nombre équivalent dans une église cette fois-là. C'est vraiment un beau phénomène.
0: Si vous nous écoutez et vous êtes passé par là, écrivez-nous là, pour voir ce que vous avez ressenti. N'hésitez pas à le faire.
1: Mais je vous dis polyphonie, je les plug parce qu'ils sont vraiment hot. Ça s'appelle, c'est le collectif Joie. Puis eux, c'est ça leur but, c'est d'intégrer justement par la collectivité, la connectivité, la beauté, d'être ensemble.
0: Mm-hmm. Tantôt, quand je t'ai parlé d'Obad, que ça m'avait surpris, que je t'attendais pas là, t'as dit, moi aussi, ça m'a surpris. Quand t'as sorti ton premier album, ça fait 10 ans d'ailleurs.
1: C'est vrai, bonne fête.
0: Bonne fête. Savais-tu que t'allais aller dans toutes sortes de directions? Qu'est-ce que tu savais de qu'est-ce que t'étais artistiquement?
1: Moi, je savais même pas que j'allais lâcher ma job de prof de cégep comme éducateur spécialisé. Puis je savais pas que j'allais faire de la musique pour ce bout-là de ma vie, en tout cas. Et je sais même pas encore, tu sais, il y a quelque chose de... C'était tellement pas prévu. C'est tellement mes amis qui m'ont dit, là, faut que tu mettes ta musique en ligne. Puis il y avait quelque chose de l'inédit, là, pour moi. Ça, c'était pas possible. Je pense que c'est même devenu... j'ai des amis qui m'ont dit, là, Jean-Mi, c'est irresponsable, en fait.
0: Je les aime, tes amis ont raison de nous priver de ça.
1: Ben, j'aime l'équation 2 plus 2 égale 5. Là, j'ai l'impression que tu mets des gens ensemble. Puis moi, là, je répète là, tout le temps, je ne suis que la partie visible d'un énorme iceberg. On est une équipe incroyable, énorme, qui travaille un peu partout sur la Terre pour que ça se passe. T'sais. Mm. Moi, je suis juste le nom, je suis la face. T'sais. Mais
0: qu'est-ce que tu veux dire, une équipe énorme?
1: Mais je veux dire, j'ai une maison de disques à Londres, une maison de disques à Toronto, j'ai des tourneurs en Amérique du Nord, au Québec, en Europe, en France. Puis je veux dire, dans chaque équipe, là, je viens de signer avec un éditeur international basé à Paris. T'sais, c'est comme, c'est fou. Là. Il y a du monde. Tous ces gens-là qui croient au projet puis qui essaient de faire comme émerger, se répandre, connecter ça avec plus en plus de monde. Moi, je trouve ça magnifique de voir tous ces gens-là qui se dédient à ça. Mm. Ça me dépasse. Puis je pense, c'est pour ça que je prends une posture de modestie. C'est vraiment comme ça que je le vis. Puis même au niveau de l'inspiration, tu sais, on parlait de l'étonnement par rapport à Oval. Mm-hmm. Tu sais, je savais pas ce qui s'en venait. Puis je pense que j'ai pris une décision après Il. J'étais le comme premier. Soit je fais mon premier, soit que je fais du piano tout le temps, des pièces de 2 minutes 30, 3 minutes, ça fait des listes d'écoute en ligne, c'est ou je suis comme bon, tant qu'à me plonger là-dedans, je vais m'y mettre, je vais oser, je vais essayer de me surprendre, puis des fois je me dis j'essaie d'aller chercher

0: le cours que j'ai pas fait à l'université ou au conservatoire, puis c'est comme si chaque album devenait un peu un examen de fin d'année.
1: un nouveau cours, un nouveau mémoire musical, quelque chose.
0: Ouais.
1: Dans cet album-là, il y a des instruments andins.
0: Mm-hmm.
1: Parle-moi de la place. Est-ce que, parce que tantôt tu parlais, Jean-Michel Blais, de dans ton sous-sol d'enfance, les encyclopédies, le mot ande, la grande photo. Est-ce que c'est là que ça a commencé, ton désir de ça?
0: C'est drôle parce qu'on est à Radcan, mais il y avait des concerts complets diffusés quand j'étais petit à Radio-Canada, puis sur ma radio cassette à la maison, j'avais enregistré un concert de musique des Andes. J'ai jamais réussi à le retrouver d'ailleurs, si quelqu'un y arrive. Ça devait être en 1992. Puis écoute, je l'ai tellement réécouté, la cassette marche plus là, tu sais, il y avait je l'ai plus en fait. Mais je suis tombé en amour avec cette musique là. Puis ensuite, on a découvert, il y avait un groupe qui jouait dans le Vieux-Québec. Fait quand je montais avec mes parents, on allait toujours les voir. Puis là, de fil en aiguille, il y a eu les Cités d'or aussi qui sont arrivés, qui se passent dans les ans. Fait ce mélange-là, ça a vraiment allumé une fascination pour moi. Puis quand j'ai eu la chance, à 16 ans, je suis parti. Bon, au début, c'était plus l'Amérique latine, Nicaragua, Guatemala, je suis allé faire du bénévolat. Puis après ça, je suis allé en Argentine étudiant en psychologie à Buenos Aires. Et de là, j'ai remonté la cordillère des Andes à partir de Salta, puis j'ai été fasciné par le peuple que j'ai rencontré et sa musique. Aussi, tu sais, en Bolivie là, surtout Pérou, c'est il y a quelque chose de tellement universel. J'ai l'impression que c'est connecté avec le ciel parce qu'on est en altitude aussi. Puis petit à petit, j'ai traversé la cordillère des Andes, puis c'est quelque chose qui, je sais pas, quand je suis là, j'ai les yeux pleins d'eau. Il y a quelque chose qui m'émeut profondément.
1: Tu l'expliques-tu?
0: J'ai fait une petite réflexion, oui.
1: Mm-hmm.
0: Est-ce que t'étais un âne
1: dans une autre vie?
0: C'est intéressant. Moi, j'ai vraiment une version très analytique, musicologue. Mais c'est un peu peut-être trop technique, tu me couperas si c'est plate, là, mais c'est que la musique des Andes est basée beaucoup autour de la gamme pentatonique, la gamme à cinq, les notes noires, en fait, sur le piano, si on veut simplifier. Okay. Puis c'est comme un squelette qui est sous-jacent à plein d'autres gammes, puis qu'on retrouve aussi, entre autres, dans la musique traditionnelle, la musique celtique.
1: Mm.
0: Puis chez nous, il y avait beaucoup de musique trad aussi. Mm. Fait que j'ai l'impression que il y a quelque chose de, encore une fois, d'universel et de sous-jacent. Fait que ça vient vraiment me chercher. Puis je pense que ça vient chercher beaucoup de monde. Beaucoup, en Asie, la musique aussi, elle tourne beaucoup autour de cet arrangement-là, mm-hmm. de cinq notes. Fait que j'ai l'impression qu'il y a quelque chose d'éternel, tu sais, ou de, je dis sous-jacent. Parce qu'on dirait que c'est là depuis très longtemps dans l'histoire de l'humanité.
1: C'est comme un peu toutes les religions qui ont à quelque part les mêmes bases, les mêmes deux, trois bases qu'on retrouve.
0: Exactement.
1: Peu importe, que ce qu'on se demande comment ils ont fait pour communiquer ces idées-là.
0: Oui, puis peut-être qu'ils n'ont jamais, parce que peut-être ça fait juste comme...
1: Exact,
0: ça émerge émerger. De notre essence d'humain. Puis j'ai l'impression que moi, c'est avec ça que je connecte. Mais là, écoute, je vais demander à un musicologue.
1: T'as l'air quand même assez bien parti pour faire ton analyse de ça. OK, l'album Mirador sort demain. Jean-Michel Blais, tu nous as fait une première pièce au piano qui était Mirador en version solo dépouillée. On a entendu Muse dans une version vraiment avec les chœurs et tout. Là, on va entendre ce dont on vient de parler dans une pièce qui s'intitule Carnavalito.

0: OK, attends. Qu'est-ce que tu viens de me dire?
1: Je disais juste que le beat, le rythme que t'entends, quand j'étais jeune, j'avais cette orgue électrique-là avec des petits beats de rumba, de tango intégré. Oui. Fait que je suis allé rechercher ces rythmes-là.
0: Un petit casio, genre?
1: Ouais, mais tu sais, comme... Vraiment, c'était, j'ai envie de dire vraiment quétaine, là. Désolé, maman, c'est son heure, mais. Puis, il y avait ces petits beats-là, parce que c'était très présent aussi, la musique latine. Bon, mes parents ont fait de la compétition de danse latine, danse de sociale. Tu sais, fait que rapidement, j'ai dansé aussi. C'est pour ça qu'il y a beaucoup de danse dans cet album-là. La pavane, c'est une danse, ça. Mm-hmm. C'est Carnaval et tout, c'est une danse, c'est des ans. Puis, je suis allé rechercher ces petits rythmes-là, parce que je suis pas un percussionniste, mais je trouvais ça intéressant, le côté nostalgique de ces vieux sons-là, mm-hmm. d'orgue.
0: On a plein de courriels, plein de messages. Ah. Colette nous écrit, j'adore Jean-Michel et sa musique, tellement hâte de le voir à Ottawa en mars. Mm-hmm. Parce que là, il y a une grande tournée, évidemment, qui s'en vient. Clémence nous écrit, j'écoute l'extrait de la pièce Muse en tenant mon bébé Louis, de 2 mois et demi, qui dort paisiblement dans mes bras. Je le regarde et je verse une petite larme, comme cet extrait est magnifique. J'ai hâte qu'il se réveille afin de lui faire découvrir ses sons.
1: Non, c'est beau.
0: Oh là là. Sophie, merci pour ce moment de douceur avec Jean-Michel, que j'aime beaucoup. En deuil de ma maman, ça me fait pleurer, mais ça fait aussi du bien. Ah, il y a plein d'affaires. Ça fait tellement du bien, nous écrit Véronique, d'entendre du piano ce matin, le souvenir du spectacle surprise de Jean-Michel dans les ruines de la vieille pulperie de Chicoutimi au festival La Noce me revient directement en tête. Merci pour la douceur. OK, comment une engueulade entre tes amis est devenue une pièce douce en plus, Jean-Michel?
1: Je savais pas que tu savais ça, comment ça s'est rendu. C'était j'étais chez des amis que je ne nommerai pas.
0: T'es bien plate!
1: Ouais, mais par respect.
0: Oui.
1: Puis, et ça va bien aujourd'hui, ils sont ensemble, ils ont un bébé, ils attendent un deuxième. Ça se passe bien, juste pas en apparence. Mais c'est juste que j'étais là, je faisais de la musique, puis avec eux. Puis le ton s'est mis à lever, puis là, ils sont allés dans la cuisine, c'était comme vraiment intense. Et que je savais comme plus trop où me mettre, donc je me suis mis au piano. Puis je me suis mis à gosser des accords, et là, est née cette pièce-là. Moi, j'essayais de faire diversion. Finalement, c'est étrange parce que c'est comme ça que des fois que ça marche là. Est sortie une pièce qui est à l'inverse. Tu parles de querelle, tu sais, pis tu t'attends à une pièce
0: qui
1: c'est d'une douceur parce que je pense que c'est justement, c'est ce qui apaise la querelle. C'est ce qui nous détend. Pis je trouvais que querelle, il y avait quelque chose de cute parce que querelle, c'est un peu enfantin. Mm-hmm. Finalement, c'est un peu futile, tu sais. Puis, fait que des fois, la musique sublime, tu sais, un peu comme dans les courriels, tu disais, des fois, ça participe à la vie, ça interagit avec ce que nous, on vit comme humains, ça provient d'eux et ça y retourne, tu sais. Fait que, querelle, c'est né là.
0: On en écoute un extrait.

0: Ben, ça donne le goût de se chicaner quand Jean-Michel Blais est dans la maison, parce que ça donne quelque chose comme Corel. OK. Où est-ce que je vais après ça? OK. Mirador, c'est vraiment un projet 360, là. Mm-hmm. C'est de la vidéo. J'ai viens de voir une vidéo de d'une douzaine de minutes sur Nowness. D'ailleurs, je suis très impressionnée que tu collabores avec eux. J'adore ce site.
1: Moi aussi, je suis dédié à l'art. C'était comme ma bonne nouvelle ce matin, là.
0: Il y a plein de clips de toi, mais là, il y a ce film-là de 12 minutes. On invite les gens à aller voir ça. C'est vraiment beau avec, entre autres, Evelyne Brochu. Mais ce qu'on essaie de condenser ton album à travers un film, c'est magnifique. Il y a deux vinyles qui vont sortir, un jaune et un rouge. Oui. Un rouge pour le Canada?
1: Ben oui, parce que ma maison de disque à Toronto voulait faire différent, puis j'étais bien d'accord avec ça. Fait qu'on a pris les couleurs thèmes de... On disait, j'essaie d'éviter de dire que le drapeau du Canada est rouge. Mais oui, fait qu'on a choisi le rouge pour le Canada.
0: Surtout que je t'ai vu à la Saint-Jean drapé du drapeau fleur de lys. La fleur de lys maquillée d'en face comme un patriotique incroyable. J'ai adoré cette image-là de toi à Laval, à la Saint-Jean de Laval. C'était beau.
1: J'aime bien la Saint-Jean.
0: Est-ce que tu penses que les gens vont découper la couronne?
1: Hey! J'ai aucune idée. C'est la discussion autour qui m'intéresse davantage. J'imagine vraiment des enfants qui veulent la découper, des parents qui disent non.
0: Le vinyle et le CD aussi?
1: Oui, mais tiens, elle se retrouve un peu plus petite. Fait que ça prend une très petite tête.
0: On pourra découper une couronne.
1: Mais parce que c'est ça, sur le cover, là, il y a cet enfant-là avec la couronne qui s'est faite lui-même, qui est à l'image de comment quelqu'un bout de papier, tout à coup, t'es rendu le roi d'un royaume, tu sais. Puis, on peut la découper. Est-ce que vous le ferez? Est-ce que du monde va arriver en show avec une couronne sur la tête?
0: Oh,
1: I don't know. Je sais pas, mais je trouvais ça intéressant de poser

0: La question.
1: Des shows, il y en a plein. Alors là, tu files à Waterloo après, parce que tu as des spectacles un peu en rodage, là, si je comprends bien. Mais tu sais, Sainte-Geneviève, Valmorin, Berlin, Londres, Utrecht, Paris, Toronto, on a juste choisi quelques dates. Là. Ça, c'est juste dans les prochains mois. Puis après ça, ça part en 2027. Il y aura plein de dates. Un concert augmenté de Mirador dans le cadre du Festival de Jazz le 27 juin. OK, il faut que tu nous parles d'Ulysse parce qu'on va se quitter avec la pièce Ulysse. Je répète, la pièce, les deux pièces que Jean-Michel vous font ce matin sont dépouillées, sont uniquement piano, alors que les versions sur l'album Mirador qui sort demain sont plus maximaliste, avec orchestration et voix, ces chœurs magnifiques. Mais là, c'est quoi cette nuit-là que t'as passé dans une cellule?
0: Ah, ça, c'était pas supposé se rendre sur, sur les sondes, merde! écoute, on s'en reparlera lors de...
1: Donc, il y a eu en Estonie
0: c'est
1: un moment...
0: C'est pas ce que vous pensez, je tiens à dire, j'ai non, pas exact. Été arrêté, là. Non. C'est vraiment pas ça qui s'est passé.
1: C'est en Estonie, donc pendant ce moment où tu flottes entre ce qui est la réalité et ce qui est le monde imaginaire, tu crées Ulysse, c'est comme ça que cette pièce-là s'est créée?
0: Ouais, ben c'est en revenant justement à mon enfance, je suis revenu, je pense, à l'archétype des héros. C'est pour ça Ulysse, c'est pour ça aussi, je sais pas, puis en plus, c'est là... Christopher Nolan vient de faire un film là-dessus, fait que ça nous aide beaucoup, mais j'ai l'impression que c'est ça. Puis l'album, c'est un peu ça. Chaque pièce est comme une île qu'on découvre, un petit conte en soi, comme si l'album était un recueil de contes, tu sais. Puis Ulysse, c'est un peu le héros qu'on est ou qu'on... Puis c'est un héros anti-héros, tu sais, même Nolan il était critiqué sur comment il l'a rendu, mais c'est quelqu'un aussi qui est plein de défauts, puis tu sais, qui est plein de force et de faiblesse. Puis j'ai l'impression que c'est cet archétype-là, c'est ce héros-là en nous que je nous invite à retrouver.
1: T'sais. Alors, tu seras mon Ulysse? Ce matin, j'ai toujours cherché mon Ulysse.
0: Juste ici.
1: Pénélope cherche son Ulysse, il est là. Va t'installer au piano. Jean-Michel, merci infiniment d'être venu passer cette demi-heure avec nous. Et Janie nous écrit, j'étais au parc dimanche pour travailler sur mon ordinateur au soleil, tout près du Robin des Bois. J'avais mes écouteurs pour être concentrée, puis j'ai remarqué le piano et les voix. J'ai finalement choisi de m'arrêter pour écouter. C'était sublime. Je me suis trouvée chanceuse d'avoir choisi de m'installer là au hasard et d'avoir accès à cette beauté. L'album Mirador sort demain de Jean-Michel Blais.

0: Jean-Michel Blais. Merci infiniment d'être passé, Jean-Michel. On nous écrit « Quelle belle pièce remplie de douceur, le monde en a tellement besoin » et c'est ce qu'on s'est dit, la magie de la vie fait en sorte que des matins où on a des petites et des grandes peines, ben il y a du monde comme Jean-Michel Blais qui s'immisce dans nos vies puis qui sublime tout ça. Comme grand nombre d'entre vous, j'ai été très ébranlée par les accusations d'utilisation de l'intelligence artificielle concernant le livre « C'était ça ou mourir hein? » et comme plusieurs d'entre vous, mon premier réflexe a été de ne pas y croire et d'ailleurs à ce moment-ci et peut-être à jamais, on saura probablement pas si c'est l'œuvre de l'IA ou de l'auteur lui-même pour ce livre-là. Mais depuis, il y a des accusations accablantes de plagiat qui ont fait surface. Et comme vous, ma confiance est très, très ébranlée. Et on a de la peine. Et ce matin, mais plus largement, on va se faire deux têtes sur le monde de la création littéraire à l'ère de l'IA. Et on a deux personnes parfaites pour nous y voir, pour y voir plus clair à travers tout ça. Mike Finnerty, bonjour.
1: Bonjour, Penelope.
0: Pascal Lévesque, bonjour.
2: Bonjour. C'est de la pression, là, deux personnes parfaites.
0: Deux pour moi. OK. En tout cas, qui font de leur mieux pour nous éclairer à chaque semaine sur des enjeux qui sont très vastes et très complexes. Et ce matin, c'en est un.
1: On a des choses à dire.
0: Oui, c'est ça, exact. On va vraiment y aller, là, vous allez voir, là, sur la création littéraire, vraiment dans cet angle-là. Mais d'abord, je pense qu'il faut quand même, Pascal, nous dire ce matin, à ce moment-ci, alors que les choses évoluent, où est-ce qu'on en est?
2: Mais c'est ça. Alors, je vais vous faire, comment on dit en bon français, le play-by-play de ce qui s'est passé dans les derniers jours. Alors, on parle de Télissane Aurélien, qui est un écrivain canado-haïtien, proche de la quarantaine, révélation de la rentrée littéraire 2026 avec son premier roman, C'était ça ou mourir, donc édité chez nous, chez Boréal, et en France, chez Grasset. Le livre a reçu dernièrement le prix FNAC du meilleur roman et ça figure dans les premières sélections des prix Goncourt Renaudot Féminin Médicis décembre. C'est un véritable phénomène. Vous-même, vous l'avez reçu, Pénélope. Lundi passé, donc le 21 septembre, il y a un compte X anonyme qui s'appelle Balance ton Claude. Claude, référence à cet outil d'intelligence artificielle, qui compte alors une centaine d'abonnés qui affirment que le roman a été presque intégralement écrit par une intelligence artificielle. Évidemment, l'effet domino s'ensuit. Tout le monde s'empare de cette nouvelle-là. Et comment on en est arrivé à ce constat-là? Ben, c'est que on a fait des analyses avec un outil de détection d'intelligence artificielle, PanGram, qui donnerait des taux de 94% à 100% d'intelligence artificielle sur des passages du livre. Et là, bon, d'autres médias, la presse, le monde, donc autant ici qu'en Europe, ça a fait vraiment le tour. Ils ont refait le test avec PanGram et d'autres outils de détection d'intelligence artificielle. Donc, il y a eu des résultats similaires d'un côté, mais quand on utilise d'autres logiciels de détection, ben c'est plus mitigé. Alors, quel modèle dit vrai? Toujours est-il qu'on repose la question à Télissane Aurélien, est-ce que vous avez fait votre livre avec l'intelligence artificielle? Ben il nie catégoriquement. Il dit qu'il pourrait même le réécrire avec un stylo. Ses éditeurs le soutiennent. Grasset, au départ, parle de fake news, condamne tout fermement tout propos malveillant. Même chose du côté de Boréal, on prend ça très au sérieux, mais on soutient quand même le travail de Télissane Aurélien. Deux jours plus tard, donc hier, l'affaire prend une nouvelle dimension, parce qu'encore une fois, plusieurs médias, Radio-Canada, La Presse, Libération, Le Figaro, révèlent que des textes publiés par Télissane Aurélien en 2012 puis 2014, dans différents médias, ça ressemble fortement, voire sont copiés de textes d'autres auteurs. Alors, je vous donne des exemples. La presse en 2013, parce que la presse a publié beaucoup de ses chroniques. Quoi qu'on a annoncé ce matin que dorénavant, François Cardinal, donc le vice-président information et éditeur adjoint à la presse, a dit sur les ondes de tout un matin, donc avec Patrick Masbourian, qu'on publiera plus de lettres de Télissane Aurélien. Mais on s'est rendu compte, donc, en 2013, qu'une chronique sur le sport est une traduction légèrement remaniée d'une chronique d'Andy Bautista, qui est paru cinq jours plus tôt dans le Philippine Star. Bon, il y a ça. Après ça, les décrypteurs en fin de journée nous sont arrivés qu'il y a eu au moins cinq chroniques puis textes d'opinion publiés dans les médias d'ici et français qui ont été en partie copiés sur des textes d'autres auteurs, dont un texte ici à Radio-Canada en 2012, alors qu'on lui avait décerné le prix pour son récit Où va le monde? Et ça, c'est Ulysse Bergeron et Charles Blais-Poulin de La Presse qui écrivaient, donc on peut lire aujourd'hui, là, mais quatre phrases identiques à celles de l'œuvre qui sont tirées du livre Le matin des magiciens de Jeremy Powers et de Jacques Bergier de 1960. On est toujours du côté de Telson Aurélien qu'on a utilisé l'IA, mais pour le plagiat, on est un peu donc dans les lignes.
0: Il n'a pas réagi par rapport au plagiat.
2: Il n'a pas réagi, c'est ça. Donc, ses éditeurs maintiennent leur soutien public, mais...
0: Boréal semble avoir un peu changé de ton,
2: oui,
0: cela dit.
2: A changé de ton, on prenait ça encore plus au sérieux. Et l'affaire, ben, finalement, a provoqué un débat majeur dans le milieu littéraire sur la fiabilité des détecteurs d'intelligence artificielle, sur la définition du plagiat, sur l'originalité à l'ère de l'intelligence artificielle, sur le processus de vérification chez les éditeurs et les organisateurs de prix littéraires. Donc, on en est là pour le moment.
0: OK, Mike, vous êtes un auteur autour de cette table. Votre livre publié l'an dernier, sorti en format poche au Canada, aux États-Unis. C'est quoi le défi de créer à l'ère de l'IA?
1: Oui, et donc si je vous parle aujourd'hui de Toronto, c'est que j'étais à la maison d'édition hier. Mmh. Je voulais vous dire d'abord que moi, je suis quelqu'un qui n'aime pas l'intelligence artificielle. Je ne l'apprécie pas, je ne lui fais pas confiance. Je trouve qu'elle triche, qu'elle se trompe. J'ai horreur de son style, je veux dire surtout en anglais, que je trouve franchement verbeux, trop lisse, parfois...
0: Donc, parce que vous l'avez exploré, vous êtes capable de dire tout ça?
1: Je ne l'ai pas utilisé dans mon écriture, mais je lis des choses qui sont faites par l'IA et je trouve ça dur à subir. Et donc, je ne m'en sers pas pour écrire jamais. Et je me tiens à l'écart des outils IA qui veulent toujours me proposer Microsoft, c'est sans arrêt. Mmh. Alors, la question, c'est comment ça se fait-il que je sois si stressé en tant qu'auteur par les enjeux de création et de droit d'auteur? Avec ce premier livre, il n'y avait pas trop de problèmes parce que je l'ai écrit pendant 5 ans et puis l'IA n'était pas tellement dans le portrait. Mais cette année, je suis en pleine création dans le deuxième livre. C'est un roman. C'est d'après une idée que je crois originale, que personne d'autre n'aurait pu concevoir. Mm-hmm. Aucun robot n'aurait pu me le suggérer. Mais au début de l'été, j'ai reçu un courriel de mon excellente agente à Londres qui était élue l'agente de l'année par le prix du livre britannique. Mm-hmm. Puis c'est un courriel qui m'a fait froid au cœur. Elle dit, je sais que vous le savez tous, mais comme l'IA s'est mise désormais dans tant d'aspects de notre vie, il est très facile de commettre une erreur et les conséquences pour les auteurs sont fâcheuses. Et écoutez son langage. Elle dit, dans votre contrat, vous avez garanti avoir rédigé vous-même chaque mot. Si ce n'est pas le cas, vous pourriez être poursuivi pour rupture de contrat, votre livre serait annulé et vous devrez rembourser la totalité des sommes perçues. Et puis à ça, elle ajoute, étant donné que l'IA génère ses réponses à vos questions à part des millions de livres, qu'elle a numérisé illégalement, vous pourriez également, sans le savoir, plagier un autre auteur qui pourrait alors lui aussi vous poursuivre en justice. Et puis elle conclut que tout usage doit être déclaré, même s'il s'agit de calcul pour une non-fiction, à vos lecteurs dès le départ, à votre éditeur, et il faut vérifier minutieusement toute source d'intelligence
0: artificielle. C'est ça, c'est qu'il y a des façons de l'utiliser qui ne viennent pas donc poser de grandes questions sur la légitimité de l'auteur, les corrections, des trucs comme ça, mais en transparence entre l'auteur et la maison d'édition, c'est ça l'idée. Là.
1: Exactement. Donc, là, je suis en train d'écrire. Je m'en sers pas, mais je me demande, Pénélope, souvent, comme parfois tous les jours, en me lisant, en me révisant, est-ce qu'on pourrait confondre mon style avec de l'IA? Et je ne pense pas, mais est-ce que je peux en être sûr à 100% certain? Et je me soucie aussi de pouvoir montrer mon processus pour faire la preuve que les idées m'appartiennent. Le problème, c'est que j'ai des notes un peu partout, je pense, comme beaucoup de monde, j'ai pas fait ça peut-être aussi sérieusement que je devrais. C'est dans des cahiers, j'ai pas mis des dates, c'est dans des fichiers de mon ordi. Est-ce que je devrais changer ça? Je change les fichiers souvent. Est-ce que je devrais imprimer des copies? Et enfin, pour faire de la recherche, je me sers beaucoup des moteurs de recherche qui maintenant proposent des réponses IA qui ont surtout leur utilité, mais sont pas toujours sur le coche. Donc, je vérifie, je revérifie. Mais je me demande, est-ce que un mot ici va m'échapper, une tournure de phrase, et est-ce que ça enregistré comme étant de l'IA? Et très franchement, je trouve que l'IA est un paquet de stress dont je n'avais nullement besoin. Je ne veux pas m'en servir, mais le monde tech, et notamment celui des traitements de texte, n'arrête pas de me le proposer comme un excellent outil. Donc, c'est frustrant, c'est contrariant. Et personnellement, je crois qu'elle n'a aucune utilité dans le monde littéraire humain.
0: C'est ça. Virginie Despentes hier disait dans une émission française, on nous le propose à tout vent, dans tout. On fait des courriels, on fait dans Word, c'est rendu partout. Donc, ça devient vraiment un enjeu.
1: Et vous dire oui. Et vous dites oui, vous êtes...
2: En effet, on tombe dans le plat de bonbons.
0: OK. Comment, Pascal, on fait pour prouver que son œuvre, son roman, son livre, son essai, whatever, ben là, on parle de fiction, là, de création, et justement une création personnelle sans intervention de l'IA?
2: Ben, ça va être de plus en plus complexe. Bon, on est plusieurs à avoir fait l'exercice de soumettre deux versions de texte à des détecteurs d'intelligence artificielle. J'ai soumis un texte, j'en ai fait un avec les mêmes idées avec l'aide de Claude. Je l'ai soumis au détecteur. Ben, ça a révélé que mon texte à moi, il était fait par intelligence artificielle, puis le texte qui était fait avec Claude.
0: C'est parce que là, on est en plus en train de nourrir la machine. Tous les gens qui ont soumis toutes sortes de textes, on est en train de développer sa capacité à brouiller les pistes encore plus à l'IA, là.
2: Mais c'est ça. Puis si je lisais, puis je suis pas seule à l'avoir fait, là, mais l'autrice essayiste Josiane Cossette a soumis à Pangram deux extraits d'Orwell, donc de La ferme des animaux et de 1984, puis ça a révélé une possibilité d'intelligence artificielle à 88%. Donc, faut comprendre là-dedans que les détecteurs d'intelligence artificielle sont pas nécessairement des preuves. Je pense que c'est dans Le Devoir que je lisais ça, mais on parle que ce sont des outils qui donnent que des probabilités statistiques, pas des certitudes. Puis ils vont comme analyser les patterns stylistiques là, comme la longueur des phrases, la ponctuation, les structures récurrentes. Mais l'affaire là-dedans, là, c'est que ça devient de meilleur en meilleur.
0: Exact.
2: C'est complètement fou quand on se met à y penser. On peut pas, avec un détecteur, prouver à 100% qu'un texte a été écrit par l'IA. Bon, donc là, faut faire un peu comme Mike a peut-être pas fait à 100%, mais il faut documenter le processus d'écriture. Mais réalisez-vous comment c'est complètement dingo rendu là. Il faut documenter notre processus d'écriture. Donc, on impose une règle morale aux citoyens. Puis encore une fois, aucune règle à l'intelligence artificielle. Ça se fait en compilant nos brouillons, nos notes de recherche, l'historique des versions du manuscrit, comparé aussi avec d'autres textes qu'on a fait auparavant. Mais si on les a toujours faites à l'époque de l'intelligence artificielle, ça va être difficile de faire ça parce qu'on va toujours douter de la comparaison finalement. Puis il faut aussi être capable d'expliquer son processus d'écriture, donc créer une chaîne de preuves. Mais là, tout le monde va être en panique parce que, je veux dire, tout le monde est ébranlé puis tout le monde doute de tout. Donc, oui, on aura beau documenter notre processus d'écriture, mais reste que c'est encore les personnes qui sont fautives puis qui doivent prouver qu'elles sont des personnes et non pas la machine qu'on doit remettre en question. C'est complètement dingo.
0: Et une bonne illustration du serpent qui se mord la queue là, et du cercle vicieux dans lequel on est, Mike, c'est concernant le Dartmouth College aux États-Unis. Le directeur académique a admis se servir de l'IA pour écrire, notamment des articles qui critiquaient l'usage de l'IA. Et là, c'est Inception.
1: Oui, un article son titre, c'est ironiquement « Les universités luttent contre la tricherie liée à l'IA ». Mais Pangram a conclu qu'il avait été écrit par l'IA avec 100% de certitude. Et dans sa réponse, il répond « J'ai rédigé cet essai en m'appuyant sur ma propre réflexion, mais j'ai ensuite utilisé ChatGPT ». Mais le journal de son collège, Collège Dartmouth, a fait un suivi, une enquête plus approfondie, a trouvé que selon Pangram, encore avec 92% de certitude, tout ce qu'il avait écrit pour faire publier depuis un an, c'est aidé avec l'IA. Et lui, il se défend en disant, je considère que ces technologies sont des outils d'aide, c'est toujours moi qui conçois le projet de recherche et qui valide les résultats et les citations, et l'IA ne se substitue pas à ma recherche et mon jugement intellectuel. Cependant, son bureau recommande aux étudiants qu'il ne faut pas utiliser l'IA. Alors, les étudiants sont pas contents. Et je voulais juste ajouter un commentaire d'une rédactrice pour la revue Plow à Manhattan qui dit, Suzanne Roberts, si un essai soumis semble avoir été rédigé par une IA, nous le vérifions avec Pangram. Pangram indiquera s'il s'agit en grande partie d'un texte généré par une IA. Et puis, on vient vers l'auteur et on lui demande, est-ce que vous pouvez nous montrer vos registres? Et c'est là où ça va si lent. Et c'était le cas avec Santiago Schnell. Il veut pas montrer ses registres. Donc, peut-être à l'avenir, il faudra montrer ses registres.
0: Incroyable si on utilise pour la création quand même. Là, c'est un essai, là, mais wow. OK, pourquoi c'est si important, parce que je lisais des commentaires sur Facebook hier, c'était comme, ouais, mais si c'est bon, puis ça nous a touché, ce livre-là, c'est un bon livre. Mais pourquoi c'est important de connaître le rôle de l'IA dans la rédaction de
2: puis j'ajoute aussi, parce que dans le débat, c'était, est-ce que je m'en sers comme outil de rédaction ou je l'écris complètement avec l'IA? Fait que dans le fond, je veux dire, si je m'en sers comme outil de rédaction, c'est pas pire qu'Antidote qui corrige mes textes et qui utilise d'ailleurs l'intelligence artificielle. C'est un logiciel pour corriger les textes, la syntaxe, etc. Fait que là, on nage un peu en plein délire, mais moi, je trouve ça important d'apporter une vision plus large parce qu'il y a des questions cruciales qui se posent en matière de droit d'auteur puis d'intégrité intellectuelle. Je répète, les écrivains et écrivaines se sont fait voler leurs textes, en fait, puis c'est avec ce savoir-là que l'intelligence artificielle fonctionne. Donc, il y a des enjeux ici de droit d'auteur, de création de contenu original, d'imputabilité morale et légale des œuvres générées, d'éthique, d'intégrité intellectuelle, etc. Et surtout qu'on est dans un domaine qui n'est pas balisé. Alors, au Canada, il n'y a aucune réglementation qui encadre le développement responsable de ces technologies-là. Donc, ça fait se poser des sérieuses questions. D'abord, la valeur de l'art et de la culture et la place qu'on lui donne en société. Si c'est bon, c'est bon. Ben, c'est pas grave. C'est fait avec l'intelligence artificielle, comme vous m'avez dit, Pénélope. Mais reste que la culture, c'est un puissant levier. L'histoire nous l'a prouvé à maintes reprises. Il y a des écrits qui changent le monde. Alors, est-ce qu'on veut que ce soit écrit par l'humain ou par l'intelligence artificielle qui est contrôlée par des tech bros qui ont une vision du monde qui ne nous servirait pas nécessairement, tu sais. Donc, ensuite, c'est important de savoir parce qu'on n'est pas seulement, c'est pas seulement un contenu généré ou en partie ou en totalité. L'IA, c'est tout ce qu'il y a derrière. Donc, la facture cachée. Les centres de données qui vident des nappes phréatiques, des villages qui voient leur roue, leur territoire accaparé, des travailleurs précaires qui vont annoter des données pour quelques dollars par jour pour que ces intelligences artificielles-là fonctionnent. Parce qu'il y a des humains derrière l'intelligence artificielle. Puis c'est important de savoir pour ces raisons-là. Et là, je vais la citer parce que je lui ai demandé la permission ce matin, mais India Desjardins a raison quand elle dit que tout ça crée un climat de méfiance entre les humains, de la division et qui va-t-on avoir confiance dans cette histoire?
0: Et à qui ça profite?
2: L'humain et la machine, exactement.
0: Et Mathieu Dugas, c'est intéressant aussi ce qu'il disait. Je sais pas si ça se résume en quelques secondes.
2: Il a parlé de la dividende du menteur, Liar's Dividend, qui est un concept formulé par des juristes en 2019. Puis il dit que l'effet pervers de l'IA générative puis des deepfakes, c'est que le public prend conscience que presque tout peut être truqué. Donc c'est facile pour une personne qui se fait prendre de dire, oh non, mais c'est la machine, c'est pas moi. Et qui a avantage justement à ce que les gens soient méfiants les uns envers les autres puis qu'on sache plus départager le vrai du faux? Ben ce sont les personnes qui sont en situation de pouvoir, les tyrans. Il fait référence notamment dans son mot Mathieu Dugal à Vladimir Poutine. Ça sert à ce genre de dirigeant-là de créer le chaos et c'est ce qu'on est en train de faire. Alors on questionne l'humain mais on questionne pas la machine.
0: Mike, ça nous amène où tout ça là?
1: Oh, il y a plein de choses là-dedans. Un point, peut-être un plus petit point qui m'intéresse beaucoup, Pénélope, c'est peut-être qu'il faut s'ouvrir plus comme lecteur à un langage qui sonne plus humain. Et c'est-à-dire que un langage donc qui n'est pas toujours aussi lisse que quelque chose de fabriqué par un robot. Et d'ailleurs, dans le monde de la littérature anglaise, c'est une critique qu'on fait beaucoup des jurys de prix quand ils jugent des livres qui cherchent trop quelque chose qui ressemble peut-être un peu à l'intelligence artificielle.
0: Ou à l'idée qu'on se fait de la littérature.
1: Oui, absolument. Absolument. Et pour ceux qui... comme moi, qui veulent éviter de consommer la littérature, c'est trop dur. Moi, je trouve que est-ce qu'il faut mettre une étiquette? Comment on sait? Spotify est toujours en train de me proposer de la musique. Ça m'énerve. Je veux pas des robots qui produisent ma musique. Et parce que si on commence à ne plus faire la distinction, tout va être des robots, puis il y aura plus de créateurs.
0: C'était inévitable que ça allait s'inviter dans la création littéraire après ce qu'on a connu en musique ces dernières années, c'est sûr. Puis demain, avec la bande des quatre, on va leur demander en tant que lecteurs, parce qu'ils sont quatre lecteurs, qu'est-ce que ça change à partir de maintenant quand on ouvre un livre? Un mot de la fin, Pascal?
2: Mais je dis qu'on est les victimes de notre propre malheur, c'est-à-dire que c'est l'investissement, le pauvre investissement en culture qui fait qu'on en est rendu là, le pauvre investissement dans

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2: Ici Louis de Belleval, voici les informations. Les chefs des cinq principaux partis en campagne au Québec n'ont plus qu'une dizaine de jours pour convaincre les électeurs de leur accorder leur confiance lors du scrutin du 5 octobre. Ils ne ménagent pas les attaques contre leurs adversaires au lendemain du dernier débat de la campagne électorale. Le Parti québécois a été la cible de plusieurs critiques sur sa volonté de tenir un référendum sur la souveraineté de la part des chefs caquistes et libérales, comme le rapporte Pierre-Alexandre Bolduc.
3: Après une grosse soirée, Christine Fréchette et Charles Millard ajustent le tir pour la fin de la campagne. Ils ont la même cible, le meneur de la course Paul Saint-Pierre Plamondon et sa promesse de tenir un référendum.
4: On dirait que c'est la lubie d'un chef qui tient coûte que coûte à aller de l'avant.
5: Cet entêtement-là nuit au Québec et cet entêtement-là se poursuit avec la notion de tenir un référendum alors que 70 % des Québécois n'en veulent pas.
3: Mais le chef du Parti québécois ne bronche pas. Pour lui, l'élection ne porte pas sur la question référendaire.
6: De vouloir réduire une élection avec tout ce qu'on a débattu hier durant les trois débats à une seule question, il n'y a personne qui va embarquer.
3: Autre moment qui a marqué les esprits lors du débat, la proposition d'Éric Duhaime de renvoyer 70 000 demandeurs d'asile qui profitent du système, selon lui. Il est critiqué et est pressé de questions par Huba Gazal.
7: François Legault disait à ces personnes-là que vous êtes des travailleurs essentiels et leur disait merci. Quand il dit qu'il y a 70 000 profiteurs, comme, où est-ce qu'il va chercher ces chiffres?
8: Mais je vous enverrai les études, là. C'est l'évaluation à partir des gens des dossiers qui ont été traités.
3: Les chefs des cinq principaux partis affichent leur couleur pour la fin de la campagne. Ils passent en mode attaque et n'ont visiblement pas l'intention de ménager leurs adversaires. Reste à voir si les électeurs apprécieront leur stratégie. Ici Pierre-Alexandre Bolduc, Radio-Canada, à Québec.
2: Une déclaration de Mark Carney en a étonné plus d'un au pays. Dans le contexte des tensions avec les États-Unis, le premier ministre a révélé en entrevue au New York Times s'être préparé à une intervention militaire américaine ordonnée par Donald Trump contre le Canada. Il a précisé que ce n'était pas du tout un scénario envisagé, mais qu'il ne pouvait l'ignorer. Le reportage de Valérie Gamache.
9: Faire du Canada le 51e État, c'est une menace 20 fois répétée par Donald Trump et une menace qui n'a pas été prise à la légère par le premier ministre. Dans une entrevue au New York Times, Mark Carney affirme avoir la responsabilité d'évaluer la probabilité d'événements extrêmes. Mais il n'a pas voulu dire quelle stratégie le Canada aurait adoptée.
10: Ce que le premier ministre a indiqué, c'est ce que j'ai vu, ce que j'ai lu, j'étais pas dans la salle.
9: Le ministre de la Défense, David McGuinty, tente de minimiser l'ampleur des préparatifs.
10: Le militaire, les forces armées canadiennes ont une responsabilité de faire des analyses approfondies dans tous les domaines.
9: Et d'ailleurs, dans ce contexte, le Canada pourrait-il se défendre?
11: J'ai souvent entendu qu'on est capable de se défendre seul sans les États-Unis. Pas contre une menace à grande échelle.
9: Professeur LNAP Stéphane Roussel croit qu'en matière de défense, on ne peut que limiter notre dépendance aux États-Unis.
11: On doit plutôt viser à essayer de hausser le seuil à partir duquel on a besoin de l'aide américaine.
9: Le directeur du département de sciences politiques de l'UQAM, Justin Massy, estime par ailleurs que Mark Carney aurait dû se faire plus discret sur la question.
12: Je ne vois aucun intérêt politique du premier ministre Carney de révéler une telle chose, dans la mesure où je ne vois que des conséquences négatives. Un, de la population, c'est que ça peut les amener à être encore plus inquiets, plus préoccupés.
9: Mark Carney lui parle de gestion de risque, bien qu'infime, mais qu'il serait irresponsable d'ignorer. Ici Valérie Gamache, Radio-Canada, Ottawa.
2: Le premier ministre israélien s'est livré à une charge à fond de train contre ses détracteurs lors d'un discours prononcé à la tribune de l'ONU à New York. Face à une assemblée à moitié vide, Benjamin Netanyahou a qualifié de lâche les délégués qui ont boycotté son allocution et a dénoncé des pays comme la France et le Royaume-Uni. Laurence Martin a préparé ce qui suit.
13: Dans la rue, près du siège des Nations Unies, ils sont des centaines à manifester contre la venue de Benjamin Netanyahou. Le premier ministre israélien s'amène devant l'Assemblée de l'ONU, applaudi par certains, alors que des dizaines d'autres quittent la pièce.
14: If there are any other moral cowards

0: who haven't yet left this hall.
1: S'il y a des lâches qui ne sont pas encore sortis, dit-il, qu'ils le fassent maintenant. Dans un discours combatif, Benjamin Netanyahu prévient ses ennemis au Moyen-Orient.
0: We're going to win.
1: Nous allons gagner, martèle-t-il. Nous n'avons pas le choix.
0: With our great American friends,
1: avec nos alliés américains, clame-t-il, nous avons écrasé l'armée iranienne.
0: Mr. Mamdani,
1: dans son allocution, Benjamin Netanyahu interpelle directement le maire de New York qui avait exprimé cet été son souhait de l'arrêter. Encore cette semaine, Zoran Mamdani le qualifiait de criminel de guerre. À des milliers de kilomètres de New York, le président de l'autorité palestinienne s'est lui aussi adressé à l'Assemblée de l'ONU, mais par vidéo, parce que l'administration Trump a refusé de lui octroyer un visa. Notre peuple palestinien, dit Mahmoud Abbas, fait face à l'une des phases les plus dangereuses de son histoire. Il déplore, lui, qu'un an après la vague historique de reconnaissance d'un État palestinien à l'ONU, les progrès sur le terrain semblent faire du surplace. Ici Laurence Martin, Radio-Canada, à New York.
2: Enfin, les éditions du Boréal ont annoncé la suspension des activités promotionnelles du roman « C'était ça, ou mourir » de Télisson Aurélien, afin de protéger le bien-être de l'auteur, qui est accusé d'avoir écrit le livre avec l'aide de l'intelligence artificielle. C'était les informations.

0: Une deuxième heure qui commence différemment de la première. On retrouve notre thème musical pour cette heure-ci. Alors qu'en tout début d'émission, il y a une heure, on a ouvert avec une pièce au piano de Jean-Michel Blais. C'était absolument magnifique. Cet album Mirador, sort demain. Il nous a fait deux pièces au piano assez dépouillées. Vous allez pouvoir l'entendre si vous rattrapez sur l'application audio et sur l'album. Ce sont des versions orchestrales avec des chœurs et c'est absolument magnifique. Et quel a être le fun à interviewer. Vraiment belle présence de Jean-Michel Blais ce matin. Ce que nous ferons dans une heure, donc on a commencé avec Jean-Michel, nous allons terminer avec une nouvelle collaboratrice à l'émission. Isabelle Maréchal se joint à nous les jeudis. À la toute fin de l'émission, on offre une carte blanche à une poignée de collaborateurs et collaboratrices. Isabelle Maréchal en fait maintenant partie. Elle va nous parler de classe moyenne. Elle va se demander en ces temps électoraux si la classe moyenne en a pour son argent. Donc on va faire ça avec Isabelle Maréchal dans une heure. Et là, ce qu'on fait parlant de nouveautés, ben deux nouveaux collaborateurs, collaboratrices. Jean-Michel Vanasse, bonjour.
1: Allô.
0: Ce sont des retrouvailles pour nous. C'était quand la dernière fois qu'on a travaillé ensemble? 2018.
1: C'était ton accident.
0: Ah oui, oui. C'était à Salut Bonjour Week-end.
1: Oui, exact.
0: OK, donc ça fait 16, 17, 18,
1: exact.
0: C'est ça, exact.
1: Tout j'avais ça. Pas d'enfant.
0: Alors, donc, journaliste télé spécialisée en nouvelles technologies depuis plus de 18 ans, entre autres animateur de l'émission Planète Techno à ICI Explora, et c'est Ravi Port qui est là. Bonjour, Ravi.
2: Bonjour.
0: Ravi de te rencontrer, Ravi. Mathématicienne, plus de 20 ans en sciences de données et en intelligence artificielle. D'ailleurs, tu es associée sur ces questions-là chez Deloitte. Et l'an dernier, tu as fait paraître le livre Coder son destin, publié chez KO Édition. Merci de te joindre à nous cette saison.
2: Merci de me recevoir.
0: Alors aujourd'hui, vous êtes là pour répondre à toutes nos interrogations sur la technologie et la vie numérique. Mais là, on va vraiment sortir de tout ce qui se dit depuis les derniers jours. Là, on va aller dans aidez-nous à améliorer, alléger notre quotidien grâce à la technologie. Moi, je suis curieuse de savoir, est-ce que vos vies dans votre quotidien domestique, là, sont très allégés par la techno, Michel, je te regarde. Hein?
1: C'est certain que la technologie prend beaucoup de place. Moi, je reçois pour Planète Techno une panoplie de gadgets que je m'amuse à tester dans le quotidien avec deux enfants. Là. J'ai un garçon de 14 ans puis une fille de 10 ans. Donc, on doit être le plus organisé possible. On le sait, les vies, ça va vite. On est organisé au quart de tour. Alors, j'aime avoir la techno qui va nous aider. Après ça, est-ce que ça fonctionne tant que ça?
0: Est-ce qu'il y a des choses que tu tests puis que tu gardes puis que tu achètes après parce que tu te dis, OK, la balayeuse, là, ça fait mon affaire?
1: Ben, la majorité du temps, on garde les produits parce qu'on devient en amour avec ça puis on veut pas s'en départir. Puis des fois, même dans l'équipe de Planète Techno, il y a des chroniqueurs qui veulent garder certains produits puis là, il y a pas de chicane, là, mais on doit négocier un peu plus pour ça parce que quand ça fonctionne bien, ça fonctionne bien. Et les aspirateurs robots, c'est un exemple. C'était pas le cas il y a quelques années.

0: Aujourd'hui, okay. On est vraiment ailleurs. Ce que je recommandais peut-être pas il y a 5 ans, aujourd'hui, je vais dire, ben, ça vous prend ça absolument.
1: OK. Ravi, dans ton quotidien à toi, est-ce qu'il y a beaucoup de choses dans ta maison, dans ta voiture, dans ton organisation qui est liée à la technologie et qui la facilite le quotidien?
2: En fait, je reçois pas autant de gadgets que Jean-Michel. En fait, j'en reçois pas tout simplement. Mais mon quotidien, il y a toujours de l'intelligence artificielle. Je crois que c'est une déformation professionnelle aussi et une passion que j'ai autant que j'ai des organisations. Mais dans ma vie, à tous les jours, j'utilise différents agents conversationnels, différents assistants, et je dois toujours être à la pointe de la technologie pour être capable de recommander ou le contraire par rapport à certaines technologies et quelles sont aussi les hallucinations possibles, quels sont les biais potentiels. Donc, dans mon quotidien, c'est qu'est-ce que j'utilise pour optimiser ma vie.
1: OK, on va commencer dans... Est-ce que tu voulais ajouter quelque chose là-dessus, Jean-Michel?
0: Non, ça va, c'est okay. Drôle parce qu'elle a l'aspect, elle regarde l'intelligence artificielle dans l'ensemble. Mm-hmm. Et moi, je suis comme un enfant là, qui arrive puis qui découvre quelque chose de nouveau puis j'aime ça le tester. Puis des fois, je suis comme, ah ouais, peut-être que j'ai pas regardé l'aspect vie privée,
1: exact,
0: où vont les données puis tout ça, mais... Pour l'instant, j'aime beaucoup
1: okay. On va aborder cette question-là ouais. Plus loin dans cette clinique techno. Donc, je rappelle, cette clinique, elle est pour vous, comme toutes les cliniques des jeudis. C'est une nouvelle clinique technologie vie numérique sur comment l'intelligence artificielle et la technologie, parce que ces termes-là sont maintenant indissociables, peut alléger, vous aider dans votre quotidien. Puis évidemment, on va regarder les angles morts de tout ça aussi. Donc, n'hésitez pas à nous écrire, s'il vous plaît, sur la bulle conversationnelle de l'application audio. On est là pour vous. OK, Ravi. L'IA au quotidien, c'est très, très commun de s'en servir, vous l'avez dit, par exemple, en ce qui concerne l'épicerie puis les recettes.
2: Oui, enfin, l'exemple que j'utilise souvent, c'est par rapport à l'épicerie, parce que tout le monde mange, tout simplement, et puis je m'en souviens auparavant, quand mes parents faisaient l'épicerie, ma mère, elle prenait toutes les circulaires et puis elle coupait les coupons. Ensuite, elle les donnait à mon père. Puis là, mon père devait se faire une map, une planification le week-end, où est-ce qu'il va aller, Super C, IGA, etc. Et donc, à l'aide de l'intelligence artificielle, j'ai testé 2 choses que j'avais testées auparavant, mais je l'ai testé aussi récemment pour voir à quel point ça a évolué.
1: Okay.
2: Donc, j'ai utilisé des agents conversationnels comme, par exemple, ChatGPT, Gemini, pour être capable de déterminer en fonction de mes restrictions alimentaires. Par exemple, je suis intolérante au lactose, je suis sensible au gluten, je voulais pas beaucoup de viande rouge, par exemple, famille de 4 personnes. Et aussi, je ne veux pas donner mon adresse personnelle, alors je suis à l'aise de donner mon code postal.
1: OK. Donc, il y a des applications que c'est juste ce qu'ils demandent?
2: Il y a des applications qui vont vouloir vous localiser,
1: okay.
2: Mais moi, c'est pas quelque chose que je, okay. Je donne comme mm-hmm. information parce que je suis pas à l'aise avec ça. Mais aussi, j'ai des restants dans mon frigo également. Donc, par exemple, j'ai un demi-poulet, il me reste des condiments, il me reste 4 œufs, etc. Donc, je veux qu'il me propose des recettes, mais aussi qu'il me donne une liste d'épiceries associées en fonction de qu'est-ce que j'aime. Si, par exemple, je veux pas écrire toutes ces fonctions-là et ces instructions, par exemple, sur ChatGPT, mm-hmm. je peux utiliser aussi des applications comme Flip.
1: OK.
2: Donc, des applications comme Flip, qu'est-ce qu'il y a comme information? C'est qu'il y a des images également, des circulaires qui sont virtuelles.
1: Ah.
2: Mais pour les épiceries du coin qui ont pas de l'information sur Internet, mais c'est là qu'il faut faire attention également parce que ça va pas les inclure.
1: Ça va nous amener dans les grandes bannières probablement.
2: Exactement.
1: Puis tout à l'heure, Ravi, quand vous avez dit dans les requêtes écrites ou vocales, vous mettez votre budget, vos particularités concernant vos intolérances, etc., les restants, puis le code postal, c'est pour savoir quelle épicerie la plus proche va avoir les spéciaux.
2: Exactement.
1: Ah, OK, mais il y a des applications où est-ce que ça... OK, donc les petites épiceries locales, si on veut encourager ça, c'est plus difficile. L'application Yuka, moi, c'est celle qui m'est venue en tête hier parce que c'est celle dont j'entends parler pour les produits de beauté puis les produits mm-hmm. d'épicerie aussi. Ça sert à quoi?
2: J'ai testé l'application Yuka.
1: Pourquoi il y a un petit sourire, là?
2: Parce que ça m'a fait plus peur que d'autres choses.
1: Oh, OK. Pourquoi?
2: Donc, hier, quand j'ai fait le test le plus récent, j'ai pris une photo dont ça scanne les codes barres.
1: Okay.
2: Donc, faut s'assurer, par exemple, que pour les produits de beauté, t'as gardé, dans le fond, l'emballage avec le code barre.
1: Mais on peut le faire au magasin directement avant l'achat.
2: Exactement. Okay. Donc ça, c'est qu'est-ce que j'ai fait à la maison. J'étais tellement contente d'avoir mon nouveau lipstick, mon rouge à lèvres rose laiteux,
1: okay.
2: qui était super populaire cet okay. été. Et puis, en le scannant, ça m'a donné de l'information sur ouais. les ingrédients. Ouais. Et c'est là que j'ai eu ouais. peur.
1: Uh-huh.
2: Donc, cette gelée pour les lèvres couleur pistache, selon Yukon,

0: Il y a eu la note de 37 % qui est pas élevée. Donc, ça passe pas. Ça n'a pas la note de passage à cause de la composition de pétrole du polybutène qui a l'apparence laiteuse, mais aussi du propylène qui est un dérivé du plastique. Alors, j'ai eu peur.
1: OK. Ouais, alors, je comprends. Qu'est-ce donc, que j'ai... poubelle?
0: Non, pas tout de suite. Donc, je vais aller le contre-valider.
1: Oh!
0: Contre-valider pour voir est-ce que vraiment ces ingrédients sont dangereux. Selon Santé Canada, c'est correct parce que les molécules sont trop grosses pour pénétrer dans ma peau. Mais là, qui est-ce que je dois croire? Je suis pas une experte dans le sujet.
1: OK. Et ça, on aurait pu faire ça aussi avec des produits de l'épicerie, par exemple, comestibles. Ça va nous donner plein d'informations.
0: Donc, exact.
1: OK, c'est pas que... c'est ça. OK, c'est intéressant, la contre-vérification. Hey, on n'a pas fini, les amis, des contre-vérifications. Jean-Michel, pour l'épicerie, les recettes, tout ça, est-ce que c'est quelque chose dont tu te sers?
2: Ben oui, énormément. J'utilisais, entre autres, Flip pour regarder les circulaires. Et ce matin, je viens de faire un test avec le nouvel assistant Muse de Meta. Et je lui ai dit... en utilisant les deux bannières qui sont près de chez moi, je lui ai demandé, analyse les circulaires, fais-moi un plan de recettes pour la semaine prochaine. J'ai deux enfants difficiles, ils mangent pas de tofu, donc pas d'options végétariens. Fais-moi un plan, puis je veux la liste d'épicerie après ça complète de ce que je dois acheter. Et il m'a sorti... Bon, des choix vraiment de base, là, hot dog et frites, on peut avoir un petit peu mieux que ça.
1: Okay.
2: Une pizza congelée.
1: Ah oui, hein?
2: Non, on va pas aller là, mais quand même, j'ai eu une liste détaillée. On me dit, ça va coûter environ 140 $ pour ces quatre repas-là pour quatre. Et là, il me dit, fais attention si tu n'as pas d'ail ou de pommes de terre à la maison pour tel repas, tu peux aller te les procurer à telle place, c'est un petit peu moins cher. Donc, ça, c'est intéressant. On n'est pas encore, je trouve... apte à ce que ça soit vraiment adapté au contenu de l'utilisateur. Ça, il va falloir que ça soit... faut vraiment l'entraîner, l'intelligence artificielle, pour ça.
1: Okay. Donc, du premier coup, même du deuxième, non. Mais au fil des semaines, des mois, il va finir par comprendre qu'on aime les choses plus élaborées, qu'on aime les choses très goûteuses, très parfumées, ou moins épicées, etc., etc.
2: Exact.
1: Okay.
2: Et c'est pour ça, et c'est drôle, parce que la journée que les épiciers vont se mettre vraiment dans l'intelligence artificielle, on utilise... tellement les cartes de points parce que on n'a pas le choix. Ils nous font des prix qui ont avec un gros écart de prix. Donc, si on n'utilise pas cette carte-là, ben on paye le double. Alors, eux vont savoir nos habitudes d'achat. Donc, à partir de là, on peut avoir un meilleur portrait de l'ensemble et là, avoir des recommandations. Ça, c'est ce qui s'en vient qui va être plus intéressant au niveau de l'épicerie.
1: Et ça sert à ça, les cartes de fidélité aussi, les cartes de membres. C'est récupérer les données sur nos consommations. On a ici un message. J'ai entendu parler que l'IA pourrait aider dans l'achat de produits de beauté ou de vêtements. Ravie.
0: Oui, moi de mon côté, c'est quelque chose que j'utilise dans les produits de beauté parce que je ne suis pas une experte en colorimétrie et j'avais de la misère à trouver un fond de teint avec mon teint olive et jaune. Donc, qu'est-ce que j'ai utilisé? J'ai utilisé des agents conversationnels. Dans ce cas-ci, j'ai utilisé Gemini, mais on peut en utiliser d'autres comme ChatGPT. Mais en utilisant Gemini, qu'est-ce que j'ai mis? J'ai mis la couleur de mon visage sous différents angles, différentes lumières.
1: OK, ça c'est important.
0: Exactement, ça c'est important parce que je voulais m'assurer de trouver la bonne tonalité. Donc là, est-ce que j'ai un teint qui est chaud, froid? Je savais même pas c'était quoi la différence jusqu'à ce qu'il me donne l'information, quoi prendre en photo également, la couleur de mes veines, etc. Donc là, j'apprends que j'ai un ton olive et chaud. Donc, ce qui me permet également de prendre différents fonds de teint et aussi des vêtements qui sont... ils vont me proposer...
1: Dans ta palette.
0: Exactement, dans la palette.
1: Jean-Michel, ça t'intéresse tout ça?
2: Quand même.
0: Mais pour moi, c'est important parce que tu sais, si je me dis je veux du fond de teint, souvent ça tourne en gris ou en blanc.
1: Mais attends, Ravie, est-ce que la cosméticienne ou le cosméticien à la pharmacie du coin ou au comptoir beauté aurait pas pu te dire ça en deux secondes?
0: C'est une excellente question. Ça fait des années que je m'en vais les voir.
1: Oui.
0: Ils sont toujours surpris que ça tourne au gris. Ou aussi, au gris ou aux mêmes couleurs argent sur moi parce qu'ils sont pas habitués à ma tonalité, à mon ton. Fait que c'était ça le grand problème, d'où le fait que j'ai utilisé l'IA pour contrevalider.
1: Donc, parce qu'on a souvent parlé de l'IA qui avait de la difficulté avec les peaux foncées ou avec les carnations différentes parce qu'elles ont beaucoup été entraînées à partir de populations caucasiennes. Donc, est-ce que je comprends, Ravie, que ça s'est beaucoup amélioré, donc?
0: Ça s'est amélioré avec le temps. Je dirais pas que c'est parfait aussi, mais dans les marques qui sont beaucoup plus dispendieuses, qui sont supposément meilleures, moi, je voulais trouver une version qui était

0: moins cher et ça a pu me le trouver aussi. Donc, des versions comme L'Oréal, exactement, en pharmacie, qui coûtent un 12 $.
1: Ben moi j'ai une question peut-être là. Ça me fait penser à Waze pour l'application GPS. Et Waze vous dit par exemple, il y a un embouteillage, prenez cette petite rue pour éviter ça. Et là on se retrouve que tout le monde utilise Waze, tout le monde s'est fait dire de prendre la petite rue et la petite rue finalement c'est elle qui est barrée. Et là je me dis, est-ce que tout le monde va avoir le même look parce qu'on va utiliser l'intelligence artificielle et tout le monde va avec le même maquillage, le même rouge à lèvres, le même veston.
2: Là, Non,
0: parce que tout ce que je voulais pas qu'il me dise comment me maquiller. Ce que je voulais, c'est vraiment trouver le fond de teint, puis ensuite me donner des éléments de la palette de couleurs pour l'été et pour l'hiver. Mais est-ce que ça veut dire qu'on va s'habiller de la même manière? Non.
2: OK, mais attends, Jean-Michel, est-ce que ça veut dire que toutes les salles de bain seront décorées de la même façon si on fait appel à de l'aide pour la décoration, comme ben, c'est ton cas?
1: Ça se peut. C'est une de mes craintes.
2: Que tu rentres chez ton voisin puis qu'il a la même salle de bain parce qu'il a posé les mêmes questions à l'IA.
1: Ça se pourrait. C'est sûr qu'il se base, l'intelligence artificielle va se baser sur certains critères. Parce que là, l'exemple, c'est que j'ai une petite salle d'eau, je devais redécorer, j'ai envoyé une photo à ChatGPT, il me fait des recommandations et honnêtement, j'ai fait le premier choix, c'est beau, donne-moi une liste, j'ai commandé les produits, j'ai reçu ça, j'ai fait exactement la même chose. Je trouve ça très beau, mais ça se peut que ça fasse ça. Mais en même temps, combien de fois on arrive chez quelqu'un puis il y a exactement la même pièce démo de chez IKEA? Mm-hmm. Donc là, c'est le genre de choses qui peut arriver, les mêmes inspirations. Mais moi, c'est une de mes craintes là au niveau des recommandations autant vestimentaires qu'on va voir au niveau de la décoration.
2: Ben, on le voit en architecture, en décoration, on le voit là, tout est blanc, tout est beige, tout est lisse, tout est. On n'est plus dans la folie puis dans l'imperfection. Là, il y a des articles qui sortent là-dessus ces dernières semaines. On est dans une espèce d'uniformisation visuelle et esthétique. Là. Donc, faudra voir effectivement s'il y a contribue à ça. Ok, allons-y avec. On serait déjà... Ben non, on va prendre encore un petit peu de temps. OK, donc, Ravi, du côté de la décoration, est-ce que c'est quelque chose que vous avez déjà utilisé?
0: Oui, mais je t'avoue que ce n'est pas un talent que j'ai. Alors que ce soit avant, quand j'utilisais des maquettes, puis je prenais de l'information sur Internet, puis je faisais du collage virtuel sur mon PowerPoint, et maintenant, en utilisant ChatGPT Image 2.5, où est-ce que je suis même capable de créer une pièce en mettant les meubles que je veux, que ce soit à travers IKEA, que ce soit à travers Léon, etc. De mon côté, c'est toujours aussi laid. Et...
2: OK!
0: Je n'ai pas de talent là-dessus. Mm-hmm. Alors même avec l'IA, quand je l'exécute et je partage qu'est-ce que je veux, je peux même faire des croquis avec ChatGPT Image 2.5, la nouvelle version qui est sortie le 8 septembre dernier. Donc, je fais un croquis, puis là, je fais un genre de tic-tac-toe qui représente une fenêtre et c'est capable de me générer quelque chose qui est magnifique, mais dans l'exécution, ça reste encore laid, puis je crois que ça va toujours rester laid de mon côté.
2: OK. Ravi Port, Jean-Michel Vallant sont nos deux spécialistes de cette nouvelle clinique technologie et vie numérique. Et aujourd'hui, on n'est pas en train de vous dire de ne pas aller à des comptoirs voir une cosméticienne ou d'aller avec un designer ou de vous rendre dans un endroit de décoration pour choisir avec un spécialiste la peinture. On est juste en train de vous dire, voici ce qui existe pour alléger votre quotidien, pour faciliter votre vie. Et oui, effectivement, parfois, pour sauver des sous également dans notre quotidien, dans notre maison. Et aussi... Jean-Michel, comment organiser la vie familiale? Est-ce que la technologie va libérer les parents d'une partie de la charge mentale?
1: Oui, on espère. Mm. Moi, ce qui est drôle, c'est qu'à chaque fois qu'on teste une nouveauté qui veut justement réduire de la charge mentale, des fois, ça crée d'autres choses. Parce qu'on se dit toujours, ben le 20 minutes que je sauve avec ce gadget-là, ça va me permettre de passer 20 minutes de plus avec mon enfant. Mais finalement, oh, on le prend pour travailler un peu plus, puis on augmente la charge mentale. Bref, moi, ce que j'aime, c'est la gestion du calendrier familial. Et là, on est loin de la grosse technologie, mais juste d'avoir un calendrier qui est connecté. Ça peut être un Google Agenda. Ou encore avec les appareils, les iPhones, puis tout ça, vous allez pouvoir vous créer différents calendriers. Nous, on en a un qui est appelé famille. Mm-hmm. Donc, là-dedans, tout ce qui est rendez-vous chez le médecin, partie de baseball, partie de soccer, on entre ça là-dedans et ça devient central. Là, ce qui est intéressant, c'est que là, il y a de plus en plus d'options. Comme des calendriers qui prennent la place d'un cadre photo numérique à la maison, dans lequel on peut importer

0: respecter ce calendrier Google. Donc, on le voit, lorsqu'on l'utilise pas sous forme de calendrier, ben ça utilise, c'est
1: les
0: un
1: photos,
0: cadre photo. Exact.
1: OK, fait que ça, c'est le calendrier là, qui était en papier, puis qu'on collait sur le frigidaire, puis que là, qu'on raturait, puis qu'il y avait 12 pages, puis qu'il fallait qu'on... Là, il y avait des codes de couleurs, football, telle heure, soccer, telle heure, ballet, telle heure. Là, maintenant, c'est des écrans.
0: C'est un écran tactile. On peut l'avoir sous forme, il y en a un qui est à peu près gros comme un iPad, qu'on peut coller même sur le frigo. Il y en a un autre qui s'installe comme un cadre. C'est bien, les enfants peuvent ajouter des trucs là-dessus. On peut même leur assigner des tâches. Donc, si par exemple, tu fais ta chambre, tu fais ton livre, ces choses-là, ça te donne des points. Et à la fin, quand tu as obtenu 50 points, ben là, ça te permet d'aller, je sais pas, au cinéma. Donc, on établit certaines récompenses et il y a un processus là-dessus là, qu'on peut les appliquer. L'enfant peut suivre tout ça.
1: Ça marche-tu chez vous, les points?
0: Non, pas du tout. Ben, ça, comme toutes les choses pour les enfants, là, ça marche pendant une semaine. Après ça, ils ont accumulé les points, ils ont ce qu'ils veulent, puis ils arrêtent de faire les tâches. Là. Mais ça, c'est une autre chronique. Je reviendrai pour une clinique famille. Mais sinon, il y a même une option frigo. Donc, on peut mettre la liste de choses, on peut planifier les repas. Moi, ce que j'aime de ça, c'est surtout le calendrier parce que ça se connecte avec nos téléphones. La partie frigo, je trouve ça un petit peu compliqué d'ajouter, de dire, je fais par exemple un riz au poulet, donc j'ai besoin du riz, j'ai besoin du poulet, j'ai besoin de céleri, carottes, puis tout ça. Puis là,
1: quand j'avais un mur d'ardoise, quand c'était à mode, je trouvais ça bien pratique. Puis quand c'était plus à mode, j'étais vraiment déçue de je suis victime de la mode. Mais je mettais, tu sais, voici ce qui reste là, manger cette semaine. Il reste deux poitrines de poulet, il reste ci, il reste ça. J'ai un poivron. Fait que là, quand je les utilisais, je les cochais pour être sûr qu'il n'y ait pas de perte ou que je sache qu'est-ce que j'avais acheté. Donc, il y aurait possibilité de faire ça avec ce dont
0: on peut le faire. Et ce qui est intéressant aussi, c'est que les nouveaux frigos, les frigos intelligents, ont des systèmes avec des caméras. Donc, on peut, dès qu'on place, par exemple, la tomate à l'intérieur, il va nous dire, il y a une tomate qui est détectée.
1: Je pense qu'elle peut même nous dire, il faut la manger avant 4 jours, la pinte de lait, elle va venir à échéance telle date.
0: Exact. Donc là, on peut à distance voir la caméra, le flux vidéo de notre frigo. On peut regarder s'il en manque. Puis on peut, après ça, dire, justement, j'ai besoin d'acheter telle chose.
1: Parlons de Muse, Jean-Michel, parce que tu l'as mentionné.
0: J'en ai glissé un mot,
1: Oui, c'est ça, tu l'as mentionné plutôt. C'est ce nouvel assistant personnel IA de Meta, qui est présenté ces jours-ci par Mark Zuckerberg, donc le dirigeant de Meta. Qu'est-ce que c'est exactement?
0: Mais en fait, c'est un peu ce que les agents conversationnels nous proposent depuis quelques temps, mais qui va faire le travail à notre place. Donc, il se présente comme c'est un sympathique petit animal là qui dit, j'ai mon propre ordinateur, envoie-moi des commandes et moi, de mon côté, je vais faire ce que tu me demandes. Alors, il nous propose au départ, parce qu'on sait jamais comment utiliser puis comment optimiser ces outils-là. Et au départ, il nous dit, par exemple, moi, je peux te faire un résumé de ta journée. C'est-à-dire, qu'est-ce qui s'en vient pour toi? Et je peux rédiger des courriels. Donc, il nous demande de prendre le contrôle de notre agenda, de prendre le contrôle de notre boîte courriel. Il peut, évidemment, avant de tout envoyer, il nous crée un brouillon et c'est nous qui devons l'envoyer pour regarder. Mais il va plus loin. Moi, par exemple, pour Planète Techno, on va recevoir un produit. Il a vu que j'ai reçu un courriel qui me disait « le produit s'en vient ». J'ai rien demandé. Il me dit « est-ce que tu aimerais que je te prépare un guide de déballage, voir c'est quoi les étapes à faire, qu'est-ce que tu peux faire avec ça ?» Ça, c'est intéressant. Après ça, on peut lui demander « surveille un voyage. Je veux voyager l'été
1: Donc,
0: prochain à tel endroit. »
1: Donc, quand les billets d'avion ou l'hôtel sera moins cher, préviens-moi.
0: Il y a plein de services comme ça. Google a un service comme ça. Mais là, il va faire le tour et il va regarder d'une certaine façon à tous les jours pour nous dire, là, c'est le temps. Vas-y, book. Mais en même temps, il m'est revenu. Pour ton voyage, est-ce que tu aimerais qu'on regarde tout de suite des restaurants ou des musées à visiter dans ce coin-là? Donc, c'est vraiment comme... c'est le principe des agents, mais c'est d'avoir comme un petit ami là qui travaille pour nous.
1: OK, mais il travaille pour nous ou il travaille pour le restaurant qui va te booker en voyage éventuellement ou pour la compagnie aérienne?
0: Ou pour Meta qui va avoir encore
1: Meta,
0: plus
1: ça,
0: de
1: ça.
0: Données
1: ça,
0: pour nous.
1: Ça, c'est ça, puis on va y arriver avec Ravi dans un instant à ces données-là. Là, mais tu trouves pas ça intrusif? Qu'il ait vu dans ta... Par exemple, si moi j'envoie un courriel à ma chum. Hey, on va-tu au théâtre? C'est Cyrano qui commence au Rideau Vert. On y va-tu? Puis après ça, Muse va faire, hey, veux-tu que j'achète deux billets? Donc, j'aurais laissé mon numéro de carte de crédit.
0: D'ailleurs, il pourrait les acheter pour toi.
1: C'est ça.
0: Ça, c'est une des choses. Il va faire le magasinage à ta place. C'est nous quand même qui disons, OK, on accepte.
1: Ça, pour les acheteurs compulsifs, c'est compliqué. Parce que les achats en ligne, quand on touche pas à l'argent puis à la carte de crédit.
0: Oh, ouais, c'est très dangereux.
1: OK, mais
0: c'est une autre porte qu'on vient d'ouvrir.
1: Ça peut faciliter grandement le quotidien.

0: vient de certaines personnes.
1: Mmh. Ouais, il est compliqué d'une autre façon. Okay. Ça, c'est vraiment à suivre. Et là, on voit qu'ils l'ont ajouté, ils l'ont annoncé hier, là, que ça va être dans les lunettes, en plus, les lunettes Ray-Ban Meta. Oui, que j'ai amené, que j'utilise pas tant, mais je les ai amenées parce que je trouve ça intéressant pour justement suivre ce qui se passe là-dedans. Et on a même sorti un petit bidule qui est Muse, mais qu'on va pouvoir utiliser sans avoir notre téléphone.
0: Le petit animal,
1: mais pour tout le monde a un téléphone. Je comprends pas pourquoi on utiliserait ce petit produit-là également, mais ça.
0: Cha-ching.
1: C'est ça, voilà.
0: Ok, il y a des ravipores, il y a des questions concernant justement cette utilisation que tu as fait de l'intelligence artificielle pour ta palette, ton visage, par exemple, ton fond de teint. J'aimerais beaucoup utiliser l'IA pour connaître ma palette de couleurs, mais ça m'inquiète de prendre une photo de mon visage. Peut-on le faire sans mettre notre visage? L'autre nous écrit, donner une photo de son visage. L'autre auditrice nous écrit, donner une photo de son visage, alimente les données pour la reconnaissance faciale, à penser. Là, on vient de parler de donner le numéro de carte de crédit, de Meta qu'il faut dans nos courriels. Les enjeux au sujet de ces partages de données.
2: Je l'ai fait de différentes manières lorsque j'ai mis ma photo et plus particulièrement la photo de mon visage. Un, j'étais à l'aise parce que des gens sur LinkedIn, il y a ma photo, sur Facebook, il y a ma photo où est-ce qu'on voit mon visage également. Mais j'ai testé avec mes yeux. Et j'ai testé également juste en zoomant juste sur ma joue également et mes cernes. Au moins, ça donne assez d'informations. Mm-hmm. Donc, les auditrices pourraient l'utiliser de cette manière-là aussi, de juste zoomer certains endroits et de mettre cette information-là
0: peut-être
2: au niveau de la
0: un
2: couleur de peau.
0: Un petit bout des cheveux aussi qui va avec la carnation.
2: Exactement.
0: Un petit bout d'oreille, un petit bout de cheveux, un petit
2: ou
0: bout de
2: l'ajouter par la suite, de juste avoir la couleur des cheveux également.
0: Ça, c'est facile à contrôler. Tout le reste dont on parle, ça, c'est moins facile parce que on partage nos données avec de très grandes entreprises. Si on a une préoccupation, qu'est-ce qu'on peut faire? En fait, on devrait avoir une préoccupation. Qu'est-ce qu'on peut faire?
2: Personnellement, moi, j'utilise pas Muse, sachant que il peut avoir accès à beaucoup d'informations. Puis j'ai une déformation aussi, c'est-à-dire il y a beaucoup des éléments où est-ce que je ne donne pas ma position, je veux pas partager d'informations, je veux pas partager des données. Mm-hmm. Et donc, à travers des réseaux sociaux aussi, on peut cocher l'information pour ne pas donner ses infos, ne pas donner ses données, l'historique aussi de clavardage, et ne pas nourrir les algorithmes au niveau, par exemple, de Meta. Que ça soit à travers Facebook, que ça soit à travers Instagram.
0: On peut cocher ça dans nos préférences sur ces sites-là qu'on utilise.
2: Oui, exactement. On peut aller dans ces paramètres-là, puis juste de décocher plutôt, je devrais dire.
0: Décocher, c'est cocher d'emblée.
1: C'est coché par défaut. C'est un peu caché aussi pour le trouver. Ouais.
2: Exactement. Donc, tu sais, on s'en va dans les paramètres. Il y a des activités qui sont hors Facebook aussi. On peut tout simplement mettre déconnecté sur les activités et les activités futures. Ce qui va empêcher Facebook de recevoir des données à travers des sites partenaires aussi. Et c'est là qu'on reçoit la publicité.
0: Ouais.
2: Oui. Puis, à travers...
0: Mais ça, on fait sur Facebook, faut aussi le faire pour Instagram, même si ça appartient à Meta. Il n'y a pas comme une place pour décocher toutes les utilisations de Meta.
2: On peut aller à travers Meta aussi.
0: Ah oui, ok, d'accord.
2: On peut aller à travers Meta, mais ça dépend le type de compte est-ce que vous avez.
0: Ok.
2: Aussi, à travers des agents conversationnels comme Claude, comme ChatGPT, moi, je partage pas non plus l'historique de mes conversations. Mais ça voudrait dire qu'à chaque fois, je dois répéter cet historique-là. C'est pas quelque chose qui me dérange personnellement. Et je ne veux pas non plus alimenter leurs algorithmes pour améliorer aussi leur modèle. C'est parce que au début même de ChatGPT, le PDG d'OpenAI, Sam Altman, avait mentionné qu'il ne voulait pas mettre de la publicité et que ça serait au dernier recours. Cette année, en 2026, il y a de la publicité à travers de ChatGPT. Éventuellement, ils veulent faire une entrée en bourse à $1 trillion de dollars, mais ça, c'est une autre histoire. Mais les données seront utilisées à leur escient et je ne sais pas comment mes données seront utilisées pour me cibler. Alors, c'est pour ça que je ne veux pas personnellement alimenter les algorithmes.
0: Donc, ça veut dire que ce qu'on disait tout à l'heure, là, par exemple, éventuellement, notre agent conversationnel va finir par comprendre qu'un dog frit s'est passé élaboré pour nous puis qu'avec du tofu, il faut qu'il nous propose autre chose qu'une fricassée. Là, parce que, donc... Toi, tu préfères à vie que l'intelligence artificielle n'emmagasine pas ces informations pour te rendre la vie plus facile plus tard.
2: Je vais le répéter à chaque fois.
0: OK, d'accord. Nous sommes avec Ravi Paur, qui est l'autrice de Coder son destin, qui a été publié l'an dernier chez K.O. Éditions, qui est aussi associée chez Deloitte sur les questions de sciences de données et en intelligence artificielle. Jean-Michel Vanage.

journaliste télé spécialisé en nouvelles technologies depuis plus de 18 ans, entre autres animateur de Planète Techno. On va aller en musique, on va regarder les courriels qui rentrent, on va enligner nos flûtes et puis on poursuit cette clinique, cette première clinique techno et vie numérique.

0: et les roses avec cette pièce, personne ne sait que je t'aime. Elle vient de dévoiler cette pièce-là. Alors, cette année, on vous offre une nouvelle, quelques nouvelles cliniques. On a eu la clinique sportive, on a une nouvelle clinique relationnelle et une nouvelle clinique technologie et vie numérique. Et pour celle-là, on a réuni deux spécialistes de technologie, Jean-Michel Vanas et Ravi Port. Et on a parlé, et là, on va rentrer avec les robots dans la maison, la domotique et tout ça. Parce que le but, c'est vraiment ton sujet, le but aujourd'hui, c'est de vous faciliter la vie, de vous donner des pistes pour vous faciliter le quotidien à l'aide de la technologie. Mais on était quand même sur le partage des données et cette protection de vie privée. Puis Jean-Michel, pendant qu'Élie Rose chantait, tu nous amenais un point vraiment intéressant. C'est comme deux poids, deux mesures hein, concernant notre protection, le fait qu'on se sent très protecteur de nos données puis de notre vie privée.
1: Ouais, ben en fait, ce que je trouve, c'est que je serais curieux de voir les utilisations des gens qui utilisent la technologie, de quelle façon ils l'utilisent. Quand on craint les IA, les OpenAI de ce monde, mais qu'en même temps, on va sur les réseaux sociaux, on partage plein de photos de nous sur Instagram, on parle de notre famille, de nos enfants, on raconte notre vie sur Facebook. En même temps, on est au restaurant, puis on parle avec en main libre, là, puis tout le monde entend nos conversations. Donc, je me pose toujours la question, c'est que des fois, on l'utilise quand on veut. En même temps, on se pose pas la question quand vient le temps d'envoyer notre photo de permis de conduire pour
0: ça,
1: une application de
0: parcomètre. Répète ça, parce que moi aussi, j'ai vécu ça à Rouen cet été. C'est quoi ça? C'est pas toutes les municipalités qui l'ont.
1: Non, ben nous, à l'Assomption, on a maintenant, on va avoir des parcomètres. On comprend d'ailleurs pas pourquoi, mais ça, c'est un autre dossier.
0: Ben oui, mais c'est de l'argent dans les poches de la ville.
1: Ouais, exact. Mais les citoyens peuvent avoir se stationner gratuitement, mais pour ça, il faut créer un compte, il faut envoyer une photo de notre permis de conduire, de le devant, le derrière. Et quand je regarde ça, ben on voit que ça s'en va sur une entreprise privée qui gère cette plateforme-là. Et là, j'essaie de trouver qu'est-ce qui se passe avec mes données. Est-ce que c'est détruit? Mm-hmm. Et là, ben, faut tomber dans un vortex. Là, c'est long, c'est compliqué. Ça a été écrit par des avocats, puis tout ça. Mais on pose pas tant la question parce qu'on se dit, je veux pas payer mon parcomètre, puis c'est correct, j'ai droit, je suis citoyen. Alors, on le fait, puis on se pose pas la question, mais on n'envoie pas une photo de notre visage.
0: Alors que si ChatGPT demandait, envoie-moi ton permis de conduire, je vais te dire quelle voiture je devrais te recommander. Beaucoup de gens seraient contre. Absolument.
1: Puis avec alors raison, il ne faudrait pas faire ça non plus. Mais on le fait. Puis les gens vont en voyage et on se fait demander, envoie-moi une photo de ton passeport pour que je puisse réserver la chambre que tu as louée. Puis on le fait. Puis on se pose pas trop de questions parce qu'on a une certaine confiance. Mm-hmm. Alors que là, l'intelligence artificielle, on a une méfiance.
0: Alors, allons-y avec donc ce quotidien allégé possiblement. À l'aide de différents types de robots. Et là, Jean-Michel, on est dans ton monde.
1: Ah oui. Puis on revenons aussi à la vie privée là, faut pas trop avoir peur pour ça parce que la plupart là, de ces gadgets intelligents puis robots ont des caméras pour bien fonctionner et c'est pour ça que c'est tellement efficace aujourd'hui parce qu'avant, c'est un peu comme l'équivalent d'avoir une femme de ménage à une certaine époque où on disait on fait le ménage, on ramassait avant pour pas que les gens arrivent puis que ça soit trop le bordel. Ben là on faisait la même chose avec notre robot, on ramassait ce qui traînait par terre. Donc si on a des chats, on ramassait les jouets de chats parce que ça se restait pris tout le temps là-dedans. On enlevait certains objets, certains jouets des enfants parce que le robot restait pris. Mais maintenant, il y a des caméras. Puis ces caméras-là sont très efficaces pour détecter les obstacles. Même certains robots ont un bras sur le dessus pour ramasser une chaussure qui serait pas au bon endroit, aller la porter dans l'entrée où la chaussure doit être. Et bon, c'est très, très long, mais ça fonctionne vraiment bien. C'est le fun. Les aspirateurs robots, aujourd'hui, vont très bien, lavent bien le plancher, en plus de bien aspirer, vont bien laver, vont dans les coins. Donc, tout ce qu'on reprochait à une certaine époque, c'est réglé. Ça se fait assez bien. Et là, je vous le dis, on sauve du temps avec ça. C'est le genre de choses, on a une maison propre, on a des planchers qui sont beaux, qui sont propres, qui sentent bon. Et ça fait du bien au moral et on n'a rien fait.
0: Jean-Michel Vanas, tu disais, pour ceux qui se sont joints à nous plus tard dans cette clinique, au début de la clinique, ouais, tu disais, il y a 5 ans, j'aurais pas recommandé, c'était pas ce que c'est aujourd'hui. Donc, ça s'est grandement amélioré.
1: Ça s'est grandement amélioré. En fait, la différence, c'est qu'il y a 5 ans, pour avoir un modèle qui était fonctionnel, qui allait bien, fallait prendre le modèle haut de gamme qu'on payait un 2 000-3 000 $. Tandis que là, maintenant, les modèles relativement d'entrée de gamme là, vont être assez efficaces.
0: OK, en rafale, tondeur à gazon, souffleuse, balayeuse à piscine.
1: Tout ça, sauf la souffleuse, ça fonctionne très bien. La souffleuse, c'est drôle, là, mais c'est problématique. Je pense pas que c'est fait pour le Québec. On reçoit trop de neige.
0: Ah ouais, c'est lourd, là, ça prend. C'est lourd déneiger une entrée. Là.
1: Les journées où il fait très froid, ben la glace est compactée. Mmh. Les journées où il fait chaud, elle est trop lourde. Quand ça fonctionne, c'est merveilleux, mais le nombre de fois où j'ai dû régler des problèmes de perte de satellite et que là le robot est en bordure de la rue et il ne bouge plus, c'est dangereux, il pourrait se faire ramasser comme ça
0: et blesser possiblement aussi quelqu'un.
1: Oui, ben quand même il y a des systèmes de détection de personnes qui fonctionnent bien, mais ils ont pas été capable de mettre un système de détection de voiture. Alors, par exemple, mon robot est capable d'éviter une chaussette sur le plancher. Mon robot aspirateur, mais ma souffleuse n'est pas capable d'empêcher de rentrer dans ma voiture qui est stationnée.
0: OK, donc c'est pas au point.
1: C'est pas pratique.
0: Ravi, il y a des gens qui nous écoutent, c'est sûr, qui disent « je suis pas contre la technologie, mais il y a quelque chose qui me trouble dans des robots qui prennent les traits d'humains, en fait, ou qui ont l'air d'avoir deux bras, deux jambes, alors qu'il y a aucune raison que les robots nous ressemblent. » Il y a des gens qui sont comme un peu inquiets de ça, qui sont troublants.
2: Mais les robots humanoïdes, par exemple ceux qui sont en métal, nous fait beaucoup rappeler la science-fiction et des Terminators de ce monde. Et je vous avoue que j'en ai rencontré certains qui c'était plus des robots androïdes, c'est-à-dire qui ont une peau même en silicone, une peau humaine. J'avais rencontré il y a un peu plus de 7 ans Sophia de l'entreprise Hanson Robotic, et cette journée-là, elle n'avait pas ses jambes. Elle avait des gardes du corps vraiment pour garder son corps en tant que tel. Et puis, lorsque je lui ai posé des questions, Sophia était pas capable de répondre. Cependant, à ce moment-là, il disait que c'était la version la plus à jour au niveau des robots humanoïdes et des robots androïdes. Mais je dirais qu'aujourd'hui, ce qui prend une forme humaine et qu'on pourrait même avoir à la maison, il y a le robot humanoïde comme Neo de OneX Technology qui ressemble beaucoup à, je ne sais pas si vous vous souvenez du film Les Nouveaux Héros de Disney ou Big Hero 6, de le robot Baymax qui était le robot gonflable, qui était tout blanc. Super mignon. Et puis, Neo a un visage de tissu gris. Il y a des yeux où est-ce que c'est la caméra. Il n'y a pas de bouche, il n'y a pas de nez, mais il peut échanger avec nous. Et son but, c'est vraiment d'être un genre de majordome qui est destiné aux tâches ménagères. Et puis, il est là pour vous aider. Cependant, qu'est-ce qu'on avait vu aussi, c'est que ça lui prenait beaucoup de temps, par exemple, pour prendre une tasse et le mettre dans le lave-vaisselle. Il pouvait avoir plus que 5 minutes qui vont passer. En date d'aujourd'hui, on peut mettre 200 $ américains pour avoir une précommande et c'est seulement livré pour l'instant aux États-Unis. Mais je vous dirais que
0: mais 200, c'est la précommande. C'est ça. 200, c'est pour la précommande. Mais c'est quoi? C'est 20 000 $ le Neo?
2: C'est 20 000 $américains ou sinon 500 $américains par mois.
1: Location.
2: En location.
1: Ce qui n'est pas si mal. Si on pense à l'argent qu'on met pour une voiture, en location de voiture...
2: Mais il y a une subscription à avoir.
0: Ça dépend qu'est-ce qu'on fait avec.
2: Exactement. La face, c'est qu'il va avoir une subscription. Là, on va être obligé de payer à chaque mois une souscription pour la mise à jour et la version la plus récente, que ce soit à travers de ces nouveaux robots-là. Mais il y en a d'autres aussi. Donc, les autres qui sont beaucoup moins dispendieux, c'est ceux qui sont en Chine. Par exemple, Giga AI ont dévoilé leur nouveau robot, C-Lite S1, qui est vraiment un robot destiné aux tâches aussi ménagères. Et ils le font tester gratuitement chez les familles en Chine. Puis, il va être disponible à partir de 2027. Et ça va être un...
0: Disponible ici?
2: Disponible là-bas, éventuellement, juste pour la livraison, ça va nous coûter tellement cher. Mais déjà là, c'est moins dispendieux.
0: OK, là, on est rendu, là. C'est là qu'on est rendu, Jean-Michel, là, les robots dans la maison.
1: On s'approche. Pour le plaisir d'évidemment le tester, je mettrais le 20 000 $ pour l'avoir dans les premiers, là, évidemment. Mais c'est pas un achat que je recommanderais pour l'instant parce que c'est certain qu'il va avoir plein de bugs. Puis là, on a plein de questions. Est-ce qu'il est capable d'aller sur un autre étage? Comment il se comporte dans des... Parce que si ça marche juste si t'as un plain-pied, c'est pas tant efficace. Donc, comment ça se comporte avec des animaux, avec des enfants? Qui est responsable s'il blesse un enfant, par exemple? Est-ce que c'est la compagnie? Est-ce que c'est nous? Il y a plein de questions et légal à régler, mais ultimement, on s'en va vers quelque chose où le lavage va être fait par le robot, plier le linge, les tâches qu'on déteste faire, et c'est ça qu'on veut. Parce que il y a certaines années, on disait justement, je reviens à l'aspirateur robot, on disait, ben non, ça remplacera jamais quelqu'un qui passe la mop correctement. Non, aujourd'hui, ça le fait. Tondre le gazon, ça fait 3 ans que j'ai pas sorti ma tondeuse, c'est le robot qui le fait et c'est bien fait, c'est beau. Là, je me dis, peut-être qu'un jour, ça va être ça. Ramasse le petit jouet, va le porter à tel endroit.
2: Moi, j'ai peur de deux choses là-dedans.
3: Oui, Ravi.
2: Deux choses que j'ai peur, c'est avant, je ne partageais jamais mes données géospatiales dans mon cocon, chez moi. Là, on va partager nos données géospatiales, donc il va avoir encore plus une meilleure connaissance de notre espace de vie.
0: Ouais. À quelle heure on déjeune? Quelle lumière de quelle pièce on éteint? La musique, on la part à quelle heure? Quel genre de musique? C'est beaucoup d'informations.
2: Puis Pénélope, si tu avais un robot de cette manière-là, un robot humanoïde, même androïde, à la fin de la journée, où est-ce que tu le laisses?
0: Mais dans le garde-robe.
2: Exactement. Tu le laisses dans le garde-robe. Quand tu ouvres le garde-robe, tu vas toujours avoir le seau. Moi, je me suis dit, je le garde dans... Je garde dans le garde-robe, je mets un tissu sur sa caméra. Mais j'avoue, moi, ça va me faire peur aussi de partager toute cette information-là.
0: Moi, je veux pas qu'elle ait l'air d'un humain. Quelqu'un qui plie, ou quelque chose qui fait ma bouffe, qui plie mon linge, qui fait mon lavage. Mais cette idée qu'il faut que ça ressemble à un humain, je sais pas.
1: On a une réflexion qui est très nord-américaine, là. Faut comprendre que dans certains pays, les gens n'ont pas de partenaire de vie, n'ont pas beaucoup d'amis. La technologie remplace énormément. Là, en ce moment, il y a une grosse mode vers les petits assistants avec intelligence artificielle avec qui on peut parler, on peut échanger. Et les petites copines virtuelles ont la cote. Donc, ce robot-là, qui un jour va être de plus en plus réel au niveau humanoïde, va pouvoir remplacer, va faire les tâches, mais va être un meilleur ami également dans la maison.
2: Mais pour les personnes âgées, je le comprends tout à fait. Mm-hmm. Mais dans mon chez-moi, c'est clair que je voudrais faire attention pour voir quelles données vont être captées.
0: Surtout, c'est ça. Surtout ravi que là, la domotique, là, c'est tout ça. Là, tous ces objets connectés, qui se parlent entre eux, puis qui parlent à une grande corporation, possiblement. Et tout ça, est-ce qu'on est sûr? Et moi, je suis encore sceptique, même si je sais, ça a été prouvé, on n'est pas écouté à ce point qu'on dit un mot, puis après ça, c'est pour cette raison-là qu'on a cette pub-là qui apparaît sur Facebook, ça a été démonté. Tout ça, mais il y a des inquiétudes. En tout cas, j'inquiète.
2: Il y a des inquiétudes parce que l'utilisation des données futures, c'est ça le problème. C'est qu'en date d'aujourd'hui, la collecte de données, la collecte d'informations, elle est extrêmement riche parce que ça permet de comprendre une population, ça permet de comprendre un pays entier, mais aussi utiliser à bon escient, ça peut aider au niveau de la ville intelligente, ça peut aider au niveau des personnes. On pourrait être capable d'hyper-personnaliser également qu'est-ce que les gens ont besoin. Je pense à mes parents qui sont en train de vieillir, je pense à moi potentiellement que j'ai besoin d'aide ou est-ce que je vais avoir besoin d'un robot Android, d'un robot humanoïde ou peu importe la forme qu'il va avoir. Mais l'information de ciblage et aussi l'agrégation des données qui peuvent éventuellement vendre, parce que je n'ai aucun contrôle sur mes données qui vont appartenir à des géants qui sont des billionnaires et qui vont l'utiliser pour faire éventuellement du marketing.
0: Ça avance. Il reste 5 minutes. On a ce courriel de Lynn qui nous écrit « Wow, bravo pour cette nouvelle clinique techno. Longue vie à cette chronique, tellement utile dans notre monde techno. » Je vous rappelle que cette... merci à vous, Ravi et Jean-Michel, d'être là. On vous retrouvera à plusieurs reprises pendant cette saison. Et je vous rappelle que cette clinique, elle est là pour vous accompagner dans cette vie numérique. Aujourd'hui, c'était comment alléger votre quotidien grâce à la technologie. En regardant les angles morts, bien entendu, mais c'était beaucoup pour vous faciliter la vie. On s'est dit qu'en cette rentrée scolaire, le travail, on voulait vous rendre la vie un peu plus facile. Et il y a une auditrice. Est-ce qu'il y aurait paradoxalement des technologies qui puissent nous aider à décrocher de la technologie? Par exemple, si on passe beaucoup trop de temps sur des applications de réseaux sociaux, si on veut sortir du doom scrolling, donc le défilement morbide, je demande pour un ami.
1: Oui. Puis honnêtement, c'est un des volets qu'on tente de parler le plus souvent à Planète Techno, mm-hmm. parce qu'on veut, surtout au niveau des enfants, là, moi, c'est un des paradoxes de ma vie, c'est qu'autant j'ai de la techno, hein? Je veux que mes enfants ne grandissent pas avec une dépendance aux écrans et aux réseaux sociaux. Donc, on voit de plus en plus ce qu'on appelle les dumb phones, là, parce qu'on a appelé longtemps les téléphones intelligents. Donc mm-hmm. là, on sort des téléphones non intelligents qui reviennent vraiment à la base.
0: Juste à appeler.
1: À appeler, mais on leur laisse quand même la fonction d'avoir, par exemple, des courriels. L'appareil photo reste quelque chose qui est très utile sur nos téléphones. Donc, on va aller garder ces options-là, mais on enlève les réseaux sociaux. J'ai reçu un petit téléphone pour enfants qui est vraiment comme les téléphones qu'on avait.
0: Mm-hmm. À roulette, quasiment.
1: À roulette, exactement. Puis, il y a des numéros. Donc, les enfants peuvent appeler leurs amis là-dessus. Donc, parce que si on les envoie sur une application comme Messenger Kids, mm-hmm. ils vont mm-hmm. se parler, mais en quelques instants, ils vont se retrouver à jouer avec des petits filtres. Et là encore, ben, ils tombent dans la famille Meta. Donc, on veut se déconnecter de tout ça. Et c'est une des grandes tendances qui s'en vient, la déconnexion en techno.
0: Parce que aider votre quotidien, vous qui nous écoutez, l'alléger, c'est aussi vous aider effectivement à faire ce que les gens autour dans la maison, vos adolescents, vos enfants, votre chum, vous-même, décrochiez. Ça peut drôlement alléger notre quotidien, Ravi.
2: Oui, pour le doom scrolling, au niveau de Meta et les dernières poursuites qu'il y a eu cet été, depuis le 26 août, ils sont supposés de mettre une limite journalière pour les 13 à 17 ans à travers Meta, mais les gens utilisent pas juste Meta. Moi, je dirais que même en tant qu'adulte, ça nous arrive de tomber là-dedans puis avoir un scroll infini. Ce qu'on peut faire, cependant, c'est de mettre une limite quotidienne à travers des réseaux sociaux. Donc, ça aussi, c'est quelque chose à... Moi, je dirais que oui, pour les téléphones qui sont plus de base, cependant, je sais que mon neveu Édouard utilisera jamais ça, puis il va vouloir avoir aussi la nouvelle le nouveau téléphone intelligent aussi, mais au moins il y a ce volet là d'être capable de configurer à travers des Instagram, des TikTok de ce monde, des Snapchat. Donc ça c'est quelque chose aussi qu'on
0: peut
2: utiliser.
0: Donc on peut aller dans les paramètres.
2: On peut aller dans les paramètres
0: et mettre des limites de temps.
2: Limites de temps par jour, oui.
1: Et sinon il y a l'application Be Present que j'aime beaucoup qui nous permet justement de dire j'ai le droit d'ouvrir, par exemple, 5 fois par jour Facebook et à chaque fois 5 minutes. Donc, quand on clique sur l'application, là, on sait, ça nous dit, il vous reste 4 fois, puis on sait qu'il reste 5 minutes. Donc, avant de l'ouvrir, parce que c'est souvent un réflexe, on utilise ça parce qu'on sait pas quoi faire. Et là, on va l'ouvrir, on va se dire, oh, mais attends, je vais peut-être mieux me garder cette fois-là pour plus tard.
0: Exact.
1: Et ce qui est bien, c'est qu'il y a même des récompenses, on va obtenir des points, puis on peut s'acheter des vraies choses dans la vie avec les points qu'on obtient.
0: Très intéressant. On aurait pu parler des caméras pour les animaux qui pourraient nous faciliter la vie. On aurait pu parler des voitures intelligentes aussi. Mais en terminant, puis il reste une minute et demie, parmi tous les gadgets technologiques qui apparaissent. On sait qu'il y en a qui traverseront pas le temps. Comment on évalue, Ravi, si ça vaut la peine d'investir, si ça se répare, si ça génère des déchets vraiment néfastes et compagnie?
2: L'évaluation, je crois qu'elle est distincte pour chaque personne, mais quelque chose à la base, c'est à quel point ça va être intrusif. Donc, dans le côté de cette intrusion-là, certaines personnes sont 100% à l'aise de partager leurs données. Mais par exemple, au niveau des lunettes Ray-Ban Meta que tu as aussi, moi, je les trouve super intéressantes. C'est-à-dire qu'on est capable de filmer, bien sûr, en demandant le consentement. Mais il y a tellement eu un backlash énorme face à ces lunettes-là, parce que beaucoup qui l'utilisaient et cachait la petite lumière qui démontrait qu'on était en train de filmer. Donc, ces éléments-là, ça capture les données, ça capture l'information visuelle, ça capture l'information au niveau de géospatial, mais c'est de se dire aussi si ça va à l'encontre du bien commun, en parenthèse, mais aussi, est-ce que ça me permet d'être un bon citoyen numérique, parce qu'on est des bons, en parenthèse, citoyens dans le monde 3D, dans le monde physique, mais qu'est-ce qu'il y en est sur le citoyen numérique.
0: En terminant, Jean-Michel?
1: Faut faire attention à tout ce qui est buzz marketing également. Mm-hmm. Donc, on a parlé de la réalité virtuelle il y a quelques années, que tout allait se passer en réalité virtuelle.
0: Dans le métavers.
1: Exact. Donc, les gens qui ont acheté le casque Vision Pro là à 2 500 $, ils l'utilisent pas. Posez-vous la question vraiment. Si vous avez un doute au départ, attendez de voir si la mode est encore là dans un an ou deux, peut-être investir.
0: Jean-Michel Vanasse, animateur de l'émission Planète Techno, Aïs Explora, entre autres, Ravie Port, autrice du livre Coder son destin, publié chez K.O. Éditions. Merci infiniment pour cette première clinique techno et vie numérique. Merci beaucoup.
1: Merci à vous.
0: Les gens ont beaucoup écrit, beaucoup apprécié, avaient plein de questions pour vous. C'était vraiment très intéressant de vous avoir. Bonjour Alec.
3: Bonjour Pénélope.
0: Alors, qu'est-ce qu'il y aura au midi, au menu ce midi?
3: Avez-vous entendu parler de la super majorité qui s'ignore? Parce qu'il paraît-il qu'en dans le domaine de l'environnement, il y a énormément de citoyens au Québec qui voudraient qu'il y ait davantage d'actions pour contrer les changements climatiques, protéger l'environnement. Mais comme ils sont tous discrets en même temps, qu'ils n'en font pas une priorité, mais qu'ils ont...
0: Il y a une masse critique, mais
3: voilà,
0: silencieuse. Okay.
3: Et que donc les partis sous-estiment cette masse critique-là parce qu'il y a d'autres priorités plus urgentes, comme le coût de la vie, évidemment, la santé, etc. Donc on va parler de ça du côté de Midi Info, là, cette super majorité en environnement. Puis on va revenir également sur les belugas de Maryland qui sont en train de tous mourir les uns après les autres après leur transfert aux États-Unis et en Espagne. Qu'est-ce qui fait que ça se produit? On va en parler à l'émission.
0: Bonne émission, Alec.
3: Merci beaucoup.
0: Alors voilà comment se termine notre deuxième heure d'émission. Une nouvelle collaboratrice se joint à nous après les infos. Isabelle Maréchal et une carte blanche. À tout de suite.

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0: Ces beaux partis en campagne au Québec n'ont plus qu'une dizaine de jours pour convaincre les électeurs de leur accorder leur confiance lors du scrutin du 5 octobre. Ils ne ménagent pas les attaques contre leurs adversaires au lendemain du dernier débat de la campagne électorale. Le Parti québécois a été la cible de plusieurs critiques sur sa volonté de tenir un référendum sur la souveraineté de la part des chefs caquistes et libérales, comme le rapporte Pierre-Alexandre Bolduc.
1: Après une grosse soirée, Christine Fréchette et Charles Milliard ajustent le tir pour la fin de la campagne. Ils ont la même cible, le meneur de la course Paul-Saint-Pierre Plamondon et sa promesse de tenir un référendum.
2: On dirait que c'est la lubie d'un chef qui tient coûte que coûte à aller de l'avant.
3: Cet entêtement-là nuit au Québec et cet entêtement-là se poursuit avec la notion de tenir un référendum alors que 70 % des Québécois n'en veulent pas.
1: Mais le chef du Parti québécois ne bronche pas. Pour lui, l'élection ne porte pas sur la question référendaire.
4: De vouloir réduire une élection avec tout ce qu'on a débattu hier durant les trois débats à une seule question, il n'y a personne qui va embarquer.
1: Autre moment qui a marqué les esprits lors du débat, la proposition d'Éric Duhaime de renvoyer 70 000 demandeurs d'asile qui profitent du système, selon lui. Il est critiqué et est pressé de questions par Huba Gazal.
5: François Legault disait à ces personnes-là que vous êtes des travailleurs essentiels et leur disait merci. Quand il dit qu'il y a 70 000 profiteurs, comme, où est-ce qu'il va chercher ces chiffres?
6: Mais je vous enverrai les études. Là, c'est l'évaluation à partir des gens qui ont été, des dossiers qui ont été traités.
1: Les chefs des cinq principaux partis affichent leur couleur pour la fin de la campagne. Ils passent en mode attaque et n'ont visiblement pas l'intention de ménager leurs adversaires. Reste à voir si les électeurs apprécieront leur stratégie. Ici Pierre-Alexandre Bolduc, Radio-Canada, à Québec.
0: Une déclaration de Mark Carney en a étonné plus d'un au pays. Dans le contexte des tensions avec les États-Unis, le premier ministre a révélé en entrevue au New York Times s'être préparé à une intervention militaire américaine ordonnée par Donald Trump contre le Canada. Il a précisé que ce n'était pas du tout un scénario envisagé, mais qu'il ne pouvait l'ignorer. Le reportage de Valérie Gamache.
7: What I'd like to see Canada become our 51st state.
8: Faire du Canada le 51e État, c'est une menace maintes fois répétée par Donald Trump et une menace qui n'a pas été prise à la légère par le premier ministre. Dans une entrevue au New York Times, Mark Carney affirme avoir la responsabilité d'évaluer la probabilité d'événements extrêmes. Mais il n'a pas voulu dire quelle stratégie le Canada aurait adoptée.
9: Ce que le premier ministre a indiqué, c'est ce que j'ai vu, ce que j'ai lu, j'étais pas dans la salle.
8: Le ministre de la Défense, David McGuinty, tente de minimiser l'ampleur des préparatifs.
9: Le militaire, les forces armées canadiennes ont une responsabilité de faire des analyses approfondies dans tous les domaines.
8: Et d'ailleurs, dans ce contexte, le Canada pourrait-il se défendre?
10: On est sous-entendu qu'on est capable de se défendre seul sans les États-Unis. Pas contre une menace à grande échelle.
8: Professeur Hélène App, Stéphane Roussel croit qu'en matière de défense, on ne peut que limiter notre dépendance aux États-Unis.
10: On doit plutôt viser à essayer de hausser le seuil à partir duquel on a besoin de l'aide américaine.
8: Le directeur du département de sciences politiques de l'UQAM, Justin Massy, estime par ailleurs que Mark Carney aurait dû se faire plus discret sur la question.
11: Je ne vois aucun intérêt politique du premier ministre Carney de révéler une telle chose, dans la mesure où je ne vois que des conséquences négatives. Un, de la population, c'est que ça peut les amener à être encore plus inquiets, plus préoccupés.
8: Mark Carney lui parle de gestion de risque, bien qu'infime, mais qu'il serait irresponsable d'ignorer. Ici Valérie Gamache, Radio-Canada, Ottawa.
0: Le premier ministre israélien s'est livré à une charge à fond de train contre ses détracteurs lors d'un discours prononcé à la tribune de l'ONU à New York. Face à une assemblée à moitié vide, Benjamin Netanyahou a qualifié de lâche les délégués qui ont boycotté son allocution et a dénoncé des pays comme la France et le Royaume-Uni. Laurence Martin a préparé ce qui suit.
12: Dans la rue, près du siège des Nations unies, ils sont des centaines à manifester contre la venue de Benjamin Netanyahou. Le premier ministre israélien s'amène devant l'Assemblée de l'ONU, applaudi par certains, alors que des dizaines d'autres quittent la pièce.
13: If there are any other moral cowards who haven't yet left this hall,
12: s'il y a des lâches qui ne sont pas encore sortis, dit-il, qu'ils le fassent maintenant. Dans un discours combatif, Benjamin Netanyahou prévient ses ennemis au Moyen-Orient.
13: We're going to win.
12: Nous allons gagner, martèle-t-il. Nous n'avons pas le choix.
13: With our great American friends,
12: avec nos alliés américains, clame-t-il, nous avons écrasé l'armée iranienne.
13: Mr. Mamdani,
12: dans son allocution, Benjamin Netanyahou interpelle directement le maire de New York qui avait exprimé cet été son souhait de l'arrêter.
14: I have described him as I believe him to be, a war criminal.
12: Encore cette semaine, Zoran Mamdani le qualifiait de criminel de guerre.

0: roule.
1: À des milliers de kilomètres de New York, le président de l'autorité palestinienne s'est lui aussi adressé à l'Assemblée de l'ONU, mais par vidéo, parce que l'administration Trump a refusé de lui octroyer un visa. Notre peuple palestinien, dit Mahmoud Abbas, fait face à l'une des phases les plus dangereuses de son histoire. Il déplore, lui, qu'un an après la vague historique de reconnaissance d'un État palestinien à l'ONU, les progrès sur le terrain semblent faire du surplace. Ici Laurence Martin, Radio-Canada. À New York.
2: Enfin, les éditions du Boréal ont annoncé la suspension des activités promotionnelles du roman « C'était ça ou mourir » de Télisson Aurélien afin de protéger le bien-être de l'auteur qui est accusé d'avoir écrit le livre avec l'aide de l'intelligence artificielle. C'était les informations.

0: Vous le savez, hein, chaque jeudi, à ce moment-ci, on reçoit un chroniqueur ou une chroniqueuse à qui on donne carte blanche pour nous exposer un point de vue, son point de vue. Sur le monde, on les a choisis pour ça. Et cette semaine, c'est une nouvelle collaboratrice qui se joint à l'équipe. On est vraiment très heureux de ça. Une femme que, franchement, vous et moi connaissons très bien. Bonjour Isabelle Maréchal.
1: Bonjour Pénélope.
0: Je retrouve des gens ce matin, je suis tellement heureuse de ça. Ça fait combien de temps, les copines?
1: Oh mon Dieu! Écoute, 98, 19,
0: ça nous rajeunit pas. Ça fait longtemps.
1: Non. Je sais qu'il y a des gens qui m'en parlent encore, sans doute à toi aussi.
0: J'ai aucun.
1: Quand est-ce que vous revenez?
0: Oh, que ce serait une autre vibe.
1: Il y en manquerait une. On va pas aller là.
0: Joanne, mm-hmm. qui on pense, Joanne Fontaine. Oui. OK, alors Isabelle, journaliste, animatrice, productrice qui a œuvré sur à peu près toutes les tribunes, sur à peu près tous les sujets. Et aujourd'hui, pour cette première carte blanche, la classe moyenne.
1: Oui, je voulais parler en fait de cette fameuse crise du coût de la vie, parce que tu dis que j'ai fait beaucoup de choses. C'est vrai, je me suis intéressée depuis la pandémie à la classe moyenne.
0: À travers les documentaires.
1: Exactement. J'ai fait au moins deux documentaires, des séries, où je posais la question aux gens, comment vous arrivez? Parce que j'ai été longtemps en ondes, comme tu le disais, à d'autres radios, puis je faisais... j'avais des conversations avec les gens au quotidien. Mmh. Les gens me téléphonaient, ils m'écrivaient, et tout le monde, à peu près, me parlait du coût de la vie. Ça, c'était déjà, là...
0: Même
1: avant la pandémie. La pandémie est arrivée, nous est tombée dessus, ça a complètement changé les choses. Notre vision aussi d'une certaine vie économique. T'sais. Et là, je me suis dit, mais comment font les gens pour arriver?
0: Je me pose la question tout le temps. Avec des gens qui regardent avec des enfants.
1: Oui, complètement. Puis je me la posais, ce qui m'a amené à faire ces documentaires-là. Le premier étant les moyens de la classe moyenne, où j'allais rencontrer des gens qui essayaient un peu de se dépatouiller là-dedans puis de trouver des solutions. Fait qu'on a beaucoup parlé des gens qui quittaient la ville, qui allaient à la campagne, des gens qui faisaient de la bouffe en gang. Mm-hmm. Tu sais, on a été quand même assez créatifs. On nous a beaucoup dit qu'il faut se réinventer. Alors, les gens se sont réinventés parce qu'on a une... Je trouve que comme humain, on parle beaucoup de la machine, là, tu viens d'en parler, là, de l'intelligence artificielle, mais je trouve qu'on ne dit pas assez que nous, les humains, on est vraiment des champions de l'adaptation. Mmh. Là. Et je suis convaincue, pour faire une aparté sur l'IA, je suis convaincue qu'on va s'adapter aussi à cette nouvelle réalité.
0: On n'aura pas le choix.
1: Complètement. Mais tu sais, tous les jours...
0: Mais est-ce qu'on peut s'adapter? À un moment donné, l'élastique de l'adaptation, dans le cas, quand c'est financier, là, il est quand même tiré pas mal en ce moment.
1: Et t'as raison. Et moi, je suis très impliquée depuis des années en insécurité alimentaire. Mmh. Et sincèrement, on n'en voit pas le bout. On n'en voit pas le bout, j'ai l'impression que c'est de pire en pire. Aujourd'hui, ce sont des travailleurs, on le sait depuis les dernières années, ce sont des travailleurs qui vont faire appel aux banques alimentaires. Tu sais, du monde qui travaille, puis quand ils finissent à 5 heures, ils vont chercher un sac, ou ils vont chercher un sac à dos pour leurs enfants.
0: Alors qu'ils travaillent à temps plein. On voyait ça aux États-Unis, je me rappelle très bien, des documentaires sur Walmart, puis sur plein d'affaires. Oui. Les gens travaillaient à temps plein, ils vivaient dans leur voiture, puis on se disait, ça ne sera jamais le cas ici.
1: Oui, mais c'est le cas ici. C'est le cas ici. Puis, tu sais, tu viens près de Radio-Canada, puis tu vois quelques tentes ici et là. Si tu vas sur Notre-Dame, c'est devenu un immense camping.
0: Mais ça, c'est ce qu'on voit. Il y en a plein qu'on voit pas.
1: Et t'as tellement raison, parce que le plus gros, finalement, de l'itinérance, puis c'est de ça dont on parle ici, là, c'est l'itinérance invisible. Les gens qui ont abîmé le sofa d'une amie, qui vont se faire héberger temporairement. Alors, cette fameuse crise du coût de la vie... Elle touche, elle existe d'abord, il y a encore du monde qui la nie. Moi, je pense qu'elle existe, elle existe depuis plusieurs années, mais là, c'est comme un mur. Puis, je ne veux pas être rébarbative ce matin, et je tiens à dire aux auditeurs que nous aurons bientôt, pour alléger tout ça, un quiz sur l'argent et la classe moyenne au Québec.
0: Parce que ça, c'est très Isabelle de faire, tu sais, de la profondeur, puis de la rigueur, puis de nommer les affaires. Puis, à quelque part, de le faire d'une façon extrêmement dynamique, puis que c'est ça, qu'on ronfle pas.
1: Divertir tout en informant. Mm-hmm. Écoute, mais là, donc, on parle de classe moyenne. Puis c'est sûr que là, il y a une campagne électorale, il y a eu un troisième ultime débat hier, fort intéressant, Radio-Canada, où encore une fois, on a interpellé la classe moyenne. À chaque fois, ça me fait un peu sourire, je t'avoue, Penny, parce que je me dis, la classe moyenne, on lui promet mère et monde. Là, écoute, c'est tellement... Tu sais, tu regardes ça personnellement, puis je veux pas faire de politique, je voulais plus te parler d'argent ce matin, puis de notre situation à tous. Mais quand tu regardes ça, tu dis, mon Dieu, ils ont toutes des bonnes idées, comment ça se fait qu'on les a pas mises de l'avant plus tôt? Et puis, mais c'est beaucoup, beaucoup, beaucoup d'argent qu'on nous... Tu sais, une pluie d'argent, de l'argent qu'on nous garoche, des promesses ici et là. envers une classe moyenne à qui on promet de l'alléger. Déjà là, en partant, il y a un problème. Parce que quand on parle de classe moyenne, de quelle classe moyenne tu parles? On devrait dire les classes moyennes. Tu sais, t'as comme l'espèce de cœur de la classe moyenne, qui est quelqu'un qui travaille, peut-être une personne seule ou une famille, évidemment, le revenu dit pas tout, j'y reviendrai, là, mais mettons, le cœur de la classe moyenne, c'est celle qui travaille, puis qui arrive, tu sais. Ils arrivent à payer la plupart de leurs factures, mais ils se disent, me semble que j'en ai pas pour mon argent. T'sais, ça, c'est le cas. T'as la classe moyenne aisée, un peu plus aisée, là, plus de 100 000 $ ceux qu'on considère les riches, pas les ultra-riches, mais quand même plus riches, qui, elles, aimeraient bien se surclasser. C'est-à-dire passer à la classe supérieure. Elle est déjà dans la classe supérieure, la classe moyenne, mais ça reste la classe moyenne, pareil. Et elle, cette classe-là, se dit, coudonc, comment ça se fait que j'arrive pas alors que je fais 100 000 piastres?
0: Exact.
1: Hein? Et t'as la classe moyenne basse, qui, elle, est de plus en plus déclassée vers la pauvreté. Et moi, ça me préoccupe. Puis il y a toutes sortes de... Puis je te dis, depuis des années, je me suis intéressée aux études. Et encore dernièrement, cette semaine, il y avait un sondage de l'Association de la paye qui nous disait que 44 % des Canadiens, dont des Québécois, vivaient un stress financier qui était là, genre, je ne peux plus
0: payer. Si je n'ai pas ma prochaine paye,
1: voilà,
0: je perds pied.
1: Il y a 22 % plus de 22 % des Québécois qui vivent d'une paye à l'autre. Fait qu'il te reste, mettons, 700 piastres cette semaine, tu l'as dépensé. Tu n'as plus une scène pour la semaine prochaine. Ça, c'est difficile parce que normalement, ce qu'on nous dit, là, tu parles aux ACEV, tous ceux qui font des budgets, tu parles à Pierre-Yves Maxwin, il va dire comment ça fait que tu n'as pas trois mois de, d'avance. Et, mais les gens disent, j'y arrive juste pas. T'sais, encore ce matin, la bouffe, l'essence, l'hypothèque, ça sera le prochain poste de dépense qui va monter. J'ai fait une entrevue la semaine dernière dans le cadre d'un congrès où on s'intéressait au nouveau régime. Il va falloir qu'on s'adapte à un nouveau régime à la fois politique mondiale, mais aussi, plus près de nous, alimentaire, toujours soumis à l'inflation. Et il y avait Sylvain Charlebois, que tu connais sans doute, qui s'intéresse beaucoup à ces questions d'inflation alimentaire, et qui m'a dit, en ce moment, l'inflation avait baissé un peu sur les aliments au mois d'août, là, ça avait donné une petite pause aux familles, mais il me disait, d'ici Noël, et certainement d'ici le printemps, on peut s'attendre à ce que l'inflation alimentaire passe de 4 à 8
0: %. OK, mais déjà, dans les pays du G7, si je ne me trompe pas, le Canada connaît la plus grande inflation, la plus grande inflation alimentaire.
1: Et le Québec, dans le Canada, vit la plus grande inflation aussi. Fait que là, tu regardes ça puis tu te dis, c'est normal que ces fameuses classes moyennes qu'on interpelle, à qui on promet bien des affaires, que je ne suis pas convaincue qu'on ait les moyens de se payer tout le temps, bien, elle a l'impression d'étouffer. Et c'est normal, ce sentiment d'étouffer. T'sais, parce que c'est drôle parce que j'essaie de jouer un peu avec les verbes. Parce qu'en même temps, tu te dis c'est quoi la vraie richesse, puis on y viendra. Puis je me disais, ben, aujourd'hui, les gens veulent plus respirer. Alors qu'avant, on voulait aspirer à quelque chose. Là, aujourd'hui, on veut même plus aspirer. T'sais, je te parlais du déclassement. Avant, nos parents, nos grands-parents, ils aspiraient à mieux.
0: Mais ils savaient que s'ils travaillaient très fort, puis ils faisaient tout ce qui était attendu d'eux par l'Église et la société, ils allaient monter.
1: Exact.
0: Là, aujourd'hui, tu dépasses tout ce qu'on dit que tu es supposé de faire minimalement, puis tu n'as encore rien en bout de ligne.
1: Exactement. Exactement. Fait que tu as des tanguis de 40 ans qui se disent, ben moi, je suis chez mes parents parce que je vois pas le jour où je vais pouvoir me payer un logement. Tu sais, puis on a beau dire, ouais, on n'est pas obligé d'être propriétaire dans la vie, mais la propriété reste la façon la plus sûre de créer une richesse personnelle. Tu sais, une espèce de capital, un patrimoine. Après, tu peux aussi être locataire, puis mettre beaucoup d'argent dans tes REER. Tu sais, tu peux investir, mais quand tu vois pas le bout du mois, que tu es à la semaine, pour pas dire à la semaine, comment veux-tu mettre de l'argent de côté? Et c'est ce problème avec l'économie. On a de la misère à mettre de l'argent de côté. Alors, tu sais, on a beau nous promettre toutes sortes d'affaires. Et ce fameux déclassement, aujourd'hui, il est important. Et il y a bien des jeunes qui le ressentent, ce sentiment là, de dire, ben moi, je veux juste respirer parce que je n'aspire. Je sais que même si j'aspire à quelque chose, je ne l'aurai pas.
0: Est-ce qu'on sait, Isabelle, qu'est-ce qu'il y en est de la classe des gens plus vieillissants? Mettons 75-80, Est-ce qu'on sait si eux s'appauvrissent aussi?
1: Tu vois, je te disais, le revenu ne dit pas tout.
0: Ouais.
1: Et après, ça dépend de ta situation familiale. Tu sais, si t'es à la retraite, mais que t'as encore un tanguy chez vous, ou que t'as un enfant qui a des enjeux de maladie, ou toi-même, si t'es malade. Tu sais, après, on dit souvent, il y a deux classes de travailleurs. Il y a les syndiqués avec des prestations prédéterminées à la retraite, puis t'as tous les autres. T'as les travailleurs autonomes qui doivent se faire eux-mêmes leur retraite. C'est pour ça, tu sais, je reviens à... Est-ce que la classe moyenne en a pour son argent? Puis à qui on parle quand on parle à la classe moyenne? Il y a tellement de situations, tellement de réalités différentes. Et c'est pour ça, dans un contexte électoral, il faut que les gens regardent bien leur propre situation. T'sais. Chacun va voter en fonction de ce qu'il connaît. Mais moi, j'ai envie de dire, votez pour qui vous voulez, mais votez pas forcément pour un chef, votez pas forcément pour un parti. Regardez votre situation à vous et qu'est-ce que vous pensez qui est le mieux pour vous. T'sais, tu regardes la boussole électorale, c'est intéressant de voir où ça loge, mais au-delà de ça, il faut lire les petits caractères. T'sais.
0: Mais c'est compliqué, là.
1: Oui, parce que... c'est pas simple. C'est une grosse job. On a un gros devoir de citoyen.
0: Oui. Quand on regarde ce que les partis proposent financièrement, c'est pas simple de s'y retrouver non plus là-dedans. Parce qu'il y a de l'argent qu'on a perdu.
1: Oui.
0: Il y a de l'argent qu'on pense qu'on pourrait faire en faisant telle affaire, mais on le sait pas.
1: Il y a de l'argent qu'on promet d'aller chercher ailleurs.
0: Il y a de la possibilité aussi qu'on, économiquement, on devienne sa propre affaire. On sait pas qu'est-ce que ça veut dire économiquement exactement. Tu sais, c'est complexe, puis c'est des grandes questions. Est-ce que tu trouves, Isabelle, qu'à travers cette campagne, ou de façon générale, les politiciens, les politiciennes sont quand même capables de parler à ces classes moyennes-là pour ce qui est de l'argent qu'ils ont dans leur poche?
1: Ben, écoute, si je te dis ça, c'est parce que pour moi, la réponse est non. Je trouve ça malheureux, tu sais, qu'on arrive à quelques jours, finalement, des élections. C'est un vote important. Tu sais, il y a des élections. Tu sais, dans le fond, les gens vont aller voter en fin de semaine aussi, s'ils veulent dimanche, lundi. Il y a le vote anticipé. Ouais. Puis il y a cette notion, je trouve que ça continue à contribuer l'espèce de mythe que, elles sont toutes pareilles. Ce n'est pas vrai. Tu sais, il y a des véritables. Tu sais, il y en a qui ont. Il y a des courants ici, là, qui.
0: Des fois, il y a des mesures qui, économiquement, c'est un 100 piastres ici, un 350 piastres ça peut avoir l'air alléchant. C'est dans notre poche, direct.
1: Exact.
0: OK, là, il nous parle.
1: Okay,
0: mais dans la grande vision économique, où est-ce que cette personne-là n'aura pas de service après pour ça, n'aura pas de loyer gelé, par exemple, ou tout ça?
1: Exactement.
0: C'est complexe, là.
1: Puis des fois, on t'en donne d'un côté, mais on t'en prend de l'autre bord. Puis en même temps, pendant ce temps-là, il y a l'entreprise privée qui, elle, le CAB augmente. Là, on l'a vu cette semaine, les primes d'assurance augmentent. Tout augmente autour de nous.
0: Et pour les PME, le fardeau aussi est énorme.
1: Complètement.
0: Ils augmentent leur prix.
1: C'est une espèce de vertige, tu comprends? Puis c'est et moi, je pense qu'aujourd'hui, le nouveau rêve des classes moyennes, c'est d'avoir de la marge de manœuvre et non pas de la marge de crédit. Tu comprends? La marge de manœuvre, ça veut dire quoi? C'est justement être capable de faire ses choix. Parce que le problème en ce moment, c'est que les classes moyennes se disent, mais là, c'est parce qu'avec ce qui me reste, je suis pas capable de même espérer décider de ce que je veux avoir dans ma vie. Pas forcément s'acheter, mais ce vers quoi on tend. Là, alors, c'est des méchantes questions, je veux dire, parce que les gens sont confrontés à ça au quotidien. Le prix de l'essence, le prix du lait, là, on parle beaucoup du diesel, mais l'augmentation du prix du diesel, il y a toutes sortes de choses. Ça, c'était comme pendant la pandémie, les fameuses chaînes d'approvisionnement. Quelque chose qu'on avait... jamais entendu parler. T'es le commun des mortels, la chaîne d'approvisionnement, tu y penses pas le matin quand tu te lèves. C'est comme le prix du diesel, tu te rends pas compte. Là, on le sait maintenant que dès qu'il y a une hausse sur le prix du litre de diesel, ben ça a un coût sur le transport des marchandises.
0: Dans les champs.
1: Exactement.
0: Dans les champs pour la machinerie, dans les champs.
1: Complètement.
0: Puis après ça, effectivement, transport de la marchandise.
1: Voilà. Alors, tu sais, on dit tout est dans tout, mais c'est tellement vrai quand on parle d'économie, tu sais.
0: T'aimerais entendre quoi? T'aimerais... Qu'est-ce qui...
1: Un peu de nuance. Et sincèrement, qu'on soit capable de vraiment nous parler d'argent de façon réaliste. Puis là, peut-être que je suis naïve sur ce point-là parce que les politiciens vont dire les citoyens sont pas capables d'entendre la réalité. Et ceux qui vont dire, ben moi, je suis réaliste, on n'a pas les moyens de se payer ça, ils vont pas être élus. Je sais pas si... Peut-être, ça se peut qu'il y ait certaines personnes qui sont comme ça, qui veulent juste qu'ils fonctionnent ou combien tu me donnes, OK, parfait. Moi, je prône un réalisme créatif quand même, hein, tu sais, un réalisme inspirant. Je trouve qu'on n'a pas beaucoup de... Je te parlais d'aspirer, de respirer. On peut inspirer aussi les gens à essayer de faire plus. Tu sais, on pourrait parler longuement de la productivité. On nous pointe souvent du doigt au Québec depuis Lucien Bouchard, depuis tu sais, tous les partis, depuis les années. Les économistes le disent, on a un problème de productivité au Québec. Puis en même temps, les gens disent, ouais, mais il y a la vie. Il y a la vie, il faut vivre. Et c'est drôle parce que je lisais ce matin, Nancy, sur les réseaux sociaux, elle a annoncé qu'elle a décidé de prendre une retraite prématurée. Ça fait 30 ans qu'elle travaille, puis elle a dit finalement, je suis tannée. Puis c'est très drôle parce que mon dernier documentaire sur la classe moyenne, c'était La Grande Démission. Mm-hmm. Puis quand j'ai voulu le vendre, on me disait, ouais, mais il n'y a pas vraiment de grande démission au Québec. On me disait, c'est plus américain ou c'est plus asiatique.
0: Ben, il y a la petite démission, ce qu'on a appelé le slow quitting. Mais là, Nancy, elle, c'est une démission.
1: Ouais, et il y en a plus qu'on pense.
0: Mais avant d'en arriver là, il y a peut-être une petite démission. Puis après ça, on peut se demander, OK, la productivité, OK, mais si on ne donne pas le goût aux gens de continuer.
1: Alors, tu me demandais, qu'est-ce que je voudrais? Donnez-moi le goût. Tu viens de le dire, Pénélope. Comment on donne aux gens le goût
0: de participer à la productivité d'une société.
1: De participer à la communauté, à la société.
0: Puis je parle de productivité, mais productivité, ben, pas juste dans la production de produits.
1: Être impliqué, être engagé, être passionné, ça peut être faire du bénévolat. Quand t'es bénévole, puis il y en a tellement, il y a une force vive de bénévoles au Québec, fabuleuse, s'ils n'étaient pas là, écoute, nos aînés, ça serait épouvantable, nos jeunes, il y a
0: tellement,
1: Dieu, écoute, c'est fou. Maintenant, on les calcule pas dans le PIB, on devrait.
0: C'est 14 milliards au Canada.
1: Écoute, c'est énorme. Alors ça, c'est de l'engagement. On devrait avoir ça, tous une espèce de, tu sais, j'allais dire l'obligation, mais finalement non, parce que ça doit être c'est un don de soi aussi, d'une certaine façon. Mais il faut le reconnaître. Le travail des femmes aussi, la charge mentale. Mm-hmm. Il y a tout ça. Bref, c'est sûr qu'il faut faire des budgets, il faut essayer de pas s'acheter des bébelles à crédit tout le temps. Il faut s'aider un peu. Mais il faut aussi qu'on nous aide. Puis moi, je reviens à se donner le goût. C'est-tu là qu'on est rendu à mon quiz? Oui. Est-ce que tu penses que le monde est déprimé ou le monde est encouragé en ce moment même?
0: Je sais pas, écrivez-nous. Je pense que les gens sont donc comme... Je pense pas que tu les as plus déprimés qu'ils étaient déjà.
1: Non, je pense pas. Mais j'espère faire réfléchir un peu.
0: T'sais? À ce qu'on veut entendre.
1: Oui,
0: à ce qu'on a besoin d'entendre.
1: Et ce qu'on doit considérer aussi. T'sais? Se dire, bon, moi, là-dedans, je me situe où? C'est bien beau, les miroirs aux alouettes, mais finalement, le réalisme économique, je t'ai pas parlé des tarifs, je t'ai pas parlé des menaces. Il y a des gens qui vont perdre leur emploi parce que les contre-tarifs, bref, tout ça, ça met en péril quand même certains emplois au Québec.
0: On a André qui nous écrit de Rouyn-Noranda. Oui. Concernant le coût de la vie, à chaque fois que je vais faire le marché, je me dis qu'il y a très certainement beaucoup de gens de famille qui ne mangent pas à leur faim et je trouve ça incroyable dans un pays riche comme le nôtre. On l'entend souvent ça, dans un pays riche comme le nôtre.
1: Exact.
0: Et Annick, tellement content d'entendre Isabelle à votre émission. Merci.
1: Merci, Annick.
0: Allons-y avec
1: 39% des Québécois stressent surtout à cause du coût de l'épicerie.
0: Quand même.
1: Hey, c'est près de 40% des gens, là. C'est beaucoup, là. Alors, mon petit quiz. Prenez des notes. Alors, c'est un quiz particulier parce que, oui, ça parle de l'argent, de la classe moyenne, des travailleurs, des familles, mais, et je tiens à préciser, Pénélope McQueen n'a pas les réponses. Je voulais que ça reste
0: non,
1: quand même.
0: Elle
1: n'a pas les réponses.
0: Ma réalisatrice est venue voir deux fois, tu veux-tu les réponses? Ouais. Là, on ne sait pas. On n'a pas ces questions, là, on ne le sait pas.
1: C'est ça.
0: Je n'ai pas, les réponses. Non. Je te fais confiance.
1: Et c'est en particulier des expressions des expressions très québécoises sur l'argent.
0: OK.
1: Alors, j'y vais. Première question. Face à l'augmentation... Puis vous allez voir, on ne s'est pas tenté une vraie affaire de quiz. Là.
0: Oui, oui, oui. Isabelle est arrivée avec... pas productrice pour rien. Ben, là.
1: C'est ça. Alors, écoutez bien tout le monde. Pénélope, tu écoutes. Face à l'augmentation du prix du panier d'épicerie, une famille de la classe moyenne décide de couper les grandes marques et de s'acheter uniquement des produits de marque maison.
0: Okay.
1: On économise.
0: Uh-huh.
1: Mais si ça ne change rien au montant final à la caisse, on va dire, A, ils ont jeté de l'argent par les fenêtres. B, ils ont changé 4,30 sous pour une pièce. C, ils ont payé une palette.
0: Ils ont payé une palette. 4,30 sous pour une pièce?
1: Oui. Bravo! Ils ont changé 4,30 sous pour une pièce.
0: Mais cela dit, on sauve si on prend les marques maison.
1: Oui.
0: Faut le dire, ça.
1: Oui, faut okay. le dire. Faut regarder tes affaires quand même. Okay. Des fois, c'est pas. Des fois, t'as des marques en spécial qui sont le prix de la
0: raison. T'as raison.
1: Un jeune couple, la classe moyenne, réussit enfin à accumuler une mise de fonds pour s'acheter un condo. Pour y arriver, ils ont dû vivre extrêmement chichement, de façon économe. Ils ont surveillé chaque dollar pendant des années. On peut dire que A, ils se sont payés la traite. B, ils ont été gratte-scènes. C, ils ont flambé leur cash.
0: Ils ont été gratte-scènes.
1: Bravo encore! Malgré la volatilité du prix de l'essence, un travailleur doit faire une heure de route matin et soir pour son boulot. Mmh. Il réalise qu'après avoir payé le carburant, les assurances, son salaire lui permet même pas de couvrir ses dépenses de base. On peut dire que 1. A. Il pompe du cash. Il était à la pompe. Fait qu'il pompe du cash. B. Il fait le plein aux as. C'est il plein aux ans. Il est plein aux ans.
0: Ah, il fait le plein aux ans.
1: Mais okay, je trouvais
0: merci,
1: que comme il était à la pompe, tu comprends, il y avait comme un
0: merci. Il reste 2 minutes à l'émission. Là,
1: il est complètement
0: plein.
1: Cassé.
0: Il est complètement cassé.
1: Mais bravo encore! Bon, là, moi, j'entends les gens qui disent « Mais voyons donc, c'est quoi ce quiz-là? C'est bien trop facile. » Lors des ventes de fin de saison, une dame de la classe moyenne
0: s'achète
1: un manteau d'hiver. Mais elle le paye à moitié prix. Elle sait que c'est une grosse dépense, okay. Mais là, le vêtement, il va durer 10 ans. Donc, elle se dit, A, j'ai mis trop de bidou. B, j'ai fait un bon deal. C, je regarde pas la dépense.
0: J'ai fait un bon deal?
1: Yeah! Alors, je voudrais dire à tous ceux qui vont écrire que deal, c'est un mot anglais. C'est emprunté à l'anglais, mais c'est très ancré dans notre usage. Ça veut dire que vous avez fait une bonne transaction. Je n'avais un très, très bon quand même.
0: Vite.
1: J'en ai plein. Il y en a un travailleur de la classe moyenne qui se fait offrir une promotion. Tu sais, ça arrive des fois, mais tu as plus de responsabilités puis pas forcément plus d'argent.
0: Non,
1: Que dit-il en rejetant l'offre?
0: De son patron.
1: A, ça va me coûter une beurrée. B, je vais pas me casser le bicycle pour des pinottes. C, j'en ai amplement pour mon argent.
0: Je vais pas me casser le bicycle pour des pinottes.
1: T'es trop bonne! Ça aurait été le fun qu'on essaye notre buzzer quand même.
0: Écoute,
1: parce que nous avions ce son-là, n'est-ce pas?
0: OK, ben la prochaine fois, je vais faire semblant.
1: Moi, j'adore faire des quiz. Alors, je vais te revenir avec d'autres quiz.
0: Un film que tu as vu que tu voudrais que les gens aillent voir?
1: Ben écoute, je voulais t'en parler, parce que je voudrais vous laisser avec quelque chose d'inspirant. Et sincèrement, allez voir Pauline Julien, Femme pays, d'Anaïs Barbeau-Lavalette. Suzanne Clément est formidable.
0: Et Patrice Dubois.
1: Et quand on dit inspirer, aspirer, allez voir ça. J'ai beaucoup pleuré, mais j'en suis ressortie vraiment nourrie.
0: France nous écrit tellement contente d'entendre Isabelle et Pénélope ce matin. Simon-Pierre, il faudrait le retour des clubs optimistes. C'est le fun d'entendre Madame Maréchal nous écrit Patricia. Ce n'est pas déprimant ce qu'Isabelle dit, c'est encourageant d'entendre la vérité, en fait.
1: Oh, merci.
0: Isabelle merci Maréchal, beaucoup. Merci d'avoir accepté de te joindre à cette équipe. Je suis immensément heureuse de
1: Je t'aime.
0: Moi aussi. On se retrouve demain. Justement, la bande des quatre fera la critique de ce film Pauline, Femme pays. À demain, tout le monde.
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5: Ici Émilie Perrault. Aujourd'hui à l'émission, comme à tous les jeudis, c'est Polydôme avec Dominique Tardif. Salut Dominique.
6: Salut Émilie.
5: Et au bout du ding-dôme, c'est Nicolas Ouellet qui est là, notre ami d'ici musique. Salut Nicolas.
6: Bonjour.
5: Animateur de nouveaux sons. Mm-hmm. Et si j'ai bien compris, tu vas être en mode révélation aujourd'hui.
6: Oui, je vais vous parler de deux de nos révélations 2026-2027 qu'on a présentées la semaine dernière à l'émission En Grande Pompe.
5: Et Dominique, toi?
7: Oui, je vous présente les nouveaux albums. Un nouvel album de Lydia Kepinski qui arrive demain. Un nouvel album de Neil Young qui est arrivé la semaine dernière. C'est un des meilleurs albums de Neil Young depuis très longtemps. Il lance beaucoup d'albums, Neil Young, mais cette fois-ci, c'est du bon matériel. Puis on va saluer aussi les nouveaux intronisés au Panthéon des auteurs-compositeurs canadiens. La cérémonie a lieu samedi.
5: C'est magnifique. On va être des révélations jusqu'au Panthéon.
7: On va ratisser large aujourd'hui.
5: Avec vous deux. D'ailleurs, les auditeurs, les auditrices, moi, je serais curieuse de savoir c'est quoi votre révélation musicale de la dernière année. Vous pouvez nous écrire via la bulle de conversation. On va comparer ça avec les choix de Nicolas Ouellette. Et en deuxième heure, ce livre coûte 100 000 $. C'est un retour attendu de Marjolaine Beauchamp en librairie la semaine prochaine. Mais nous, on a la chance de vous en parler en primeur. C'est un objet de poésie avec l'esthétique d'un zine. On retrouve là-dedans la sensibilité, l'humour de Marjolaine Beauchamp. Je le sais que vous l'aimez beaucoup à chacun de ses passages. On reçoit tellement de messages. D'ailleurs, la bulle de conversation est déjà prête pour vous. Alors, c'est un rendez-vous. Également, en deuxième heure, une autre de vos préférées à la création, Xena Gould, qui sera avec nous. Et Catherine Mavrikakis, qui s'intéresse à la fille de Freud dans son nouveau roman, Anna Darling. Tous ces gens réunis pour prouver encore une fois qu'il restera toujours la culture.

0: Mais ici, on fait pas semblant d'aimer. Oh non! C'est le moment des nouveautés musicales en compagnie de notre pusher en résidence. C'est toi ça, le journaliste Dominique Tardif.
1: C'est vrai qu'il y a trop d'amour qui dort.
0: Il y a trop d'amour qui dort. Et cette semaine, il est en compagnie de l'animateur de l'émission Nouveaux sons à ICI Musique, le balado Convo, qu'on peut maintenant écouter aussi sur Radio-Canada.
1: Excellent balado.
0: Et je voudrais surtout mentionner que c'est un comédien extraordinaire qui s'est révélé dans la série Gâté pourri, disponible sur Crave. Ouais. Je parle bien sûr de Nicolas Ouellet.
2: Bonjour!
0: Merci de te joindre à notre Polydom. Et on commence ce club d'écoute avec, je pense, l'album le plus attendu cette semaine. C'est celui de Lydia Kepinski. Dom, ça s'intitule « C'est parti ».
1: Oui, c'est son troisième album. C'est une artiste, je vais le dire d'emblée, que j'aime beaucoup. On l'a découvert avec son premier album, 1er juin en 2018. Son deuxième album, depuis, qui est paru en 2022. Pour moi, c'est une sorte de chef-d'œuvre. C'est un album absolument magnifique. C'est une artiste, Lydia Kepinski, qui est fascinante pour plein de raisons. Elle écrit des textes qui sont nettement au-dessus de la moyenne, très riches. C'est une aventurière au plan de la forme. On est rarement dans le couplet, refrain et couplet avec elle. Mais ce que j'admire surtout, je vais dire, c'est à quel point elle est insaisissable, impossible à placer dans une case. Elle a un petit côté Dylan, en ce sens-là. Dès qu'on pense avoir compris ses qui, Lydia Kepinski, et déjoue nos attentes. On a parfois eu l'impression qu'elle jouait un personnage en entrevue. Je ne sais pas si c'est le cas, mais j'aime comment elle semble envisager chacune des facettes de sa vie de personnalité publique, d'artiste, comme une artiste, justement. Quand elle est en entrevue, elle demeure une artiste. Ce qui est intéressant dans la campagne de promo autour de ce nouvel album-là, si vous la suivez sur TikTok ou Instagram, vous savez de quoi je parle, elle s'est livrée à un grand dénuement. Elle s'est beaucoup dévoilée. Il y a quelques semaines, elle a mis en ligne une publication en lien avec la chanson « À l'extérieur ». C'est une publication dans laquelle elle confiait avoir vécu un épisode d'épuisement professionnel puis un épisode dépressif à la fin de la tournée de son précédent album. Je la cite, elle écrivait « Comme si le métier qui m'avait sauvé en 2018 venait collecter sa dette en 2023, je me suis demandé pourquoi je retournerais m'asseoir dans ce manège qui m'avait rendue folle et malheureuse. » Fin de la citation. C'est quand même assez chargé. Puis elle raconte aussi, là, c'est un peu plus drôle, qu'elle a soumis sa candidature pour travailler au Renaud-Bray sur l'avenue du Parc et sa candidature n'a pas été retenue.
0: J'ai lu ça dans son infolettre.
1: On remercie les patrons du Renaud-Bray d'avoir rejeté la candidature de Lydia Kepinski. C'est un album qui est aussi l'avènement, j'oserais dire, d'un nouveau son pour Lydia Kepinski. Vous allez bien l'entendre ici avec cet extrait de la chanson « Vivante ».

0: Vivante, donc cet extrait de ce nouvel album de Lydia Kepinski qui va être disponible à partir de demain. Moi, ça me rappelle qu'on l'a reçu au Tinder littéraire avec Ariane Moffat. Vous pouvez aller rattraper ça sur Radio-Canada Audio. Ça avait été une discussion tellement intéressante, justement sur le processus de création de Lydia Kepinski et qui nous parlait justement de ce nouveau son qui n'est pas juste une référence à Nicolas Ouellet.
1: Effectivement, même si, bon, c'était peut-être un peu voulu.
0: On est accueillant comme ça.
1: On est comme ça. Elle parle pour décrire ce nouveau son. Elle le décrit comme de l'emo dance. On sent vraiment l'influence euro dance, pour ne pas dire trend, sur cet album-là. En l'écoutant, je me disais que c'était en plein le genre d'album qui aurait fait s'enthousiasmer Claude Rajot au Cimetière des CD vers la fin des années 90, début des années 2000.
0: Il n'y aurait pas eu de Destroy là.
1: Non, ça aurait été plus comme une sorte de 10 sur 10 peut-être même, mais je ne vais pas me prononcer pour Claude ici. Dans la chanson Vivante qu'on attendait à l'instant, Lydia, elle nous dit que ça fait mal être vivant, puis disons que ça résume assez bien le propos de l'album. La première chanson s'intitule Vaisseau d'or, puis on pourrait dire que, comme chez Néligan, c'est l'histoire d'un navire qui tombe dans l'abîme du rêve. Je suis retourné lire mon Néligan. Lydia Kepinski, elle chante « Tu as brisé mon vaisseau et tu payes ses richesses, qu'il sombre au fond de l'eau comme sombre ta promesse. » Puis c'est difficile de ne pas avoir l'impression que le « tu » dans cet extrait-là, c'est pas sa carrière, qu'elle parle pas de tout l'impact qu'a eu sur sa vie au quotidien, le grand succès qu'elle a connu avec ses deux précédents albums. Donc c'est un album dansant, mais qui est aussi cafardeux, splinétique, sombre. Si on exclut une chanson, je dirais, qui s'appelle « William », qui semble décrire quelqu'un pour qui elle a beaucoup d'affection. Puis c'est un album que j'oserais qualifier de courageux, parce que c'est un album qui pose une grande question, c'est-à-dire, est-ce que c'est possible de créer sans sacrifier une partie de soi-même? Puis là, on dirait que la réponse est plus non que oui. Une de mes autres chansons préférées de l'album, elle porte le même titre que le premier film d'Anémon. Ça s'appelle « Nuit numéro 1 ».

0: Nicolas Ouellet, on est en train de te préparer à ce que tu vas vivre demain soir parce qu'il y a un concert sur mesure avec Lydia Kepinski.
1: Absolument, ça se passe à la Maison de Radio-Canada. C'est déjà guichet fermé depuis très longtemps, mais ça va être diffusé sur les ondes d'ici musique à compter de 19h. Je vais animer ça et je me suis gardé volontairement, complètement ignorant de ce tout nouvel album le découvrir en même temps que les auditeurs, les auditrices. Wow. J'ai très, très hâte.
0: Donc, on vit ça demain, 19h sur ici musique. Mm-hmm. Et sinon, il y a des lancements qui ont lieu le 27 novembre, c'est à l'Impérial Belle de Québec au Club Soda à Montréal le 28 novembre. C'est déjà complet, je pense, à Montréal. Il y a toute une tournée là, qui attend Lydia Kepinski. Donc, cet album, c'est parti, disponible à partir de demain.
2: Elle n'aura pas à aller travailler chez Renaud Bré.
0: Non, c'est ça. Je pense qu'on peut laisser ça de côté.
2: On peut exclure ça, oui.
0: Merci Dominique Tardif de l'avoir écouté pour nous. Nicolas Ouellet, on veut parler donc de ces révélations Radio-Canada qui ont été dévoilées la semaine dernière. Et la première dont tu veux nous parler, c'est Camilou.
1: Oui, il y en a 6 des révélations. J'en ai choisi 2 aujourd'hui desquelles j'ai envie de vous parler. J'ai fait beaucoup d'entrevues dans la dernière semaine à propos de ces révélations pour parler dans les stations un peu partout au Canada de ces révélations. La question qu'on m'a souvent posée, c'est quel est le dénominateur commun de tous ces artistes, de toutes ces artistes qu'on a sélectionnés cette année? Et ce qui est étrange, c'est que le dénominateur commun, c'est qu'il n'y en a pas, c'est la pluralité. Mais la pluralité, évidemment, dans les genres entre les artistes, mais la pluralité à l'intérieur même de leur proposition. Et je vous dis tout ça parce que Camilou, dont je vous parle aujourd'hui, elle incarne parfaitement ce qu'est cette pluralité à l'intérieur même de la proposition musicale. Camilou, de mon côté, je l'ai découverte, c'est-à-dire en 2023. Je me souviens de m'être levé un matin, d'avoir vu un clip arriver sur mes réseaux sociaux, d'avoir regardé ce clip-là tourné en mode VHS, très montréalais comme vidéoclip, elle qui a grandi dans le quartier Rosemont aussi, d'avoir entendu cette chanson-là très simple. À la base, la source, guitare acoustique, un peu de percussion et sa voix à Camilou. La journée même, l'après-midi, je suis arrivé à la radio, j'ai diffusé cette chanson-là. Il y a quelque chose de complètement hypnotique, captivant dans la façon dont elle utilise sa voix, Camilou. C'est une voix qui est, diaphane, mais aussi assurée. Il y a un timbre qui est vraiment très, très particulier, très précis. Et je trouve que ça s'inscrit bien dans ce qu'on a créé de beau dans la musique québécoise, dans la musique, j'aurais tendance à dire, même montréalaise depuis le milieu des années 2010. Je pense entre autres à des voix comme celle de Cœur de Pirate. Et donc, je vais vous faire entendre cette première chanson. Elle serait pas contente que je vous la fasse entendre parce qu'elle a beaucoup évolué depuis. Mais ça va vous donner une idée d'où on part. Ça s'appelle « C'est beau » de Camilou. Et comment

0: Alors là, ça, c'est le diamant brut que tu avais entendu. D'après moi, elle ne devrait pas t'en vouloir trop. C'est vraiment magnifique. Je comprends que tu as eu un coup de cœur pour elle en 2023.
1: C'est vraiment très beau. Puis il y a quelque chose de très fédérateur, je trouve, aussi dans cette chanson-là. L'espèce de cœur qui embarque à la toute fin et qui s'étend à la fin de la chanson, si vous l'écoutez au complet. C'est très beau. Donc, on l'entend. C'est un talent indéniable pour les mélodies, non seulement en composition, mais vocalement. Ce qu'on appelle en bon français des top lines, c'est-à-dire des mélodies qui sont entêtantes, qui restent dans la tête. Elle a sorti, après 2023, quelques singles, quelques collaborations qui ont continué d'attiser l'attention, la passion, en tout cas que j'avais et que plusieurs gens étaient en train de développer pour sa musique. Et elle a sorti en 2025 son premier EP officiel. Parce que la réalité, c'est qu'il y a eu un premier EP en 2021 en anglais, disponible encore sur une plateforme que je nommerai pas parce que là, vraiment, je pense qu'elle m'arracherait la tête. Mais ce EP qui est sorti en 2025, il s'appelle Pour toujours et à jamais. Et là, c'est vraiment un coup de circuit en termes d'univers créatif. C'est-à-dire que d'un côté, on a des référents de jazz, on a des référents de soul, on a des référents de R&B, on a aussi des percussions qui nous rappellent la musique trap, mais encore une fois, ce qui fonctionne et ce qui est le fil rouge de cette carrière qu'est en train de bâtir Camilou, c'est sa voix. Vous allez entendre la prochaine chanson qui s'appelle Femme fatale. Elle nous parle d'errance nocturne, de réflexion féministe, de remise en question de la jeune vingtenaire qu'elle est sur ce EP et aussi sur cette chanson-là. Vous allez comprendre l'évolution entre C'est beau et Femme fatale sur ceci.
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0: c'est fascinant, effectivement, de voir cette évolution-là. Donc, on est passé de 2023 à 2025. Je pense que Dom est en train d'avoir un gros coup de cœur.
1: Oui, mais il y a un petit côté trip-hop aussi, non, dans sa musique.
2: Absolument, c'est tout à fait vrai. C'est Laube qui a produit cet album-là avec elle. C'est important de le nommer, parce que je pense que c'est la façon dont elle collabore aussi avec les gens qui composent avec elle, qui font de son univers quelque chose d'aussi passionnant. La suite, on pourrait se dire qu'on a maintenant défini l'univers de Camille Lou avec ce EP pour toujours et à jamais. On se dit, bon, elle va rester dans cet univers qu'elle a déjà créé. Mais là, en 2026, elle décide de sortir une toute nouvelle chanson. Ce que j'appelle, quand j'en parle à la radio, un bon bop-pop, comme il se fait en Europe francophone en ce moment, un espèce de morceau à l'intersection de la musique pop-rock, du rap et de la pop pure. Vous allez comprendre. Une autre étape pour Camille Lou, qui rappelle le changement de forme de Lydia Kepinski dont tu parlais. Cette chanson-là s'appelle « Paranormal ».

0: Ben, c'est officiel. Moi, je l'adopte, cette Camilou. Et j'adopte aussi le Bob Pop. J'avais jamais entendu.
1: C'est un petit vire-langue qu'il faut s'autoriser une fois de temps en temps à la radio.
2: C'est un bop.
0: Oui, le Bop Pop, elle sera, Camilou, à l'ESCO à Montréal le 11 novembre pour les gens qui veulent aller la découvrir en spectacle. Et là, Dom, on s'en va complètement ailleurs, vers un vétéran, un nouvel album de Neil Young.
2: Un octogénaire, oui. Mais il y a différentes manières là, de dénombrer les albums de Neil Young, mais il s'agirait, dit-on, d'après les sources que j'ai consultées, du 50e album de Neil Young. Puis c'est un emploi, c'est une job à temps plein que d'écouter tout ce que Neil Young lance. Parce que bon, depuis 2020, d'après les sources que j'ai consultées, il aurait fait paraître 9 nouveaux albums, un EP, 5 films que lui-même réalisé, 10 albums en spectacle tirés d'archives, 6 albums en studio tirés d'archives et 2 coffrets. Merci au quotidien The Guardian pour ce décompte. Et puis, bon, le problème avec Neil Young, c'est pas juste la quantité, c'est la qualité. On a parfois l'impression qu'il n'y a aucun filtre qui soumet son travail à aucun processus d'édition. S'il y a un filtre, en tout cas, c'est certain que les mailles du filtre sont beaucoup trop grosses. Les arrangements ont souvent l'air d'être inventés au fur et à mesure par les musiciens qui l'accompagnent. Et puis ça, c'est sans compter son chialage incessant de vieux monsieur. Là, je ne veux pas faire de l'âgisme, là, mais il chiale beaucoup au sujet de Donald Trump, de Elon Musk, qui ne sont pas des personnes que j'aime tant que ça, moi non plus. Mais ce que Neil Young a à dire à leur sujet témoigne d'aucune forme de perspicacité. Mais là, arrive ce 50e album qui s'intitule Second Song, qui est la preuve qu'il ne faut jamais disqualifier ce bon vieux Neil. Puis la différence avec cet album-là, c'est que plutôt que de sonner comme un monsieur en colère contre le monde qui change, il sonne comme un monsieur mélancolique face au monde qui change, et ça fait toute la différence. La pièce-titre de l'album fait 11 minutes et 15 secondes. Je répète, 11 minutes et 15 secondes. Je vous amène à la 7e minute de la pièce-titre de Second Song.

0: Bon, 11 minutes, c'est ce qui reste jusqu'au bulletin nouvelle. Fait qu'on pourra pas faire jouer toute la chanson de Neil Young.
1: Toute l'écouter. Vous l'entendez, c'est un album qui est vraiment en ligne droite avec le Neil Young acoustique qu'on aime, le Neil Young des grands classiques comme des albums Harvest, un album comme Harvest Moon. Aussi, il y a plein de journalistes spécialisés qui disent que c'est son meilleur album des années 2000. Je vais pas vous faire croire que j'ai écouté tous les albums que Neil Young a fait paraître dans les années 2000, mais je pense que ça se défend assez bien. Sa voix a vieilli, vous l'entendez, elle est fragile, mais la fragilité, elle sert le propos. C'est un album qui est émouvant aussi parce que pour une très rare fois, Neil Young contemple sa propre mortalité. Il va avoir 81 ans en novembre prochain. Il parle aussi à sa fille Amber Jean en des termes assez bouleversants. Il n'a pas vu sa fille ni ses petits-enfants depuis 2014, au moment où Neil Young s'est divorcé de la mère d'Amber Jean. Et c'est un thème récurrent dans plusieurs de ses chansons. Et là, il lui dit « Come back to me, my lovely girl. Your memory is mine. Reviens vers moi, ma fille adorée. Ta mémoire est la mienne. » Cette chanson-là, il s'appelle « Bientôt, je vais peut-être partir. Soon, I might be going. »

0: Soon I Might Be Going, le titre de cette chanson qu'on trouve sur ce nouvel album de Neil Young qui est sur les plateformes depuis la semaine dernière. Merci, Dom Tardif.
1: C'est pas un album parfait, mais ne serait-ce que pour ces deux chansons-là, ça vaut la peine de tendre l'oreille. Ouais.
0: Merci beaucoup, Dom. Un peu plus tôt, je vous demandais quelles sont vos révélations musicales. Il y a quelqu'un qui nous écrit: mon album préféré l'an dernier, sans contredit, celui d'Alphonse Bisaillon. Il y a Geneviève Poirier de Saguenay, elle, qui nous parle de Marie-Céleste pour la belle énergie. Justement, c'est une des révélations Radio-Canada, Marie-Céleste.
2: Ouais, groupe extraordinaire. Je vous en ai pas parlé aujourd'hui puisque j'en ai parlé sur d'autres plateformes à de nombreuses reprises. Une grande passion pour Marie-Céleste, pour ce quintet almatois. Ils sont aussi en nomination pour le prix Révélation.

0: de l'année au prochain gala de la disque. C'est de la musique que anthémique, pour utiliser un anglicisme, oui. c'est grandiose. Et le nombre de spectacles qu'ils font et le nombre de fans qui ont acquéri, oui, ça se dit-tu? Oui, acquis dans la dernière année. Ma mère m'aurait arraché la tête. Qui ont acquis dans la dernière année, en est la preuve. Voilà.
1: Absolument. Il y a un petit garçon de 11 ans chez moi qui est, je pense, le plus grand fan de Marie-Céleste. On est allé écouter tout un concert avec une pancarte. C'est la première fois de ma vie que je faisais ça, prendre le temps de dessiner une pancarte pour un groupe. Je l'ai vécu avec mon fils pour Marie-Céleste. Mais l'autre coup de cœur, l'autre révélation dont tu nous parles, c'est Marvin Caleb, est-ce que je le prononce bien?
0: Oui, Marvin Caleb, okay. Ou Caleb, peu importe. Artiste qui fait partie de nos révélations 2026-2027. La première fois que j'ai rencontré Marvin Caleb, je lui ai posé la question d'un animateur paresseux, c'est-à-dire comment tu pourrais décrire ton univers en un seul mot?
1: Et il m'a répondu... La musique ou les paroles en premier?
0: Il m'a répondu du tac au tac. Énergie. Et je pense que ce seul mot pourrait compléter mon intervention sur Marvin Caleb, parce que c'est ça qu'il nous offre depuis 2018, depuis qu'il a commencé à sortir de la musique. Marvin vient de la Guadeloupe, installé à Montréal depuis les dernières années. Ses influences sont dans le reggae, dans le dancehall, il parle de Bob Marley, parle d'Admiralté. Il y a aussi évidemment des influences guadeloupéennes, dont ce grand groupe qui est Kassav. Ces influences-là, avec le fait qu'il bidouille depuis qu'il y a à peu près 8 ans sur des logiciels, ça donne son univers musical. Il y a aussi une assise rythmique très forte. Il paraît que c'est un beatboxer impeccable. J'ai jamais demandé de le faire. Ce sera ma prochaine question paresseuse à Marvin Caleb. Et bref, ça fait qu'il se trouve dans une espèce de zone très, très libre dans ses influences musicales. On est effectivement dans le zouk, on est dans le dancehall, on est dans la pop, on est dans le R&B et on est dans l'énergie. Là, la yotala de la langue de Radio-Canada pourra m'en vouloir, mais la
1: et
0: musique
1: ta mère,
0: de
1: peut-être aussi?
0: Ma mère est pas si pire avec les anglicismes. La musique de Marvin Caleb, it's a vibe. Vous allez l'entendre ici.

0: C'est effectivement une vibration.
1: Merci, Émilie, de la traduction.
0: C'est le plus proche que je peux trouver, mais je comprends ce que tu veux dire avec cette vibe. On la ressent, celle de Marvin Caleb. Tu as un autre extrait que tu voulais nous faire entendre?
1: Oui, je vais vous faire entendre un autre extrait de ce Marvin Caleb parce que les influences guadeloupéennes sont bien là, les influences des Caraïbes aussi. Et il a sorti un album tout récemment, en 2025, qui s'appelle Siwo Boy, inspiré de cette grande chanson Siwo de Jocelyne Béroir, qui fait partie de Cassave. Et il y a quelque chose dans son univers qui est aussi de ça, qui est de la transmission de sa culture à travers sa musique. Cet EP-là est vraiment magnifique, de la première à la dernière chanson. Et non seulement il rend hommage à Cassave, à Jocelyne Béroir, mais il rend aussi hommage à un groupe qui s'appelle Taxi Créole. Il fait une reprise, pas intégrale, mais à la sauce Marvin Caleb, d'une magnifique chanson de ce groupe martiniquais qui s'appelle C'est comme ça, qui veut dire C'est comme ça en créole. Ça sonne comme suit.

0: Mais ça y est, un autre qu'on a envie d'adopter, Marvin Caleb. On va retenir donc ce nom-là dans les révélations Radio-Canada et on va aller aussi découvrir les autres artistes, bien sûr. Tu fais un si bon travail d'ambassadeur, Nicolas Ouellet.
1: Je suis gentil, merci beaucoup.
0: Non, mais c'est vrai, cette passion-là, tu nous la transmets, c'est contagieux. On t'écoute donc Nouveau Son qui est diffusé en semaine de 15h à 17h sur Ici Musique. Et également, je le disais, le balado Convo qui est disponible sur les différentes plateformes audio et YouTube également. Dominique Tardif,
1: oui.
0: Des révélations, on passe vers le panthéon des auteurs et compositeurs canadiens.
1: Oui, parce que c'est samedi que va avoir lieu la cérémonie d'intronisation du panthéon. Ça se déroule au Massey Hall à Toronto. C'est animé par George Trumbullopoulos et Mary May. Ce sera diffusé en direct sur Amazon. Je pense que c'est Mary May. Pardonnez-moi. Ce sera diffusé en direct sur Amazon Prime, je vous le mentionne. Moi, c'est un événement qui m'amuse toujours un peu parce que ça réunit des artistes qui se retrouveraient jamais sur la même scène, mm-hmm. sous aucun autre prétexte, pour aucune autre occasion que celle-là. Parmi les quatre intronisés, il n'y a aucun Québécois, mais il y a un artiste francophone, Rock Voisine. Il y a aussi le groupe The Tragic Leap. On a souligné récemment les 10 ans du spectacle d'adieu de Tragic Leap. C'était le 20 août 2016 à Kingston. La seule femme intronisée cette année, c'est celle-ci.

0: C'est Feist.
1: Ben oui, exactement. Vous avez sans doute reconnu la chanson 1, 2, 3, 4. C'est tiré de son album The Reminder, paru en 2007. C'est la chanson éternellement associée au iPod. Vous vous souvenez ces petits objets là, qu'on traînait dans nos poches et qui contenaient de la musique?
0: Dominique, je me rappelle.
2: Mon cégep en une chanson, ça.
1: Oui, c'est presque. Elle a 100% sa place au Panthéon, Leslie Feist, mais en même temps, elle est très jeune. Elle a seulement 50 ans. J'ai réalisé une entrevue avec elle la semaine dernière. Ça va être publié samedi. Là, puis je me suis retrouvé dans la drôle de posture de devoir convaincre Leslie Feist qu'elle mérite sa place au Panthéon des auteurs-compositeurs canadiens. Ce qu'elle me disait, c'est que depuis qu'elle a appris la nouvelle, elle n'arrête pas de se demander et de demander aussi à ses amis autour d'elle, vous êtes sûr que je mérite vraiment ces honneurs-là? Alors moi, je lui réponds, oui, Feist, tu as ta place au Panthéon.
2: Bien sûr.
1: Et le quatrième intronisé, c'est un groupe, c'est deux membres d'un groupe. En fait, c'est ce groupe-ci.

0: Vous êtes toujours Loverboy, voilà, vous êtes toujours un point pour Émilie. Et vous êtes toujours à l'antenne d'ici première et non pas de Chaume FM. C'est la chanson Working for the Weekend, donc de ce groupe de Calgary, Loverboy. C'est le guitariste Paul Dean et le chanteur Mike Reno qui vont être intronisés au Panthéon. Sachez qu'il y a un petit peu de Montréal dans cette chanson-là parce que le guitariste Paul Dean, donc il a d'abord été inspiré par une visite à la plage un mercredi à Vancouver où il n'y avait personne. Il s'est dit, les gens doivent waiting for the weekend. Mm. Et là, après un spectacle à Montréal, dans sa chambre d'hôtel, il a écrit la chanson au complet. Le chanteur du groupe a fini par suggérer qu'on change le titre pour Working for the Weekend. Et détail qui m'amuse beaucoup, le batteur Matt Frenette a une mention parmi les auteurs-compositeurs de cette chanson-là parce qu'en studio, au moment de l'enregistrer, il manquait une ligne, une seule ligne. Et là, Paul Dean, le guitariste, a lancé comme ça à la volée à ses collègues. Y a-tu quelqu'un qui a une idée pour la ligne qui nous manque? Et c'est le batteur Matt Frenette qui a trouvé la ligne manquante. Donc, j'imagine qu'il est content d'avoir eu ce flash-là parce que ça a dû lui rapporter quand même pas mal d'argent.
1: La leçon, ouais, ça valait la peine.
0: Ça valait la peine, tout à fait. La leçon dans tout ça, c'est qu'il faut jamais sous-estimer les batteurs, Émilie.
1: Voilà. Ah, tout ça pour ça.
0: Oui. Ce long détour pour que je puisse encore une fois prendre la défense des batteurs du monde entier. Mm.
1: Merci, Dominique Tardif, de le faire. Donc, je rappelle la cérémonie qui va avoir lieu ce week-end, donc samedi soir, animée, on l'appelle, par Mary May.
0: Et George Trumbull au plus.
1: Quand même aussi. Et il y a Pauline de Wendake qui nous a écrit, elle, sa révélation cette année. C'est Sandrine Masse, une artiste Wendat très polyvalente. Elle dit musicienne parolière d'une rare richesse. On invite les gens à aller la découvrir. Et je vous invite à rester avec nous parce qu'au retour du bulletin de nouvelles, on parle de ce nouveau livre de Marjolaine Beauchamp. Ce livre coûte 100 000 $. Elle est avec nous tout de suite après le bulletin de nouvelles.
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8: Ici Louis de Belleval, voici les informations. Les chefs des cinq principaux partis en campagne au Québec n'ont plus qu'une dizaine de jours pour convaincre les électeurs de leur accorder leur confiance lors du scrutin du 5 octobre. Ils ne ménagent pas les attaques contre leurs adversaires au lendemain du dernier débat de la campagne électorale. Le Parti québécois a été la cible de plusieurs critiques sur sa volonté de tenir un référendum sur la souveraineté de la part des chefs caquistes et libérales

0: réduire une élection avec tout ce qu'on a débattu hier durant les trois débats à une seule question, il y a personne qui va embarquer.
1: Autre moment qui a marqué les esprits lors du débat, la proposition d'Éric Duhaime de renvoyer 70 000 demandeurs d'asile qui profitent du système, selon lui. Il est critiqué et est pressé de questions par Huba Gazal.
2: François Legault disait à ces personnes-là que vous êtes des travailleurs essentiels et leur disait merci. Quand il dit qu'il y a 70 000 profiteurs, comme où est-ce qu'il va chercher ces chiffres?
3: Mais je vous enverrai les études, là, c'est l'évaluation à partir des gens qui ont été, des dossiers qui ont été traités.
1: Les chefs des cinq principaux partis affichent leur couleur pour la fin de la campagne. Ils passent en mode attaque et n'ont visiblement pas l'intention de ménager leurs adversaires. Reste à voir si les électeurs apprécieront leur stratégie. Ici Pierre-Alexandre Bolduc, Radio-Canada, à Québec.
4: Une déclaration de Mark Carney en a étonné plus d'un au pays. Dans le contexte des tensions avec les États-Unis, le premier ministre a révélé en entrevue au New York Times s'être préparé à une intervention militaire américaine ordonnée par Donald Trump contre le Canada. Il a précisé que ce n'était pas du tout un scénario envisagé, mais qu'il ne pouvait l'ignorer. Le reportage de Valérie Gamache.
5: What I'd like to see Canada become our 51st state.
6: Faire du Canada le 51e État, c'est une menace 20 fois répétée par Donald Trump et une menace qui n'a pas été prise à la légère par le premier ministre. Dans une entrevue au New York Times, Mark Carney affirme avoir la responsabilité d'évaluer la probabilité d'événements extrêmes. Mais il n'a pas voulu dire quelle stratégie le Canada aurait adoptée.
7: Ce que le premier ministre a indiqué, c'est ce que j'ai vu, ce que j'ai lu, j'étais pas dans la salle.
6: Le ministre de la Défense, David McGuinty, tente de minimiser l'ampleur des préparatifs.
7: Le militaire, les forces armées canadiennes ont une responsabilité de faire des analyses approfondies. Dans tous les domaines.
6: Et d'ailleurs, dans ce contexte, le Canada pourrait-il se défendre?
8: J'ai souvent entendu qu'on est capable de se défendre seul sans les États-Unis, pas contre une menace à grande échelle.
6: Professeur Hélène App, Stéphane Roussel croit qu'en matière de défense, on ne peut que limiter notre dépendance aux États-Unis.
8: On doit plutôt viser à essayer de hausser le seuil à partir duquel on a besoin de l'aide américaine.
6: Le directeur du département de sciences politiques de l'UQAM, Justin Massy, estime par ailleurs que Mark Carney aurait dû se faire plus discret sur la question.
9: Je ne vois aucun intérêt politique du premier ministre Carney de révéler une telle chose, dans la mesure où je ne vois que des conséquences négatives. Un, de la population, c'est que ça peut les amener à être encore plus inquiets et préoccupés.
6: Mark Carney lui parle de gestion de risque, bien qu'infime, mais qu'il serait irresponsable d'ignorer. Ici Valérie Gamache, Radio-Canada, Ottawa.
4: Le premier ministre israélien s'est livré à une charge à fond de train contre ses détracteurs lors d'un discours prononcé à la tribune de l'ONU à New York. Face à une assemblée à moitié vide, Benjamin Netanyahou a qualifié de lâche les délégués qui ont boycotté son allocution et a dénoncé des pays comme la France et le Royaume-Uni. Laurence Martin a préparé ce qui suit.
10: Dans la rue, près du siège des Nations Unies, ils sont des centaines à manifester contre la venue de Benjamin Netanyahou. Le premier ministre israélien s'amène devant l'Assemblée de l'ONU, applaudi par certains, alors que des dizaines d'autres quittent la pièce.
11: If there are any other moral cowards who haven't yet left this hall,
10: s'il y a des lâches qui ne sont pas encore sortis, dit-il, qu'ils le fassent maintenant. Dans un discours combatif, Benjamin Netanyahou prévient ses ennemis au Moyen-Orient.
11: We're going to win.
10: Nous allons gagner, martèle-t-il. Nous n'avons pas le choix.
11: With our great American friends,
10: avec nos alliés américains, clame-t-il, nous avons écrasé l'armée iranienne.
11: Mr. Mamdani,
10: dans son allocution, Benjamin Netanyahou interpelle directement le maire de New York qui avait exprimé cet été son souhait de l'arrêter.
12: I have described him as I believe him to be, a war criminal.
10: Encore cette semaine, Zoran Mamdani le qualifiait de criminel de guerre. À des milliers de kilomètres de New York, le président de l'autorité palestinienne s'est lui aussi adressé à l'Assemblée de l'ONU, mais par vidéo, parce que l'administration Trump a refusé de lui octroyer un visa. Notre peuple palestinien, dit Mahmoud Abbas, fait face à l'une des phases les plus dangereuses de son histoire. Il déplore, lui, qu'un an après la vague historique de reconnaissance d'un État palestinien à l'ONU, les progrès sur le terrain semblent faire du surplace. Ici Laurence Martin, Radio-Canada, à New York.
4: Enfin, les éditions du Boréal ont annoncé la suspension des activités promotionnelles du roman « C'était ça, ou mourir » de Télisson Aurélien, afin de protéger le bien-être de l'auteur, qui est accusé d'avoir écrit le livre avec l'aide de l'intelligence artificielle. C'était les informations.

0: ici Émilie Perrault. Il restera toujours La culture se poursuit. Dans cette semaine assez particulière dans le milieu littéraire où on se pose beaucoup de questions, où on sent qu'il y a une crise de confiance qui est en train de s'installer, la prochaine heure, là, on va être dans le vrai, on va être parfois dans l'imparfait et ça va nous faire beaucoup de bien. Trois personnes que j'aime beaucoup qui sont réunies autour de la même table, Marjolaine Beauchamp, Xenia Gould et Catherine Mavrikakis. Bonjour!
1: Bonjour!
2: Bonjour.
0: Alors, au niveau de fébrilité, parce que Marjo, tout d'abord, ben, c'est un retour pour toi. Tu viens nous parler de ce livre. Ce livre coûte 100 000 $.
1: Oui.
0: Recueil de poésie, ton dernier, là, est-ce que 2016, c'est une bonne date, ça?
1: Je pense que oui, oui, c'est
0: Fourrer le feu.
1: Fourrer le feu, il y a eu l'ILF après.
0: Qui était du théâtre.
1: Qui était du théâtre, mais au niveau de la poésie, puis le billet, puis ce style-là, c'est vraiment c'est un retour. I'm back.
0: She's back. Et il y a Catherine Mavrikakis aussi qui est de retour. Donc, elle aussi qui partage cette fébrilité-là. On va parler de ce roman, Anna Darling. Un roman qui arrive aussi avec un changement dans ta vie, Catherine. La fin de ta carrière en enseignement.
3: Oui. Je suis à la retraite depuis le mois de février. Je suis très contente de pouvoir vivre à mon rythme.
0: Et ce livre-là, donc, il a été écrit pendant la carrière d'enseignement ou depuis que tu as du temps libre?
3: Pendant la carrière d'enseignement. Ça prend beaucoup de temps après avoir fini un livre de le voir publié quand même il y a un certain temps. Donc voilà, c'est mon premier avant et après.
0: Et avant et après. Et il y a Xenia Gould aussi qui est avec nous. Salut Xenia.
4: Allô.
0: Et toi, est-ce qu'il y a une fébrilité avec le billet que tu veux nous présenter aujourd'hui?
4: Ben écoute, moi là, j'ai assez de la fun chaque fois que je viens ici. Fébrile, c'est pas le bon mot. Mais excité, hyper, puis prête à vous livrer ça, oui.
0: C'est important ce que tu dis parce que c'est vrai que souvent on utilise le terme stress et tout ça, alors que dans le ventre, là, ça se vit comme l'excitation.
4: C'est des petits papillons.
0: C'est les petits papillons.
4: Dolly l'a dit, là, love is like a butterfly.
0: Si Dolly Parton l'a dit, on va pas l'ostiner, absolument pas. Et moi, je vais aussi vous dire qu'il y a un petit exercice vulnérabilisant parce que je dois le déclarer, je signe la préface du livre de Marjolaine Beauchamp. Donc moi aussi, à ma façon, il y a des gens qui vont découvrir ce texte-là qui était un exercice de haute voltige. Marjo, d'ailleurs, je t'ai jamais demandé pourquoi tu m'as demandé d'écrire une préface.
1: Parce que, ben, premièrement, l'accueil que tu m'as fait ici à l'émission avec Sylvie, à quel point j'ai eu un terrain de jeu vraiment formidable pour être vue, entendue, mais aussi parce que tout nous dit. On se ressemble pas, Émilie, mais en même temps, on se ressemble. On est liés par le cœur, on s'aime. J'aimais cette espèce de clash-là. J'avais envie de jouer, j'avais envie, qu'on se marie le temps d'un livre.
0: Ben, je le veux. Alors, vous pourrez découvrir notre duo improbable. Et effectivement, je salue aussi Sylvie Lavoie qui a été tellement importante dans tous tes passages à l'émission. Puis, c'est pas terminé, Marjo, là.
1: Mais
0: on
1: dirait
0: que t'en parles au passé. T'es dans l'équipe, là. Merci beaucoup à toutes les trois d'être avec nous.

0: fait vivre de grandes émotions depuis le début de notre émission et même avant, à l'époque de Plus on est de fous, plus on lit. Elle qui se décrit comme une saucisse à hot dog dans un potluck du Myland. Aussi dangereuse qu'un bénévole avec un walkie-talkie. Elle arrive avec sa nouvelle offrande littéraire. Ce livre coûte 100 000 $. Marjolaine Beauchamp, on t'accueille au son de Mara Tremblay. Qu'est-ce qu'elle évoque en toi, cette chanson-là?
1: Ah, Mara fait partie des figures qui parlaient de l'intimité d'une façon qui m'était pas familière beaucoup dans ce que j'avais consommé dans la vie. Puis elle met ses tripes sur la table. Sa voix est unique, particulière. Elle a tapé sa trill à elle. Puis c'est vraiment une iconique, là, tu sais. C'est une icône pour beaucoup d'artistes, comme l'a été Marie-Cécile Labrèche, comme pour la fondation de nous, les femmes qui écrivons dans l'intimité.

0: intimité, qui se mettent les tripes à la table. Fait qu'elle fait partie de cette espèce de constellation de femmes-là qui sont aussi dans le monde populaire, mais qui ont une espèce d'approche qui était... c'est courageux, ça a été courageux, ça a influencé une génération.
1: Mais oui.
0: Ouais.
1: Ta poésie, Marjolaine Beauchamp, elle nous parle de classe sociale, de rapport de pouvoir, de santé mentale. Elle s'intéresse au désordre. C'est quoi, toi, ton rapport au bordel, Marjo?
0: Je n'aime pas l'excellence. Je suis en combat constant contre l'excellence, la sommation à l'excellence, mm-hmm. La recherche de cette excellence-là. En même temps, dans mon approche à moi, je respecte tous les gens qui vont chercher la perfection. En même temps, c'est super ironique parce que je suis une personne extrêmement perfectionniste et je ne donne jamais...
1: On est multiples, Marjolaine.
0: C'est ça. Je suis multiple et multipliée. Le bordel puis le désordre, ça m'intéresse parce que c'est là que les conventions sont brisées, c'est là que les mises en scène de soi sont brisées, c'est là que c'est un endroit... je trouve ça beau, le désordre, mm-hmm. je trouve ça beau, l'anarchie, je trouve ça beau. Puis, tu sais, on pourrait en discuter longtemps, là, mais oui, c'est ça, il y a quelque chose de très, très organique, puis de très, très immédiat, puis de... C'est ça, puis j'ai envie de chercher ça, parce que dans ces moments-là, quand les gens sont ébranlés, désordonnés, il y a une vérité aussi qu'on peut trouver, qu'on peut toucher, puis c'est moi, j'ai besoin de tout ça pour vivre, parce que la mise en scène, la ça me déstabilise beaucoup. Je ne sais pas comment être dans ça.
1: C'est ça, il y a le sentiment d'être dans un carcan à un certain moment.
0: Oui.
1: Puis je suis convaincue que ça résonne avec tellement de gens en ce moment, ce que tu dis, la recherche de vérité, maintenant plus que jamais, là, particulièrement dans la semaine qu'on est en train de vivre, oui. Avec toute l'histoire autour de Télisson Aurélien. Le titre de ton livre, Marjolaine Beauchamp, ce livre coûte 100 000 $. J'ai l'impression qu'on parle jamais de ça, de ce que ça nous coûte écrire, ce que ça coûte en don de soi, écrire un livre. Tu braques là-dedans vraiment tes forces sur tes angles morts à toi, c'est vulnérabilisant. Est-ce que c'est épuisant écrire un livre comme ça?
0: Absolument, absolument, parce que c'est insécurisant. Ça prend une vie, ramasser. C'est mon ami Mycelium qui m'avait fait réfléchir à ça, puis que je me dévaluais dans une conversation avec lui, puis il était comme, Marjo, c'est ta vie, c'est toute ton expérience de vie que tu ramasses, puis que tu réécris de cette façon-là, puis ça a une valeur, ça. Puis il y a tellement de gens super riches qui font fructifier leur argent, puis qui créent rien, puis qui profitent du travail des autres, puis qui sont pas riches comme parce qu'ils ont travaillé fort, ils sont riches parce que les autres ont travaillé fort pour eux. Fait que j'avais envie d'être baveuse avec mon titre, puis de dire, hey, moi, mon livre, là, il vaut 100 000 $. Puis il y a quelque chose d'un peu baveux là-dedans, puis la façon aussi que la couverture est présentée, mm-hmm. très, très rough, très, très... aucune esthétique, là, tu sais. En même temps, ça n'est une esthétique,
1: mais c'est ça. C'est un choix esthétique.
0: C'est un choix esthétique. Il y a quelque chose de frondeur, puis aussi de mettre mes dessins qui sont imparfaits, puis il y a beaucoup d'imperfections, mais c'est vraiment une posture qui me rend super vulnérable, mais qui, en même temps, je veux y tenir, puis je veux raisonner avec d'autres personnes qui comprennent la pertinence de faire ça, tu sais. Puis je me battrais pour cette posture-là, ben pas avec mes poings, mais comme moralement, parce que je trouve ça important, puis je trouve aussi que tu peux aller raisonner ailleurs que dans ta chambre d'écho aussi, dans cette façon d'être frontal là, dans cette espèce de roughness de hey, pardonnez mes anglicismes là, mais ça va vite dans ma tête là. Fait que...
1: Non, mais en même temps, Marjolaine, on est toujours témoin de ça. Chacune de tes présences au micro, les messages qu'on reçoit, j'en parle dans la préface, mais ma tante Nicole avec qui j'avais jamais parlé de poésie, t'es sa collaboratrice préférée, elle adore Marjolaine Beauchamp, puis c'est vrai que de l'extérieur, on pourrait dire, mais c'est improbable comment est-ce cette rencontre. Mais oui, les gens ont besoin de vibrer à quelque chose. Faut arrêter de penser qu'on n'est qu'une seule chose à la fois.
0: Moi, ça fait 20 ans là, que je fais ça bientôt. Là, puis des mécaniciens qui viennent me voir après des personnes qui sont dans le travail du sexe ou mettons tu sais que je faisais du meeting NA avec ou des gens qui sont de façon improbable dans des lieux de culture, ce qui est très très bizarre à dire parce que tout le monde devrait pouvoir habiter les lieux de la culture. Ouais. Des gens

0: de qui on extrait la vie puis on l'acceptive pour la raconter, mais ces gens-là, quand je parle avec cette langue-là puis quand j'ai cette approche-là, premièrement, ils ont envie de pousser la porte de ma littérature parce qu'elle est pas impressionnante, elle est pas intimidante, puis ils ont envie de connecter puis ça résonne. Moi, quand il y a une femme qui écrit, elle restera toujours la culture pour dire qu'elle a repoussé sa chimio pour pouvoir entendre mon billet. Puis que dans certains lieux où ce que il y a des gens plus puriste, mais comme, tu sais, j'ai pas envie là, de me distinguer puis d'être plus rough, ou, mais qu'il y a des gens qui sont plus dans une forme plus square puis plus rigide, où notre façon de faire ou notre façon de créer est dévaluée parce qu'elle, justement, elle ne réside pas dans l'excellence. Ben, moi, j'ai envie, en opposition à ça, d'exister de cette façon-là. Puis des fois, c'est un pari risqué ou c'est un pari compromettant parce que ça nous déstabilise. Puis il faut se battre pour qu'est-ce qu'on a à dire, tu sais.
1: Oui, et tu le fais si bien. Marjolaine, tu as accepté de nous lire le début, en fait, de ce livre coûte 100 000 $. Donc, c'est le tout début de ce poème-là qui est à la page 11. Alors, on t'écoute, Marjo.
0: Ce livre ne sera pas éternel. Ce livre ne mérite pas de critique dans Lettres québécoises. Ce livre ne veut pas de spotlight. Ce livre n'est pas de la poésie. Je voudrais me délester du trajet imposé, celui qui demande qu'on se vende, qu'on se prouve, qu'on ait du mérite, qu'on se pub de la CEPAC, mais qu'on fasse pas de cash avec nos blessures, qu'on dise merci quand on a une place, qu'on écrive avec application une poésie cursive, que le monde puisse décrocher un peu dans l'abstraction, qu'on énigmatise la littérature, qu'on fasse surtout pas de slam, qu'on arrête ça, les récits intimes. Ça fera, je veux dire. Moi, j'ai jamais lu Anne Hébert, mais je le veux. Ni Antonin Artaud, mais j'ai acheté ses livres au Port-de-Tête. Ou la madame qui écrit Une chambre à soi. C'est Virginia Woolf, là. Je n'ai pas eu de cours sur Villon. Je l'ai mélangé l'autre fois avec Ronsard. J'étais allée côté le mauvais gars à un dude au festival de poésie de Trois-Rivières. Villon me célébrait du temps que j'étais belle. Slow clap. Facepalm. Tous d'excellents titres pour ma biographie. Je ne glorifie pas l'ignorance. Je défie les pastilles de goût. Ce livre est pornographique, version sucre à crème, version ramen. Version Dolorama.
1: Marjolaine Beauchamp, ça c'est juste la première page, OK? De ce livre coûte 100 000 $. Imaginez tout ce qui vous attend après ça. Quelle porte d'entrée. Ce livre n'est pas de la poésie. Qu'est-ce que ça veut dire pour toi, ça, Marjolaine Beauchamp?
0: Peut-être, tu sais, ce dont on parlait par rapport à l'excellence. Puis, je vais prendre une petite gorgée d'eau. Excusez-moi.
1: Mais c'est pour ça qu'on sert de loi nos invités, Marjolaine. Tu t'excuses pas. Okay.
0: Oui, c'est ça. C'est parce que il y a comme une façon de faire, puis une recette, puis en même temps les formes éclatent, puis il y a de plus en plus de place pour ces choses-là, mais faut quand même les réclamer. Puis je pense que je me confinais dans quelque chose. Tu sais, oui, c'est écrit poésie sur mon livre, mais j'ai des anecdotes sur les jobs que j'ai eu dans ma vie.
1: Il y en a beaucoup.
0: Puis sont drôles, tu sais. Oui. Ça aussi c'est important pour moi. Genre, oui, là, comme il y a beaucoup de tragédies, puis je viens d'une classe sociale où on se bat, puis on lutte, mais je suis une personne drôle, je suis une personne qui a de l'autodérision. Puis ça, j'ai envie que ça aussi, ça sorte. Là, j'ai pas juste envie d'être l'écorché du Québec, là, tu sais. Puis c'est ça, fait que la poésie, en disant ça au début, on dirait que, aussi parce que ça fait longtemps que j'ai pas sorti de livre, on dirait comme je suis attendue, mais quel inconfort que d'être attendue!
1: Ouais, je comprends.
0: Je voulais pas, comme, je suis tellement heureuse que mes livres se vendent, puis que, oh my God, mais il y a comme une injonction dans cette attente-là à reproduire quelque chose, puis moi, je suis tout le temps en transformation, change mes cheveux, change mon linge, change mon style, change de maison, change de village, comme, je peux pas être confinée dans quelque chose qui est rigide, fait que, en le disant au début, si tu t'attends à retrouver quelque chose, tu vas peut-être le retrouver, mais peut-être tu le retrouveras pas, fait que c'est comme si je me dédouanais un petit peu.
1: Ce qui est une excellente chose à faire, Catherine Mavrikakis, quand je préparais le dossier pour l'entrevue un peu plus tard, dans Lettres québécoises, je pense en 2017, elle dit « Je me lance toujours dans les textes avec l'impression que je vais me casser la gueule ». C'est un peu ça que Marjo décrit.
2: Tout à fait. Puis c'est important de se casser la gueule aussi quand

0: qu'on écrit, c'est-à-dire il faut pas que ça soit ce qu'on a prévu, faut être surpris par ce qu'on fait. Mais tout à l'heure, Marjolaine, on était dans la salle à attendre, puis je te disais que ton livre était vraiment intéressant et beau, et tout de suite tu m'as dit oh non, il y a peut-être quelque chose que j'aime pas tout à fait, comment c'est publié, comment c'est édité, il y a quelque chose que j'aime pas comment on voit les images en transparence, alors que je disais au contraire que c'était beau. Puis moi je me suis trouvée ignorante, je dis ben moi je le trouve beau quand même parce que je connais pas tout très très bien comment la question des images, mais cette vulnérabilité, elle est très présente chez toi, puis en même temps c'est ce qui fait qu'il y a comme un tremblement dans ce que tu fais. Moi j'aime beaucoup ce tremblement quand je t'entends, il y a quelque chose de très très déterminé, c'est-à-dire je ne fais pas ça. Bon, mais en même temps, ce qu'on aime, je pense qu'on aime chez toi, c'est toute cette façon de trembler dans la voix, mais avec assurance. Tu trembles avec assurance.
1: J'adore. Mais j'ai envie de dire là, que ce livre-là, je l'aime, mais là, je suis dans ma phase où je distorsionne.
2: Pourquoi j'ai
1: un
2: fait
1: peu.
2: Ça?
1: Pourquoi j'ai fait ça? Qu'est-ce que j'ai fait là? Oh my God, ah, toute cette trip sur cette table, mais que vais-je faire? C'est comme, sérieux, on peut-tu envoyer des billets de spa à Pénélope, mon éditrice, qui vit des montagnes russes avec moi? Là, ce matin, là, j'haïssais ce que je faisais, mais en même temps, c'est cette vulnérabilité là que je mets dans des livres aussi, fait que
2: exactement.
1: C'est cette... Oui, c'est ça, fait que quelle dualité, quelle dichotomie, mais en même temps je veux l'incarner, je veux apprendre à travers de ça, puis j'honore d'avoir une voix parce qu'il y a tellement de gens qui écrivent puis qui en ont pas, puis qui ont pas de place où mettre leurs choses. Moi, c'est un super gros privilège. Hey, je suis pas endurable. Comment ça j'ai cette place là, tu sais, mais je l'ai cette place là, puis il va falloir que je me botte le cul, puis il va falloir que j'honore ça. Mm-hmm. Puis je pense qu'on est beaucoup à vivre ça, mais on n'en parle pas beaucoup en culture.
2: Mais je pensais, Jean-Christophe Réel a publié un billet. Tu l'as lu, hein?
1: Oui, j'ai capoté.
2: Son billet sur le moment. Est-ce qu'on peut parler de... là, le roman, il est terminé, mais il paraît juste dans 3 mois, cette période-là. C'est ça que tu décris. Là. Toi, heureusement, c'est la semaine prochaine là, qui arrive en librairie. Ça achève, Marjo. Mais ouais. Ça reste que c'est une angoisse. Là.
1: Oui, c'est une angoisse vertigineuse. Je sais qu'il y avait une femme qui était mairesse, je pense, de Victoriaville ou quelque chose de même, qui avait fait un essai parce qu'elle avait étudié en art visuel. Puis elle parlait du chaos créateur, qui est cette période-là où toute notre vie, toute notre intimité est teintée de cette création-là qui est sortie de nous, où ce que c'est le bordel, où ce qu'on saillit, où ce qu'on veut plus voir personne, on ferme notre Facebook, salut, c'est ça, je fais ça à chaque semaine. mais ce chaos-là, ouais, c'est ça, c'est le prix à payer de d'écrire les intimités et les sujets qui nous touchent puis qui nous rapprochent. Puis...
2: Et à vouloir être vrai, parce que toi aussi, Marjo, ce que tu recherches chez les artistes qui te font vibrer, c'est cette aura-là, c'est ce qu'on appelle le no bullshit, là. C'est des gens qui sont dans la vérité, mais ça vient avec une part de vulnérabilité dans ce livre-là qui est dans vraiment l'esthétique d'un zine. Donc oui, il y a des dessins, mais il y a même une capture d'écran de ton compte en banque, là.
1: Oui, ben c'est ça, j'avais envie de jouer. Puis le seul titre poésie me permet, tu sais, j'avais l'impression que j'avais pas le droit de jouer comme ça. Puis Pénélope a été super ouverte d'esprit parce qu'elle a embarqué dans cette espèce de proposition là où qu'il y a l'autodérision, il y a un regard sur moi, c'est très politique aussi. Oui. C'est ouais, mais ça me coûte ça d'exister en ce moment puis d'écrire, puis tu sais, des fois il y a des gens qui sont comme ah, il y a plein de gens qui te connaissent, tu vas commencer à nous regarder de haut. De quelle façon je peux regarder le monde de haut? J'ai l'estomac puis les intestins à l'air comme à chaque fois que j'écris. Je peux pas regarder des gens de haut, mes tripes sont à l'air. Fait que c'est ça, c'est cette vulnérabilisation-là crée cet effet-là de résonance. Ou...
2: Puis des fois, ce qui peut faire du bien, je sais pas, on va le tester, c'est d'entendre quelqu'un d'autre lire notre poésie. T'attends-tu qu'on l'essaye, Marjolaine?
1: Oui.
2: On a demandé à Jean-Christophe Réel de nous lire un poème de la portion qui s'appelle Screening.
3: The show must go on. Je suis une femme conciliante. Dans le récit, dans ma tête... Je ne suis pas offensive. Je regarde alentour. Beaucoup de chicanes. Je me retire. Je veux un sommeil de Cléopâtre. Non. Je veux un sommeil de Nicole Secrétaire. Le spectaculaire est overrated.
2: C'était Jean-Christophe Réel qui lisait du Marjolaine Beauchamp, un poème qu'on peut trouver dans ce livre.
1: Je l'aime d'amour. 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

0: Magnifique souffle, Jean-Christophe. Je l'aime tellement, on a commencé à l'écrou ensemble, on s'aime. J'ai hâte d'aller m'asseoir avec.
1: Qu'est-ce que ça fait quand c'est quelqu'un d'autre qui le lit? Est-ce que tout à coup, ça prend une autre valeur, Marjo?
0: Oui, ça a l'air meilleur.
1: ce poème-là, donc, le livre, parce que bon, on parle depuis tantôt de désordre, mais ton bordel, il est bien organisé, Marjolaine Beauchamp, dans ce livre-là, parce qu'il y a différentes sections. Donc, on commence avec une section qui s'appelle le hustle. Donc, on est vraiment dans cet esprit-là. Et là, ce qu'on vient d'entendre, on était dans la partie screening. Screening, c'est comme du petit change.
0: Ouais.
1: Qu'est-ce qu'il y a dans cette portion-là du livre?
0: C'est une des parties où il y a la majorité de mes petits dessins qui ont l'air inoffensifs, mais qui des fois font une critique, tu sais, une critique ou un statement ou je les vois comme des poèmes, tu sais, ces petits dessins-là. Puis c'est aussi des petits poèmes courts parce que ça aussi, ça m'habite, tu sais. Puis ce que je trouve puis que j'ai envie d'honorer, c'est que dans moi, il y a plusieurs niveaux de langage. Il y a le langage que j'emploie pour être comme je suis tout le temps moi-même, mais il y a le langage que j'emploie pour qu'on parle, puis que ce que je viens de lire comme le texte d'intro de mon... Mais il y a aussi un langage plus littéraire que je suis capable de maîtriser, plus une coche. Je sais même pas, je veux pas hiérarchiser. J'ai une autre façon de parler, tu sais. Mais il y a ces différents niveaux de langage-là dans lesquels je suis capable de créer, puis c'est ça qui fait que ça a été mon hustle, les mots. Ça a été ma façon de pas... tu sais, j'ai pas fait du 9 à 5 dans ma vie, puis j'en ai essayé des jobs, puis tout, puis avec écrire des textes pour les patrimoines des corniches à Elmer, genre, ou écrire des textes pour des choses quand même qui vont me faire vibrer, là, tu sais, ça va. Mais je suis allée jusqu'à écrire le manifeste d'une coopérative de développement social ou, tu sais, des choses pour lesquelles je serais pas nécessairement la tête de l'emploi, mais que je suis capable d'aller là, tu sais. Fait que screening, c'est un autre niveau de langage, puis c'est une façon vraiment polaroid de capturer des petits moments, parce que moi, je suis vraiment confinée dans ma domesticité, parce que tu sais, je suis aidante naturelle dans plein de situations. Puis, fait que ma domesticité, c'est comme c'est un dialogue beaucoup intérieur, puis c'est des petites photos comme ça, puis c'est d'essayer d'embellir ça.
1: Ça me fait penser à ton poème Bureau en gros.
0: Oui, avec les trombones.
1: Avec les trombones qui ne te jugent pas.
0: Les trombones, ils me jugent pas.
1: Les trombones ne te jugent pas, puis c'est ça qui est beau dans ton livre, Marjo, c'est qu'on se sent pas jugé non plus. Ça revient à ça, mais moi, je trouve que ton écriture, elle s'inscrit dans le soin. On sent que tu veux que ça résonne, que tu veux donner presque une permission aux gens, mais pour ça, faut que toi aussi, t'ailles loin.
0: Mais la honte se vit beaucoup toute seule. Oui. Fait que tant qu'à la vivre toute seule, moi, c'est ma réflexion que je me fais, puis que faudrait que je me répète, genre des matins comme un matin, tant qu'à vivre cette honte-là toute seule, I take one for the team. Je le mets, je m'expose. That's it. C'est très, très humiliant des fois quand t'es au métro pis qu'il y a une personne qui a lu le texte sur tel sujet. Mais en même temps, c'est ce qui crée la résonance. C'est que ce qui donne une voix à des personnes qui cherchent les mots pour exprimer des affaires. Cette laideur-là, elle vaut la peine. Ou cette laideur ou cette vulnérabilité-là, elle vaut la peine d'être détaillée, mais elle coûte quelque chose. C'est pour ça que ça coûte 100 000 piastres, mon livre.
1: C'est pour ça. La vérité, c'est qu'il coûte 25 $. Juste le dire, là. Fait que vous pouvez quand même amasser un peu d'argent la semaine prochaine quand il va être en librairie. Xenia André, j'ai envie de t'entendre sur ça, parce que toi aussi, je pense que tu prends la parole, puis c'est sûr que ça résonne avec tant de gens.
2: Oh my God. Genre, du moment que t'as commencé à parler jusqu'à là, j'accrochais sur chacun de tes mots, parce que j'écris beaucoup dans une posture semblable, surtout au niveau linguistique, mais aussi mes tripes sont dans les pages, entre les pages, en dessous des pages, faites des pages, comme quand j'écris, je peux pas m'empêcher de parler de ce que j'ai souffert, ou ce que je vis, ou ce que je ressens, ou ce que j'observe, comme je peux pas. Puis moi, tu sais, en tant qu'acadienne, ben j'ai vraiment devenu artiste en écrivant en chiac, qui est une langue orale. Puis de déménager à Montréal, puis là ça fait 5 ans, mais ça fait 3 ans que je suis avec mon chum québécois, puis ma langue est en train de changer. Fait que tout dans cette... Avant, c'était vraiment une... C'était vraiment quelque chose que je honnais. J'étais comme, j'écris en chiac, puis c'est ça que c'est. Ben mon chiac, il commence à sonner un petit peu plus effleuri des fois. Il y a des beaux mots qui s'infiltrent. Puis j'essaie, au début, dans la dernière année, quand j'écrivais, j'essaie d'arrêter ça. Mais là, je me suis dit, ben, si j'essaie de me forcer à écrire en chiac, je suis en train de faire le contraire de ce que j'ai fait en commençant. Faut que je suive cette

0: rivière-là qui est les influences que je vis puis les expériences de vie que je vis. C'est tout ce que tu viens de dire. J'ai vraiment hâte de lire ton livre. Ouais.
1: Ça résonne, oh, Marjo, je te voyais comme...
2: Ouais, je faisais des cœurs avec mes doigts, mais j'ai pas de la misère à faire ces cœurs-là. J'aimerais ça être bonne puis les faire vite, mais en tout cas.
1: En tout cas, beaucoup d'amour dans vos écritures à toutes les deux. Marjo, en terminant, j'ai envie de citer un de tes dessins. On est à la page 110. Tu fais bien ça.
2: Merci.
1: Tu fais bien ça, Marjolaine Beauchamp. Donc, ce livre-là, merci beaucoup d'avoir accepté de nous en parler en primeur. Il arrive en librairie officiellement la semaine prochaine. Ce livre coûte 100 000 $. On parlait d'oralité avec Xenia, mais il y a ça aussi dans ton écriture. Donc, dans ce livre-là, on retrouve des textes que tu as lus aussi à l'émission, là.
2: Oui, il y a plein. C'est ça, j'avais envie d'honorer ces passages-là. Puis, il y a tellement de gens qui ont aimé les textes. Puis oui, sont selon moi, meilleurs dans l'oralité, mais j'avais envie de laisser une trace parce qu'il y a tellement de gens qui m'écrivent puis qui veulent voir ces poèmes-là, qui voudraient les lire, les posséder, les trafiquer, faire des graffitis avec, mes volets. Comme je veux que ça existe de plein de façons là, maintenant que c'est comme au grand jour.
1: Hey, c'est fait, Marjolaine. On l'a fait, cette entrevue-là.
2: Ah, oh, mon
1: Merci.
2: Dieu.
1: Tu restes avec nous, de toute façon, hein,
2: ben
1: tu t'en vas
2: oui.
1: pas. Donc, dans un instant, on va aller écouter la création de Xenia Gould. Un peu plus tard, on parle de Anna Darling, le nouveau roman de Catherine Mavrikakis. Mais avant, on va aller écouter une chanson choisie par notre programmateur invité cette semaine, c'est Émile Procloutier.

0: Derrière le jour, Béris et Albin de la Simone. On est dans la programmation d'Émile Proulx-Cloutier qui dit une grande plume. Maxime Le Flaguet qui rencontre une grande voix. Béris, ça ouvre de fantastiques chemins.
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0: On arrive au moment de la semaine où on laisse toute la place à la création grâce à nos auteurs en résidence qui nous offrent chaque jeudi un texte puissant et inspirant. D'ailleurs, Xenia, là, est-ce que c'est toi ou c'est Samy qu'on entend?
5: Ça, c'est Samy.
0: Ça, c'est Samy,
5: ouais.
0: Hein?
5: Oui, j'étais comme, oh my God, ma sœur!
0: Ben voilà, c'est Samy qu'on entendait qui dit mon nom, j'ai l'air importante. Xenia Gould, alias Chiquita Mère, poète, interprète, performeuse, qui va prendre le contrôle des ondes pour les prochaines minutes. Là, Xenia, avant qu'on plonge dans ce texte, dans ta poésie, il faut qu'on comprenne, t'arrives d'où, là?
5: Moi, j'arrive la belle.

0: Belgique.
1: Okay.
0: J'étais là pour le Poetic Bazaar. On était une délégation d'Acadiens acadiennes qui ont été là faire une conférence, une lecture, puis présenter la littérature acadienne dans les Europes, dans les vieux pays.
1: Alors, tu voyages pour présenter ta poésie, toi, Xenia.
0: Écoute, être une rockstar littéraire, comme
1: oui,
0: mon éditrice m'appelle. Puis je le prends, ce titre-là. Ouais.
1: Oui, et d'ailleurs, on en profite pour lancer l'appel. On veut que Marjolaine devienne une rockstar littéraire qui voyage à travers le monde. C'est vrai, Marjo, t'as encore jamais voyagé pour la poésie?
2: Non, j'ai jamais voyagé. Je suis jamais allée dans les salons du livre, des résidences.
1: Bon, mais là, d'ici la fin de l'heure, là, je veux qu'il y ait des invitations pour Marjolaine Beauchamp. Mais là, l'heure est à la création. La parole est à toi, Xenia.
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0: Saviez-vous que dans les aéroports canadiens, avant de rentrer dans le body scanner qui scanne ton corps pour voir si tu caches des petites surprises néfastes, que l'agent de sécurité doit d'abord cliquer homme ou femme? Ben moi oui! Parce que ces microwaves humains-là sont un cauchemar pour des femmes trans comme moi parce que je peux jamais voyager en hoodie et pyjama à moins que je veuille me faire catégoriser comme homme. Puis trust me, j'ai pas payé au-delà de 10 000 piastres en laser sur ma barbe foncée juste pour me faire classer comme mâle. Hell non. Donc, quand je voyage, ben je me maquille, me curl les cheveux, mets des talons hauts, puis mets ma push-up bra pour que mes seins me montent jusqu'aux oreilles. Tout ça, des fois, pour un vol à 5 heures du matin. Puis d'habitude, l'agent me voit, me clock comme chick de Shediac toute chixée pour ensuite cliquer femme sur l'écran. Mais ça finit pas là. Être femme dans ces moments-là veut dire que la masse sur ma poitrine, mes gros lolos, ne sera pas signalée comme dangereux rendu l'autre bord. Par contre, mon entrejambe, lui, you guessed it, un huge carré rouge l'encercle à l'écran. Madame, caches-tu un fusil dans tes pantalons ou es-tu just happy to me wear? Madame, consentes-tu à te faire grabber la crotch en même temps que everyone to watch? Madame, t'es-tu un monsieur? Blague à part. Au Canada, là, ces moments de tri genré sont pas that bad. Venir puis vivre ici, ben, j'ai le privilège d'avoir au moins un petit sentiment de sécurité en tant que femme trans, quoi qu'on se fasse still attaquer et tuer de manière disproportionnée ou trop souvent. Ma sécurité est au moins somewhat acquise dans un contexte légal si jamais quoi que ce soit arriverait. Mais en Europe, dans les vieux pays, en Belgique, c'est quoi leur vibe? Est-ce que, contrairement au Royaume-Uni, les personnes trans ont le droit à des soins de santé ici? Est-ce que leur machine sera plus efficace et scanneront, avec mes seins, tous les efforts que j'ai mis pour fitter dans les standards de beauté féminin? Est-ce qu'aux douanes, ils me refuseront l'entrée et m'accuseront de fraude parce que je ressemble pas au genre inscrit sur mon passeport? Ben, voyageant seul à l'international pour la première fois comme femme légale, ce sont les questions que je me pose. Je pense pas à la polémique des trans ou à la langue française ou si les femmes devraient vraiment avoir le droit de kicker un ballon de soccer ou pas. Je pense à moi, à ma sécurité, à si je vais ever être capable de voyager sans la pression de passer parfaitement chicks. Mais là, comme en sortant de l'avion, la réponse ben, me frappe. Et non, j'aurai jamais ce privilège-là parce que je pourrais jamais contrôler les scanners de cette vie, puis ben si je peux pas changer les autres, well, might as well changer moi, ou du moins ma perspective. So, c'est là sur le sol belge que je me promets que from now on, moi je vais catwalker d'une gare à l'autre en showing off mes curves dans des skinny jeans, puis en fièrement pushant up mes tits jusqu'au ciel. From now on, moi, j'embrasse toutes les formes d'expression féminine qui m'aident à me protéger dans des moments d'insécurité. From now on, tous ces choix-là que je fais en voyage, ben, ils seront des rappels concrets que la femme que moi, je suis en train de devenir, elle est fierce, fabulous, puis fucking fearless.
1: Tu peux applaudir Marjo.
2: Ah, je te vois les bras dans les airs.
1: Xenia Good. Ça fait du bien, ça?
0: Oh my God, tellement, là.

0: c'est... Écoute, moi, j'amène un changement de linge sur l'avion. Je vais me changer quand c'est le temps de faire dodo. Je m'enlève le maquillage. Puis là, il est rendu 5 heures du matin dans l'atterrissage. Je suis comme, faut-tu même mettre mon make-up si je veux rentrer dans le pays? Mm. Puis ben, ça m'a inspiré d'écrire ce texte-là parce que c'est un weird... C'est weird. Au Canada, c'est un petit peu plus libre. Tu sais, si je m'en vais voler en Acadie, je retourne à Moncton. Hey, si on met genre... Whatever, je m'en vais voir mes amis, ma famille qui me connaissent. Mais à l'international, il y a comme une peur qui kick in. Turns out que la Belgique, c'est comme un des meilleurs pays pour les personnes trans, là, mais je savais pas ça à ce moment-là.
1: Ouais. Merci de nous permettre de comprendre ce qui se passe aussi. C'est ça, cet exercice-là d'empathie est tellement important. Ce que tu partages avec nous, ça nous permet de mieux comprendre cette réalité-là. Juste vide ton cœur, c'est ce que tu as fait encore une fois. C'est aussi le titre de ton texte de spectacle qui est en librairie. Ça a été publié donc aux éditions Prise de parole. Les gens peuvent te lire aussi maintenant, Xenia Gould. Merci beaucoup pour ça.
0: Merci à Xenia.
1: Il y a Nathalie Bouchard qui nous a écrit. Elle dit que c'est la première fois que j'entends Marjolaine Beau Chant, je cours acheter le recueil dès qu'il sort. Fait que c'est ça, faut pas courir trop vite parce que c'est la semaine prochaine. Hein. Oubliez pas, Nathalie. Elle dit c'est une merveilleuse découverte. Dans un instant, on parle du roman de Catherine Mavrikakis tout de suite après cette chanson.

0: cette magnifique chanson tenant mon frère Cédric Dain, la voix qui en fait les arrangements. On entend la voix d'Alphonse Morneau. Tout ça, vous allez le trouver sur le magnifique album Archive. Émile Procloutier qui dit que cet album est un petit miracle en enveloppant des voix tirées de vieilles archives avec des arrangements. Cédric Dain, la voix, révèle la richesse et la profondeur de tout ce répertoire qui est menacé d'oubli. Ça me faisait penser que Xenia, quand on t'a reçu la dernière fois, c'était en famille choisie avec Samy Landry.
1: Oui.
0: Et c'est à ce moment-là que Farah Thibault nous a écrit pour dire que Edith Butler l'avait adoptée. Et c'est grâce à votre moment que on a reçu cette semaine Edith Butler et Farah Thibault dans un autre segment en famille choisie. Alors je voulais te remercier,
1: Xenia. C'est trop cool ça.
0: Tu y as participé un peu à ta façon.

Claudia Larochelle nous soulignait en début de semaine l'importance du travail des fées marraines. En littérature, elle parlait entre autres de Catherine Mavrikakis, qui, dans sa carrière en enseignement, a dirigé plus de 105 mémoires et thèses universitaires. Et depuis qu'elle a pris sa retraite en février, elle nous confie avoir retrouvé un peu de temps pour flâner dans les bibliothèques. Pour voyager jusqu'à Vienne, comme on le fait dans son nouveau roman, on l'accueille au son d'un air de Gustave Mahler, compositeur qui a été un des patients du célèbre psychanalyste. Freud, hein, tu nous vois venir, Catherine, avec nous. Freud, qui est un des personnages secondaires de ce livre, Anna Darling. Catherine Mavrikakis, c'est Anna.

0: Donc, c'est la fille de Freud, oui. Anna Freud, qui t'intéresse dans ce roman-là. Pourquoi?
1: Ben, je sais pas pourquoi, en fait. J'ai toujours aimé... je sais pas ce que c'est être la fille de quelqu'un. Moi, je viens de pas... mes parents étaient pas des gens qui connaissaient ce que j'ai fait. Ou... Puis je me suis dit, qu'est-ce que c'est être la fille de quelqu'un? Puis Anna Freud me semblait la grande oubliée de la psychanalyse, parce qu'on parle beaucoup de Freud. Mm-hmm. Elle avait quand même le nom Freud. D'ailleurs, elle mettait son nom Anna Freud en un seul mot. Elle s'appelait Anna Freud. Et j'avais envie d'en parler parce que j'ai commencé à découvrir qu'elle avait eu une vie avec une femme qui s'appelait Dorothée Tiffany Burlingame, que sûrement elles avaient été ensemble, que ça s'était pas beaucoup su, qu'elles ont fait énormément pour les enfants, c'est-à-dire qu'elles ont fondé une clinique de psychanalyse où elles ont beaucoup donné d'argent à Londres après quand elles ont quitté Vienne à cause de la guerre, et ça continue encore. Le centre Anna Freud est encore important et s'occupe encore de la santé des enfants. Donc j'ai trouvé que c'était la grande oubliée de l'histoire, et puis j'avais envie de faire un roman. Bon, ça a l'air bizarre, mais de refaire un roman comique, c'est-à-dire que j'avais envie, il y a quelque chose de comique pour moi, c'est comment elle a été j'avais envie de voir une intimité qui était un peu triviale. Parce que leur vie est un peu banale, hein. C'est pas la vie des... Mais j'avais envie de faire quelque chose comme ça. Bon, ça aurait pu être un roman historique, mais c'est pas un roman historique
0: non,
1: que j'ai
0: ça.
1: Fait.
0: C'est ça. C'est bien de le préciser, parce que bon, d'un côté, on est en 1931, effectivement, avec Anna Freud et sa compagne, Dorothée. Et de l'autre, on est en 2025 avec Joyce, qui est une réalisatrice qui les espionne. Donc ça, c'est intéressant, ce jeu-là. Et elle va finir par les croiser dans un espace-temps finalement qui est juste possible en littérature, Catherine.
1: Tout à fait.
0: D'où c'est né cette envie-là de faire croiser des femmes dans deux siècles différents?
1: Mais Joyce, elle a un problème. Elle vit avec un enfant imaginaire qui lui est apparu quand elle avait 5 ans, puis elle a maintenant une soixantaine d'années, puis elle est encore avec cet enfant qui est toujours à côté d'elle. Et elle veut s'en débarrasser. Elle se dit, je vais aller à Vienne. Sa psychanalyste lui a dit, va à Vienne, c'est l'histoire de ta famille. Va là-bas, tu vas te débarrasser de cette histoire. Moi, je peux plus rien pour toi. De toute façon, je vais mourir. Et elle y va à Vienne, puis elle va d'un seul coup, elle s'est mise de l'autre côté de la rue, où le 19 Bergasse, où habitaient les Freud, puis elle voit 1931, on était en 2025, mais elle voit 1931, elle voit Anna Freud, puis elle veut se faire soigner d'une certaine façon par Anna Freud et toute sa famille Freud. Mais d'où m'est venue l'idée, c'est que c'est une histoire, je suis allée à Vienne, puis j'ai visité la maison de Freud et j'avais l'impression de les voir. C'est-à-dire, c'est une espèce d'hallucination. Je sais que j'avais pris aucune drogue, là, c'était juste, c'est un peu ça aussi les musées, hein, les maisons-musées, on voudrait que ça nous apparaisse devant nous. Moi, ça m'est apparu. Je me suis dit, ah mon Dieu, elle a vécu là, comment elle a vécu? Et puis, c'est un élément, c'est qu'il y avait un téléphone. Anna Freud, le matin, elle parlait tous les matins au téléphone avec sa copine qui habitait l'étage au-dessus. Et j'étais en train de me dire, mais c'est fou quand même, elle s'appelait tous les matins, elles ont une vie très banale. Et j'avais envie de reparler de cette ville qui est à la fois banale et pas banale, parce que les Freud, ils étaient très, très, très, très connus à l'époque. Son père était immensément célébré, et même il a eu ses 80 ans, il a pas pu aller aux États-Unis, mais on lui fêtait quand même son anniversaire dans des grands hôtels aux États-Unis. C'était des gens très très très reconnus. Voilà.
0: La psychanalyse, elle occupe quand même une place assez centrale dans ta démarche, et particulièrement dans Anna Darling, là, c'est vraiment là, mais c'est pas présenté comme une théorie qui est très rigide. On est comme dans un espace de récit, d'histoire. C'est quoi ta relation à la psychanalyse, Catherine?
1: Mais d'abord, c'est quelque chose qui m'a sauvée quand j'étais jeune. J'ai fait une longue psychanalyse parce que je savais plus à quel sein me vouer. Alors, je me suis dit, je vais me vouer au sein de Freud. Mais j'ai eu envie de, non, pour moi, je fais un roman. Hein. Je fais pas une théorie sur la psychanalyse. On peut me dire du mal de la psychanalyse. Moi, j'ai fait un roman. Et j'ai monté aussi les travers de ces gens-là, quand même, il me semble. Mais pour moi, il y a une efficacité quand même qui est nécessaire. C'est-à-dire, est-ce que c'est la parole qui nous soigne tout le temps, ou est-ce que des fois il faut agir? Et c'est ce que pose le roman d'une certaine façon, parce qu'elle va, retourner là-bas. Est-ce qu'elle va, pas faire une psychanalyse? Elle va agir d'une certaine façon. Je pense qu'à un moment donné, quand on quitte la psychanalyse, on n'est plus dans la parole, on pose un geste, on s'en va. Hein, c'est fini. D'un seul coup, il y a une efficacité du geste aussi, pas juste de la parole, qui a été quand même pensée en psychanalyse. Donc, moi, j'avais envie de dire, ben oui, la parole est importante. La preuve, c'est que je fais des...

0: Oui.
1: Mais en même temps, il y a quelque chose parfois où il y a un agissement qui est un acte qui est à poser. Ouais. Donc voilà, mais j'avais envie de m'amuser, j'avais envie de nous amener en 1931-38 puis me dire puis quand même en 2025 puis me dire qu'est-ce que c'est en 2025, essayer de comprendre ce que ces gens-là ont vécu presque un siècle avant nous.
0: Puis il y a quand même quelque chose de l'ordre de l'inconscient aussi dans l'écriture. Quand on te lit, il y a une espèce de flow. J'ai l'impression qu'il n'y a pas beaucoup de surmoi quand tu écris.
1: Non, j'essaie vraiment. Après ça, c'est vrai que je me corrige beaucoup, mais c'est vrai que j'essaie de faire en sorte que ça soit un flow de la parole. J'ai essayé de faire ça parce que je me suis dit, c'est ça, si je parle de psychanalyse, il faut que mon texte soit comme ça aussi, que ça soit un flow ininterrompu, qui passe du coq à l'âne aussi. Alors, c'est pas de il faut suivre. Ou pas suivre. C'est ça aussi l'idée. C'est comme on peut justement pas suivre. Hein, je me dis toujours, est-ce qu'il faut lire les livres en disant tout? Ou est-ce qu'il faut lire les livres comme fait le psychanalyste quand elle nous écoute, c'est-à-dire avec ce qu'on appelle l'écoute flottante? Est-ce qu'il faut être juste dans un état, puis on prend ce qui nous vient et puis on laisse ce qui nous intéresse moins? Moi, j'aime bien lire en écoute flottante. Moi, j'apprends ça. Avant, quand j'étais prof, il fallait que je sois toujours en train de lire, puis il fallait que je sois très, très, très précise. Maintenant, j'apprécie le rythme. Tout à l'heure, Xenia lisait, j'aimais le rythme aussi. Hein. C'est pas juste un texte, c'est aussi une rythmique. Je me laisse aller à cette rythmique-là beaucoup plus.
0: Je trouve ça très libérateur d'entendre ça d'une universitaire. Parce qu'il y a des gens qui lisent, puis des fois, je suis tombée dans l'une, puis là, j'ai oublié, puis là, qui se frappe sur la tête pour ça. Je trouve qu'il y a quelque chose de libérateur dans la façon dont t'en parles, Catherine.
1: Ben, moi, je pense. Il y a des fois aussi, là, parce que là, je relis des auteurs, puis en ayant cette approche-là, des fois, je suis obligée de relire beaucoup de fois parce que je rate des bouts, puis je me dis, il s'appelait comment, je l'ai raté. Mais c'est vrai que je pense qu'il faut se permettre d'être dans une espèce de bulle dans laquelle on se laisse flotter aussi. Il y a quelque chose quand même dans l'écriture qui nous berce. Je le pense vraiment. Pour moi, il y a quelque chose de maternant dans l'écriture. Moi qui n'ai pas été beaucoup bercée, dirais-je en me plaignant.
0: Mais le livre est dédié à ta fille d'ailleurs.
1: Oui, c'est tout à fait. Je voulais que ma fille. Je sais pas si on sait jamais si on est une bonne mère. Hein. On sait jamais si on a bien bercé nos enfants ou etc. Puis on sait jamais si on est de bonne mère de nos amis, de bonne mère de tout le monde. Hein. On est tous des mères. Je me disais, j'avais envie je me demandais qu'est-ce que c'était une bonne mère. Je pense qu'Anna Freud était une bonne mère alors qu'elle a jamais eu d'enfant. Donc vous voyez ce que je veux dire. Puis moi je me demandais alors que j'en ai eu si j'ai été une bonne mère. Donc c'est un peu j'ai dédié ça à ma fille parce que je pense que c'est la question de qu'est-ce que c'est s'occuper d'autrui et d'autrui en les maternant un petit peu. D'ailleurs, Marjolaine est en train de me materner un peu. Ça me fait du bien. Merci, Marjolaine.
0: En ramenant la cape sur le bras de Catherine. Beaucoup. On fait juste notre possible, hein. C'est ça, finalement, les mères.
1: Oui,
0: Marjo, j'ai l'impression que ça résonne avec toi aussi.
2: Ah oui, mais on pourrait faire genre 7 tables rondes avec tout ce que tu dis en ce moment.
0: Puis moi, je veux qu'on revienne à Joyce, donc cette réalisatrice qui, elle, est en 2025, qui est prise avec cet enfant imaginaire, là, la petite Nina, qui finalement va aller faire un peu de psychanalyse. Nina, est-ce que c'est l'enfant intérieur ou c'est vraiment un enfant imaginaire?
1: Ben, j'ai donné plein de possibilités de ce qu'elle pourrait être. J'ai pas voulu donner, comme je suis en littérature, j'ai pas besoin de faire un diagnostic. Sauf que cet enfant-là est apparu quand elle était petite, puis elle l'accompagne. Je pense qu'elle la rassure aussi, elle l'énerve, parce que la petite fait toujours des crises, l'empêche toujours de faire ce qu'elle veut. Mais j'avais pas envie de donner une solution qui était... peut-être que vous allez... Si on lit, on a envie d'avoir une solution. Moi, c'est pas comme ça que j'avais envie d'écrire. J'ai envie de savoir. Ben, c'est. Moi, je pense qu'on est toujours accompagné par l'enfant qu'on a été, et pas seulement. Et on est accompagné aussi par des gens, parce que même les gens qui sont morts nous accompagnent parce qu'on entend leur voix. Des fois, on est dans une situation, on les revoit. Mais je pense qu'on est quand même accompagné par l'enfant qu'on a été. Et puis, si on l'est pas accompagné par cet enfant qu'on a été, des fois, c'est un peu triste parce qu'on l'a tué en chemin. Mais la Joyce, elle a envie de se débarrasser de cet enfant parce qu'elle a besoin de passer à autre chose. Et je voulais, moi, l'accompagner dans cette possibilité de passer à autre chose parce qu'il y a des moments où on a envie de ne plus être avec cet enfant-là, de ne plus être dans son enfance. Et il faut aussi entendre cette possibilité-là dans nos vies.
0: Je suis curieuse de comprendre ton processus de création, Catherine, parce qu'on disait t'as accompagné tellement de gens, et donc il y avait une charge déjà de travail en plus d'écrire le roman. Pour un roman comme ça, où on est quand même dans quelques faits historiques, est-ce que tu plonges dans une recherche? Est-ce que t'accumules des histoires? Ou au contraire, c'est que l'imaginaire qui prend le dessus?
1: Non. J'ai fait beaucoup de recherches. J'ai lu beaucoup de livres sur les Freud. Ce qui m'a pas empêché de fabuler. Ce qui m'a pas empêché d'aller vers des choses qui étaient pas, du tout avéré, je le sais, mm-hmm. je sais pas si ça a eu lieu, mais j'avais aussi envie qu'il y ait une côté très très véridique. Alors mm-hmm. il y a les deux. Je me suis permis beaucoup de choses, mais on ne sait pas ce qu'elles ont vécu. On ne sait même pas si Dorothée était vraiment avec Anna. J'en ai fait d'une certaine façon sans que ça soit très évident un couple, mais j'avais envie que ça soit à la fois très ancré dans la réalité et complètement dans la fiction. Je me permets beaucoup de choses, mais je crois que la littérature peut se permettre beaucoup de choses.
0: Est-ce que tu avais l'impression que tu allais te casser la gueule quand tu commences à écrire ce livre-là pour revenir à tes propos dans Lettres québécoises?
1: Oui, j'ai toujours l'impression que je vais me casser la gueule, mais je suis bien soutenue par ma maison d'édition, par tu sais, je me casse un peu moins la gueule que quand j'étais jeune, parce que je suis soutenue. Mais est-ce que je me la suis cassée? Peut-être aussi, d'ailleurs. Tu sais, je n'aimais pas ça au passé. Je veux dire, est-ce que faire un texte, c'est toujours... Mais je vais le dire, c'est un texte qui m'a accompagnée parce que j'ai été malade l'an dernier. J'ai eu un cancer. Puis c'est un texte, je voulais pas parler de la maladie. Je voulais parler du soin donné à quelqu'un. Mais je voulais pas parler de moi. Peut-être pas par pudeur. Peut-être parce que j'ai déjà fait. Mais je me suis dit, c'est un texte qui m'a accompagnée. Alors, je me suis cassé la gueule, mais en même temps, je me suis réparée à travers le texte. Mmh. J'ai fait les deux.
0: Donc, il y a du soin aussi. Ça revient sur l'idée que je ressentais dans le livre de Marjolaine. Mais c'est vrai qu'on le sent aussi parce que Anna et Dorothée, elles veulent prendre soin de tous ces enfants-là.
1: Oui, je pense qu'elles essayent aussi de prendre soin des... Je suis pas sûre que Freud ait beaucoup pris soin de sa fille. Voilà.
0: Et voilà. Et pour le reste, ben, vous pourrez le découvrir en lisant Anna Darling. C'est le titre de ce nouveau livre de Catherine Mavrikakis qui, lui, est en librairie depuis aujourd'hui. C'est le lancement dans quelques instants. Donc, est-ce que c'est une libération aussi le jour où le livre est lancé?
1: Ça va être la libération quand le lancement sera fini.
0: Alors, voilà l'attitude dans laquelle elle s'en va au lancement. Les gens qui y sont. Merci beaucoup, Catherine Mavrikakis.
1: Merci à vous. Merci beaucoup.
0: Un moment avec nous. Merci à Xenia Gould, à Marjolaine Beauchamp. Ça a été une super heure en votre compagnie dans la vérité. Je pense qu'on en a besoin cette semaine plus que jamais avec tout ce qui nous habite dans ce milieu littéraire. C'est là-dessus que se termine l'émission, mais je vous donne rendez-vous demain, le vendredi. On a toujours beaucoup de plaisir à l'émission. C'est Émile Procloutier qui sera avec nous pour parler de sa programmation musicale. On va découvrir le CV de spectatrice de Sophie André Blondin. C'est l'animatrice des Années-Lumière et je l'appelle la reine de l'anecdote. J'ai très hâte que vous l'entendiez demain. Il y a Mathieu Poulain également qui sera avec nous et le prochain geste culturel de Rosalie Bonenfant. D'ailleurs, on prend toujours vos messages via la bulle de conversation et la boîte vocale. C'est un rendez-vous demain dès 13h30.
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9: Ici Louis de Belleval, voici les informations. Les chefs des cinq principaux partis en campagne au Québec n'ont plus qu'une dizaine de jours pour convaincre les électeurs de leur accorder leur confiance lors du scrutin du 5 octobre. Ils ne ménagent pas les attaques contre leurs adversaires au lendemain du dernier débat de la campagne électorale. Le Parti québécois a été la cible de plusieurs critiques sur sa volonté de tenir un référendum sur la souveraineté de la part des chefs caquistes et libérales, comme le rapporte Pierre-Alexandre Bolduc.
10: Après une grosse soirée, Christine Fréchette et Charles Milliard ajustent le tir pour la fin de la campagne. Ils ont la même cible, le meneur de la course Paul Saint-Pierre Plamondon et sa promesse de tenir un référendum.
11: On dirait que c'est la lubie d'un chef
2: qui tient coûte que coûte à aller de l'avant.
11: Cet entêtement-là nuit au Québec et cet entêtement-là se poursuit avec la notion de tenir un référendum alors que 70 % des Québécois n'en veulent pas.
10: Mais le chef du Parti québécois ne bronche pas. Pour lui, l'élection ne porte pas sur la question référendaire.
12: De vouloir

0: d'attaque et n'ont visiblement pas l'intention de ménager leurs adversaires. Reste à voir si les électeurs apprécieront leur stratégie. Ici Pierre-Alexandre Bolduc, Radio-Canada, à Québec.
1: Une déclaration de Mark Carney en a étonné plus d'un au pays. Dans le contexte des tensions avec les États-Unis, le premier ministre a révélé en entrevue au New York Times s'être préparé à une intervention militaire américaine ordonnée par Donald Trump contre le Canada. Il a précisé que ce n'était pas du tout un scénario envisagé, mais qu'il ne pouvait l'ignorer. Le reportage de Valérie Gamache.
2: What I'd like to see Canada become our 51st state.
3: Faire du Canada le 51e État, c'est une menace maintes fois répétée par Donald Trump et une menace qui n'a pas été prise à la légère par le premier ministre. Dans une entrevue au New York Times, Mark Carney affirme avoir la responsabilité d'évaluer la probabilité d'événements extrêmes. Mais il n'a pas voulu dire quelle stratégie le Canada aurait adoptée.
4: Ce que le premier ministre a indiqué, ce que j'ai vu, ce que j'ai lu, j'étais pas dans la salle.
3: Le ministre de la Défense, David McGuinty, tente de minimiser l'ampleur des préparatifs.
4: Le militaire, les forces armées canadiennes ont une responsabilité de faire des analyses approfondies dans tous les domaines.
3: Et d'ailleurs, dans ce contexte, le Canada pourrait-il se défendre?
5: Je vous ai entendu qu'on est capable de se défendre seul sans les États-Unis. Pas contre une masse à grande échelle.
3: Professeur Hélénap, Stéphane Roussel croit qu'en matière de défense, on ne peut que limiter notre dépendance aux États-Unis.
5: On doit plutôt viser, essayer de hausser le seuil à partir duquel on a besoin de l'aide américaine.
3: Le directeur du département de sciences politiques de l'UQAM, Justin Massy, estime par ailleurs que Mark Carney aurait dû se faire plus discret sur la question.
6: Je ne vois aucun intérêt politique du premier ministre Carney de révéler une telle chose, dans la mesure où je ne vois que des conséquences négatives. Un, de la population, c'est que ça peut les amener à être encore plus inquiètes, plus préoccupées.
3: Mark Carney lui parle de gestion de risque, bien qu'infime, mais qu'il serait irresponsable d'ignorer. Ici Valérie Gamache, Radio-Canada, Ottawa.
1: Le premier ministre israélien s'est livré à une charge à fond de train contre ses détracteurs lors d'un discours prononcé à la tribune de l'ONU à New York. Face à une assemblée à moitié vide, Benjamin Netanyahou a qualifié de lâche les délégués qui ont boycotté son allocution et a dénoncé des pays comme la France et le Royaume-Uni. Laurence Martin a préparé ce qui suit.
7: Dans la rue, près du siège des Nations Unies, ils sont des centaines à manifester contre la venue de Benjamin Netanyahou. Le premier ministre israélien s'amène devant l'Assemblée de l'ONU, applaudi par certains, alors que des dizaines d'autres quittent la pièce.
8: If there are any other moral cowards who haven't yet left this hall,
7: s'il y a des lâches qui ne sont pas encore sortis, dit-il, qu'ils le fassent maintenant. Dans un discours combatif, Benjamin Netanyahou prévient ses ennemis au Moyen-Orient.
8: We're going to win.
7: Nous allons gagner, martèle-t-il. Nous n'avons pas le choix.
8: With our great American friends,
7: avec nos alliés américains, clame-t-il, nous avons écrasé l'armée iranienne.
8: Mr. Mamdani,
7: dans son allocution, Benjamin Netanyahou interpelle directement le maire de New York qui avait exprimé cet été son souhait de l'arrêter. Encore cette semaine, Zoran Mamdani le qualifiait de criminel de guerre. À des milliers de kilomètres de New York, le président de l'autorité palestinienne s'est lui aussi adressé à l'Assemblée de l'ONU, mais par vidéo, parce que l'administration Trump a refusé de lui octroyer un visa. Notre peuple palestinien, dit Mahmoud Abbas, fait face à l'une des phases les plus dangereuses de son histoire. Il déplore, lui, qu'un an après la vague historique de reconnaissance d'un État palestinien à l'ONU, les progrès sur le terrain semblent faire du surplace. Ici Laurence Martin, Radio-Canada, à New York.
1: Enfin, les éditions du Boréal ont annoncé la suspension des activités promotionnelles du roman « C'était ça, ou mourir » de Télisson Aurélien, afin de protéger le bien-être de l'auteur, qui est accusé d'avoir écrit le livre avec l'aide de l'intelligence artificielle. C'était les informations.
9: Alors, on a beaucoup de plaisir. L'émission n'a pas commencé encore, puis ça rit pas mal en studio. On va écouter pour commencer. Écoutez bien quelques sons, et je vous le dis, ça se déroule peut-être beaucoup plus proche de vous que vous pourriez ne le croire a priori. Si vous reconnaissez ça, écoutez, je sais pas, vous gagnez le prix Nobel. On écoute.

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0: Bonsoir tout le monde, pour les gens qui sont toujours à l'écoute, parce que c'est vrai que ça peut surprendre un peu ce genre de son qu'on vient d'entendre, mais on va vous expliquer de quoi il en retourne dans quelques secondes à Moteur de Recherche. Bienvenue à tout le monde, on est très heureux que vous soyez là, que vous marchiez, que vous fassiez la vaisselle, que vous couchiez les enfants, promenez le chien, que vous tentiez peut-être de vous endormir, et auquel cas on vous a peut-être solidement réveillé avec ces sons qui ont été isolés par notre spécialiste en la matière ici à l'émission, c'est Caroline Traube. Bonsoir Caroline.
1: Bonsoir Mathieu.
0: Wow, quand j'ai entendu ça tout à l'heure, je me suis dit, en fait, moi, je sais un peu d'où ça vient. Mm-hmm. Puis, on va vendre un peu la mèche en disant que ces sons-là, techniquement, ils n'existent pas vraiment dans la nature. C'est une recréation qu'on entend.
1: C'est une recréation. C'est un extrait d'une pièce d'une compositrice et créatrice sonore qui s'appelle Anna Dallara Mayek, qui est basée à Montréal. Elle est professeure invitée à l'Université de Montréal. Et donc, elle a un album qui s'intitule Nanocosmos, où elle s'inspire du comportement des micro-organismes pour en faire de la musique. Donc, à l'aide d'outils, de synthèse, de traitement. Donc, elle observe les micro-organismes et s'en inspire pour faire de la musique.
0: Ouais. Et d'ailleurs, il y a quelqu'un qui nous a justement posé une question sur les acariens. On sait que ça peut causer bien des allergies, bien des désagréments aux gens. Puis, il y a quelqu'un qui a eu quand même la bonne présence d'esprit de se dire, coudonc, si je mets un ben bon micro là dans mon lit, puis comme on dit en langage radio, je monte le gain. À un moment donné, t'es entendu ces bébites là. Alors voilà,
1: c'est la question
0: qu'on nous a posée, puis ça va nous mener, vous allez voir, vers des continents très peu connus. C'est la confluence des arts et de la science. C'est absolument passionnant. Comme le sera, j'en suis sûr, la chronique de notre ami Jean-François Gagnon, qui va nous expliquer les fameuses équations de Navier-Stokes qui auraient réussi à percer des algorithmes d'OpenAI.
2: Oui.
0: C'est difficile d'écrire là-dessus, Jean-François? Bonsoir, Jean-François.
2: Bonsoir, Mathieu. Ben, je peux vous dire que c'était la dernière fois que j'écris sur des maths d'après 1900. Moi, c'est là que je m'arrête. C'est fini. J'ai réécrit la chronique 4 fois cette semaine. Parce qu'à chaque fois, une nouveauté, ils ont encore fait quelque chose.
1: C'est les équations
2: C'est OpenAI qu'il faudrait qu'ils se calment.
0: Ouais, de manière générale, je pense.
2: Exactement.
0: Oui, aussi, le message est envoyé. On a Stéphane Garneau aussi. Bon pied, bon œil.
3: Oui, toujours, merci.
0: Qui sent très
3: de
0: bon.
3: De me traiter de vieux indirectement.
0: Ben non, c'est vous qui
3: On dit souvent, ben moi je dis souvent ça quand je parle à quelqu'un, une personne âgée que j'ai pas vue depuis longtemps, je dis est-ce qu'elle elle ou elle a bon pied, bon œil.
0: C'est vrai qu'on dit ça, on dit plus rarement ça à une enfant de 4 ans.
3: Ou un jeune ado comme moi.
0: Ou un jeune ado.
3: Oui, je vais bien Mathieu, merci. Je vais j'ai une chronique qui a du flair ce
0: soir. On va parler depuis vous savez que Stéphane a une nouvelle assignation à l'émission. C'est qu'il nous explique depuis quand.
3: Oui.
0: Donc, si vous avez des suggestions depuis quand, peu importe. Donc là, c'est le déodorant ce soir qui s'y colle.
3: Et 4 fois sur 5, ça commence par la Mésopotamie. En général, c'est ça.
0: Je me souviens plus où j'ai vu ça. Je pense que c'était un mime, tout simplement. Et ça parlait de la philosophie grecque. Puis, en fait, c'est une toute petite phrase qui était destinée à nous faire comprendre que, dans le fond, après les Grecs, c'est un peu plate parce que c'est comme tout a été inventé.
3: Mais c'est fait
0: que c'est genre, dans le fond, quand tu parles de quelque chose, ben là, ils avaient pensé ça il y a 2500 ans, ils avaient pensé à ça. Alors voilà, on n'invente pas grand-chose. Mais on est très content d'être là, néanmoins. Et j'ai très hâte de vous présenter.

0: présenter notre premier invité. C'est un domaine absolument passionnant, s'il en est un. On va parler de substances psychotropes, coudon. Comment ça se fait que ça existe dans la nature? Avec Peter Moffett, il est professeur titulaire au département de biologie de l'Université de Sherbrooke, directeur scientifique du centre SEV. Qu'est-ce que c'est ça? C'est le centre de recherche interinstitutionnel en sciences du végétal à vocation non forestière. On le joint à Sherbrooke. Bonsoir Peter Moffett.
1: Bonsoir Mathieu, merci de m'avoir invité.
0: Ben là, c'est tellement passionnant ce sur quoi vous travaillez, puis en fait, on vous prend à la sortie d'un de vos cours, puis on en parlait, je l'ai lu en fait dans le document de recherche. C'est un cours que vous donnez actuellement, pas tout seul, mais avec deux autres professeurs. Expliquez-nous ce cours, puis pourquoi on a besoin de trois profs pour enseigner ce cours-là, Peter Moffett.
1: Ben, c'est un cours qu'on a développé suite à une consultation avec la clientèle étudiante. Puis, ça venait avec l'idée qu'on voulait savoir un peu plus sur comment on utilise les plantes et aussi l'histoire de la biologie végétale. Donc, c'était en fait l'idée de Rosalie Léonard, qui est coordonnatrice au laboratoire ici au département, qui avait déjà travaillé avec Tristan Landry, qui est au département d'histoire, qui était spécialiste en l'histoire de l'alimentation. Donc, on s'est dit que c'est vrai que c'est intéressant. Si on veut comprendre l'histoire, ben il faut comprendre toutes sortes d'autres domaines, économie, mais aussi la biologie. Si on veut comprendre les économies en Mésopotamie, il faut comprendre la biologie des plantes qui est à la base de leurs économies et aussi l'histoire de l'utilisation des plantes médicinales, entre autres.
0: J'aime tout ce que vous dites, histoire et biologie des plantes, c'est éminemment intéressant. Donc, c'est un cours que vous donnez actuellement à l'Université de Sherbrooke. En tout cas, à vie, je ne sais pas si les inscriptions sont déjà fermées, mais je sais que c'est un cours qui doit être absolument passionnant à prendre. Alors, Peter Moffett, on a une question de Sylvain Provost qui est très longue puis qui se résume de cette manière. Coudon. Il y a du THC dans le cannabis, il y a de l'opium dans les fleurs de pavot, il y a du café, il y a du thé. Il y a des psychotropes partout et ça vient du monde végétal. Comment ça se fait que les plantes ont développé ça? Puis là, notre auditeur, il va un peu avec une boutade, il dit, coudon, est-ce qu'ils ont développé ça pour nous faire plaisir? Alors, par où on prend cette question-là? Les psychotropes dans les plantes, premièrement, d'une fonction strictement d'évolution, c'est là pourquoi, Peter Moffett?
1: Ben, c'est une très bonne série de questions, en fait. Puis, comme l'auditeur a souligné, t'sais, il a donné l'exemple des pollinisateurs. Tu sais que les plantes ont évolué des fleurs puis pour attirer des insectes, entre autres, pour la pollinisation. Fait que les plantes ont besoin d'attirer d'autres organismes pour leur bénéfice. T'sais, on offre un service, on offre un produit, puis on reçoit un service. Mais autant qu'on peut avoir des interactions bénéfiques, il y a aussi beaucoup d'interactions qui sont pas bénéfiques. Donc, il y a plein de choses qui aimeraient manger ces plantes-là. Donc, d'un côté, on veut attirer certains organismes et repousser d'autres. Puis, pour toutes ces molécules psychotropes, ben l'idée générale, c'est que c'était pour repousser d'autres organismes. Donc, par exemple, certaines des exemples qu'ils donnent dans la question, c'est effectivement des molécules qui peuvent agir comme des insecticides. Café.
0: Par exemple, le café, c'est un insecticide.
1: Oui, si on prend du café, ben, la caféine pure, puis on l'asperge sur une autre plante, ben, ça va protéger cette plante contre les insectes. Mais ce qui est intéressant avec la caféine, c'est que une partie de la question, c'est pourquoi mettre autant d'énergie dans la production de ces molécules. Ouais. Mais si on regarde la caféine, on voit que c'est pas juste dans le café et même pas juste dans le thé. On trouve plusieurs familles de plantes qui sont pas apparentées, qui ont évolué la capacité de produire de la caféine de façon indépendante. Fait que de tout ça, même si on savait pas qu'est-ce que ça faisait, la caféine, on pourrait déduire que ça doit quand même donner un bénéfice à la plante.
0: OK, c'est intéressant ce que vous dites là, Peter Moffett. Donc, ce ne sont pas nécessairement des plantes qui sont apparentées aux caféiers qui ont développé elles aussi cette protection contre les insectes. Donc, on appelle ça

0: dans le monde de l'évolution convergente. C'est trouver comme chacun de son côté le même genre de solution pour assurer sa pérennité. C'est bien ça?
1: C'est exactement ça, oui. Donc, on trouve de la caféine dans certains membres de la famille des houx, comme le yerba mate, qui est devenu populaire, la guayusa. Il y a quelque chose bu par les Premières Nations qui s'appelait la boisson noire, qui vient d'une plante qui s'appelle le yaupon, le cacao, puis le Coca-Cola. Le caféine, jadis, ça venait de la plante, le cola, le noix de cola.
0: Mm.
1: Puis le dernier, je trouve intéressant, je ne sais pas si vous avez déjà essayé un café à l'orange.
0: Non.
1: C'est pas ma tasse de thé.
0: Mais
1: il y en a qui aiment ça.
0: C'est peut-être le café de quatrième vague. Ouais. Ça va venir bientôt dans un bar, dans un café branché de, ouais, du plateau Mont-Royal. Mais comme café à l'orange, quel est le lien?
1: Mais ça, c'est quelque chose qui m'a surpris, en fait, le plus, c'est que les agrumes produisent de la caféine. Puis, en fait, je donne ça comme exemple parce que ça revient très bien à une partie de la question. Est-ce que les plantes pourraient produire, parce que jadis, on pensait, ben, soit on veut attirer, admettons, avec du sucre, on repousse avec la caféine, mais est-ce qu'il y a des cas où ça pourrait être un entre-deux? Est-ce qu'une plante peut produire des molécules psychotropes pour attirer des insectes. Et c'est le cas avec la caféine. On pense, il reste encore, je pense, ça pourrait avoir plus de recherche dedans, mais les fleurs qui produisent du nectar avec la caféine, ben les abeilles, ben ils vont venir prendre du nectar, puis ça va avoir le même effet que nous. Tu sais, ça va vous donner un buzz. Puis ça nous aide. On sait que la caféine, ça peut aider avec l'apprentissage, ouais, avec la mémoire. Fait que ces abeilles-là vont mieux reconnaître ces fleurs-là, qui vont revenir plus souvent, vont même retourner dire aux autres abeilles de venir. Fait que ça, c'est un gros avantage pour la plante.
0: C'est incroyable. Donc, d'une certaine manière, écoutez, là, avec toutes les, tout le côté bancal de l'analogie, là, mais les abeilles vont venir rechercher un peu ce que nous, on va rechercher dans le café. Et ça, ouais, c'est une spécialisation évolutive. Ça a aidé dans l'évolution la fleur d'oranger à devenir désirable de la part d'une espèce qui l'aide, c'est ça?
1: Mm-hmm. Ouais. Par contre, puis tu sais, comme on dit, la dose fait le poison. Donc, dans le nectar, c'est une concentration agréable, mais dans les graines de café, par exemple, là, c'est beaucoup plus concentré. Puis on sait que il y a pas beaucoup d'insectes qui vont manger ces graines-là. Par contre, il y a, c'est aussi un exemple de la course aux armements, il y a certains insectes qui ont évolué de capacité de détoxifier la caféine pour qu'ils puissent manger les graines de café.
0: Mm-hmm.
1: Parce que un autre élément qu'il faut considérer, tu sais, les plantes, ils produisent pas ces molécules-là pour nous. Nous, on en prend, mais on prend une dose qui nous donne du plaisir ou quelque chose. Mais si vous êtes un insecte puis vous mangez que de graines de café, ben ça peut être l'équivalent de, mettons, 500 tasses de café. Puis à ce niveau-là, c'est létal, ouais, pour la plupart des organismes.
0: Exactement, c'est la dose qui fait le poison. Mais par exemple, si on reprend cet exemple-là du café qui n'existe pas dans une seule plante, quand on regarde des gens qui vont boire du thé et qui vont dire, par exemple, qu'ils ne ressentent pas, disons, la même sensation quand ils boivent du thé que lorsqu'ils boivent du café. On dit souvent que le thé va nous rendre un petit peu moins énervés, peut-être moins de palpitations. Est-ce que c'est parce que la manière dont la caféine va se présenter dans le thé va être différente, que la plante a retrouvé une manière un peu, en fait, trouver une manière de la créer à sa couleur, cette caféine-là?
1: Mm-hmm. Ben, c'est une bonne question, puis en effet, c'est vrai que différentes personnes vont avoir différentes réactions, puis c'est probablement, on pense que c'est parce que dans le thé, il y a de la caféine. Des fois, on appelle ça la théine, mais la théine, c'est la même chose que la caféine, c'est que c'est une question de qui l'a découvert. Mais dans le thé, il y a une autre molécule qui s'appelle la théanine. Puis la théanine, c'est une autre molécule qui va agir sur notre système nerveux, mais pas de la même façon de la caféine. Puis on pense que ça a un effet qui favorise le calme et la concentration. Fait qu'on pense que c'est la combinaison de ces deux molécules qui fait en sorte que

0: on a une expérience un peu différente avec le thé comparé à la caféine.
1: C'est ça. Mais cela dit, Peter Moffett, quand on parle, par exemple, d'évolution, dans le cas des insectes, on voit vraiment que probablement il y a eu une symbiose. En fait, il y a une symbiose entre la fleur d'oranger, certaines abeilles, parce qu'elles viennent y chercher de la caféine, puis bon, l'une aide l'autre. Dans le cas des humains, c'est pas nous nécessairement qui, quoique là, dans le café, on les a sélectionnés quand même pas mal. Dans le cas des fleurs, je sais que dans Botany of Desire, il y a un journaliste très prolifique, Michael Pollan, qui a écrit sur toutes sortes de choses, sur la nourriture, sur la drogue, sur les plantes, qui parle notamment de l'exemple de la tulipe, où là, c'est vraiment une fleur qui a été sélectionnée par les humains. Puis si la tulipe va si bien, entre guillemets, c'est parce qu'on a décidé qu'on la trouvait belle puis qu'on voulait la voir partout. C'est bien ça?
0: Oui, j'adore ce livre que vous venez de mentionner. Je le donne comme exemple dans mon cours. C'est qu'il y a comme un spectre dans la biologie végétale, de les plantes qui veulent nous donner qui nous veulent du bien, tandis qu'il y en a d'autres qui veulent juste nous tuer. mais oui, c'est ça. En fait, si on regarde différentes plantes qui ont eu un succès énorme d'un point de vue évolution, parce qu'ils nous donnent quelque chose qu'on désire, que ça soit le sucre ou la caféine, ou tout simplement la beauté, comme l'exemple de la tulipe. Fait que oui, on va le propager, mais encore une fois, c'est grâce aux insectes, tu sais, parce que ces fleurs-là ont évolué des belles fleurs avec des belles couleurs, avec des odeurs, pour comme une espèce de marketing auprès des insectes pour dire on offre un produit pour votre service. Fait que c'est un peu ça.
1: Mais les psychotropes, oui, pardonnez-moi, allez-y, et puis tu m'as fait.
0: Oh ben aussi, je dirais aussi, c'est sur le sujet de couleur et d'odeur, on doit beaucoup aux insectes parce qu'il y a plein de molécules qui sont faites, on pense, pour repousser des insectes, mais par hasard, nous, on trouve que ça goûte bon, les épices, le capsaïcine, etc. Fait qu'on doit beaucoup aux prédateurs de plantes.
1: Les prédateurs de plantes, dans le fond, on crée des pressions évolutive sur les plantes qui ont donné toutes ces saveurs-là qu'on retrouve actuellement. Probablement qu'il y a des gens qui sont même actuellement en train d'utiliser des épices dans leur cuisine. Ben sachez que c'est parce que les plantes ont voulu se défendre, parce qu'elles peuvent pas bouger, les pauvres, contre ces insectes-là. C'est pas pour nous que ces plantes ont développé ces substances, même si parfois on est bien content d'aller en chercher certains effets autour de nous. Bref, Peter Moffett, on a effleuré le thème qui est celui du cours que vous donnez, entre autres actuellement à l'Université de Sherbrooke, que je rappelle que vous êtes professeur titulaire au département de biologie de l'Université de Sherbrooke. Vous êtes directeur scientifique du Centre SEV, c'est le Centre de recherche interinstitutionnel en sciences du végétal à vocation non forestière. J'aimerais beaucoup suivre votre cours, puis je pense que vos étudiantes et vos étudiants sont pas mal chanceux. Merci beaucoup d'avoir répondu à cette question de notre auditeur Sylvain Provost, et on se dit, j'espère, à la très prochaine, Peter Moffett.
0: Ben merci beaucoup de m'avoir reçu, puis j'espère vous voir en classe l'automne prochain.
1: Ah mon Dieu, j'aimerais vraiment ça. Merci beaucoup, à bientôt, Peter.
0: Merci.
1: Bye. Au revoir.
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1: Jean-François Gagnon disait tout à l'heure qu'il est très content parce que là, finalement, il a arrêté de parler là des vieux. Là, puis c'est ceux dont on voit seulement la statue. On n'est même pas certain à quoi ressemblait leur visage parce que là, on nous a posé une question sur de l'actualité brûlante. Bonsoir, Jean-François.
3: Bonsoir, Mathieu.
1: Jean-François, c'est une question, en fait, qui est très difficile à vulgariser parce qu'on va parler des équations de Navier-Stokes qui ont refait l'actualité parce que là, on pense qu'OpenAI aurait, et là, le mot résolu, je le mets en beaucoup, beaucoup de guillemets parce que il est contesté aussi. Puis d'ailleurs, le résultat est contesté aussi. Bref, un des 7 problèmes du millénaire en maths. Qu'est-ce qu'on a fait et en quoi c'est important pour le monde mathématique, ce qui vient de se passer, Jean-François?
3: Oui, oui. C'est important parce que les problèmes du millénaire, ça a été défini par l'Institut mathématique Clay de Cambridge au tournant du millénaire en 2000, comme Hilbert l'avait fait en 1900, quand il a énoncé ses 23 problèmes. L'Institut Clay a annoncé 7 problèmes.

0: problème difficile qu'elle considère digne d'une récompense $1 million. Donc, vous pouvez imaginer que les mathématiciens et mathématiciennes essaient de les résoudre. 26 ans plus tard, le 1er septembre dernier, il y en avait un seul de résolu. Or, voilà que OpenAI, la fameuse compagnie de ChatGPT, prétend depuis le 8 septembre que son IA a résolu un second problème, qui est celui des équations de Navier-Stokes.
1: Jean-François, c'est l'heure du souper.
0: Oui.
1: Il y a des gens distraits. Alors, qu'est-ce que c'est les équations de Navier-Stokes?
0: Ben oui, si on s'en souvient pas. si vous connaissez Newton et sa proverbiale pomme, vous êtes peut-être familier avec sa seconde loi du mouvement qui dit que la force est égale à la masse fois l'accélération, F égale MA, c'est comme ça que ma mère me l'a enseigné. En gros, ça veut dire que si on pousse sur un objet dans le vide, là, il va commencer à accélérer dans la direction dans laquelle on le pousse. Okay? Mm-hmm. Si j'ai plus d'objets, ça devient plus compliqué, mais l'idée reste la même. Et là, on pousse ça plus loin avec des fluides. Les équations de Navier-Stokes appliquent cette idée de Newton au mouvement de ces fluides qui sont tous formés, après tout, de petits objets, les molécules. Ouais. Okay? Mm-hmm. Ouais. C'est comme une version compliquée du problème. Vous pouvez penser à l'huile, à l'eau ou à l'air. En utilisant ces équations-là, on peut modéliser numériquement les comportements des fluides qui vont nous permettre de dessiner des nouvelles ailes d'avion, des meilleures ailes d'avion, qui vont nous permettre de faire des prévisions météorologiques ou de voir comment le sang se comporterait dans un cœur artificiel qu'on est en train de développer.
1: C'est quand même assez important, les implications cela, mais on le sait en science, la nomenclature, la manière dont on parle des choses, c'est important. Il faut bien nommer le monde, comme disait l'autre. Le mot résolu, est-ce qu'on doit l'employer?
0: Ben non, non, non, pas du tout. OpenAI n'a pas résolu les équations de Navier-Stokes. Si vous avez entendu ça quelque part, c'est faux. Le problème du millénaire demande pas de résoudre les équations de Navier-Stokes, donc c'est correct. Au moins, en maths, tout le monde parle de la même chose. Ce que le problème dit, c'est ça va prendre des nuances, mais j'essaie de vous le faire comprendre. Oublions les applications et la réalité physique du modèle. Okay? Oublions d'où ça vient, ces équations-là. Faisons un truc très, très mathématique de prendre les équations dans le vide comme si elles voulaient rien dire et de s'y intéresser. On se demande si c'est vrai que si on part avec un fluide qui est lisse et gentil, okay, mm-hmm. tout se passe bien, sur lequel on applique une force qui est lisse et gentille, alors tout ça va rester lisse et gentil pour toujours. Ou s'il existerait pas, peut-être, des cas particuliers où est-ce que des choses étranges commencent à se produire, comme des vitesses infinies. OK, mettons. Alors là, le professeur Jean-Christophe Nave de l'Université McGill, qui est expert en équations de Navier-Stokes, avec qui j'ai pu m'entretenir, fan de l'émission, je veux aussi dire.
1: Un homme de goût,
0: ouais, voilà. M'expliquait qu'un contre-exemple montrerait, et là j'ouvre les guillemets, là, qu'une énergie cinétique totale bornée n'exclut pas à elle seule une vitesse localement infinie.
1: Voilà, je suis totalement d'accord avec lui, je dois le dire, s'il nous écoute, là.
0: Oui.
1: Bravo.
0: C'était pour
1: Bravo.
0: Les puristes. Je voulais être sûr qu'on avait au moins une phrase là, qui allait satisfaire les gens à la maison. Mais OpenAI prétend avoir trouvé une telle solution erratique. C'est ça leur contribution à la mathématique. Donc, Nav me disait qu'on n'est pas tellement surpris de la réponse, en fait, parce que en maths, pour attaquer un théorème, on peut soit trouver une preuve, soit un contre-exemple. C'est les deux familles d'attaques faciles.
1: Et c'est ça qui est important aussi de retenir dans ce qu'on essaie de démontrer là, dans le public, c'est l'existence d'un contre-exemple.
0: Exact.
1: Et ça, en science aussi, là, quand on veut prouver que quelque chose fonctionne, faut aussi trouver selon quels critères ça ne fonctionne pas.
0: Exactement. C'est ce qui se passe ici, c'est de dire, on pensait pendant 70 ans, le problème a 90 ans, OK? On pensait pendant les 70 premières années qu'on allait trouver une preuve. Donc, tout le monde cherchait des preuves. Puis après 70 ans essayés, puis que personne n'a réussi, on a commencé à se dire,
1: long,
0: là, c'est les 20 dernières années, on a commencé à se dire peut-être qu'on a tort, puis que dans le fond, on devrait chercher le contre-exemple. Et c'est ce que la communauté mathématique, toujours selon M. Nave, a fait dans les 20 dernières années. Les recherches humaines, je dois maintenant le préciser, se sont tournés vers la quête d'un contre-exemple et ont fait d'importants progrès, il faut le souligner. Là, OpenAI, le 8 septembre dernier, a dit ben, « arrêtez de chercher, on l'a trouvé ».
1: Oui, c'est ça. Puis d'ailleurs, on va revenir parce que c'est une controverse qui n'est pas résolue, hein, pour reprendre ce mot-là. Pourquoi il faut dire encore aujourd'hui, Jean-François, on aurait trouvé? Donc, on n'est pas sûr que le contre-exemple qu'on utilise pour faire la démonstration est pertinent.
0: Exact. Il y a d'abord, on va l'évacuer, on va le nommer quand même, l'éléphant dans la pièce, c'est que il y a une importante controverse sur l'appartenance de l'idée. Je veux pas entrer dans les détails parce que je rendrai justice à ce sujet-là.
1: C'est tard, on va se coucher bientôt.
0: Mais j'en ai quand même parlé avec Andrew Granville, qui est professeur titulaire du département de mathématiques de l'Université de Montréal et qui était mon ancien prof, c'était bien, et qui, je le cite, il dit « Nous voulons que l'IA bénéficie à la science et pas qu'elle détruise des carrières. » La science, c'est l'ouverture et le partage. Et ce que OpenAI fait en ce moment, c'est pas ça. Tout va très vite pour eux, on le convient.

0: mais ils doivent apprendre de ça au lieu d'être défensifs comme des enfants. Est-ce une citation assez haute pour toi? Fin de la citation.
1: Wow! Alors, c'est solide, ce que vous dites là.
0: Exact.
1: On est dans du journalisme d'enquête. Mais en fait, on rit, mais il faut quand même le souligner parce que j'ai quand même lu beaucoup autour de ce débat-là. Et dans le monde mathématique, il y a même des débats à savoir est-ce qu'on doit intégrer autant l'intelligence artificielle dans la manière dont on travaille, auquel cas on pourrait peut-être perdre la capacité à se poser des questions et à élaborer des manières d'y répondre aussi, parce que c'est surtout ça aussi. C'est pas juste de trouver quelque chose. Non, c'est exactement le chemin pour se rendre à cette réponse-là qui est important.
0: Oui, exactement. Et là, j'avais envie de faire un ricochet vers des profs en philo presque, parce qu'on est rendu dans la réflexion sur la connaissance, qu'est-ce que c'est et qu'est-ce que c'est la science. Mais même si on évacue ce côté-là du débat sur la provenance de la preuve, n'en reste pas moins qu'il faut quand même dire aurait trouvé, parce que dans un aspect plus mathématique, OpenAI est pas arrivé avec un contre-exemple explicite facile à vérifier. Il est arrivé plutôt avec un processus qui, selon eux, permet de générer un contre-exemple qui fonctionne. Fait que c'est pas évident. Jean-Christophe Nave, toujours de McGill, me disait que les standards humains de rédaction d'articles scientifiques ont pas été suivis par l'IA, ce qui va compliquer certainement la suite des choses. En particulier, les citations sont manquantes ou déficientes, ce qui est pas non plus étranger à la controverse.
1: Quand même souvent aussi avec l'IA. Ouais.
0: Donc, on peut pas dire pour le moment que le problème du millénaire est résolu. Selon Granville et Nave, les deux s'entendent, ça va devoir attendre que des humains comprennent et valident la preuve selon les méthodes d'arbitrage par les pairs sur lesquelles repose l'édifice de la science. La vérité, après tout, ce n'est pas décrété par une machine, rappelait Granville.
1: Mm-hmm. Mais cela dit, s'il y a quelque chose, donc s'il y a de la fumée derrière, en fait, s'il y a un feu derrière la fumée,
0: oui,
1: ça pourrait être intéressant aussi pour la suite des choses, parce que évidemment, c'est des choses compliquées. Si on réussit à en trouver le processus, ça nous permet de faire des choses qu'on pouvait pas faire auparavant.
0: Ouais, ouais, ouais. Parce que vrai ou pas, la vitesse d'évolution de l'IA est quand même fulgurante. OpenAI vient de dire le 22 septembre, il y a deux jours, qu'ils auraient résolu en fait une centaine d'autres problèmes ouverts au lieu du un dont on parle aujourd'hui. C'est inquiétant, presque. Si le contre-exemple s'avère, et on pense que ça va être le cas, quand même la communauté pense que ça va fonctionner, là, il faudra quand même accepter que l'IA est capable de construire des nouveaux savoirs. Ça veut dire que plusieurs articles de 2025, que dis-je, de février 2026, qui nous promettent que l'IA trouvera jamais rien de nouveau tout seul, auront très mal vieilli en quelques semaines. Il y a une lettre signée par 25 récipiendaires de la médaille Fields aussi, qui est le Nobel de maths, qui dit qu'il sera alors crucial d'expliquer aux gens, et peut-être de se rappeler comme mathématicien, que les résultats sont moins importants que le chemin parcouru pour y arriver.
1: Et voilà.
0: C'est la différence entre gravir l'Everest et prendre une photo en haut ou la télécharger sur Google Images. Dans les deux cas, on a la photo.
1: Hein? C'est très bien dit.
0: Malheureusement, le chemin humain demande plus de patience. Puis la patience, Mathieu, vous le savez, c'est incompatible avec la course à la meilleure IA qui se joue actuellement et encore plus avec les intérêts des firmes de capital risque qui les encouragent. Existera-t-il donc, je me lance dans l'anticipation, là, je suis un Asimov, sort de ce corps, existera-t-il deux communautés mathématiques, celle qui attend patiemment que les preuves soient lentement révisées par les humains et l'autre qui prend ce que dit l'IA pour acquis pour être au front des nouvelles découvertes à la validité nébuleuse mais ô combien séduisante pour les organismes subventionnaires et les firmes d'investissement. Mm-hmm. Ce qui est sûr, Mathieu, c'est qu'un jour, dans un monde où tous les cancers auront été détruits par la machine, ou dans un monde où l'IA aura tout pété et qu'on va être assis autour d'une poubelle en feu pour manger des brochettes de rats radioactifs, je pourrais parler de ce moment en disant, je sais, j'étais là, j'ai fait une chronique à Radio-Can là-dessus.
2: Je suis témoin.
0: On aura partagé ce moment.
2: Autour du feu.
0: Voilà. Vous êtes invité, tout le monde à la maison.
1: Incroyable. Et pour rester dans la grande histoire, j'aimerais citer quelqu'un qui y a participé, hein, Veni Vidi. Et Raconti.
0: Oui.
1: C'est un peu ce que vous venez de faire.
0: Exact, votre latin est impeccable.
1: Non, je sais, c'est le cours classique.
0: Oui. Là.
1: Voilà, c'est ça. Puis évidemment, tous ces cours de maths dont j'ai gardé la trace. Merci beaucoup pour avoir élucidé ça pour nous. N'hésitez pas à nous envoyer des questions mathématiques, vous voyez. C'est pas épeurant, les maths.
0: Non.
1: C'est comme Jean-François Gagnon. Merci, Jean-François.

Et au cours de cette émission, on va parler du son des micro-organismes, genre les acariens dans votre lit. Est-ce que vous pouvez mettre un micro, monter le gain et les entendre? Et Stéphane va nous expliquer depuis quand on utilise du déodorant ou pas. La recherche de moteur de recherche est signée Patricia Blais, Ariane Pelé, Guillaume McSween, qui sont des personnes extraordinaires, s'il en est une. Cécile Gladel, oui, et Hamza Abouelafa sont nos édimestres cette semaine. Notre technicien est Steve Saint-Pierre, le maître du potentiomètre du jour. Et l'émission moteur de recherche est toujours signée Julie Brunet.

0: On est avec Caroline Traub, qui est ingénieure de formation. C'est notre spécialiste du son ici à l'émission. Elle est professeure titulaire en acoustique et informatique musicale, secteur des musiques numériques à la Faculté de musique de l'Université de Montréal. Bonsoir, Caroline.
1: Très bonsoir, Mathieu.
0: C'est une question qui vous a fait triper. Disons-le,
1: vraiment,
0: là.
1: Hein? Il a fallu que je me dise, j'arrête
0: vous
1: de
0: avez
1: lire.
0: Le sourire oui, fendu vraiment. Jusqu'aux oreilles. Oui. C'est la question de Jacques Laflamme. Il dit, j'ai une question vraiment weird à vous soumettre. Je me demande si quelqu'un s'est déjà intéressé au bruit que font tous ces petits acariens qui pullulent sur le corps humain, si tant est que ce soit possible d'enregistrer ce bruit. Et tant qu'à, je pourrais inclure à une autre échelle les bactéries, virus et autres micro-organismes, je vous avais prévenu. C'est bizarre comme interrogation, mais j'ai beaucoup de temps à perdre. Ça tombe bien, c'est une émission où on le perd également beaucoup. Alors Caroline, comment on enregistre le son du tout petit, du micro-petit?
1: Quelle belle question. Hein? À la Faculté de musique, je suis entre les sciences et les arts et la musique. Donc, et cette question est vraiment parfaite. En recherchant sur le sujet, j'ai pu constater à quel point les artistes peuvent contribuer aux avancements scientifiques pour l'étude des micro-organismes. Donc, on parle d'artistes multidisciplinaires œuvrant dans les arts numériques ou encore ce qu'on appelle les bio-artistes qui collaborent avec des biologistes. Et du côté des scientifiques, j'ai pu remarquer aussi que les applications artistiques sont mises de l'avant, elles sont valorisées au point où les dispositifs sont comparés à des instruments de musique.
0: Carrément. Donc, on prend un instrument de musique pour aller jouer du virus.
1: On va dire que on va parler de microscope, justement. Okay, les dispositifs sont utilisés, on les compare à des instruments de musique. Donc on met en valeur le côté artistique, finalement, de la découverte scientifique.
0: Et on s'inspire de micro-organismes. On va réécouter ce qu'on a entendu en début d'émission. Faites pas le saut, là. Écoutez ça, puis on va vous expliquer c'est quoi après.

0: C'est tiré de l'album Nano Cosmos. Il est disponible d'ailleurs en ligne. C'est la compositrice Anna Dallamayek qui est professeure.
1: Dallara Mayek.
0: Professeure invitée à l'Université de Montréal. Elle s'inspire des comportements des micro-organismes pour faire des associations musicales.
1: Oui, on a entendu un extrait de la pièce qui s'appelle Bacillus Chorus, où elle s'inspire du comportement des bacilles qui forment des chaînes, et elle donc les représente au travers de ces petits sons itératifs. Donc, ça, c'est une vision artistique, une vision musicale, une recréation musicale du comportement des micro-organismes.
0: Bon, on va revenir avec la question précise de notre auditeur, puis on va revenir après vers les micro-organismes. On va le dire tout de suite, là. Un acarien, c'est tellement silencieux que même avec le meilleur micro, il paraît qu'on serait pas capable de l'enregistrer.
1: Alors, on peut rappeler que le son, c'est une variation de pression atmosphérique. Et donc, là, on est dans le studio, on a des microphones dont les membranes vont se mettre en vibration sous l'effet de la variation de la pression atmosphérique. Donc, les petites pattes, les micro-pattes des acariens, a priori, peuvent créer des vibrations mécaniques qui peuvent, a priori, donc, déplacer les molécules d'air. Mais le déplacement est tellement petit qu'il va se situer sous le seuil du bruit de fond thermique des molécules d'air. Donc avec un microphone standard, c'est incroyable. Ne peut pas capter le son produit par les acariens.
0: Donc c'est virtuellement inaudible.
1: C'est inaudible.
0: Avec un
1: microphone standard, on va dire.
0: Sauf que ça fait longtemps qu'on veut... Ah, c'est ça, bon, on va venir sur les microphones un peu bizarres là, qu'on est en train de développer.
1: Et d'autres techniques.
0: Et ça fait longtemps qu'on veut essayer d'enregistrer ces sons à la limite de l'audible.
1: Mais en fait, c'est toujours bien de voir un petit peu justement l'origine historique de certaines technologies qu'on met au point assez récemment même. Et là, j'aimerais vous parler d'une invention.

0: de Alexander Graham Bell, qu'on connaît bien pour l'invention du téléphone électromagnétique. Et lui-même, Alexander Bell, disait qu'il était encore plus fier d'une autre, de ses inventions, qui s'appelait le photophone et qui permet de transmettre la parole avec de la lumière. C'est en fait un précurseur. Dans l'idée, là, c'est le précurseur des fibres optiques, finalement.
1: C'est incroyable. Oui.
0: Et donc, je vous en parle parce que ça va aider à comprendre le fonctionnement des systèmes qu'on a mis au point pour écouter, entre guillemets, le son des micro-organismes. Donc là, le principe, c'est que, donc, imaginons la voix, émet une onde sonore, elle fait vibrer une membrane ou un miroir. Ces vibrations vont moduler un faisceau lumineux. Et au niveau du récepteur, on aura un détecteur qui transforme les variations de lumière en signal électrique, qui peut ensuite être reconverti en son. Et c'est donc même si le but à l'époque c'était vraiment de transmettre de la voix, c'est ce même principe qui a inspiré des artistes beaucoup plus récemment en fait. Et donc on pourrait parler du cas d'un bio-artiste justement, il se présente comme tel.
1: Et là, écoutez justement la redéfinition du mot instrument de musique,
0: ouais.
1: Parce qu'on associe ça évidemment à une chose, un violon, une guitare, tout ça, mais il y a des artistes qui conçoivent des choses qui permettent de jouer, d'une certaine manière, de la lumière. Et c'est le cas de ce microscope audio dont vous nous parlez.
0: Voilà. Donc, c'est un bio-artiste américain, Joe Davis, qui a collaboré avec une biologiste, Katie Hagen. Et ils reprennent donc le principe de la détection optique pour créer donc le Microsoft Audio, audio microscope, ouais. Qu'on pourrait traduire par microscope audio en français. Il a été présenté en l'an 2000, dans le cadre d'un grand festival d'art électronique qui s'intitule Ars Electronica.
1: Et l'objectif... Qui est le festival de Cannes de la musique.
0: Oui, c'est vraiment un grand festival d'art numérique. Ouais, donc le projet a eu une belle visibilité à cette époque-là. Et l'objectif du projet, donc, c'était de permettre au public d'observer certaines cellules vivantes tout en écoutant simultanément leurs signatures micro-acoustiques fortement amplifiées et qui sont spécifiques à chaque espèce.
1: Donc, en fait, ce qu'il faut comprendre, c'est qu'on n'est pas capable de mettre un micro classique à côté puis de dire on va monter le game, on va les entendre. On a trouvé dans le fond une
0: méthode détournée par la lumière
1: pour essayer de trouver comment ça pourrait sonner si on pouvait les entendre.
0: C'est ça. Donc imaginons, on a une lame de microscope, on a une goutte de liquide, on a des petits organismes qui se déplacent, qui nagent dans cette goutte d'eau, et on va éclairer cette préparation avec un faisceau laser selon une technique très précise d'éclairage en champ sombre qui va éclairer un échantillon sous un angle rasant ou oblique de sorte que la lumière directe n'entre pas directement dans l'objectif. On va recueillir plutôt la lumière réfléchie ou diffusée par les organismes et leur surface, ce qui fait apparaître des structures en clair sur un fond sombre. Alors maintenant, on imagine...
1: Ce qui fait d'ailleurs, on va le dire, c'est ce qui fait des photos extraordinaires.
0: Ah ben oui.
1: Les
0: photos
1: en champ sombre, allez voir à quoi ça ressemble, c'est incroyable.
0: Ah oui, parce qu'on a presque le relief
1: de la structure. T'as l'impression que ton œil est assez gros pour le voir comme s'il était en face de toi. En tout cas, bref. Et donc, avec ces dispositifs-là, on est capable de déduire ce qui pourrait sortir si on avait un vrai micro qui enregistrait ça, c'est ça?
0: Alors, donc si les micro-organismes commencent à bouger, à déplacer, à battre leurs cils, etc., ça va modifier la lumière qui réfléchit, diffusée, et le microscope va recueillir cette lumière, va l'envoyer dans un détecteur optique qui va la transformer en variation électrique. Et là, en fait, l'étape qui reste, c'est d'écouter les variations électriques, tout simplement d'utiliser ces signaux électriques et de les envoyer dans un système audio. Et donc, on peut directement écouter les variations électriques, donc tirées de la captation de la lumière.
1: Mais c'est une... interprétation, c'est pas vraiment le micro-organisme qu'on entend.
0: Non.
1: Dans le fond, on crée un dispositif pour être capable d'en capter les changements de structure et les mouvements.
0: Tout à fait. Donc, on pourrait parler, donc, il y a tout un domaine qu'on appelle la sonification, Donc, par exemple, les compteurs Geiger, c'est la sonification. Donc, on entend.
1: De la radioactivité.
0: Oui, c'est ça, exactement. Donc, on a la concentration qui va être traduite en un son qui va évoluer, donc, en suivant différents paramètres. Donc, là, on est n'écoute pas directement la radioactivité, on crée un son qui va nous renseigner sur les changements qui se produisent dans le niveau de radioactivité. Donc c'est un petit peu du même ordre. Donc on va pas écouter le son directement, mais on va, disons, interpréter, on va faire une transduction en fait, une information qui est au niveau lumineux, de non lumineuse, en une information qui est sonore.
1: La sonification, quel domaine passionnant. Et on va terminer sur l'écoute de vibrations mécaniques

0: à très haute fréquence dans le domaine des ultrasons. On peut faire ça aussi, Caroline.
1: Oui, on peut faire ça. Puis peut-être juste pour le dernier point à mentionner, il y a donc un domaine qui est en émergence qui s'appelle la sonocytologie, donc qui est l'étude du son émis par les cellules. Et là, donc là, c'est une autre technique. On va utiliser un microscope à force atomique. Et le principe, c'est qu'on va produire une image sur la surface de la cellule en plaçant la pointe du microscope directement en contact avec la cellule. Et donc, ainsi, on va mesurer ces minuscules déplacements, un peu comme la pointe d'un tourne-disque qui suivrait les vibrations d'un sillon. Donc, avec cette technique-là, donc avec le microscope à force atomique, on se rapproche un petit peu plus d'une captation directe, disons d'une vibration mécanique qui pourrait être perçue comme un son. On va l'écouter.
0: Là, on entend une cellule.
1: Ça, c'est une cellule de levure. Mm-hmm. Qui vibre.
0: Qui fait sa petite vie de cellule.
1: Sa petite vie.
0: Puis on l'enregistre.
1: Vit, voilà.
0: Non, mais je veux dire, on est quand même rendu là.
1: Oui.
0: Grâce à la question de Jacques Laflamme.
1: Merci, Jacques Laflamme.
0: Puis on n'a même pas réussi à parler encore des vibrations à très haute fréquence, parce que là, les ultrasons, on peut faire ça avec la méthode biosonic spectroscopy, mais ça sera pour une autre chronique.
1: Exactement.
0: Jacques Laflamme, merci beaucoup, beaucoup, beaucoup de penser que vous avez beaucoup de temps libre et de nous permettre de passer notre temps libre en écoutant cette chronique absolument passionnante de Caroline Traube. Merci pour cette recherche, Caroline.
1: Merci, Mathieu.
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0: Moi, ça me donne chaud. Non, mais quand je suis en studio, honnêtement, faut vraiment que j'enlève une couche parce que j'ai chaud.
3: Je sens qu'il y a un lien.
0: Non, mais ouais, vous voyez venir.
3: Je sens qu'il y a un lien.
0: C'est le gars qui anime, qui voit ça.
3: Bravo, non, Mathieu.
0: Alors, je suis équipé pour avoir chaud en studio, afin que vous ne le sentiez pas. Et on va parler de déodorant.
3: Absolument.
0: C'est Mathieu. Votre assignation cette année, Stéphane, depuis quand? C'est pas le déodorant, là, mais c'est depuis quand? Aujourd'hui, c'est l'histoire du déodorant. On va terminer l'émission avec ça.
3: Depuis 1888, Mathieu, c'est tout. Bonne soirée.
0: Ben écoute, on va parler des ultrasons avec Gabriel, avec Caroline.
3: C'est à moi que revient, après des trois chroniques de haute voltige, de ramener ça au ras des pâquerettes, là, puis de parler d'odeur corporelle. Vouloir sentir bon, ou en tout cas pas sentir mauvais, là, ça date pas d'hier. Mésopotamie, Mathieu, on s'en sort pas. L'Égypte, la Mésopotamie.
0: Tout part de là, ouais.
3: Tout part de là. On trouve, il y en a d'ailleurs au Metropolitan Museum de New York, des récipients qui étaient dédiés aux huiles parfumées, aux onguents, aux cosmétiques, de plusieurs millénaires avant notre ère. On date ça à peu près à mi-chemin entre le 1000 ans et 2000 ans avant Jésus-Christ, donc autour de 1500.
0: Avant, on puait pas, c'est pour ça.
3: Avant ça, on puait
0: c'est,
3: pas.
0: C'est une boutade, c'est une boutade.
3: Égypte aussi, les produits odorants étaient particulièrement élaborés, des huiles végétales parfumées, des graisses, des onguents, on incorporait des fleurs, des plantes, de la résine, de la myrrhe, de l'encens, des épices. On les appliquait sur le corps, sur les vêtements ou les cheveux. Et il y avait aussi des fonctions religieuses, funéraires. On s'en servait pour toutes ces choses-là. On cherchait principalement à nettoyer, parfumer ou masquer des odeurs, pas à empêcher la production de sueur ou à neutraliser chimiquement les molécules qui sont responsables de l'odeur. On n'était pas rendu là encore. Il n'y avait pas d'intelligence artificielle qui avait, en deux jours et demi, découvert ce genre de choses. À l'époque, par contre, un peu comme aujourd'hui d'ailleurs, la mauvaise odeur corporelle est un marqueur social. Là. C'est perçu négativement. Mm-hmm. Ça l'était à l'époque aussi, dans plusieurs société antique, mais il n'existait pas comme aujourd'hui une obsession de l'odeur corporelle là, qui nous préoccupe. Donc, en Égypte ancienne, une odeur agréable pouvait exprimer de la propreté, de la dignité, de la présence sociale et même la pureté. Pas uniquement chez les riches, on pourrait croire que c'est uniquement chez les riches, mais les pauvres aussi. La distinction de classe, si vous voulez, passait plus par la qualité, le raffinement, la sophistication des moyens. Chez les riches, on utilisait la myrrhe, l'encens, certaines épices. Le paysan, lui, se contentait de produits locaux un peu moins élaborés, mais c'était quand même une préoccupation. Ouais. Puis chez les Romains, c'était à peu près la même chose. Donc, trois choses pour en arriver au déodorant et à l'antisudorifique. Sentir mauvais et désagréable.

0: C'est désagréable, ça c'est une réaction humaine très ancienne. Il faut être propre et sentir bon en société, ça aussi, ça devient une norme culturelle dans différentes civilisations anciennes. Votre odeur naturelle constitue un problème que vous devez corriger avec un produit spécifique, ça c'est beaucoup plus récent. Mm-hmm. Voilà. Alors qu'est-ce qui fait qu'on sent mauvais, qu'on a besoin de déodorant? Pourquoi est-ce que la sueur sent pas bon?
1: On en a parlé il y a quelques semaines à l'émission. En fait, c'est pas la sueur elle-même, hein? c'est les bactéries et tout ce qui vit à la surface de notre peau. C'est ça qui pue.
0: C'est ça qui pue, c'est la réaction. Donc, quand la sueur arrive à la surface, puis si vous en avez parlé, c'est une bonne affaire, parce que j'épiloguerai pas là-dessus, j'ai à peu près 9 pages de notes. Ça arrive à la surface de la peau. Les bactéries qui vivent naturellement sur notre peau se nourrissent de certaines substances présentes dans les sécrétions cutanées, les décomposent, la transformation produit une petite molécule volatile qui, elle, a une odeur, et c'est pas une odeur géniale. On a des glandes, les glandes écrines, qui sont réparties sur tout le corps, qui produit une grande quantité de sueur aqueuse qui sert notamment à refroidir l'organisme, relativement peu odorante. Les glandes apocrines, particulièrement aux aisselles, dans la région génitale, autour des mamelons, leurs sécrétions sont relativement inodores, mais ce sont là les bactéries de la peau, et dans ces régions-là, il y en a peut-être plus, parce que c'est une espèce de microclimat de bactéries qui se trouve là, parce que plus humide, parce que plus fermé, donc, et qui transforme les molécules molécules volatiles odorantes.
1: Voilà. Alors, pendant plusieurs siècles, sinon plusieurs millénaires, on a disposé de ces odeurs, ou en tout cas des petits animaux
0: en les masquant. Vous voulez dire on a disposé?
1: Mais en fait c'est ça, on a disposé de quelle manière là de ce problème?
0: Bah avec les onguents, avec les crèmes, ces choses-là, on s'est frotté du thym ou du romarin sur le corps, ça sentait meilleur que les odeurs produites par la sueur au contact des bactéries.
1: Quand est-ce que ça change?
0: Voilà, le véritable changement arrive à la fin du 19e siècle. Le déodorant moderne, j'y arrive, Mathieu. J'ai parlé de 1888 tantôt. Mm-hmm. C'est à ce moment-là qu'il apparaît. Le produit généralement considéré comme le premier déodorant commercial, c'est le MUM. MUM, commercialisé aux États-Unis en 1888, et j'ai fait mes recherches, Mathieu, il est encore commercialisé. Ça existe toujours. Il se présentait à l'époque sous forme de crème pour combattre les bactéries responsables des odeurs. Il bloquait pas véritablement la transpiration, mais c'est le moment où on commence à avoir un produit spécifiquement conçu pour le problème de l'odeur corporelle. C'est pas parce que c'est disponible que les gens l'utilisent, ça va venir plus tard. Mm-hmm, ouais. C'est là que le marketing va rentrer en ligne de compte. Alors ça, c'est le premier déodorant. Le premier antisudorifique, lui, généralement cité, arrive en 1903, s'appelle Everdry. Le principe est différent, on utilise des sels d'aluminium pour réduire la quantité de sueur qui atteint la surface de la peau. Le sel resserre les pores de la peau. Et voilà. Donc, le déodorant agit principalement sur l'odeur, l'antisudorifique agit sur la transpiration, et beaucoup de produits modernes font les deux.
1: Bon, j'aimerais qu'on parle de marketing, parce qu'il nous reste pas tant de temps, puis vous avez mentionné que c'est des marqueurs sociaux, évidemment, très important, mais j'aimerais savoir comment ça se décline dans les différentes sociétés, la manière dont on fait le marketing de ça.
0: Ben écoutez, le produit existe, on va pas attendre qu'il va falloir créer un marché, il va falloir créer une demande, et au début du 20e siècle, les fabricants doivent convaincre les consommateurs que l'odeur corporelle constitue quelque chose qu'il faut contrôler. Alors, la publicité commence à associer l'odeur des aisselles à la honte, à l'embarras social et au risque du rejet amoureux. Mmh. Ce marketing-là cible plus spécifiquement les femmes. Donc, on transforme une fonction biologique normale en problème de consommation. Les premières campagnes suggèrent qu'une femme qui sent la transpiration risque de compromettre ses relations sociales ou sentimentales. D'où le besoin d'utiliser un déodorant ou un antisudorifique si on veut trouver un mari qui... On est à une autre époque.
1: Je vous écoute parler, puis je me demande jusqu'à quel point c'est une construction où on nous a appris à pas aimer ça, et jusqu'à quel point ça serait peut-être pas, je dirais pas inné, là, mais...
0: Ben, ça sent pas très bon, Mathieu. Je veux
1: mais
0: dire, que ce soit
1: aussi
0: chez les hommes ou chez les femmes,
1: ça fait sourciller. Mais quel point c'est des constructions sociales.
0: Un petit peu aussi, probablement. Ouais. Mais à ce moment-là, l'odeur du corps, l'odeur naturelle du corps commence à être considérée comme un problème à éliminer. Et donc, c'est déodorant et antisudorifique qu'on retrouve sur le marché.
1: Ça doit être un marché énorme.

0: Non, on
1: C'est
0: terminait
1: un
0: avec
1: marché
0: quelques chiffres.
1: assez
0: Ouais.
1: énorme. Il y a des produits sur le marché qui font les deux, hein, déodorants et antisudorifiques. Dans les, ce qu'on vend comme des déodorants aujourd'hui, des fois, il y a pas de sel d'aluminium, mais il y a du sel de sodium. Puis le sel du sodium a tendance aussi à resserrer les pores de la peau et donc à limiter la transpiration. Mais ça agit pas de façon sont aussi fortes que l'autre. Le déodorant, c'est 65% des revenus du marché. L'antisudorifique, 35%. Ici, en Amérique du Nord, on est plus porté vers les antisudorifiques, alors que les déodorants trouvent plus de consommateurs. Ça veut dire, pas dire qu'on n'achète pas ici, là, mais en Europe, en Asie, en Amérique du Sud, évidemment, c'est un immense
0: marché dû à des bactéries.
1: Bien sûr. Si on avait eu l'idée, il y a 12 millions d'années, de se frotter avec de la pierre de sel, peut-être que ça aurait réglé le problème. Drette là,
0: peut-être,
1: on ferait
0: ouais,
1: tout ça.
0: Ouais, quoique 12 millions, c'était d'autres espèces, mais en tout cas,
1: bon,
0: bref,
1: peut-être.
0: On comprend le concept. Stéphane Garneau, merci beaucoup pour ce petit cours d'histoire.
1: Je vous en prie, Mathieu.
2: Les onglets de nos collaborateurs.
0: Caroline, vous nous proposez le livre d'Élise Gravel, le fan club des microbes aux éditions Les 400 coups.
3: Oui, c'est un livre très bien documenté, très bien illustré. Et pourquoi pas le regarder tout en écoutant l'album Nanocosmos de notre compositrice.
0: Oui, on va mettre le lien sur la... dans l'infolettre, absolument. Jean-François, l'avenir des matheux.
4: Oui, Marquis Lapointe, prof de maths à Montmorency, a attiré mon attention sur un billet de blog introspectif de mathématiciens qui imaginent l'évolution de leur profession en présence d'une IA bien plus intelligente qu'eux. C'est frissonnant. Ça s'appelle Théorie au-delà des théorèmes et des preuves. C'est en ligne.
0: Oui, c'est un gros débat dans le monde des mathématiques.
4: Absolument.
0: Absolument. Merci de le rappeler. On termine avec vous, Stéphane. La bataille de Gaulle 1 et 2.
1: C'est assez frissonnant, ça aussi, Mathieu. Deux films classiques, des films de guerre classiques, mais en même temps assez modernes. Il y a des héros sur le terrain. Neil Schneider dans le rôle du général Leclerc, qui est le premier à rentrer dans Paris, qui va être dans les batailles d'Afrique du Nord et tout ça. C'est un héros
0: ouais.
1: Vraiment formidable.
0: Avec des bonnes critiques auxquelles la vôtre s'ajoute. On est là demain 19h. Sois-y. Bye-bye.
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13: Ici Louis de Belleval, voici les informations. Les chefs des cinq principaux partis en campagne au Québec n'ont plus qu'une dizaine de jours pour convaincre les électeurs de leur accorder leur confiance lors du scrutin du 5 octobre. Ils ne ménagent pas les attaques contre leurs adversaires au lendemain du dernier débat de la campagne électorale. Le Parti québécois a été la cible de plusieurs critiques sur sa volonté de tenir un référendum sur la souveraineté de la part des chefs caquistes et libérales, comme le rapporte Pierre-Alexandre Bolduc.
14: Après une grosse soirée, Christine Fréchette et Charles Millard ajustent le tir pour la fin de la campagne. Ils ont la même cible, le meneur de la course Paul Saint-Pierre Plamondon et sa promesse de tenir un référendum.
15: On dirait que c'est la lubie d'un chef qui tient coûte que coûte à aller de l'avant.
16: Cet entêtement-là nuit au Québec et cet entêtement-là se poursuit avec la notion de tenir un référendum alors que 70% des Québécois n'en veulent pas.
14: Mais le chef du Parti québécois ne bronche pas. Pour lui, l'élection ne porte pas sur la question référendaire.
17: De vouloir réduire une élection avec tout ce qu'on a débattu hier durant les trois débats à une seule question, il y a personne qui va embarquer.
14: Autre moment qui a marqué les esprits lors du débat, la proposition d'Éric Duhaime de renvoyer 70 000 demandeurs d'asile qui profitent du système, selon lui. Il est critiqué et est pressé de questions par Huba Gazal.
18: François Legault disait à ces personnes-là que vous êtes des travailleurs essentiels et leur disait merci. Quand il dit qu'il y a 70 000 profiteurs, comme, où est-ce qu'il va chercher ces chiffres?
19: Mais je vous enverrai les études. Là, c'est l'évaluation à partir des gens qui ont été, des dossiers qui ont été traités.
14: Les chefs des cinq principaux partis affichent leur couleur pour la fin de la campagne. Ils passent en mode

0: Troisième état, c'est une menace maintes fois répétée par Donald Trump et une menace qui n'a pas été prise à la légère par le premier ministre. Dans une entrevue au New York Times, Mark Carney affirme avoir la responsabilité d'évaluer la probabilité d'événements extrêmes. Mais il n'a pas voulu dire quelle stratégie le Canada aurait adoptée.
1: Ce que le premier ministre a indiqué, ce que j'ai vu, ce que j'ai lu, j'étais pas dans la salle.
0: Le ministre de la Défense, David McGuinty, tente de minimiser l'ampleur des préparatifs.
1: Le militaire, les forces armées canadiennes ont une responsabilité de faire des analyses approfondies dans tous les domaines.
0: Et d'ailleurs, dans ce contexte, le Canada pourrait-il se défendre?
2: J'ai souvent entendu qu'on est capable de se défendre seul sans les États-Unis. Pas contre une menace à grande échelle.
0: Professeur LNAP Stéphane Roussel croit qu'en matière de défense, on ne peut que limiter notre dépendance aux États-Unis.
2: On doit plutôt viser à essayer de hausser le seuil à partir duquel on a besoin de l'aide américaine.
0: Le directeur du département de sciences politiques de l'UQAM, Justin Massy, estime par ailleurs que Mark Carney aurait dû se faire plus discret sur la question.
3: Je ne vois aucun intérêt politique du premier ministre Carney de révéler une telle chose, dans la mesure où je ne vois que des conséquences négatives. Un, de la population, c'est que ça peut les amener à être encore plus inquiets, plus préoccupés.
0: Mark Carney lui parle de gestion de risque, bien qu'infime, mais qu'il serait irresponsable d'ignorer. Ici Valérie Gamache, Radio-Canada, Ottawa.
4: Le premier ministre israélien s'est livré à une charge à fond de train contre ses détracteurs lors d'un discours prononcé à la tribune de l'ONU à New York. Face à une assemblée à moitié vide, Benjamin Netanyahou a qualifié de lâche les délégués qui ont boycotté son allocution et a dénoncé des pays comme la France et le Royaume-Uni. Laurence Martin a préparé ce qui suit.
5: Dans la rue, près du siège des Nations Unies, ils sont des centaines à manifester contre la venue de Benjamin Netanyahou. Le premier ministre israélien s'amène devant l'Assemblée de l'ONU, applaudi par certains, alors que des dizaines d'autres quittent la pièce.
6: If there are any other moral cowards who haven't yet left this hall,
5: s'il y a des lâches qui ne sont pas encore sortis, dit-il, qu'ils le fassent maintenant. Dans un discours combatif, Benjamin Netanyahou prévient ses ennemis au Moyen-Orient.
6: We're going to win.
5: Nous allons gagner, martèle-t-il. Nous n'avons pas le choix.
6: With our great American friends,
5: avec nos alliés américains, clame-t-il, nous avons écrasé l'armée iranienne.
6: Mr. Mamdani,
5: dans son allocution, Benjamin Netanyahou interpelle directement le maire de New York qui avait exprimé cet été son souhait de l'arrêter.
7: I have described him as I believe him to be, a war criminal.
5: Encore cette semaine, Zoran Mamdani le qualifiait de criminel de guerre. À des milliers de kilomètres de New York, le président de l'autorité palestinienne s'est lui aussi adressé à l'Assemblée de l'ONU, mais par vidéo, parce que l'administration Trump a refusé de lui octroyer un visa. Notre peuple palestinien, dit Mahmoud Abbas, fait face à l'une des phases les plus dangereuses de son histoire. Il déplore, lui, qu'un an après la vague historique de reconnaissance d'un État palestinien à l'ONU, les progrès sur le terrain semblent faire du surplace. Ici Laurence Martin, Radio-Canada, à New York.
4: Enfin, les éditions du Boréal ont annoncé la suspension des activités promotionnelles du roman « C'était ça, ou mourir » de Télisson Aurélien afin de protéger le bien-être de l'auteur qui est accusé d'avoir écrit le livre avec l'aide de l'intelligence artificielle. C'était les informations.
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9: Maman et moi, elle dit tant qu'elle fumait à cachette, tu peux mettre le feu. Fait qu'elle dit, t'es aussi bien de fumer devant moi.
10: Et toi, tu as quel âge?
11: 7 ans.
10: Tu aimes ça fumer?
11: Oui.
10: Où est-ce que tu prends les cigarettes?
11: Ma grand-mère qui m'a donné.
10: Ta grand-mère t'a donné des cigarettes?
11: Oui. Bon, ouais, mon avant. J'avais 7 ans que j'ai commencé à fumer en cachette. Des fois, j'allais à côté de chez nous, sur ce qu'il y avait des affaires de chauris. On les achetait chez Canté en 2 pour 5 cents.
10: Toi, fumer, là, tu aimes ça?
11: Oui.
10: Quand tu fumes, là, comment ça, qu'est-ce que tu fais?
11: Ben, je pompe.
10: Tu pompes, tu tires?
11: Oui.
10: Est-ce que t'en demandes des fois à ton père et à ta mère des cigarettes? Est-ce que déjà tu en as pris dans leur paquet de cigarettes?
11: Ben, juste qu'hier, puisque j'ai fumé hier, puis J'ai pas volé, mais elle m'a vu, maman.

0: puis alors, j'ai fumé un peu, depuis la moitié, j'ai fumé.
1: Elle s'est pas fâchée?
0: Non.
2: Ce reportage de Radio-Canada date de 1964. C'est quand même assez spécial d'entendre ces petites voix aiguës dire à quel point elles aiment fumer. Avec nos oreilles d'aujourd'hui, ça jure pas mal. Pourtant, plusieurs fumeurs racontent la même histoire. Ils ont commencé très jeunes et ça a eu un fort impact. Dans une grande étude de 2020 publiée dans le Journal of the American Heart Association, une étude qui a sondé 6700 personnes, on apprend que la moitié des gens qui ont essayé la cigarette pour la première fois entre l'âge de 6 et 12 ans fumaient tous les jours arrivés à la vingtaine. Chez ceux qui ont commencé plus tard, à 18 ou 19 ans, c'était seulement 8% qui étaient devenus des fumeurs quotidiens. Les données là-dessus sont très claires. Plus on commence à fumer tôt, plus on risque de rester accroché longtemps.
3: 423,
4: ouais.
2: Ils sont aujourd'hui près de 70 000 Québécois et Québécoises à faire partie des recours collectifs Blaye les Tourneaux. J'ai eu la chance de parler à quelques-uns d'entre eux en compagnie de mon réalisateur Alexandre Sheldon. Pour retracer leur parcours, mais surtout pour comprendre qu'est-ce qui les a amenés si jeunes à vouloir fumer et ce qu'ils reprochent aujourd'hui aux compagnies.
3: Bonjour. Ça va? Bonjour. Ça va bien?
5: Oui, c'est Alexandre.
3: Ça va, ouais.
2: Colette Savard a 77 ans. Elle a eu un cancer du poumon à 62 ans. Elle fume plus depuis son cancer, mais l'emphysème lui empoisonne la vie. Elle vit aujourd'hui avec à peine 25 % de ses capacités pulmonaires. Son mari, comme elle, faisait partie des recours collectifs Blaye les Tourneaux. Lui aussi souffrait d'emphysème sévère. Il en est mort il y a quelques années. Colette et son mari ont fumé 2 paquets par jour presque toute leur vie adulte. Donc, 4 paquets par jour sous le même toit.
6: Hey, moi, je n'avais pas de maudite secousse à la vieille cendrier avant de me coucher. Je faisais, c'était ma job. Je faisais le tour, puis mon Dieu, je peux même pas dire combien il y avait de cendrier. Il y en avait dans le salon, dans le bureau, il y en avait dans la toilette, et dans la chambre, il y en avait partout, partout.
3: Est-ce que vous vous souvenez de votre première cigarette?
6: Oui, parce qu'elle m'a marqué. Parce que j'aimais pas ça, je voulais pas, mais il fallait que je fasse comme les autres.
3: Vous avez commencé à quel âge?
6: À 14 ans, ouais. Pendant l'heure du dîner, ben, on allait au dépanneur. Il y avait un petit dépanneur, là, de bord de la rue de l'école. Puis nous autres, au lieu d'aller manger, on allait au dépanneur. Puis ils nous vendaient une cigarette. Je me rappelle si c'est 5 cents. Je me rappelle plus combien.
3: Ils vendaient à la cigarette. C'était pas des paquets.
6: Non, non, on était des jeunes, tu sais. Ils nous donnaient chacun une cigarette. Il me semble que c'était ça, 5 cents. Mais ça, je suis pas trop sûre là, du prix, là, tu sais. Puis on allait fumer notre cigarette avant de retourner dans notre cour, tu sais.
3: C'était cool.
6: C'était cool. C'était bien cool. Mais si tu fumais pas, t'étais pas dedans. On était pas mal rebelles, tu sais, mais... Mais on était rebelles, mais on était déjà accro. On était déjà accro.
3: À quel âge?
6: À 14 ans, 15 ans, on était déjà tout accro.
3: Pour vrai?
6: Oui. Puis c'est pour ça qu'on faisait tant de simagrer, les cacher, n'en prendre une touffe, l'éteindre dans la chambre de bain, puis pas que ça sente, mettre du charbon, tu sais, c'était fou, là, tu sais.
7: Ils ont enlevé la partie supérieure, le lobe supérieur gauche. Tu sais, tu te fais couper le dos au grand complet, là. Ils partent de l'omoplate en haut, là, à l'intérieur. Puis ça fait tout le tour de ton omoplate jusqu'ici, là. Les os, les nerfs, les muscles. Quand ils t'ouvrent...
3: Ils coupent les côtes.
7: Ils coupent les côtes. Ben, aujourd'hui, il y a des moyens moins invasifs. Mais moi, en haut, il y avait comme pas le choix. Cancer du poumon.
3: C'est ça. C'était fait combien d'années, là?
7: C'est en 2008.
2: Suzanne Rimiard fait aussi partie des recours collectifs Blaye et les Tourneaux. Aujourd'hui, dans la soixantaine, elle est secrétaire dans une école. Elle a été opérée pour un cancer du poumon il y a 17 ans.
7: Parce que, tu sais, c'est ça que je disais, là, aussi folle que je suis, j'ai jamais arrêté de fumer.
3: Vous fumez avant de rentrer ici?
7: Ben oui, c'est sûr. Tellement de trafic, là, j'ai dû en fumer 4 en m'en venant, au moins.
3: Wow.
7: Parce que tout passe par là. Tes émotions, ça se jette là-dessus parce que ça fait depuis 9 ou 10 ans, tu sais, au primaire, que je fume.
3: Puis votre première, est-ce que vous en souvenez?
7: Ah, absolument, ah ouais. C'était une Belvedere. c'était un paquet de 25 réguliers que je l'ai fumé dans le parc Saint-Just.

0: Moi, je restais dans Huntsic. Puis là, je l'avais sorti dans le but puis dans l'espoir que quelqu'un me voit. Tu sais, c'était ça. Les commerciaux nous disaient que c'était cool de fumer. Les grandes stars d'Hollywood, les grandes madames, avec des gants, puis la cigarette. J'étais dépendante très jeune, très jeune.
1: C'est quoi votre sentiment par rapport aux compagnies? Est-ce que c'est de la...
0: Non, là où je suis en maudit après eux autres, c'est le fait qu'ils nous aient caché pendant autant de temps que la nicotine était addictive à ce point-là.
1: Ce que vous venez d'entendre, c'est un extrait d'un reportage de Radio-Canada datant de 1972. Et ces voix, ces gens qui commencent à comprendre la portée de leur dépendance, ça illustre bien l'époque. Les années 70, c'est le cœur de la période couverte par les recours collectifs. C'est autour de ce moment-là que plusieurs de ses membres allument leur première cigarette. En termes de nombre de cigarettes fumées par adulte, jamais les Canadiens n'ont autant fumé. À cette époque, près d'un adulte sur deux fume régulièrement au pays. Chez les hommes du Québec, c'est pire, près de 60 % fumaient en 1972. C'est en somme l'âge d'or de la cigarette. Elle était partout, notamment dans la bouche de plusieurs de nos héros et personnes d'influence de l'époque.

0: Invité de ce journal, voici avec nous Serge Gainsbourg.
1: Moi, j'arrête de fumer toutes les 5 minutes. Hein ? Y a pas un plus grand plaisir.
2: C'est peut-être pas si étonnant que tant de jeunes aient voulu commencer à fumer à cette époque, alors que presque toutes les personnes d'influence avaient une cigarette dans la bouche. Moi, en 1972, j'avais 14 ans. J'ai grandi là-dedans, dans cet âge d'or de la cigarette. Mais pour ceux et celles qui n'ont pas connu les années 60 et 70, comme mon réalisateur Alexandre Sheldon, par exemple, c'est pas si facile de bien comprendre à quel point c'était partout.
3: On dit souvent, avant ça fumait partout, ça fumait tout le temps. Mais je l'ai pas connu.
4: Toi, t'as pas connu
3: comment,
4: ça.
3: Qu'est-ce que ça veut dire, on fumait concrètement? Là?
4: Partout!
2: La grande et unique, France Castel.
4: On fumait en répétition, on fumait au cinéma, on fumait en avion, on fumait dans des parties, on fumait dans les hôpitaux, on fumait chez notre médecin, on fumait même chez le dentiste, on fumait avant, après, pendant l'amour, on fumait en mangeant, on fumait en arrêtant de manger, on fumait en faisant du bicycle, on fumait tout de suite après une petite shot de nage, on fumait, point.
5: C'est vrai, pareil.
4: C'est vrai, oui. Tu sais, là, c'est exagéré, là, mais c'est ça que c'était.
2: J'ai voulu parler à France Castel, à elle et à d'autres, qui ont connu cette époque où la cigarette était reine. Pendant les années 60 et 70, mis à part quelques rares exceptions, on pouvait fumer à peu près n'importe où. Il n'y avait pas non plus aucune loi sur la publicité. L'âge minimum pour acheter un paquet était fixé à seulement 16 ans, mais c'était rarement appliqué.
5: Tu avais fumé beaucoup?
4: Oh oui. Yes.
5: Beaucoup.
4: Oh, yes. Genre, ça dépend, là, s'il y avait de la dope ou pas. Mais, disons, en moyenne, un paquet par jour.
5: En moyenne.
4: Et je me souviens de m'être forcée pour fumer une cigarette la première fois. J'étais allée dans les toilettes, puis j'avais essayé de fumer, puis j'avais été malade. Comme quoi, c'est un poison, là.
5: Tu me dis quel âge?
4: J'avais peut-être 14-15 ans.
5: OK, quand même assez jeune.
4: Ouais. Et là, je disais, demain deux, demain trois, j'essayais de que mon corps s'habitue à ce poison pour être hip et pour être comme les autres. Moi, les images, c'était plus Marlène Dietrich qui fumait, qu'est-ce qu'il a mon regard, il ne vous plaît pas. C'était des voix husky, c'était plus quelque chose de, c'était plus sensuel pour moi. Tu sais, je dis, il y avait quelque chose de plus audacieux. Il y avait comme un petit danger de ces femmes-là. Là.
2: Pour France Castel, l'idole qu'elle associait au côté glamour de la cigarette, c'était Marlène Dietrich. Mais en fait, elle avait l'embarras du choix. Parce qu'être une jeune qui grandit dans les années 50, 60 ou encore 70, c'était de voir toutes les grandes vedettes fumer devant la caméra. Parce que cigarettes et cinéma ont toujours fait bon ménage.
6: Quand vous écrivez un scénario, qu'est-ce qui fait que vous allez mettre une clope dans les mains d'un personnage ou d'un autre? Qu'est-ce que ça vient ajouter?
7: Mais c'est l'environnement d'une société.
2: Régent Tremblay, légendaire chroniqueur sportif, mais aussi un scénariste très prolifique. Lancez compte, urgence et scoop, c'est lui.
7: Une scène, le gars, il est sur le bed line. Comment tu illustres la tension nerveuse pour l'acteur? L'acteur, il en prend un autre, il allume ça vite, il revient là. En 20 secondes, t'as fait un panneau de dialogue inutile.
2: La cigarette au cinéma, ça peut être un outil très redoutable. Ça transporte beaucoup de symboles et ça établit vite une ambiance. Mystérieuse, sensuelle ou nerveuse, c'est selon. Ça sert aussi de raccourci pour définir un personnage ou encore amplifier ses traits. Un criminel mafieux paraît beaucoup plus menaçant s'il fume. Une femme fatale, plus séduisante. Ou encore, pour le détective privé de Humphrey Bogart, lui devient plus rude et implacable pendant qu'il explore les coins sombres et dangereux de la ville.
1: Tu sais quand je vais attraper le cancer du fumeur. Vous savez comment appeler ça un fabulant? Nails coffins. Et je traduis. Des clous de cercueil. Il y a des mecs qui ont arrêté de fumer, ils sont morts une, deux, trois semaines. J'ai déjà enterré trois cardiologues. I drink to that. Je pense que je préfère la cigarette à la femme. Parce que c'est elle qui brûle le plus. Il faut brûler ce qu'on a adoré. Hein? Je brûle ce que j'adore.
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9: Et maintenant, le gagnant de la Coupe Molson, Guy Lafleur.
10: Et donc, à Washington, à la fin, tu fumais un peu?
11: Un petit peu, ouais.
10: Entre les périodes ou?
11: Non. J'ai jamais fumé dans le vestiaire. Il y a eu Guy qui a fumé dans le vestiaire. C'est des soirées qui étaient plus nerveuses, plus stressées, là.
10: Pierre Bouchard, défenseur des Canadiens de Montréal, gagnant de 5 Coupes Stanley, coéquipier et ami de Guy Lafleur. Donc, Guy Lafleur, c'est vrai, ça, c'est pas un mythe. C'est vrai qu'il fumait.
11: Oui. Guy fumait, c'est d'un bout de temps, c'était des Cravenets, je pense, qu'il fumait, là.
10: Entre les périodes.
11: Ah,
10: oui. Puis quand tu regardes ça à rebours, là, aujourd'hui, là, parce que vous étiez des sportifs quand même, tu sais, c'est un sport d'élite, c'est quand même, tu sais, ça aide pas, le fumer, là. Ça.
11: Ah, ouais, mais c'était...
10: C'était comme ça.
11: C'était comme ça dans le temps, hein, des choses que... Plus innocent qu'un innocent, et on le savait pas.
10: Quand Pierre Bouchard replonge dans ces années-là, on a l'impression d'entrer dans un autre monde. Imaginez un vestiaire où la fumée de cigarette faisait partie du décor, sans qu'on pose trop de questions, mais où il y avait quand même, en revanche, des interdits assez surprenants.
11: Comme Scottie Bowman, il voulait pas qu'on prenne d'eau sur le banc des joueurs pendant les pratiques. Il voulait que ça sorte... Ça va faire sortir la bière. Ceux qui avaient pris de la bière la veille, ça faisait sortir la bière, mais c'était dangereux. Faut que t'aies une gourde d'eau puis remplacer l'eau qui fait que ça, mais ça, c'était pas su. Dès le début des années 70, là. Non, ils disaient pas d'eau pour les joueurs, là. Ouais. Presque toutes les pratiques, ils faisaient enlever les bouteilles d'eau de là.
10: Un autre exemple qui illustre bien cette époque où la cigarette était permise, mais les bouteilles d'eau bannies. Je suis tombé sur une entrevue de 2022 avec Craig Ludwig, ancien défenseur du Canadien. Une entrevue donnée au balado, le Cam and Strick. Il y décrit son arrivée avec le Canadien en 1982, donc vers la fin de l'âge d'or de la cigarette. Je vous la fais entendre.
12: I think the biggest shock to me is when I walked in for probably our first game. It was preseason game. And there's Flowers sitting in his stall, dressed from the waist down, skates and everything, smoking a cigarette. Nyland sitting two to his left, he's smoking a cigarette. Tremblay sitting kind of across the room, he's smoking a cigarette.
10: Dans l'extrait, Ludwig raconte avoir eu un choc en entrant dans le vestiaire pour le premier match. Guy Lafleur était en train de fumer avec les patins attachés. À sa gauche, Chris Nyland fumait lui aussi. En face, Mario Tremblay, pareil. Et Ludwig, qui avait passé tout l'été à s'entraîner intensément pour être prêt pour la Ligue nationale, qui s'écrit...
12: What the fuck? I just spent the whole summer working my ass off to try to...
7: C'est une partie de hockey. Tout le monde fumait à la passerelle. Mais d'ailleurs, ça fumait partout.
10: Ah, même au forum?
7: Ben oui.
10: Régent Tremblay, journaliste sportif pour la presse pendant près de 40 ans.
7: Savoir avait toujours quelques cigares, les gars fumaient un cigare tranquille. Savoir, il avait fait installer une cafetière, un toaster, puis ses cigares, avant la partie. Puis il se faisait une coupe de café.
10: Dans le vestiaire?
7: Dans le vestiaire.
10: À côté de son
7: oui.
10: Casier.
7: Puis il se faisait des toasts au beurre de peanut. Non, mais...
10: C'est pas ça.
7: Ah ouais. Il fumait son cigare, puis là, il allait jouer. Là, il crissait une volée à l'eau.
10: Si je suis devenu journaliste, c'est un peu à cause des gars de la section des sports de la presse. Des gars comme Régent Tremblay, mais surtout Michel Blanchard ou encore Pierre Fouguillard. Eux aussi, c'était des modèles pour moi. Et la plupart fumaient. Quand j'ai commencé dans le métier, à la fin des années 70 ou au début des années 80, la consommation de cigarettes commençait à descendre, mais très lentement. Fumer dans une salle de nouvelles à l'époque, c'était pas mal la norme. Entre deux paragraphes, on s'allumait une bonne cigarette.
13: Cette valeur, c'est un balado, t'as pas ta différence. Pourquoi tu fais pas de télévision encore? Puis c'est parce que tu te trouves pas assez beau, Candice.
7: J'ai plus de cheveux.
13: Non, je peux tranquille, j'ai cheveux.
10: Claude Poirier, légende vivante du journalisme criminel au Québec, un fumeur notoire.
14: Ta santé, tu pas pire?
13: Numéro un.
14: T'as été opéré récemment, hein?
13: J'ai pas été opéré, j'ai eu un infarctus.
14: Wow.
13: Ça fait 5 semaines.
14: T'as quel âge, là?
13: 86.
14: T'as-tu pas pire?
13: Ben, j'ai tué un gars pour payer,
14: t'as dit. Infectus, il y a un mois.
13: Non, fais-moi tranquille, l'infectus. Ça arrête pas. Moi, si je travaille, je suis bien.
10: Quand je suis arrivé à Montréal pour ma première job de journaliste dans la métropole, Claude Poirier m'a un peu pris sous son aile. Je me souviens très bien, j'avais 22 ans, je venais de commencer à la station CKVL. Claude m'a proposé de faire un tour de char avec lui. Il m'a dit, viens, je vais te montrer les spots que tu vas couvrir dans ta carrière. La justice, l'hôtel de ville, les bureaux syndicaux, tout ça. On roulait dans sa voiture, il parlait tout le temps, mais surtout, il fumait beaucoup. Cigarette après cigarette, en allumant la nouvelle avec le bout de l'ancienne.
2: Mais donc, t'as fumé pendant combien de temps?
13: 35 ans. Pas fumé. J'ai avalé une cigarette dans la gueule. Parce que moi, contrairement peut-être que les gens vont rire d'entendre ça, là, je n'ai jamais respiré la cigarette.
2: Mais pourquoi tu, si t'as respiré pas, pourquoi tu fumais?
13: Mais c'est ça, je me suis toujours posé la question, c'était une question de nervosité. Quand tu s'en vas d'une prise d'otage, là, tu sais pas où tu t'en vas, puis tu dis que tu pompes l'huile, là. Moi, j'ai joué de la mort toute ma vie.
2: En ondes, tu fumais-tu?
13: Ah ouais, moi, j'ai...
2: À la télé?
13: À la télé, j'ai commencé, j'ai fumé au début.
2: En ondes?
13: Ah, j'ai fumé à quelques reprises.
2: Tout le monde fumait,
13: c'était épouvantable. Les cendriers, c'était plein, rempli de petites capacités.
2: '74, '75.
7: J'ai commencé au fin d'hiver de nuit, moi. Le Gargantua avec Richard Blass. Okay,
5: t'as couvert ça?
7: Ben oui, j'étais dans le truck à Claude Poirier quand ils ont sorti les 12 cadeaux. Puis il y avait manqué de draps, ça boucanait, il faisait moins 20.
10: Je suis entré dans le monde du journalisme un peu après Régent Tremblay. Mais la cigarette était toujours très présente à mon époque aussi. Pour moi, les vieilles salles de presse, avec le bruit des doigts qui piochent sur les machines à écrire, ça reste indissociable avec l'odeur de la cigarette. Et je faisais pas exception. Comme tout le monde, je fumais. J'ai été un gros fumeur, mais j'ai réussi à arrêter. À l'époque, ma ration, c'était 2 paquets par jour. Ma marque, c'était Players Light. Et plus on me donnait des mandats gros et stressants, plus je fumais. Par exemple, pendant la crise d'Oka, j'étais rendu à 3 paquets par jour.
7: Ah oui, mais moi-même... Quand j'avais, mettons, un gros reportage à écrire à la presse, la première affaire que tu faisais, moi, je sortais 3-4 pipes. Un peu comme Simenon. C'était mon modèle. Puis, je me bourrais 2-3 pipes à la presse. Et là, c'était, tout le monde disait, maudit que ça sent bon. Hein? Ce qui est difficile, Alain, c'est d'enlever le jugement. Impossible d'expliquer à des gens d'aujourd'hui que c'était normal.
5: C'est un code social.
7: La normalité, c'est tu fumais ta cigarette tranquille, bien. Sais-tu quoi? C'est compliqué d'essayer dans ma tête de retrouver ceux qui fumaient vraiment parce qu'on portait pas attention. C'était normal.

0: En fait, si on veut, et ça dépend uniquement de nous, si on veut, on peut commencer, ça peut être le début de l'histoire normale du Québec. Est-ce que vous croyez qu'on est capable puis qu'on est prêt?
1: Évidemment, si on pense aux héros du Québec qui fumaient beaucoup, le nom de René Lévesque vient tout de suite à l'esprit. Parce qu'à l'époque, la politique aussi se faisait dans un nuage de boucan. J'ai couvert René Lévesque comme jeune journaliste pendant la campagne électorale de 1981, après la défaite du premier référendum. On se souvient tous de son aisance au micro. Mais moi, ce qui m'avait frappé à l'époque, c'était qu'avant de prendre la parole, on le voyait griffonner quelques notes directement sur son paquet de cigarettes. Et c'est tout ce qu'il avait besoin pour ses discours.
2: J'ai jamais pensé que je pouvais être aussi fier d'être Québécois que ce soir.
1: Je le vois encore le soir de la première victoire du Parti québécois en 1976. Micro à la main, mais aussi une cigarette qui brûlait entre ses doigts. Mais dans d'autres contextes aussi. Certains se souviennent de lui plutôt avec la main derrière le dos.
3: C'était vraiment une posture très, très, très, très fréquente. C'est-à-dire, il avait sa cigarette dans le dos pour faire des entrevues à la radio, à la télé ou en fait... Il ne lâchait pas la cigarette, là. Il reprenait la cigarette quand les lumières s'éteignaient.
1: Louise Arel, députée péquiste pendant près de 30 ans, de 1981 à 2008. Elle a occupé aussi plusieurs postes de ministre. Elle aussi ex-fumeuse.
3: Je lisais et je fumais.
1: Les deux allaient ensemble.
3: Les deux allaient ensemble.
1: Plus que le café avec la cigarette, vous, c'était le livre et la cigarette.
3: C'était le livre et la cigarette.
1: Donc, c'était le côté un peu... Intello français, la fumeuse sur les barricades. C'est tout ça? Il y avait-tu de ça un peu?
3: Sûrement. Ouais. Sûrement. Moi, j'ai vu à l'Assemblée nationale, quand j'arrive en 81, je ne sais pas s'il y a si longtemps, mon siège à l'Assemblée nationale, il y a un petit cendrier qui est accroché après le fauteuil dans lequel on s'assoit. Et... les gens fument, sauf lorsque le président de l'Assemblée entre. Là, tout le monde doit éteindre. Ah, c'est ouais. La règle.
1: Donc, les gens fumaient dans l'Assemblée
3: nationale. Dans le salon bleu. Et après, parce que ça fumait dans les commissions parlementaires. Moi, pendant des années, c'était d'usage courant de faire une tournée de cigarettes en commission parlementaire. Ça, c'était la tournée de cigarettes. C'était par gentillesse que si, par exemple, on voulait une bonne atmosphère puis pas trop de confrontation gouvernement-opposition, ben souvent, il y allait y avoir un député qui offrait des cigarettes, qui faisait une tournée de cigarettes, pour vrai, bien sûr. Mais ce geste-là, en commission parlementaire, prenait une tournure « on va bien s'entendre ».
1: Ce qui est marquant, c'est pas d'apprendre que ça fumait partout à l'Assemblée nationale, ou encore que nos premiers ministres eux-mêmes s'allumaient une cigarette entre deux débats. C'est que la cigarette, ça pouvait être aussi un signe de pouvoir, et pour plusieurs, une marque d'émancipation. À votre époque, il y avait pas de ça un peu pour les femmes, donc vous êtes du mouvement féministe.
3: Oui.
1: Fumer pour les femmes.
3: Un geste d'affirmation.
1: C'était ça?
3: Oui. Jeune adulte, il y avait un geste d'affirmation comme femme de fumer.
1: C'était de montrer que nous, les femmes, on peut fumer comme les gars? Ou...
3: C'est ça. Nous, finalement...
1: peut être dans les mêmes réunions.
3: Il n'y a pas de droits qui nous sont interdits. Oubliez pas, c'était les hommes qui fumaient. Dans les lieux un peu huppés, là, il y avait des salons réservés pour les fumeurs. Je ne pense pas qu'une seule femme s'y présentait, sauf exception. Donc, c'était très, très associé, finalement, au masculin. C'est un marqueur de la masculinité.
1: Pendant longtemps.
3: Oui. Comme conduire une voiture en Arabie Saoudite, là. Hein? Les femmes veulent conduire une voiture en Arabie Saoudite. C'est comme un marqueur de leur affranchissement, de leur libération. La cigarette avait ce espèce de rôle-là dans le passé.
4: C'était comme nouveau pour les filles. C'était comme une nouvelle permission.
1: France Castel.
4: Tu sais, c'est les femmes qui buvaient de la bière, c'était pas des bonnes femmes. Mais tout à coup, les filles se sont mises à fumer des cigarettes. Et c'était pas juste des prostituées. Alors c'est devenu comme un peu, pour les rebelles, là, c'est devenu comme a must. Il fallait fumer si tu voulais être une femme, là, et pas dépendante d'un mari, puis de, tu sais, ça faisait partie presque d'une démarche d'autonomie et féministe.
1: Ah, vraiment, oui.
4: C'est fou, hein? Oui. Au mieux, j'aurais fumé même du cigare.
5: Vous aviez des cigarettes de gars.
4: Oui, des cigarettes de gars. Des,
5: vous aviez quoi?
4: Des sportsmen. Des sportsmen. Des gitanes. On a fait le tour.
5: Des
4: cravenés. Des players. C'était un statement. Moi, je fumais pour défier quelque chose.
6: Ça me donne le goût d'en fumer.
4: T'as vu, là? Allez, on prend un break, on va fumer.
5: Mais moi, si j'y touche, je retombe dedans.
4: Ah, mais c'est ça.
5: Ça, je suis convaincu de ça.
4: La plupart des fumeurs, c'est sûr.
5: C'était bon à chien, en plus.
4: Et c'était bon. Il
5: y a qu'un café le matin.
4: Un café
5: le matin.
4: Arrête, là, tu me donnes le goût.
5: Non, mais il y avait quelque chose de...
4: Ben oui. Non, puis après l'amour.
5: Ah ouais, vraiment, ouais.
4: Ah oui, vraiment.
5: Avec le cendrier sur la poitrine.
4: Oh, fuck le cendrier.
1: Pendant l'âge d'or de la cigarette, fumer, c'était pas juste toléré, c'était glorifié. Nos héros fumaient, nos artistes, nos politiciens, nos intellectuels, même nos sportifs. Pas un ou deux, tous ou presque. Mais ça a eu un prix. En musique, Jacques Brel, Johnny Hallyday, Gilbert Bécaud, George Harrison, Nat King Cole, Duke Ellington, tous morts de maladies liées au tabac. Au cinéma, Humphrey Bogart. À la télévision, Lucille Ball de la série I Love Lucy. En littérature, Paul Auster. Même quatre des acteurs qui ont incarné le fameux cowboy Marlboro dans les publicités de la marque, tous morts, eux aussi, du tabac. Chez nous, Guy Lafleur, Mike Bossy, Pierre Bourgault, emporté par le cancer du poumon. C'est quand même frappant. On parle pas ici de cas isolés, on parle des grands parmi les grands, des gens au sommet de leur art, morts à cause de la cigarette, et qui ont malheureusement incité la population à fumer comme eux. Selon l'Organisation mondiale de la santé, il y a 100 millions de personnes qui sont mortes du tabagisme au 20e siècle. 100 millions. Morts dans ce que l'historien américain Robert Proctor a qualifié d'Holocauste doré. Pourtant, pour la majorité de ce 20e siècle, les cigarettiers, eux, ont nié à répétition que leurs produits causaient le cancer.
4: Ils savaient, c'est sûr.
1: Colette Savard, membre des recours collectifs Blais et les Tourneaux.
4: C'est sûr, parce qu'il y a eu trop de morts, trop de maladies. Tu sais, c'est des meurtriers, ça.
5: Ah ouais?
4: Ben. Pour l'argent, oui. Tu sais, c'est... Moi, en tout cas, c'est des meurtriers.
1: Ce que Colette dit, ce qu'elle ressent, c'est aussi ce que partagent bien d'autres membres du recours. Des gens qui se sont sentis trompés par l'industrie du tabac, qui ont l'impression qu'on leur a menti, qu'on les a lésés. C'est à ça qu'on va s'attarder dans les prochains épisodes. Les allégations qui sont au cœur du litige contre les cigarettiers. Ici Anna Gravel, merci d'avoir été là. On se retrouve au prochain épisode.
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8: Prison d'Alcatraz, baie de San Francisco, en Californie. Joseph Bowers est détenu depuis un peu plus d'une année et demie après avoir été condamné à 25 ans de prison pour un vol de courrier postal. Il fait partie des tout premiers prisonniers à avoir rejoint l'île devenue une prison fédérale. Identifié sous le numéro AZ-210, Joseph Bowers est affecté à l'incinération des déchets où il travaille dans l'une des cours battues par les vents en ce mois d'avril 1936. En fin de matinée, Alors que le signal du retour en cellule est donné par les gardes, Bowers se précipite vers la clôture d'enceinte qu'il commence à escalader. Ignorant les cris des gardiens qui lui ordonnent de descendre, il parvient au sommet du grillage, haut de plus de 4 mètres, lorsqu'il est touché en pleine tête par une balle tirée par un gardien. Lorsque son corps chute lourdement sur les rochers de l'autre côté de la clôture, du côté de la liberté, Joseph Bowers est probablement déjà mort. C'est la toute première tentative d'évasion de la célèbre prison d'Alcatraz le 27 avril 1936. Mais ce ne sera pas la dernière. Au cours des 26 années qui suivent, 14 tentatives d'évasion ont lieu. Selon les autorités de la prison, elles ont toutes échoué. Sur les 36 détenus ayant tenté de prendre le large, 23 ont été capturés vivants. 6 hommes ont été tués par balles. 2 hommes ont été découverts noyés dans les eaux froides de la baie et 5 autres sont enfin répertoriés comme disparus ou présumés noyés. Car si l'on en croit la légende, on ne s'échappe pas vivant d'Alcatraz. Mais est-ce vraiment exact? Peut-on être absolument certain qu'aucun détenu n'est jamais parvenu à quitter l'île vivant? Je suis Stéphane Berthomer et je vous raconte les histoires les plus incroyables et insolites du monde criminel. Dans cet épisode, nous allons découvrir comment un coup patiemment planifié et minutieusement exécuté a peut-être permis à une poignée de détenus de réussir ce qu'aucun autre avant eux n'avait pu réaliser, s'évader d'Alcatraz.

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Le Rocher. C'est ainsi qu'on surnomme l'île qui abrite la prison dans laquelle sont incarcérés ceux qui font partie des plus féroces criminels des États-Unis. C'est un roc de pierre situé non loin du tout aussi célèbre pont, le Golden Gate, au beau milieu de la baie de San Francisco en Californie. L'île, qui a une superficie d'à peu près 9 hectares, soit une douzaine de terrains de soccer, n'a longtemps été occupée que par des pélicans, d'où le nom que lui ont donné les Espagnols en la découvrant, Isla de los Alcatraces, qui est devenue Alcatraz lorsque les États-Unis en ont pris possession. Prison militaire dans un premier temps, elle ne devient une prison fédérale qu'en 1934. Plusieurs bâtiments ont été construits sur l'île, mais le plus important est celui situé en son centre, car c'est le bâtiment dans lequel sont enfermés les détenus. Composé d'un étage et d'un sous-sol, il comprend 336 cellules individuelles qui mesurent 1,5 m sur 3 m. Les cellules sont séparées en deux rangées par un couloir central surnommé Broadway. Plus de 150 gardes surveillent les 250 à 300 détenus qui s'y trouvent, les criminels les plus redoutables du pays, comme le tristement célèbre Al Capone. À cause de sa situation au milieu des eaux, qu'on dit infestée de requins, et de sa construction en béton armé, la prison est considérée comme l'une des plus sûres des États-Unis. Alcatraz était ainsi le dernier recours pour incarcérer les multirécidivistes de l'évasion. C'est au cœur de cette forteresse construite sur les eaux qu'en 1961, un groupe de détenus fomente l'un des plans les plus ambitieux jamais mis en œuvre au sein de cette prison de haute sécurité. Clarence Anglin, John William Anglin, Franklin Morris et Alan West sont les auteurs de cet audacieux projet. Ils se sont rencontrés quelques années plus tôt au pénitencier d'Atlanta et ont tous été transférés à Alcatraz du fait de leur goût prononcé pour les évasions. Les frères Anglin et Frank Morris ont plusieurs braquages de banque à leur actif, tandis que Alan West est spécialisé dans le vol de voitures. Ce sont des criminels astucieux et qui ne manquent pas de courage. Ils ont tous une trentaine d'années et n'ont manifestement pas l'intention de terminer leur vie au pénitencier. Leur plan d'évasion repose sur trois axes précis. Faire diversion pour que les gardes les croient en train de dormir le plus longtemps possible, s'enfuir par un tunnel creusé dans les murs et utiliser un radeau pour traverser la baie de San Francisco. Bien que leurs cellules soient contiguës les unes aux autres, les hommes ne peuvent se parler de leur projet durant la journée et ils doivent attendre de se retrouver à la cantine pour discuter de cette évasion. Les préparatifs débutent en 1961, date à laquelle les hommes commencent à fabriquer de fausses têtes pour tromper les gardiens sur leur présence dans les cellules après leur départ. Ces têtes sont fabriquées avec un mélange fait maison de savon et de papier toilette qu'ils recouvrent de véritables cheveux récupérés au salon de coiffure où Clarence Anglin est affecté. La teinte de la peau est réalisée grâce au matériel de peinture fourni aux détenus pour les activités créatives. Dans le même temps, les criminels commencent à se constituer une trousse à outils avec du matériel volé dans les différents ateliers de la prison pour passer à la phase 2 du plan, trouver une issue. Au fond de chaque cellule, sous le lavabo, se trouve une petite grille d'aération que les prisonniers entreprennent patiemment de déceler, car il semble qu'un passage étroit se trouve en arrière de ces grilles. Comme les détenus ne quittent leur cellule que quelques heures par jour, ils peuvent creuser pendant une grande partie de la journée pour tenter de retirer les grilles. Parfois, Maurice profitait même de l'autorisation de jouer d'un instrument de musique pour couvrir les bruits de ses amis en jouant de l'accordéon. Cependant, le calme de la nuit les oblige à interrompre leur petit chantier. Lorsqu'ils parviennent enfin à retirer le béton autour des grilles, les hommes reproduisent de fausses grilles d'aération à base de carton provenant d'un classeur pour dissimuler leurs travaux. Et les criminels ne manquent pas d'ingéniosité. Un jour, tandis qu'il est chargé de réparer l'un des aspirateurs de la prison, Alan West découvre que la machine possède deux moteurs. Il en répare un
et subtilise le second pour construire une mini-perceuse. Mais ce dispositif se montre bruyant et peu efficace, et les criminels s'en tiennent finalement aux bons vieux outils manuels fabriqués de façon artisanale. Au bout de plusieurs mois de travaux quotidiens, les trous ainsi creusés dans chacune de leurs cellules leur permettent enfin d'atteindre un minuscule couloir de service, large de moins d'un mètre, qui longe tout le bloc des cellules. Et une nuit, l'un des hommes parvient enfin à s'y glisser pour s'assurer qu'il est possible de fuir par cette issue. Au bout du petit passage, il parvient à retirer un appareil de ventilation, grimpe au moyen d'un tuyau et atteint enfin le toit de la prison. De là, il étudie la meilleure façon de redescendre pour rejoindre le bord de l'île et se jeter à l'eau après avoir franchi des barbelés hauts de 4,5 mètres. Et ce sera en utilisant une gouttière qui descend tout droit vers la liberté. Les détenus exultent. Ils ont trouvé une voie vers la sortie. Pour survivre là où d'autres ont échoué, c'est-à-dire dans la traversée de la baie de San Francisco, ils doivent fabriquer un radeau assez résistant pour soutenir 4 hommes dans la force de l'âge. C'est la troisième et dernière partie du plan. Pour cela, ils récupèrent une cinquantaine d'imperméables qui habillent habituellement les détenus. Certains leur sont donnés, d'autres volés, tout comme la colle qui va servir à les assembler pour qu'ils puissent flotter une fois gonflés. Ils conçoivent ainsi un radeau de fortune long de plus de 4 mètres et large de près de 2 mètres et fabriquent des rames en bois. Le tout est caché dans le petit conduit derrière les cellules. Compte tenu des expériences malheureuses de leurs prédécesseurs qui se sont noyés dans la baie, chacun des fugitifs se fabrique son propre gilet de sauvetage. Tous savent que l'entreprise est risquée. Et surtout, il ne faut pas que les autres détenus soient au courant du plan, car il y a toujours un risque d'être dénoncé. Plus le temps passe, plus les préparatifs avancent et plus le risque est grand. Au début du mois de juin 1962, un an après le début des préparatifs, tout est prêt et tous les membres de l'équipe sont parvenus à creuser un trou assez large pour se glisser hors de leur cellule. Tous, sauf Alan West, qui a pris un peu de retard mais qui pense être capable d'y parvenir dans les jours suivants. Car la date de l'évasion a été décidée, il s'agit du 11 juin. On imagine que cette journée a dû leur sembler interminable, car ils doivent attendre la nuit pour passer à l'action. À 21h30, juste après l'extinction des feux,

les fugitifs placent leurs mannequins rudimentaires dans leur lit pour tromper les gardes. Un à un, ils se glissent dans l'ouverture qu'ils ont chacun pratiquée et cachent leur fuite au moyen de la fausse grille en carton. Mais Alan West n'a pas réussi à creuser suffisamment le trou autour de sa grille. Clarence Anglin tente de l'aider depuis le petit couloir de service, mais West ne parvient toujours pas à s'extraire de sa cellule. Ses complices sont contraints de l'abandonner derrière eux. Après s'être glissé dans le couloir de service et avoir grimpé le long du tuyau de 9 mètres pour atteindre le toit, les trois fugitifs traversent celui-ci sur une trentaine de mètres, évitant la lumière des projecteurs. Ils descendent ensuite un à un le long de la conduite d'eau, longue de 15 mètres. Après avoir franchi les clôtures de barbelés, ils atteignent enfin la rive nord de l'île et assemblent leur radeau de fortune. De son côté, après avoir creusé pendant des heures, Alan West parvient enfin à sortir de sa cellule et grimper sur le toit. Il est environ 2 heures du matin, mais il arrive trop tard car John et Clarence Anglin et Frank Morris ont déjà mis leur embarcation à l'eau et ont quitté l'île silencieusement. West rejoint sa cellule, le cœur lourd, en sachant que l'évasion sera découverte dès le lever du jour. Plus tard, certains prisonniers diront qu'ils l'ont entendu sangloter. À 7 heures du matin, lors de l'appel matinal, l'évasion est constatée et c'est le branle-bas de combat dans la prison. Comme c'est toujours le cas en pareille occasion, toutes les cellules sont fouillées à la recherche d'indices. Et rapidement, d'autres complices sont identifiés. June Stephens occupe une cellule placée juste au-dessus de celle de Maurice et des traces de creusement sont mises à jour dans l'un de ses murs. Il admet son rôle dans la tentative d'évasion et révèle que Frank Maurice, qui semble décidément être le meneur de cette affaire, lui a demandé de se retirer car sa participation risquait de compromettre le plan d'évasion. En effet, comme sa cellule se trouve en hauteur par rapport à ses compagnons, il y avait un fort risque que des morceaux de ciment ne tombent aux étages inférieurs lorsqu'il creusait, ce qui aurait évidemment pu attirer l'attention des gardes ou d'un autre détenu. Mais surtout, et on voit alors combien Maurice et ses complices se sont montrés prudents, la configuration des cellules du haut rendait plus difficile la dissimulation des travaux de creusement autour des grilles d'aération. Mais Stephens n'est pas le seul à devoir avouer sa participation au plan. Des traces suspectes ont également été trouvées autour de la grille de ventilation à l'intérieur de la cellule d'un certain Robert L. Williams qui purgeait une longue peine pour meurtre. Williams a nié toute participation à la tentative de fuite, mais un autre détenu a révélé qu'il était proche des évadés et qu'il avait aidé à cacher certains éléments utilisés ensuite lors des travaux d'évasion. Quant à Alan West, le détenu qui a dû regagner sa cellule tandis que ses compagnons prenaient le large, non seulement il reconnaît avoir tenté de s'évader, mais il livre de nombreuses explications aux gardes sur la façon dont le projet a été mené, probablement en échange d'une certaine clémence. Il explique que les hommes avaient prévu de se rendre à Angel Island, une île située dans la direction opposée de San Francisco, à quelques kilomètres du pénitencier. Selon le plan initial, ils devaient se reposer sur l'île un moment, puis rejoindre le continent en traversant un petit détroit large d'un kilomètre tout au plus. En séparant en deux parties le trajet à parcourir dans les eaux infestées de requins, les fugitifs espéraient ainsi se donner plus de chances de réussir. Et ensuite, une fois sur la terre ferme, ils devaient dérober une voiture et se trouver des vêtements en volant un magasin. Lorsque les gardes découvrent ces informations, des chiens sont amenés pour essayer de trouver la trace des fugitifs et ils pointent en effet en direction d'Angel Island. Bientôt, des affaires personnelles sont trouvées dans un sac imperméable ainsi qu'une pagaie de bois à proximité de l'île en question, laissant penser que les hommes ont peut-être pu la rejoindre. Des moyens énormes seront mis à contribution pour retrouver les fugitifs. Des bateaux sont réquisitionnés et même des avions. Un mois après l'évasion, en juillet 1962, un corps est signalé flottant dans la baie, mais il n'a pu être récupéré. Malgré les nombreuses recherches,

aucun autre indice ne sera retrouvé. Et rapidement, les autorités affirment que les hommes se sont noyés. Cette déclaration s'appuie sur le fait que, contrairement au plan décrit par Allen West, aucun vol de véhicule ou cambriolage d'un magasin de vêtements n'a été signalé dans les jours suivant l'évasion. Des conclusions qui semblent toutefois un peu minces quand on constate à quel point les hommes étaient organisés pour mener à bien cette évasion. Bien entendu, les autorités ont intérêt à considérer que les hommes se sont noyés au lieu de reconnaître qu'ils ont réussi cette audacieuse escapade. Car il faut éviter d'entamer la réputation de la prison. On maintient le mot d'ordre, on ne s'échappe pas vivant d'Alcatraz. Bien que les autorités évoquent la mort des fugitifs, le FBI est chargé de l'enquête sur cette évasion. Le dossier, rendu public des années plus tard, compte des milliers de pages dont une grande partie est caviardée, en particulier pour cacher le nom du quatrième complice, Allen West. Voilà qui confirme qu'il a collaboré avec les autorités. D'ailleurs, West n'a jamais été inculpé pour avoir tenté de s'évader d'Alcatraz. L'enquête du FBI s'est poursuivie pendant 17 années, jusqu'à son classement le 31 décembre 1979. On aurait pu penser que l'affaire s'arrêterait là, mais c'était sans compter sur un rebondissement plutôt inattendu. En 2013, plus d'un demi-siècle après l'évasion, les autorités reçoivent une lettre assez mystérieuse. Elle est signée John Anglin, l'un des deux frères qui s'est échappé. Et voici son contenu. Je m'appelle John Anglin. Je me suis évadé d'Alcatraz en juin 1962 avec mon frère Clarence et Frank Morris. J'ai 83 ans et je suis en mauvaise posture. J'ai un cancer. Oui, nous avons tous réussi cette nuit-là, mais de justesse. Si vous annoncez à la télévision qu'on me promettra d'aller en prison pendant un an maximum et de recevoir des soins médicaux, je vous répondrai pour vous faire savoir exactement où je suis. Ceci n'est pas une blague. Évidemment, l'enquête est immédiatement rouverte et le FBI est à nouveau saisi du dossier. Mais après un examen graphologique du courrier, des empreintes digitales et de l'ADN de la lettre, les enquêteurs concluent que John Anglin n'en est pas l'expéditeur. L'auteur de la lettre donne pourtant des informations précises en disant qu'il a passé de nombreuses années dans la ville de Seattle après son évasion d'Alcatraz et qu'il vit actuellement dans le sud de la Californie. Et petit à petit, les langues se délient. Des neveux disent avoir reçu des cartes de Noël signées des deux frères. Toujours selon la famille, la mère de John et Clarence Anglin aurait reçu des fleurs à l'occasion de chaque fête des mères. On évoque aussi la présence de deux inconnus lors de ses funérailles. Autant de faits qui conduisent à se demander si les autorités n'ont pas tout simplement refusé d'admettre que des hommes étaient finalement parvenus à quitter la fameuse prison d'Alcatraz. Car plusieurs autres éléments semblent aller dans le sens de cette hypothèse. En 2003, l'émission américaine Chasseurs de mythes a tenté de reconstituer l'évasion d'Alcatraz dans des conditions similaires à celles des frères Anglin et Frank Morris. L'essentiel de ce test consistait à reproduire le canot fabriqué par les évadés et à tenter la traversée dans les mêmes conditions de marée et de courant. Mais au lieu d'arriver à Angel Island, les faux évadés arrivèrent à Marine Headlands, à l'opposé du pont Golden Gate. Cependant, l'expérience a prouvé tout de même que cette évasion était possible. Et dans cette même émission, un historien expose une théorie peu connue. Plutôt que de tenter de ramer directement vers la côte, les hommes auraient pu faire le tour de l'île d'Alcatraz à pied pour se rapprocher de l'embarcadère. Ils auraient alors pu arrimer leur radeau à un bateau qui quittait l'île vers minuit et se faire tirer en direction de la côte. Deux éléments apportent de l'eau au moulin de cette hypothèse. Un câble a bien été volé sur le quai et un garde aurait confirmé au FBI la présence ce soir-là du bateau qui s'est arrêté à quai pendant une quinzaine de minutes. Le FBI a cependant écarté ce témoignage. Malgré les doutes, ce mystère ne sera jamais résolu et chacun peut rester avec l'idée que ces hommes se sont noyés ou qu'ils sont parvenus à accomplir cette audacieuse évasion.

Le pénitencier d'Alcatraz a fermé ses portes en 1963. Selon les autorités fédérales, la raison officielle est qu'il coûtait jusqu'à 3 fois plus cher que d'autres prisons à entretenir. Mais il se raconte aussi que l'évasion de Maurice et des frères Anglin, l'année précédente, aurait en fait révélé les faiblesses du bâtiment, dont les murs avaient subi une érosion précoce à cause de l'humidité marine. C'est là tout le paradoxe d'Alcatraz. Le caractère insulaire de cette prison atypique, qui a fait sa force pendant des années, serait devenu son talon d'Achille. Et c'est cette faiblesse structurelle qui permet peut-être aujourd'hui de croire qu'il a été possible à 3 hommes bien préparés de s'échapper vivants d'Alcatraz. Merci d'avoir écouté Redoutable. Je suis Stéphane Berthomet. J'ai créé, scénarisé et j'anime cette série qui est réalisée par Philippe Marois. 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

0: discute avec Sophie-André Blondin et bien sûr l'incontournable Pierre Brassard est là pour vous.
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0: Ici Madeleine Blais-Morin. À ça nous regarde ce soir.
1: President Xi and I have forged a truly great friendship.
0: Tapis rouge et déclaration d'amitié. À Washington, les présidents américains et chinois se présentent comme des partenaires et non des rivaux. Qu'est-ce qui ressort de la rencontre au sommet entre ces deux grandes puissances? Aussi à l'émission, le Canada doit-il être prêt à une invasion américaine?
2: Le Canada, le militaire, les forces armées canadiennes ont une responsabilité.
0: Pourquoi Mark Carney l'a-t-il évoqué dans une entrevue au New York Times? Et plus tard, le Québec a soif.
3: Les légumes pour produire, ça prend d'eau.
0: Et à certains endroits, l'eau commence à manquer.
4: Toutes les gens qui veulent se creuser un puits sont obligés d'aller plus creux.
0: Comment se partager une ressource essentielle, mais pas inépuisable?
4: Présentement, c'est encore un peu le Far West.
0: Bon jeudi soir à tous. On commence l'émission ce soir à Washington, où le tapis rouge a été déroulé pour le président chinois. C'était la première visite de Xi Jinping à la Maison-Blanche depuis plus de 10 ans. Au moment où les États-Unis et la Chine se livrent une compétition sur le développement de l'IA et où les relations commerciales ne sont pas encore revenues au beau fixe. Mais aujourd'hui, Donald Trump et Xi Jinping ont surtout mis l'accent sur leurs points communs. Pour comprendre pourquoi, je retrouve notre correspondante à Washington, Manon Globinski. Bonsoir Manon.
5: Bonsoir.
0: Qu'est-ce qui ressort de cette rencontre au sommet?
5: Ben, écoutez, au bout de quoi 2 heures de rencontre, là, d'abord en tête-à-tête et ensuite sur une formule élargie, il n'y a pas eu de communiqué officiel. Alors, il faut se fier à ce que des sources ont confié à l'agence officielle Chine Nouvelle. En privé, le président Xi aurait demandé aux États-Unis de rapidement régler leurs différends avec l'Iran, puisque la Chine, qui est quand même proche de l'Iran, en subit les contre-coups économiques. Puis, il a incité

0: un domaine où ils sont pas au diapason, ben c'est l'encadrement de l'intelligence artificielle. Le président Xi reconnaît que les deux puissances peuvent et doivent gérer l'intelligence artificielle, qui sera toujours sous contrôle humain, dit-il. Monsieur Trump, vous le savez, refuse cet encadrement, tout encadrement en fait.
1: Oui, alors là, je parlais du tapis rouge, Manon. Il y aura aussi ce soir un souper officiel. Donald Trump sort le grand jeu hein, pour recevoir son invité. Pourquoi c'est si important pour lui?
0: Ben, peut-être, bon, d'une part, il n'a pas beaucoup de succès à l'international. Pensez à son discours plus tôt cette semaine à l'Assemblée générale de l'ONU. Les tarifs, c'est un problème pour lui. D'ailleurs, on a réussi à écarter un gros irritant là, tout juste avant la rencontre, en prolongeant la trêve commerciale entre la Chine et les États-Unis de 2 mois, du 10 novembre au 10 janvier. Mais 2 mois, c'est quand même pas beaucoup. Cette visite, elle est dénoncée ici même aux États-Unis par pas seulement des démocrates, mais des républicains. Je vais vous faire entendre le leader de la minorité démocrate au Sénat, le sénateur Chuck Schumer.
2: Le traitement complaisant de Trump envers le Parti communiste chinois est flagrant cette semaine lors de la visite de Xi Jinping. Alors qu'il était à peine arrivé hier, l'administration Trump annonçait déjà la prolongation de ses mesures d'allègement commercial envers la Chine pour 2 mois supplémentaires. Trump ferait mieux d'appliquer cette trêve commerciale au Canada plutôt que de l'accorder à la Chine et à son régime autoritaire.
0: Voilà, c'est bon de savoir qu'il y en a qui pensent au Canada dans tout ça. Mais l'autre chose que Chuck Schumer soulignait, c'est que Donald Trump a une attirance innée, selon lui, pour les dictateurs. Là, c'est plus fort que lui de démontrer son amitié, sa proximité avec ces gens.
1: Ouais, alors ça explique peut-être en partie les grands honneurs réservés à Xi Jinping. On se demandait, Manon, si on verrait les images, si on entendrait le son avec tout cet affrontement avec des médias américains. Bon, finalement, là, est-ce qu'on est arrivé à la fin de l'histoire, à la fin de ce bras de fer avec CNN, Politico, NMS Now?
0: Oui, on a une injonction temporaire en ce moment. Hein. Ils ont obtenu que leurs accréditations soient rétablies. Pour le moment, on va entendre la cause sur le fond là au cours des 14 prochains jours. Mais ce matin, quand ils ont essayé d'entrer à la Maison-Blanche, on leur a refusé l'accès. Ça a pris jusqu'à autour de 13 heures là, aujourd'hui avant qu'on rétablisse l'accès. Donc, les images qu'on a eues aujourd'hui, ce ne sont que les images de la Maison-Blanche diffusées par certaines agences de presse. Et pendant le tête-à-tête dans le bureau ovale entre M. Trump et Xi Jinping, apparemment M. Trump a professé son admiration pour les journalistes chinois qui se comportent tellement bien. Je ne sais pas s'il sait qu'il n'y a pas de presse libre en Chine.
1: Bon, il va falloir le lui rappeler. Manon, en terminant, un mot sur les manifestations qui ont eu lieu durant la visite. Qui manifestait au juste?
0: Oui, beaucoup de manifestations devant la Maison-Blanche, bien sûr, devant le Capitole, devant l'ambassade chinoise. Beaucoup de ces manifestants scandaient « Libérer le Tibet » et « S'y rentre chez toi ». Et c'est d'ailleurs pas fini, là, sous nos fenêtres, on les entend encore beaucoup. Vous l'avez dit, il y a un banquet ce soir et puis d'autres activités demain matin.
1: Manon Glowinski à Washington, merci beaucoup.
0: Au revoir.
1: Au revoir.
3: We did ask him if he had taken and what kind of preparation he had made for this, extreme scenario, and he declined to answer.
1: Vous venez d'entendre la chef du bureau canadien pour le New York Times, Matina Stevens-Grinneff. C'est l'une des journalistes qui a mené une grande entrevue avec Mark Carney, publiée hier. Le premier ministre a concédé qu'il s'est préparé à un scénario d'invasion des forces américaines au Canada, mais il n'a pas voulu expliquer la nature des préparatifs. J'en discute avec notre chef de bureau à Ottawa, Daniel Thibault. Daniel, bonsoir.
4: Bonsoir, Madeleine.
1: Et ça ramène à la menace de faire du Canada le 51e État américain.
4: Ouais.
1: On en a tellement parlé, mais là, de constater que à quel point Mark Carney a pris la menace au sérieux, ça a fait beaucoup parler aujourd'hui.
4: Oui, c'est vraiment particulier. Est-ce que le Canada a étudié des scénarios de réponse à une possible intervention des forces américaines en sol canadien? Je vous aurais posé cette question-là il y a quelques années. J'aurais trouvé ça particulièrement bizarre. Il semble qu'aujourd'hui, ça soit quelque chose de plausible et que le premier ministre l'ait fait, même s'il s'agissait d'un risque exceptionnel

0: probable, a-t-il dit. Mais dans le contexte du discours du président Trump sur l'idée de faire du Canada le 51e État, ne pas avoir fait ce travail de préparation aurait été irresponsable, a dit Mark Carney. C'est ainsi qu'il a répondu à une question du groupe de journalistes du New York Times qui l'a rencontré dans le cadre de sa visite de la métropole américaine où il était pour l'Assemblée générale de l'ONU. Je pense que vous avez une responsabilité, a-t-il dit, lorsque vous occupez ce type de fonction, d'évaluer la probabilité d'événements extrêmes. Réactions à Ottawa aujourd'hui, elles sont nombreuses. Vous allez entendre Xavier Barcelos-Duval, député du Bloc québécois, Charles Souza, député du Parti libéral, mais d'abord le ministre de la Défense, David McGuinty.
1: Évidemment, le Canada, le militaire, les forces armées canadiennes ont une responsabilité de faire des analyses approfondies dans tous les domaines.
2: Mais en même temps, je le comprends aussi de demander des recherches puis du travail qui est fait sur tous les scénarios hypothétiques probables. Après ça, ça veut pas dire que c'est le dossier le plus haut sur la pile, là. Je présume que c'est pas mal d'un dernier en dessous.
3: Those in the military are working very closely together. If there's an economic threat, I don't think there's a military threat.
0: Les militaires travaillent en étroite collaboration, dit Charles Souza. S'il y a une menace économique, peut-être pas une menace militaire.
4: C'est pas la première fois, Daniel, que ce genre de scénario est évoqué à Ottawa.
0: Non, en janvier dernier, mes collègues du Globe and Mail révélaient que les forces canadiennes avaient modélisé une hypothétique invasion militaire américaine. La réponse potentielle qui, selon les sources du quotidien, incluait des tactiques semblables à celles employées contre la Russie et contre les forces dirigées par les États-Unis en Afghanistan. Une tactique un peu de guérilla urbaine. Il s'agissait d'un cadre conceptuel et théorique et non d'un plan militaire qui aurait représenté une directive concrète et détaillée pour l'exécution d'opérations. À l'époque, on estimait, un peu comme aujourd'hui, qu'il était peu probable que l'administration Trump ordonne une invasion du Canada. D'ailleurs, le mois dernier, dans le cadre d'une conférence militaire sur la côte ouest, il y a l'amiral américain Samuel John Paparo Jr., commandant du commandement des forces américaines du Pacifique, qui s'est fait demander s'il existait un plan pour intervenir contre le Canada. Je vous invite à l'écouter.
5: I find that scenario to be absolutely and utterly preposterous.
0: Je trouve ce scénario absolument et totalement absurde, a-t-il répondu. Le Canada est un allié proche. Me demanderiez-vous aussi, s'il vous plaît, quels sont mes plans d'attaque contre les Martiens, a-t-il répondu un peu à la blague.
4: Bon, le premier ministre qui a aussi évoqué dans l'entrevue, Daniel, l'importance de se défaire de la dépendance du Canada envers les États-Unis.
0: Oui, ben voilà, parce que dans la même entrevue qui a été visiblement très longue et qui va faire l'objet de quelques papiers dans le New York Times, le premier ministre évoque l'importance pour le Canada de se défaire de cette dépendance envers les États-Unis. Il donne l'exemple du réseau Starlink qui fournit de l'Internet à haute vitesse par satellite, réseau qui est propriété d'Elon Musk, un proche de Donald Trump. Il parle aussi de considérer des alternatives au jet F-35. Sans être spécifique, il parle de sélectionner peut-être des avions de chasse qui seraient plus adapté au Grand Nord canadien. Ça pourrait inclure le fameux Gripen de la suédoise Saab. Maintenant, à quel point ce discours fait avancer la cause canadienne? Pas énormément, pensent certains, qui se demandent pourquoi le premier ministre a abordé la chose aussi candidement. Justin Massy, qui est professeur de sciences politiques à l'UQAM et directeur du réseau d'analyse stratégique, est l'un de ceux-là. On l'écoute.
6: Je ne vois absolument pas pourquoi il le dit. Est-ce que c'est la naïveté ou le manque d'expérience de quelqu'un qui est pas un politicien, qui est peut-être pas habitué, qui le dit franchement ce qu'il s'est passé, mais qui n'aurait peut-être pas dû le dire publiquement, ça reste une hypothèse.
0: Beaucoup de conversations donc aujourd'hui sur la colline à Ottawa pour un scénario qui, somme toute, semble plutôt peu plausible. On verra pour la suite. Monsieur Carney n'a pas eu l'occasion de commenter, lui qui était de retour de New York aujourd'hui et à la période de questions n'a pas commenté la chose directement. Autre élément intéressant qui a été soulevé dans l'article, Monsieur Carney ouvre la porte à briguer un second mandat. C'est la première fois qu'on l'entend aussi clairement. Lui qui laisse entendre que cette décision-là n'est pas pour aujourd'hui, mais que s'il se rend compte qu'il reste encore du travail à faire, ça fera partie de la réflexion.
4: Bon, les élections sont pas pour maintenant, ça c'est sûr. Et Daniel, merci d'avoir remis là ce scénario en perspective, comme quoi c'est pas nécessairement un scénario qu'on compte déployer loin de là.
0: On l'espère.
4: Daniel Thibault, merci beaucoup.
0: Allez, au revoir.
4: Au revoir.
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4: On va revenir sur cette fusillade survenue dans la nuit de dimanche à lundi près de la synagogue Sons of Jacob à Belleville en Ontario. Les autorités ont fait le point aujourd'hui. Ils ont expliqué que la

0: fusillade était selon eux une attaque dirigée contre la communauté juive. Ils disent avoir recueilli suffisamment de preuves pour établir les intentions du tireur. J'en parle avec ma collègue Catherine Brulotte à Toronto. Bonsoir Catherine.
1: Bonsoir.
0: Et les détails qu'on a appris aujourd'hui, Catherine, ils sont choquants.
1: Oui, d'abord, vous l'avez dit, le mobile du tireur s'est clarifié. Les policiers disent avoir obtenu des preuves physiques qui offrent des explications claires quant aux intentions antisémites du tireur. Ils n'ont pas voulu dévoiler pour l'instant de détails sur ces éléments de preuve-là, mais ils ont diffusé un enregistrement vidéo pris par un résident du quartier avec son téléphone cellulaire. Je tiens à vous avertir, l'enregistrement, il est choquant. Entendre le tireur crier « Tu vas mourir pour les Juifs » avant d'ouvrir le feu en direction du policier qui se trouvait à l'extérieur de la synagogue. Autre élément important, la découverte de munitions, de carburant aussi, dans la voiture du tireur, qui font dire au policier qu'il avait en fait l'intention de commettre des gestes encore plus graves. Le chef du service de police de Belleville, Murray Rudd.
2: He had the means, the mechanism and the motive to perpetrate a greater act. The only thing that stopped entry...
1: Il affirme qu'il avait l'intention, les ressources, le mobile pour commettre des gestes très graves qui ont été empêchés par la présence de policiers. Le tireur, je vous le rappelle, est mort après avoir été transporté à l'hôpital.
0: Oui, ce qu'on entend, Catherine, c'est effectivement extrêmement troublant. Là, j'ose même pas imaginer ce que la communauté, elle, doit traverser. Ça doit vraiment la secouer, là.
1: Le président de la synagogue Sons of Jacob, Norm Wedem, dit qu'il évite de s'imaginer ce qui aurait pu se passer. Il se trouvait, lui, à l'intérieur de la synagogue avec environ 25 fidèles. Il s'apprêtait à célébrer Yom Kippour, une des dates les plus importantes du calendrier juif. Et il y a certains des projectiles qui ont traversé la salle, fracassé les fenêtres, sans heureusement faire de blessés à l'intérieur. Le fait d'avoir un policier en poste à l'extérieur du lieu de culte lors des célébrations importantes, c'était devenu habituel depuis quelques années déjà. Une sécurité qui sera maintenant renforcée, mais c'est une nécessité qu'il qualifie de très regrettable.
3: It's a pretty sad state of affairs that we have to have a tactical officer. I mean, do any churches have officers on Sunday mornings? Do
1: bosses? Nous ne voyons pas d'agents d'unité tactique devant les églises ni devant les mosquées, a-t-il dit. Pourquoi en avons-nous besoin devant les rassemblements juifs? On peut vraiment sentir la frustration. Et en terminant, Madeleine, on a aussi appris aujourd'hui que le policier qui a été blessé, Jeff Smith, il a été atteint, je vous le rappelle, par de nombreux projectiles. Il est toujours dans un état critique. Il aurait subi déjà des chirurgies. D'autres interventions seraient planifiées dans ce que les autorités qualifient d'une longue route vers un rétablissement pour lui.
0: Merci, Catherine.
1: Au revoir.
0: Au revoir.
4: L'économie avec Philippe-Antoine Saunier.
5: Que le fer, le minerai qui est extrait du Québec, puisse aussi être transformé en Ontario et que par la suite, ces exportations-là puissent aller ailleurs dans le monde.
0: Vous avez peut-être reconnu la ministre fédérale de l'Industrie, Mélanie Joly. C'était en juin dernier. En fait, depuis plus d'un an, le gouvernement Carney parle comme ça de transformer l'économie canadienne, de miser davantage sur la transformation des matières premières. Un livre blanc qui vient d'être publié par l'Agence fédérale Exportation et Développement Canada nous en apprend davantage sur la façon d'y parvenir. Philippe-Antoine, bonsoir.
6: Bonsoir, madame.
0: Ce que montre ce rapport, c'est que le Canada a perdu du terrain en matière industrielle ces dernières décennies, en fait.
6: Oui, voilà, le livre blanc d'Exportation et Développement Canada met une date, en fait, sur le début de ce déclin-là. À partir de 1996, la complexité économique du Canada s'oriente à la baisse. Mmh. Ce que ça veut dire, c'est que on produit moins de biens sophistiqués, des produits sophistiqués élaborés de manière concurrentielle. Et en trois décennies, le Canada a chuté du 17e rang mondial en matière de complexité économique au 35e rang. Pendant ce temps-là, la Corée du Sud a grimpé du 21e au 3e rang. Et ça a amputé de 3% la croissance du PIB réel par habitant au Canada en 10 ans. Pourquoi tout ça? Ben, entre autres parce qu'on a privilégié le marché américain. Stuart Bergman est économiste en chef et vice-président d'Exportation et Développement Canada.
7: Ce n'est pas des mauvais choix. L'attraction naturelle du marché américain, pour des décennies, c'était facile de faire des affaires aux États-Unis. Ce n'est pas plus le cas, n'est-ce pas? Avec les tarifs, les chocs économiques, il est essentiel alors que

0: que le Canada bâtisse sur ses produits de base vers une progression dans la chaîne de valeur menée par la transformation, le refinage et la production de matériaux de pointe, plutôt que de la simple exportation de matières premières.
1: Donc, Philippe-Antoine, il y avait la facilité du marché américain, mais il n'y avait pas que ça.
2: Il y a d'autres facteurs identifiés dans ce livre blanc. Le Canada n'a pas suffisamment soutenu ses champions mondiaux, les entreprises qui étaient à la fine pointe de l'innovation. Ensuite, on a misé sur des approches de libre concurrence, peut-être au détriment de la production nationale et des capacités industrielles du Canada. Pour l'économiste Derek Eaton, qui est d'un organisme qui s'appelle l'accélérateur de transition, le Canada a en fait négligé la mise en place d'une politique industrielle forte lorsqu'on a mis en place l'accord de libre-échange avec les États-Unis.
3: Peut-être avec la fin de la guerre froide, il y avait, dans les années 90, il y avait un optimisme peut-être excessif concernant l'importance de la libre-échange comme moteur de la compétitivité et la prospérité. Et donc, on a eu du mal à créer et surtout garder des champions canadiens qui montent dans la chaîne de valeur et qui participent aux marchés internationaux. Et on a eu du mal à créer des écosystèmes industriels dans des secteurs importants de point de vue de technologie avancée.
1: Et là, vous le disiez, ça fait 30 ans que ça dure, que le Canada glisse. Comment renverser la vapeur?
2: C'est qu'il faut pas seulement trouver de nouveaux marchés extérieurs pour exporter les mêmes produits à faible valeur ajoutée. Il faut plutôt miser sur la création de valeur. C'est ce qu'on lit dans ce rapport. On donne l'exemple des pois jaunes qui sont cultivés dans les prairies. Vendus comme tels, les pois jaunes rapportent 30 $ la tonne. Mm-hmm. Transformés en farine, ils rapportent 300 $ la tonne. Et si on en fait des pâtes alimentaires, 3000 $ la tonne. On comprend assez vite. Il faut donc identifier des secteurs industriels qui sont propices à cette montée en valeur, explique le vice-président président de DC, Stuart Bergman.
0: Il ne s'agit pas de choisir au hasard des toutes nouvelles industries. Il s'agit d'abord de se tourner vers des produits et des activités connexes, alors qui s'appuient sur des capacités que le Canada possède déjà, puis d'utiliser chaque étape pour ouvrir la voie à la prochaine occasion, n'est-ce pas? Alors, des secteurs comme les minéraux critiques, la défense, agroalimentaire, aéronautique.
1: Et ça fait longtemps qu'on en parle. Mm-hmm. Pourquoi ça marche pas?
2: Le livre blanc de DC identifie certains problèmes, notamment dans le domaine de l'innovation. Dans d'autres pays comme l'Allemagne, il y a des instituts qui font le pont entre les chercheurs universitaires et les entreprises privées pour l'innovation. Ensuite, lorsque les entreprises innovantes d'ici ont besoin de capitaux pour aller plus loin dans leur développement, là, il y a peu d'investisseurs nationaux pour les soutenir, comme il y en a en Suède et au Danemark, par exemple. Les marchés financiers canadiens, on dit, sont moins tolérants au risque. Résultat, les entreprises technologiques se font souvent racheter par des Américains et avec elles, leur propriété intellectuelle. Bref, il faut une action coordonnée de tout ça. Et selon Derek Eaton, c'est un changement de cap important qui est proposé, mais le gouvernement Carney est sur la bonne voie selon lui.
3: Ce gouvernement reconnaît cette nécessité d'intégrer, avoir une approche plus intégrée avec la coordination de multiples volets à travers la commerce, le financement, l'innovation. On n'est pas là encore, mais je crois que c'est un développement, un signal vraiment important.
2: EDC dit que si le Canada arrive à redresser la barre et s'oriente vers des produits, des activités plus complexes, plus sophistiquées, il pourrait ajouter près de 100 milliards de dollars à son produit intérieur brut d'ici la prochaine décennie.
1: Merci Philippe-Antoine.
2: Merci.
1: Au revoir. Restez à l'écoute plus tard à l'émission. Selon une étude, le super El Niño en cours pourrait provoquer plus de 450 000 décès supplémentaires dans le monde d'ici février. Comment des chercheurs sont-ils arrivés à pareil scénario? Mais d'abord, le Québec détient environ 3 % des réserves d'eau douce au monde. Donc ça donne l'impression d'être beaucoup, d'en avoir à l'infini. Mais dans les faits, les problèmes d'accès à l'eau ont déjà commencé. Il y a plusieurs municipalités qui ont manqué d'eau dans les dernières années et d'autres en ont eu trop à cause des pluies abondantes causées par les changements climatiques. Industrie minière, consommation domestique, agriculture. On n'a pas de portrait clair de la quantité d'eau utilisée, ni des réserves d'eau dans la province, et l'enjeu ne semble pas prioritaire pour les partis politiques. Emma Guerrero-Dufour s'est rendue à Saint-Isidore de la Prairie, c'est en Montérégie, où l'enjeu du partage de la ressource, qui n'est pas inépuisable, soulève déjà de nombreuses questions. À Saint-Isidore de la Prairie, en Montérégie, la route traverse des kilomètres de champs, dont les fruits et légumes sont prêts à être récoltés. Les travailleurs mexicains ramassent des choux-fleurs à une vitesse impressionnante. Sur la terre de Marcel Desgroseilles.
4: On voit ici, c'est humide, c'est irrigué.
1: Le maraîcher d'expérience nous montre son système d'arrosage.
4: On va venir diriger l'eau directement entre les rangs de choux-fleurs ou de brocolis. C'est toujours dans l'idée de ne pas mouiller le feuillage à ce moment-là.
5: Au lieu d'envoyer des gros jets un peu partout, là, c'est plus ciblé.
4: C'est ciblé, exactement. C'est dirigé.
5: C'est ça la différence. Okay.
4: C'est ça. Toujours dans l'idée d'économiser de l'eau au maximum.
1: L'entreprise appelée Pure Délice produit des fruits et légumes biologiques, vendus dans plusieurs grandes surfaces.
4: À trois reprises cette année, nous, on a vu les rivières pleines, l'eau refoulée jusque dans les champs. On a des photos là, de ce qu'on a vu en juin. Là. C'est apocalyptique, pratiquement. Là. On voyait même plus le champ. Là. On voyait plus la culture. Là. C'était rien là.
1: Partout dans le monde, les agriculteurs sont parmi les premiers à vivre les effets de la crise climatique. Ils doivent s'adapter à la sécheresse comme à l'abondance d'eau. Pour ça, l'entreprise Pure Délice a fait creuser une douzaine d'étangs artificiels, environ de la taille d'une petite piscine municipale, qui servent à retenir l'eau pour les 200 hectares de champs cultivés.
4: Il y a deux façons qu'on va faire ce qu'on appelle le captage d'eau, soit par des puits, donc c'est des puits en forage dans le roc, entre en moyenne 100 à 300 pieds de profondeur, ou encore par le réseau de drainage. On a commencé, ça fait quelques années, c'est des gros réservoirs souterrains qui sont raccordés au réseau de drainage. Quand il y a une grosse pluie, donc l'eau s'en va au réservoir, puis par un système de flotte et de pompe, c'est transféré dans l'étang d'irrigation.
5: Okay.
4: Donc, quand il y a trop d'eau, on l'entrepose. Puis quand c'est sec, on va réutiliser cette eau-là pour des fins d'irrigation.
1: Le ministère de l'Agriculture a subventionné en partie l'installation d'un débitmètre afin de récolter des données sur la consommation d'eau qui est faite ici.
4: Évidemment, c'est nécessaire. On doit connaître notre consommation avant d'arriver à dire ah ben on pompe trop ou on irrigue trop.
1: Marcel Desgroseilles assure qu'il ne voit pas de différence dans le niveau de ses puits d'année en année. Pourtant, en Montérégie, l'état des nappes phréatiques en préoccupe certains.
6: Moi, je suis le maire de la municipalité de Saint-Isidore, Sylvain Payen. C'est une municipalité qui a 98 % du territoire qui est agricole. Dans le fond, c'est la recharge des nappes phréatiques que je pense qui est le plus gros problème. C'est tous les gens qui veulent se creuser un puits, sont obligés d'aller plus creux qu'on allait autrefois.
1: Même si le manque d'eau n'est pas encore criant dans sa municipalité, il a fait creuser un quatrième puits pour alimenter la petite portion de territoire de la ville qui est raccordée à un aqueduc.
6: Là, présentement, c'est encore un peu le Far West, si on veut. Fait que, tu sais, tout le monde fait ce qu'il veut. Dans le fond, c'est les ressources en eau. Faut juste s'assurer qu'on en ait tout le temps. T'sais, si on fait rien aujourd'hui, ben ça va diminuer. Puis à un moment donné, tout le monde va vouloir la même eau que tu peux pas donner à tout le monde. Là. Fait qu'il faut prendre des décisions aujourd'hui, pas dans 5 ans, 10 ans, 20 ans, 30 ans.
1: Sylvain Payan a raison de s'inquiéter, selon l'hydrologue Florent Barbeco de l'UQAM, qui travaille spécifiquement sur les ressources hydriques de la Montérégie.
7: Si on regarde les températures depuis les années 80, la température moyenne a augmenté de 1,6 à 1,8 degrés à Montérégie, ce qui est beaucoup, c'est une valeur importante. Et puis, le deuxième facteur, c'est le changement de régime des précipitations. Donc, on a de plus en plus des périodes sèches qui durent longtemps, puis des périodes pluvieuses intenses. Et puis, surtout, ça nous inquiète parce que si les précipitations sont plus intenses, elles rechargent moins les nappes d'eau souterraines.
1: Lors des pluies diluviennes, l'eau ruisselle en surface au lieu de s'infiltrer dans le sol. Phénomène qui est aggravé par une surcharge de la demande.
8: En 2014, on parlait d'une utilisation marquée de la ressource. Puis 10 ans plus tard, on dit qu'il y a une surconsommation de la ressource.
1: Le président de la Société de conservation et d'aménagement des bassins versants de la zone de Châteauguay, Daniel Pilon, alerte depuis des années sur la situation. Nous le rencontrons à Sainte-Martine, en bordure de la rivière Châteauguay,
5: un milieu naturel qui héberge de nombreux oiseaux et un barrage.
8: On ne veut pas en venir à privilégier des usages. Parce que quand on va être rendu à un niveau, là, le problème va être ancien. On va dire, bien là, on en donne aux agriculteurs avant d'en donner, ou on en donne aux urbains avant d'en donner. Je pense qu'il faut décider avant qu'est-ce qu'on peut faire pour éviter de se rendre à cette situation-là.
5: La Société de conservation, appuyée par plusieurs organismes et une douzaine de MRC de la Montérégie, réclame depuis juin la tenue d'un bureau d'audience publique sur l'environnement, dédié aux pénuries d'eau dans la région et ailleurs au Québec. Le ministère de l'Environnement soutient qu'à ce jour, aucun mandat n'a été formulé au BAP par l'actuel ministre de l'Environnement, Pascal Desrées.
9: Pour ce qui est de la gestion de l'eau, la création du Fonds bleu, je vous rappelle qu'il y a 500 millions.
5: Lors d'un débat sur l'environnement qui s'est tenu à Radio-Canada, certains candidats se sont prononcés sur la gestion de l'eau dans la province.
10: En Montérégie, il y a eu des sécheresses majeures l'an dernier, donc on a demandé qu'il y ait un BAP.
5: La libérale Virginie Dufour appuie la demande de BAP. Le péquiste Christian Savard propose de faire payer les grands consommateurs d'eau.
11: Les Québécois proposent d'augmenter les redevances sur l'eau afin que les grands préleveurs industriels paient leur juste part.
5: Québec solidaire s'est dit ouvert à étudier la demande de BAP sans s'y engager formellement. De retour à Saint-Isidore-de-la-Prairie, Marcel Desgroseilliers dit miser sur la transparence, mais ne cache pas sa crainte qu'on lui charge éventuellement sa consommation d'eau.
4: Si ça se tourne contre nous, c'est parce que les Québécois ne voudront plus manger les produits du Québec. Je pense pas que c'est le cas, c'est l'inverse. Faut toujours la préserver, faut toujours... Mais en même temps, on a besoin de produire. Fait que les légumes, pour produire, ça prend
5: de l'eau. Les usages de l'eau au Québec restent peu contrôlés. La crise climatique complexifie les cycles de l'eau et renforce la nécessité d'une planification accrue de la ressource. Ici Emma Guerrero-Dufour, Radio-Canada, en Montérégie.

0: So El Niño is a significant public health threat, not just a climate phenomenon.
1: Vous venez d'entendre la responsable des opérations humanitaires et du climat à l'Organisation mondiale de la santé, Teresa Zakaria, qui prévient que le phénomène El Niño, ce n'est pas qu'une question de météo, mais une menace majeure de santé publique. C'est une déclaration qu'elle a faite plus tôt cette semaine, mais qui résonne directement avec la publication d'un rapport du Climate Impact Lab, qui a été mené par des chercheurs de l'Université de Chicago et de l'Université de Californie à Berkeley. Leurs projections sont alarmantes. Ils parlent d'un super El Niño qui pourrait être responsable de plus de 450 000 décès supplémentaires liés à la chaleur dans le monde d'ici février. Donc, Samy Rebaïd, mon collègue, s'est penché sur le sujet. Bonsoir, Samy.
2: Bonsoir.
1: Quand on parle de 450 000 morts, comment les chercheurs sont arrivés à ce nombre? Qu'est-ce que ça comprend?
2: Alors, il faut comprendre que ce sont 450 000 décès supplémentaires au bilan habituel des morts qui sont liés au changement climatique. Alors, les chercheurs ont comparé les projections aux données de mortalité de 1996 à 2025 pour isoler les décès qui sont liés au surplus de chaleur. Mmh. Alors, selon leurs calculs, le phénomène El Niño, qui est maintenant le super El Niño, entraînerait 44% plus de journées de chaleur extrême dans le monde. Alors, le modèle tient compte notamment des conditions météorologiques, du niveau de revenus, de l'accès aux soins et à la capacité d'adaptation des populations. Il mesure surtout les décès directs qui sont liés au stress thermique. Les pays les plus touchés seraient notamment le Nigeria, l'Indonésie, le Soudan et l'Inde, donc les pays du sud global. Mais les États-Unis figurent aussi parmi les 20 pays les plus touchés. Alors je vous propose d'écouter le professeur en hydroclimatologue à l'UQAM, Philippe Gachon. Il explique le phénomène El Niño qui est naturel, qui est cyclique, mais qui a bien des conséquences.
3: On voit les anomalies, des excès de précipitations dans certaines régions, d'autres endroits qui sont affectés par des persistances d'événements de sécheresse, donc d'absence de précipitations. Donc ces excès et ces déficits d'eau sont particulièrement problématiques. Ça, c'est un enjeu et c'est ça qui préoccupe évidemment, qui pourrait engendrer non seulement des événements extrêmes particulièrement problématiques, mais évidemment qui pourraient causer évidemment des morts.
1: On parle d'un phénomène qui est naturel, un phénomène qui est cyclique. Mais là, pourquoi cette fois-ci les experts sonnent tirent la sonnette d'alarme et parlent d'un super El Niño?
2: C'est parce que le phénomène observé cette fois-ci, il est exceptionnel. El Niño, c'est lié aux variations, pour faire très simple, c'est lié aux variations de température de l'océan Pacifique. Mais cette fois, la chaleur qui s'enfonce à plus de 300 mètres de profondeur, ça emmagasine une quantité massive d'énergie. Ça s'ajoute tout ça au réchauffement climatique d'origine humaine. De nouveau, Philippe Gachon.
3: Alors, le phénomène El Niño qu'on voit cette année, effectivement, pourrait être symptomatique de quelque chose qui risque de nous

0: attendre dans le futur. Oui, c'est un phénomène naturel, mais l'amplification du réchauffement et tout le réchauffement qui augmente à l'échelle globale vont amplifier ces phénomènes Niño qui sont naturels. Non seulement ils vont se produire peut-être plus souvent, mais ils vont avoir une intensité exceptionnelle. Or, que le phénomène Niño en lui-même, quand il se produit, il amplifie le réchauffement global.
1: Mmh. Là, vous avez parlé de certains pays du Sud, des États-Unis aussi. L'effet chez nous, au Québec, au Canada, quelles sont les conséquences à prévoir, Samy?
2: Alors, un El Niño puissant apporte généralement des températures plus douces au Canada, hein, surtout dans l'Ouest. Mais un hiver plus doux, ça ne veut pas nécessairement dire un hiver plus tranquille. Il peut être plus instable, avec davantage de redoux, des cycles de gel, de dégel, du verglas, comme on a vu dans les dernières années, et de la pluie sur la neige, comme l'explique encore une fois Philippe Gachon.
0: L'Ouest est beaucoup plus affecté directement, ils sont beaucoup plus proches évidemment du Pacifique que nous, avec éventuellement de fortes précipitations, encore une fois comme on a vu ces dernières années dans certains secteurs des Rocheuses. Mais dans l'Est, ça peut signifier par exemple des hivers, oui, plus doux aussi potentiellement, tempêtes de verglas, des redoux avec des précipitations de pluie sur neige en plein milieu de l'hiver, comme on a vu d'ailleurs ces dernières années. Donc, provoquer aussi des inondations en plein hiver qui sont particulièrement problématiques.
1: Est-ce qu'on voit des gouvernements s'adapter, prendre les devants?
2: Ben c'est là que la question de l'adaptation devient cruciale, Madeleine. Un exemple très concret, c'est la Californie. Face à la menace de ce super El Niño, le gouverneur a carrément décrété l'état d'urgence préventif il y a quelques jours. L'objectif, en fait, c'est de débloquer des fonds, positionner du matériel et préparer les infrastructures. Au Québec et au Canada, les experts comme Philippe Gachon rappellent que les événements météo extrêmes coûtent déjà des milliards de dollars en dommages. Alors l'idée, selon lui et ses amis experts, ben, c'est d'investir dans la préparation et les systèmes d'alerte avant que les événements surviennent pour réduire les dégâts, oui, mais surtout sauver des vies.
1: Samy Rebaïn, merci.
2: Merci.

0: Près de deux mois se sont écoulés depuis la vague migratoire sans précédent de 70 000 personnes à Ceuta, cette ville espagnole à la frontière du Maroc. La majorité des migrants ont rapidement rebroussé chemin, mais le paysage urbain n'est plus le même. La ville s'est transformée en un camp de fortune où les conditions de vie pour ceux qui restent s'avèrent d'une extrême précarité. Le reportage de notre envoyé spécial Tamara Alteresco.
1: Il y a un soleil de plomb et très peu d'ombre dans les hauteurs de Ceuta. Un groupe de jeunes est installé au pied d'un immeuble résidentiel. Ils ont une tente pour 5 personnes. Dans la misère de la rue, ils ont trouvé leurs petites habitudes au quotidien. L'un d'eux s'est improvisé barbier avec son rasoir électrique. Mohamed a 22 ans et il est diplômé en droit.
2: Oh, ask why are you here in Ceuta?
1: Alors, que fait-il ici?
3: I'm looking for new chances, like to get
4: something. Je cherche de meilleures opportunités parce que je n'ai pas eu ma chance au Maroc. Je ne perds pas mon temps ici. Je me bats pour une vie meilleure. C'est le cas de tout le monde ici.
1: Sur le grand boulevard qui longe la mer, la colère gronde. Derrière une banderole aux couleurs de l'Espagne, des milliers de manifestants, des citoyens, qui se disent laissés à
2: eux-mêmes.
1: Nous sommes seuls ici. Les citoyens de Ceuta sont seuls, abandonnés par les gouvernements. Ce n'est pas une crise humanitaire. C'est une invasion, dit Susana, drapeau de l'Espagne à la main. Elle marche vers la frontière du Maroc, qui n'est qu'à 1 kilomètre. Et c'est là que tout a commencé. Quand plus de 70 000 personnes sont entrées illégalement en une seule journée, c'était il y a presque 2 mois. Et même si la grande majorité sont retournées au Maroc depuis, l'enclave espagnole de Ceuta demeure une ville assiégée par ceux qui s'accrochent à l'espoir. Il serait presque 10 000 selon les autorités locales, mais impossible de les compter dans ce chaos dispersé à l'échelle de la ville.
5: Espagne!
1: Les jeunes errent un peu partout pour passer le temps. Ceux qui portent un bracelet bleu ont été admis dans le seul centre d'hébergement d'urgence mis sur pied par le gouvernement espagnol. Mais ils débordent, nous disent ces jeunes.
2: Does everybody have a place?
6: Non.
1: Ceux qui n'en ont pas dorment à la rue, dit-il, ou sur la plage. La plage de Trampoline.

0: est probablement la pire. Elle s'est transformée en quelques semaines en un énorme camp de fortune qui s'étend sur des kilomètres. Des tentes de nylon, de carton, des abris en plastique. Il faut s'y frayer un chemin pour trouver celle de Hassan, un Algérien.
1: Ça, c'est une tente pour... Je dorme ici. Ça, c'est mes affaires, madame.
0: Assis devant une petite table où il y a quelques denrées, Hassan vend du café et du pain depuis qu'il est arrivé le 31 juillet par le Maroc.
1: J'étais en train de voir les nouvelles. J'ai vu que la porte de la frontière entre le Maroc et l'Espagne, il y a une invasion, elle est ouverte. J'ai laissé tout. Je suis sorti sans chercher à comprendre.
0: Comme tant d'autres, il a été leurré par la fausse rumeur qu'il pourrait circuler en Europe.
1: Peut-être, en ce moment même, c'est le désarroi.
2: C'est quoi vos chances d'être accepté en Espagne?
1: Ma situation, franchement, je dis que 20%. Mais je suis optimiste. 20% mieux que 0%. Parce qu'en Algérie, c'est un suicide.
0: Il a choisi d'attendre. Dans l'enfer de Ceuta, la promiscuité, la saleté et tous les dangers qu'elle entraîne. À quelques mètres de la plage, une femme est accroupie contre un mur de béton. Elle se cache le visage. Elle tient dans sa main qui tremble un papier. Elle revient du commissariat de police où elle a porté plainte pour tentative de viol. Un homme m'a réveillée à la pointe d'un couteau. Il m'a dit qu'il voulait se faire plaisir, dit-elle. Son ami dit qu'il n'ose plus la laisser seule. Jamais.
3: Ça dépasse la misère humaine. Ça dépasse une certaine misère.
0: Il n'y a qu'une poignée d'ONG sur place et devant chacune de leurs tentes, des files interminables. Tiger travaille pour une association allemande, Lifeline, qui fournit du courant pour recharger les téléphones. Elle parle d'un chaos.
4: I think that the European Union is for
5: pour l'Union européenne, il est possible de gérer cette situation et de prendre en charge autant de monde. Je sais qu'ils ont les ressources. Tout devient une question de volonté politique.
4: We are coming to the political will.
0: Sinon, c'est la Croix-Rouge qui offre les soins médicaux de base et distribue l'aide alimentaire sous la supervision de la Garde nationale espagnole. Par groupe de 30 ou 40, les migrants sont d'abord agenouillés, puis se lèvent quand la police les guide vers la table de nourriture. On se croirait à la guerre. Je n'ai jamais vu ça, dit Léo. Elle est une commerçante qui blâme la mollesse du gouvernement espagnol de Pedro Sanchez et l'arrogance du Maroc. Elle n'ose plus ouvrir le soir depuis que son épicerie a été prise d'assaut par des jeunes affamés.
6: Ce n'est pas juste ce qu'ils vivent, mais nous ne devrions pas être confinés pour autant. Nous n'avons plus de plage, nos enfants n'ont plus de parc.
0: Et au rythme actuel du traitement des demandes d'asile, il faudra des mois pour déterminer qui a le droit à la protection et qui sera renvoyé à la maison parmi ces milliers d'hommes, mais aussi de femmes et d'enfants. Nous avons rencontré Hattie dans un abri de fortune où elle dort par terre avec 300 autres femmes et enfants. Amenez-moi en Europe, en Allemagne, aux Pays-Bas, n'importe où en France, dit-elle. Tout ce que je demande, c'est de pouvoir nourrir mes enfants. Quand on sort de la tente, on croise un jeune qui a les larmes aux yeux. La peur se lit sur son visage. Il a 14 ans et cherche où passer la nuit. Il est un des quelques 1500 mineurs non accompagnés qui, eux aussi, ont tenté leur chance. Coincés entre un pays où ils ne veulent pas retourner et le continent européen qu'ils pourraient ne jamais atteindre. Ici Tamara Alteresco, Radio-Canada, à Ceuta.
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8: If there are any other moral cowards who haven't yet left this hall, please do so now.
9: Vous venez d'entendre le premier ministre israélien Benjamin Netanyahou cet après-midi à la tribune de l'Assemblée générale de l'ONU. Il réagissait au fait qu'une bonne partie de la salle s'est vidée spontanément au moment de son arrivée. Et là, ce qu'il a dit, c'est s'il reste encore dans cette salle des lâches qui n'ont pas quitté les lieux, qu'ils le fassent maintenant. François, bonsoir.
10: Oui, bonsoir Madeleine.
9: Donc, on y viendra à Benjamin Netanyahou, mais plus tôt dans la journée, on avait entendu le président de l'autorité palestinienne, Mahmoud Abbas, qui a dû

0: puisse s'exprimer par visioconférence.
1: Oui, par visioconférence, Madeleine, parce que les États-Unis, pour une seconde année consécutive, ont refusé un visa d'entrée au chef palestinien. Alors, quelques heures plus tard, cette fois en personne, c'était le premier ministre israélien, donc je vais y revenir. Alors, on commence par Mahmoud Abbas. Il a parlé de nettoyage ethnique, de terrorisme pour qualifier la politique et les méthodes d'Israël à Gaza et en Cisjordanie. En Cisjordanie, il s'agit à la fois des méthodes de l'armée d'occupation, mais aussi des colons qui, dans certains cas, n'hésitent pas à tirer eux-mêmes sur les habitants arabes pour les forcer à quitter leur maison, leur village, tandis qu'à Gaza, c'est vraiment l'armée essentiellement. Alors, dans son discours préenregistré, il a dit « Ce qui se passe à Gaza, en Cisjordanie et à Jérusalem n'est pas un cas isolé, mais un plan colonial pernicieux dont l'objectif est de rendre la vie impossible aux Palestiniens sur leur terre, de les forcer à partir. »
0: Et il a appelé la communauté internationale à agir.
1: Oui, Madeleine, est reconnue, toujours sans grands effets sur la réalité, des dénonciations périodiques, rituelles, mais déclinées aujourd'hui sur un ton plus dramatique que jamais, parce que l'histoire s'est accélérée depuis 2 ou 3 ans là-bas. À Gaza, les forces israéliennes occupent maintenant, d'une façon qu'elles espèrent définitive, 60% du territoire, un territoire pour l'essentiel vidé de sa population palestinienne, dans ce 60%, et il a appelé la communauté internationale, oui, à condamner ses agissements et à déplorer que le plan pour Gaza, lancé il y a un an par Trump, ne se soit pas concrétisé tout en ménageant le président, dont le plan, selon lui, est digne d'être salué. Il a dit « Nous saluons le plan 20 points du président Trump ». Malheureusement, rien de tout cela ne s'est concrétisé sur le terrain.
0: Oui, il a donc réservé ses reproches à l'État d'Israël.
1: Oui, effectivement. Il a demandé, je cite, « Combien de temps encore certains États resteront-ils silencieux face à Israël? Continueront-ils de lui fournir des armes? » C'est quand même, c'est une petite allusion à la récente annonce de Donald Trump sur l'envoi de bombes, super bombes lourdes à l'armée d'Israël. Mais effectivement, le gouvernement Netanyahou est accusé d'avoir saboté le plan Trump. Il dit « Le monde a été témoin du coût humain et environnemental exorbitant pour la bande de Gaza et la Cisjordanie. Qu'attend la communauté internationale pour protéger le peuple palestinien, garantir sa présence sur sa terre et mettre en œuvre la solution à deux États, la fameuse solution à deux États, Madeleine, que de plus en plus d'observateurs estiment aujourd'hui physiquement impossible à cause de l'occupation systématique du territoire. Je rappelle, occupation à Gaza par l'armée dans un encerclement méthodique en forme de U, c'était 55% en décembre et puis 60% en juillet. Et là, les sources palestiniennes et israéliennes convergent sur ces chiffres-là. Et puis en Cisjordanie, là, c'est plus spontané avec les colons, mais soutenu par l'armée derrière. Et parlant des attaques des extrémistes juifs contre les lieux saints musulmans, Abbas a dit « Ces attaques doivent cesser immédiatement avant qu'elles ne provoquent un conflit religieux généralisé dans la région et au-delà. »
0: Et François, maintenant, parlez-nous du discours de Benjamin Netanyahou.
1: Bon, alors, discours enflammé sur un ton de défi qui est celui que Netanyahou utilise depuis des années lorsqu'il se rend à l'ONU. Il sait qu'il y a pas beaucoup d'amis là-bas. Un organisme qu'il a déjà d'ailleurs qualifié de repère de l'antisémitisme. Donc, l'antagonisme est là, il est bien assumé. Il a parlé autant de l'Iran que des territoires palestiniens. Il a dit qu'Israël est engagé dans une lutte à finir contre les barbares, c'est le mot qu'il a utilisé, qu'ils soient ceux du Hamas à Gaza ou ceux du régime de Téhéran. Il a dit que l'attaque contre l'Iran était l'une des décisions les plus faciles que j'ai jamais eu à prendre. Fin de la citation. Et il a affirmé qu'en se défendant, Israël défendait aussi d'autres pays en soutenant que de nombreux dirigeants arabes de la région, en chuchotant, eh bien, le félicite en privé d'avoir éliminé le nucléaire iranien.
0: Et il a répondu aux accusations sur le traitement réservé par Israël aux Palestiniens.
1: Bon, alors, il a minimisé la violence quotidienne perpétrée par les colons radicaux en Cisjordanie. Une violence qui a pourtant, selon de nombreux rapport convergent, y compris des sources israéliennes, comme B'Tselem, qui scrute à la loupe depuis des années ce qui se passe à Gaza et en Cisjordanie, organisation israélienne, eh bien, cette violence a atteint des niveaux sans précédent ces dernières années. Netanyahou les a décrits comme une poignée de jeunes délinquants qui causent peut-être, je le cite, 2 ou 3 morts par an. Alors, juste pour les 8 premiers mois de l'année 2026, le Bureau de la coordination des affaires humanitaires de l'ONU a recensé 28 décès de Palestiniens directement imputables aux colons. Mais si on élargit aux violences conjointes des colons et de l'armée, il y a beaucoup de cas comme ça, contre les civils là-bas, eh bien là, les chiffres explosent. Des sources comme l'ONU, mais aussi B'Tselem, parlent au total, depuis 2 ans et demi, de plus de 1000 décès violents de civils palestiniens en Cisjordanie.
0: Merci François.
1: Au revoir.
0: Au revoir.

0: constater que la relation qu'entend avoir le prochain gouvernement avec les Premières Nations n'est pas réellement abordée pour le moment.
1: Vous venez d'entendre le chef de l'Assemblée des Premières Nations Québec-Labrador, Francis Véropol, qui déplore que les relations entre Québec et les Premières Nations ne soient pratiquement pas abordées dans cette campagne électorale. Pour nous parler du peu d'espace accordé aux enjeux autochtones, mon collègue d'Espace autochtone, Dominique Degré, est avec moi en studio. Bonsoir, Dominique.
2: Bonsoir.
1: Dominique, les chefs des Premières Nations, les dirigeants d'organismes autochtones se disent « Il y en a des enjeux dont on parle dans cette campagne qui touchent les Autochtones. Pourquoi ne pas leur accorder une plus grande place? »
2: Ben, c'est un peu un paradoxe, parce que si je vous parle de logement, d'itinérance, de santé, d'éducation, de coût de la vie, j'imagine qu'il y a beaucoup d'électeurs qui se sentent probablement interpellés par ces sujets, mais ce sont des crises qui touchent de manière disproportionnée les Autochtones au Québec. Par contre, ben, les partis abordent peu ou pas les effets particuliers de ces crises-là sur les peuples autochtones, ni les solutions adaptées aux réalités des peuples autochtones dans la province. Le logement et l'itinérance en est un très bon exemple, où les Autochtones sont surreprésentés parmi la population itinérante à Montréal. Ils sont 5 fois plus nombreux que leur proportion dans l'ensemble de la population. Eh bien, souvent, une personne qui se ramasse dans cette situation-là, ben, elle a quitté sa communauté pour plusieurs raisons, dont le manque de logement, soit aussi pour fuir la détresse ou la violence, et ou chercher des soins de santé qui sont inaccessibles près de sa communauté. Sauf qu'arrivée en ville, elle n'arrive pas à se loger parce qu'il n'y a pas de logement assez abordable pour elle, ou parce qu'on ne veut carrément pas lui louer un logement. Et ça, c'est sans compter des services qui sont bien souvent dans une langue que cette personne ne maîtrise pas. Plus de 60% des Autochtones au Québec vivent en ville, en dehors de leur communauté. C'est une des raisons pour lesquelles le regroupement des centres d'amitié autochtones du Québec qui dessert les populations autochtones urbaines interpelle les partis sur, par exemple, pérenniser le financement des cliniques de santé autochtones. Ce sont donc des endroits, il y en a 8 dans la province, dans différentes villes, qui offrent des soins et des services culturellement adaptés. Mmh. Et pour le regroupement, bien, la santé, le bien-être, c'est vraiment le point de départ pour sortir de la précarité et affronter bien, les inégalités socio-économiques.
1: Mmh. Et Dominique, les organismes, les chefs autochtones font aussi une liste d'autres enjeux qu'ils voudraient voir davantage abordés.
2: Exactement. Et on est dans le thème plus général de l'accès aux services publics, notamment les services à l'enfance et à la famille, la sécurité et publique et la justice, parce que rappelons-le, il y a des communautés aux prises avec des flambées de violence et de criminalité, mais qui n'ont toujours pas de services de police. L'éducation, et là-dedans, on inclut aussi la préservation des langues et la transmission de ces langues-là, et aussi la santé, évidemment, avec un accent sur la sécurisation culturelle. Il y a un sentiment, donc, que ces enjeux-là ne sont pas abordés au profit, entre autres, de l'économie. Ce que les personnes à qui j'ai parlé trouvent notamment compréhensible vu le contexte dans lequel on se trouve. Et pourtant, parler d'économie et de comment affronter cette instabilité sans inclure les peuples autochtones, c'est faire fausse route. Je vous laisse entendre Francis Véropol, suivi de la directrice générale du regroupement des centres d'amitié autochtones du Québec, Tania Sirois.
0: L'avenir économique, lorsqu'on parle des territoires, l'exploitation, développement des territoires, développement des ressources naturelles, mais ça passe indéniablement par une relation et un partenariat direct avec les Premières Nations.
3: Je comprends que c'est une priorité qui est vraiment essentielle pour l'ensemble des Québécois, et incluant les Premières Nations aussi. Pourquoi choisir un versus l'autre? L'État doit être en mesure d'avoir la compétence de justement mener ces dossiers-là de front.
1: Et est-ce que ce manque d'attention peut avoir des effets sur le taux de participation des électeurs autochtones?
2: Mais le taux en moyenne, le taux de participation est très bas dans les communautés quand on le compare à l'ensemble de la province. Mm-hmm. En 2022, par exemple, on était à 14,6% de taux de participation en moyenne dans les communautés, contre 66,15% dans la population québécoise en général. Évidemment, c'est un spectre. Il y a une panoplie de causes qui expliquent ça. Il y a aussi de grands écarts entre les communautés elles-mêmes. Mais selon Tania Sirois, le taux de participation très bas explique, du moins en partie, pourquoi les chefs parlent peu ou pas aux Autochtones, mais elle dénonce cette mentalité.
3: Le rôle d'un futur gouvernement est d'assurer une responsabilité populationnelle pour l'ensemble des personnes sur le territoire, en laissant tomber un pan de population pour des fins stratégiques. Ça ne fait pas de nous une société qui va mieux aller dans le futur.
2: Je termine en soulignant que des équipes d'Élections Québec seront sur le terrain dans des communautés autochtones un peu plus éloignées à compter de la fin de la semaine et aussi le jour du scrutin pour aider les électeurs à s'inscrire et à voter aussi.
1: Dominique Degré, d'Espace autochtone, merci.
2: Merci à vous.
1: Et on poursuit ce soir.

0: notre tour du Québec en prenant le pouls des enjeux électoraux dans les différentes régions. Et aujourd'hui, on se rend sur la Côte-Nord pour parler avec Catherine Paquette, qui est animatrice de l'émission Côte à Côte. Bonsoir, Catherine.
1: Bonsoir, Madeleine.
0: Catherine, je vous joins dans un vaste territoire qui ne compte que deux circonscriptions. C'est peu peuplé, donc. D'ailleurs, c'est un enjeu de la campagne chez vous.
1: C'est l'enjeu de la campagne. En fait, c'est celui qui chapeaute tous les autres. Mmh. C'est la crainte que la Côte-Nord se vide de ses résidents, que ce soit pour les plus petits villages à l'est de Tadoussac ou ceux tout au bout et même après la route 138 en Basse-Côte-Nord. Si on regarde au nord, il y a aussi Fermont, Schefferville. Donc oui, un immense territoire, en effet, avec 8 communautés innues. On parle déjà beaucoup du manque de main-d'œuvre. On est à 90 000 résidents. L'Institut de la statistique du Québec prévoit une baisse de 15 % d'ici 2050. En fait, c'est la région du Québec qui anticipe la plus grande diminution de sa population. Donc, pour contrer ce déclin, l'Assemblée des MRC de la Côte-Nord demande un juste retour à la région et souligne que le fait que ces entreprises et contribuables rapportent beaucoup, beaucoup plus en revenus fiscaux et en retombées économiques que ce qu'elles reçoivent comme investissement.
0: Il y a des élus régionaux, il y a plusieurs candidats qui font un lien entre la perte démographique et le manque d'accès aux services sociaux ou de santé.
1: Oui, puis c'est un peu l'œuf ou la poule, en fait. Il y a un manque d'accès, donc certains nord-côtiers quittent la région. Et le manque de main-d'œuvre fait en sorte qu'il y a des difficultés à donner les services ou encore à réaliser les projets des petites et moyennes entreprises. Notre équipe a rencontré, par exemple, une maman de Port-Cartier qui a quitté la région avec sa fille. Elles ont laissé papa derrière pour qu'elle ait accès à des orthophonistes spécialisés dans une école de Québec. Donc ça, c'est un exemple, mais on peut parler aussi de l'absence d'allergologues, du manque de psychologues aussi. Et sans compter les milliers de résidents des plus petites localités qui doivent parcourir des centaines de kilomètres pour se rendre chez le médecin ou à leur suivi de grossesse. Donc, dans la campagne, la question, c'est comment attirer des professionnels de la santé, comment rendre les services accessibles partout sur le territoire.
0: La grande séduction.
1: Oui, c'est toujours ça, on y revient. Oui, donc on a d'un côté le Parti québécois qui mise sur les CLSC, la CAQ de son côté qui veut former des médecins en région, qui salue d'ailleurs le progrès de Santé Québec parce qu'il y a eu des progrès, mais on cherche toujours 200 personnes pour combler des postes qui sont actuellement occupés par des travailleurs des agences privées en santé. Donc pour contrer la perte démographique, certains pensent qu'il faut aussi créer des emplois. On se rappelle qu'il y a eu dans la région près de 500 mises à pied dans l'industrie forestière seulement depuis l'été, ou encore améliorer les transports. On parle encore du prolongement de la route 138, de la construction d'un pont sur la rivière Saguenay pour relier Tadoussac et Baie-Sainte-Catherine, ou bien du transport aérien pour la Basse-Côte-Nord, entre autres. Ça, c'est des sujets importants pour les candidats.
0: Et est-ce que la question est posée, parce que créer des emplois, c'est une chose, mais il faut aussi loger les personnes qui arrivent, là?
1: Oui, bien sûr, on y revient toujours, pas seulement à Sept-Îles ou à Baie-Comeau, mais aussi dans les plus petits villages. Si on veut accueillir une enseignante à l'école ou ouvrir une nouvelle usine, là, je pense à un projet d'élevage de saumon à Baie-Trinité, ben encore faut-il loger ces personnes. Puis ça m'amène à parler aussi de l'itinérance. On en parle beaucoup, c'est un enjeu national. Mais chez nous, on a vu depuis 2022 une hausse de 65 % du nombre de personnes en situation d'itinérance. Ça augmente plus vite qu'à Montréal. Donc à Sept-Îles, à Baie-Comeau, on voit des campements. On voit des gens qui trouvent refuge dans des bateaux au parc d'hivernage. On n'avait jamais vu ça dans le passé. Donc oui, on manque de logements dans plusieurs régions du Québec. Le hic, c'est que sur la Côte-Nord, ben avec tout le chemin qu'il y a à parcourir, ça coûte plus cher de construire chez nous. Donc encore une fois, dans ce dossier-là, les élus municipaux demandent une approche adaptée pour la région.
0: Et un autre enjeu de campagne chez vous, c'est l'explosion de crimes violents depuis quelques mois, en fait depuis 2024.
1: Oui, le crime pour le contrôle de la vente de drogue, en fait, qui ne connaît plus de frontières. On a vu un meurtre à Baie-Comeau en janvier, un en juillet à Pointe-aux-Outardes. Pointe-aux-Outardes, c'est un petit village agricole et touristique. À Pessamite, il y a 3 femmes qui ont été attaquées dans une maison le mois dernier. La communauté Innu a décidé d'installer une guérite la nuit. Donc, c'est un enjeu pour lequel les communautés locales et autochtones vont devoir travailler ensemble. Puis là-dessus, la CAQ et le PQ promettent de nouvelles ressources policières, un appui aux équipes mixtes, autochtones et allochtones. Et hier, également, dans notre débat radio dans Duplessis, le candidat conservateur parlait, lui, de faire bouger, de distraire les jeunes des groupes criminels qui tentent de les recruter. Et c'est aussi de la prévention que veut faire Québec solidaire.
0: Il nous reste très peu de temps à l'émission, Catherine, mais parlez-nous en quelques phrases là, des courses chez vous. Il y a deux circonscriptions, je le rappelle, pas tant que ça.

0: Ouais, ce qui est intéressant, c'est que la Côte-Nord était autrefois un château fort péquiste, mais la CAQ est au pouvoir dans Duplessis et René Lévesque depuis 4 ans. Les deux candidats se présentent à nouveau. Donc là, c'est de voir, est-ce que les électeurs vont choisir de poursuivre avec la CAQ, de revenir à la tradition péquiste, ou carrément de changer de cap et de voter pour un autre parti.
1: Catherine Paquette, merci pour ce tour d'horizon de votre vaste territoire de la Côte-Nord. C'était fascinant. Bonne soirée.
0: Avec grand plaisir.
1: Au revoir.
0: Bonne soirée.
1: Et c'est ce qui met fin à l'émission ce soir. Si vous avez des suggestions, des commentaires, des questions, c'est toujours un plaisir de vous lire. Ça alimente notre réflexion lorsqu'on essaie de bâtir cette émission pour vous. Je vous rappelle notre adresse, ça nous regarde@radio-canada.ca. Ici Madeleine Plémorin. Bonne soirée à tous. À demain.

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2: Bonjour, ici Nathalie Papin-Gagnon. En cette 30e journée de campagne électorale, les chefs seront à Québec à l'occasion du congrès de la Fédération québécoise des municipalités où chacun prononcera une allocution en fin d'avant-midi. Pour leur part, les chefs caquistes et libéraux ont critiqué le projet souverainiste du Parti québécois et le chef conservateur sa vision de l'immigration. Paul Saint-Pierre Plamondon a répliqué et revenu sur le débat et a accusé ses adversaires de proférer des mensonges.
3: Monsieur Duhaime nous fait croire que grâce à son autonomisme, lui, il va se faire entendre du fédéral en matière de demandeurs d'asile. Toute cette parade de Monsieur Milliard qui dit, avec mon approche à moi, tout ce qui n'a pas fonctionné de demande de Québec auprès du fédéral, vous allez voir, par magie, ça va fonctionner, mais c'est cette propension de certains candidats hier de créer un monde absolument fantaisiste qui n'a aucune vraisemblance avec ce qu'on vient de vivre.
2: Pour sa part, Québec solidaire s'est aussi prononcé sur la question de la souveraineté. Les co-porte-parole Ruba Gazal et Sol Zanetti ont précisé leur vision d'un Québec indépendant. Le parti s'engage à miser sur l'inclusivité et à consulter l'ensemble des Québécois, notamment les peuples autochtones. Ruba Gazal décrit cette grande consultation.
4: C'est ça l'objectif de l'Assemblée constituante qu'on présente aujourd'hui, de cette vaste consultation pour aller partout sur notre beau et vaste territoire, pour parler avec tout le monde, peu importe où est-ce qu'ils habitent, dans les régions, dans les villages, chez les peuples, les Premières Nations et les Inuits, les anglophones, tout le monde, pour dire ça va être quoi, puis d'imaginer c'est quoi le Québec. C'est ça notre démarche, notre processus.
2: Par ailleurs, la santé a occupé une place centrale lors du débat des chefs. 4 des 5 partis prônent un recours accru au CLSC. Mais dans certaines régions, ces établissements souffrent d'un manque de ressources. C'est le cas à Percé où 75 citoyens ont manifesté pour réclamer de meilleurs services. Le seul médecin qui pratique au CLSC est absent pour une période indéterminée. Martin Toulgouat a préparé ce qui suit.
5: Tant que vous allez m'appuyer, il va toujours avoir un CLSC à Percé.
6: Les citoyens de Percé sont mobilisés pour ne pas perdre le peu qu'il leur reste, leur médecin de famille. Anita Boulanger et Sophie Dansereau ont participé à la manifestation.
7: On avait dentite, on avait de l'essence, on avait tout ça. On a tout perdu ça.
8: Mon père est décédé ici, a décidé de prendre sa retraite ici. Et puis il a vécu quand même jusqu'à presque 98 ans grâce aux bons soins du CLSC.
9: Bon, j'ai travaillé comme médecin pendant 45 ans.
6: Luc Réel a pratiqué au CLSC de Percé durant une trentaine d'années. À l'image de ce réseau, il l'a vu dépérir au fil des décennies, passant de 3 à 1 médecin.
9: C'est une charge trop grande et ça devient une charge trop grande aussi à partir du moment où est-ce que tu n'as plus d'équipe.
6: Le CIS de la Gaspésie ne peut pas promettre l'arrivée d'un médecin dépanneur, mais on dit travailler pour offrir les services d'une infirmière praticienne spécialisée, une fois par semaine. Martin Pelletier est le président

0: le développement de l'intelligence artificielle au moment où la Chine subit les contre-coups de la guerre en Iran. L'ancien ambassadeur du Canada en Chine, Guy Saint-Jacques, estime que Xi Jinping s'est présenté en position de force à Washington.
1: L'arme que la Chine détient, bien sûr, ce sont les minéraux critiques et les terres rares dont nous avons tous besoin. C'est ce qui a fait fléchir Donald Trump lorsqu'il avait imposé ses tarifs là, du jour de la libération l'an passé. Ceci étant dit, Xi Jinping, bien sûr, a besoin d'être vu comme étant très bien reçu parce que sa position en Chine est un petit peu inquiétante.
0: Le président chinois a appelé au renforcement de la coopération entre les deux pays. Et la controverse qui touche l'auteur Télisson Aurélien a des répercussions partout dans le monde du livre. Les éditions du Boréal ont annoncé la suspension des activités promotionnelles du roman « C'était ça ou mourir ». L'éditeur dit avoir pris cette décision afin de protéger le bien-être de l'auteur qui est soupçonné d'avoir écrit le livre avec l'aide de l'intelligence artificielle. Pendant ce temps, le Salon du livre de l'Estrie a retiré à Télisson Aurélien son titre d'invité d'honneur en raison des allégations de plagiat qui visent d'autres textes publiés au fil des années. Voici le directeur général du Salon, Olivier Courtois.
2: Parce que l'invité d'honneur, ça met en lumière toute la carrière d'un artiste. C'est pas seulement la mise en valeur d'une œuvre en particulier. Donc, pour nous, quand on choisit un invité d'honneur, il faut que ça ait du sens, puis qu'on mette de l'avant sa carrière. C'est un privilège, en fait, d'être un invité d'honneur. Ça contrevient à notre code d'éthique en tant que tel. T'sais. C'est beaucoup de bouleversements. Je pense que c'est un électrochoc aussi pour tout le monde.
0: Le Salon du livre de l'Estrie se tiendra du 15 au 18 octobre à Sherbrooke. Voilà, c'était les informations. 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Bon début de journée.
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0: Bonjour, bon vendredi. J'espère que vous allez bien. Bienvenue à cette nouvelle édition. Dans la une, c'est Mathieu Bellumeur au microphone. On va se reparler ensemble de ce dîner d'État et de cette visite plus globalement du président chinois Xi Jinping à Washington. Donc, reçu avec les grands honneurs, accueilli dès le départ à l'aéroport par le président américain Donald Trump. Et hier, il y a eu un dîner avec beaucoup de faste. Des analystes dans certains journaux américains, dans certains médias américains disent que finalement, il y a eu beaucoup de bruit autour de cette visite, beaucoup de faste, mais au final assez peu de substance. Toujours est-il que Jean-Philippe Robillard va venir nous résumer le passage du président chinois en Chine dans les prochaines minutes. L'équipe est autour de la table déjà à cette heure-ci. C'est Élise Jeté qui est aux actualités culturelles. Bonjour Élise.
1: Bonjour Mathieu.
0: On va revenir sur les derniers développements parce qu'il y a eu des développements en fin de journée hier dans l'affaire Télisson Aurélie.
1: Oui, en fait, les éditions du Boréal tentent d'expliquer un peu comment ça se passe, un processus d'édition finalement, et qu'est-ce qui a précédé finalement la réception du manuscrit. Ils essaient de faire notamment un dossier avec Télisson Aurélien pour essayer de justifier qu'est-ce qui s'est passé avant que eux commencent à changer des passages du livre avec sa collaboration évidemment. Donc on essaie de prouver ou de confirmer ou infirmer, mais en ce moment ce que les éditions du Boréal disent, c'est qu'ils ont pas ce qu'il faut pour infirmer ou confirmer, donc aller dans un sens ou dans l'autre.
0: Parfait, alors on va revenir là-dessus, entre autres, aux actualités culturelles avec vous un peu plus tard. Le temps de parler météo avec Véronique Mérand. Bonjour Véronique.
2: Bonjour Mathieu.
0: Le beau temps se poursuit.
2: Le temps d'automne à peu près parfait.
0: Ben
2: les
0: oui.
2: couleurs commencent à être belles aussi à plusieurs endroits, là, un peu plus au nord, secteur de Chaudière-Appalaches, les Laurentides. Si ça vous tente d'aller faire un tour de ce côté-là en fin de semaine, on aura du beau temps. Ça va brasser sur la côte est américaine, cependant.
0: Beaucoup de pluie, hein?
2: Oui, beaucoup de pluie, beaucoup de vent, des vagues forte. C'est vraiment une tempête côtière qui remonte la côte est. Et l'anticyclone que l'on a sur nous, ben ça nous protège un peu de cette tempête-là. L'anticyclone s'affaiblit, se déplace un peu plus au nord, donc c'est pas impossible qu'il y ait un débordement nuageux samedi. Très, très faible probabilité d'averse, entre autres pour la région de l'Estrie dimanche. Mais dans l'ensemble, on poursuit sur la lancée du beau temps. Aujourd'hui, 21-23 degrés.
0: Que demander de
2: très bien. Que demander de mieux? Du soleil, peu de vent aussi. Vent nord-est, une vingtaine de kilomètres à l'heure. Demain, samedi, plutôt beau le matin. Un ciel un peu plus voilé en après-midi. Les températures seront de l'ordre aussi de la vingtaine de degrés. 20, 22, ça pourrait aller jusqu'à 23 par endroit sur les régions plus au sud. Dimanche,

0: En mélange soleil-nuage, plus vous êtes au nord, plus vous avez du soleil, plus vous êtes au sud, plus le ciel devient voilé, avec cette très faible probabilité d'averse, là, surtout pour la région de l'Estrie, mais c'est encore du 20-22 degrés au thermomètre dimanche. C'est la même chose vers l'Abitibi, la vingtaine de degrés, 22 en fin de semaine, il y aura du soleil tout le week-end du côté de l'Abitibi. Saguenay-Lac-Saint-Jean, Bas-Saint-Laurent, Gaspésie-Côte-Nord aussi, très belle fin de semaine, très belle journée aujourd'hui, les températures demeurent légèrement sous la barre des 20 degrés, donc c'est du temps qui se prend très, très bien. En territoire ontarien, on a à peine plus de nuages sur le nord de l'Ontario. Partout ailleurs, c'est ensoleillé. 19 à 22 degrés. On aura une très belle fin de semaine dans le sud de l'Ontario. 22, 23 degrés. Plus nuageux à Vancouver. Un peu de pluie aussi. 14, c'est le maximum. Les nuages sont présents vers Edmonton et Calgary. 18, 20 degrés. Il y aura amélioration au cours du week-end, mais ce sera plus frais du côté de l'Alberta. Encore chaud sur le sud de la Saskatchewan. Jusqu'à 27, c'est venteux, mais quand même. Ensoleillé et chaud aujourd'hui. Ce sera plus frais, mais ce sera beau en fin de semaine. Sud de la Saskatchewan et sud du Manitoba. Mélange soleil-nuage, oui, 21-23 aujourd'hui, 18 demain avec des averses. On retrouvera le soleil pour dimanche du côté de Winnipeg. Alors, dans l'ensemble de belles conditions, on note les vents du nord-est qui seront plus présents dans la vallée du Saint-Laurent dimanche, mais quand même, pas trop de bémols en vue.
1: Merci beaucoup. Bonne journée.
0: Bonne fin de semaine.
1: Au sport maintenant, c'est Olivier Pellerin qui est là. Bonjour Olivier.
2: Bonjour.
1: On va parler de patinage de vitesse, championnat du monde sur courte piste, ou championnat canadien, je devrais dire, sur courte piste,
2: oui,
1: qui s'ouvre à Montréal. Une occasion pour William Dangenoux de parler de son plan de nage pour la saison.
2: Parce qu'on a parlé de cette annonce qu'il a fait en début de semaine, que de faire l'impasse sur les deux premières étapes du circuit mondial de patinage de vitesse courte piste. Une surprise pour celui qui est présenté comme favori, détenteur des deux derniers globes de cristal remis chez les hommes, et il a annoncé cette nouvelle et de son absence des étapes de Vancouver et de Montréal qui devaient ouvrir la saison. Et là, il participe cette fin de semaine au championnat canadien qui sert de sélection pour l'équipe canadienne en vue de ses premières étapes du circuit mondial. Et William Dangenoux y était pour compétitionner, pour s'inviter dans cette équipe canadienne qui pourra compétitionner cette saison. Et il a pu faire le point sur cette décision, une décision surprise, mûrement réfléchie, et tout ça articulé avec les différents acteurs de l'équipe canadienne, les entraîneurs, les psychologues, tout le monde y était pour décider de ce plan qui le verra peut-être revoir un peu sa charge de travail au cours de la saison et surtout ses manières de faire, sa manière de travailler pour tenter de s'améliorer et de pouvoir répondre à ses attentes personnelles qui se fixera en vue des prochains Jeux olympiques en 2030. On peut l'écouter.
3: Bien que la santé mentale, ça soit super important, faut aussi plus de prévenir au lieu de guérir, dans le sens que je pense pas que me lancer dans une saison all-in après la saison que j'ai eue, puis les deux dernières années que j'ai eues, aurait été la chose la plus constructive pour ma carrière, puis pour moi en tant que personne. Donc, on peut parler santé mentale, mais je pense que ça serait un peu résumer trop simplement mon processus, finalement. Puis ça a vraiment été quelque chose de holistique, quelque chose de complet. Je passe de, il y a 4 ans, quelqu'un qui avait 18, 19 ans, puis maintenant, quelqu'un qui a 24, je veux aussi pouvoir construire des choses en dehors de ma vie.
2: Évoluer un peu comme patineur, évoluer comme humain aussi, ouais. c'est ce qu'il explique en somme. Donc voilà, première journée d'activité, ben c'est hier, c'est passé. Il y a Félix Roussel qui, lui, s'est invité deux fois sur la première marche du podium lors des épreuves de 1500 mètres et de 500 mètres. On retrouvait aussi chez les femmes la grande championne des Jeux olympiques de Milan-Cortina, Courtney Sarrow, qui est montée, elle aussi, sur la première marche du podium en compagnie de Danae Blais dans ses deux premières épreuves. Ce sera comme ça tout au long du week-end, et à l'issue de ces 6 courses du week-end, on sera capable de déterminer qui a suffisamment de points pour être de ce début de saison du circuit mondial de courte piste.
1: Ce sera aussi une grosse fin de semaine pour les championnats du monde de cyclisme sur route. Et hier, il y a eu une première médaille canadienne, une médaille d'argent.
2: On vous avait parlé d'Isabella Holmgren, cette jeune de 21 ans qui menaçait pour peut-être un podium hier. Mais ça a été chose faite, médaille d'argent pour elle. Elle a été devancée au sprint de cette course chez les femmes de moins de 23 ans par la Slovaque Victoria Schladonova. Un effort jusqu'à la toute fin, malheureusement battue dans les derniers mètres à peine, mais elle était très fière de sa performance.
4: It was so amazing. Like, I'm emotional thinking about it because it was just such a great atmosphere. And yeah, I'm so lucky to be Canadian and have everybody cheering and friends and family on the side, and people I don't even know are like screaming my name and screaming Go Canada. So it was really an amazing day, and I took in every single moment. Oui, je suis très fière d'être canadienne, et merci Montréal, c'était magnifique.
2: C'est une partie de la traduction de cette citation. Elle disait qu'elle était émotive lors de cette course. Elle a parlé de l'ambiance qui était extraordinaire, de la fierté aussi d'avoir pu courir devant les partisans canadiens qui s'étaient attroupés autour du parcours, de sa famille.

0: aussi qui était présente et qui l'a encouragée tout au long de cette épreuve. Voilà, donc une journée parfaite pour elle. Elle met la main sur une première médaille en championnat du monde sur route. Elle est à surveiller certainement pour les prochaines années. Effectivement, aujourd'hui, ça se poursuit avec deux courses. Les moins de 23 ans chez les hommes, course en ligne qui débute à 9h. On sera encore une fois autour et sur le Mont-Royal pour cette épreuve. Et ce seront les femmes d'âge junior qui s'élanceront ensuite. C'est en après-midi à 14h15. Tout ça est disponible sur tout.tv. Ce sont les dernières courses d'ailleurs qu'on présente sur tout.tv. Pardon, avant qu'on reprenne les courses élites cette fin de semaine, les courses en ligne qui seront disponibles sur TVA Sport.
1: Merci beaucoup, Olivier. Bonne journée, bonne fin de semaine.

À la une des différents quotidiens ce matin, on va commencer par La Presse Plus qui titre « Bon baiser de Fort de France » et qui nous parle de la cavale de Jean-François Malo en Martinique. On le voit d'ailleurs en une de La Presse, torse nu dans la mer avec des lunettes fumées, des lunettes soleil et un cocktail à la main. En 2025, il aurait dû prendre le chemin du pénitencier pour avoir commandité l'attaque d'un avocat. Il est plutôt parti en cavale autour du monde jusqu'en Martinique où La Presse l'a retrouvé. Donc, article de d'Hugo Jonca, photo de Martin Tremblay dans La Presse de ce matin. C'est un promoteur de Juliette qui figure au sommet de la liste des fugitifs les plus recherchés par la Sûreté du Québec, mais depuis juin, il est libre sous les tropiques, écrit La Presse. Un tribunal français l'a libéré en attendant son extradition pour des raisons de santé. La Presse est partie sur sa piste en Martinique. Ils ont interviewé l'homme en question qui continue à nier son crime pour lequel il a été condamné. Il dit que s'il revient au Canada, il y a des risques pour sa sécurité. Il dit qu'il n'aurait pas aucune protection, que ce soit de la GRC ou de la Sûreté du Québec. Il dit qu'il est menacé par des membres des Hells Angels. Par contre, La Presse a mis la main sur un enregistrement d'un appel téléphonique passé par Jean-François Malo, où il dit que la vie va bien pour lui, qu'il ne veut pas revenir au Canada ou au Québec, qu'il est sur la plage et que sa vie va bien. Donc, vous aurez l'enquête, les photos et l'entrevue avec Jean-François Malo à lire dans La Presse de ce matin. Dans Le Devoir, la couverture électorale se poursuit, tout comme la campagne d'ailleurs. On titre peu de femmes et de minorités dans les circonscriptions gagnables. Alors, il y a des candidats issus de la diversité qui sont de plus en plus nombreux à se présenter aux élections québécoises. Mais rares sont ceux, nous dit Le Devoir, qui vont briguer une circonscription là où le parti pour lequel ils se présentent ont de réelles chances de l'emporter. À l'heure actuelle, décrit Le Devoir, il y a seulement 5 candidats de minorité visibles qui se présentent dans une circonscription où leur formation est pratiquement assurée de gagner le soir du 5 octobre. Le Devoir, donc, qui a passé au peigne fin les 635 candidatures des 5 principaux partis pour justement faire le compte des minorités visibles qui auraient une chance véritablement de l'emporter. Et selon leur analyse, 112 candidats sont issus de la diversité, environ 18% de l'ensemble des candidats. Or, seuls 5 se présentent dans une circonscription où le parti affiche plus de 99,9 chances de gagner, selon l'agrégateur de sondage Québec 125. Donc, il en est question dans Le Devoir de ce matin. En une du Journal de Montréal, on nous raconte l'histoire d'une femme de 40 ans atteinte d'endométriose qui doit endurer des douleurs insoutenables qui lui rendent la vie difficile, qui la rendent invalide pour le travail. Et elle est en attente d'une chirurgie qui est urgente dans son cas, et ça va prendre au moins un an avant qu'elle puisse subir ou passer sur le bistouri ou avoir droit à cette chirurgie. Donc, son histoire dans le Journal de Montréal de ce matin. Le Journal de Québec nous parle plutôt de cet homme de Québec qui a été arrêté à Montréal et qui était prêt à commettre des attaques terroristes au profit de l'État islamique par le biais d'une arme chimique. Il a été arrêté hier après-midi par la GRC et il fait face maintenant à des accusations et aurait été en contact avec des membres de l'État islamique. C'est un homme de 24 ans qui demeurait donc dans la région de Québec. Photo notamment de son arrestation, c'est dans le Journal de Québec de ce matin. Et puis je termine avec le Globe and Mail qui revient sur l'attaque à Belleville qui était motivée par la haine selon les policiers. Fusillade survenue dimanche soir dans une synagogue de Belleville pendant Yom Kippour. Une attaque délibérée et motivée par la haine contre la communauté juive. C'est ce qu'a confirmé hier les policiers. L'assaillant, c'est un ancien membre des forces armées canadiennes qui est arrivé préparé pour commettre une attaque faisant de nombreuses victimes. Plusieurs armes à feu, des munitions, de l'essence également. Le chef de police qui a diffusé un court extrait vidéo capté par un témoin sur les lieux de l'attaque et estime et dit en fait que la raison pour laquelle les policiers sont en mesure de dire que c'était motivé par la haine, c'est que il y a eu des preuves vidéo qui ont été amassées par les enquêteurs et il y a des mesures en place de sécurité dans plusieurs villes du pays autour de synagogues. À la suite de cet incident, mais on a vu aussi des attaques, que ce soit au cocktail Molotov ou des tirs d'armes à feu contre certaines synagogues, du vandalisme également un peu partout au pays. Mais véritablement, cette attaque à Belleville, motivée par la haine, disent les policiers, et ça retient l'attention du Globe and Mail.

0: Visite attendue, visite avec beaucoup de faste, celle de Xi Jinping, donc à Washington, aux États-Unis, qui a été reçue hier lors d'un dîner à la Maison-Blanche. Le président chinois plaide que les deux pays gèrent leur rivalité de manière responsable, même s'il y a encore beaucoup de sujets qui divisent les deux superpuissances. Jean-Philippe Robillard est avec nous. Bonjour Jean-Philippe.
1: Bonjour Mathieu.
0: Oui, donc faste, c'est vraiment le mot pour décrire la réception d'hier à la Maison-Blanche, ou en tout cas de la réception pour accueillir le président chinois.
1: Oui, effectivement. D'ailleurs, hier soir, il y avait un grand dîner à la Maison-Blanche. Il y a plus de 130 convives qui avaient été invités, dont plusieurs présidents, plusieurs dirigeants de la Silicon Valley qui sont entre autres impliqués, on le sait, dans l'intelligence artificielle. Donc, le président américain hier qui a vraiment voulu, Mathieu, en mettre plein la vue au président chinois, à qui il dit bon qu'il a noué une grande amitié depuis 2016, pour qui donc le président américain donc a déroulé le tapis rouge, qu'il a accueilli, vous l'avez dit, en grande pompe. Il y avait une fanfare militaire, il y avait également des avions militaires là, qui ont survolé la Maison-Blanche, tout donc pour impressionner le président chinois pour ce sommet historique entre les deux pays. Deux pays, on le sait, qui ont de nombreux sujets qui les opposent, qui les divisent, dont le commerce. On en a beaucoup parlé au cours des derniers mois. Mais même avant leur rencontre, Mathieu, les deux hommes là, ont convenu de prolonger la trêve commerciale là, dans cette guerre entre les deux pays là de deux mois. Le président a pris la parole, le président chinois, qui a insisté, lui, sur la nécessité pour les deux puissances de coexister en paix, malgré les divergences qui les divisent. Les deux présidents qui ont aussi discuté de la guerre en Iran, dans laquelle, on le sait, les États-Unis sont embourbés, de la délicate question de Taïwan. Et les deux hommes ont également parlé.
2: During this visit, we will also discuss pressing issues concerning security, technology and superintelligence, SI.
1: Alors, Donald Trump, hein, qui dit qu'il sera aussi question, hein, pendant ce sommet de sécurité, de technologie et d'intelligence artificielle, des sujets, comme l'a dit Donald Trump, qui peuvent amener la paix, mais également la prospérité.
0: Oui, on l'a entendu, il veut rebaptiser l'intelligence artificielle à super
1: intelligence. Oui, il aime les superlatifs.
0: Hein, alors, il continue de marteler ce terme-là qui vient de lui. Justement, sur l'intelligence artificielle, les deux hommes ne tiennent pas le même discours.
1: Non, du tout. Ils ne s'entendent pas, dans le fond, sur la manière de gérer les risques qui sont liés à l'intelligence artificielle. Donald Trump ne veut pas de réglementation pour encadrer l'IA, alors que Xi Jinping, lui, parle du besoin de gérer l'intelligence artificielle, de s'assurer, dans le fond, Mathieu, qu'elle demeure toujours sous contrôle humain. On écoute Jérôme Chantal, qui est professeur à l'École des hautes études publiques de l'Université de Moncton, de nous parler de ces deux visions qu'ont les deux dirigeants.
3: On est en présence de deux philosophies. Le président Donald Trump a confié la gestion de l'intelligence artificielle à la Silicon Valley. Le président américain privilégie la compétitivité, l'innovation, tandis que du côté de la Chine, l'IA fait partie d'un projet national. Faire de la Chine une puissance de l'intelligence artificielle, puisque la compréhension qui est d'ailleurs partagée des deux côtés, aux États-Unis et en Chine, celui qui remporte cette bataille, celle de l'intelligence artificielle, sera la puissance hégémonique du 21e siècle.
1: Et c'est ce qui fait, selon le professeur de l'Université de Moncton, que ça serait étonnant, hein, Mathieu, que les deux pays en viennent à une entente sur ce sujet-là, là, sur la façon dont on peut encadrer l'intelligence artificielle.
0: Merci beaucoup, Jean-Philippe.
1: Merci. Bonne

0: Valérie Jeté est de retour en studio pour les actualités culturelles. Alors, on le disait, Élise, les éditions du Boréal qui ont apporté de nouvelles précisions concernant les allégations d'utilisation de l'intelligence artificielle par Télésphane Aurélien pour l'écriture de son roman, C'était ça ou mourir.
1: Oui, ils ont expliqué hier le processus d'édition pour que le public puisse mieux comprendre à quel moment et de quelle manière un manuscrit est modifié au cours de la création. Donc, ce qu'on dit dans le communiqué de presse, c'est de nombreux allers-retours entre l'éditeur et l'auteur, la révision linguistique, puis la correction des preuves, donc plusieurs étapes. Ce processus a été mené avec rigueur et à aucune de ces étapes-là, l'intelligence artificielle n'a été utilisée par le Boréal. Ensuite, les éditions du Boréal ont collaboré cette semaine avec Télésphane Aurélien pour l'aider à constituer un dossier pour expliquer le travail que lui a fait avant de fournir le manuscrit à l'éditeur, le manuscrit de C'était ça ou mourir. Et ce que les éditions du Boréal disent à ce moment-ci, c'est nous aurions souhaité pouvoir apporter une réponse définitive. Malheureusement, il nous est impossible à ce stade-ci d'infirmer ou de confirmer les allégations auxquelles l'auteur fait face. Donc, on n'a pas assez de preuves pour l'instant de ce qui s'est passé en amont. Le débat sur l'utilisation de l'intelligence artificielle en création littéraire, évidemment, a soulevé beaucoup de questions cette semaine dans le monde littéraire. Ce que je retiens de ce que les auteurs-autrices ont dit sur les réseaux sociaux notamment, c'est qu'ils sont très inquiets de ce que ça va vouloir dire par rapport à leur propre création. Est-ce que chacun des auteurs dorénavant va devoir justifier chacune des étapes de la création? Donc, beaucoup d'inquiétudes. Mm-hmm. C'est le mot qui revient le plus souvent dans le monde littéraire, Mathieu.
0: On demeure dans le monde littéraire, justement, Élise. Les ventes de livres neufs au Québec ont atteint leur plus haut niveau depuis 2010, l'an dernier.
1: Ben oui, elles ont totalisé 728 millions de dollars en 2025, une hausse de 3,2% en un an. Et c'est une cinquième année consécutive de croissance. Les librairies demeurent, heureusement, en fait, le principal lieu d'achat des livres avec près de 65% des ventes.
0: De bonnes nouvelles, donc, dans le contexte. Oui. Une nouvelle chanson de Taylor Swift qui est apparue au cours de la nuit.
1: Oui.

0: Je sais que vous êtes un Swiftie, Mathieu.
1: De la première heure.
0: Vous appréciez cette chanson.
1: Mais c'est pas mauvais du tout.
0: C'est pas mauvais. Patient Zero, c'est okay. Le titre de la chanson. Aucune référence à la COVID, là, donc on n'est pas dans le patient zéro de la COVID-19 ici. Elle avait annoncé plus tôt cette semaine qu'elle a semé quelques indices sur ses réseaux sociaux. Elle aime ça faire ça, Taylor Swift. Cette sortie arrive près d'un an après son dernier album, The Life of a Showgirl.
1: Plusieurs albums québécois sortent aussi aujourd'hui, dont celui de Lydia Kepinski.
0: Lydia Kepinski lance aujourd'hui son troisième album. Ça s'intitule C'est parti. Et sur cet album-là, elle explore une musique qu'elle qualifie de emo dance. Il y a une pop électronique qu'on entend. Écriture très introspective cette fois-ci. Voici la chanson-titre de l'album.

0: qui est intéressant avec Lydia Kepinski, c'est qu'on peut écouter cet album-là, mais aussi on sait qu'elle a l'ambition de faire partie de l'Eurovision. Elle veut représenter le Canada, donc on ne sait pas si ça va se concrétiser dans les prochaines semaines.
1: OK, le trio montréalais Les Shirley sort aujourd'hui son troisième album.
0: Oui, un album qui s'intitule Hail Mary. Beaucoup de rock punk, de la rage aussi dans cet album-là, Force revendicatrice. Une chanson qui s'appelle Bad News et qui parle des mauvaises nouvelles.
1: Non.

0: Et on peut peut-être terminer, Mathieu, en douceur avec Jean-Michel Blais, parce que Jean-Michel Blais sort un nouvel album aujourd'hui. Ça s'intitule Mirador, beaucoup plus doux, peut-être plus dans vos cordes.
1: Pas tant, non. Pas nécessairement. Les deux sont dans mes cordes, mais disons que ça va peut-être mieux réveiller les gens qui sont à l'écoute.
0: Oui, en douceur. Si les gens ont l'espèce de lumière là, qui réveille tranquillement aussi, ça pourrait les aider avec cette musique.
1: Jean-Michel Blais, on va se laisser là-dessus. Merci, Élise.
0: Avec plaisir.
1: Merci à vous d'être à l'écoute tous les matins. Vos équipes du matin vont prendre les relais dans les prochaines secondes. On se laisse avec Jean-Michel Blais.

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0: Nous sommes vendredi 25 septembre, il est 5h30. Bienvenue à Paris C'est l'Info. J'espère que vous avez passé une bonne nuit, que vous êtes réveillés tranquillement. On va continuer à le faire avec vous au cours des prochaines heures dans notre émission. C'est une journée qui sera généralement ensoleillée aujourd'hui avec un maximum de 21 plus tard dans la journée. Toutefois, il y a des nappes de brouillard quand même assez intenses ce matin. Donc, si vous devez y conduire, encore une fois, ça fait quelques jours que c'est comme ça. Là, il y a des moments où on voyait pas vraiment grand chose. Merci à d'ailleurs au gros camion là, au gros 18 roues là, qui a attendu là, qui m'a vu passer, qui a attendu avant de prendre avant de tourner à gauche là ce matin. J'ai fait oh ok, c'est quand même assez important là, c'est j'ai bien aimé qu'il prenne le temps de me voir pour pouvoir faire sa manœuvre, parce que sinon ça, je serais peut-être pas avec vous ce matin, je tiens à vous le dire. Jérôme Roy est là ce matin, bonjour.
1: Bonjour Isabelle.
0: Laurence Rapier, bonjour.
2: Bonjour.
0: Marie-Claude Veilleux, bonjour.
3: Bonjour.
0: Bertrand Galipeau qui est à la console, et c'est Martin Pelletier qui est à la réalisation. Tout le monde est bien réveillé, tout le monde est bien de bonne humeur, parce qu'après tout, c'est vendredi. Ça fait...
1: Dieu merci.
0: C'est pas mal quand même. Quand c'est vendredi, ça fait du bien, là. Est-ce que vous avez des plans cette fin de semaine? Est-ce que vous avez l'intention de vous reposer? Vous partez en vacances, Marie-Claude
3: Veilleux? Oui, je tombe en vacances, mais en fin de semaine, là, dès ce soir, moi, je vais à Saint-Camille revoir Gary Bouchard. Demain, je vais voir la pianiste
0: Viviane Audet.
3: Au Centre culturel Viviane Audet. Ouais. Et puis, comme je suis en vacances, peut-être que dimanche, j'irai voir Jesse Cook. Ça, ce serait la fin de semaine, mais deux jours, évidemment. Aller dehors, si c'est possible, voir les couleurs.
0: Oui, c'est
3: marcher,
0: bon.
3: Marcher, puis je tombe en vacances. Alors, ce sera des vacances. Ce sera des vacances urbaines. Je vais nulle part, là, à part dans ma région, pour marcher, faire de la
0: dans
3: montagne. Ou des spectacles, des films à rattraper. J'irai voir le film sur Pauline Julien.
0: Ah, c'est
3: je vais
0: vrai.
3: Avoir du temps pour ça, là.
2: Vous avez des beaux plans.
3: C'est un beau plan, puis je reviens après la fête de l'Action de grâce.
0: Okay.
3: Donc, le mardi ou le mercredi, je ne sais plus, là, dans ce coin-là.
0: Dans ce coin-là, OK, c'est quand même plus loin, l'Action de grâce?
3: L'Action de grâce, c'est dans deux semaines.
0: Ah, donc, c'est deux grosses semaines de vacances.
3: Non, c'est la semaine prochaine, plus.
0: Ben, écoutez...
3: si on calcule, là, le 1er octobre, c'est le jeudi prochain.
0: Ouais, oui.
3: Donc, l'Action de grâce... Ben, je sais plus.
0: Je sais plus. Vous me posez une bonne question. Là. On dirait que ça fait...
3: Je vais regarder mes horaires.
2: Vous avez une semaine de vacances.
3: En tout cas, j'ai une semaine de vacances.
0: Parce que l'Action de grâce, c'est le 12, c'est plus tard, en fait.
3: Ah,
0: vous venez plus après les élections.
3: Je reviens donc le mardi. Oui, le lendemain des élections.
0: Ah, voilà. C'est plus le lendemain des élections.
3: Voilà. Ah, ravigoté et revigoré.
0: Vous avez vu qu'en campagne électorale, là, les vacances, c'est comme... Il y a des vacances, hein, il y a des journées de congé. Oui, vous avez raison. Après,
3: Le
0: lendemain des élections.
3: Tout est plus clair. On va se réveiller. En tout cas, moi, je vais me réveiller.
0: On est tous réveillés, bien évidemment. Donc, au plaisir de vous retrouver, mais on vous a encore pour quelques heures, évidemment, à la culture aujourd'hui. Moi, j'ai trois de mes amis qui font un espèce de triathlon en fin de semaine, quand même. Et je ne suis pas de celle-là. J'étais un petit peu, d'ailleurs, c'est toutes des filles de mon âge, des filles que je connais depuis des années, qui ont décidé de faire un triathlon, pas le gros triathlon.
1: Pas l'Ironman à Tremblant, là?
0: Non, c'est AZ en fin de semaine.
1: Okay.
0: Donc, je vais aller les accompagner. Ça s'appelle Epic, mais c'est le plus petit, là. C'est le sprint,
3: c'est un
0: en
3: demi,
0: fait.
3: Quoi? Un demi triathlon?
0: C'est pas tout à fait un demi, c'est un sprint. Donc, c'est 750 mètres dans le lac Memphremagog, quand même. Il faut le faire, là, ce nager dans le lac en ce moment.
2: Faire des combinaisons.
0: Moi aussi.
3: Ah, c'est sûr.
0: Moi aussi, j'espère. Sûr. Ensuite, c'est 25 km de vélo sur les routes de Gravel de Potten. Et également aussi de la course à pied, donc 5 km au Mont Alzette. Donc, quand même.
2: En montagne.
0: En montagne,
2: ça rajoute un certain défi.
0: Je suis assez impressionnée.
3: L'année prochaine, préparez-vous pour accompagner vos amis.
0: Et la nage, ce serait un

0: défi, là. Je sais nager, mais là, nager...
1: Oh, mais tu peux nager, peu importe, tu nages sur le dos quand il fait chier, là.
2: Un petit chien.
1: Un peu de crâne.
2: L'important, c'est de franchir la distance.
1: C'est ça, c'est ça l'important. Puis, ça aide de se mettre sur le dos de temps en temps.
0: Ah, écoutez, non,
1: c'est beau, j'admire ça, moi.
0: Ah, moi aussi, c'est pour ça que je suis remplie d'admiration.
1: Qu'ils fassent les trois.
0: Oui, exactement. Les trois se sont motivés, ils se sont entraînés ensemble, ils ont fait plein d'activités comme ça aussi. Je suis assez impressionnée, donc je serai là, évidemment, pour le départ et leur arrivée aussi, pour profiter de voir mes amis un peu dans la région. Mais je vous avoue, c'est la première fois que j'assiste à un triathlon. J'ai vu des marathons, des demi-marathons, mais un triathlon, donc je sais pas trop où je devais devoir me placer, là. Ça va être une nouvelle expérience pour moi, donc j'aime ça. Vous, Jérôme, en fin de semaine, des plans...
3: Travail d'université pour lequel je suis en retard.
0: Ah, c'est vrai.
3: C'est
0: ça. Ouais.
3: J'aimerais vous dire que c'est exceptionnel, mais non. c'est ça. Fait que je suis là-dedans, en fait.
1: C'est quoi le thème du travail?
3: Ben, c'est sur l'histoire des communications, en fait. Puis là, on a commencé avec la tradition orale. Là.
0: OK, on recommence à la base.
3: On recommence à la base, mais là, je suis rendu au CRTC, BBC et tout ça. Là.
0: OK, intéressant.
1: C'était un long parcours. Hein?
3: Oui. Beaucoup de lectures.
1: Oui.
0: Vous savez que c'est un long parcours là, de l'histoire orale au CRTC. Oui. Vous couvrez large quand même.
3: On couvre pas mal l'histoire avec un grand H des communications. On peut dire ça comme ça.
0: Impressionnant. Et vous, Laurence, il faut le souligner, là, ça fait un an avec votre amoureux là depuis quelques heures.
2: Oui,
0: comme ça.
2: Ben oui, on a célébré ça hier, un petit souper en amoureux. Donc,
0: est-ce que vous allez continuer en fin de semaine de souligner l'événement ou vous revenez de voyage?
2: On vient de voyage quand même. Donc,
0: c'est ça.
2: Ça fait longtemps que c'est Portugal.
0: Le Portugal
2: a quand même une bonne façon de le.
1: Imaginez votre 25e. Oh là là. Ça va être sur la Lune.
2: Le tour du monde.
0: Ça va être sur la Lune. Ça me fait rire, ça.
2: Sinon, en fin de semaine, on profite des couleurs aussi. Ouais, là, sûrement aller dehors. Peut-être faire du vélo ou en profiter un peu avant la fin de saison du vélo. Je veux ressortir encore un peu.
0: Mais avec les couleurs en plus, ça vaut vraiment la
2: donc,
0: peine.
2: Aller aux pommes aussi avec la famille, ça c'est dans les plans.
0: On est en mode automne. On s'est mis en programmation automne. Martin m'écrit que selon le site de Epic, justement, l'eau du lac Memphremagog est à 64 degrés en ce moment.
3: Ah. C'est pas si mal.
0: Non. C'est surprenant, en fait.
2: Et les fins d'été, c'est toujours un peu moins pire. Quand
0: ben c'est
2: même.
0: Ça, je m'attendais.
2: Si il fait froid dehors, ben ça a été réchauffé tout l'été.
0: Moi, je me baignerais pas à 64 degrés, là. Peut-être que je nagerais beaucoup plus vite. Vous me dites, je réfléchis à ça, là. Peut-être que c'est vrai que ce serait peut-être plus facile de faire la distance complète, là, en petit chien, là, à 64 degrés. Là, ça se peut
1: que
0: j'apprenne à nager.
1: Ça dynamise.
3: Non, mais en bougeant, le corps se réchauffe. Et 64 degrés, là. J'ai des souvenirs d'enfance, des fois. On se baignait à la piscine, c'était pas plus chaude que ça, là.
0: Ah, ouais.
1: Non, moi aussi, au Saguenay, j'avais une piscine creusée. On se baignait souvent à 64 degrés.
0: S'il faisait
1: soleil, on profitait pareil. Vous sous-estimez vos forces.
0: Ah non, je vous jure, je suis vraiment trop douillette. Là. J'ai une piscine à la maison. Elle n'était pas chauffée cet été. Et on a à peine dépassé le 80. J'ai pas mis le pied dedans de l'été. C'était pas assez chaud. J'étais incapable. J'ai essayé.
1: Vous avez raison, vous êtes une princesse.
3: Ça vous
0: ça me pense, c'est ça. C'est un spa ou rien. C'est peut-être un problème.
1: C'est une fille à sauna.
0: Imaginez un triathlon, que c'est vraiment ça, mais trop confortable dans le sens que.
1: Ah. Inventez-le.
2: Un mais triathlon. Mais la nage en eau trop chaude, c'est pas confortable. C'est vrai, c'est pas agréable.
3: Nager dans un spa.
0: Non, mais attends.
2: Ça donne chaud, là, la nage.
0: On n'est pas obligé de nager dans ce triathlon-là imaginaire, là.
2: Ah, il n'y a pas de nage.
0: Il n'y a pas de nage. On s'assoit dans le spa.
2: Il n'y a pas de sport, en fait.
0: Dans une vingtaine de minutes dans le spa.
1: Ah, OK. Moi, je pense que vous auriez du succès avec ça.
0: Après ça, on fait une marche en montagne, mais on prend notre temps. Il n'y a pas de course là-dedans aussi. Et on termine avec une balade en voiture. C'est
1: pas un triathlon. Le triathlon des princesses. Appelez-le comme ça. Une création d'Isabelle Ménard.
0: Oui, c'est ça. Le triathlon des princesses. Je sais pas si ça serait populaire, peut-être. Hein? Une petite journée tranquille. Vous semblez pas convaincu. Les autres marquants, tu sembles embarquer dans
1: J'ai une petite tendance à peut-être vouloir vous suivre.
0: Oui, c'est ça. Voyez-vous, mais Jérôme et Laurence, eux, me jugent un petit peu plus.
1: Moi, après, je me vanterai pas de l'avoir fait.
0: Ah, voilà. Bref, je vous souhaite de passer une excellente fin de semaine, bien évidemment. Mais avant, on est encore, évidemment, dans la semaine. C'est vendredi. Après tout, plusieurs choses au menu aujourd'hui. D'ailleurs, on va continuer nos portraits des régions. Cette fois-ci, c'est la région de Brome-Missisquoi qui sera notre sujet. On va parler, entre autres, de ce projet de ligne électrique d'Hydro-Québec qui suscite beaucoup d'inquiétudes vers 6h40. Soyez avec nous. C'est notre collègue Marie-Hélène Rousseau qui portera ce dossier. C'est vendredi, donc Antonin-Xavier Fournier sera là plus tard pour son analyse politique vers 7h45. Bruno Therrien est là également à la chronique économique. Et ça risque de vous intéresser parce qu'on commence à reparler des hausses des taux hypothécaires. Donc, est-ce que vous...

0: devez bientôt renouveler votre hypothèque. Est-ce que vous regardez ça avec attention? Soyez là vers 7h25. On aura plus de détails avec Bruno Therrien à la chronique économique. Et on va terminer ça en fin d'émission avec Sylvain Lecourt et son tourne-disque. Donc, on va se replonger dans de la musique très nostalgique. Et c'est Nanette Workman qui est au menu un peu plus tard vers 8h40. Donc, soyez avec nous. Mais d'abord, Jérôme, replongeons-nous dans cette campagne électorale. Nous sommes, mine de rien, au 30e jour de la campagne et Radio-Canada Estrie proposait hier un débat régional.
1: Quatre candidats des principaux partis aux élections ont participé à ce débat organisé hier midi. L'événement a donné lieu à plusieurs échanges soutenus entre les candidats sur 6 thèmes majeurs. Le coût de la vie et le logement, l'éducation, la santé, l'environnement et l'énergie, le transport ainsi que les infrastructures. Voici d'ailleurs un échange entre le péquiste Bernard Sivigny, la solidaire Stéphanie Vachon, le caquiste Guillaume Rousseau et le libéral Pierre Cossette sur la santé.
2: Moi, ce que je trouve un petit peu ahurissant, Madame Fréchette a encore annoncé, chacun va avoir un médecin de famille. Il me semble qu'on a déjà joué dans ce film-là.
3: Ben moi, je veux savoir, là, dans les années Couillard-Barrette, il y a eu l'austérité libérale et ensuite, il y a eu la CAQ. Tous deux ont migré vers le privé. Est-ce que le privé nous a vraiment aidés?
2: La réalité du privé, c'est que parfois, ça coûte un peu plus cher, parfois, ça coûte moins cher, ça dépend, il y a des guerres de chiffres, mais nous, on est très pragmatiques.
3: Est-ce que ça
2: si on réalise que c'est plus cher, comme avec les agences de placement des infirmières, on va réaliser que c'est plus cher, on a mis fin à ça.
4: Renforcer le système public, ça, c'est clair, mais la dernière chose, parce que j'étais, moi, de garde cet été à l'Hôtel Dieu, là, rebrasser des structures, puis perdre encore 2 ans à rebrasser des structures, puis doter des postes, puis faire ça pendant 2 ans, là, il faut descendre les gestionnaires sur le terrain.
1: Le débat se tenait devant une salle comble au cégep de Sherbrooke. Notons qu'aucun candidat du Parti conservateur du Québec n'a accepté notre invitation. J'aurai pour vous un résumé de René-Charles Quirion un peu plus tard. Et si vous êtes curieux, si jamais vous ne vous en pouvez plus, eh bien, vous pouvez aussi écouter le débat d'une heure en rattrapage sur notre site Internet ou l'application tout.tv.
0: Et je vous recommande, ça faisait du bien d'entendre parler de la région de l'Estrie.
5: Bon, il y a vraiment journal hier, là, ce long résumé, c'était magique.
0: Ouais, mais le débat au complet, il s'est passé beaucoup de choses. Je vous le recommande. Si vous êtes encore à la recherche de votre candidate idéale dans la région. Voilà.
1: Et toujours sur la scène électorale, il n'y aura pas de caravane de parti aujourd'hui dans la région, mais le chef libéral était en ville hier. Il s'agissait de sa 8e journée passée en Estrie. Charles Milliard s'est rendu à Sherbrooke d'abord pour visiter une entreprise et rencontrer la mairesse Marie-Claude Bibeau. Puis en soirée, il y a une immigrante française qui l'a interpellée à Magog. Laura Lehmann est directrice adjointe de l'auberge McGowan à Georgeville. Et peu après l'interpellation, le chef libéral a fait référence à elle dans son discours devant une vingtaine de militants, affirmant que c'est le genre de dossier qui le répugne. J'aurai plus de détails pour vous un peu plus tard. Pour sa part, le chef du Parti québécois accorde son pardon à son candidat dans Sherbrooke mardi soir. Gabriel Pallotta a ouvertement critiqué le discours sur l'immigration de sa propre formation politique lors d'un débat organisé par la Corporation de développement communautaire de Sherbrooke. Et après avoir affirmé partager cette opinion avec 30 à 40 autres candidats, Gabriel Pallotta a indiqué mercredi avoir inventé cette histoire. Il y a le candidat du Parti libéral dans Richmond, Hugo Fontaine, qui lui ne croit pas la version des faits de son adversaire péquiste, affirmant que le ton du débat n'était pas hostile. Dans la circonscription de Bromésiscois, vous en avez parlé, Isabelle, le projet de ligne électrique d'Hydro-Québec suscite beaucoup d'inquiétudes. Marie-Hélène Rousseau a rencontré les candidats des principaux partis pour connaître leur vision. Seul le candidat conservateur a décliné notre demande d'entrevue. Je vous présenterai son reportage un peu plus tard dans l'émission. Puis il y a aussi des commerçants rencontrés à Mansonville, dans la circonscription d'Harford, qui souhaitent plus de justice sociale. Dans ce cas-là, c'est Régent Blais qui les a rencontrés. Il y a déjà un texte qui est en ligne sur notre site Internet d'ailleurs. Voilà, c'est une rencontre dans le cadre de la campagne électorale provinciale. Ailleurs dans l'actualité, il y a l'Institut de recherche sur le cancer de l'Université de Sherbrooke qui existe depuis maintenant 5 ans. Et l'avenir du comptoir alimentaire Drummond qui reste incertain.
0: Tout ça et bien plus dans vos bulletins de nouvelles tout au long de l'émission, Jérôme. Laurence, vous nous proposez d'aller vous rendre à Bromont pour vivre un moment historique assez particulier.
6: Ouais, et là je m'adresse à vous, chers collègues. Est-ce que vous avez déjà fait ça, une capsule temporelle?
0: C'est drôle, c'est pas tout à fait une capsule temporelle, mais quand j'étais au secondaire, en secondaire 1 en 91-92, moi mon école a brûlé. Donc notre école a complètement brûlé et ce qu'on a décidé de faire l'année d'après pour souligner cet événement-là, quand même assez particulier, là, de perdre une école.

0: l'école quand on est au secondaire. Là, imaginez, là, moi j'étais en secondaire 1, donc moins de souvenirs, mais les jeunes femmes de secondaire 5 là, qui, elles, avaient perdu 4 ans de leur vie, des projets, des choses comme ça. Et on avait une espèce de livre, où un livre qu'on a fermé, qu'on a scellé, qu'on a ouvert 30 ans plus tard pour pouvoir savoir où est-ce qu'on serait dans 30 ans après ce terrible événement du feu. Et ça a été le plus triste, j'ai pas pu me rendre à la cérémonie pour ouvrir le livre. J'avais c'était une bonne nouvelle, là. J'étais nommée aux Gémeaux cette fois-là. J'ai pas pu assister à l'événement, mais quand même, il y a ça qui s'est passé dans ma vie. Donc, on le fait, oui, et c'est vraiment chouette comme expérience, là.
1: Dans mon cas, non. Il n'y a pas de souvenir de capsule temporelle. Je pense que je m'en souviendrai.
2: Oui. C'est quand même assez marquant. C'est intriguant aussi.
0: Oui, complètement. Et vous, Laurence, est-ce que c'est déjà arrivé?
2: Je pense pas. Ou si j'en ai déjà placé une, je m'en souviens pas, ce qui est finalement un peu le principe de la capsule temporelle. Mais je me souviens, quand j'étais jeune, quand j'ai appris c'était quoi, j'avais quand même une fascination entourant ça. Puis j'avais voulu en faire, en tout cas, à tout le moins. Mais là, ce qu'on propose aujourd'hui, c'est d'aller voir une capsule temporelle à Bromont. Donc, il y a une capsule qui a été retrouvée dans un mur de l'espace culturel Saint-Jean, qui est une ancienne église qui a été reconvertie et agrandie. Et c'est une capsule qui daterait des années 1880.
0: Ah, ouais.
2: Donc, elle est là depuis longtemps. Elle a été retrouvée en juillet. C'est grâce aux travaux d'un passionné d'histoire locale à Bromont, David Thériault. C'est aussi le fondateur de la page Wes Shepherd, les chroniques du passé. Et lui, en fouillant dans des archives, il a trouvé des indices qui laissaient croire que la pierre angulaire du bâtiment renformait une boîte cachée. Ah. Et là, ben, avec d'autres
0: passionnés
2: d'histoire, ils ont été récupérés la boîte qui était bel et bien là. Le contenu qui a été trouvé à l'intérieur, ça a été confié au Centre de conservation du Québec pour s'assurer que tout ce qui se trouve à l'intérieur soit bien préservé et restauré. Et là, ben, on est dans les journées de la culture en ce moment et à cette occasion pour la fin de semaine, donc vendredi, samedi et dimanche, tout le contenu va être présenté au public. Ça commence aujourd'hui, alors j'ai voulu me rendre sur place pour voir ce qui se cache à l'intérieur. J'ai parlé avec déjà les gens qui s'occupent de la présentation pour planifier l'entrevue, mais ils m'ont pas dit encore ce qui se cache à l'intérieur, même si eux sont au courant. Je me suis gardé la surprise. Tout ce qu'on m'a dit, c'est « tu vas capoter ». Alors, j'ai bien hâte de voir ça.
0: Tu vas capoter? Wow!
2: Avec ces mots-là. Alors, je suis intriguée.
0: Je le suis aussi. Donc, on va pouvoir vous suivre, nous aussi, vers 8h25. Donc, on aura tous les détails. On va capoter, semble-t-il. Donc, on va capoter à 8h25. On prend des notes, bien évidemment. Et autre sujet impossible à laisser de côté, le Salon du Livre de l'Estrie qui annule la participation de Télésun Aurélie et Marie-Claude.
1: Voilà, c'est la direction du Salon du Livre qui a pris la décision de retirer le titre d'invité d'honneur à Télésun Aurélien, visé, on le rappelle, par des allégations d'utilisation de l'IA dans l'écriture de son roman. C'était ça ou mourir, en lice, on le rappelle, pour plusieurs prix, dont le Goncourt. Le Salon du Livre de l'Estrie a annoncé sa décision par voie de communiqué hier après-midi, après avoir pris connaissance des allégations de plagiat rapportées par les journalistes de la presse et par les journalistes de Radio-Canada, donc le 23 septembre. Ils en ont informé les éditions du Boréal qui, elles aussi, ont témoigné, ont communiqué des informations. Bref, on peut écouter le directeur général du Salon du Livre de l'Estrie qui nous résume, je trouve, de façon très touchante la situation. Voici Olivier Courtois.
3: Nous, depuis le mois d'avril, qu'on parlait avec l'éditeur Boréal, ils nous ont parlé du livre, on l'a lu, on a aimé le livre, donc on était très fiers de l'accueillir. Donc c'est une semaine hyper complexe aussi pour toute l'organisation ici. Ça nous fait douter, ça nous remet aussi en question sur certaines utilisations, mais notre choix, c'est vraiment, notre décision, c'est vraiment par rapport au plagiat, en fait, qui a été donc les allégations de plagiat par rapport à 2012-2013 aux chroniques, à la presse et donc à la nouvelle de Radio-Canada. Donc, c'est beaucoup de bouleversements. Je pense que c'est un électrochoc aussi pour tout le monde.
1: Il y a le texte complet sur radiocanada.ca dans la section de l'Estrie. On y apprend, entre autres, qu'il ne sera pas remplacé. On ne remplacera pas cet invité d'honneur. Mm-hmm. Donc, il y en aura 4 au lieu de 5.
0: Oui, c'était pas une bonne journée pour Monsieur Télésun Aurélien hier, hein, parce que vous avez vu aussi les éditions Boréal qui ont annoncé hier leur décision de suspendre les activités promotionnelles.
1: C'est ça. Ils le laissent en vente, là, mais ils ne font plus de promotion.
0: Exactement. Par contre, Télésun Aurélien peut lui-même se rendre, mais ce sera pas ben comment dire, c'est pas Boréal qui va présenter tout ça. Bref, c'est trop.

0: Troublant et touchant.
1: C'est troublant et touchant.
0: Malheureux.
1: Et tout ça en même
0: ouais,
1: temps.
0: Ouais. C'est beaucoup de choses.
1: C'est beaucoup, beaucoup de choses. Ouais. On continue encore d'en apprendre mm-hmm. sur cette histoire. Et là, on n'a toujours pas, évidemment, la réponse définitive. Est-ce que oui ou non, il a été écrit avec l'intelligence artificielle? Et on l'aura peut-être jamais, d'ailleurs, cette réponse-là. Ça, c'est un autre des points. Marie-Claude, merci beaucoup. On va vous faire plaisir. Tiens, on va vous brasser. On va vous mettre en mode presque vacances, presque fin de semaine. Parce que pourquoi pas écouter un peu de Gab Bouchard, justement,
0: oh,
1: ce matin.
0: Oui,
1: avec Fleur, bébé Pleur. Voilà.

0: Hey, c'est court et efficace, cette chanson-là de Gab Bouchard. Il la jouera et plusieurs autres ce soir à Saint-Camille.
1: Soir, petit bonheur de Saint-Camille.
0: Et il est au Vieux Clocher aussi la semaine prochaine.
1: Oui,
0: hein, le 2 octobre.
1: Qu'on a un collègue, Jérôme, je crois, qui va le voir avec sa blonde.
0: Donc,
1: sa blonde aime beaucoup Gab Bouchard.
0: Ouais. Comme toutes les femmes autour de la table, j'ai bien l'impression. Hein, il fait pas mal d'unanimité, là, cet artiste, si je me fie à vos visages.
1: Et,
0: vous l'aimez bien. Ouais. Parlons des élections, de la journée d'hier. Donc, il s'est passé beaucoup de choses, Laurence Frappier.
2: Ouais, au lendemain du débat de Radio-Canada, ça a été quand même tranquille pour
0: les
2: chefs. C'était pas la plus grosse journée en termes d'annonces. En fait, il y a seulement le Parti conservateur du Québec qui a fait une promesse en bonne et due forme. Éric Duhaime était à Nicolette dans le centre du Québec hier pour promettre 6 100 000 heures de plus en soins à domicile pour porter le total à 46 500 000 par année. Donc, une façon pour lui d'assurer plus de soins, entre autres aux aînés qui veulent rester à domicile. En après-midi, il a également promis de protéger la stabilité scolaire des enfants de militaires, donc une annonce qui touche quand même une partie restreinte de la population. Mais ce qu'il dit, c'est qu'il souhaite soutenir les militaires avec davantage que des paroles qui sont prononcées lors d'une cérémonie une ou deux fois par année. Il dit que lui-même a côtoyé des militaires jadis alors qu'il travaillait en Irak lors de la guerre comme consultant international en développement démocratique. Et c'est une expérience qui l'a rendu extrêmement conscient de l'ampleur de leur engagement. Pour le Parti québécois, il y a eu un communiqué, une annonce faite en termes d'intelligence artificielle, un sujet qui est sur toutes les lèvres en ce moment et qui le sera encore longtemps. Donc, le parti de Paul Saint-Pierre Plamondon s'est engagé par communiqué à mettre sur pied un comité d'experts sur l'intelligence artificielle, donc qui va être chargé de mesurer les conséquences de la technologie dans des secteurs prioritaires, c'est-à-dire à l'école, dans le milieu du travail, dans les entreprises et aussi au sein de l'appareil gouvernemental et d'émettre des recommandations. Donc, il promet de faire des études sur le sujet, finalement. Ensuite, la coalition Avenir Québec, Christine Fréchette était dans sa circonscription à Trois-Rivières pour rencontrer des électeurs. Pas de nouvelles promesses de son côté. Le Parti libéral du Québec, Charles Millard était dans le coin. Il était aussi dans près de sa circonscription en Estrie. Et Jérôme en a parlé un peu plus tôt. C'était la 8e fois de la campagne qu'il était ici. Il a visité les serres Saint-Élie et rencontré la mairesse Marie-Claude Bibeault. Pas de nouvelles promesses non plus pour le Parti libéral qui était plutôt en mode rencontre avec les électeurs. Mm-hmm. Et finalement, Québec solidaire a tenu un point de presse en milieu d'après-midi. Les deux co-porte-parole, Rubal Gazal et Sol Zanetti, ont rappelé leur engagement d'enclencher un processus référendaire dès la première année d'un mandat de Québec solidaire au pouvoir. Donc, c'est un plan qui débute par une assemblée constituante pour consulter la population, pour rédiger un texte de constitution qui serait soumis à un référendum. Donc, on commence les démarches dans la première année. C'est un coût de mesure qui est estimé à 840 millions de dollars sur 4 ans. Parlant de référendum, la question qui se pose, est-ce que l'élection est référendaire? C'est ce qu'essaie de marteler le chef libéral Charles Millard pour attirer les votes souverainistes.
0: Les fédéralistes, en fait.
2: Les fédéralistes.
0: Oui.
2: Paul Saint-Pierre Plamondon l'accuse, lui, justement, de réduire la question de la campagne à la question référendaire, alors que le Québec n'en est pas encore là, selon lui. Il dit, il y a personne qui va embarquer dans le petit jeu de Charles Millard. Selon lui, les Québécois qui vont aller aux urnes doivent plutôt se demander est-ce qu'on continue avec la CAQ ou on veut du changement. Et devant ses militants en janvier, le chef du Parti québécois pourtant avait déclaré que la campagne référendaire était lancée. Gracieuseté du premier ministre Mark Carney qui à ce moment-là venait de prononcer un discours controversé sur les plaines d'Abraham à Québec.
0: Oui, je me rappelle de cette histoire-là.
2: Ouais. Ben aujourd'hui, il précise qu'il s'agit d'un autre débat, d'un débat qui aura lieu dans plusieurs années. Donc, il se rétracte un peu sur sa position. Il réitère son engagement à attendre le départ de Trump de la Maison-Blanche pour lancer le processus. Et je reviens à la CAQ un instant parce que c'est pas joué pour Christine Fréchette en ce moment dans sa circonscription où, je rappelle, elle était aujourd'hui. Elle se trouve au coude à coude avec le candidat péquiste Jean Pellerin. Donc, elle était à Trois-Rivières hier. Elle y sera encore aujourd'hui. Elle prévoit faire du porte-à-porte. Et la question lui a été posée, bien sûr, par les journalistes pour savoir si elle resterait chef du parti, advenant le cas où elle ne serait pas élue dans Trois-Rivières. Ce qu'elle a répondu, c'est qu'elle n'en est pas là. Elle sent que l'effervescence est là, que les gens la soutiennent et qu'il reste beaucoup d'indécis. Donc, elle veut se concentrer pour les 10 prochains jours à aller chercher le vote de ces indécis-là. Elle a aussi assuré que si elle est bel et bien élue députée de Trois-Rivières, ben elle va remplir son mandat de 4 ans, peu importe les résultats du parti. Et sur les ondes de Vivement le retour hier, la même question a été posée à Charles Millard, c'est par vrai? Notre collègue, oui. Laurie Dufresne, pour savoir si lui resterait chef du parti s'il n'est pas élu dans Ford. Bon, il est quand même en bonne position en ce moment dans sa circonscription, mais il a affirmé avec une très grande confiance que la question se posait pas et qu'il allait devenir député d'Offord le 5 octobre prochain.
0: Donc, vous pouvez rattraper ça dans l'émission de Vivement le retour sur l'application audio si jamais vous avez envie d'entendre l'entrevue complète. Oui, voyez-vous, vous avez dit que c'était plutôt tranquille finalement et ça en est passé quelque chose. Oui,
2: c'est... Tranquille en termes de promesses, mais ça continue de bouger. Je pense que les ouais. chefs sont en mode dernier droit avant le 5 octobre.
0: Et avant aussi la fin de semaine, parce qu'on vous le rappelle, le vote par anticipation, ça se déroule le 27 septembre et le 28 septembre de 9h30 à 20h. Donc, on peut voter dimanche et lundi aussi, ou attendre, évidemment, le 5 octobre. Les deux sont possibles, mais si vous n'êtes pas disponible lundi, le 5 octobre, et que vous aimeriez prendre un peu d'avance, que votre choix est fait, ben c'est déjà possible de pouvoir le faire cette fin de semaine. Et d'ailleurs, c'est pour ça aussi, c'est comme la dernière semaine avant que tout puisse se jouer, parce qu'à partir de la fin de la semaine prochaine, il y a quand même un pourcentage, j'espère, assez élevé de gens qui vont avoir pris la chance de voter. Ce sera très intéressant de voir est-ce que les gens étaient au rendez-vous? Est-ce que c'est une campagne électorale qui intéresse les gens, si les gens veulent s'impliquer? Est-ce que les jeunes auront suivi? Vous en parliez hier. Est-ce que les jeunes aussi auront pris le temps, la peine de pouvoir aller voter? Bref, moi, je vais voter le 5 octobre. Marie-Claude, hier, vous disiez que
1: Le faire peut-être dimanche ou lundi.
0: Ah, oui. Vous êtes prête, oui, c'est ouais. ça. Et vous disiez que vous entendriez un petit peu hier, c'est ce que vous disiez?
2: Ça va probablement aller au 5 octobre. Mm-hmm.
0: Ouais, c'est ça. J'ai le temps de voir ce qui se passe encore. Ouais. De brasser la soupe encore quelques minutes.
2: J'ai même pas fini mon rattrapage du débat, là, donc.
0: Ah, ben oui, c'est ça. C'est vrai. Dites-moi rien. J'ai écouté mon débat encore une fois. Ça, c'est très drôle. Jérôme, qu'est-ce qu'on surveille au Radio-Journal dans quelques instants?
3: Il y a le pape Léon XIV qui est arrivé en France. Les cloches ont retenti partout là-bas. Frédéric Arnould va nous présenter un compte-rendu. C'est notre correspondant en France.
0: On sera de retour tout de suite après à Paris C'est l'info jusqu'à 9h.
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14: Le Parti québécois ciblé par ses adversaires à 2 jours du début du vote par anticipation.
15: On dirait que c'est la lubie d'un chef qui tient coûte que coûte à aller de l'avant.
16: Cet entêtement-là nuit au Québec.
14: Le pape Léon XIV est arrivé à Paris pour une visite de 4 jours en France. Nous retrouverons notre correspondant sur place. Les nouveaux rebondissements dans l'affaire Télisson Aurélien, son éditeur suspend les activités de promotion de son livre.
17: C'est beaucoup de bouleversements. Je pense que c'est un électrochoc aussi pour tout le monde.
14: Bonjour, ici Mathieu Bellumeur. Bienvenue au Radio-Journal. Élections québécoises, tout d'abord, les chefs ne ménagent pas leurs attaques à 2 jours du début du vote par anticipation. Le Parti québécois a été la cible de plusieurs critiques sur sa volonté de tenir un référendum sur la souveraineté au lendemain du dernier débat de la campagne électorale. Voici le résumé de Pierre-Alexandre Bolduc.
18: Après une grosse soirée, Christine Fréchette et Charles Millard ajustent le tir pour la fin de la campagne. Ils ont la même cible, le meneur de la course Paul-Saint-Pierre Plamondon et sa promesse de tenir un référendum.
15: On dirait que c'est la lubie d'un chef qui tient coûte que coûte à aller de l'avant.
16: Cet entêtement-là nuit au Québec et cet entêtement-là se poursuit avec la notion de tenir un référendum alors que 70 % des Québécois n'en veulent pas.
18: Mais le chef du Parti québécois ne bronche pas. Pour lui, l'élection ne porte pas sur la question référendaire.
5: De vouloir réduire une élection avec tout ce qu'on a débattu hier durant les trois débats à une seule question, il y a personne qui va embarquer.
18: Autre moment qui a marqué les esprits lors du débat, la proposition d'Éric Duhaime de renvoyer 70 000 demandeurs d'asile qui profitent du système, selon lui. Il est critiqué et est pressé de questions par Huba Gazal.
6: François Legault disait à ces personnes-là que vous êtes des travailleurs essentiels et leur disait merci. Quand il dit qu'il y a 70 000 profiteurs, comme, où est-ce qu'il va chercher ces chiffres?
7: Mais je vous enverrai les études. Là, c'est l'évaluation à partir des gens qui ont été, des dossiers qui ont été traités.
18: Les chefs des cinq principaux partis affichent leur couleur pour la fin de la campagne. Ils passent en mode attaque et n'ont visiblement pas l'intention de ménager leurs adversaires. Reste à voir si les électeurs apprécieront leur stratégie. Ici Pierre-Alexandre Bolduc, Radio-Canada. À Québec.
14: Et en cette 30e journée de campagne électorale, les chefs vont être réunis en avant-midi à Québec. Tous vont prononcer une allocution au congrès de la FQM, la Fédération québécoise des municipalités. Des cloches qui ont retenti un peu partout en France pour saluer l'arrivée du pape Léon XIV en sol parisien ce matin. Je retrouve justement à Paris notre correspondant Frédéric Arnould. Frédéric, c'est une première visite française qui sera chargée pour le souverain pontife.
8: Oui, il était accueilli ce matin par Emmanuel Macron à la sortie de son avion et après la visite papale à l'Élysée, en fait c'est la première depuis 18 ans et ensuite à l'UNESCO, Léon XIV procédera cet après-midi à une grande déambulation en pape immobile au cœur de Paris entre le quartier Montparnasse et le quartier Latin. Le souverain pontife descendra le boulevard Saint-Michel jusqu'à Notre-Dame de Paris et c'est là que dans la majestueuse cathédrale et sur son parvis l'attendront pour la prière solennelle des Vêpres, près de 8000 prêtres et religions. La jeunesse évidemment est au cœur de ce voyage. Il y aura donc une veillée au Stade de France et bien sûr les 80 000 places qui étaient disponibles ont été raflées en quelques heures seulement. En fait, personne ne s'attendait à un tel raz-de-marée populaire pour le premier voyage du pape américain en France. On attend demain plus de 600 000 personnes pour la messe à la place de la Concorde. La visite se poursuivra dimanche et lundi à Lourdes et à Metz. Et si vous voulez quelques chiffres, Mathieu, il y a 17 000 bénévoles mobilisés, 15 000 membres des forces de l'ordre.

0: Visite des couples présidentiels aux archives nationales des États-Unis. Hier, Xi Jinping a été convié par le président américain à un dîner mondain aux côtés de grands patrons de la technologie dont Amazon, Meta et Google. Mais pendant que Donald Trump recevait en grande pompe son homologue chinois, des manifestants se sont rassemblés pour dénoncer les abus des droits humains qui ont cours en Chine. Voici le reportage de Marek Kouchivaillancourt.
1: Ils étaient des centaines devant le Capitole. Émigrés tibétains de première ou deuxième génération, ils sont venus des quatre coins des États-Unis pour dire à Xi Jinping qu'il n'est pas le bienvenu ici. Ce que vous venez d'entendre, c'est le cri de ralliement pour un Tibet libre. Dickie Tsering a fait pas mal de chemin pour pouvoir le crier aujourd'hui.
2: We walked from New York City to Washington, D.C.
1: Elle a marché de New York jusqu'à Washington en une semaine, soit près de 58 km à chaque jour, avec plusieurs comparses. Elle voulait tout particulièrement dénoncer les pensionnats au Tibet, où les autorités chinoises prennent des enfants et les forcent à apprendre le mandarin, selon elle. Quand les enfants reviennent, ils ne sont plus capables de parler à leurs parents, dit-elle. Le Torontois Sonar Lankar souhaite que le président Trump fasse respecter les droits humains pour les Tibétains, mais aussi pour les Ouïghours, les Mongols, les Hongkonais et les Taïwanais, dans sa rencontre avec Xi Jinping à la Maison-Blanche. À quelques kilomètres de là, les manifestants ont chanté haut et fort leur hymne national et brandi leur drapeau, puisqu'ici, ils le peuvent. Ici Marek Kouchivaillancourt, Radio-Canada, à Washington.
0: La polémique entourant l'auteur Télisson Aurélien ne semble pas vouloir s'essouffler. Sa maison d'édition, Le Boréal, annonce qu'elle suspend les activités promotionnelles de son livre « C'était ça ou mourir » pour assurer le bien-être de l'auteur qui est accusé d'avoir écrit le roman avec l'aide de l'intelligence artificielle. Jean-Philippe Robillard est avec nous. Il y a une enquête d'ailleurs qui est en cours de la part de la maison d'édition.
3: Oui, les éditions du Boréal, Mathieu, qui ont de nouveau réagi hier, qui ont émis un troisième communiqué en trois jours parce que c'est une polémique qui met bien sûr l'auteur dans l'eau chaude, mais qui plonge également la maison d'édition dans la tourmente, les éditions du Boréal, qui disent dans le communiqué, et je les cite, « Il nous est impossible à ce stade-ci d'infirmer ou de confirmer les allégations auxquelles l'auteur fait face, et dans ces circonstances, il est primordial de ne pas tirer de conclusions hâtives. » Fin de la citation. Donc, on comprend que la maison d'édition, Mathieu, poursuit là, toujours son enquête. Là.
0: Et l'auteur, donc Télisson Aurélien, a fait une apparition en public en France et il se défend.
3: Oui, parce qu'il était dans la région de Marseille. C'était pour la promotion de ce livre qui se retrouve au cœur de la controverse. Et nos collègues de l'AFP l'ont rencontré. Et ce qu'a dit Télisson Aurélien, c'est qu'il y a, selon lui, une volonté non seulement d'attaquer le livre, Mathieu, mais surtout de le faire taire. Cela dit, hier, il y a le Salon du livre de l'Estrie qui a annulé la participation de l'auteur à l'événement cette année. On écoute le directeur général du Salon du livre de l'Estrie, Olivier Courtois.
4: Il y avait assez d'éléments pour prendre une décision à trois semaines de l'événement. On se sentait pas très à l'aise d'accueillir M. Aurélien comme un invité d'honneur. Pour nous, quand on choisit un invité d'honneur, il faut que ça ait du sens puis qu'on mette de l'avant sa carrière. C'est un privilège, en fait, d'être un invité d'honneur. Donc, pour nous, s'il y a des allégations de plagiat, ça contrevient à notre code d'éthique en tant que tel. C'est beaucoup de bouleversements. Je pense que c'est un électrochoc aussi pour tout le monde.
3: Et c'est effectivement une saga, Mathieu, qui secoue le monde littéraire et le monde de l'édition ici, mais également en France. Là.
0: Merci Jean-Philippe.
3: Merci, au revoir.
0: À moins d'un mois du référendum du 19 octobre, le mouvement séparatiste albertain enregistre une baisse de popularité. Selon un nouveau sondage mené pour CBC, l'appui à l'indépendance de l'Alberta a glissé à 23%, une diminution de 5 points par rapport au printemps dernier. Reportage de Laurence Tachereau.
5: Ce recul chez les séparatistes, eh bien, il coïncide avec une montée de la popularité de Mark Carney. Plus de la moitié des Albertains se disent aujourd'hui très satisfaits du premier ministre. En comparaison, c'était à peine 17% à la fin de l'ère Trudeau.
6: They're feeling good about Mark Carney.
5: Selon la sondeuse Janet Brown, les tensions entre l'Alberta et Ottawa se sont grandement apaisées.
6: It just seems like the temperature on Alberta's relationship with Ottawa has toned down.
5: Et la confiance grandit quant au fait qu'un protocole d'entente entre Ottawa l'Ottawa et l'Alberta débouchera sur d'importantes infrastructures énergétiques. L'effet Carney joue donc un rôle clé, mais il y a aussi l'effet Trump. La guerre commerciale avec Washington inquiète profondément, même chez les Albertains, comme le note la politologue Lisa Young.
7: The prospect of then going it alone, without Canada.
5: Elle remarque que

La perspective de faire cavalier seul dans le Canada est un peu moins attrayante. Avec seulement 4 % d'indécis, la bataille va donc se jouer sur la mobilisation le 19 octobre prochain. Le sondage aléatoire a été effectué auprès de 1 200 répondants entre le 8 et le 21 septembre. La marge d'erreur est de plus ou moins 2,8 %.

0: vendredi 25 septembre, il est 6h10. Vous êtes à Paris ici l'Info pour cet avant-midi jusqu'à 9h. Merci de nous avoir choisis pour terminer votre semaine et peut-être même commencer votre fin de semaine. On a plusieurs dossiers à vous proposer lors de cette heure. Entre autres, cette fin de semaine, c'est la 54e édition du Congrès des alcooliques anonymes à Sherbrooke. Donc, ça se passe aujourd'hui et demain. On va parler avec un membre des alcooliques anonymes parce qu'on veut vraiment avoir cette idée-là. Donc, l'importance de ce mouvement-là. Qu'est-ce que ça peut changer dans la vie des gens. Donc, dans quelques minutes, soyez avec nous. On va bien sûr parler avec quelqu'un qui a demandé de préserver son anonymat pour l'entrevue. Il sera avec nous vers 6h20, donc dans quelques instants. Mais d'abord, parlons de la fin de semaine au niveau de la météo. Qu'est-ce qui nous attend? Ben, aujourd'hui, ce sera généralement ensoleillé avec un maximum de 21. Il y a des nappes de brouillard dans le secteur de l'Estrie ce matin. Ce soir et cette nuit, ce sera ennuagé minimum de 9. Pas mal quand même. Samedi, des nuages avec un maximum de 16. Mais pas de pluie pour l'instant à l'horizon. Et pour dimanche, alternance de soleil et nuages et un maximum de 20 degrés. Donc, une fin de semaine, franchement, très agréable qui nous attend pour l'Estrie. Par contre, vous le savez, ces jours-ci, les nuits sont un peu plus fraîches quand même. Et c'est le cas ce matin. On est à 4 degrés à Sherbrooke, 6 à Magog, 7 à Grimbay et à Nantes, Lac-Mégantic et dans l'Est estrien. On est à 4 degrés. Chère équipe, je veux vous faire part de deux articles. Il y en a un ce matin sur le site de Radio-Canada et un dans la presse aussi qui s'intéresse à l'écriture chez les jeunes du primaire. Vous vous souvenez, à notre époque, on apprenait bien sûr à écrire en lettres détachées. On appelle ça de l'écriture script, en écriture cursive aussi, donc en lettres attachées. Et plus tard, le clavier est arrivé. Laurence, vous, le clavier, est-ce que c'est arrivé au primaire? Vous souvenez-vous que vous avez appris?
1: Je veux dire, ça existait. On l'utilisait à la maison, mais on l'utilisait pas à l'école.
0: OK, donc il y avait pas nécessairement le clavier qui était aussi imbriqué dans le cursus scolaire.
1: Mais peut-être à la fin du primaire, mais on l'utilisait pas systématiquement en classe. Là.
0: OK.
1: Peut-être une fois de temps en temps des laboratoires informatiques. Là.
0: OK, donc il y avait encore, c'est pas les tablettes, là, c'est pas l'époque des tablettes
1: non,
0: ou des ordinateurs
1: encore.
0: Un peu comme ça aussi. Je sais pas comment c'est en ce moment dans les écoles en toute franchise puisque je n'ai pas de jeunes enfants. Mais en ce moment, il y a une réflexion parce que on a bien sûr continué cette idée-là d'écrire donc en mode script et en mode cursif donc depuis plusieurs années. Et là, il y a des ergothérapeutes qui ont écrit il y a deux semaines une lettre au gouvernement, à Sonia Lebel entre autres, évidemment la ministre de l'Éducation sortante qui, je vous le rappelle, ne se représente pas pour les élections cette année, et qui ont demandé de vraiment changer cette idée-là, de ne pas permettre aux enfants d'écrire à la fois en mode donc détaché et attaché dans le premier cycle du primaire parce que ça pourrait, semble-t-il, causer des retards d'apprentissage dans d'autres dossiers. Par exemple, ça peut nuire à l'idéation, la ponctuation, la syntaxe si on apprend systématiquement à apprendre en lettres attachées et détachées aussitôt dans le processus. Je vous avoue que je suis un peu étonnée.
1: Dans le sens qu'il faut pas imposer l'un ou l'autre, il ne faut pas mélanger les deux.
0: Faut pas faire les deux. Donc, en ce moment, le système,
1: donc,
0: c'est première année.
1: Donc, il faut en choisir un et se concentrer sur ce mode-là.
0: Exactement. Première année, bien sûr.
2: Mais moi, quand j'étais jeune, fallait au primaire écrire en lettres attachées. En lettres détachées,
0: ouais,
2: là, c'était les grands du secondaire.
0: C'était au secondaire.
2: Ça.
0: Moi, j'ai commencé au secondaire à apprendre
1: en lettres
0: détachées.
1: Mais je pense que tu nous le montrais, mais c'est vrai qu'il fallait étudier.
2: Au primaire, fallait. Fallait. Et c'était horrible. Je viens d'essayer d'écrire en lettres attachées.
3: On a perdu notre belle écriture.
0: Par contre, il faut que les jeunes soient quand même capables de lire l'écriture cursive, non? C'est quand même un risque dans le sens que ça existe. Il y a encore des gens qui écrivent en lettres attachées.
1: On a beaucoup d'exemples de, tu sais, l'écriture typographique à l'ordinateur, elle est détachée. Donc, c'est quand même, quand on a des consignes écrites, les jeunes sont quand même exposés à cette écriture-là. Ils la voient.
0: Mais l'inverse, par exemple, parce que là, c'est ça la question, laquelle qu'on privilégie? Laquelle qu'on choisit à choisir,
3: question.
0: Si on doit en choisir deux sur trois, là, vous avez l'écriture attachée, détachée et l'écriture, donc, clavier. Aujourd'hui, c'est un peu un incontournable qu'on apprend de toute façon. Mais si on avait à choisir entre cursive ou script...
1: Mais il me semble qu'il nous recommande...

0: demandait ou qui nous encourageait fortement à utiliser les lettres attachées parce que c'était plus rapide.
1: Ah bon?
0: Ça
1: ah
0: permettait
1: ouais.
0: d'être plus efficace dans les rédactions de textes ou dans les examens.
1: Intéressant, mais je sais pas ce serait quoi le choix, parce que voyez-vous, c'est quelque chose qui m'a étonné. D'ailleurs, je le rappelle, il y a deux articles. Il y en a une de Daphné Dionvien sur le site de Radio-Canada qui a été publié hier, et il y a également aussi École primaire en éducation sur le site de la presse de Mélanie Marquis. Donc, je vous avoue que j'étais un petit peu étonnée de cette question-là, parce que dans ma tête, vraiment, je me rappelle les fameux cahiers Canada. On écrivait donc en lettres détachées pour commencer, et ensuite, éventuellement, on avait aussi appris là à rajouter les petites lignes pour pouvoir attacher le B avec le C avec le D.
2: Moi, j'étais vraiment dans le cursif là, dans la
3: oui, ben
2: les lettres ensemble,
3: les lettres,
2: là.
3: Pour apprendre à former les lettres, on les séparait, mais ensuite pour écrire les mots, on écrivait en lettres attachées. Ouais. Ah.
0: Est-ce que vous faisiez ça aussi, écrire, par exemple, on avait écrit sur une feuille blanche ou dans une carte là, quand on n'avait pas de ligne, on mettait une lettre en dessous de notre crayon pour que tout soit droit. Puis là, ça faisait en sorte que toutes nos lettres avaient un petit carré en dessous.
2: Petite règle.
0: Oui, c'est vrai.
2: Règle.
0: Oui. Ça faisait extrêmement laid, mais on faisait toujours ça pour que ce soit droit, sinon ça allait dans toutes les directions.
1: Et là, c'est intéressant, c'est un compliment que Martin vient de m'envoyer. L'écriture cursive et la dextérité manuelle sont intimement liées parce que le tracé fluide des lettres attachées demande un contrôle précis de la motricité fine et de la bonne automatisation du geste graphique. Mmh. Je vous avoue que j'écris tellement mal en lettres attachées en ce moment, là, c'est un peu ridicule, je suis incapable et j'ai l'impression d'avoir perdu avec le temps
2: cette dextérité-là.
1: Oui, c'est ça.
2: Ah non, on le fait pas souvent, mais signer un chèque, juste écrire notre nom quelque part.
1: Ah, c'est terrible.
2: Ça n'a pas de bon sens. Ça n'a pas de bon sens.
3: Aussi bien faire des lignes.
1: Oui. Mais votre image avec la règle, là, c'est vraiment une belle image. Ça nous ramène dans une autre époque. Je veux vous entendre, auditeurs, auditrices, là-dessus. Vous en pensez quoi? On va essayer d'approfondir ce sujet-là parce que je vous avoue que je suis étonnée de cette notion-là. J'avais pas réalisé ça, mais c'est vrai qu'il faut y réfléchir dans le cursus scolaire actuel. 819-620-0010 par texto ou la bulle de conversation de l'application audio, bien sûr, qui est toujours disponible. Jérôme, dans l'actualité, évidemment, il y a les candidats de 4 des 5 partis principaux qui ont présenté leur position lors du débat électoral régional de Radio-Canada Estrie hier midi.
3: Ils ont été questionnés sur 6 thèmes. On pense au coût de la vie, le logement, l'éducation, la santé, l'environnement et l'énergie, le transport et les infrastructures. Alors, René-Charles Quirion nous a préparé un résumé de ce débat. Je vous présente ça lors du prochain bulletin. Toujours sur la scène électorale, beaucoup de choses à vous raconter ce matin.
1: Ah oui.
3: Il y a le chef du Parti québécois qui a commenté le dossier impliquant son candidat dans Sherbrooke, Gabriel Pelletta. Le chef libéral, lui, était une nouvelle fois de passage dans la région hier. Il y a aussi des commerçants de Mansonville qu'on a rencontrés. Ça, c'est dans la circonscription d'Orford pour vous situer. Ils souhaitent plus de justice sociale. Je reviendrai évidemment aussi sur cette controverse qui entoure l'auteur Télisson Aurélien. Ça a des répercussions sur le Salon du livre de l'Estrie. Marie-Claude en parlait un peu plus tôt. Et j'aurai pour vous aussi une nouvelle concernant Lac Mégantic. Il y a un incendie qui a tenu les pompiers occupés en fin de journée hier.
1: Tous les détails dans une dizaine de minutes avec vous, Jérôme. Merci. Après les changements de toponyme, de Trump qui ont fait couler beaucoup d'encre dans les dernières semaines, autour d'Ottawa de réagir.
0: Oui, le conseil municipal d'Ottawa qui a approuvé mercredi une motion pour changer le nom de l'avenue Trump qui a été nommée d'après le président des États-Unis il y a plus de 20 ans alors qu'il était un magnat de l'immobilier
1: New York, ben oui.
0: Et il y a plusieurs résidents de la ville qui ont été questionnés par les journalistes et qui semblent assez satisfaits de ce changement-là. Ils parlent que bon, c'est effectivement que ça va être un processus, que ça va être beaucoup de documents, des changements d'adresse pour s'adapter à cette nouveauté, mais que considérant l'environnement politique à payer, c'est un petit prix pour avoir un nom qui colle mieux au quartier qu'on adore. Ça, c'est une résidente du quartier qui dit ça. Elle explique que toutes les fois qu'elle écrit son adresse, elle a l'impression qu'elle doit expliquer, justifier pourquoi. Elle habite sur l'avenue Trump. Il y a le conseiller du quartier Rivière, donc où se trouve l'avenue Trump, Riley Brockington, qui a déposé la motion. Il dit qu'il pourrait entrer dans les détails du pourquoi, mais qu'il croit fermement qu'il n'a pas besoin de donner une plateforme à cette personne-là. De toute façon, on les connaît assez bien, ces raisons-là. Riley Brockington s'est engagé mercredi à former un groupe de travail de 3 à 5 résidents pour étudier des nouveaux noms potentiels. Donc, on ne sait pas encore quel nouveau nom la rue va adopter. Ça doit être présenté, les différentes options au conseil municipal d'ici le printemps 2027. Et je rappelle qu'en 2021, il y avait déjà eu une tentative de renommer l'avenue Trump, tentative qui avait échoué. avoué après qu'il y ait eu une consultation parce que les résidents étaient

0: étaient divisés sur la question. Il y en a plusieurs, la moitié en fait, qui s'opposaient au changement parce que bon, ils trouvaient pas que ça valait les inconvénients liés à la modification de l'adresse.
1: Donc on restait encore une fois quelques années plus tard. Est-ce qu'avec
0: cette fois-ci ça fonctionne?
1: Peut-être que cette fois-ci les gens sont plus de ce côté-là, qui choisissent ce changement-là. Bref, Laurence.
2: Mais je me demande quand même pourquoi il y a 20 ans on a décidé d'appeler une avenue Trump.
1: Ben à l'époque, je pense que le quartier, si j'ai bien compris, c'est un quartier qui est très inspiré de New York.
0: Ouais, il y a plusieurs noms de rues qui ont des thématiques.
1: Par exemple, Madison. Voyez-vous un peu le principe. On était dans ce milieu-là et là, Trump était un des personnages. Donc, on avait peut-être décidé de donner ça. Parce qu'à une époque, Trump, c'était quand même une figure assez impressionnante. Là, il représentait justement la richesse, le succès.
2: Ah oui, il avait sa belle tour à New York. Là.
1: Ah, exactement. Ouais. Donc, ça sera à suivre.
0: C'est un peu risqué de donner des noms de personnes dont la carrière est en cours.
1: Oui, peut-être attendre quelques années avant de le faire. Alors, c'est un très bon point. Et c'était hier le vernissage de l'exposition de l'artiste peintre cherbourgoise Sarah Cloutier. On pourra voir son travail jusqu'en décembre à la galerie d'art Antoine Soir du Centre
2: culturel.
1: Antoine Sirois du Centre culturel de l'Université de Sherbrooke. Vous avez écrit Antoine Soir. C'est tout ça
2: vraiment,
1: beau.
2: Je dois ajouter la dyslexie à tous mes problèmes. Mais bref, c'est une exposition à trois artistes qui s'appelle Présence Trouble. Il y a de la peinture, il y a de la sculpture. Et l'artiste Sarah Cloutier, elle est venue parler de sa participation à cette exposition-là dont le vernissage était hier. On va l'écouter, nous, parce qu'elle a parlé avec Delphine Belzile hier à Vivement le Retour. Elle lui a expliqué ses inspirations.
3: Mais je m'inspire beaucoup des futuristes italiens. Qui était un groupe malheureusement relié au fascisme durant la Deuxième Guerre mondiale. Puis eux autres s'intéressaient à comment représenter le mouvement dans la peinture. Fait qu'ils ont beaucoup utilisé des stratégies visuelles dynamiques, donc beaucoup de grandes diagonales, de répétitions de mouvements pour parler un peu de la déconstruction du mouvement. Puis donc, ils géométrisaient aussi beaucoup les formes pour parler de l'industrialisation puis les grands changements sociétaux. Et moi, je trouve que ça s'applique encore aujourd'hui. C'est juste que c'est des changements qui sont un petit peu moins visibles puis plus visibles au niveau de l'humain. Donc, beaucoup de couleurs, grandes diagonales, un peu de géométrisation des personnages. J'ai souvent des moments de nature aussi qui sont intégrés là-dedans parce que, j'adore la nature. Et c'est aussi une manière de, il y en a qui disent d'atteindre la pleine conscience quand on observe la nature.
2: Alors voilà, elle exprime bien son art, elle le décrit bien son art, donc Présence Trouble au Centre culturel dans la galerie Antoine Sirois. Puis profitez-en si vous avez un spectacle. Il y a l'OSS ce soir, on va en reparler, mais arrivez un petit peu plus tôt. D'abord, on se trouve un stationnement moins loin quand on fait ça. Et on a de l'art visuel avant d'avoir de la musique. Bien, ça va être comme ça pour les prochaines semaines. Hein. Profitez-en.
1: Un beau combo artistique, merci.
2: Oui.
1: Merci Marie-Claude et Laurence. On se retrouve plus tard.
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1: 6h23, la 54e édition du Congrès des alcooliques anonymes se tiendra à Sherbrooke aujourd'hui et demain. L'événement qui propose plusieurs discussions et partages d'expériences aura lieu au Centre d'éducation pour adultes New Horizon. On en parle avec un membre des alcooliques anonymes et on va utiliser uniquement son prénom pour l'entrevue à sa demande pour préserver bien sûr son anonymat. Marcel C est avec nous au bout du fil. Bonjour.
5: Bonjour Madame Ménard.
1: Marcel, peut-être nous rappeler qu'est-ce qui est prévu durant ce congrès là, qui commence là, dans les prochaines heures?
5: Ben, c'est surtout une rencontre entre alcooliques. Il va y avoir beaucoup de partage de membres qui vont partager leur expérience et avec l'alcool et avec le mouvement des alcooliques anonymes, de façon à montrer aux gens qui ne le sauraient pas qu'alcoolique anonyme est un excellent, on pourrait dire, remède contre l'alcoolisme, parce que c'est une des solutions qui est des plus efficaces. Ça a été prouvé par les psychiatres et puis les médecins, là.
1: Comment ça se fonctionne, le partage? Est-ce que c'est de façon volontaire?
5: Ben, c'est une personne qui est volontaire, oui, puis qui s'en vient parler en avant du groupe et puis qui explique comment il en est venu à devenir alcoolique parce qu'il s'agit d'une maladie. Et puis, c'est une maladie qui est sournoise parce que c'est pas instantané. Là. On n'est pas alcoolique à la naissance. On ne devient pas alcoolique à boire du lait.
1: Est-ce qu'il y a encore un genre de tabou, justement, dans ces partages-là et que, justement, une rencontre des alcooliques anonymes, ça nous permet d'avoir un espace qui est plus sécuritaire?
5: Ben, effectivement, qu'il y a beaucoup, beaucoup de groupes différents. Là, il s'agit d'un congrès.

0: donc qui est ouvert au public. Mais en temps normal, ce sont des groupes de discussion. On peut être une vingtaine, une trentaine, une quarantaine, dépendamment des groupes. Il y a au-dessus de 123 000 groupes au monde d'Alcooliques Anonymes. Et puis, il s'agit de partager notre vie et de s'entraider. C'est un mouvement d'entraide. Alors, c'est un groupe de soutien qui va aider la personne qui désire arrêter de boire à le faire et à rester heureux en étant sobre.
1: C'était des points importants que vous dites, Marcel. En ouvrant les portes au public, quel est l'effet que vous comptez ou que vous espérez pouvoir provoquer?
0: Ben, probablement informer les gens que c'est une maladie et le fait que quelqu'un qui ne sait pas qu'il est alcoolique, mais qui pense avoir peut-être des problèmes avec l'alcool, le fait d'entendre quelqu'un se raconter, ça peut le toucher personnellement l'aider à s'auto-diagnostiquer. Parce qu'il n'y a personne dans notre mouvement, c'est un mouvement qui est libre. Il n'y a personne qui peut dire à quelqu'un, « Ah oui, toi, tu es alcoolique, toi, tu ne l'es pas. » Il faut que ça vienne de la personne elle-même. Puis la seule condition pour être membre des Alcooliques Anonymes, c'est le désir d'arrêter de boire. Alors, il faut que la personne veuille vraiment arrêter. Parce que ça commence pas du jour au lendemain. Là. Au début, c'est très, très plaisant, l'alcool. C'est festif, c'est social, c'est accepté par la société. Puis à un moment donné, ben, on glisse la consommation à faire face au stress, à l'aide de la personne à faire face au stress, à l'anxiété, où la personne se sent plus forte quand elle a consommé. Ensuite de ça, ça peut devenir une habitude de boire seule. La personne commence à consommer en dehors des occasions sociales ou cache sa consommation par honte. Et puis, la tolérance s'accroît. C'est-à-dire que pour obtenir le même effet, de laisser aller, de confiance en soi, ça n'en prend plus. Puis à un moment donné, ben ça fonctionne plus. Puis là, la personne commence à glisser vers la dépendance, vers la dépression. Parce que c'est un dépressif, l'alcool, faut pas l'oublier.
1: Oui. Marcel C., vous venez de nous évoquer un peu les différentes étapes là, qui font en sorte qu'on peut développer ou qu'on a un trouble lié à l'usage de l'alcool. Est-ce que les gens qu'on rencontre, justement, dans ces rencontres-là, qui partagent, est-ce qu'il y en a qui réussissent à ne pas se rendre, vous savez, l'espèce de fond du baril? Est-ce qu'en général, est-ce que ça existe des histoires, des belles histoires de gens qui, avant de tomber, trouvent les Alcooliques Anonymes pour les aider, justement?
0: Oui, ça existe. J'en suis un exemple, moi, parce que j'avais pas perdu mon travail, j'avais pas perdu ma maison, sauf que j'étais fondamentalement malheureux et ça s'améliorait pas. Et puis c'est en rencontrant quelqu'un, justement, qui était membre des Alcooliques Anonymes, qui m'a parlé du mouvement, qui m'a amené à une première réunion, puis c'est là que j'ai appris que c'était une maladie. Sinon, j'étais dans la honte, puis je me disais, oh, je vais être capable, je vais arrêter, puis je vais réussir, je vais finir par réussir, mais ça ne réussissait pas. Dès que le premier verre était pris, la perte de contrôle s'en suivait.
1: Marcel C., est-ce que la clientèle des AA s'est transformée au cours des dernières années? Est-ce que vous avez remarqué un changement où ça a toujours été plein de types de monde différents?
0: Il y a toutes sortes de personnes différentes. Il y en a de tous les âges. Ce qu'on remarque, c'est que ça arrive... Maintenant, des gens arrivent peut-être un peu plus jeunes que c'était autrefois. Je peux juste parler pour moi parce que il y a au-dessus de 2 millions de membres partout dans le monde. Là. Fait qu'il y en a de toutes les sortes. Là.
1: Et j'imagine que le fait que l'alcool, ça soit légal, disponible, vendu, publicisé, ça met une charge supplémentaire là, sur les gens qui essaient d'arrêter.
0: Ben c'est sûr que c'est pas quelque chose qui facilite l'arrêt de consommation, si on peut dire. Là. Mais généralement, les gens commencent à se sentir mal à un moment donné. Ça fait plus l'effet que ça faisait, parce qu'au début, c'est plaisant. Là. Pour nier que j'ai eu du plaisir avec l'alcool. Mais vers la fin de la consommation, c'était plus plaisant. J'étais tout seul. Puis je perdais conscience ou je faisais des affaires que j'aurais jamais voulu faire en temps normal. Là. Alors, les jeunes aujourd'hui, c'est pour ça qu'on essaie d'informer les gens. C'est parce que ils savent pas encore quels sont les risques et comment ça commence. Juste d'entendre quelqu'un qui partage comment lui.

0: qui en est venu à frapper le fond du baril ou décider d'arrêter de boire, ben ça peut aider quelqu'un. Puis la personne qu'on peut sauver, ben ce sera une personne qui va faire un meilleur citoyen.
1: Hmm. Rappelons donc le congrès des alcooliques anonymes qui se tient à Sherbrooke aujourd'hui et demain. Là, les gens qui nous écoutent, qui pourraient être intéressés, peut-être nous rappeler le profil des gens à qui vous voulez ouvrir vos portes là, pour assister à ces partages-là.
0: Ben, je dirais toute personne qui peut se poser des questions à propos de la consommation ou qui trouve qu'il y a de la difficulté à limiter ses consommations. Et puis, ça peut s'adresser aussi aux gens qui vivent avec une personne qui a des problèmes avec l'alcool, parce qu'il y aura aussi des partages d'Al-Anon qui seront présents le samedi là, pour informer les gens.
1: Qu'est-ce que c'est Al-Anon, Marcel, pour les gens qui connaissent pas?
0: Al-Anon, ce sont un regroupement de personnes qui subissent les contre-coups d'un alcoolique ou d'une alcoolique. Ça peut être les proches, ça peut être la famille d'un alcoolique, qui, eux, ne sont pas alcooliques, mais qui ont à vivre avec les problèmes que la personne malade leur cause.
1: Et est-ce que l'événement, cette fin de semaine, est payant, gratuit? Comment ça fonctionne?
0: Non, c'est entièrement gratuit. Il y a des contributions volontaires. Si des gens veulent donner quelque chose, ils donnent quelque chose. Sinon, c'est complètement gratuit. Et puis, il va y avoir des partages là, vendredi à partir de 19h. Ça va fermer à 22h. Samedi, ça débute à 9h30. Il y a des partages jusqu'à 18h30, c'est le dernier partage. Alors, il y a des gens partout dans la province qui viennent partager leur expérience pour aider les alcooliques qui souffrent encore.
1: Et avez-vous un message d'espoir, justement, pour les personnes qui voudraient voir la lumière au bout du tunnel, qui vous écoutent ce matin et qui sont peut-être inconfortables ou qui se posent des questions? Qu'est-ce que vous aimeriez leur dire?
0: Ben, ça peut être difficile de franchir la porte, mais on est tellement bien. Moi, c'est ça qui m'a fait accrocher au mouvement. La personne m'a dit, ça fait 13 ans que j'ai arrêté de boire. Je suis assez bien, tu peux pas savoir. C'est une libération. Et puis, on parlera pas du coût financier de l'abus d'alcool. Ça coûte cher boire aujourd'hui.
1: Ça coûte cher au niveau, vous êtes pécunier, vous avez raison,
0: financier,
1: au niveau
0: aussi, oui,
1: financier, mais et ça coûte cher peut-être malheureusement parfois au niveau social, au niveau professionnel aussi, on peut bien sûr l'imaginer. Marcel,
0: ouais, C. Il y a beaucoup de souffrances familiales et c'est pas facile.
1: Vous êtes membre des Alcooliques Anonymes, Marcel C. Merci d'abord d'avoir pris le temps de nous parler ce matin. Et on rappelle donc la 54e édition du Congrès des Alcooliques Anonymes se tiendra à Sherbrooke aujourd'hui et demain. Ça se déroule.

0: questions à vous poser ou que vous avez peut-être besoin d'informations, c'est un endroit où vous pointez cette fin de semaine. Marcel C., merci encore une fois d'avoir été avec nous aujourd'hui.
1: C'est moi qui vous remercie, Mme Ménard. Je vous souhaite une belle journée.
0: Belle journée à vous également. 6h33, Jérôme est de retour pour nous parler de ces 4 candidats des 5 principaux partis qui ont présenté leur position lors du débat électoral régional de Radio-Canada Estrie hier midi.
2: Ils ont été questionnés par donc le chef d'antenne du téléjournal Estrie, Pierre-Éric Pichette, sur 6 thèmes majeurs, soit le coût de la vie et le logement, l'éducation, la santé, l'environnement et l'énergie, le transport ainsi que les infrastructures. Seul le Parti conservateur n'avait pas de candidat pour l'événement. René-Charles Quirion nous résume ce qui s'est produit.
3: Place au débat de Radio-Canada en Estrie.
4: C'est devant un parterre d'étudiants du cégep de Sherbrooke que s'affrontaient des candidats estriens du Parti québécois, de la Coalition Avenir Québec, du Parti libéral du Québec et de Québec solidaire. Des échanges courtois entre les candidats sans grand coup d'éclat. La candidate solidaire Stéphanie Vachon offre aux électeurs de défendre leurs intérêts.
5: Une voix forte pour l'environnement, les services publics, l'éducation et pour s'attaquer au coût de la vie.
4: Le candidat de la Coalition Avenir Québec, Guillaume Rousseau, propose de prioriser l'économie en améliorant le coût de la vie et les services publics.
6: Dont la santé, on va investir beaucoup plus dans les soins à domicile. Et moi, je suis professeur dans la vie, donc vous pouvez être sûr que l'éducation, ce sera une priorité.
4: Pierre Cossette du Parti libéral du Québec veut améliorer les services publics et lutter contre la hausse du coût de la vie.
7: Avec les constructions de logements abordables puis l'aide financière aux études, par exemple, qu'on peut faire prospérer notre économie par l'innovation.
4: Le candidat du Parti québécois, Bernard Sévigny, s'engage à mettre en place des mesures qu'il qualifie de pragmatiques, claires et responsables.
8: En matière de santé, en matière de transport et d'environnement, et de redresser les finances publiques.
4: Aucun candidat du Parti conservateur du Québec en Estrie n'a accepté de se prêter à l'exercice. Ici René-Charles Quirion, Radio-Canada, Sherbrooke.
0: Toujours en politique provinciale, une immigrante française qui a interpellé Charles Milliard hier soir à Magog.
2: Laura Lehmann est directrice adjointe de l'auberge McGowan à Georgeville. Au Québec depuis 2022, la Française pourrait ne plus travailler dans la province dès le 16 octobre prochain. Sa demande au programme de sélection des travailleurs qualifiés n'est toujours pas acceptée alors qu'elle l'a déposée en juillet dernier. Elle a donc profité du passage du chef libéral Charles Milliard à Magog lors d'un rassemblement militant pour expliquer son cas à l'aspirant premier ministre. Peu après, le chef libéral a fait référence à l'immigrante française dans son discours devant une vingtaine de militants, affirmant que, et je cite, « c'est le genre de dossier qui me répugne », fin de la citation, et accusant aussi la CAQ et le PQ d'entretenir un discours qui divise à propos de l'immigration.
0: Des commerçants rencontrés à Mansonville dans la circonscription d'Offord souhaitent plus de justice sociale.
2: Nous les avons rencontrés dans le cadre de la campagne électorale provinciale. Voici d'abord la propriétaire de l'épicerie fine italienne Jennifer Paquette, suivie d'une employée d'un café, Ariane Dosti.
9: Dire quelque chose qui est pas vraiment quelque chose d'une femme d'affaires, mais c'est quelque chose moins de capitalisme sauvage, plus des trucs qui sont axés par justement des petits villages, une communauté forte. Moins d'itinérance, plus d'argent en santé et en éducation.
10: Moi, je m'attends à ce qu'on ait nos besoins qui sont plus urgents, là, qui soient pris en compte, c'est comme la crise du logement et les coûts astronomiques en épicerie. C'est sûr qu'il y a plein d'autres choses que j'aimerais ça qui soient adressées, mais je pense que ce qui est vraiment super urgent en ce moment, c'est ça.
2: Un autre commerçant expose ses difficultés à recruter du personnel et déplore le resserrement des règles d'immigration. Vous pouvez lire le texte complet de Régent Blais sur le site Internet ou l'application mobile Info de Radio-Canada.
0: La controverse qui entoure l'auteur Télisson Aurélien a des répercussions sur la 48e édition du Salon du Livre de l'Estrie.
2: Le conseil d'administration de l'événement a décidé de lui retirer le titre d'invité d'honneur de l'événement. Les soupçons de plagiat dans les chroniques rédigées par Télisson Aurélien dans différents médias ont eu raison de sa participation aux activités de l'événement. L'auteur est également visé par des allégations d'utilisation de l'intelligence artificielle dans l'écriture de son roman « C'était ça ou mourir ». Voici le directeur général du Salon du Livre de l'Estrie, Olivier Courtois.
11: Nous, depuis le mois d'avril, qu'on parlait avec l'éditeur Boréal, ils nous ont parlé du livre, on l'a lu, on a aimé le livre. Donc, on était très fiers de l'accueillir. Donc, c'est une semaine hyper complexe aussi pour toute l'organisation ici. Même nous, ça nous fait douter. Ça nous remet aussi en question sur certaines utilisations. Mais notre

0: choix, c'est vraiment, ben, notre décision, c'est vraiment par rapport à, au plagiat, en fait, qui a été donc les allégations de plagiat par rapport au, à 2012-2013, aux chroniques, à la presse et donc à la nouvelle de Radio-Canada. Donc, c'est beaucoup de bouleversements. Je pense que c'est un électrochoc aussi pour tout le monde.
1: Le Salon du livre de l'Estrie aura lieu du 15 au 18 octobre prochain à Sherbrooke. Pour leur part, il y a les éditions du Boréal qui ont décidé de suspendre les activités promotionnelles entourant le livre « C'était ça ou mourir ».
2: Et vous en avez glissé un mot en tour de table un peu plus tôt. Il y a un incendie qui a tenu les pompiers occupés en fin de journée hier à Lac-Mégantic.
1: Alors, j'ai un peu d'informations pour vous de la Sûreté du Québec qui est en assistance sur l'affaire. Il y a deux immeubles contenant des logements de la rue Laval qui ont été endommagés par les flammes. Les résidents ont dû être évacués. Certains ont dû se tourner vers la Croix-Rouge, alors que d'autres ont trouvé refuge chez des proches. Personne n'a été blessé, mais il y en a quelques-unes qui ont été incommodées par la fumée. La cause de l'incendie est pour le moment inconnue.
2: Merci beaucoup, Jérôme, pour tous ces détails, bien évidemment. On va continuer de suivre le dossier et tous les autres dans les différents bulletins. Il est 6h39, météo aujourd'hui, mais ce sera généralement ensoleillé avec un maximum de 21. Il y a encore des nappes de brouillard là, qui vont se dissiper, bien évidemment, ce matin, mais qui sont bien présentes sur les routes depuis le début de la matinée. Ce soir et cette nuit, ce sera minimum de 9 avec un ennuagement, donc en soirée. Demain samedi, jusqu'à maintenant, ce sera des nuages, généralement nuageux avec un maximum de 16 et le soleil sera de retour en alternance avec les nuages à partir de dimanche pour un maximum de 20. Donc une fin de semaine quand même pas si mal. On s'attendait à plus de pluie au départ. Finalement, on y échappe belle pour la fin de semaine. Et présentement, à Sherbrooke, on est autour de 4 degrés. À Magog, on est autour du 6. Grimby, 7. Nantes, Lac-Mégantic et dans l'Est estrien, 4 degrés. Un peu plus tard dans notre émission à la chronique économique, on va s'intéresser aux hypothèques qui pourraient encore une fois augmenter. Donc les taux hypothécaires qui malheureusement, vous le savez, c'est jamais tout à fait stable. C'est Bruno Therrien qui va se poser la question. Est-ce que c'est le moment peut-être de choisir son taux, hein, de pouvoir le réserver si vous devez changer bientôt votre taux hypothécaire. Partez pas en peur. On va répondre à toutes vos questions autour de 7h25 avec Bruno Rien à la chronique économique. Et on va continuer de parler évidemment de politique provinciale plus tard avec Antonin-Xavier Fournier et également aussi avec notre collègue Marie-Hélène Rousseau qui sera avec nous dans quelques secondes. Donc on va se pencher sur la campagne de Brome-Missisquoi. Le temps de vous dire avant que si vous êtes dans un secteur où la couverture cellulaire est compliquée, vous suivez sûrement avec beaucoup, beaucoup d'intérêt la députée de Compton-Stanstead, Marianne Dandurand, là, qui porte l'enjeu à la Chambre des communes. Donc à Ottawa, il y a eu des changements dans le dossier. Soyez avec nous autour de 8h15, on aura tous les détails. Mais d'abord, revenons sur la campagne électorale. On va se pencher aujourd'hui sur la circonscription de Brome-Missisquoi, comme je vous le disais, où le projet de ligne électrique d'Hydro-Québec suscite beaucoup d'inquiétudes. Le tracé retenu est loin de faire l'unanimité et la MRC réclame la tenue d'une audience du BAP pour déterminer la meilleure solution. C'est notre collègue journaliste Marie-Hélène Rousseau qui approfondit le sujet pour nous. Marie-Hélène, bonjour.
3: Bonjour Isabelle.
2: Vous avez rencontré les candidats des principaux partis pour connaître leur vision.
3: Oui, en fait, j'ai rencontré 4 des 5 candidats des principaux partis. Comme ça a été le cas dans la plupart des circonscriptions de l'Estrie, là, le candidat conservateur a décliné notre demande d'entrevue pour le reportage. Donc, tous les candidats qu'on a rencontrés là, dans le secteur de Coansville, de Nam, ils disent tous avoir à cœur la protection de l'environnement et la préservation des paysages de Brome-Missisquoi qui sont magnifiques là, et qui font la richesse de la région. Avant de vous les faire entendre, de vous exposer leur position, on va revenir brièvement sur cet enjeu dont on vous a déjà parlé là, à plusieurs reprises. Ce projet de ligne électrique qui est vieillissant en fait dans la région. La ligne électrique a plus de 100 ans. Les postes aussi sont à revoir. Selon Hydro-Québec, le réseau a atteint sa capacité. Il y a souvent des problèmes de panne électrique, entre autres dans le secteur de Sutton, l'hiver bien particulièrement. Si bien que là, il faut construire cette nouvelle ligne. Il y a plusieurs tracés qui ont été analysés et c'est le tracé C qui a été retenu. Il y a plusieurs municipalités ou de très nombreux citoyens qui s'y opposent parce que c'est un tracé qui traverse des montagnes, des terres agricoles qui sont pratiquement vierges en ce moment. Il y a un comité citoyen exigeant plus d'Hydro-Québec qui a été créé pour dénoncer, entre autres, le manque de transparence dans ce dossier-là. Il y a eu des rencontres d'information, mais les citoyens ont l'impression que leurs inquiétudes ne sont pas du tout entendues. Hydro-Québec a dit avoir analysé le tracé D là, qui a été proposé par le milieu. Il y a plusieurs maires qui le soutenaient, ce tracé-là, parce qu'il longe davantage les actes.

0: routier, les axes routiers, donc la route 104, 139, ça passe dans le secteur de Cowansville aussi. Mais la Société d'État a conclu que ça représentait trop d'inconvénients d'opter pour le tracé D, entre autres, avec des coûts qui sont plus élevés. Lorsqu'on s'est rendu dans la circonscription, on est allé, entre autres, à Dunham, sur le chemin Beatty, où là, on a vraiment une magnifique perspective, là. Il y a plusieurs citoyens à cet endroit-là qui ont installé des pancartes pour dénoncer le projet. Donc, on est allé à la colline aux Bleuets. C'est une ferme, en fait, une bleuetière biologique, une entreprise d'herboristerie également. On a rencontré la propriétaire qui s'appelle Claire Pinault. Bon, le tracé ne passe pas directement sur son terrain, mais elle l'aura tout juste devant chez elle. C'est un secteur qui est privé par l'agrotourisme. Pour elle et pour tous ses voisins, là, il faut à tout prix protéger cet environnement. On va l'écouter.
1: Ils ont fait un simulacre de concertation. Et on est bien conscient qu'en fait notre avis n'a strictement servi à rien parce que la décision était prise dès le départ. Donc ils essaient de nous faire croire que non. Ben, nous on est là le temps qu'on est là, mais ce paysage il va rester après nous. Et on a bien conscience qu'il faut qu'on lègue aux générations futures aussi un territoire qui soit le plus préservé possible. On va choisir le candidat qui va s'engager le plus à nos côtés.
0: Donc là, Isabelle, la MRC de Brome-Missisquoi réclame la tenue d'un BAP, en fait. Le maire suppléant, Daniel Tétrault, explique que la MRC ne va pas se positionner là, de façon officielle sur un tracé en particulier, mais clairement, elle déplore le manque d'informations. Il y a une résolution tout récemment qui a été envoyée à la présidente d'Hydro-Québec, à la première ministre sortante, au candidat aussi de Brome-Missisquoi. Écoutons Daniel Tétrault.
2: On leur demande pas de prendre position, on leur demande pas de rien de ça. On veut juste qu'ils nous aident à avoir un BAP. On le veut, le BAP. On veut pas que vous nous disiez, ah non, c'est pas nécessaire ou c'est pas important. On veut l'avoir. On n'a jamais eu ce qu'on a demandé. On n'a jamais eu vraiment des comparaisons entre les deux rues tracées.
3: Et justement, Marie-Hélène, est-ce que tous les candidats appuient l'idée d'un BAP?
0: Mais dans l'ensemble, oui. Il y a par contre la candidate caquiste qui apporte un bémol. Elle privilégierait plutôt une consultation ciblée. Bon, ce qu'on peut lire sur le site du BAP, c'est que bon, des consultations ciblées, c'est retenu lorsqu'il y a des enjeux qui touchent un nombre restreint de préoccupations, sans qu'on remette en question l'entièreté du projet. Ça ressemble à une audience publique, mais ça se tient sur une plus courte période. À ce sujet, on va l'écouter, la candidate caquiste. Elle s'appelle Manuela Goya. Elle habite dans la région à Saint-Armand. Et elle a travaillé en tourisme, notamment à Tourisme Montréal. Donc, elle a beaucoup à cœur la beauté des paysages et leur préservation.
1: Il y a beaucoup de travail qui a été fait, autant de la part d'Hydro-Québec que de la part des municipalités et de la communauté. Un BAP, c'est long, c'est de 18 à 24 mois sur la place publique. Par contre, le BAP, à l'intérieur du BAP, il y a aussi des consultations. Des consultations qui sont plus ciblées. Ça, c'est peut-être intéressant avec un ou deux enjeux. Il y a apparemment un tracé C+. Est-ce qu'il peut avoir un tracé D- ou D recomposé? C'est à voir. Moi, je veux surtout me garder loin des questions techniques. Parce que, comme on dit, le vieil adage dit « laissons faire les spécialistes ». Ça, c'est une chose. Par contre, moi, je vais être très vigilante pour la préservation des paysages.
0: Rappelons que Brome-Missisquoi a été représenté pendant deux mandats par la députée caquiste Isabelle Charest, qui a décidé de ne pas se représenter. Mais c'est une circonscription qui a longtemps été un château fort libéral là, sous Pierre Paradis, entre 1980 et 2018. Donc là, pour cette élection, c'est Frédéric Beauchemin qui se présente pour le Parti libéral du Québec. Il est aussi résident de Brome-Missisquoi. Il a longtemps travaillé en finance, comme chef des marchés des capitaux pour une institution bancaire. Il est député présentement dans le secteur de Montréal. Il nous a donné rendez-vous tout près de l'endroit où passe le tracé C, pas trop loin de la bleuetière non plus. Il croit de son côté qu'il faut éviter à tout prix d'ajouter des cicatrices dans le paysage et il réclame des réponses d'Hydro-Québec, notamment sur le réel coût du tracé D là, qui longe les infrastructures. Pour lui, c'est pas clair du tout et c'est la tenue d'un BAP est incontournable. On écoute Frédéric Beauchemin.
4: On est d'accord avec le concept qu'on doit moderniser les lignes de transport, on doit moderniser la part d'électricité dans la circonscription de Brome-Missisquoi, mais c'est de la façon de faire. Puis, vous savez, en étant plus transparent avec les citoyens, vient avec ça l'acceptabilité sociale. En cachant de l'information, comme semble le faire Hydro-Québec, malheureusement, les gens ont une certaine retenue. Puis c'est normal. Moi, ce que je veux avoir, c'est l'information la plus transparente possible. C'est pour ça que je recommande un BAP, et ça depuis un bon bout de temps déjà. Faut vraiment qu'on arrête de faire du mur à mur, puis qu'on fasse du sur-mesure.

0: Parce que dans notre circonscription, là, notre marque de commerce, c'est la beauté du paysage. C'est la raison pour laquelle les gens viennent s'installer ici.
1: Marie-Hélène, le Parti québécois, lui, est représenté par un candidat connu, le maire de Farnham, Patrick Melchior.
2: Ouais, qui dit connaître très bien le dossier pour avoir longtemps été préfet de la MRC, donc pendant 5 ans. Il affirme aussi avoir même piloté ce dossier. Il y a toutefois certains adversaires qui lui reprochent de ne pas avoir été assez ferme lorsqu'il, justement, le pilotait ce dossier ferme devant Hydro-Québec. On va écouter Patrick Melchior.
3: Suspendons les travaux, là, puis peut-être, est-ce que l'agenda c'est le BAP? Probablement, c'est ce que plusieurs disent. Et puis moi, c'est sûr que je vais appuyer ça. On voit qu'il n'y a pas consensus présentement. Alors, on peut pas aller vers un projet qui se veut pour plusieurs années, hein, on le sait. Il parle de 100 ans, 150 ans. Nonobstant le temps, si c'est un projet comme ça, est-ce que de retarder d'un an ou d'une année ou deux, ça serait dramatique? Loin de là. Ce qui serait dramatique, c'est de faire ce projet-là sans avoir observé, sans avoir analysé toutes les possibilités. Et vous savez, il y a la classe des paysages en les paysages, c'est important dans Abomisicoua. Il y a l'acceptabilité sociale et il y a l'environnement. Moi, qui est un environnementaliste pur et dur, j'estime qu'il faille mettre un haut là, à ce niveau-là.
2: Des citoyens remettent aussi en question la nécessité d'une ligne de cette envergure. Donc, c'est un questionnement que partage la candidate de Québec solidaire, Michèle Korkos. Elle est travailleuse autonome, elle est acupunctrice, elle s'implique au sein de Québec solidaire depuis 8 ans et elle s'est déjà présentée dans la région là, pour le Parti vert. Donc, elle a une certaine expérience dans les campagnes électorales. Elle est aussi en faveur d'un BAP, mais elle affirme qu'il faut avant tout miser sur la sobriété énergétique.
4: Il y a des gros projets d'infrastructure qui s'en viennent. Je pense que l'ensemble des Québécois devraient regarder ce qui se passe à Abromiscoua avec ce tracé-là parce que c'est le début de plusieurs projets. C'est facile de dire qu'il y a des pas dans ma cour, mais là, quand je vois que l'UPA était d'accord avec le tracé numéro D, les citoyens aussi, je pense que c'est plus que ça. Il y a une expertise des gens qui connaissent leur cour, puis il faut les écouter. Je suis à l'écoute des citoyens qui parlent de sobriété, de projets de proximité alternatifs, de production d'électricité. Je pense que les citoyens ont le droit de comprendre c'est quoi le réel besoin pour bâtir une ligne aussi grosse dans leur cour.
2: Donc, selon les agrégateurs de sondages comme Québec 125, la lutte est assez chaude dans Abromiscoua. C'est le candidat du Parti libéral qui est en tête, suivi de près par la CAQ et le PQ. Mais peut arriver le 5 octobre prochain.
1: Ah oui, une autre des luttes serrées de l'Estrie qu'on va suivre, bien sûr, le 5 octobre prochain. Marie-Hélène Rousseau, merci beaucoup pour ce voyage dans la belle région de Abromiscoua. Au plaisir de vous retrouver bientôt.
2: Bonne journée.
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1: 6h50, parlons maintenant de la pianiste, compositrice et interprète cherbourgoise Fanny Godette qui aura la chance de faire un spectacle à Paris au Centre culturel canadien le 8 octobre prochain. Elle lance aujourd'hui une nouvelle chanson qu'elle a enregistrée il y a quelques temps avec l'artiste français Albin de la Simone sur les paroles de la cherbourgoise Mélanie Noël. Il y a beaucoup d'estrie là-dedans.
6: Il y a beaucoup de l'estrie et c'est très impressionnant. Puis j'ai écouté la chanson, elle est tout simplement magnifique. Mais évidemment, la première question qui nous vient à l'esprit, comment Fanny Godette s'est-elle retrouvée à faire une chanson avec Albin de la Simone. Voici la petite histoire.
7: C'est une chanson qu'on a enregistrée, ça fait déjà plus de 2 ans. Albin de la Simone était en passage à Montréal pour les Franco. C'est mon réalisateur Jean Mascotte qui connaît très bien Albin. Ils ont travaillé ensemble sur des albums, je crois, de Arthur Rage. Puis en tout cas, ils ont travaillé ensemble à plusieurs reprises. C'est Jean qui a trouvé qu'on voulait avoir un duo pour une chanson. C'est sûr que pour une nouvelle artiste comme moi, d'avoir une collaboration avec quelqu'un de beaucoup plus connu, ça aide à aller rejoindre des publics différents. Donc, c'est un petit peu ça, la stratégie. Puis, c'est ça, la journée où est-ce que Jean a envoyé le courriel, on était au studio, puis il a dit, hey, il me semble qu'avec Albin, ça serait un beau match pour le thème de voix, puis tout ça. Puis, il savait aussi qu'Albin travaillait sur un projet sur son enfance, son adolescence, avec son livre « Les battements, mes battements » qui est paru l'année dernière, je crois. Jean a écrit à Albin, puis il a dit oui la journée même. Donc, c'était vraiment comme les astres qui s'alignaient.
6: Alors, elle vit de belles choses, finalement, là, cette chanson avec Albin de la Simone, qui est sur toutes les plateformes à compter d'aujourd'hui. Elle s'en va le 8 octobre, on le disait, à Paris pour un spectacle de ses chansons à elle. Comment elle vit dans son cœur une si belle situation? C'est un bel alignement, je trouve, de belles nouvelles. On l'écoute.
7: Ah, moi, je suis extrêmement excitée. Oui, j'ai vraiment, vraiment hâte, là. Puis, c'est ça, ben, tu sais, je suis super bien entourée aussi. Philippe puis Denis Savage, ben, c'est ça, vu que c'est

0: c'est Denis Savage qui est le directeur technique de Céline, qui fait ma sono, puis Philippe qui est violon solo, qui est mon violoniste. C'est comme si je profitais un petit peu par la bande de la tournée de Céline, parce qu'ils sont déjà là, puis ils travaillent pas tous les jours. Fait que ils ont le temps de venir faire un petit spectacle avec moi pendant qu'ils sont là-bas. Fait que c'est un petit peu ça là, qui est venu comme simplifier.
1: Parce que c'est ça, une fois Céline annoncée, ben puis oui. Tout ça, ben ils ont répété, ils ont compris rapidement qu'il y avait peut-être des trous qui pouvaient meubler, puis ils ont invité Fanny à faire ce spectacle au Centre culturel canadien, puis Philippe Donegan évidemment va l'accompagner au violon entre autres. Donc elle quitte pour la France le 1er octobre et son spectacle sera le 8 octobre à guichet fermé. On l'écoute une dernière fois, suivi de quelques extraits de la nouvelle chanson.
0: Ça, j'avoue que je trouve ça vraiment excitant, parce que moi, je connais une dizaine de personnes, donc il y a beaucoup de nouveaux publics là, qui vont venir découvrir mon spectacle. C'est comme une première fois. Là, tu sais, je suis habituée de jouer à Sherbrooke devant des étudiants, des collègues, des amis. Je connais toujours la moitié de la salle, alors que là, ça va être vraiment une petite portion que je vais connaître. Donc, c'est ça. Je trouve ça super, super excitant. J'espère qu'ils vont aimer ça. Aussi, j'ai une équipe promo en France qui ont invité des directeurs de festivals, des gens des maisons de disques, des gens qui font du booking. Donc, on espère qu'ils vont aimer le spectacle et que ça va en emmener d'autres. Pour le 1er octobre, parce que c'est ça, Mathieu Désy ne pouvait pas venir avec moi à Paris. Fait que, mais je travaille avec un super contrebassiste français, Stéphane Kérikki, qui est un des meilleurs là, qui a gagné des victoires de la musique en France. Puis tout ça, fait qu'on va avoir deux journées de répétition avec Philippe et Stéphane pour se préparer. C'est juste ça, c'est le fun. Là.

0: C'est beau,
1: c'est tellement beau. Donc, elle en écoute en ce moment, même sur la page Facebook de Fanny Godette, elle l'a placée, la chanson. Puis on voit même l'enregistrement, là, le moment où ils sont tous les deux assis ensemble, lui et elle, Albin et Fanny. Il y a plein de capsules aussi sur la page de Fanny Godette, mais elle est vraiment magnifique. C'est Mélanie Noël qui a écrit le texte et c'est une mère qui parle à son fils. Alors, c'est tout à fait beau et à écouter à compter d'aujourd'hui.
2: On aime ça quand l'Estrie a un rayonnement international comme ça.
1: Ben,
2: là,
1: oui,
2: avec plein de musiciens en plus. Puis là, on est à Paris, on est à un degré de séparation de Céline Dion. Écoutez, c'est quand
1: même... par un pur hasard, c'est vraiment le fun.
2: Oui, c'est vraiment très agréable. Donc, une chanson à découvrir ou redécouvrir. Nous rappelez le titre de cette chanson?
1: Oui, c'est « Humain en pièces détachées ».
2: Humain en pièces détachées. Donc, voilà. Merci Marie-Claude
1: Merci.
2: Veilleux pour cette belle découverte. Et Jérôme, les journées se suivent et continuent d'amener des rebondissements là, dans l'histoire de Télisson Aurélien.
3: Alors là, ce qu'on vient d'apprendre au cours de la dernière heure, Isabelle, c'est que l'Académie Goncourt annonce qu'elle supprime le roman « C'était ça ou mourir » de sa sélection pour le prix, donc ça s'ajoute aux éditions du Boréal qui ne fait plus la promotion du livre au Salon du livre de l'Estrie qui ne le reçoit plus à titre d'invité d'honneur. D'ailleurs, plus de détails lors du Radio-Journal avec Jean-Philippe Robillard au cours des prochaines minutes.
2: C'est un gros morceau quand même, là, quand, parce qu'il faut rappeler que l'auteur est aussi en liste pour le Fémina, pour le Médicis. Est-ce que ça, c'est aussi la même décision qui sera prise? On va continuer de suivre ça, bien sûr, au niveau international.
3: Ouais. Exactement. Et autrement, donc, sur la scène politique, en ce qui concerne les élections au Québec, il y a le Parti québécois qui a été la cible de plusieurs critiques sur sa volonté de tenir un référendum sur la souveraineté au lendemain du dernier débat télévisé de la campagne électorale. Le vote par anticipation, ça s'en vient. Les chefs ne ménagent donc pas leurs attaques. Pierre-Alexandre Bolduc nous a préparé un compte-rendu qui vous sera présenté aussi dans les prochaines minutes. Et on va aussi se rendre aux États-Unis, à Washington, retrouver notre

0: notre correspondante Manon Globenski, parce que le président chinois termine sa visite aujourd'hui là-bas après avoir pris le thé à la Maison-Blanche et visité les archives nationales américaines.
1: Avec Xi Jinping, oui, c'était drôle parce que si vous avez attrapé Midi Info hier, Alec Castonguay s'est beaucoup amusé.
0: Son amour pour le bok choy.
1: Ben oui, voilà, c'est ça, je voulais parler du bok choy. C'est au début de l'émission environ, ouais. Là, ils se mettent à parler de bok choy. Et moi, je vous avoue que j'adore le bok choy. C'est vraiment un aliment que je cuisine, que j'aime ajouter à mes plats.
0: Ce que j'ai compris d'Alex, c'est qu'il trouvait pas ça très raffiné.
1: Il trouvait que ça coûtait rien, C'est ce qu'il disait, en fait. Je suis pas d'accord du tout. Il suffit de mettre ce qu'on veut sur le bok choy pour que ça puisse avoir de la saveur. Oh, vous avez pas l'air convaincu, vous non plus.
0: Ben, je sais pas. Ben non, mais c'est que... Je comprends un peu son point de vue. Parce qu'on reçoit un chef d'État.
1: Oui, c'est sûr, mais en même temps, il y a d'autres choses. C'est accompagné avec un vin.
0: Je ne recevrais pas Emmanuel Macron avec un party chinois.
1: Pourquoi pas? Pourquoi pas si c'est le meilleur party chinois qu'il pourrait peut-être manger de sa vie?
0: J'ai pas cette prétention-là, Isabelle.
1: Mais si un jour vous avez quand même Emmanuel Macron à souper, quand même, ça se peut qu'on vous donne de l'aide là, pour qu'on puisse bien l'accompagner. Vous en pensez quoi du bok choy, vous?
2: Je sais pas, mais pour le maïs du party chinois, j'ai déjà reçu des Français. Puis pour leur faire plaisir, on a fait du blé d'Inde en épis. Ça a été quelque chose de très décevant pour eux.
1: Ah, c'est vrai?
2: Ah, oui.
0: Ah, des épis de blé? Ah, oui?
2: Ah, non, ils comprenaient pas quoi faire avec ça, oui. Ils ont pas compris.
1: Ah, bon, mais des sujets plus sérieux au Radio-Journal. On vient dans quelques instants par ici l'info.
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9: L'Académie Goncourt supprime le roman de Télisson Aurélien de sa sélection pour le prix. Son éditeur au Québec annule la promotion de son livre.
10: C'est beaucoup de bouleversements. Je pense que c'est un électrochoc aussi pour tout le monde.
9: À 10 jours du vote, les 5 chefs vont à Québec pour participer au congrès de la Fédération québécoise des municipalités. Et le super El Niño pourrait faire plus de 450 000 morts d'ici février, selon des chercheurs.
11: Non seulement des événements extrêmes particulièrement problématiques, mais évidemment qui pourraient causer évidemment des morts.
9: Bonjour, ici Mathieu Bellumeur, bienvenue au Radio-Journal. C'est un nouveau rebondissement dans l'affaire Télisson Aurélien. Jean-Philippe Robillard est avec nous au cours des dernières minutes. Jean-Philippe, on a appris que l'Académie Goncourt a annoncé là, par communiqué qu'elle supprime le roman de Télisson Aurélien de sa sélection pour le prestigieux prix.
12: Oui, c'est ce qu'on vient tout juste d'apprendre, Mathieu. L'Académie Goncourt qui affirme dans un communiqué que c'est une décision qui est dictée par la volonté de préserver l'intégrité du prix Goncourt, mais également celle de l'Académie, dont le rôle, c'est ce que dit le communiqué consiste à promouvoir et à couronner la littérature écrite par des hommes et des femmes, parce que selon l'Académie Goncourt, toujours selon le communiqué, selon toute vraisemblance, le roman C'était ça ou mourir est très largement le produit d'une intelligence artificielle. Là.
9: Et l'éditeur québécois du livre Boréal poursuit son enquête.
12: Oui, les éditions du Boréal qui ont de nouveau réagi hier, qui ont émis un troisième communiqué en 3 jours, parce que c'est une polémique qui met l'auteur, oui, dans l'eau chaude, mais qui plonge également la maison d'édition dans la tourmente. Les éditions du Boréal qui disent dans le communiqué, Mathieu, qui a été publié, je les cite, « Il nous est impossible à ce stade-ci d'infirmer ou encore de confirmer les allégations auxquelles l'auteur fait face. Et dans ces circonstances, il est primordial de ne pas tirer des conclusions trop hâtives. » Fin de la citation. Là.
9: Et l'auteur Télisson Aurélien a fait une apparition publique hier en France et s'est défendu.
12: Oui, ce sont nos collègues de l'AFP qui l'ont rencontré. Et ce qu'a dit l'auteur, ce que leur a dit l'auteur, c'est que selon lui, il y a une volonté non seulement d'attaquer le livre, mais surtout de le faire taire. Cela dit, il y a le Salon du livre de l'Estrie, Mathieu, là, qui a annulé la participation de l'auteur à l'événement cette année. Là.
9: Merci Jean-Philippe.
12: Merci, au revoir.
9: Élection québécoise. Maintenant, le Parti québécois a été la cible de plusieurs critiques sur sa volonté de tenir un référendum sur la souveraineté au lendemain du dernier débat de la campagne électorale.

0: À deux jours du début du vote par anticipation, les chefs ne ménagent pas leurs attaques, comme le rapporte Pierre-Alexandre Bolduc.
1: Après une grosse soirée, Christine Fréchette et Charles Millard ajustent le tir pour la fin de la campagne. Ils ont la même cible, le meneur de la course Paul Saint-Pierre Plamondon et sa promesse de tenir un référendum.
2: On dirait que c'est la lubie d'un chef qui tient coûte que coûte à aller de l'avant.
3: Cet entêtement-là nuit au Québec et cet entêtement-là se poursuit avec la notion de tenir un référendum alors que 70 % des Québécois n'en veulent pas.
1: Mais le chef du Parti québécois ne bronche pas. Pour lui, l'élection ne porte pas sur la question référendaire.
4: De vouloir réduire une élection avec tout ce qu'on a débattu hier durant les trois débats à une seule question, il n'y a personne qui va embarquer.
1: Autre moment qui a marqué les esprits lors du débat, la proposition d'Éric Duhaime de renvoyer 70 000 demandeurs d'asile qui profitent du système, selon lui. Il est critiqué et est pressé de questions par Huba Gazal.
5: François Legault disait à ces personnes-là que vous êtes des travailleurs essentiels et leur disait merci. Quand il dit qu'il y a 70 000 profiteurs, comme où est-ce qu'il va chercher ces chiffres?
6: Mais je vous enverrai les études. Là, c'est l'évaluation à partir des gens des dossiers qui ont été traités.
1: Les chefs des cinq principaux partis affichent leur couleur pour la fin de la campagne. Ils passent en mode attaque et n'ont visiblement pas l'intention de ménager leurs adversaires. Reste à voir si les électeurs apprécieront leur stratégie. Ici Pierre-Alexandre Bolduc, Radio-Canada. À Québec.
0: Et c'est le début ce matin de la 30e journée de la campagne électorale et tous les chefs seront réunis à Québec pour prononcer tour à tour une allocution au Congrès de la Fédération québécoise des municipalités. Des experts soutiennent qu'apprendre aux élèves québécois à écrire à la fois en lettres détachées et en lettres attachées ralentit l'enseignement du français. Le nouveau programme qui sera enseigné l'an prochain prévoit l'apprentissage des deux styles d'écriture, alors que la pratique varie présentement d'une école à l'autre. Cette décision nuit aux élèves selon des spécialistes, puisqu'ils doivent consacrer plus de temps à l'apprentissage de l'écriture avant de pouvoir se concentrer sur l'orthographe. Un avis partagé par le président de l'Ordre des ergothérapeutes, Alexandre.

0: minutes pour souligner l'arrivée du pape Léon XIV dans l'Hexagone. Le chef de l'Église catholique est en France pour 4 jours. Il a été accueilli par le président Emmanuel Macron à son arrivée. Il a prononcé un discours au palais de l'Élysée et a déjà mis en garde contre les dérives de l'intelligence artificielle.
1: Pour ne pas perdre notre humanité au milieu des paradis des machines qui envahissent et conditionnent notre quotidien, il est urgent d'y former les esprits à un discernement éthique, capable de voir ce qui est moralement bon.
0: Le pape va ensuite prononcer un discours au siège de l'UNESCO et prendra part à un bain de foule en déambulant dans les rues de Paris. Le président chinois termine sa visite aujourd'hui à Washington après avoir pris le thé à la Maison-Blanche et visité les archives nationales américaines. Cette visite en sol américain de Xi Jinping est la première du dirigeant chinois depuis plus de 10 ans. Elle survient en plein débat sur le développement sur l'intelligence artificielle et au moment où la Chine subit les contre-coups de la guerre en Iran. Reportage à Washington de Manon Globenski.
2: Après la fanfare et le survol de la Maison-Blanche par des avions de chasse, Donald Trump a résumé ainsi ses attentes pour le sommet.
3: We focus on our common interests. I'm confident there is much we can achieve.
2: Si nous nous concentrons sur ce que nous avons en commun, nous pouvons réaliser de grandes choses, a-t-il dit. Pas exactement une annonce de contrat à signer ou d'entente à paraffer. Le président Xi est aussi plus amateur de stabilité que de grandes annonces, avec un partenaire américain imprévisible. Les deux pays doivent éviter la confrontation, a-t-il dit. Il n'y a rien de mal à ce que la Chine et les États-Unis se livrent une saine rivalité, mais pas un combat où il y a un gagnant et un perdant. Parlant de rivalité à propos de l'intelligence artificielle, le président chinois affirme, contrairement à M. Trump, qu'il faut gérer l'IA. Selon l'agence chinoise Chine Nouvelle, le président Xi demande aux États-Unis de régler rapidement ses différends avec l'Iran. La Chine, proche du régime iranien, en subit les contre-coups économiques. De même, il incite Donald Trump à la prudence sur la question de l'indépendance de Taïwan. Le lourd bilan d'abus des droits humains par le régime chinois n'a fait surface que dans des manifestations qui ont rassemblé des centaines de personnes devant la Maison-Blanche et près du Capitole. Ici Manon Globenski, Radio-Canada, Washington.
0: Le phénomène météorologique El Niño s'installe et pourrait devenir particulièrement puissant d'ici la fin de l'année. Il pourra même provoquer plus de 450 000 morts supplémentaires liées à la chaleur d'ici février, selon une étude des universités de Chicago et de Berkeley. L'Organisation mondiale de la santé prévient qu'il s'agit d'une menace majeure pour la santé publique. Explication de Samy Rebaïne.
4: Cet éventuel bilan s'explique par la multiplication des événements extrêmes à travers le globe. Le phénomène El Niño a des conséquences bien réelles. Dans plusieurs régions du monde, les vagues de chaleur, les sécheresses et les pluies torrentielles vont frapper simultanément, comme l'indique l'hydroclimatologue et professeur à l'UQAM, Philippe Gachon.
5: Et c'est ça qui préoccupe évidemment, qui pourrait engendrer non seulement des événements extrêmes particulièrement problématiques, mais évidemment qui pourraient causer évidemment des morts.
4: C'est d'ailleurs un constat partagé par l'Organisation mondiale de la santé.
6: El Niño is a significant public health threat, not just a...
4: Teresa Zaccaria de l'OMS explique que El Niño n'est plus considéré comme un simple phénomène météorologique, mais bien comme une menace réelle de santé publique. Et ce phénomène naturel se superpose directement au réchauffement climatique causé par les activités humaines. De nouveau, le professeur Philippe Gachon.
5: Mais l'amplification du réchauffement et tout le réchauffement qui augmente à l'échelle globale vont amplifier ces phénomènes El Niño qui sont naturels. Non seulement ils vont se produire peut-être plus souvent, mais ils vont avoir une intensité exceptionnelle.
4: Au Canada, El Niño pourrait apporter un hiver un peu plus doux mais anormalement instable. Mais face à ces dérèglements, la clé reste l'adaptation préventive selon les experts. Des États comme la Californie ont déjà décrété l'état d'urgence pour préparer leurs infrastructures avant l'arrivée des intempéries, mais surtout pour sauver des vies. Ici Samy Rebaïne, Radio-Canada, à Montréal.
0: Voilà, c'était le Radio-Journal. 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Ici Mathieu Bellumeur, au nom de toute l'équipe, merci d'être à l'écoute. Bonne journée.

0: jusqu'à 9h. Si vous venez tout juste de vous joindre à nous et que vous avez envie de rattraper notre contenu, ben je vous invite à utiliser justement l'application audio. Vous pouvez, par exemple, vers 6h20, en savoir un peu plus sur le congrès. Et c'est assez impressionnant, le congrès des alcooliques anonymes qui se tiendra à Sherbrooke aujourd'hui et demain. Donc, un événement qui propose plusieurs discussions, des partages d'expériences et qui est ouvert au public. Donc, si vous avez des questionnements ou si vous avez peut-être un proche qui a des problèmes avec la boîte et que vous aimeriez chercher de l'aide ou trouver des réponses, ben cette fin de semaine, c'est gratuit. Ça se passe au Centre d'éducation pour adultes New Horizon. Et on a parlé justement avec un membre des Alcooliques anonymes un peu plus tôt vers 6h20. Donc, on vous invite à rattraper tout ça sur l'application audio si vous venez tout juste de vous joindre à nous, bien évidemment. Aujourd'hui, la météo, ce sera généralement ensoleillé avec des nappes de brouillard qui vont se dissiper un peu plus tard ce matin. Maximum de 21 pour aujourd'hui. En fin de semaine, ben ça sera pas si mal. Des nuages pour samedi, maximum de 16. Et dimanche, alternance de soleil et nuages avec un maximum de 20. Donc, beaucoup moins dramatique qu'en début de semaine où on annonçait de la pluie. Ce sera surtout de températures très agréables et très confortables. Il fait un peu frais quand même en ce moment en Estrie. Ça va se réchauffer vite, vous allez voir. Pour l'instant, c'est 2 degrés à Sherbrooke, 6 à Magog, 6 à Grimbay et à Lac-Mégantic, Nantes et dans l'Est estrien. On est autour du 4 degrés. Jérôme, dans les prochains bulletins, quel dossier allez-vous aborder pour nous?
1: Nous sommes au jour 30 de la campagne électorale, Isabelle. Plusieurs sujets retiennent notre attention ce matin. Bon, d'abord, il y a 4 candidats des 5 principaux partis aux élections provinciales qui ont participé à un débat organisé hier midi par Radio-Canada Estrie. Il y a Charles Milliard qui était une nouvelle fois de passage dans la région hier. Paul Saint-Pierre Plamondon, lui, qui a commenté le dossier impliquant son candidat dans Sherbrooke, Gabriel Palotta. On viendra également sur toute cette controverse entourant l'auteur Télésen Aurélien. C'est pas sans conséquence pour le Salon du Livre de l'Estrie. Ça s'en vient dans les prochaines semaines. Et à l'Institut de recherche sur le cancer de l'Université de Sherbrooke qui existe depuis maintenant 5 ans.
0: Tous les détails dans une vingtaine de minutes.
1: Bien sûr.
0: Avec vous, Jérôme, Marie-Claude. On parle beaucoup, évidemment, de la présence de Léon XIV en France. Et là, on a appris que c'est Natacha Saint-Pierre qui a été choisie pour chanter devant le pape au Stade de France. Donc, ça, c'est selon BFM Culture. Elle a donc sa carrière qui est là-bas depuis plusieurs années. Et là, on apprend qu'elle a tourné sa carrière vers la religion catholique, justement.
2: Oui, ce que j'ignorais totalement, n'étant peut-être pas assez fan d'elle pour la suivre sur ses réseaux sociaux, mais oui, elle va donc se produire devant le pape au Stade de France aujourd'hui, c'est le point d'orgue d'une carrière marquée par la foi pour celle qui a célébré Thérèse de Lisieux dans 2 albums. J'ignorais complètement ce détail, quand même pas anodin. Oui. Donc, la chanteuse canadienne Natacha Saint-Pierre, elle va chanter aujourd'hui, elle interprétera en duo avec le français Grégory Turpin, figure de la scène chrétienne, une chanson composée pour l'occasion « Pour que le monde ait la vie ». Alors voilà, ce sera un duo qu'elle fera avec un chanteur qualifié de chrétien. Et elle est elle-même, depuis quelques années, dans la religion catholique et dans l'interprétation de chansons religieuses. Elle avait chanté aussi au Vatican en 2013 pour Benoît XVI.
0: Ah ouais.
2: Alors quand même, c'est pas récent là. C'est comme.
0: Mais on remarque que le rock chrétien, c'est quand même un mouvement là qui est très populaire aux États-Unis, par exemple. Là, il y a des tournées là importantes. Là, c'est vraiment vraiment de la musique qui est écoutée encore et encore en français.
2: Mais j'ignorais pour le côté francophone.
0: Ouais, c'est vrai.
2: Ouais. Alors voilà, on aura peut-être des extraits de ça qu'on verra à la télé ou peu importe là. Mais voilà, ça se passe aujourd'hui.
0: Très intéressant d'apprendre des changements comme ça dans sa carrière et bien sûr l'honneur de pouvoir chanter devant le pape. Il y en a une autre québécoise. Là, qui a quand même une carrière pas si mal, Céline Dion, qui l'avait fait justement pour Jean-Paul II à une autre époque, la fameuse colombe.
2: Oui, là. À Montréal, oui, au Stade olympique, elle avait chanté la colombe,
0: Quand j'étais petite, là, une colombe, c'était quelque chose là, quand même, avec Céline Dion, bien évidemment, pour ceux qui sont un peu plus jeunes et qui se rappellent peut-être pas de ce moment-là. Marie-Claude, on vous retrouve un petit peu plus tard. Merci infiniment. Le temps de vous dire aussi qu'on va avoir Antonin-Xavier Fournier qui sera là pour nous parler de la campagne de Charles Milliard. Il a dit la bonne campagne de Charles Milliard. Donc, qu'est-ce qu'il reçoit, qu'est-ce qu'il re, qu'est-ce qui lui a plu dans cette campagne-là. Il sera avec nous autour de 7h45 pour nous en dire plus. Mais d'abord, j'ai devant moi notre collaboratrice, c'est Maître Annie-Élisabeth Girard qui est avec nous, évidemment. Elle est avocate de l'autre côté de la rue de Radio-Canada et on a la chance de la voir avec nous le vendredi. Bonjour, Maître Annie-Élisabeth.
3: Bonjour, Isabelle.
0: Un sujet qui risque de faire jaser pas mal parce que est-ce qu'on devrait donner de son vivant à ses enfants? On a l'impression que c'est un geste qui est très, très généreux, mais vous le dites que ça mérite d'être bien cadré. Alors, si les parents décident de faire un don plutôt qu'un prêt, est-ce que c'est vraiment nécessaire de documenter tout ça?
3: Vous savez, je fais référence là, à un article qui est publié dans le Journal de Montréal, justement à cet effet-là, parce que avec la surchauffe des marchés immobiliers, il y a souvent des jeunes qui sont incapables d'acheter une propriété. Alors, l'argent des parents est souvent nécessaire pour leur permettre d'accéder à la propriété. Alors, est-ce que les parents, quand les parents font un don ou un prêt, comment le documenter?
0: Mm-hmm.
3: Alors, c'est absolument important de documenter le don que vous faites à vos enfants pour les aider notamment à acheter une maison. Disons, si vous donnez 50 000 ou 100 000 à votre enfant, ben, il faut pouvoir démontrer qu'il s'agissait véritablement d'un prêt ou d'un don.
0: Ah oui, OK. Donc,
3: et
0: ça
3: aussi
0: prend la preuve.
3: Identifier oui. Clairement, si c'est un don, là, identifier clairement à qui ce don est fait. Là, est fait. Alors, est-ce que vous donnez 100 000 à votre fille ou donnez-vous 100 000 à votre fille et à son conjoint pour leur permettre d'acheter leur maison? Alors, c'est pas la même chose. Puis, cette distinction-là peut devenir extrêmement importante plusieurs années plus tard lorsque le couple se sépare, disons. Ou vend la maison. C'est souvent là que nous, on intervient.
0: Ah oui, allons-y. Pourquoi donc, justement, ça devient très important comme détail?
3: Alors, parce que la loi accorde un traitement particulier aux sommes qui sont reçues par donation. Alors, prenons l'exemple d'une femme qui est mariée, dont les parents lui donnent personnellement une somme de 100 000 $. Madame utilise cette somme-là pour mise de fonds pour acquérir sa maison. Là, qui va devenir la résidence familiale.
0: Mmh.
3: Alors, si un divorce survient quelques années plus tard, bien, elle va pouvoir faire reconnaître que cette somme provenait d'une donation, qu'elle lui a été donnée personnellement et réclamer la déduction à laquelle elle a le droit en vertu de la loi dans le calcul du patrimoine familial.
0: Mmh.
3: Alors ça, là, Isabelle, je peux vous dire que c'est des situations que l'on voit pratiquement à tous les jours.
0: Ah ouais.
3: Alors, des gens qui ont reçu une donation et qu'on n'est pas capable de retracer au moment de la séparation qui survient 10, 15 ou 20 ans plus tard.
0: Mmh.
3: Alors, le Code civil prévoit effectivement une déduction lorsqu'un époux utilise des biens reçus par donation ou succession pour acquérir ou améliorer un bien du patrimoine familial. Alors, selon les circonstances, une portion de la plus-value peut également être prise en considération. Alors, l'argent peut être utilisé pour acheter une maison, mais aussi pour rénover
0: mm-hmm.
3: une maison ou pour payer la marge de crédit qui a servi à payer les rénovations de la maison. Mais il faut encore, je le redis, là, il faut encore être capable d'établir le don et retracer l'utilisation qui a été faite avec l'argent.
0: Est-ce que le nouveau régime de l'union parentale clarifie ça? Est-ce que c'est le même principe un peu?
3: Oui. C'est particulièrement intéressant parce que le législateur a prévu un mécanisme semblable mm-hmm. dans le nouveau régime là, de patrimoine d'union parentale. Alors, lorsque le conjoint utilise un don pour acquérir ou améliorer un bien du patrimoine d'union parentale, la somme qu'il aura reçue personnellement par donation ou succession, tout comme en mariage, là, va pouvoir donner lieu à une déduction lors du partage. Alors, la loi, encore là, protège la donation et la plus-value de cet apport. Alors, si votre enfant est marié ou qu'il soit assujetti au régime de l'union parentale, la provenance de l'argent peut avoir une incidence, vous l'aurez compris, très importante au moment de la séparation.
0: Alors, Maître Annie-Élisabeth Girard, qu'est-ce qu'on fait concrètement là? Qu'est-ce que devraient faire les parents lorsqu'ils veulent donner de l'argent à leurs enfants?
3: Bon, alors retenez là qu'il faut garder une trace claire. Pas besoin d'aller chez le notaire, là, mais faites-vous un papier. Ça peut être bien simple. C'est vraiment pas compliqué. Je donne, disons, à votre fille, là, je donne à ma fille 100 000 $. Je veux que qu'il y ait un document qui indique que ce don-là est fait pour acheter une maison. Pas besoin d'identifier la maison.
0: Mm-hmm.
3: Elle achètera la maison qu'elle veut. Alors, il faut conserver, disons que vous donnez à votre fille immédiatement 100 000 $ et on est au mois de septembre et la maison va être achetée seulement au mois de décembre.
0: Ouais.
3: Alors, il faut garder aussi la preuve claire du transfert. Alors, votre fille va recevoir le 100 000, elle va le déposer dans son compte bancaire et il faut pas que cette somme-là soit mélangée avec okay. d'autres sommes. Alors, on recommande vraiment d'ouvrir un compte particulier, d'autant plus si l'achat est fait quelques mois plus tard.
0: Ben oui.
3: Et là, il faut voir aussi le 100 000 qui a été donné sortir d'un trait pour acheter une maison uh-huh. ou un bien qui va servir au patrimoine familial ou d'union parentale. Ça peut être un chalet aussi.
0: Donc, mais pas obligé d'être notarié, mais ça prend un papier, en
3: oui,
0: fait.
3: Oui, alors il faut vraiment retenir là qu'il faut voir la trace de l'argent. Il faut suivre la trace de l'argent. Il faut l'avoir à partir du compte du parent.
0: Okay.
3: Il faut avoir aussi un document clair qui indique que c'est un don, c'est fait à qui, le montant.
0: Bien sûr.
3: Tu sais, parce que
0: ouais.
3: on pourrait penser que c'est évident de pas l'écrire, mais c'est mieux de l'écrire.
0: Ben oui.
3: Après ça, conservez la preuve du dépôt que vous avez fait dans votre compte. Ça, là, vous gardez ça dans un petit fichier à part. Et si vous vous séparez un jour, ça sera vraiment pratique parce que 15 ans plus tard, là, au moment de votre séparation ou d'un divorce, ça peut être très difficile de retrouver tout ça. Pensez au décès de vos parents. Après ça, que les documents ne sont plus disponibles parce que les banques ne nous donnent pas les relevés au-delà de certaines périodes.
0: Vous avez raison, fait qu'imprimer puis l'avoir dans un petit fichier à quelque part chez
3: c'est
0: soi.
3: C'est ça. Puis ce n'est pas de jouer à la cachette avec votre conjoint.
0: Ben non.
3: C'est juste de mettre les choses claires. C'est bien évident que si votre conjoint signe ce document-là et qu'il reconnaît que c'est un don, c'est encore mieux.
0: Oui. Ah oui, ben voyez-vous,
3: vous savez, quand il y a pas de chicane, c'est facile d'obtenir cette signature-là.
0: Oui.
3: Et puis quand on se retrouve 15, 20 ans plus tard et que le 100 000 que vous avez injecté dans une maison que vous avez acheté 200 000 et que la maison vaut maintenant 500 000, vous aurez compris que le 100 000 vaut plus 100 000, là. Il vaut beaucoup plus. Alors, parfois, quand il est question d'argent, des fois, les arguments des gens ou la mémoire des gens est sélective.
0: Ouais. Vous avez raison, vous en voyez plus que nous des histoires comme celle-là. Donc, on le rappelle, c'est vraiment très important. Un simple virement bancaire, c'est pas nécessairement suffisant, là.
3: C'est pas suffisant du tout. Alors, c'est le virement bancaire de 100 000 $, ben, je sais même pas si on peut faire un virement de 100 000.
0: Pas sûr, hein?
3: Mais disons qu'on
0: pas.
3: Fait ouais. plusieurs ouais. virements dans la même journée ou dans la même semaine qui totalisent un montant important. C'est une trace, mais c'est pas suffisant pour dire que c'est un don, puis encore moins que ce don-là a servi seulement à vous l'avez fait seulement à votre fille et non au couple.
0: Et c'est vrai pour la question du don ou du prêt, là, il y a cette nuance-là aussi qui est importante parce que c'est pas la même chose, un don.
3: Souvent, les gens vont faire un prêt puis ils vont le convertir en don quelques mois plus tard ou quelques années plus tard. Ça aussi, on voit ça souvent. Alors, c'est important parce qu'on va avoir un papier de prêt parce que l'institution bancaire va demander un document à cet effet-là. Et puis, 2-3 années plus tard, oups, ce prêt-là est converti en don. Il y aura aucun paiement qui va avoir été fait, mais les gens feront pas un document qui dit c'est un don.
0: Mm-hmm.
3: Alors, c'est important de suivre la trace de l'argent tout le temps et de bien documenter. Comme je le dis, c'est pas compliqué. Les gens ont peur, je veux pas aller chez le notaire, c'est de l'argent, c'est compliqué, je sais pas comment l'écrire. C'est pas difficile d'écrire que c'est un don que vous faites à votre fille pour s'acheter une maison. Ou c'est un prêt que vous convertissez en don plus tard. Alors, faites ce petit exercice-là. C'est plus sage, c'est plus sécuritaire, puis ça évite bien des problèmes, puis des tensions lorsqu'il y a une séparation ou lorsque la maison est vendue.
0: Et si je peux me permettre, Maître Annie-Élisabeth Girard, puis je pense que ça, on l'a pas dit assez, c'est qu'on pourrait croire que c'est automatique, en fait, que vu que c'est le parent d'un tel qui donne à sa fille, que cet argent-là est à elle, mais au niveau légal, c'est plus compliqué que ça. Donc, faut vraiment s'assurer que tout est bien détaillé, même s'il y a trop de détails à la limite, comme ça, on peut s'assurer que c'est clair au moment, justement.
3: Et ce qu'on voit souvent, là, c'est ouais. que l'argent est donné au couple. Qui va
0: ouais.
3: avoir un enfant pour leur permettre d'acheter leur maison.
0: Ça se peut aussi.
3: Ça se peut aussi,
0: ouais.
3: mais au moment de la séparation, on n'est pas capable de faire cette preuve-là.
0: C'est un dossier qui risque d'interpeller les gens parce qu'on le voit de plus en plus. Vous avez raison. Là, en Ontario, il y a énormément de ça aussi. Donc, des parents qui donnent des dons.
3: Et c'est la même chose. Il faut absolument conserver un document.
0: Maître Annie-Élisabeth Girard du cabinet Girard Avocat ici sur la rue King à Sherbrooke. Merci encore une fois d'avoir été avec nous. On se retrouve la semaine prochaine.
3: Au revoir.
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0: 7h24 minutes. On va continuer de parler d'argent aussi au cours des prochaines minutes parce que on recommence à parler de hausse des taux hypothécaires. Et c'est presque un retour en arrière parce que pas si longtemps, on se demandait plutôt quand les taux allaient continuer à baisser. Hein, rappelez-vous, c'était sous les lèvres. On avait tellement monté qu'on avait hâte que ça baisse tout ça. On va discuter de tout ça avec notre chroniqueur financier Bruno Therrien, planificateur financier de l'équipe Bruno Therrien et associé gestion privée de patrimoine. Bruno, bonjour.
5: Bonjour Isabelle.
0: Qu'est-ce qui s'est passé pour qu'un tel changement de cap arrive?
5: Oui, ben c'est justement ce qui est intéressant parce que bon, on a vu la Banque du Canada récemment, le 2 septembre dernier, maintenir à 2,25% son taux directeur. Donc c'est le statu quo quand même depuis plusieurs mois. Mais pendant ce temps-là, les taux hypothécaires fixes ont commencé à remonter. Puis là, ben ça nous permet de rappeler une distinction qui est quand même importante, Isabelle. C'est les taux fixes et les taux variables réagissent pas exactement aux mêmes choses. Si on commence avec les taux variables, ben ça va suivre le taux préférentiel des banques qui lui-même est fortement influencé par le taux directeur de la Banque du Canada. Donc, quand on entend parler que les taux montent ou baissent, ça a un impact sur le taux variable, mais le taux fixe, lui, sont davantage influencés par le marché obligataire. Notamment, là, on parle des obligations du gouvernement du Canada. Et là, récemment, ben, on a vu les rendements qui ont augmenté. Et, dans les plus récentes données, là, le rendement des obligations fédérales 5 ans, qui est passé d'environ 2,7% à la fin février, à 3,3% à la fin août. Mm. Donc, puis là, on a même gagné encore environ un quart de point en septembre. Puis le résultat, ben, c'est que les taux hypothécaires fixes ont augmenté d'environ un demi-point en quelques semaines, puis se situe maintenant là, autour de 4,5% dans plusieurs cas.
0: Alors, quelqu'un là, qui doit renouveler bientôt son hypothèque, là, parce que c'est des cycles des fois de 3 ans, 4 ans, 5 ans, là, ça bouge beaucoup. Là. Ça aussi, ça a changé depuis quelque temps. Est-ce qu'il devrait dès maintenant essayer de réserver son taux?
5: Ben, c'est certainement quelque chose à regarder. Là. Puis une stratégie dont on parle beaucoup présentement, ça consiste à réserver un taux, là, parfois là, 3 mois ou 4 mois avant le renouvellement.
0: Donc, on parle pas d'années, là, on parle de mois. Là,
5: ouais. C'est de mois parce ouais. que bon, naturellement, ça dépend des institutions financières, là, mais on va permettre généralement là 3-4 mois avant l'échéance par exemple de votre prêt de pouvoir ce qu'on appelle geler un taux. Donc l'idée c'est assez simple là, c'est que justement si on doit renouveler prochainement puis qu'on craint que les taux continuent de monter, ben on peut demander à notre institution financière ou à un courtier là hypothécaire de nous garantir un taux pendant une certaine période. Puis ce qui est intéressant, c'est que si les taux par la suite montent, ben on a notre protection. Mais si, au contraire, les taux descendent avant le renouvellement, ben, selon les modalités de l'offre, là, on peut généralement profiter du taux plus avantageux plutôt que d'utiliser notre taux réservé. Donc, c'est comme le meilleur des deux mondes. Fait qu'il y a, comme je le disais, il y a certains prêteurs qui vont offrir, là, actuellement des réservations de 90 à 120 jours, là, donc 3-4 mois. Donc, si quelqu'un renouvelle cet automne ou au début de l'hiver, ben, à mon avis, là, la personne aurait intérêt à commencer ses démarches maintenant plutôt que d'attendre, là, sa lettre de renouvellement.
0: Et continuons dans la même thématique. Pour ceux qui choisissent un taux variable, on pourrait penser que c'est assez simple. Les taux montent, le paiement monte, les taux baissent, le paiement baisse. Mais Bruno, vous dites que c'est pas toujours comme ça.
5: Ben exactement. Puis c'est ça probablement le point le plus important là, de ma chronique d'aujourd'hui. Là. Il existe deux façons de structurer une hypothèque à taux variable. La première possibilité, c'est justement le taux varie, le paiement varie également. Donc, personnellement, moi, c'est la formule que je trouve la plus transparente pour quelqu'un qui a la capacité financière d'absorber des fluctuations. Donc, pourquoi? Parce que si les taux montent, ben votre paiement va augmenter. Puis c'est évidemment pas agréable là, pour le budget, là, mais la portion de capital que vous remboursez suit essentiellement l'échéancier qui était prévu. Mm-hmm. Mais si les taux descendent, ben là, votre paiement va diminuer aussi. Donc, ça c'est au niveau du taux variable avec le paiement qui va aussi varier. Mais la deuxième possibilité, c'est d'avoir un taux variable, mais le paiement demeure fixe. Puis là, c'est là qu'il faut faire attention, Isabelle, parce que supposons que votre paiement demeure à 2 000 $ par mois. Donc, peu importe ce qui se passe au niveau du taux, ben, si le taux d'intérêt augmente, la banque va pas changer votre paiement, mais elle va prendre une plus grande portion de votre 2 000 $ pour payer les intérêts. Donc, vous vous trouvez à rembourser moins de capital. Fait que si les taux augmentent suffisamment, on peut même éventuellement appeler ce qu'on appelle le point de déclenchement. Puis on a vu ça beaucoup là, lorsque les taux ont monté là, il y a à peine quelques années. Là, c'est que le paiement peut ne plus suffire à couvrir adéquatement les intérêts puis l'amortissement qui est prévu. Puis on a même l'Agence de la consommation en matière financière du Canada qui prévient que dans certaines circonstances, le soldu peut augmenter. Donc c'est un peu un piège. On s'en rend pas compte, mais on se retrouve financièrement à avoir un montant ou une ballon qui a gonflé, puis pourtant notre paiement est demeuré le même. Mmh. C'est pour ça que j'aime un petit peu moins cette approche-là en planification financière.
0: Donc, finalement, avoir un paiement fixe avec un taux variable, ça peut donner une fausse impression de sécurité.
5: Oui, puis c'est exactement la nuance que je veux apporter, là, parce que psychologiquement, c'est rassurant de se dire mon paiement hypothécaire n'a pas changé, mais économiquement, il y a quand même quelque chose qui a changé. Donc, vous pouvez continuer à payer exactement le même montant chaque mois, puis avoir l'impression que tout va bien.

0: mais en réalité, vous remboursez beaucoup moins rapidement votre maison. Puis si on prend un exemple très simple rapidement, là, c'est que si dans votre paiement, il y a 800 $ qui servaient à rembourser du capital, ben là, lorsqu'on a une hausse de taux, s'il vous reste juste 300 $ pour le remboursement de capital, ben vous verrez pas de différence dans votre compte bancaire, mais votre bilan financier, lui, va avoir une énorme, parce que quand vous allez arriver quelques années plus tard au renouvellement avec un solde hypothécaire qui va être beaucoup plus élevé que prévu, ben c'est là souvent que les gens font le saut. Puis c'est pourquoi, personnellement, lorsque la capacité budgétaire le permet, je préfère le taux variable avec un paiement ajustable, parce que là, la hausse des taux va apparaître immédiatement dans le budget plutôt que d'être en quelque sorte repoussée dans le futur, puis on s'en rend pas trop compte. Là.
1: Alors Bruno, là, si on résume tout ça, parce qu'il y a beaucoup de choses, là, qu'est-ce qu'on devrait retenir si notre hypothèque vient à échéance prochainement?
0: Ben, je dirais trois choses. La première, c'est de pas attendre au dernier moment. Si votre renouvellement arrive dans les prochains mois, commencez à magasiner dès maintenant, puis regardez la possibilité de réserver un taux comme on discutait. Le deuxième, c'est choisissez pas simplement entre un taux fixe ou un taux variable. Là. Si vous considérez le taux variable, posez une question supplémentaire. Est-ce que mes paiements vont varier avec le taux ou demeurer fixe? Puis troisièmement, ben regardez votre hypothèque dans votre plan financier global, parce que un taux plus élevé peut représenter plusieurs centaines de dollars supplémentaires chaque mois.
1: Ouais.
0: Donc pour certains emprunteurs qui avaient contracté leur prêt pendant la période de très faible taux de la pandémie là, ben l'augmentation du paiement au renouvellement là, ça peut atteindre là jusqu'à 40% dans certains cas là, selon plusieurs données publiées. Puis surtout, faut éviter de tomber dans le piège de simplement refinancer automatiquement sur 25 ans. Il y en a qui peuvent avoir cette tentation-là là, pour retrouver un paiement confortable. Parce que ça peut régler le problème de liquidité aujourd'hui, mais ça allonge l'amortissement. Donc, ça signifie généralement qu'on va payer des intérêts pendant plus longtemps. Donc, la bonne question, Isabelle, pour terminer, là, c'est pas seulement c'est quoi le taux le plus bas que je peux obtenir. Mm-hmm. Là, c'est plutôt quelle structure hypothécaire va me permettre de respecter mon budget tout en continuant réellement à réduire ma dette. Puis ça, c'est une question de planification financière qui est beaucoup plus qu'une simple question de taux d'intérêt. Là.
1: Et ajoutons à tout ça de se prendre d'avance. Hein. Si on n'aime pas ça, faire ça, mais on est mieux de regarder plus tôt puis de se préparer quelques mois d'avance. Ça, c'est vraiment, vraiment une règle d'or.
0: Oui, petite parenthèse, les taux, là, la prochaine révision de la Banque du Canada, 28 octobre.
1: Uh-huh.
0: Et là, on parle de la probabilité de plus en plus grande d'une augmentation de taux. Donc, on le voit, là, il y a vraiment une tendance et c'est ça. Faut se prendre et planifier et, comme vous le dites, se prendre d'avance.
1: Se prendre d'avance. Même si on n'aime pas ça, c'est mieux de se prendre d'avance. Bruno Therrien, planificateur financier de l'équipe Bruno Therrien et associé gestion privée de patrimoine. Encore une fois, merci beaucoup. On se retrouve la semaine prochaine.
0: Oui, absolument.
1: 7h33 minutes, Jérôme Roy qui est de retour avec nous. Il y a plusieurs étudiants qui manifestent ce matin devant le pavillon 5 du Cégep de Sherbrooke.
2: Alors, les grévistes, membres de l'association étudiante du Cégep de Sherbrooke, sont réunis dans le cadre de la semaine de la riposte populaire qui se veut un mouvement contre les inégalités. Le Cégep de Sherbrooke n'a pas encore statué sur la levée ou non des courses. Ça, c'est une décision qui devrait se prendre dans les prochaines minutes. Ma collègue Brigitte Marcoux est d'ailleurs sur place. On peut la voir
1: en
2: à RDI.
1: Ouais.
2: Et on le voit sur les images, mais elle me l'avait déjà confirmé au téléphone. Il y a plusieurs...
1: Ouais.
2: Et là, ils sont réunis en pleine rue. Donc, ouais. C'est peut-être un secteur à éviter également, là, le coin de la rue Terril.
1: Je vais regarder. Pour l'instant, ça cause pas trop de ralentissement, mais vous avez raison à surveiller pour les prochaines minutes. On verra s'il y a un impact. Parlons maintenant de la controverse qui entoure l'auteur Télisson Aurélien, qui a des répercussions sur la 48e édition du Salon du Livre de l'Estrie.
2: Le conseil d'administration de l'événement a décidé de lui retirer le titre d'invité d'honneur de l'événement. Les soupçons de plagiat dans les chroniques rédigées par Télisson Aurélien dans différents médias ont eu raison de sa participation aux activités de l'événement. L'auteur est également visé par des allégations d'utilisation de l'intelligence artificielle dans l'écriture de son roman « C'était ça ou mourir ». Voici le directeur général du Salon du Livre de l'Estrie, Olivier Courtois.
3: Nous, il y avait assez d'éléments pour prendre une décision à 3 semaines de l'événement. On se sentait pas très à l'aise d'accueillir M. Aurélien comme un invité d'honneur. Là. Parce que l'invité d'honneur, ça met en lumière toute la carrière d'un artiste. C'est pas seulement la mise en valeur d'une œuvre en particulier. Donc, pour nous, quand on choisit un invité d'honneur, il faut que ça ait du sens, puis qu'on mette de l'avant sa carrière. C'est un privilège, en fait, d'être un invité d'honneur. Ça contrevient à notre code d'éthique en tant que tel. T'sais. C'est beaucoup de bouleversements. Je pense que c'est un électrochoc aussi pour tout le monde.
2: Alors, pour leur part, les éditions du Boréal ont décidé de suspendre les activités promotionnelles entourant le livre « C'était ça ou mourir », alors que l'Académie

0: Goncourt supprime, et ça c'est une décision qui a été prise ce matin, le roman de Télicène Aurélien de sa sélection pour le prix.
1: Quatre candidats des principaux partis aux élections provinciales ont participé à un débat organisé hier midi par Radio-Canada Estrie.
0: L'événement a donné lieu à plusieurs échanges soutenus entre les candidats sur six thèmes majeurs, le coût de la vie et le logement, l'éducation, la santé, l'environnement et l'énergie, le transport, ainsi que les infrastructures. Voici d'ailleurs un échange sur la santé entre le péquiste Bernard Sivigny, la solidaire Stéphanie Vachon, le caquiste Guillaume Rousseau et le libéral Pierre Cossette.
2: Moi, ce que je trouve un petit peu ahurissant, Mme Frichette a encore annoncé, chacun va avoir un médecin de famille. Il me semble qu'on a déjà joué dans ce film-là.
3: Ben moi, je veux savoir, là, dans les années Couillard-Barrette, il y a eu l'austérité libérale et ensuite, il y a eu la CAQ. Tous deux ont migré vers le privé. Est-ce que le privé nous a vraiment aidés?
4: La réalité du privé, c'est que parfois, ça coûte un peu plus cher, parfois, ça coûte moins cher, ça dépend, il y a des guerres de chiffres, mais nous, on est très pragmatiques.
3: Est-ce que ça
4: si on réalise que c'est plus cher, comme avec les agences de placement des infirmières, on va réaliser que c'est plus cher, on a mis fin à ça.
5: Renforcer le système public, ça, c'est clair. Mais la dernière chose, parce que j'étais, moi, de garde cet été à l'Hôtel Dieu, là, rebrasser des structures, puis perdre encore 2 ans à rebrasser des structures, puis doter des postes, puis faire ça pendant 2 ans. Là, il faut descendre les gestionnaires sur le terrain.
0: Le débat se tenait devant une salle comble au cégep de Sherbrooke. Notons qu'aucun candidat du Parti conservateur du Québec n'a accepté notre invitation pour participer à l'exercice.
1: Parlons maintenant du chef du Parti québécois qui a commenté hier le dossier impliquant son candidat dans Sherbrooke.
0: Mardi soir, Gabriel Palotta a ouvertement critiqué le discours sur l'immigration de sa propre formation politique lors d'un débat organisé par la Corporation de développement communautaire de Sherbrooke. Après avoir affirmé partager cette opinion avec 30 à 40 autres candidats, Gabriel Palotta a indiqué mercredi avoir inventé cette histoire. Voici Paul Saint-Pierre Plamondon.
6: On a pu faire nos vérifications à l'interne aussi parce qu'on se disait dans quel univers parallèle on aurait 30, 40 candidats qui viennent de faire le choix de se présenter pour nous mais qui sont en désaccord avec notre programme. Ça se pouvait pas, mais on a quand même vérifié. Et ensuite, il a été très franc en disant « j'ai pris panique, la pression était forte, je sais pas pourquoi c'est ça qui est arrivé ». Puis moi, je vous le dis, je pense que faut juste être capable de tourner la page pour ce que c'est là.
0: Rappelons que le seuil annuel d'immigration permanente proposé par le Parti québécois est de 35 000 immigrants.
1: Charles Milliard était une nouvelle fois de passage dans la région hier.
0: Il s'agissait d'une 8e journée de campagne passée en Estrie pour le chef libéral. Il s'est d'abord rendu à Sherbrooke pour visiter une entreprise, puis rencontrer aussi la mairesse Marie-Claude Bibeau. Il a ensuite pris la route de Magog pour un rassemblement militant. En entrevue au micro de Vivement le retour, Charles Milliard a précisé quelle était la priorité la plus importante à ses yeux pour la circonscription d'Orford où il se présente.
7: Je vous dirais l'accès aux services de santé dans Orford. Alors, on a plusieurs zones plus rurales ou en région qui ont besoin d'un accès à la première ligne. Alors, la solution qu'on propose, qui est de créer une plateforme publique de télésanté, va beaucoup aider des municipalités. Je pense aux gens de Stanstead, aux gens de Potton, Mansonville, qui doivent aller à Magog ou à Sherbrooke pour avoir des services de santé, pourront avoir accès avec notre plateforme à des consultations virtuelles, que ce soit par téléphone ou par Internet. Et on a aussi eu une baisse du personnel médical de certains types de médecins, entre autres à l'hôpital Memphrey-Magog. Alors moi, je vais m'asseoir rapidement avec Santé Québec Estrie. On a besoin de dotation de personnel à l'hôpital Memphrey-Magog et on va s'adresser à cet enjeu-là.
0: Charles Milliard estime aussi que l'environnement est un enjeu crucial dans Harford, par exemple concernant la lutte contre les plantes envahissantes. Et là, on a au bout du fil notre collègue Brigitte Marcoux qui se trouve tout près du cégep de Sherbrooke où se déroule présentement une manifestation. Bonjour Brigitte.
8: Bonjour Jérôme.
0: Alors dites-moi, est-ce que les étudiants sont nombreux?
8: Ben, je vous dirais à vue d'œil, là, je vous dirais peut-être 200 cégepiens qui sont dans la rue actuellement pour manifester pour l'environnement. C'est une manifestation qui est prévue depuis un moment dans le cadre de la semaine de la riposte populaire. C'est un mouvement donc un peu partout au Québec qui prône l'environnement, les valeurs environnementales. Ce que les jeunes me disaient tout à l'heure à propos, c'est qu'ils souhaitent que les candidats s'engagent avec des stratégies plus fermes pour l'environnement dans le cadre de cette élection provinciale qui est présentement en cours. Et, on manifeste également contre ce centre de données dont on a beaucoup parlé dans l'actualité qui est prévu du côté de Sherbrooke. Alors, ils sont dans la rue présentement, les cégepiens qui étaient sur le trottoir, mais finalement, ils sont allés dans la rue parce qu'ils souhaitent empêcher les gens de pouvoir entrer au cégep. Le cégep qui n'a pas statué à cette heure-ci encore sur s'il y aura levée de cours ou non. Donc, il faut rester à l'affût parce qu'il n'y a pas de décision de prise du côté de la direction du cégep à ce moment-ci. Ben, ils sont

0: bruyants, ils sont nombreux, ils ont des pancartes à la main, des déguisements également. On voit également sur ces affiches la mention Fridays for Future. Vous vous souvenez, ce mouvement de Greta Thunberg pour la oui. planète. Alors, des jeunes qui veulent donc qu'on s'engage pour l'environnement et qu'on en parle plus pour l'avenir.
1: Et dites-moi, Brigitte, rapidement, est-ce que ça commence à avoir des répercussions sur la circulation dans le secteur?
0: Ben pas pour le moment, il est encore tôt, mais je dois vous dire que ça fait peut-être une dizaine de véhicules là pour le moment qui ont dû rebrousser chemin, qui n'ont pu emprunter donc la rue devant le Cégep. Alors on verra comment ça se passe un peu plus tard. On n'a pas vu de policiers sur la scène non plus pour diriger les gens, donc ça reste à voir là qu'est-ce qui va se passer au cours des prochaines minutes, prochaines heures. Je vous tiens au courant.
1: Brigitte Marcoux en direct du Cégep de Sherbrooke où se déroule une manifestation. Merci beaucoup.
0: J'en prie.
2: Au revoir.
3: Et en terminant, il y a l'Institut de recherche sur le cancer de l'Université de Sherbrooke qui existe depuis maintenant 5 ans.
1: Au fil du temps, plusieurs avancées ont été réalisées par les chercheurs afin de mieux comprendre les répercussions du cancer et la manière de le détecter. Karine Tremblay est la coordonnatrice scientifique de l'Institut de recherche sur le cancer de l'Université de Sherbrooke. Elle donne un exemple concret de ce à quoi peuvent servir les efforts de l'Institut.
4: On a développé un test de dépistage pour le cancer de la vessie, qui est maintenant en phase de commercialisation. Un avantage d'un test comme ça, c'est qu'il va être possible de le distribuer dans des régions éloignées, dans des pays qui n'ont pas accès nécessairement, par exemple, à un urologue pour pouvoir faire le suivi d'une récurrence ou la détection là avec une cystoscopie.
1: Créé au printemps 2021, l'Institut de recherche sur le cancer de l'Université de Sherbrooke réunit plus de 100 chercheuses et chercheurs qui luttent contre le cancer sur tous les fronts en menant des projets de recherche.
3: Merci beaucoup, Jérôme. Et un auditeur qui nous écrit, c'est un auditeur qui est professeur justement au Cégep de Sherbrooke. Il dit qu'il vient de recevoir un courriel de la direction, le Cégep qui vient d'annoncer la suspension des cours. Donc, c'est arrivé il y a quelques instants. Je vous laisse aller faire vos vérifications, mais c'est un professeur du Cégep qui nous en informe. Merci beaucoup d'avoir pris le temps de nous écrire sur la question. On aura plus de détails, bien sûr, au cours des prochaines heures, bien évidemment. Donc, on parle, bien sûr, de cette grève ce matin au Cégep de Sherbrooke. Parlons de culture maintenant avec vous, Marie-Claude Veilleux. L'Orchestre symphonique de Sherbrooke propose ce soir en concert d'ouverture Beethoven et Mendelssohn, évocation poétique sous la direction du maestro Jean-Michel Malouf.
5: Voilà, le chef Jean-Michel Malouf a choisi de réinviter un violon canadien réputé, une rockstar du violon, mais en musique classique, on s'entend, Kirsten Leung, qui est venu à quelques occasions jouer avec l'OSS. Donc, il l'a invité pour le célèbre concerto pour violon de Ludwig van Beethoven. Et pour avoir déjà vu ce violoniste à l'œuvre avec l'OSS, je dirais bon choix. On va écouter Jean-Michel Malouf qui nous parle de ce violoniste.
6: Ben, Kirsten, c'est quasiment un ami de l'orchestre, là, comme vous l'avez dit, parce que ça fait plusieurs fois qu'il vient. Et puis, il y a vraiment... Ce qui est agréable avec lui, c'est que dans sa carrière, moi, je l'ai côtoyé quand il était beaucoup plus jeune. Il y a pas, il y a aucune stagnation. Il y a une progression dans son expressivité. C'est vraiment une bête de scène et très spectaculaire, mais pas seulement visuellement. Ou c'est pas juste extravagant. C'est très senti, c'est très pensé. C'est comme un artiste qu'on redécouvre à chaque fois parce que ce qu'il nous présente, c'est toujours différent, c'est toujours plus approfondi que la fois précédente. Et pour ce concerto de Beethoven, ça s'inscrit vraiment dans la façon de l'approcher. Donc, c'est un choix assez évident pour nous là, qui revient nous voir encore cette année.
5: Je rappelle que les concerts sont à 19h30 et non à 20h comme avant là, au Centre culturel.
3: Important.
5: N'oubliez pas ce petit détail. Et je voulais savoir, pour de la part du maestro, M. Malouf, le public sera dans quel genre de plaisir et d'émotion avec Beethoven et ce violoniste virtuose? On l'écoute.
6: C'est un concerto qui est très profond, qui est très cherché. C'est vraiment... Écoutez, il a écrit seulement un concerto pour violon, Beethoven. Alors, il a vraiment mis le paquet là, au niveau de l'exploitation de l'instrument, comment agencer tout ça, comment articuler la forme pour y donner sa touche personnelle. Alors, comme on sait, évidemment, Beethoven, c'est un compositeur qui est unique et puis qui laisse la place aussi. Le deuxième mouvement en particulier est tellement expressif. Je pense que il va y avoir un silence incroyable dans la salle pendant qu'on va interpréter ça. C'est d'une grande, grande douceur. C'est très, très profond, c'est méditatif, quasiment. Ça va être vraiment un moment, je crois, qui va être très spécial ce soir.

0: c'est à frissonner, hein, comme c'est beau ce solo de violon. Et c'est la seule œuvre de la part de Beethoven à travers des tonnes de symphonies et de sonates et de concertos. C'est ce concerto pour violon-là, c'est le seul qu'il a composé.
1: C'est vrai, hein,
0: c'est pour ça que M. Malouf disait qu'il a tout mis.
1: Il a tout mis.
0: Dans cette œuvre unique.
1: Tout est là.
0: Et en terminant, ben, quelques mots avec Jean-Michel Malouf sur les autres compositeurs du concert de ce soir, c'est-à-dire Félix Mendelssohn, mais aussi sa sœur, qui a été un peu dans son ombre, mais elle a quand même des œuvres. Alors, il nous résume particulièrement l'œuvre qui ferme le concert, l'œuvre de Félix.
2: Oui, la troisième symphonie de Mendelssohn, l'écossaise, une magnifique symphonie aussi avec des moments très très lumineux, très virtuoses. Un troisième mouvement, il y a le mouvement lent qui est vraiment très expressif, très chantant, magnifique thème exposé au violon au départ, ensuite qui est repris au violoncelle et cor, quelque chose de vraiment comme je le disais très lyrique, très expressif, mais aussi après ça ensuite une belle légèreté, beaucoup de virtuosité à l'orchestre. Alors ça nous met vraiment en forme là pour débuter notre saison.
0: Voilà, parce que c'est ça, le premier concert de la saison, c'est ce soir 19h30 au Centre culturel de l'Université de Sherbrooke pour l'OSS.
1: Une belle saison pour l'OSS, oui. À découvrir encore et encore. Merci Marie-Claude.
0: Merci.
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4: Monsieur Plamondon, dans votre cadre financier, il y a 500 millions qui est promis en coupure dans les 6 premiers mois, donc entre le 6 octobre et le 1er avril, pour moderniser l'État, selon vos
5: Bien
4: propres
5: sûr.
4: Mots. C'est qui ces gens-là, les 500 millions qui vont perdre leur emploi le 6 octobre prochain? C'est impossible de faire ça en 6 mois. On va pas vous laisser avoir le monopole de la passion, Monsieur Plamondon. Moi, je suis passionné par le Québec. Je suis passionné par le fait que le Québec fait partie d'un grand
5: qu'est-ce
4: pays,
5: qui vous
4: le Canada,
5: passionne
4: qui n'est pas parfait.
5: Dans le Canada,
4: ce qui me passionne, c'est que ça fait partie de ce grand pays du G7. C'est une grande force commerciale internationale.
1: Ce qu'on a entendu, c'est quelques extraits du débat de mercredi soir animé par Patrice Roy sur les ondes de Radio-Canada. Vous avez reconnu, bien sûr, Charles Milliard, le chef du Parti libéral du Québec. Et c'est le sujet d'aujourd'hui pour Antonin-Xavier Fournier, enseignant au département de sciences politiques et anthropologie du Cégep de Sherbrooke. Bonjour Antonin-Xavier.
6: Bonjour à vous Isabelle.
1: D'ailleurs, profitons de votre contact. C'est confirmé, là, les cours au Cégep qui sont officiellement suspendus
6: oui.
1: pour la journée. Donc
6: l'enseignement régulier.
1: L'enseignement régulier, vous avez raison, parce que les stages et l'enseignement clinique qui sont maintenus toute
6: Exactement.
1: La journée, comme cela
6: Heureusement
1: était
6: d'ailleurs.
1: Prévu. Oui.
6: Heureusement d'ailleurs.
1: Vous avez raison, donc c'est
6: oui.
1: important de spécifier tout oui. ça. Mais allons-y, parlons-en de Charles Milliard. Vous considérez qu'il a fait une bonne campagne, M. Milliard?
6: Ben, jusqu'à maintenant, moi je trouve que c'est la surprise de la campagne électorale. C'est une campagne qui a commencé pour lui, je dirais, assez lentement. Il faut dire que M. Milliard était dans un contexte qui était vraiment pas évident. D'abord, c'est à peu près un des seuls chefs autour de la table à pas vraiment avoir d'expérience, que ce soit une expérience parlementaire, que ce soit une expérience comme communicateur, là, dans le cas évidemment du chef conservateur, ou encore tout simplement une expérience de campagne comme Paul Saint-Pierre Plamondon. Donc, il est arrivé en plus dans un contexte vraiment pas évident. On se rappellera tous d'affaire Pablo Rodriguez. Mm-hmm. Il avait terminé deuxième à la course à la direction où Pablo Rodriguez a gagné. Là, finalement, il a été acclamé en quelque sorte pour devenir chef à la dernière minute, à l'approche même de la campagne électorale, devenu chef du Parti libéral. Tout ça, c'est loin d'être un contexte évident. Peu d'expérience politique en général, mais il est arrivé avec toute sa fraîcheur, c'est-à-dire évidemment une nouvelle vision en quelque sorte là du monde politique, puisqu'il était lui-même néophyte dans le domaine. Campagne qui a commencé lentement. Bon, toute l'histoire là du fait que c'est un chef qui était peu connu.
1: Ouais, l'absence de terrain l'été. Ouais.
6: Oui, puis ouais. Pas juste ça là. Il était pas non plus. Sa photo était pas sur. Vous
1: sur
6: en rappelez sur l'autobus de campagne.
1: Oui, vrai, ouais.
6: Il a fait certainement beaucoup de travail préparatoire. Ça fait pas de doute parce qu'on peut pas se lancer dans une campagne comme celle-là sans faire de travail préparatoire. Mais ce travail préparatoire là, pour toutes sortes de raisons, était insuffisant. Et les sondages démontraient qu'il était peu connu, que son visage

0: n'était pas vraiment connu non plus de la part des Québécois, qu'on connaissait pas sa plateforme. Donc, la campagne électorale était à la fois pour lui un danger et un tremplin potentiel, finalement. Donc, la campagne a commencé très lentement pour lui. On le connaissait pas. C'est pas quelqu'un non plus qui a... intéressant, là, l'extrait, bon, quand il a dit à Paul Saint-Pierre Plamondon qu'il n'avait pas le monopole de la passion, parce que c'est vrai que Paul Saint-Pierre Plamondon, quand il s'exprime de manière passionnée.
1: Ouais.
0: Alors, on a tous nos styles d'expression. C'est vrai à la radio, c'est vrai pour les chefs en campagne. Et Charles Millard a certainement pas le style passionné là, quand il s'exprime auprès des gens, mais en même temps, c'est quelqu'un qui est très compétent, puis c'est quelqu'un qui semble prendre une aire d'aller et réussir à la conserver. Moi, j'ai trouvé que lors du débat de mercredi, c'est lui qui s'était finalement le mieux sorti de ce débat-là, qu'il avait le mieux performé. C'est comme si on avait un peu un Paul Saint-Pierre Plamondon version 2022, mais en 2026 avec la personnalité de Charles Millard. Mmh. Je m'explique.
1: Ouais.
0: C'est-à-dire que la nouveauté, la fraîcheur de Charles Millard fait en sorte qu'il y a une espèce d'authenticité là, qu'on retrouve pas nécessairement à l'intérieur des autres chefs qui, eux, ont beaucoup d'expérience, soit parlementaire, soit d'expérience en politique et à la radio, comme le chef conservateur. Alors lui, j'ai trouvé qu'il arrive avec beaucoup plus d'authenticité finalement que les autres chefs, et ça, je pense que ça a été payant lors de ces débats. Donc, sans me prendre une aire d'aller, puis c'est un bon moment parce que là, on est à 10 jours là finalement, peut-être un peu moins même.
1: À peu près, on est au 30e jour, donc 9 jours.
0: Donc il reste 9 jours, c'est ça. Exactement.
1: Les élections aussi, en fait, bon, on peut déjà voter en fin de semaine.
0: Exactement.
1: Aussi.
0: Ouais. Donc on est à 9-10 jours de la campagne, et ça, c'est un bon moment pour que la campagne aille bien finalement.
1: Ouais.
0: Par contre, la remontée possible, on verra si ça se confirme, il risque d'avoir quelques sondages. La remontée possible pourrait peut-être avantager finalement le PQ plus que les autres partis, parce que si Charles Millard remonte, il devra prendre ces votes-là à des gens, et on peut penser qu'il les prendra pas au PQ. Donc, il risque plus de les prendre à la CAQ, donc les fédéralistes de la CAQ. On verra là, comment se comportent les individus la journée de l'élection. Mais
1: il faut aussi que les gens sortent voter.
0: Il faut que les gens sortent voter, exactement. Donc, ça sera intéressant.
1: Dans vos notes, vous qualifiez même sa campagne d'une campagne honnête. Qu'est-ce que vous voulez dire?
0: C'est ce que je voulais dire. C'est-à-dire que quand je disais qu'il reprend un peu la formule du Plamondon 2022, c'est-à-dire que il a pas vraiment de squelette dans le placard. Il est néophyte, donc il a pas beaucoup d'expérience. Donc, sa meilleure carte, finalement, c'est de faire une campagne honnête, c'est-à-dire de démontrer ce qu'il est, sans flafla, et puis en tentant de démontrer toute sa compétence et ses capacités finalement à être un bon chef. C'est ça qu'on pourrait appeler une campagne honnête qui est jumelée avec l'inexpérience. Donc ça donne une espèce de polyvalence, mais aussi une authenticité dans le propos qu'on retrouvera jamais quand il sera à la deuxième ou à sa troisième campagne, quand il sera avalé par la machine politique, parce que Charles Millard est pas député. Charles Millard a pas une grosse équipe autour de lui. Je comprends là que la permanence du Parti libéral, je comprends qu'il y a beaucoup de bénévoles, mais il y a pas toute l'équipe parlementaire qui est nécessairement avec lui. Il n'a pas encore connu l'Assemblée nationale. Donc ça, c'est intéressant quand même d'avoir cette espèce là, je vais utiliser un gros mot, mais cette espèce de virginité politique, mm-hmm, finalement qui fait en sorte que facilement il est capable de démontrer qu'il est nouveau, et la fraîcheur, elle a quelque chose de très intéressant en politique en général.
1: Madame Fréchette aussi, par contre, c'est sa première campagne comme chef. Elle était bien, oui, sur députée, donc ça fait longtemps qu'elle est quand même sur, oui, le terrain, mais il y avait ça aussi.
0: C'est vrai, j'ai pas parlé de Madame Fréchette, c'est peut-être révélateur. elle a pas connu une très bonne semaine quand même. Ses 10 derniers jours ont été plutôt difficiles, parce qu'elle a malheureusement apporté un lourd bilan, et c'est dommage, hein, parce que je trouve qu'on sacrifie facilement les femmes, faut le dire, là. Je pense à Kim Campbell, par exemple, qui avait été sacrifiée dans les années 90. Mm-hmm. Pauline Marois a quand même été élue, mais de manière minoritaire.
1: Ouais.
0: Pas quelques mois, là, ça a été quand même presque 2 ans. 2012 à 2014, un peu moins de 2 ans. Là. Mais c'est un gouvernement minoritaire, donc elle a pas réussi, elle non plus, à s'imposer comme un gouvernement majoritaire, mais quand même, elle avait gagné l'élection. Donc, c'est sûr que c'est un rôle ingrat. Hein. On a donné finalement à une femme le rôle de redresser peut-être un parti qui était pas redressable, en quelque sorte. Parce que moi, je suis sûr que dans le privé... c'est-à-dire dans le privé, là, je parle pas juste dans la sphère privée, mais je suis certain que Madame Fréchette est une très très bonne leader. Je suis certain qu'elle écoute plus qu'un homme, par exemple, mm-hmm, dans son cabinet. Je suis certain qu'elle est plus capable de consulter. Je suis certain qu'elle est peut-être moins intuitive, qu'elle est capable de vraiment d'avoir une équipe autour d'elle.

0: elle très forte qui la conseille bien. D'ailleurs, elle a réussi presque à remonter ce parti-là. Donc, en ce sens-là, je trouve ça dommage parce qu'elle a un bilan qui est très, très lourd à porter, Mme Fréchette, malheureusement.
1: Donc, dans tout ça, dans les prochains jours, quand on aura les résultats le 5 octobre prochain, il y aura un chef d'opposition en attente. On ne sait pas encore c'est qui le chef de l'opposition.
0: Moi, je pense assurément que ça sera Charles Millard.
1: Ah, ouais?
0: Je pense pas qu'il remportera l'élection. Et Charles Millard, là aussi, se trouve à être dans une très, très bonne situation. La dernière élection, en 2022, Dominique Anglade avait fait là, 14% dans les intentions de vote, là, dans le vote exprimé la journée de l'élection. C'est vraiment pas beaucoup. C'était le score le plus catastrophique depuis 1867 pour le Parti libéral. Le Parti libéral qui est le seul parti qui est là depuis 1867 au Québec. Avait réussi à cause de la concentration du vote à être l'opposition officielle avec quoi peut-être une vingtaine, 18 ou 20 députés. Alors je pense que là, Charles Millard va sortir de cette élection-là avec peut-être autour de 22-23%, 24% si ça va bien du vote populaire, avec certainement peut-être autour de 24 à 28 députés, si les choses vont bien. Donc, lui, son poste sera pas en jeu là au lendemain de l'élection parce qu'il va avoir cru et dans le vote populaire et en termes de députation. Donc, il sera bien en selle comme chef de l'opposition.
1: Il faut par contre qu'il soit élu.
0: Il faut qu'il soit élu, effectivement.
1: Il est en avance pour l'instant.
0: On verra qu'est-ce que ça donne et peut-être qu'il se fera réélire si jamais ça arrive pas. Donc, il sera quand même, je pense, dans une bonne position, Charles Millard. Et je le répète, la survie ou la durée moyenne d'un gouvernement minoritaire, c'est 18 à 24 mois.
1: Mm-hmm.
0: Donc, c'est une situation qui est pas du tout inconfortable pour le Parti libéral. Seul bémol sur Charles Millard, et c'est pas un bémol qui est mineur, c'est qu'il mène une campagne très, très classique, axée sur des enjeux qui sont très, très classiques. Donc, pour la vision, à proprement parler, du Québec, il dit qu'il est très passionné, puis on n'en doute pas, mais pour la vision qu'il a à proposer du Québec, disons qu'il propose une vision très libérale, conservatrice, là, si vous me permettez l'expression, pas conservateur au sens là, philosophique, mais conservatrice dans le sens des bonnes vieilles campagnes libérales, campagnes de peur un peu par rapport au référendum, tente de se montrer comme le champion économique, mais propose pas vraiment de projet de société très vendeur jusqu'à maintenant. Ça, c'est peut-être le bémol sur Charles Millard.
1: Antonin Xavier Fournier, c'est ça qui nous amène vers le dernier droit, hein, cette expression assez popularisée. On est dans le dernier droit, donc on le rappelle, vous êtes enseignant au département de sciences politiques et anthropologie du Cégep de Sherbrooke. Merci encore d'avoir été avec nous.
0: Un grand plaisir, Isabelle, au revoir.
1: Et parlons-en du Cégep, c'est confirmé, les cours sont suspendus au Cégep de Sherbrooke.
2: Ouais, dans un courriel, Isabelle, envoyé aux membres de son personnel, le Cégep explique que tous les cours à l'enseignement régulier sont suspendus pour la journée et la soirée, campus de Sherbrooke et Quaticook. Les stages et l'enseignement clinique sont maintenus pour la journée comme prévu. Alors, le Cégep va ouvrir à partir de 9h. Autre activité maintenue aujourd'hui à partir de 9h, cours de la formation continue, cours de francisation, centre de l'activité physique, clinique de physiothérapie. Cependant, la tenue du bureau de vote en vue des élections provinciales est annulée pour la journée.
1: Important de l'évoquer. Merci, Jérôme. Et les journées de la culture commencent aujourd'hui. Il y a des activités partout, entre autres à l'espace culturel de Cook-Sheraton.
3: Oh oui, puis c'est intéressant parce qu'on s'intéresse à l'exposition qui est présentée en ce moment, Atlas intérieur de l'artiste Louisette Gauthier-Mitchell. Mais on a organisé des enquêtes et des visites particulières avec cet artiste-là. Donc, ça se passe à Cook-Sheraton et partout au Québec. Allez voir le site web.
1: Des journées de la culture. Voilà. Bien sûr. Il y a un ralentissement à l'approche de l'intersection Queen Victoria, Montréal, Dumbarton et Belvédère. Tous les détails dans quelques instants.
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7: Auteur soupçonné d'avoir utilisé l'intelligence artificielle, l'Académie Goncourt retire le roman « C'était ça ou mourir » de Télisson Aurélien de sa sélection. En visite en France, le pape Léon XIV met en garde contre les dérives de l'intelligence artificielle.
8: Pour ne pas perdre notre humanité, au milieu

0: Bonjour, ici Mathieu Bellumeur, bienvenue au Radio Journal. Nouveau développement dans l'affaire Télisson Aurélien et les allégations d'utilisation d'intelligence artificielle. On apprend ce matin que son roman C'était ça ou mourir est retiré de la liste du prestigieux prix Goncourt. Jean-Philippe Robillard est avec nous. Il y a eu donc communiqué de l'Académie Goncourt plus tôt ce matin. Comment l'Académie justifie sa décision?
1: Ouais, c'est parce que selon l'Académie, il y a plusieurs drapeaux rouges qui ont été levés depuis que la polémique a éclaté il y a 3 jours, Mathieu. Parce qu'en plus des analyses qui ont mis en évidence selon l'Académie, le fait que le roman est probablement le produit d'une intelligence artificielle, il y a eu également, selon l'Académie, des cas de plagiat de l'auteur qui ont été révélés. L'Académie, donc, qui affirme dans un communiqué, vous l'avez dit, que c'est une décision qui est dictée par la volonté de préserver l'intégrité du prix Goncourt, mais également sa propre intégrité, parce que l'Académie rappelle dans le communiqué que son rôle, c'est de promouvoir et de couronner la littérature écrite par des hommes et des femmes.
0: Maintenant, on a appris au cours des dernières heures qui est la personne derrière le compte Balance ton Claude là, qui a révélé toute l'affaire.
1: Oui, ça a été révélé sur X. C'est un chroniqueur du quotidien français Le Figaro, Samuel Fitoussi, qui affirme qu'il ne visait pas l'écrivain québécois, mais qu'il voulait avant tout agir pour défendre la littérature parce qu'il craint, Mathieu, que l'intelligence artificielle provoque la disparition de l'écriture et de la littérature. Je vous invite à écouter l'autrice Marie-Hélène Poitras, à qui je viens de parler, qui elle aussi a des craintes.
2: Moi, la question qui m'obsède vraiment dans tout ça, c'est qu'est-ce qui arrivera quand une œuvre générée avec l'IA va nous éblouir et nous toucher dans notre humanité? Ce jour, on dirait qu'il est arrivé. Donc là, il faut savoir ce qu'on fait avec ça. Puis, il y a aussi le fait qu'il y a des humains qui écrivent comme des machines et selon des recettes. Donc, il y a aussi ça qui existe.
0: Et l'éditeur québécois Boréal poursuit son enquête.
1: Oui, les éditions du Boréal, donc, qui ont réagi de nouveau hier, qui ont émis un troisième communiqué, Mathieu, en 3 jours depuis le début de la polémique, parce que c'est une controverse qui met l'auteur, bien sûr, dans l'eau chaude, mais qui plonge également la maison d'édition dans la tourmente. Les éditions du Boréal qui disent dans le communiqué qui a été publié, je les cite, « Il nous est impossible à ce stade-ci d'infirmer ou de confirmer les allégations auxquelles l'auteur fait face et dans ces circonstances, il est primordial de ne pas tirer de conclusions trop hâtives. » C'est ce que dit dans le communiqué, donc, les éditions du Boréal.
0: Voilà pour les derniers développements dans cette affaire. Jean-Philippe Robillard, merci beaucoup.
1: Merci, au revoir.
0: Le pape Léon XIV a commencé son voyage de 4 jours en France. Ce matin, il est arrivé à Paris et après un entretien avec le président Emmanuel Macron, il a livré un discours à l'Élysée. Frédéric Arnoul, de notre correspondant, est à Paris. Et Frédéric, le pape met en garde contre l'avènement d'un paradis des machines. Le paradis des machines, ce sont ces mots.
3: Oui, exactement. Léon XIV qui parle du risque de perdre notre humanité au milieu du paradis de machines qui envahissent et conditionnent notre quotidien. Le pape américain, on le sait, a fait de l'IA un thème majeur du début de son pontificat. Et d'ailleurs, il a appelé devant le président Emmanuel Macron à développer un discernement éthique afin que le progrès technologique demeure au service de la personne humaine et de sa dignité. Un discours riche en thèmes, euthanasie, laïcité, enseignement catholique. Léon XIV a d'ailleurs appelé les chrétiens à s'impliquer dans la société française parce qu'il se dit préoccupé face aux dérives des sociétés. Écoutez-le.
4: Je constate parfois avec préoccupation les dérives actuelles des sociétés qui risquent de détourner la science et la technologie en entreprises lucratives favorisant les manipulations génétiques, la gestation pour autrui, l'achat d'organes ou l'offre d'une mort programmée.
0: C'est le début d'une visite au programme plutôt chargé, Frédéric.
3: Oui, après la visite papale à l'UNESCO, Léon XIV procédera cet après-midi à une grande déambulation en papa mobile au cœur de Paris, entre le quartier Montparnasse et Notre-Dame de Paris, où en fait 8000 prêtres et religieux l'attendront pour la prière solennelle des Vêpres. Ce soir, veillée au Stade de France avec 80 000 jeunes, la visite parisienne culminera demain avec plus de 600 000 personnes qui assisteront à la messe sur la place de la Concorde. La visite se poursuivra dimanche et lundi à Lourdes et à Metz.
0: Notre correspondant à Paris, Frédéric Arnoul, merci.
3: Au revoir.
0: Campagne électorale au Québec. Tous les chefs sont réunis à Québec, justement, en cette 30e journée de campagne. Marie-Isabelle Rochon est avec nous ce matin. Marie-Isabelle, les chefs vont prononcer

0: sera ensuite au congrès de la FQM. Éric Duhaime se rend à Saint-Apollinaire ce matin. Il veut faire une annonce sur l'imputabilité dans la fonction publique. Et en après-midi, il se rendra à Lac-Etchemin et terminera sa journée dans un rassemblement de militants à Lévis. Ruba Gazal de Québec solidaire fait une annonce en transport ce matin et terminera sa journée à Montréal. Christine Fréchette, elle, finira sa journée à Trois-Rivières. Où elle se présente. Elle ira au 33e Salon des vins, bières et spiritueux de Trois-Rivières. Et finalement, Charles Milliard, lui, participera en fin de journée à une activité de quilles à Sainte-Thérèse.
1: Et le vote par anticipation qui commence ce dimanche. Marie-Isabelle Rochon, merci beaucoup.
0: Je vous en prie.
1: Au revoir. Le nouveau programme d'écriture qui va entrer en vigueur l'an prochain dans les écoles du Québec inquiète l'ordre des ergothérapeutes. Les élèves vont apprendre à écrire à la fois en lettres détachées et en lettres attachées, ce qui pourrait ralentir l'enseignement du français selon les spécialistes. L'ordre des ergothérapeutes a contacté le ministère de l'Éducation pour lui faire part de ses préoccupations. On écoute le président de l'ordre, Alexandre Nadeau.
2: C'est venu un peu nous inquiéter. Évidemment, vous comprendrez que c'est en lien avec les élèves qui ont déjà des difficultés. On pense que ça va créer encore une fois un écart qui est beaucoup plus grand, qui va devenir beaucoup plus difficile à gérer auprès des enseignants, auprès de leur classe.
1: Le ministère de l'Éducation affirme pour sa part que la mise à jour d'un programme d'enseignement est une opération complexe qui doit tenir compte de plusieurs facteurs. Deuxième et dernière journée du séjour du président chinois à Washington. Cette visite en sol américain de Xi Jinping est la première du dirigeant en plus de 10 ans. Il a été convié hier soir à un dîner officiel en présence de plusieurs grands patrons de firmes technologiques. Manon Globinski est à Washington. Manon, quel est le bilan jusqu'à maintenant de cette rencontre au sommet entre Donald Trump et Xi Jinping?
3: On peut dire beaucoup d'apparent et peu de substance de ce qu'on en comprend parce qu'il n'y a pas eu de communiqué. Donald Trump a insisté sur les liens personnels entre lui et Xi Jinping et c'est pas négligeable, bien sûr, mais il a paru plus intéressé à lui montrer les dorures qu'il a rajoutées à la Maison-Blanche, son nouvel héliport et même hier soir, il a invité tout le monde, malgré leur tenue de soirée, à visiter le chantier de sa future salle de bal. Le président Xi, lui, insiste beaucoup sur la stabilité entre les deux grandes puissances. Il dit la coopération entre elles ne résoudra pas tous les problèmes du monde, mais sans cette coopération, il serait difficile d'en résoudre plusieurs. On sait qu'ils ont discuté de la guerre en Iran, de minéraux rares, de l'intelligence artificielle, de Taïwan, mais à part le prolongement de 2 mois de la trêve des tarifs et la venue d'un couple de pandas à Atlanta, rien de concret.
1: Et le président Trump le dit lui-même, l'événement semble fait pour la télé et pourtant les principaux réseaux américains ne le diffusent pas.
3: Oui, malgré l'injonction dont on parlait à ce bulletin hier et qui a finalement permis un retour en mi-journée seulement des journalistes de CNN, MS Now et Politico, il y a encore des choses à éclaircir. Les équipes de CNN et MS Now n'ont pas eu accès aux arrivées des invités au dîner et surtout les 5 réseaux qui assurent le pool télé veulent que l'administration s'engage par écrit à ce que CNN en fasse partie. Alors, d'ici là, les réseaux parlent de la visite mais ne la montrent pas. Le président Trump le dénonce et apparemment, il a fait remarquer à quel point les journalistes des médias d'État chinois sont aimables, eux.
1: Manon Globinski, en direct de Washington, merci beaucoup.
3: Au revoir.
1: Voilà pour cette édition du Radio-Journal. 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Ici Mathieu Bellumeur, au nom de toute l'équipe, merci d'être à l'écoute. Bonne journée, bon vendredi.

Vendredi 25 septembre, il est 8h10, vous êtes à Paris C'est l'Info, partout en Estrie. Je m'appelle Isabelle Ménard, très heureuse de vous accompagner pour cette dernière journée de cette semaine et presque la dernière journée avant le vote par anticipation. Je vous le rappelle, hein, dès dimanche et lundi, vous pouvez déjà voter aux élections provinciales 2026. Le vote officiellement, c'est le 5 octobre, donc dans une dizaine de jours, un peu moins en fait. On est au 30e jour, donc dans 9 jours précisément, mais dès dimanche, c'est possible d'aller voter. Allez-y, faites valoir votre droit de vote, c'est important pour notre démocratie. On aura l'occasion d'en reparler, bien évidemment, de cette campagne tout au long de la semaine prochaine, mais quand même, le vote, ça commence dès cette fin de semaine. À noter qu'il fera beau d'ailleurs aujourd'hui, ensoleillé,

0: généralement avec un maximum de 21. Ce soir, un peu plus frais, des nuages minimum de 9. Demain, donc pour la fin de semaine, samedi, maximum 16 avec un ciel généralement nuageux. Et pour dimanche, jusqu'à maintenant, alternance de soleil et nuages et un maximum de 20 degrés. Donc, une belle journée en Estrie, une belle fin de semaine en Estrie, j'ai envie de dire, avec quelques passages nuageux ce samedi, mais rien de trop grave à souligner. 5 degrés à Sherbrooke pour l'instant, c'est 8 à Magog, on est à 10 à Granby et à Nantes, Lac-Mégantic et dans l'Est estrien, on a atteint le 5 degrés pour le moment. Jérôme, le cégep de Sherbrooke suspend ses cours aujourd'hui en raison d'une grève étudiante.
1: Ouais, à l'initiative de l'association étudiante du cégep de Sherbrooke, plusieurs étudiants se sont réunis dans la rue ce matin dans le cadre de la semaine de la riposte populaire qui se veut un mouvement pour l'environnement. Alors, dans un courriel envoyé aux membres de son personnel, dont Radio-Canada a obtenu copie, l'établissement explique que tous les cours à l'enseignement régulier sont suspendus pour la journée et la soirée sur les campus de Sherbrooke et de Coaticook. Cependant, il y a des activités, plusieurs même, qui sont maintenues.
0: Oui.
1: Je vous en reparlerai à 8h30. Élection dans la circonscription de Brome-Missisquoi, le projet de ligne électrique d'Hydro-Québec suscite beaucoup d'inquiétudes. On en a abondamment parlé dans l'actualité au cours des derniers mois. Alors, Marie-Hélène Rousseau est allée à la rencontre des candidats là-bas, nous a préparé un compte-rendu que je vous présente à 8h30. Je vous parlerai également de l'avenir du comptoir alimentaire Drummond, qui reste incertain.
0: Tout ça dans une vingtaine de minutes.
1: Voilà.
0: Dans votre prochain bulletin. Merci, Jérôme. Marie-Claude, ça, c'est une bonne journée parce que oui, c'est vendredi. Le vendredi, d'habitude, il y a de la nouvelle musique. Et là, on apprend les quelques instants que Louis-Jean Cormier lance aujourd'hui l'album de reprise, Les Entre-Toi.
2: Oui, c'était le nom de sa dernière tournée. C'était une tournée en solitaire où il reprenait les chansons d'artistes qu'il aimait. Donc, c'est cet album-là. Il avait envie d'archiver officiellement le travail de relecture des chansons qu'il a fait pour le spectacle Les Entre-Toi, nommé, entre autres, catégorie spectacle de l'année, réinterprétation et script de spectacle au gala de la disque. Alors, c'est étonnant les titres qu'on a là-dessus, parce que j'ai pas vu le spectacle Les Entre-Toi de Louis-Jean Cormier, mais il chantait sur scène L'Exil de Martin Léon, Montréal 40 de Malajube, Gros Pierre de Gilles Vigneault. On voit vraiment tous ses goûts et la largeur du spectre des goûts musicaux de Louis-Jean Cormier.
0: Très contemporain et plus ancien,
2: parce que Gros Pierre de Gilles Vigneault, ça ne date pas d'aujourd'hui.
0: Non.
2: Alors, on va écouter un extrait de la pièce qui était si belle d'harmonium de la chambre au salon avec Louis-Jean Cormier.

0: Alors voilà, le communiqué nous indique que Les Entre-Toi est disponible dès aujourd'hui sur toutes les plateformes. On ne parle pas de CD, on ne parle pas de vinyle. Il faudra fouiller davantage si on veut écouter le CD dans notre voiture. Et... notre vieille voiture.
1: Comme vous. Mais c'est très brut comme son. Hein. C'est vraiment
0: oui,
1: voix.
0: C'était un spectacle solo.
1: Exactement.
0: Alors c'était voix guitare pour... Bah, peut-être quelques coups de pied par terre, là, mais autrement, c'était... voilà.
1: Ou quelques pédales, effectivement, pour jouer quelques effets, mais peut-être pas tant que ça, on sent que c'est vraiment très, très...
0: C'est nature.
1: Ouais, très nature.
0: Il reste 4 spectacles pour Louis-Jean à cette tournée qui affiche pratiquement tout ce complet, dont 7 novembre au Théâtre de Lac-Brome en solo. Et il est complet.
1: Il est complet, merci.
0: Mais ça va être beau à écouter pareil pour entendre sa voix.
1: Ah oui, ah, et redécouvrir des chansons qu'on aime.
0: Il était extrême, hein? On vient de le voir avec un orchestre philharmonique.
1: Ouais.
0: Et là, ben, il est en solo.
1: Il est tout seul.
0: Il est capable de tout.
1: Il est capable de tout et en groupe également aussi. Marie-France, c'est drôle. Marie-Claude, merci beaucoup. Marie-France, pense à moi, on la salue.
0: Ouais,
1: c'est notre patronne.
0: C'était
1: ça. Marie-Claude Veillot, on vous retrouve un tout petit peu plus tard. Le temps de vous dire qu'aujourd'hui, c'est quand même pas si mal sur les routes de l'Estrie et à Sherbrooke. En particulier, bon, quelques petits points chauds ici et là, mais visiblement, le vendredi fait son œuvre, c'est souvent le cas. Donc, si vous voyez des secteurs qui méritent notre attention, n'hésitez pas à nous faire signe 819-620-0010 par texto ou encore la bulle de conversation de l'application audio. Et il est 8h15, on a souvent parlé des enjeux de couverture cellulaire, notamment du côté de Martinville et dans certains secteurs de la grande région de l'Estrie. Eh bien,

0: La députée de Compton-Stanstead, Marianne Dandurand, souhaite depuis plusieurs mois apporter cet enjeu-là jusqu'à la Chambre des communes. Elle l'a fait en mars dernier, rappelez-vous. Elle a déposé un projet de loi en ce sens. Et voilà qu'hier, une nouvelle étape du projet a été franchie. La députée, qui était accompagnée virtuellement du maire de Martinville, Michel-Henri Goyette, a témoigné devant le comité permanent de l'industrie de la technologie de la Chambre des communes. Alors, pour comprendre ce qui s'est passé au cours des dernières heures, on en parle avec la députée de Compton-Stanstead, Marianne Dandurand, qui est avec nous au bout du fil. Bonjour, Madame Dandurand.
1: Bonjour, Madame Ménard.
0: Peut-être nous expliquer ce que vous avez présenté hier au comité permanent.
1: Ben, en fait, c'est le projet de loi dont on parle effectivement depuis le printemps qui, vous allez peut-être être surpris d'entendre qu'il avance à vitesse grand V.
0: Ah bon? C'est une bonne nouvelle?
1: C'est une très bonne nouvelle. Il a obtenu à la lecture, la deuxième lecture, l'unanimité de tous les partis pour passer à la prochaine étape, qui est celle qu'on a eue hier, qui était la révision, si on veut, en comité. Donc, un groupe de députés qui se penche sur le projet de loi pour l'étudier vraiment dans les détails et voir s'il y a des enjeux, s'il répond vraiment à un problème, si c'est nécessaire de poursuivre, s'il y a des amendements à apporter. Donc, on saura bientôt s'il y a des amendements à apporter au projet de loi tel que proposé, mais la réception a été très, très positive de l'ensemble des députés qui étaient là pour étudier le projet de loi. Des questions pertinentes, mais beaucoup de témoignages de gens qui vivent la même chose et qui ne comprennent pas pourquoi on s'y est pas attaqué plus tôt. Puis je dirais que c'est plutôt dans le sens où, bon, il y a beaucoup d'actions qui ont été prises, entre autres pour Internet haute vitesse. On est maintenant au Québec, là, à peu près tous connectés à la fibre optique, qui était une étape préliminaire pour avoir une bonne connectivité cellulaire. Il faut continuer d'aller dans ce sens-là. Mais on a eu beaucoup de témoignages là sur des impacts que le manque de connectivité avait, incluant avec le maire Goyette là qui a été celui qui m'a un peu inspiré à présenter ce projet de loi là dans la campagne électorale là, au printemps 2025. Lui-même là en faisant son témoignage a eu des enjeux de connectivité.
0: Ah ouais.
1: Ce qui a amusé le comité, c'était tout à fait à propos. Mais c'est ce qu'on disait, au-delà d'être anecdotique, les enjeux de connectivité cellulaire aujourd'hui, c'est des enjeux de sécurité publique parce que les appels d'urgence, ça passe par cellulaire. C'est des enjeux économiques aussi parce que pour faire affaire, pour être en entreprise, on peut pas imaginer de pas avoir ce genre de service-là. Et puis c'est un enjeu aussi d'équité. Pourquoi on n'aurait pas le même droit à la connectivité en région qu'on l'a, par exemple, dans les grands centres urbains.
0: Mm-hmm.
1: Donc, ça a été le sujet du débat. Mais vraiment, un projet de loi qui a été très, très bien reçu, appuyé par tous les partis, incluant les partis de l'opposition, qui, à mon avis, vont revenir très, très vite à la dernière étape de la Chambre des communes, qui est la troisième lecture. J'aurais pas osé dire ça au printemps, mais j'ai l'impression que c'est possible d'ici Noël. Et puis ensuite, ben, il recommence du côté du Sénat et on a un sénateur déjà là qui est venu me voir, qui est le sénateur au coin en Atlantique, qui veut parrainer le projet de loi au Sénat. Et j'ai l'impression que ça va aller aussi vite. Donc, il faut que ça aille vite, ce genre de projet de loi-là, parce qu'on a besoin de ce service-là. Mais en parallèle, ça continue d'avancer.
0: Mm-hmm.
1: Quand je parle avec Mélanie Joly, la ministre de l'Industrie, assurément, à force d'en parler aussi, elle vient me voir directement. Elle fait comme, Marianne, voici ce qu'on vient de faire à nouveau pour améliorer le dossier. Donc, il y a vraiment des étapes qui se font pour améliorer la connectivité au-delà du projet de loi qui est un élément parmi plusieurs autres pour faire avancer le dossier.
0: Madame Dandurand, comment justement l'apport là, de ce dossier-là là, qui est transpartisan, ça c'est bon à savoir, le transparti, que ça se promène un peu partout et que ça vient rejoindre des gens de partout au pays, comment justement l'apport du fédéral peut faire un changement? Qu'est-ce que vous demandez là, jusqu'à maintenant? Ça va continuer de bouger, on le comprend bien, mais qu'est-ce que vous demandez jusqu'à maintenant dans ce projet?
1: Alors, le projet de loi, c'est une modification à certaines dispositions du CRTC. La première chose que l'on remarque, puis c'est avec des experts en connectivité, des professeurs universitaires avec qui j'ai travaillé ce projet de loi-là, la première chose, c'est que le CRTC a une mauvaise cartographie de la situation. Si je vous disais que les cartes du CRTC montrent que 99% de la population canadienne est connectée, Vous seriez probablement comme tous mes collègues pour dire le 1% est exactement chez nous, le 1% de gens non connectés. Donc, les données proviennent des

0: des entreprises de télécommunications. Et il n'y a pas de niveau. Est-ce qu'une barre, c'est une connexion ou c'est pas une connexion? Donc, ça prend une qualité de signal, tout ça. Donc, on demande au CRTC de mettre en place des critères pour confirmer que c'est de la connectivité et mieux connaître le territoire au Canada où on a de la connexion, où on n'en a pas. Et une fois qu'on aura ça, ben ce sera beaucoup plus facile d'agir dans ces zones-là. Donc, c'est la deuxième partie du projet de loi, c'est d'agir dans les futurs déploiements. On a des technologies qui s'en viennent, on lance des satellites, on a d'autres tours à construire. Ben il faut les construire, il faut mettre les nouvelles technologies là où on n'a déjà pas de connexion. Donc, c'est la deuxième partie. Les prochaines initiatives qu'on fait doivent prioriser les endroits où on est moins bien connecté.
1: Et donc, la prochaine étape, vous avez dit que c'est la troisième lecture. Vous avez parlé évidemment du Sénat, vous avez parlé de tout ça. Donc, on est là, on avance là, avec un peu de chance. Là, d'ici les prochains mois, on pourrait peut-être voir un vote officiel et un projet de loi officiellement déposé là, à la Chambre des communes.
0: Du côté de la Chambre des communes, ça pourrait être complété aussitôt, et là je suis optimiste, mais aussitôt que la fin de la session ici, là, à l'approche du temps des fêtes, et il devrait passer assez rapidement ensuite au Sénat, parce que je pense que les sénateurs vont être aussi d'accord que les députés, que c'est important. On verra à quelle rapidité ça pourra aller, mais franchement, entre le mois de mars et le mois de décembre, incluant toute la pause estivale qu'on a eue où la Chambre ne siégeait pas, ça a été très, très rapide de notre côté jusqu'à maintenant.
1: Ce sont des très, très bonnes nouvelles. Quelles sont les entraves au développement d'une meilleure couverture cellulaire en ce moment même?
0: Ben, c'est les coûts. Je pense que plusieurs personnes ne savent pas qu'une tour cellulaire, ça peut coûter au bas mot $1 million. Et l'enjeu qu'on a chez nous, puis ensuite, ben, il y a les frais d'entretien, tout ça, mais ça prend une population pour soutenir la rentabilité pour une entreprise d'une infrastructure comme ça. Dans la MRC de Quaticook, si on voulait avoir partout une bonne connexion, ça prendrait 4 tours cellulaires. Mais la population est faible. Il n'y a pas de densité de population pour rentabiliser pour une entreprise.
1: C'est un point important donc que vous apportez, Madame Dondurand. D'ailleurs, on est en pleine campagne provinciale ici, vous le savez, vous suivez ça comme nous. À quel point vous trouvez qu'il a suffisamment été question de la connectivité cellulaire dans les débats et les discussions au cours des 30 derniers jours? Avez-vous l'impression que c'est un dossier qu'on a peu abordé ou qu'on a assez abordé dans la campagne?
0: Franchement, je ne pourrais pas dire s'il a été question de ce sujet particulier en campagne. J'ai été passablement occupée avec la rentrée parlementaire à Ottawa. On a eu une rentrée sur les chapeaux de roue à l'image de notre premier ministre qui nous tient fort occupés.
1: Oui.
0: J'ai pas entendu ce sujet particulier, mais je sais qu'il y a plusieurs candidats qui m'ont parlé du fait que oui, c'était un enjeu, qu'ils en ont entendu parler eux aussi. Je parle de plusieurs candidats. Moi, il y a 5 comtés provinciaux qui touchent mon comté fédéral. Donc, ça fait de très nombreux candidats que j'ai eu l'opportunité de croiser dans les premières semaines de campagne parce que on n'était pas encore retourné à Ottawa. Donc, oui, ils en ont parlé, mais je vais lever mon chapeau quand même au gouvernement du Québec qui continue d'appuyer le développement des tours cellulaires. À Ottawa, on est toujours en train de poursuivre le déploiement de la fibre optique qu'on a à peu près partout au Québec, mais dans les autres provinces, c'est moins avancé. Donc, on est vraiment concentré sur le déploiement de la fibre optique. Mais au Québec, on est prêt à déployer davantage de cellulaires. Donc, le gouvernement du Québec fait son travail. Il y a des tours qui ont été annoncées là, en Estrie, entre autres, dans la région du Granit. Mais il reste encore des espaces. Puis ensuite, ça prend du temps à construire une tour. Pour moi, la solution qui va être la plus rapide, ça va être la solution des satellites. Il y a des satellites qui sont lancés régulièrement, qui améliorent notre connectivité. J'étais il y a quelques semaines dans la région d'East Hereford et j'ai un téléphone qui prend maintenant la connexion satellite pour pouvoir faire des appels, envoyer des messages. Donc, c'est une technologie qui avance rapidement. La différence entre la connexion satellite et la connexion avec une tour, d'abord, les satellites vont bien nous couvrir, mais le signal est parfois de moins bonne qualité parce que les satellites sont très loin, ils traversent moins bien les bâtiments aussi. Donc, les tours restent importantes, mais pour être sur la route...
1: Il faut changer, il va falloir avoir plusieurs solutions, si on comprend bien tout
0: absolument.
1: Ça.
0: Alors, on fait une grille pour attraper tous les

0: ou noir.
1: Marianne Dandurand, vous êtes la députée fédérale de Compton-Stanstead. Merci beaucoup pour cette mise à jour sur ce projet de loi fort attendu pour plusieurs des auditeurs et auditrices qui nous écoutent dans la région. À très bientôt.
0: Merci à vous. Au revoir.

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1: Partout en Estrie jusqu'à Bromont, où je rejoins à l'instant Laurence Frappier, notre reporter, qui est sur place pour une journée assez spéciale. Laurence, on vous en a parlé un peu plus tôt ce matin. Racontez-nous, expliquez-nous pourquoi vous êtes là-bas.
2: Je me trouve en ce moment à l'espace culturel Saint-John à Bromont parce que aujourd'hui on dévoile le contenu d'une capsule temporelle qui a été retrouvée ici à quelques mètres de moi, un peu plus tôt cet été. Une capsule temporelle qui est enfouie là depuis presque 150 ans. Et là, ben, on travaille sur le contenu de cette capsule-là depuis un moment pour voir ce que c'est, ce que ça représente, pour le préserver aussi. Et aujourd'hui, ben, c'est ouvert aux citoyens. On va montrer ce que ça contient finalement. Je l'ai sous les yeux, là, une petite boîte qui a l'air d'avoir connu des jours meilleurs. elle a visiblement subi les aléas de la météo. Elle est couverte de rouille, de trous. Et à l'intérieur, des documents. On va y revenir dans un instant. Je vous présente les gens qui sont avec moi pour en parler. Et je vous dis, il y a une fébrilité dans l'air. Aujourd'hui, on sent que c'est un sujet qui a soulevé beaucoup de passion. Alors, j'ai avec moi Christine Rossignol, qui est agente de développement culture pour la ville de Bromont. Bonjour.
3: Bonjour.
2: J'ai la mairesse de la ville de Bromont, Michel Champagne. Bonjour.
4: Bonjour.
2: Et David Thériault, qui est bromontois, passionné d'artefacts et qui est derrière la découverte de cette capsule-là. Bonjour.
5: Bon matin.
2: Alors, je commence avec vous, Madame la mairesse. Aujourd'hui, on présente le contenu de cette capsule-là aux Bromontois, aux citoyens qui sont intéressés. Qu'est-ce que ça représente d'enfin dévoiler le fruit de tout ce travail-là?
3: En fait, c'est certain que pour nous, c'est une fierté de partager un petit moment de notre histoire à Bromont. Alors, cette capsule-là, c'est vraiment un petit morceau de notre mémoire collective qui refait surface. Ce que je trouve particulièrement beau, c'est le pont que ça crée entre le passé et le présent. Puis, ce qu'on est encore plus fiers, c'est que ce sont des citoyens passionnés de Bromont qui ont fait cette découverte-là. Alors, on leur donne tout le crédit. Et puis, David, que vous allez discuter avec tantôt, mais c'est vraiment avec ses collègues, ceux qui ont permis de pouvoir retrouver cette mémoire collective. Alors, c'est une véritable richesse dans une communauté d'avoir des citoyens qui s'intéressent au patrimoine, qui nous permettent de mieux comprendre d'où l'on vient et où on va s'en aller après.
2: Et moi, je suis très pressée de connaître cette histoire-là qui a l'air vraiment fascinante. Alors, je me tourne vers vous, David Thériault. Là, on me dit que vous avez découvert cette capsule-là avec des recherches, des archives. Moi, ce que j'ai en tête, c'est une chasse au trésor. Comment ça se passe de trouver ce genre de capsule temporelle-là?
5: En fait, dans le cadre de nos recherches, on est tombé éventuellement sur un vieil article de journal qui date de 1882, dans lequel on relatait la cérémonie d'une pose, une pierre angulaire, ici même, lors du début de la construction de l'église Saint-John, ce qui était à l'époque l'église anglicane Saint-John, ici, à l'époque de West Shefford.
2: 1882, donc, je le dis, ça fait presque 150 ans. Est-ce que c'était commun à l'époque de mettre des petites parcelles du passé comme ça, de les cacher dans les murs?
5: On découvre qu'effectivement, de plus en plus, il y en avait qui étaient parsemés ici et là. Nous, c'est la version anglophone un peu, anglicane, là, c'est religieux. Mais c'était quelque chose qui arrivait à l'époque pour des bâtiments, pas municipaux, mais des bâtiments, exemple, des églises, des écoles, des bâtiments qui allaient destinés au public. On faisait venir parfois les francs-maçons pour faire cette cérémonie-là. Là. Est-ce qu'il y avait toujours une capsule temporelle? Je ne sais pas, mais les pierres angulaires, c'était quand même fréquent, mais pour des bâtiments municipaux comme ça. Là.
2: Pierre angulaire, qu'est-ce qu'on veut dire par là?
5: Pierre angulaire, en fait, c'était plus symbolique que pratique. Donc, on évitait les francs-maçons, qui étaient maîtres en la matière pour débuter la construction d'un bâtiment. Ils apportaient leurs outils, puis on faisait une cérémonie protocolaire. Il y a beaucoup de gens qui se pointaient pour assister à ça. C'était vraiment un happening à l'époque, là. Puis c'était dans le but de donner un départ droit, un bon départ à un nouveau bâtiment. C'était très symbolique.
2: Mm-hmm. Et là, vous, comme citoyen passionné d'histoire, vous êtes tombé par hasard sur ces archives-là ou vous cherchiez précisément ce genre de choses-là? Comment ça s'est passé?
5: Mais comme on va le voir aux Journées de la culture, on avait un plus gros projet qui était de recréer là, les tout débuts de West.

0: Shefford lorsque le capitaine John Savage est venu fonder ici le nouveau canton de Shefford. Mais à travers ces recherches-là, on fouille dans la documentation beaucoup, dans les archives, puis on trouve des petites brides d'informations qui n'ont pas nécessairement trait au projet majeur qu'on est en train de travailler, mais qui semblent assez intéressants pour se dire, OK, on met ça de côté, mais on garde une note, puis on vient visiter ça plus tard. Donc, on a trouvé des documents en lien avec ces cérémonies-là dans le cadre de nos recherches sur le village de West Shefford.
1: Est-ce que ça a été long, trouver précisément l'endroit où on avait pu cacher cette capsule-là?
0: Oui, l'endroit spécifique, on a travaillé à temps perdu, mais quand même assez ardemment là, au cours de chaque semaine, pendant 6 mois. Okay. Ça fait 6 mois environ. Là. Il y a des gens qui avaient essayé de la trouver par le passé, malheureusement pour eux, sans succès. Là. Mais après 6 mois de recherche, on était pas mal certains. On est revenu à la ville et on a dit, si vous retirez cette pierre-là, d'après nous, là, 99,9% que la capsule temporelle est là-dedans. Là.
1: Est-ce que ça a été facile de convaincre la ville d'embarquer dans le projet?
0: Non. Ben surtout la culture ici. On travaille conjointement avec Christine, à qui vous avez parlé tantôt. Depuis le début de nos recherches, depuis presque 4 ans, elle nous a toujours écoutés, elle nous a toujours fait confiance. Merci. Mais non, c'est comme la mairesse disait, c'est quelque chose d'assez intéressant. On voit pas ça souvent. Ça donne une belle visibilité à la ville, puis ça nous permet de faire un petit coup de chapeau à nos prédécesseurs qui avaient mis ça là dans le but. Peut-être avec un espoir que quelqu'un le retrouverait un jour. Là. Alors non, on était bien appuyés. Là.
1: Comment vous vous êtes... C'était quoi votre état d'esprit quand, au moment de retirer la pierre angulaire et de peut-être ou non trouver la boîte?
0: Oui, on a parlé tantôt avec Émilie. Certaines personnes étaient nerveuses parce que nécessairement, on retire une partie des fondations d'un bâtiment. Nous, je tiens à préciser en disant nous, là, je ne veux pas oublier, c'est un travail d'équipe. Là. Mon collègue et ami Rock Royer, qui a écrit le livre sur John Savage, était là. Et le fils de Christine Edouard Martin a participé aussi beaucoup à cette découverte-là. On a travaillé ensemble. Mais c'est ça. Non, il n'y avait pas de nervosité dans notre cas parce qu'on a travaillé, comme je te dis, pendant 6 mois. Mais les gens qui nous entouraient, je pense, avaient un petit pincement. Là. Mais nous, on était fébriles plus que d'autres choses. On avait hâte de voir ce que ça donnait puis qu'est-ce qu'il y avait dedans.
1: Vous étiez certain qu'elle était là?
0: Je ne vais pas me vanter. C'est pas ça l'idée. On demeure modeste, mais on n'avait pas trop d'appréhension. Là. On était pas mal certains, oui.
1: OK, parfait. Ouais. Je me tourne maintenant vers vous, Christine, agente de développement culture ici à la Ville de Bromont. Une fois qu'on sort de la pierre, une boîte comme ça, qu'est-ce qu'on fait avec? Qu'est-ce qu'on fait avec son contenu?
2: Bien, en fait, avec ce petit trésor-là qui date de au moins 150 ans, c'est certain qu'on souhaite le préserver puis en faire la restauration. Donc, on a envoyé le contenu de la capsule au Centre de conservation du Québec. Et ces experts-là ont débuté là la première phase de la restauration, qui est de stabiliser l'objet. En fait, c'est d'essayer d'enlever toute trace de moisissure.
1: D'éviter qu'elle se dégrade davantage, finalement.
2: Exactement. Et puis, après les journées de la culture, parce qu'on voulait en faire la... Dans le fond, on voulait permettre aux gens de la découvrir. Eh bien, on va la retourner au centre de conservation. Et puis là, on va débuter le processus de restauration, qui est un processus qui dure à peu près quelques semaines à plusieurs mois. Donc, c'est quand même exhaustif là, comme procédé.
1: Parce qu'on a quand même beaucoup de pain sur la planche pour arriver à restaurer ce qu'on a devant les yeux en ce moment, qui ressemble à une feuille de papier imbibée d'eau, finalement, qui a changer de couleur pas mal. Qu'est-ce que c'est? Qu'est-ce qu'on pense que c'est qui se retrouve dans ces documents-là?
2: En fait, on pense qu'il y a un document écrit religieux et avec aussi des articles de journaux. Donc, avec l'eau qui s'est infiltrée à l'intérieur de la capsule, on s'entend là que ça s'est tout compacté ensemble. Et donc, là, ça va être, dans le fond, de réussir à restaurer page par page ces écrits-là pour qu'on puisse découvrir là, quel est le message que nos ancêtres ont voulu nous envoyer.
1: Donc, c'est difficile à croire en ce moment, mais on pourrait être vraiment capable de lire les documents, de comprendre ce que ça voulait dire, pourquoi les gens l'ont mis, l'ont caché dans la pierre, quel est le message caché derrière ça. C'est assez fascinant. Là. Donc, il reste du travail, mais du travail qui va être assez excitant.
2: Oui, tout à fait. Puis on a bien hâte de pouvoir découvrir le contenu. Comme tu le mentionnes, c'est un peu difficile à l'heure actuelle de s'imaginer qu'on va arriver à ce résultat-là. Mais je pense qu'on fait affaire à des experts en la matière. Ça prend vraiment toute une expertise là, pour réussir.

0: réussir à faire en sorte de le restaurer à son meilleur. Mais le Centre de conservation du Québec nous ont assuré qu'ils seraient capables là, de mener à bien, à terme, cette restauration-là.
1: Et en attendant, rapidement, Mme la mairesse, on invite les gens à venir découvrir cette capsule-là.
2: Oui, en fait, c'est les Journées de la culture partout au Québec. Alors, on a une grande programmation ici à Bromont. Et entre autres, à côté de la capsule, qui va être au Saint-Jean, que les gens vont pouvoir voir, on va inviter les gens à venir nous écrire quelque chose. Qu'est-ce que ça représente pour les Bromontois, Bromont en 2026. Ensuite de ça, on va mettre ça dans une nouvelle capsule qui va être réinsérée dans la pierre angulaire. Alors, ça sera peut-être un legs qu'on va laisser pour les générations futures. Alors, dans 50 ans, qu'est-ce que c'était Bromont? Qu'est-ce qu'on veut laisser comme trace? Alors, on invite les gens à participer en grand nombre.
1: Donc, peut-être que dans 150 ans, il y aura un nouveau dévoilement de cette petite bribe du passé, cette vision, cette photo, finalement, de la société actuelle. Merci beaucoup d'avoir été avec nous, de nous avoir expliqué tout ça. Et je rappelle, j'étais avec Christine Rossignol, agente de développement culture pour la ville de Bromont, David Thériault, Bromontois et passionné d'histoire, qui a découvert la capsule, Michel Champagne, mairesse. Merci à vous trois.
3: Merci beaucoup.
1: Alors voilà, Isabelle, l'invitation est lancée. C'est très intriguant tout ça.
4: Merci beaucoup, Laurence Frappier.
1: Merci.
4: Vraiment très intriguant. En effet, on va poursuivre chez nous avec les actualités locales et Jérôme Roy. Parlons d'abord du cégep de Sherbrooke qui suspend ses cours aujourd'hui en raison d'une grève étudiante.
5: À l'initiative de l'association étudiante du cégep de Sherbrooke, plusieurs étudiants se sont réunis dans la rue ce matin dans le cadre de la semaine de la riposte populaire qui se veut un mouvement pour l'environnement. Dans un courriel envoyé aux membres de son personnel dont Radio-Canada a obtenu copie, l'établissement explique que tous les cours à l'enseignement régulier sont suspendus pour la journée et la soirée sur les campus de Sherbrooke et de Quaticook. Le cégep spécifie toutefois que les stages et l'enseignement clinique sont maintenus comme cela était prévu et qu'il ouvrira ses portes à 9 heures. Les cours de la formation continue, les cours de francisation, pardon, le centre de l'activité physique et la clinique de physiothérapie sont aussi maintenus. Par contre, la tenue du bureau de vote en vue des élections provinciales est annulée pour la journée.
4: Dans la circonscription de Brome-Missisquoi, le projet de ligne électrique d'Hydro-Québec suscite beaucoup d'inquiétudes.
5: Le tracé retenu est loin de faire l'unanimité et la MRC réclame la tenue d'une audience du pape pour déterminer la meilleure solution. Marie-Hélène Rousseau a rencontré les candidats des principaux partis pour connaître leur vision. Seul le candidat conservateur a décliné notre demande d'entrevue. Voici son reportage.
6: Claire Pénaud exploite une bleuetière biologique à Denham. La future ligne électrique doit passer devant chez elle.
7: C'est pas juste un enjeu esthétique, c'est aussi un enjeu environnemental.
6: Comme des centaines de citoyens, elle demande à Hydro-Québec de revoir le tracé et espère que le ou la future députée s'impliquera dans le dossier.
7: On va choisir le candidat qui va s'engager le plus à nos côtés.
6: Des maires de la région ont proposé un tracé qui longe davantage les axes routiers, mais la Société d'État l'a rejeté, entre autres pour des raisons financières. La MRC de Brome-Missisquoi réclame la tenue d'un BAP. Le candidat libéral Frédéric Beauchemin et le péquiste Patrick Melchior y sont favorables.
8: Moi, ce que je veux avoir, c'est l'information la plus transparente possible. Il faut vraiment qu'on arrête de faire du mur à mur puis qu'on fasse du sur-mesure. Parce que dans notre circonscription, là, notre marque de commerce, c'est la beauté du paysage.
9: Suspendons les travaux, là, puis peut-être. Est-ce que l'agenda, c'est le BAP? Probablement, c'est ce que plusieurs disent. Et puis moi, c'est sûr que je vais appuyer ça. On voit qu'il n'y a pas consensus présentement.
6: La candidate caquiste Manuela Goya émet un bémol.
10: Un BAP, c'est long, c'est de 18 à 24 mois sur la place publique. Par contre, à l'intérieur du BAP, il y a aussi des consultations plus ciblées. Ça, c'est peut-être intéressant avec un ou deux enjeux.
6: Michel Corcos de Québec solidaire remet en question la nécessité d'une ligne de si grande envergure.
11: Je suis à l'écoute des citoyens qui parlent de sobriété. Je pense que les citoyens ont le droit de comprendre c'est quoi le réel besoin pour bâtir une ligne aussi grosse dans leur cours.
6: Tous les candidats rencontrés affirment que la protection du paysage est une priorité. Ici Marie-Hélène Rousseau, Radio-Canada, Cowansville.
4: Une immigrante française a interpellé Charles Milliard hier soir à Magog.
5: Laura Lehmann est directrice adjointe de l'auberge McGowan à Georgeville. Au Québec, depuis 2022, la Française pourrait ne plus travailler dans la province dès le 16 octobre prochain. Sa demande au programme de sélection des travailleurs qualifiés n'est toujours pas acceptée, alors qu'elle l'a déposée déposée en juillet dernier. Elle a donc profité du passage de Charles Millière à Magog lors d'un rassemblement militant pour expliquer son cas à l'aspirant premier ministre. Peu après, le chef libéral a fait référence à l'immigrante française dans son discours devant une vingtaine de militants, affirmant que c'est le genre de dossier qui le répugne et accusant la CAQ et le PQ d'entretenir un discours qui divise à

0: propos de l'immigration.
1: Un incendie a tenu les pompiers occupés en fin de journée hier à Lac-Mégantic.
0: Selon la Sûreté du Québec, qui était en assistance sur l'affaire, deux immeubles contenant des logements de la rue Laval ont été endommagés par les flammes. Les services incendie de Lac-Drolet, Audette et Nantes ont été appelés en renfort. Les résidents ont dû être évacués et certains ont dû se tourner vers la Croix-Rouge, alors que d'autres ont trouvé refuge chez des proches. Personne n'a été blessé, mais quelques-unes ont été incommodées par la fumée. La cause de l'incendie est pour le moment inconnue.
1: Et l'avenir du comptoir alimentaire Drummond reste incertain.
0: Le seul organisme d'aide alimentaire de la MRC pourrait fermer définitivement s'il ne parvient pas à amasser 10 600 000 $. Il lui manque actuellement 350 000 $. Il y a 2 ans, l'organisme a été sommé de quitter ses locaux de la rue Corriveau parce qu'ils étaient jugés trop désuets et dangereux. Les ingénieurs en bâtiment ont accordé un délai jusqu'au printemps 2028. Cependant, ces travaux sont impossibles à réaliser sans financement. La directrice Véronique Sawyer lance un ultime appel à l'aide aux personnes candidates à l'élection.
2: Il y a un problème d'infrastructure au niveau communautaire. Là, oui, on parle beaucoup du comptoir parce qu'on est en situation d'urgence, mais il y aura d'autres organismes qui auront aussi besoin d'infrastructures. Les maisons pour femmes qui ont besoin de d'autres maisons. Nous, à Drummondville, on a un projet de maisons pour hommes aussi, pour les papas. On parle de centres de crise en itinérance, mais ça, c'est tout des sous pour des infrastructures et non nécessairement pour le service.
0: Dans ces nouveaux locaux, le comptoir prévoit étendre ses services en offrant de l'accompagnement en cuisine, des conseils budgétaires, en plus du comptoir alimentaire.
1: Merci beaucoup, Jérôme.
0: Je vous en prie.
1: 8h42 minutes, ce sera généralement ensoleillé aujourd'hui en Estrie avec un maximum de 21. Et pour la fin de semaine, des nuages pour demain, maximum de 16. Et pour dimanche, alternance de soleil et nuages avec un maximum de 20.
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4: C'est joli, ça.
1: On fait des petites surprises à nos chroniqueurs parce qu'on les aime puis qu'on est content qu'ils soient avec nous. Bonjour Sylvain Lecourt.
4: Bonjour.
1: Alors on va justement se plonger dans votre tourne-disque cette semaine et c'est drôle parce que on va parler d'une des chansons les plus populaires du répertoire de Jean Leloup. Et si vous étiez à l'écoute à 5h30 vendredi dernier, pas aujourd'hui, la semaine dernière, j'ai parlé de cet album-là qui a été extrêmement important pour moi. C'était la journée de l'album québécois.
4: Ben oui.
1: Et Jean Leloup, ben c'est un grand grand album, mais là c'est une version assez spéciale qui vous a intéressé ce matin. Là.
4: Oui, donc je vais ajouter mon nom à la longue liste de personnes qui ont parlé de Jean Leloup au cours des derniers mois, en fait, et vous en faites partie, notamment parce qu'on souligne le 30e anniversaire de l'exceptionnel album Le Dôme, paru en octobre 1996, une perle de la décennie, dit-on, et c'est vrai. On a célébré cet anniversaire au Francofolie en juin, et Leloup a même eu droit cet été à un spectacle qui lui rendait hommage par le Cirque du Soleil à Trois-Rivières. Évidemment, I Lost My Baby, mon choix du jour, faisait partie des chansons qui étaient des supports pour les performances des acrobates, mais j'ai choisi une interprétation différente de celle qui a été entendue 17 millions de fois sur Spotify.
1: Mais à ma connaissance, il n'en existe pas tant que ça, là, des versions différentes de cette chanson-là.
4: Non, et sur disque, en fait, elles sont assez rares. Parmi celles-ci, il y a Jeremy Fisher, un gars d'Ottawa, justement, comme dans la chanson. Et aussi, et aussi Didier Chapdelaine et ses maudits français. Je ne sais pas si ça vous dit quelque chose.
5: Non, vraiment pas, non?
4: En 2017, sur un album qui est peu connu ici parce qu'il est paru seulement en France, et il reprend un paquet de chansons québécoises, incluant Les ailes d'un ange. Et Didier Chapdelaine, en fait, c'est Didier Vampass du légendaire groupe de psychobilly et de punk rock français qui porte son nom, Les Vampass.
5: Ça fait longtemps que j'ai pas entendu ce nom-là.
4: C'est vrai, hein?
5: Ah ouais, okay.
4: Ils sont venus l'an dernier quand même à Lanty, à Québec, et au Foufoune électrique à Montréal. Mais celle que j'ai retenue, donc, c'est l'interprétation bien personnelle qu'en fait Nanette Workman. C'est l'une de mes blondes impossibles de ma jeunesse, comme vous le savez. Et on sait qu'elle vient du Mississippi, berceau du Delta Blues, et elle nous présentait en 2003 un album qui s'appelle Vanilla Blues, et elle met toute son âme dans cette chanson-là. Et vous allez le constater qu'elle l'a aussi personnalisée en ajoutant une ligne qui parle d'un gars qui, je cite, « un jour tomba pour une chanteuse populaire, grandit au Mississippi, assez foqué, merci. »

Oui, c'est pas Oxbury, c'est Mississippi, que c'est beau. On va pouvoir en juger, justement, de cette intensité-là. On va l'écouter maintenant, donc Nanette Walkman dans sa version revisitée de I Lost My Baby.

0: ça, c'est une vraie découverte, Sylvain Lecourt. Je ne savais pas que cette version-là existait sur la planète. C'est tellement... d'une intensité, là.
1: Ouais, ah oui, pour l'intensité, ouais, sur le spectre de l'intensité, l'original et celle-là sont à l'opposé.
0: Complètement, mais c'est tellement mais c'est bon. C'est vrai de l'avoir transformé comme

0: ça, là, vraiment une toune blues, une vraie de vraie, ouais. C'est wow!
1: Content de vous faire connaître ça.
0: Impressionnant. Parlons de la chanson, justement, parce que pour Jean Leloup, on peut peut-être se poser la question si c'est une chanson un peu autobiographique. Là.
1: Ben, c'est ce qu'on raconte, mais quand on connaît un peu le personnage, on est sûr de rien.
0: Ouais.
1: Mais il y a des indices de la possible véracité de cette aventure-là. Apparemment, ça vient d'une vraie rupture dont il parle. Il nomme l'Algérie dans la chanson. Il parle de Sainte-Foy, d'un coup de fil de Jimmy, qui est possiblement James DiSalvio de 33 000. Mais il faudrait poser la question à Jean Leloup lui-même, qui risque de nous dire tout et son contraire, mais aussi instable, paquet de nerfs, bipolaire et menteur qu'on le connaisse, on l'adore.
0: Mais ça.
1: Entre autres parce qu'il est hors norme, mais authentique, et il nous a livré certains des plus grands succès du rock québécois. Alors pour ça, on lui pardonne les pires incartades. Et si vous voulez en savoir plus, petite plug ici, le livre biographique de grands instants de lucidité de Olivier Boisvert-Magnan est disponible en version audio,
0: oui,
1: sur la plateforme audio de Radio-Canada, avec des enregistrements musicaux, des extraits d'entrevues et bien plus. Moi, j'ai écouté la portion qui concernait l'album Le Dôme. Cette portion-là dure une heure. C'était très intéressant et instructif. C'est un album, donc, qui a été un accouchement long et difficile.
0: Ah oui, mais oui, le résultat, oui, il est extraordinaire. Et sur la durée, c'est juste un album qui est encore aussi puissant. Et la preuve, c'est qu'on peut réinterpréter des chansons comme ça, complètement différentes. Et ça donne vraiment, wow, de la bonne musique.
1: Et ce que je vous ai amené aujourd'hui, c'est une réédition en vinyle.
0: Oui, parce qu'il est lourd quand même. Il est beau, hein? Assez particulier.
2: Pourquoi il est lourd comme ça? C'est la qualité du vinyle?
1: Mais je pense qu'il est double.
0: Ah, c'est ça. Ben oui, ça avait du sens. Bon. Ça expliquerait ceci. Ouais. Voilà. La question quiz, Sylvain Le Cours.
1: Question quiz. Et pas difficile, je crois. Jean Leloup avait 25 ans lorsqu'il a joint brièvement une troupe qui assurait la continuation du succès d'une œuvre magistrale qui a eu un succès phénoménal et qui continue de vivre 4 décennies plus tard. Quelle est l'œuvre? C'est une création d'un duo d'un compositeur français et d'un parolier québécois. De quoi choisit-il?
2: Même avec un indice, je cherche.
1: Est-ce qu'on a l'extrait musical?
0: On l'a, ben écoutons-le.

0: cet opéra-là.
1: C'est
0: Star Mania.
1: C'est Star Mania.
0: Absolument. Il jouait. Je pense pas qu'il jouait longtemps. mais il jouait Ziggy.
1: C'est vrai? Jean Leloup?
0: Oui.
1: Il a joué Ziggy dans Star Mania?
0: Oui.
1: Ah bon?
0: J'espère que je ne me trompe pas. Vous me faites douter. Là.
1: Ben non, mais c'est parce que peut-être qu'il était vraiment très, très jeune et qu'on ne le connaissait pas encore, là. Mais wow!
0: Il avait 25 ans.
1: OK, quand même. OK, ben vraiment, là, vous nous faites découvrir un nouveau Jean Leloup qu'on croyait connaître.
0: C'est merveilleux.
1: Martin me glisse à l'oreille que c'est 86-87. C'est ça, j'avais 6-7 ans. Là, donc, c'était difficile pour moi de me rappeler de ça, peut-être. Là, ouais.
2: Moi, j'étais dans les bébés, j'avais pas le temps.
1: Sylvain Lecourt, merci encore une fois de nous replonger avec nostalgie dans de la bonne musique québécoise. On se retrouve la semaine prochaine.
0: Bye bye.

0: C'est parce qu'on vient juste d'apprendre que c'est l'anniversaire de Bertrand Galipeau, donc notre metteur en onde préféré. Il nous avait caché ça. On vient de l'apprendre.
1: Il est donc bien discret.
0: Il est très discret. Joyeux anniversaire, Bertrand. On a beaucoup de chance de vous avoir dans l'équipe.
1: Gros câlin à distance.
0: Oui, parce qu'il est de l'autre côté de la vitre.
1: On
0: voilà.
1: Peut rien faire d'autre.
0: Il nous reste quelques instants pour découvrir de la nouvelle musique ce matin, une nouveauté musicale que vous adorez, que vous avez aimé. Un groupe pop-punk franco, Encore Malade.
1: Voilà, c'est leur nom, Encore Malade. On parlait tantôt de Louis-Jean Cormier dans les nouveautés. Les Shirley sortent un album aussi aujourd'hui. Mais là, Encore Malade, c'est un groupe qui se qualifie de pop-punk, qui réunit Simon Koenig,

qu'on connaît bien, Jérôme Casabon et Gabriel Arsenault, qui ont tous de l'expérience en musique dans différentes formations ou accompagnements. Il y aura un nouvel album, mais l'extrait qui sort aujourd'hui s'appelle Claudia. Et vous allez voir que ça fait penser à toutes sortes de choses dans le punk, le post-punk et le pop-punk. On écoute.

0: Ça sent un peu du ska, je trouve.
1: Ça sent toutes sortes de choses. Le communiqué dit que c'est pour les fans des trois accords, des Shirley, des Vulgaires Machins, de Simple Plan, de Grimmskunk, de Green Day et d'Avril Lavigne.
0: Tout ça en même temps?
1: Ces fans-là, ils vont aimer Encore Malade. Moi, j'aime beaucoup la chanson Claudia, en tout cas. Quand ils disent qu'elle est pognée dans le mosh pit.
0: Ah oui, ça,
1: je me reconnais. Pognée dans un mosh pit.
0: Ça vous rappelle de bons souvenirs.
1: Ah, ben, de très récents, même. Avec Angine de Poitrine, on a été pris avec des mosh pits.
0: Ah, c'est vrai. Ouais. Et notons rapidement que c'est aujourd'hui la sortie officielle du film d'Anaïs Barbeau-Lavalette, Pauline Julien, Femme Pays, Marie-Claude.
1: Oui, il y a un très beau texte sur radiocanada.ca qui en parle, qui nous recommande le film. Il est, entre autres, ici à Sherbrooke, à la Maison du Cinéma. Je l'ai pas aperçu au Galaxy, mais à la Maison du Cinéma, on peut voir ce film, Pauline Julien, Femme Pays, qui a été beaucoup aimé par Annick Moulin et son équipe parce qu'elle a reçu une partie des gens. Un film qui, lit-on, ne prend pas la forme linéaire traditionnelle des films biographiques. C'est avec Suzanne Clément, évidemment, dans le rôle de Pauline. Et on dit qu'on ne biffe pas ses imperfections et c'est l'envers d'un parcours libre et engagé, souvent passé loin de ses

0: demain.
1: Oh, j'ai hâte de voir ce film, le mois.
0: Moi aussi. Ben, je vais faire ça, là, bientôt.
1: Ah, dans votre semaine de congé.
0: Exactement.
1: Bonnes vacances, Marie-Claude Veilleux.
0: Merci beaucoup. À l'autre semaine.
1: On vous retrouve donc après les élections, mine de rien. Ça va passer vite.
0: Comme la vie aura changé.
1: Et Jérôme, vous, on vous retrouve tout de suite après l'émission dans quelques instants. Voilà.
2: Exactement. Et ce qui attire l'attention, cégep de Sherbrooke qui a suspendu ses cours pour la journée. Il y a également une manifestation à partir de 13h contre le centre de données ici à Sherbrooke. Et on va suivre également la campagne électorale. Je vous rappelle que Marie-Hélène Rousseau s'est intéressée à ce qui se passe dans Brome-Missisquoi. Vous pouvez lire ça en ligne sur notre site Internet.
1: Merci beaucoup, Jérôme Roy. On vous retrouve la semaine prochaine. Et d'ici là, passez une excellente fin de semaine. Merci d'avoir été avec nous. Et à lundi, Jean de l'Estrie.
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2: Bonjour, le vendredi 25 septembre, il est 9h, ici Jérôme Roy à Sherbrooke et voici vos informations. Des candidats de 4 des 5 principaux partis ont présenté leur position lors du débat électoral régional de Radio-Canada Estrie hier midi. Ils ont été questionnés sur 6 thèmes majeurs, soit le coût de la vie et le logement, l'éducation, la santé, l'environnement et l'énergie, le transport ainsi que les infrastructures. René-Charles Quirion nous résume le débat.
8: Place au débat de Radio-Canada en Estrie.
9: C'est devant un parterre d'étudiants du cégep de Sherbrooke que s'affrontaient des candidats estriens du Parti québécois, de la coalition Avenir Québec, du Parti libéral du Québec et de Québec solidaire. Des échanges courtois entre les candidats sans grand coup d'éclat. La candidate solidaire Stéphanie Vachon offre aux électeurs de défendre leurs intérêts.
10: Une voix forte pour l'environnement, les services publics, l'éducation et pour s'attaquer aux

0: de la vie.
1: Le candidat de la coalition Avenir Québec, Guillaume Rousseau, propose de prioriser l'économie en améliorant le coût de la vie et les services publics.
2: Dont la santé, on va investir beaucoup plus dans les soins à domicile. Et moi, je suis professeur dans la vie, donc vous pouvez être sûr que l'éducation, ce sera une priorité.
1: Pierre Cossette du Parti libéral du Québec veut améliorer les services publics et lutter contre la hausse du coût de la vie.
3: Avec les constructions de logements abordables puis l'aide financière aux études, par exemple, qu'on peut faire prospérer notre économie par l'innovation.
1: Le candidat du Parti québécois, Bernard Sévigny, s'engage à mettre en place des mesures qu'il qualifie de pragmatiques, claires et responsables.
4: En matière de santé, en matière de transport et d'environnement, et de redresser les finances publiques.
1: Aucun candidat du Parti conservateur du Québec en Estrie n'a accepté de se prêter à l'exercice. Ici René-Charles Quirion, Radio-Canada, Sherbrooke.
5: Notez qu'il est possible d'écouter le débat régional en rattrapage sur notre site Internet ou sur l'application Tout.tv. En cette 30e journée de campagne électorale, tous les chefs seront réunis à Québec pour prononcer une allocution au Congrès de la Fédération québécoise des municipalités. Pour ce qui est des annonces, Paul Saint-Pierre Plamondon du Parti québécois tiendra un point de presse sur la fraude chez les aînés. De son côté, la co-porte-parole de Québec solidaire, Rouba Gazal, présentera des engagements en matière de transport. Les commerçants rencontrés à Mansonville, dans la circonscription d'Harford, souhaitent plus de justice sociale. Nous les avons rencontrés dans le cadre de la campagne électorale. Voici d'abord la propriétaire de l'épicerie fine italienne, Jennifer Paquette, suivie d'une employée d'un café, Ariane Dosti.
6: Je veux dire quelque chose qui est pas vraiment quelque chose d'une femme d'affaires, mais tu sais, quelque chose moins de capitalisme sauvage, plus des trucs qui sont axés vers justement des petits villages, une communauté forte, moins d'itinérance, plus d'argent en santé puis en éducation.
7: Moi, je m'attends à ce qu'on ait nos besoins qui sont plus urgents, là, qui soient pris en compte, tu sais, comme la crise du logement et les coûts astronomiques en épicerie. C'est sûr qu'il y a plein d'autres choses que j'aimerais ça qui soit adressé, mais je pense que ce qui est vraiment super urgent en ce moment, c'est ça.
5: Un autre commerçant expose ses difficultés à recruter du personnel et déplore le resserrement des règles d'immigration. Vous pouvez lire le texte complet de Régent Blais sur le site Internet ou l'application mobile Info de Radio-Canada. L'auteur Taliesin Aurélien est écarté du prix Goncourt. Dans un communiqué publié ce matin, l'Académie Goncourt annonce le retrait de son roman « C'était ça ou mourir » afin de préserver l'intégrité du prix Goncourt et de récompenser le talent humain. L'Institution de littérature française dit avoir pris acte du fait que plusieurs analyses convergent et mettent en évidence que le roman est, selon toute vraisemblance, très largement le produit d'une intelligence artificielle, bien qu'il soit difficile, voire impossible, de le prouver hors de tout doute. En entrevue à Radio-Canada, l'autrice Marie-Hélène Poitras partage ses craintes face à la situation actuelle.
8: Moi, la question qui m'obsède vraiment dans tout ça, c'est qu'est-ce qui arrivera quand une œuvre générée avec l'IA va nous éblouir et nous toucher dans notre humanité? Ce jour, on dirait qu'il est arrivé. Donc là, il faut savoir ce qu'on fait avec ça. Puis, il y a aussi le fait qu'il y a des humains qui écrivent comme des machines et selon des recettes. Donc, il y a aussi ça qui existe.
5: L'essayiste Samuel Fitoussi a révélé être derrière le compte Balance ton Claude, qui est à l'origine de la dénonciation. La controverse qui entoure l'auteur Taliesin Aurélien a des répercussions sur la 48e édition du Salon du Livre de l'Estrie. Chez nous, le conseil d'administration de l'événement a décidé de lui retirer le titre d'invité d'honneur de l'événement. Et trois glaciers de Colombie-Britannique risquent de disparaître d'ici quelques décennies. C'est ce que démontre une nouvelle étude de l'université Simon Fraser, publiée dans la revue Annals of Glaciology. Le glacier Whistler, qui a déjà perdu 95% de sa superficie, pourra disparaître d'ici 10 ans. Tandis que les glaciers Horseman et Blackcomb, à 75% de leur superficie, pourraient fondre d'ici 3 à 7 décennies. La station de ski de Whistler Blackcomb a par ailleurs suspendu le ski d'été sur le glacier Horseman l'année dernière en raison de son état. Une réduction des émissions de carbone, selon les chercheurs, permettrait de freiner leur disparition. Voilà ce qui complète les informations. Actuellement, à Sherbrooke, le mercure indique 10 degrés.

0: actrice qui est exceptionnellement là pour la première fois dans l'équipe Sylvie Lavoie. Elle est elle-même franco-ontarienne et elle est arrivée avec ça ce matin. Donc, une trop belle occasion pour moi de vous saluer, de dire qu'on se sent extrêmement privilégié de pouvoir vous compter si nombreux, nombreuses parmi nous, ainsi qu'évidemment les francophones à la grandeur du pays. Écrivez-nous si vous venez de la Franco-Ontarie. Hein, c'est comme ça qu'on dit ça? De la Franco-Ontarie? Oui, je promets ça que oui. De la... Oui, me semble. Okay, écrivez-nous pour me dire si je suis dans le champ, premièrement. Et deuxièmement, comment vous allez célébrer cette journée, la fierté que vous avez d'être franco-ontarien, franco-ontarienne. Aujourd'hui, à l'émission Après la vente des quatre, bonjour, belle bande des quatre.
1: Bonjour.
0: Vos ongles ont l'air de quoi ce matin? Qui a une manucure?
2: Personne.
0: Non. Personne. OK, d'accord. Pour la raison pour laquelle, là, j'inspecterai pas la propreté.
3: Ben oui, Marc,
0: ne vous inquiétez pas.
3: Cool.
0: Ah,
3: mais c'est propre.
4: Moi, il est rouge.
0: Est-ce que tu te doutais?
1: Non, j'ai
0: pas. T'as l'air surpris.
3: Ben, des fois.
1: Oui. Non, moi, j'endure pas quand c'est plus long.
0: Nous allons pas nécessairement parler de la propreté des ongles, mais de la sociologie et de l'histoire des ongles en deuxième heure. C'est un super sujet. On va faire ça avec l'historienne que vous connaissez, Évelyne Ferron, et avec Magali Lefebvre-Jean, qui est sociologue. Et on va notamment vous dire, c'est Évelyne qui va le faire, que les premiers indices, les premières preuves d'ornementation des ongles ont plusieurs milliers d'années et c'était des ongles masculins. Donc, on va vous parler de ça et des ongles d'aujourd'hui, bien entendu. Nos amis du Transcontinental, donc, dans 90 minutes, seront Mireille Langlois à Vancouver et Jean-Emmanuel Fortier à Edmonton pour vous parler de ce qui se passe dans leur coin de pays. Et puis, on va terminer aujourd'hui avec quelqu'un qu'on aime beaucoup, c'est la psychologue Florence Marcille Deneau, qui va venir nous parler des différents chemins que peut prendre le deuil. Elle en a vécu, on en a presque tous et toutes vécu, vous qui nous écoutez. Ça se transforme, les deuils sont différents selon qui décède, évidemment, mais même un décès, une perte, peut prendre différents chemins à travers les mois et les années. Ça risque de vous toucher comme discussion. On reviendra évidemment dans un petit instant avec tout le monde sur l'affaire Télécine Aurélien parce qu'il y a des nouveaux développements, mais surtout j'avais envie de vous demander, puis on le fera dans une petite minute à vous quatre, comme lecteurs, lectrices, qu'est-ce que ça va changer pour les autres livres que vous allez commencer dans le futur. Mais d'abord, de quoi sera-t-il question dans cette heure, Catherine?
5: Une série jeunesse destinée, ben oui, voilà, aux préados qui s'appelle Niche et qui se passe dans la région de Schefferville, mais en fait dans la communauté de Matimécouche et qui nous plonge en pleine culture inoue. Très intéressant.
0: Nathalie?
6: Pauline Julien, Femme pays, le nouveau film de Anaïs Barbeau-Lavalette avec Suzanne Clément. L'incandescente Suzanne Clément dans le rôle de Pauline Julien.
0: Marc?
1: Moi, c'est un film qui s'appelle Prime Time de Lance Oppenheim. C'est un film en fait américain, mais sur un personnage très coloré, controversé de la télévision qui s'appelle Chris Hansen, qui a fait au début des années 2000 une émission qui s'appelait To Catch a Predator sur la pédocriminalité.
0: Caméra cachée, il se faisait passer pour des ados.
1: Il est joué par Robert Pattinson dans ce film très, très spécial.
0: OK, spécial. Ça peut tellement vouloir dire plusieurs choses spéciales. Karine?
3: On va rester dans le spécial. Moi, je suis allée voir cette semaine la première d'Enfin te voilà, Britney Spears, la nouvelle création de Marie-Hélène Larose Truchon à l'Espace Go qui met en scène, entre autres, Sophie Cadieux. Nathalie aussi était là. Mm-hmm. On s'est juste pas vu. On était là en même temps, même rangée. Mais Nathalie est arrivée tôt. Elle est arrivée tard, puis elle est partie tôt. On va dire ça comme ça.
0: OK, d'accord. Alors, à suivre pendant cette heure culturelle, bien évidemment. Alors, on va prendre quelques minutes pour revenir sur cette affaire Télécine Aurélien qui secoue, le mot est tellement faible, le milieu de l'édition, celui des médias, celui des arts aussi. Les dernières nouvelles ce matin, c'est qu'il a été retiré de la liste du prix Goncourt. Le Salon du Livre de l'Estrie, donc, qui il y a quelques jours lui donnait son soutien entier, a retiré son invitation, sa présence comme invité d'honneur. Renaud Bré a retiré son collant coup de cœur. Samuel Fitoussi, qui est chroniqueur au Figaro et qui est derrière le compte Balance ton Claude, a parlé dans les médias, dont ce matin avec Patrick Masbourian. Si vous l'avez manqué, c'est à réécouter, c'est à brasser. Mais au-delà de ce cas précis-là, dont on va quand même parler un peu, j'étais curieuse de savoir les autres livres que vous allez ouvrir jusqu'à maintenant. Qu'est-ce que ça va changer? Karine, est-ce que ça va changer quelque chose?
3: Hey, c'est drôle, je me posais la question parce que nous, on l'a soumis en club de lecture. Émilie Perrault et moi, on a fait une émission qui s'appelait La Société des lecteurs, qui est comme un nouveau rendez-vous annuel qu'on veut, pan-canadien, autour de la lecture. Puis on l'a soumis ce printemps aux lecteurs canadiens. Puis aussi à des gens très intelligents, très sensibles, des gens qui avaient tous été

0: remuée par ce livre-là. Puis donc, on est... Ça fait plusieurs mois que je suis attachée à cette histoire-là, dans le fond, que je suis émue par ce livre-là, que je le suggère à Elissa. Puis là, je suis très heureuse de voir que ce livre-là
1: circulait,
0: trouvait sa place jusqu'au cœur des lecteurs. Puis je me suis posé la question après ça, qu'est-ce que je fais avec ça, puisqu'il est bien installé dans mon cœur, ce livre-là. Puis je sais qu'il y a beaucoup de gens qui ont eu de la peine cette semaine. C'est drôle, hein? C'est rare qu'on a de la peine à propos d'un livre.
1: On avait de la peine, c'était plus qu'à propos d'un livre.
0: Oui. On est d'accord. Ouais. On s'est dit qu'on n'allait pas là parce que cette conversation-là, tout le monde l'a eu cette semaine. On va pas en reparler.
1: Mais justement, les prochains livres que tu vas ouvrir,
0: c'est ça.
1: Karen.
0: En fait, je me suis dit que moi, les livres que j'ai lus dans ma vie, ils existent pas sur papier, ils sont dans ma tête, ils sont dans mon cœur.
1: Ça se passe pas.
0: Ben le livre que j'ai lu, c'est pas le même que t'as lu. C'est-à-dire qu'on a chacun créé des films, nos sensibilités ont été heurtées, remuées, touchées, et ces livres-là se déposent en nous et nous habitent toute notre vie.
1: Mais les prochains. Quand tu vas être ému.
0: Non, moi, je pense que un livre, c'est faire un acte de foi. Tous les soirs, moi, j'ouvre un nouveau livre, je lis tous les soirs, puis rarement, je sais qui l'a écrit. Et puis, parfois, l'histoire me touche, puis c'est d'un pur inconnu, puis parfois, l'histoire me laisse indifférente, puis c'est des gens très connus. Fait que c'est un acte de foi, puis je veux pas changer mon rapport à la lecture, parce que cette fois-là, ça a pas fonctionné. Fait que c'est ça. Je pense que c'est comme ça que je vais mettre un bombe sur mon pot de cœur.
1: Catherine?
2: Ben, bravo. T'es bonne. Parce que moi, ce que ça évoque chez moi, c'est que maintenant, n'importe quel succès surprise d'un auteur qu'on n'a pas vu venir, je pense que la machine littéraire va développer un gros réflexe de méfiance. C'est triste, mais on n'a pas le choix.
0: Tu penses que ça va se rendre jusqu'à toi comme lectrice?
2: Ben, comme lectrice, je vais peut-être attendre que la machine littéraire ait bien cerné toute l'affaire. Puis c'est drôle parce que ça m'a replongée dans un roman très percutant d'Antoine Dion-Ortega, qui est publié l'an dernier, L'Homme de trop, qui raconte l'histoire d'un romancier très confidentiel. On lui propose un pacte faustien de signer un roman écrit par l'IA et qui est extrêmement bouleversant, que lui, on lui fait lire sans lui dire ce qu'il en est. Il est complètement bouleversé et là, on lui dit, écoute, veux-tu le signer? Et il l'accepte. Et il a succès immense. Puis là, je vous dis pas comment c'est quasiment prémonitoire. Là, c'est assez fascinant.
1: Cela dit, je répète que nous ne savons pas avec certitude si le cas de Télésine Aurélie est un cas d'écriture avec l'intelligence artificielle et on ne saura probablement jamais.
2: Et qu'est-ce que ça veut dire? Parce que je suis sûre que c'est pas un cas comme celui de ce roman-là. Qu'est-ce que ça veut dire, écrire avec l'intelligence artificielle? Et là,
1: Comment on écrit?
2: On peut pas écrire ce livre-là si on n'est pas dans un sens Télésine Aurélien, même avec l'aide de l'IA.
1: Ouais, c'est ça. Marc, t'es pas tant d'accord avec ça.
3: Ben, c'est-à-dire que l'IA, je sais pas si vous avez déjà exploré un peu les possibilités, mais ça fait peur, hein. Aussi, ça fait peur de façon générale, l'IA, là, pour l'avenir de l'humanité, mais, pour ce qui est écrit, la littérature, moi, pour avoir fait juste s'amuser au début avec ChatGPT, tu vois un peu toutes les possibilités infinies.
1: Donc, ce cœur, cette émotion, cette façon de raconter qui nous chavire, toi, tu dis l'IA peut.
3: Ben, c'est-à-dire que je pense que je sais pas.
1: Si
3: évidemment, on
1: ne
3: sait pas. Il y a les soupçons, ils viennent aussi évidemment de cas de plagiat qui ont été révélés par des médias.
1: Donc, ça c'est le point de non-retour.
3: C'est ça, et on comprend très bien pourquoi des prix littéraires décident de passer à autre chose. C'est sûr.
4: J'entendais un libraire, je pense, cette semaine dans un reportage dire, en fait, l'IA, ça va être parfait pour la littérature commerciale. Et quand on lit là, la femme de chambre de Freda McFadden,
0: elle a été accusée de plagiat plusieurs fois.
4: Mais c'est pas du plagiat, c'est probablement écrit.
0: C'est-à-dire que je me donne des intelligences artificielles. Oui, parce qu'en plus, elle écrivait sous pseudo Freda McFadden. Ouais. Fait que les gens, on savait pas qui c'était pendant longtemps. Puis on vivait, il y a encore beaucoup de gens qui pensent
4: alors,
0: que c'est l'IA.
4: Alors, cette littérature commerciale-là, de toute façon, moi, je vous l'ai dit la semaine dernière, l'écriture, c'est important. Bon, là, évidemment, ce qui est troublant, c'est que c'est de la littérature, là, avec Télésine. Et là, on pensait que ça, au moins, c'était à l'abri. Et je veux juste vous dire, moi, j'ai commencé à le lire la semaine dernière. J'ai attendu parce que j'aimais pas toutes les esbroufes qu'il y avait autour de ce livre-là. J'ai commencé à lire. J'ai été complètement charmée. Puis là, je continue à lire. Puis on s'entend que je suis moins charmée. Là, évidemment, rapport a complètement changé à cause de cette information-là.
3: Mais si l'IA de l'IA, peut-être que c'est juste un peu d'IA, peut-être que c'est beaucoup d'IA, mais toutes les possibilités sont là.
4: Et il faut dire aussi quelque chose par rapport à l'IA. Vous savez, quand on écrit un livre, on envoie un manuscrit à un éditeur et il va avoir un un travail d'édition qui vont corriger, qui vont dire enlève tout ça, tu sais, change.
1: Retravaille.
4: Alors, est-ce que l'IA est une espèce de supra-éditeur aussi? Il y a tout ça, là. C'est vraiment ça. Et j'aimerais, honnêtement, j'espère qu'un jour, on va savoir ce qui s'est réellement passé. Et si jamais il a vraiment eu recours à l'IA, qu'est-ce qu'il a fait? Je veux savoir.
1: Comment il l'a fait?
4: Comment il l'a fait? C'est important. Mmh. C'est important de
0: peut-être
4: savoir.
0: Que d'autres auteurs le feront, parce que c'est pas tous les auteurs qui sont l'IA est un démon. Il y en a qui disent on va composer avec ça à partir de maintenant et dans la création également.
3: En même temps, comme tu disais Nathalie, on signe un contrat quand on écrit un livre, puis c'est écrit, on garantit qu'à 100% c'est du matériel original. On est l'auteur, vous avez écrit aussi.
1: Oui. Je veux juste terminer parce qu'il y a un excellent article d'Alexandre Vignon dans la presse ce matin intitulé Le casse-tête des libraires. Renaud Bré qui retire son collant, est-ce qu'on garde ou non ce livre-là sur les tablettes, est-ce qu'on le met en évidence ou on le cache derrière, et toi, t'es en train de vivre tout un casse-tête, Catherine.
2: Oui, c'est que dans le cadre, on a un partenariat, je fais des activités de médiation culturelle en francisation, et on a un partenariat avec le Festival international de littérature, c'est notre 3e édition, ça s'appelle Au fil de la parole. L'an 1, c'était Caroline Dawson, l'an 2, c'était Kim Thuy, je vous le donne en mille, qui était l'auteur. Alors, Télisson Aurélien, et on a fait des rencontres depuis le début de la semaine. Je vois un troisième groupe aujourd'hui, et j'ai dû à chaque fois réajuster le sujet. On a décidé hier qu'on maintenait, parce que la deuxième rencontre, la semaine prochaine, on vient avec 3 comédiens qui font un collage d'extraits du livre. Mmh. Et là, hier, on se dit, est-ce qu'on annule? Et là, on a dit non. Parce que quand Karine a dit, quand on est le lecteur, on devient aussi un peu le co-créateur. Alors, on s'est dit, les comédiens vont l'incarner. Puis là, ce qu'on a décidé à partir de maintenant, c'est que, bien sûr, nos animations, nos interactions avec les étudiants en francisation vont porter beaucoup autour de ces questions-là, sans pardonner du tout. La question de plagiat, pour moi, c'est un point de non-retour. Oui, et l'espace public, là, on devrait plus. Mais dans une classe, je trouve que ça continue de valoir la peine d'avoir ces discussions-là.
1: En autant que ces histoires-là qu'ils racontent, qui se passent, sur cette planète, ces histoires de migrants, de migration, de parcours d'un pays à l'autre, de perte de dignité et d'humanité, ces histoires-là sont dans la vie réelle.
3: Oui, elles existent. Et il y a fait des entrevues.
1: Tragédie qu'elles soient remises en question à cause de tout ça. Donc, c'est important quand même de porter l'heure.
4: Exactement. Alors, je veux vous rappeler que j'ai, à cette émission-ci, parlé du livre, du roman de Janine Cummings qui s'appelle American Dirt, qui est l'histoire d'une libraire qui va pourchasser par les cartels au Mexique et qui va traverser le Mexique avec les migrants. Et c'est aussi un roman sur les migrants. Mmh. Voilà, pas tout seul.
1: D'accord. Alors, ce sujet est clos. Jusqu'à preuve du contraire. on essaie de pas vous rebattre les oreilles avec ça constamment, mais je veux dire, c'est vraiment un immense séisme. OK, on a des nouvelles des franco-ontariens, franco-ontariennes avant de passer à la première critique ce matin. Un gros merci Pénélope et toute l'équipe de souligner la fête des franco-ontariens, franco-ontariennes. Ici à La Fontaine, en Ontario, où les enfants de notre petite école élémentaire francophone Sainte-Croix, qui existe depuis 1885, célèbre la journée en empruntant la tradition acadienne du tintamarre. Oh, on aimerait ça être là avec une soirée festive organisée par la meute culturelle de La Fontaine, le festival du loup. Il y a un souper, un concert. Oh, ça va être le fun. Pierre Ouellet, Toronto, ici, cool, ce petit clin d'œil de Pénélope en début d'émission. Bonjour des franco-ontariennes et franco-ontariens. Ici Marie-Josée d'Ottawa, merci de l'avoir salué. Ça fait des heureux, heureuses tout ça grâce à notre réalisatrice ce matin, Sylvie Lavoie. Alors voilà pour ce qui était de notre première discussion. Nathalie a vu le film Pauline Julien, Femme Pays d'Anaïs Barbeau, Lavalette.
5: C'est une chose que je suis bien faire, ça. Aimer!
6: Quand je chante, je deviens chanson.
7: Moi, j'ai un problème avec ça, le mariage, ça m'intéresse pas.
8: Si l'homme avec qui je vis dit ma femme, je dis...
9: Je suis la femme de personne, je suis la femme avec qui tu vis.
10: Et vous voulez dire...
9: On est libre.
11: Quand j'écris, je deviens poème.
12: Vous voulez que je chante pour la reine?
13: J'ai dit non.
14: Faut que t'écrives comme qui quelque chose, ça va être l'enfer.
15: Je peux pas participer à aucun spectacle qui est commandé pour la reine d'Angleterre.
16: Signé Pauline Julien. Il est là, le communiqué.
1: Nathalie.
4: Oui, donc, c'est ça.
1: On est en train de débattre. C'est la voix de Pauline Julien, c'est la voix de Suzanne Clément.
0: C'est Suzanne. Elle a pris les cours de chant.
4: Donc, c'est ça, Suzanne Clément dans le rôle de Pauline Julien. Patrice Dubois dans le rôle de Gérald Godin. C'est un film, donc, sur un couple mythique, mais surtout sur une femme libre, fougueuse, exaltée. Je dirais aussi un peu paquet de nerfs, là, mais ça, c'est... amoureuse éperdue de Gérald Godin, qui était député du Parti québécois, puis ministre de l'Immigration.
1: Qu'est-ce qu'il y a quand un paquet de nerfs traite un autre paquet de nerfs de paquet de nerfs?
4: Passionnariat de la cause indépendantiste, évidemment chanteuse et interprète.

0: peut-être des mots des autres. Parce que ça, c'est important. Parce que Pauline, finalement, a peu écrit de chansons. Bon, évidemment, il y a L'âme à la tendresse, ça, c'est d'elle. Mais elle a surtout chanté les autres, Vigneault, Georges Dor, Boris Vian, etc., etc. Bon. Première chose à retenir de ce film, nous ne sommes pas devant un biopic linéaire et classique. Si vous pensez que vous allez tout apprendre sur Pauline Julien, qui est née en 1928 à Trois-Rivières et qui est décédée le 1er octobre 1998 à 70 ans, vous faites mieux de consulter Wikipédia, ce que j'ai fait, parce que
1: Anaïs ou des bios, hein? Carrément des bios.
0: Oui, c'est ça.
1: Écrit par des auteurs.
0: C'est des auteurs.
1: Nathalie, merci.
0: Parce que Anaïs Barbeau-Lavalette a décidé d'évacuer tout un pan de la vie de Pauline Julien avant sa rencontre avec Gérald Godin.
2: Elle avait déjà été mariée, notamment.
0: Oui, c'est ça. Donc, elle rencontre Gérald Godin en 61, mais là, quand on arrive, donc les cours de théâtre, ses débuts comme actrice avant de devenir chanteuse, son mariage avec Jacques Galipeau, avec qui elle a eu deux enfants, leur vie à Paris pendant plusieurs années, rien de tout cela ne vous sera raconté. Bon. Mais ça, moi, ça me dérange pas. J'aime ça, moi. Parce qu'on est tanné des biopics, je le sais, j'en ai fait un classique linéaire. On aime ça quand c'est éclaté. Exactement. En revanche, le film nous offre un portrait très intimiste, à fleur de peau. Souvent, on est beaucoup en gros plan sur le visage exalté de Pauline, qui rit, qui s'emporte, qui fume, qui est follement vivante, vibrante. Et c'est aussi un film qui se déroule sur deux temps en parallèle. Donc, d'un côté, il y a d'abord la plus belle et heureuse période de la vie de Pauline avec Gérald, quand tout semblait possible. Tout est excitant, passionnant, les années 60-70, le national le nationalisme québécois est en pleine effervescence. Le PQ va être élu pour la première fois en 76. Donc, c'est la fête au pays. Et Pauline Julien est un peu l'incarnation de toute cette liberté, de cette effervescence. Mais très vite aussi, puisque c'est vraiment deux trames parallèles, le film plonge dans la période la plus noire de la vie de Pauline. D'abord avec le cancer du cerveau de Gérald Godin, qui va mourir en 94. Après une bataille quand même qui aura duré 10 ans, où il était un peu défiguré, avec une espèce de crâne. Mais aussi avec l'aphasie progressive de Pauline, dont Pauline est atteinte. Et les scènes où Suzanne Clément commence à perdre la parole, c'est-à-dire joue qu'elle perd la parole, moi, je les ai trouvées absolument bouleversantes parce qu'elle réussit vraiment à nous communiquer à la fois la détresse, mais aussi la frustration, la colère de cette femme de parole qui carbure aux mots et qui est en train de les perdre les uns après les autres en toute connaissance de cause. Et ça, là, c'est vraiment Suzanne Clément, chapeau. Hein. Alors, et le film est un continuel va-et-vient ou aller-retour entre une époque bénie de jeunesse et d'espoir et une époque plus sombre, crépusculaire, où tout fout le camp, l'amour, la jeunesse, la santé, l'espoir. La mise en scène d'Anaïs Barbeau-Lavalette, moi, je l'ai trouvée élégante, enlevante, frémissante, très sensuelle. Elle est pas parfaite. Et à la longue, elle est très dynamique, mais elle apparaît aussi très fragmentée. Et je trouve que ce dynamisme finit par nous essouffler. On a envie, à un moment donné, que le récit se dépose un peu et qu'on arrête ses allers-retours. Et on finit par se demander, mais Anaïs, qu'est-ce que tu veux nous dire exactement? Que le Québec est fini, que les rêves et les idéaux de sa jeunesse sont morts avec Pauline et Gérald? Ou tout simplement que la vie est belle quand on est jeune et fou, mais que ça se termine mal quand on vieillit? Tu sais, je veux dire, c'est pas clair. Mm-hmm. Qu'est-ce qu'elle veut nous dire? Elle veut nous montrer Pauline, ça c'est vrai.
2: Elle nous montre quand même, tu sais, tu parles de la... Elle perd la parole, le pays qui craint de perdre sa langue, ouais. C'est la période post-référendaire. Moi, j'ai trouvé que cette écriture en fragments, les allers-retours étaient, ça garde une espèce de on est sur le bout de notre siège. Ben moi j'ai été ému du début à la fin.
1: D'ailleurs, on peut lire ta critique ce matin dans la presse.
0: Moi, je trouve qu'à un moment donné, je veux qu'on se dépose. Tu sais, ok.
2: Pas moi.
0: Toi tu veux pas. Ok, ben moi oui. Alors, moi j'ai un autre bémol, mais ça c'est, je pense, c'est mon problème à moi. Je vous le dis tout de suite.
1: Parce que tu as fait rebondir cette idée vendredi soir dans le party sur moult personnes.
0: Oui,
1: on était 50. T'as lancé ce ballon pour voir si les gens étaient d'accord avec toi. Le pourcentage des gens qui étaient d'accord avec toi était, ça rebondissait pas beaucoup.
0: Ils étaient trop jeunes. C'est ça, c'est qu'on nous dit d'entrée de jeu qu'elle est la première chanteuse de la modernité québécoise. Or, en ce qui me concerne, c'est pas vrai du tout. Pauline, et pour moi, c'est une chanteuse à la limite folklorique, tout à fait dans la lignée de la chanson française qui, moi, m'a toujours tapé sur les nerfs. Alors, oui, la femme était moderne. Ça, je suis d'accord avec ça. Puis pas la chanteuse.
1: Pas l'artiste.
0: Et moi, j'ai acheté...

0: assisté à plusieurs de ses spectacles comme critique. Et franchement, elle me tapait ses nerfs un petit peu. Je la trouvais un peu ringarde. Je la trouvais pas, certainement pas comme chanteuse, l'ensemble, aussi intéressante que Diane Dufresne, que même René Claude. Il y avait pas de modernité dans la chanteuse. Puis c'était vraiment un paquet de nerfs. Et ça, je trouve que Suzanne Clément, je trouve qu'elle rend quelque chose d'extraordinaire. C'est comme tout son amour pour Pauline, mais je trouve que, en tout cas pour moi, à mes yeux, puis ça vraiment je mets des bémols parce que c'est moi là, c'est comme si c'est pas la Pauline que moi j'ai connue, c'est pas ma perception de Pauline. Cela dit, je vous le dis, c'est mon problème et c'est pas du tout
1: c'est un choix artistique, tu peux
0: d'accord. Mais en même temps, je suis obligée de dire que elle est extraordinaire, Suzanne Clément, Patrice Dubois. D'ailleurs, en fait,
2: le couple ensemble.
0: Oui, le couple, ils sont magnifiques. Ouais. Alors, c'est un jeu intense et magnifique. Et aussi pour Patrice, Violette Chauveau qui fait. Alors, tout ça, donc, malgré tous ses défauts, malgré mon problème à moi, qui est mon problème, ce film vaut absolument le détour. Ouais. C'est un régal pour les yeux, pour le cœur aussi. Tu sais, ça, c'est vrai pour le cœur. Il y a quand même. Suzanne Clément, il met tout son cœur. Ouais.
1: Et toute sa voix. Ouais, voilà.
2: J'avais pas l'impression que la chanteuse était
0: si à l'avant-plan.
2: Moi, je l'ai pas connue, puis je connais pas vraiment ses chansons. C'est-à-dire, je connais les chansons qu'elle a interprétées, puis je trouvais pas que c'était si important, en fait, que c'est pas du tout la géographie de la chanteuse,
0: c'est la femme.
2: Elle aurait pu ne pas être chanteuse, ça aurait pu être l'actrice. Le film aurait pas été différent parce que c'est la femme.
1: La femme, elle a fait des choix. On n'a pas montré leurs amoureux et amoureuses à l'extérieur du couple.
2: Mais on comprend très bien que c'est un couple ouvert. Elle fait pas abstraction du fait que c'est une femme qui était pas présente pour ses enfants. Ouais, et les conséquences de tout ça, je trouve pas que c'est un portrait avec beaucoup de nuances. Moi, je trouve que ça vaut la peine. Nathalie a raison.
1: À voir. Donc, ce film prend l'affiche en salle aujourd'hui. Ça fait plusieurs semaines qu'on en parle. Donc, ça y est, ça prend l'affiche aujourd'hui. Merci beaucoup, Nathalie, pour ça. Karine et Nathalie ne se sont pas vues, mais elles ont toutes les deux vu la pièce. Enfin, te voilà, Britney Spears avec Sophie Cadieu.
3: Tu n'ouvres pas la porte, grand-mère?
4: Non!
3: Continue la fable, alors?
4: On commence pas à aider la musique pop!
3: Tu veux dire la parole?
4: Faut pousser la table contre la porte.
3: Quoi?
4: Allez, allez, vas-y! On met les chaises aussi. Vite! Va chercher la grosse valise sous mon lit.
1: Alors là, c'est le début de la pièce.
5: Chercher grand-mère, c'est ça qu'elle dit?
1: Va chercher la valise. Qu'est-ce qui se passe-t-il, grand-mère? Oui, c'est ça. Enfin, te voilà, Britney Spears, entre parenthèses, de Marie-Hélène Larose-Truchon, présentée à l'Espace Go. Il y a des supplémentaires, d'ailleurs, annoncés, parce que le spectacle se vend très bien, je pense, jusqu'au 20-21 octobre prochain. Mise en scène de Sébastien David, qui nous avait donné, d'ailleurs, le texte de Corps fantôme l'an dernier. Oui. Ouais. Et puis, pour Marie-Hélène, elle est récipiendaire, entre autres, en 2021, du prix Gracia Gélina pour sa pièce Le Jardin d'Éden. Mais moi, j'avais jamais vu de pièce de Marie-Hélène. Toi non plus, hein, Nathalie? OK, parfait. Alors, ce que vous avez entendu là, bon, imaginez, un échange entre une jeune adolescente et sa grand-mère. La vieille femme a de longues tresses blondes fixées par des pompons roses qui rappellent celles portées par Britney Spears dans le clip Baby One More Time. Quelqu'un cogne à la porte avec insistance. Le danger plane. Et la petite réclame une histoire. Elle réclame une histoire de l'origine du monde. Et sa grand-mère dit, au commencement, il y avait la musique pop. Et vous avez entendu cette petite virgule qui rappelle, évidemment, Baby One More Time de Britney Spears, qui est la chanson qui va lancer sa carrière planétaire. Et la grand-mère lui raconte ces femmes déesses, toutes puissantes, capables de danser et chanter en même temps. Et un jour, l'une d'entre elles, raconte-t-elle, choisira de se raser les rallonges et de briser l'ordre du monde. Évidemment, ce geste nous rappelle tout de suite celui posé par Britney Spears. Au top de sa popularité, elle venait d'enfanter deux très, très jeunes enfants et elle va choisir de se raser les cheveux. Donc, on se souvient de ces images-là.
0: Elle était aussi en pleine dépression.
1: Elle était probablement aussi en psychose post-accouchement, si tu veux mon avis, mais quand même. Et donc ça. Et là, tout de suite, la filiation est claire. La jeune fille est au commencement de sa vie de femme, la vieille dame la met en garde. Sur ce qui s'en vient, elle lui dit les épreuves seront

0: nombreuses. J'aurais tant voulu que tu sois épargnée, mais tu feras ton propre choix. Et là, à mon avis, c'était une entrée à la matière absolument prometteuse.
1: Mais est-ce qu'elle incarne Britney Spears?
0: Ben, c'est ça. Alors, on la voit, c'est comme on la voit, sa grand-mère ouvre la valise, elle lui clippe, elle y accroche ses deux tresses et elle la lance dans sa vie de femme. Donc, on comprend rapidement que c'est Britney Spears. Okay. D'ailleurs, elle va se faire appeler régulièrement Britney Spears. Et Britney Spears, donc comme symbole, elle-même qui était une enfant, propulsée dans le monde du divertissement, dans cette machine à broyer les jeunes femmes, qui les rejette cruellement quand elles sont plus vierges, plus jeunes, plus belles, plus dociles. Et quand elles se comportent pas, essentiellement comme le monde demande qu'elle se comporte. Et il y a une phrase qui va revenir comme une injonction dans la pièce qui revient souvent. Les hommes vont lui dire « Souris! Quand tu souris, le monde t'appartient. » Donc, si vous êtes une femme, vous avez déjà entendu cette phrase-là. Il y a aussi une autre phrase prémonitoire qui est dite au début, alors que la grand-mère raconte l'histoire du monde et la jeune Britney dit « Mais je comprends rien! » Et accrochez-vous à cette phrase-là parce qu'elle va vous revenir en tête plusieurs fois. Parce qu'il y a une succession de sketchs qui vont s'enchaîner. Cette jeune femme, donc Britney Spears, en l'occurrence, va traverser les époques. Avec à ses trousses un mystérieux homme en noir, et elle va prendre donc différentes formes. Et on va comprendre que ce que l'autrice essaie de faire, c'est de s'appuyer sur différents aspects de la vie, des aspects connus de la vie de Britney Spears, pour lui faire incarner des archétypes. Donc, la vierge, la mère, la princesse, l'infirmière, le sexe symbole, à commencer donc par la Vierge Marie.
2: Ce côté, c'est les filles ont soif, là.
1: Ouais, exactement.
0: Fâche-toi pas, c'est correct. Et donc, parce que, rappelez-vous, on a fait grand cas de la virginité de la jeune Britney Spears, oui, quand elle était drôle avec Justin Timberlake. Et puis quand, et elle va d'ailleurs être condamnée.
1: Diane Sawyer qui demande en entrevue ses vierges.
0: Mais c'est ça. Et on va d'ailleurs condamner. Après ça, on va débusquer le fait qu'elle était peut-être pas vierge. Et si vous doutiez à ce moment-là que le personnage qu'on nous présente, c'est une réincarnation de Britney Spears, ben, le personnage de la Vierge Marie va dire, je crois que depuis des millénaires, je ne suis qu'une longue répétition. Donc, on comprend que c'est l'histoire de la femme toujours qui serait. Et l'homme, d'ailleurs, Joseph, qui, à ce moment-là, ils sont complices, va rapidement se débarrasser de la Vierge quand finalement, tu sais, il va rassurer les rois mages que non, elle est vierge, sinon je l'aurais pas mariée, elle est vierge. Il est prompt à sacrifier Marie et la jeter finalement et lui voler son enfant. Donc, au fil des tableaux, on va toujours retrouver donc cette Britney, mais les lignes vont se flouter. Dans la scène suivante, on devine qu'il y a une vieille patiente mal commode qui est probablement la mère de Britney Spears, qui s'appelle Lynn Spears. Ouais. Britney, elle incarne, en fait, c'est Sophie Cadieux, là, une infirmière qu'on appelle Irene. Irene, c'est le deuxième nom dans la vraie vie de la mère de Britney Spears et de la grand-mère de Britney Spears. Il y a comme des couches, là. et ici, elle va utiliser une autre infirmière qu'elle va jeter dans les griffes de sa mère, qui est comme une dance mom, là, une mère contrôlante qui veut que son enfant devienne une star, et finalement conditionner, faire une autre victime de ce conditionnement. Sois belle, tais-toi, danse, nanana.
2: C'est compliqué, hein?
0: Alors voilà. Et donc, ce procédé-là va se répéter de scène en scène, et il s'effrite, et parfois, ça fait mouche, et parfois moins, et parfois, les tableaux vont moins me laisser perplexe.
1: Combien de tableaux?
0: Il y en a 12.
3: 200, okay. Je te dirais.
0: Et l'affaire, c'est qu'on a choisi, puis on le sait, là, on nous a averti, on a choisi l'absurde comme véhicule ici. Et à cause de ça, je pense, le spectacle rate parfois sa cible. Parce qu'on cherche parfois nos repères, comme en entrant dans une nouvelle scène, et on s'accroche à chaque petit détail qui nous rappelle la vraie Britney Spears, parce qu'elle a eu une vie tellement médiatisée. Je veux dire, elle a même fait des téléréalités toute sa vie, depuis toute petite, avec le Mickey Mouse Club. On l'a vu grandir, donc on a des références biographiques, mais Marie-Hélène a choisi l'absurde. Et l'absurde, ça implique une certaine opacité dans le langage aussi.
2: Mais
0: et,
2: je pose la question pour une Mettons qu'on n'a jamais oui. porté attention tant que ça à Britney Spears dans la vie. Là. Est-ce qu'on comprend ce spectacle? On n'y va pas, on laisse les billets à d'autres.
1: Ben,
2: Moi,
1: c'est ça qui m'a attirée. Le fait qu'il y en a plein,
0: les clins d'œil sont là.
1: Mais ça peut rebuter, si je comprends bien.
2: Les rois mages, non, je n'en veux pas, je ne déteste pas. Mais
1: non, mais je veux dire, c'est ça, c'était pas intéressé par elle.
3: Moi, je suis allée avec mon fils, qui est un exégète de Britney Spears. Et une chance, parce que les liens, je ne les faisais pas. Je la connais, Britney Spears.
1: Mais en même temps, cette espèce de figure féminine universel perpétré à travers les millénaires.
3: Mais
1: non,
3: moi, j'ai pensé, je me suis dit, hey, j'ai vu les filles en soif il y a 50 ans, là. C'est comme si je trouvais que, tu sais.
2: C'est les mêmes figures qui sont utilisées.
3: Ouais, je trouvais ça un peu.
2: Putain,
3: honnêtement, je trouvais ça un peu cégep. Puis je trouvais que, ben, c'est ça. C'est, voilà. Il me semblait que j'avais déjà vu tout ça. Mais bon.
0: Moi, je pense que ce qui est arrivé, c'est qu'on a peut-être projeté nos désirs sur ce spectacle-là. On peut pas projeter nos désirs sur un spectacle qu'on n'a pas écrit, mais on peut se désoler de pas avoir tout saisi. Ouais. Moi, je pense que, justement, je vous disais, l'opacité du langage, l'absurdité aussi, c'est un choix. Ça rend ça très festif, très drôle. On reprend les codes du spectacle.
3: Il y a des danseurs.
0: Mais c'est-tu quoi, Nathalie, je me suis dit, ce qui arrive aussi, parce que d'ailleurs, ce qui fonctionne, là, on va vous le dire, la distribution, le travail de Sophie Cadieux qui est fantastique et qui d'ailleurs nous émeut parfois dans des tableaux où justement, c'est pas toujours clair ce qui se passe. Mais ce qui arrive aussi, c'est que la pop, c'est un véhicule de joie. Et ici, la pop, c'est l'outil de l'asservissement.
3: De l'asservissement. De l'aliénation.
0: De l'aliénation, de l'exploitation de cette femme-là et de bien des femmes. C'est un symbole. Et là, ben là, nous, on est comme en tension de, on veut pas bouder notre joie. Il y a un plaisir à entendre les petites ritournelles, les clins d'œil, les chorégraphies, la figure même. Mais ce que le spectacle nous dit, c'est non, ça, c'est la machine qui va la...
1: Donc, c'est Britney à la sauce Marx.
4: Ils mettront pas ça sur la fiche.
0: Je l'ai pas vu. Ce que je veux vous dire par contre, c'est qu'il y a vraiment des tableaux qui fonctionnent bien et souvent ils sont dans l'économie. Il y a un tableau où Sophie Cadieux incarne la Britney, jeune maman, seule à la maison, maman solo, traquée par les paparazzi, les hélicoptères et elle est dans l'aliénation de la maternité, elle essaie de répondre à tous les besoins de ses enfants, mais elle est pourchassée, traquée comme une bête et ça nous émeut. Ouais. Donc selon vos biais, allez-y là. Il y a quelque chose là, mais sachez que vous allez vous faire brasser là comme une guenée tout le long parce qu'on s'amuse beaucoup avec ces concepts là, mais que derrière ça il y a quand même une réflexion qui fait jaser. On est sorti, on a jasé longtemps de ce spectacle-là. Donc, d'une certaine façon, ça fonctionne bien.
1: Ça habite. Mais Nathalie a envie de se déposer, là. Clairement, là, elle n'a pas trouvé ça avec Pauline, elle n'a pas trouvé ça avec Britney Spears.
4: Non, c'est ça.
1: Alors, merci infiniment, Karine, pour une autre excellente critique. C'est enfin te voilà, Britney Spears, entre parenthèses, jusqu'au 21 octobre à l'Espace Go. Un texte de Marie-Hélène Larose-Truchon. Une mise en scène de Sébastien David avec notamment Sophie Cadieux. Marc a vu le film en direct avec Robert Pattinson.
5: T'es sûr que tes parents sont pas à la maison?
6: Ouais, certain.
5: Grosse soirée de prévu?
7: Qui êtes-vous?
8: Assoyez-vous donc juste là.
7: Je suis Chris Hansen, de Dateline NBC. Et on fait un reportage sur des adultes qui essaient de rencontrer des ados sur Internet. On sait tous de quoi il s'agit, non?
9: À terre! Les mains dans le dos!
10: J'aime pas vraiment votre émission. Mais l'Amérique l'adore. Alors je dois vous déplacer, attraper un prédateur. À 21h, l'heure de grande écoute. On va être plus gros que Lost.
1: On est plus gros que Lost.
11: Plus gros que Lost, c'est clair. Donc, c'est ça. Ça s'appelle En direct, Prime Time de Lance Oppenheim, qui est un documentariste, un jeune documentariste de 30 ans. Film qui a été présenté en compétition à Venise il y a quelques semaines. C'est un sujet, d'ailleurs, qui est près du documentaire que choisi Oppenheim pour ce premier long-métrage de fiction. C'est un film biographique, mais aussi, comme Pauline Julien, c'est pas du tout classique, c'est très, très éclaté, sur Chris Hansen, un journaliste de télé de l'émission Dateline NBC des années 2000 qui a animé le populaire segment qui s'appelait « To Catch a Predator », qui était destiné à piéger des pédocriminels qui sévissaient sur le web il y a une vingtaine d'années. Et d'ailleurs, moi, je ne connaissais pas
0: Moi, nous autres, on écoutait ça en famille.
11: Ah oui, moi,
1: En famille?
0: Ouais, Dateline, ça jouait le vendredi à 20h. C'est parce que c'était toujours... En fait, c'est avant le true crime.
1: En sur la pédophilie.
0: Non, c'est que l'affaire, c'est que Dateline, c'était une émission de nouvelles.
1: Oui, oui, t'écoutais Dateline, pas To Catch a Predator.
0: Non, mais il y avait beaucoup. Mais To Catch a Predator, c'était comme le moment là, que tu voulais pogner à Dateline parce que c'était pas plate.
11: Oui, c'est ça. Et donc,
0: c'est discutable niveau éthique.
11: Oui, c'est ça. Donc, ça se passait, il prenait un acteur, jeune adulte, qui se faisait passer pour un ado, qui accueillait dans une maison remplie de caméras cachées, en leur offrant des biscuits. C'est présumé pédophile.
0: Faut juste dire, on est aussi à un moment où ça commence à se passer sur Internet. Quand je dis en famille, c'était pas avec mes enfants. J'écoutais ça avec mes parents.
11: C'était en 2004, 2007.
0: Donc, c'était les débuts d'Internet. Nos parents nous mettaient en garde sur les dangers d'Internet. Ça nous montrait à quel point Internet était dangereux.
11: Oui, c'est ça.
0: Et donc,
11: ce faux ado quittait la pièce. Et là, Chris Hansen rentrait dans la pièce pour confronter le pédocriminel en lui disant, t'es a seat, va t'asseoir. Et puis, il lui disait, le confrontait en récitant ce qu'il avait écrit, les échanges qu'il avait eus avec ce faux ado. Donc, c'était... Et puis, tout de suite après, il se faisait arrêter par des policiers. Donc, c'était un peu la télé-réalité de type Cops ou America's Most Wanted. Lui, c'était le grand justicier. Donc, comme je vous dis, moi, je ne connaissais pas du tout. Ça, cette émission, c'était de 2004 à 2007. Et depuis, ça a connu différentes incarnations dans le même genre. Chris Hansen s'est resté cette espèce de justicier qui traque des pédophiles. Lui, c'était un journaliste qui avait remporté plein de prix, des prix Emmy. Il avait fait des reportages sur le trafic sexuel en Asie. Et tout ça, en fait, ce film est inspiré par un texte du magazine Esquire qui a été publié en 2007 et qui a été scénarisé par Ajin Singh, que je connaissais pas, qui a pas fait d'autres films auparavant. Donc, ça se passe en 2006. Et dès le début, on voit Robert Pattinson qui incarne Chris Hansen. Il a l'air un peu à côté de la plaque. Il a des tocs. Il a l'air mégalo, un peu sociopathe. On voit tout de suite que c'est un personnage trouble, sans scrupules. C'est une vedette de télé qui se fait reconnaître à gauche et à droite. Et il souffre aussi d'un complexe d'infériorité, notamment face à certains de ses collègues, dont Stone Phillips, qui était l'animateur de Dateline NBC. Stone Phillips qui lui dit, ta prochaine émission, ouais, je regarderai ça en direct de l'Afghanistan, voulant dire, continue de faire tes faits divers, moi je vais aller faire du grand reportage. Alors, Hansen se sent méprisé et on l'entend dans la bande-annonce, il y a une rencontre avec le patron de NBC, qui est Jeff Zucker, qui se joue d'ailleurs lui-même dans le film. C'était le patron à l'époque, qui se joue lui-même, c'est assez spécial, et qui dit, moi j'aime pas ton émission, je comprends pas l'intérêt, mais les gens ont l'air d'aimer ça, ça fait qu'on va te mettre en prime time, donc le film prime time, à heure de grande écoute, dans la même case horaire que Lost, qui était la série du moment.
1: Et donc, sur un autre poste.
11: Sur un autre poste, sur une autre chaîne. Et donc, je pense que c'est CBS, c'est ça. Et donc, lui comprend qu'il a besoin que son émission devienne encore
1: plus divertissante, qui
11: ratisse plus large. Et il dit, il faut que je lâche une bombe, il faut que je trouve une grosse prise. Il dit, avec son équipe, on a besoin de trouver une baleine. Et puis là, un de ses collaborateurs dit, les collaborateurs, en fait, c'est des gens qui appâtent des pédophiles sur Internet, et dit, je suis sur la trace de quelqu'un qui a l'air haut placé. Est-ce qu'il est dans des services de renseignement? Est-ce qu'il est au gouvernement? Mais il faudrait absolument qu'on traque cet homme. Et donc, le film va devenir cette espèce de traque obsédée de Hansen pour son Moby Dick, là, sa baleine. Et en filigrane, il va avoir une relation de plus en plus tendue avec sa productrice, qui écoute plus. Il va se l'aliéner. Et il y a aussi une relation un peu tordue, mais là, rien de sexuel, là, c'est pas ce que je veux dire. Mais avec un jeune acteur recrue de son équipe, parce qu'évidemment, les jeunes adultes qui se font passer pour des ados, ben c'est des acteurs, c'est ça. Et donc, il y en a une, d'ailleurs, ils sont deux, les jeunes adultes, puis là, l'autre est joué par Phoebe Bridgers, la chanteuse. Et donc, c'est un film qui parle de journalisme, mais c'est pas dans la tradition de All the President's Men. Là,
1: c'est ça.
11: Il y a des questionnements éthiques quand même sur cette espèce de justice performative, la mission de ce genre d'émission d'information. Et il y a des questions qui peuvent vaguement évoquer un network de Sidney Lumet. Mais c'est surtout un thriller psychologique, c'est tourné de cette manière-là, mais avec beaucoup d'humour noir aussi. Moi, j'ai quand même ri assez souvent dans ce film qui m'a plutôt fait penser à Nightcrawler. Je sais pas si vous vous souvenez de ça, de Dan Gilroy. C'était avec Jake Gyllenhaal, qui était un journaliste de télévision de faits divers. Donc, ça a même côté sombre, trash, crade, pas net.
1: C'est ce que l'humanité a besoin en ce moment.
11: Oui, c'est ça. C'est très joyeux. On a besoin de tout ça. Et dans sa réalisation, Oppenheim épouse ses codes de la télé-réalité. Donc, parfois, c'est filmé comme avec des vidéos de surveillance. Il y a des images granuleuses. Pattinson, qui est un des producteurs du film, qui est arrivé comme, en fait, au départ, devait pas être l'acteur, il est très convaincant dans la peau de cet homme troublé, mystérieux.
3: Sa première nomination aux Oscars.
11: Il pourrait être aux Oscars. Ceux qui connaissent Chris Hansen disent, il parle exactement comme Chris Hansen. Bon, j'ai pas connu Chris Hansen, donc je sais pas. Puis j'ai écouté Chris Hansen aujourd'hui, puis c'était pas clair pour moi. Mais, il joue donc cet homme qui est menacé de tout perdre à un moment charnière de sa carrière. C'est un film sur l'ambition, la perte des illusions à travers aussi ce personnage de jeune acteur qui arrive dans cette émission. Il sait même pas dans quoi il s'embarque, en fait. Puis là, tout d'un coup, il est en train de traquer... On le jette dans la fosse du lion avec un pédophile, puis il sait même pas ce qu'il est en train de jouer. Lui, tout ce qu'il veut, c'est avoir sa carte du Screen Actors Guild pour pouvoir faire d'autres...
1: D'accumuler des permis à chaque apparition.
11: Exactement. Donc lui, il se met à leurrer des pédocriminels. Puis là, les pédocriminels, c'est tout genre de bonhommes. Il y en a qui sont lourdement handicapés. Alors lui se pose quand même la question, est-ce que je suis du bon ou du mauvais côté de l'histoire? Une question que Chris Hansen n'a pas l'air de se poser trop. Mais c'est une question qui a le mérite justement de donner de la nuance à ce film. Donc on fait pas abstraction de jusqu'où on devrait aller, est-ce qu'il a raison de faire ce qu'il fait. Ça nous laisse avec un étrange sentiment, je vous disais, c'est spécial ce film, d'empathie pour les uns et les autres, et pour Chris Hansen, et pour les victimes de pédophiles, et aussi pour ces pédophiles. Ce qui est jamais une mauvaise chose quand même d'avoir de l'empathie. Je me demande si c'est le même sentiment qu'auraient des gens qui connaissent bien cette histoire. Parce que il y a des ressorts dramatiques, donc ça se passe à un moment charnière aussi de cette émission où il y a des ressorts dramatiques qui pour moi étaient plutôt prévisibles, mais ça reste une histoire absolument fascinante qui témoigne aussi des dérives de l'époque. C'est trash, c'est noir, mais c'est un objet assez spécial. Je le redis.
1: Voilà. Il a commencé comme ça.
0: Mais Oppenheimer, le gars pour Lance. Le film, Lance, il a co-réalisé le film dont on va vous parler le mois prochain avec Nathan Fielder, qui est l'espèce de bibitte dont je vous parle depuis quelques saisons ici, qui crée des simulations qui mélangent le vrai et le faux dans ses séries. C'est sur Elizabeth Holmes, la créatrice de Terra Nostra. Nathan Fielder
11: et Lance Oppenheimer.
0: Alors qui floute fait que ça va être au menu du mois d'octobre
3: avec elle juste avant qu'elle s'en aille en prison.
0: Il va la suivre pendant quelques années même, fait que on vous parlera de ça. Mais gardez ça en tête.
1: Des projets spéciaux.
11: Ouais. C'est spécial.
1: Spécial. Okay, alors en direct, prends l'affiche en salle. Aujourd'hui, en version originale anglaise et en version française. Merci beaucoup, Marc, pour ça. On termine cette heure culturelle avec Catherine, qui a vu la série de fiction jeunesse Niche.
6: C'est Jess. Il dit que cette année, il n'est pas chez eux. Personne sait où.
12: J'ai besoin de toi.
13: De moi ou...
12: mon 4 roues.
13: T'es la meilleure amie au monde.
12: 1, 2, 3, vive la gang!
14: Vive la gang!
1: Catherine.
15: Ouais, Niche, ce sont des romans d'Isabelle Picard, vous savez, l'ethnologue religieuse. Ben oui, qu'on connaît bien, qui anime ici à Ice Première régulièrement. Des romans parus en 2021-2022, dans lesquels il y avait des dialogues inoues traduits, dans les romans, puis dans la série aussi, vous l'avez entendu dès le début.
0: Il y a beaucoup d'inoues.
15: Ils sont bien sûr sous-titrés. Ouais. Isabelle Picard, elle est l'autrice des romans, puis elle a raconté qu'elle avait passé 10 jours à Matimécouche en plein hiver. C'est pas sa communauté à elle, là. Mais que ça l'avait beaucoup marqué ces jours-là. Donc, elle a décidé de situer ce travail-là à Matimécouche, qui est une communauté innue de 700 habitants qui est enclavée dans Schefferville. Je sais pas si vous situez là. On est comme à tout près de la frontière du Labrador. On se rend là seulement en train ou en avion. Donc, on est isolé, on est loin. L'hiver est long. On entendait des motoneiges. On va voir plus des jeunes à motoneige qu'à bicyclette dans la série. Niche, ça veut dire, c'est le chiffre 2 en innue. Puis ça veut dire aussi jumeaux. On va rencontrer des jumeaux, Héloïse et Léon, qui ont 13-14 ans, qui sont joués par Jean-Luc Chapatou-Volant et Emma Rankin. Elle est une petite curieuse de tout, vive, brillante. Lui, très passionné de hockey, un bon gars, là, mais très, très, très obsédé par le hockey. Il va y avoir deux grands ressorts dramatiques. Le premier, là, on l'a entendu, on cherche Stanley, qui est un proche de la famille, qui est parti relever ses collègues dès le début de la série, puis qui a disparu dès l'épisode 1. À l'épisode 3, on va apprendre que le papa des jumeaux a un cancer, puis qu'il va devoir aller se faire traiter à Québec, parce que c'est ça aussi la réalité là-bas. Hein. Si on est malade, ben ça veut dire sortir, casser le cochon pour s'en aller se faire soigner puis se loger ailleurs. Et Niche, ce qui est évidemment super intéressant, c'est que c'est l'image d'une famille fonctionnelle, aimante, comme il y en a plein, mais qui sont invisibles parce que le drame, c'est toujours plus payant, mmh. puis parce que, on, évidemment, tout ce qui ressort souvent, en tout cas, des échos qu'on a des communautés, des Premières Nations, c'est souvent les difficultés. Les difficultés, cela dit, sont pas occultées. Par exemple, la meilleure amie d'Héloïse, elle a un père problématique. On comprend que ça brasse la maison quand il prend un coup. Donc, c'est pas comme si ça existait pas. Mais pour une fois, on est centré sur une famille qui est aimante puis qui est fonctionnelle. C'est une famille où on s'intéresse vraiment les uns aux autres. Héloïse, elle a une espèce de flair. Souvent, elle va regarder quelqu'un, elle va dire, ça va? Est-ce que ça va? Puis c'est un vrai ça va, là. Comme si elle avait un pouvoir de sentir le désarroi, l'inquiétude, d'ouvrir la communication aussi. Puis il y a plusieurs personnages dans cette famille-là qui ont la même empathie naturelle, comme la grand-mère. On l'entendait, elle parle presque toujours en innu. Un de mes personnages préférés, elle est jouée par Sonia Jean-Pierre, qui est d'un naturel total. Et cette importance de l'intuition, on sent que ça passe de la grand-mère à la petite Héloïse. Héloïse amenée va faire un rêve très, très réel. Sa grand-mère va lui dire, ça veut dire quelque chose. Tu sais, fouille-le, ça te dit quelque chose. Puis effectivement, ça va la guider vers quelque chose qui est un autre ressort dans la série. Alors, c'est une production de Cassiwi Media. C'est leur toute première fiction jeunesse autochtone, c'est eux qui ont produit le film Capitaine plus tôt cette année. Puis là, pour la suite, là, je dirais qu'il faut absolument tenir compte des réalités de production quand on jette un regard critique sur une série comme ça. Ils voulaient une distribution 100% autochtone, c'était un sine qua non, puis on le comprend, puis c'est super. Et évidemment, ça veut dire qu'il y a, parmi les acteurs, il y en a qui ont très peu d'expérience, donc certaines inégalités dans le jeu, quoi qu'il y en a plusieurs qui sont excellents. Beaucoup d'images par drone, ce qui vient enrichir, bien sûr, ça nous donne accès à cette nature qu'on connaît très, très peu. Un peu répétitive, je dirais, à la longue, puis surtout quelques tics de réalisation. Là. Par exemple, quand un personnage vit une inquiétude, on va toujours avoir une caméra en gros plan qui sur le visage qui grimace un peu, puis là, il y a un flou, un mouvement d'avance-recul, puis un accord de synthétiseur dramatique. À un moment donné, ça revient 3-4 fois par épisode, là, puis ça peut être un peu... On sent là, que la palette de réalisation est pas complètement développée, c'est ça. Il y a la question du budget aussi, puis ça, la productrice Julie Obomsawin, Sawin en a parlé, parce que tourner en région éloignée, on a tourné là-bas à Matimaïkoutch, on a tourné à Pessamine, ça implique des budgets faramineux. C'est peut-être pour ça que des fois, on a l'impression qu'il manque des deuxièmes rôles parlants. Par exemple, si on est avec une équipe de hockey autour de la table, mais qu'il y a juste deux personnages qui se parlent puis que les autres font « en mangeant leur sandwich. »
1: C'est que le budget n'est pas tout à l'écran.
15: Nous, on le sait. On le sait que c'était pour que les chèques, évidemment, soient moins gros à distribuer. Il y a cette réalité-là, il faut la comprendre. Mais en même temps, c'est une occasion de découvrir qui est assez extraordinaire. Et là, il y a un procédé qui est intéressant, c'est qu'Héloïse elle-même, la jeune jumelle, l'a fait des découvertes. C'est-à-dire qu'à un moment donné, elle décide de se créer une petite chaîne YouTube pour que les gens ailleurs comprennent qu'est-ce que c'est. Moi, j'étais presque triste que sa mère lui dise d'arrêter ça parce que ça mais bon, ça va être utilisé encore parce qu'elle fait des travaux à l'école, parce qu'elle fait un travail sur la chasse, puis elle fait jaser sa grand-mère. Donc, ils ont trouvé des manières très naturelles comme ça de faire parler des personnages de cette réalité-là.
4: C'est aussi que cette Héloïse-là, elle se voit pas, c'est-à-dire comme toutes les adolescentes, elle est sur TikTok, puis Instagram, puis elle scroll, puis elle se voit pas. Elle voit pas cette réalité. Elle voit des gens qui se maquillent, des gens en ville, des gens qui sortent. Puis donc, elle voit l'ampleur de ce qu'elle a pas. Puis aussi, le fait qu'elle se voit pas, c'est comme un petit clin d'œil aussi sur... Elle va créer une chaîne pour qu'on la voit. Elle parle de qui elle est. Mais on voit pas, tu l'as dit d'entrée de jeu, Catherine, on voit pas des familles Innu, par exemple. On n'entend pas l'Innu Aïmoun, à moins de vous rendre sur APTN, puis encore. Alors, d'avoir des kids, des adolescents de cet âge-là, puis leurs parents, se parler en français et Innu Aïmoun, déjà ça, en soi, c'est un bijou, parce qu'il y a plusieurs... les gens qui jouent les parents, ils sont de la génération qui n'ont pas eu la transmission de la langue et qui essaient, eux, d'apprendre la langue à leurs enfants. Donc, de voir des familles fonctionnelles qui parlent l'Innu Aïmoun, puis de pouvoir être un kid et voir ça à la télé, mon Dieu, c'est fantastique.
15: Hey, bon, tu parles de kid. Ouais. Officiellement, les livres étaient destinés aux 10-14 ans. Moi, la série, je dirais...
4: C'est
15: là,
4: plus jeune.
15: C'est plus jeune, je trouve ça. C'est 8-12.
4: C'est dans la lignée de ce que Télé-Québec fait, par exemple.
15: À 13 ans, là, ils regardent Euphoria. On est loin de... Il n'y a rien... C'est pour ça que je dis 8 ans, parce que même s'il y a des enjeux... Tu sais, il est question des enjeux très contemporains, la poussière rouge, des mines partout, les déchets que les compagnies ont laissés, mais c'est abordé d'une manière très simple et clair. Ce qui fait que des enfants de 8 ans... Puis le flash que j'ai eu, j'ai tellement aimé la grand-mère, je me suis dit, si vous avez des petits-enfants à peu près de cet âge-là, là, proposez-leur de regarder ça avec vous, puis d'en jaser. Puis comme ça, si l'enfant de 8 ans, il lit pas assez vite les sous-titres, là, on peut lui glisser. Il y a vraiment un monde à découvrir et sous un jour qui est plutôt lumineux, sans faire l'économie, là, sans faire du tout l'économie de ce qui est les défis qu'on rencontre là-bas.
0: Alors, j'allais juste te dire, si vous avez des enfants qui étudient en ce moment à l'univers social, puis qui en prennent sur la réalité des premiers peuples, puis qui font, mais voyons, c'est quoi, ça existe encore ça, ben là, c'est une immersion.
11: Tu le vois.
0: Oui.
1: Les 10 épisodes de 30 minutes sont donc tous été mis en ligne mardi sur l'extra de tout.tv. Ça sera diffusé cet hiver sur ICI Télé. Merci infiniment pour ça, Catherine Perrin. Et on a réussi à économiser quelques secondes pour ce qu'on vous a fait préparer en début puis qu'on n'a pas eu le temps de faire. Voici ce qui va se passer. Bon, celle qu'on va entendre le plus souvent, probablement, nommée, en tout cas, c'est sûr, dimanche au VMA.

0: Là, Nathalie, je te comprends pas. T'aimes ça te déposer, mais c'est ton album l'été. On se dépose pas sur un album d'ensemble,
1: ouais,
0: Madonna.
1: Mais c'est l'été, là. Tu sais, maintenant.
2: C'est Madonna, de toute façon. Nathalie et Madonna, c'est une
1: histoire. Non, mais on s'entend que ce disque-là, quand même, cet album-là, parce que ça fait plusieurs albums qui sont pas très bons, mais celui-là, il est formidable. La production, les tunes, c'est très intime aussi. Elle se raconte. Mm. C'est un superbe album et j'espère qu'elle va gagner.
0: En tout cas, c'est celle qui a le plus de mises en nomination dimanche soir avec 13. C'est celle qui va ouvrir le spectacle avec une prestation et c'est celle qui a été nommée au cours de chacune des cinq dernières décennies.
3: La dernière fois que Madonna a ouvert les VMAs,
0: c'était avec Britney Spears. C'était avec Britney Spears.
2: Le fameux baiser.
3: Le fameux
0: baiser, effectivement. George Michael aussi va être célébré 10 ans après sa disparition, alors qu'on annonce un album George Michael The Faith Tour Live le 6 novembre. Oh, juste pour le fun, on l'a tué. Parce que moi, là, George Michael, j'avoue que je m'en ennuie. J'aime toujours réentendre ça. On l'a tué?
1: C'est quoi?
2: Faith.
0: Non? Ouais, je sais que c'est pas ton, truc, Nathalie.
1: Oui,
0: c'est le truc de quelqu'un autour de la table?
3: Ben oui.
0: Quand même. OK. U2 qui va avoir 50 ans, Catherine Perrin. Qui a 50 ans aujourd'hui.
4: Là, je me suis dit, ça se peut comme pas, là. Je suis pas si vieille que ça, mais c'est parce qu'ils ont explosé plus au début des années 80, quand j'étais à la fin de l'adolescence, là. Je les connaissais pas pantoute, là, en 76, justement, là, à leur tout début. Mais, là, de Street of, of Dreams, ça, c'est la chanson, là, chanson, le mode de les voir sur un autobus scolaire transformé en faux bus de tournée hippie. Là, j'ai fait, les gars, là, avec leur veste de Suède, on imagine
0: un
4: album qu'ils sont pas mal plus Tesla.
0: Qui s'en vient. Il s'appelle Carnaval des Loos. C'est le premier depuis 9 ans. La date de sortie reste à connaître. Il y aura un extrait, un duo posthume avec Dolly Parton, donc à suivre. C'était notre pot pourri des artistes qui durent et qui durent et qui durent.
1: Il y a Dientel, aussi.
0: 50 ans.
1: Ouais, à son premier show.
0: Merci, belle bande des quatre. On se retrouve après les infos.
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8: Bonjour, le vendredi 25 septembre, il est 10h, ici Jérôme Roy à Sherbrooke et voici vos informations. La controverse qui entoure l'auteur Taliesin Aurelier a des répercussions sur la 48e édition du Salon du Livre de l'Estrie. Le conseil d'administration de l'événement a décidé de lui retirer le titre d'invité d'honneur de l'événement. Les soupçons de plagiat dans les chroniques rédigées par Taliesin Aurelier dans différents médias ont eu raison de sa participation aux activités de l'événement. L'auteur est également visé par des allégations d'utilisation de l'intelligence artificielle dans l'écriture de son roman « C'était ça ou mourir ». Voici le directeur général du Salon du Livre de l'Estrie, Olivier Courtois.
9: Nous, depuis le mois d'avril, qu'on parlait avec l'éditeur Boréal, ils nous ont parlé du livre, on l'a lu, on a aimé le livre, donc on était très fiers de l'accueillir. Donc c'est une semaine hyper complexe aussi pour toute l'organisation ici. C'est même nous, ça nous fait douter, ça nous remet aussi en question sur certaines utilisations, mais notre choix, c'est vraiment, notre décision, c'est vraiment par rapport au plagiat, en fait, qui a été donc les allégations de plagiat par rapport à 2012-2013 aux chroniques, à la presse et donc à la nouvelle de Radio-Canada. Donc, c'est beaucoup de bouleversements. Je pense que c'est un électrochoc aussi pour tout le monde.
8: Pour leur part, les éditions du Boréal ont décidé de suspendre les activités promotionnelles entourant le livre « C'était ça ou mourir », alors que l'Académie Goncourt supprime le roman de Taliesin Aurelier de sa sélection pour le prix. Politique maintenant, le chef du Parti québécois a commenté hier le dossier impliquant son candidat dans Sherbrooke. Lundi soir, et non mardi tel que mentionné précédemment, Gabriel Palotta a ouvertement critiqué le discours sur l'immigration de sa propre formation politique lors d'un débat organisé par la Corporation de développement communautaire de Sherbrooke. Après avoir affirmé partager cette opinion avec 40 autres candidats, Gabriel Palotta a indiqué mercredi avoir inventé cette histoire. Voici Paul Saint-Pierre Plamondon.
10: On a pu faire nos vérifications à l'interne aussi parce qu'on se disait dans quel univers parallèle on aurait 30, 40 candidats qui viennent de faire le choix de se présenter pour nous mais qui sont en désaccord avec notre programme. Ça se pouvait pas, mais on a quand même vérifié. Et ensuite, il a été très franc en disant « j'ai pris panique, la pression était forte, je sais pas pourquoi c'est ça qui est arrivé ». Puis moi, je vous le dis, je pense que faut juste être capable de tourner la page pour ce que c'est là.
8: Rappelons que le seuil annuel d'immigration permanente proposé par le Parti québécois est de 35 000 immigrants. Charles Millière, pour sa part, était une nouvelle fois de passage dans la région hier. Il s'agissait d'une 8e journée de campagne passée en Estrie pour le chef libéral. Il s'est d'abord rendu à Sherbrooke pour visiter une entreprise, puis rencontrer la mairesse Marie-Claude Bibeau. Il a ensuite pris la route vers Magog pour un rassemblement militant. En entrevue au micro de Vivement le retour, Charles Millière a précisé quelle était la priorité la plus importante pour la circonscription d'Orford, où il se présente.
11: Je vous dirais l'accès aux services de santé dans Orford. Alors, on a plusieurs zones plus rurales ou en région qui ont besoin d'un accès à la première ligne. Alors, la solution qu'on propose, qui est de créer une plateforme publique de télésanté, va beaucoup aider des municipalités. Je pense aux gens de Stanstead, aux gens de Potton, Mansonville, qui doivent aller à Magog ou à Sherbrooke pour avoir des services de santé, pourront avoir accès avec notre plateforme à des consultations virtuelles, que ce soit par téléphone ou par Internet. Et on a aussi eu une baisse du personnel médical de certains types de médecins, entre autres à l'hôpital Memphrey Magog. Alors moi, je vais m'asseoir rapidement avec Santé Québec Estrie. On a besoin de dotation de personnel à l'hôpital Memphrey Magog et on va s'adresser à cet enjeu-là.
8: Charles Millière estime aussi que l'environnement est un enjeu crucial dans Orford, par exemple concernant la lutte contre les plantes envahissantes. Des experts soutiennent qu'apprendre aux élèves québécois à écrire à la fois en lettres détachées et en lettres attachées ralentit l'enseignement du français chez les élèves. Le nouveau programme qui sera enseigné l'an prochain prévoit l'apprentissage des deux styles d'écriture, alors que la pratique varie présentement d'une école à l'autre. Cette décision nuit aux élèves selon des spécialistes puisqu'ils doivent consacrer plus de temps à l'apprentissage de l'écriture avant de pouvoir se concentrer sur l'orthographe. Un avis partagé par le président de l'Ordre des ergothérapeutes, Alexandre Nadeau.
12: C'est venu un peu nous inquiéter. Évidemment, vous comprendrez, c'est en lien avec les élèves qui ont déjà des difficultés. On pense que ça va créer encore une fois un écart qui est beaucoup plus grand, qui va devenir beaucoup plus difficile à gérer auprès des enseignants, auprès de leur classe.
8: Le nouveau programme de français prévoit aussi l'apprentissage de l'écriture au clavier à partir de la troisième année. Et le pape Léon XIV a prononcé un discours ce matin au palais de l'Élysée dans lequel il met en garde contre les dérives liées aux nouvelles technologies, telles que l'intelligence artificielle. En visite en France pour 4 jours, il doit aussi se rendre au siège de l'UNESCO et déambulera plus tard en pape mobile dans les rues de Paris. Voici un extrait de son discours.
13: Je constate parfois avec préoccupation les dérives actuelles des sociétés qui risque de détourner la science et la technologie en entreprises lucratives, favorisant les manipulations génétiques, la gestation pour autrui, l'achat d'organes ou l'offre d'une mort programmée.
8: Ce soir, le pape participera à une veillée au Stade de France en compagnie de 80 000 jeunes. Et aujourd'hui, la météo, ce sera généralement ensoleillé, maximum 21. Ce soir, la nuit prochaine, ennuagement, minimum 9. Il fait actuellement 14 degrés à Sherbrooke.

Merci d'être resté avec nous après cette première heure ou merci de vous joindre à nous si c'est le cas. Merci de nous écouter en rattrapage ou sinon en rediffusion le soir. Ça nous fait vraiment plaisir de vous savoir à l'écoute. Et aujourd'hui, vous me permettrez un petit mot particulier pour une partie de notre auditoire parce qu'aujourd'hui, c'est la journée des Franco-Ontariens et des Franco-Ontariennes. Alors, merci d'être à l'écoute. On vous souhaite une magnifique journée et on nous fait aussi remarquer

0: qu'on aime beaucoup et qui a eu envie de discuter de deuil, de différents deuils, mais du chemin que peut prendre un même deuil sur plusieurs mois, plusieurs années, tout ce que ça peut évoquer. Quand on est une psychologue, évidemment aussi, on perd des patients parfois. Donc, je pense que ça va être une discussion qui va vous toucher. Alors, soyez à l'écoute dans une heure si vous pensez que ça peut vous intéresser. Nos amis du Transcontinental, dans à peu près une trentaine de minutes, Mireille Langlois à Vancouver et Jean-Emmanuel Fortier à Edmonton. Là, ce qu'on va faire, c'est parler d'un tout petit bout de notre corps, mais qui peut communiquer tellement de choses. Statut social, goût personnel, appartenance à une sous-culture. On a eu l'idée un peu saugrenue, mais fort intéressante, de s'intéresser à l'histoire et à la sociologie de nos ongles. Et pour ce faire, ben, on reçoit la sociologue et autrice Magali Lefebvre-Jean, qui est dans notre studio à Québec. Bonjour Magali.
1: Bonjour.
0: Et également dans le coin de Québec, l'historienne, autrice, conférencière que vous connaissez bien, animatrice du balado L'incroyable histoire sur audio, Évelyne Ferron, bonjour.
2: Bonjour.
0: Bonjour. Alors, vous avez toutes les deux, me dit-on, un rapport assez particulier avec vos ongles. Magali, aujourd'hui, ils disent quoi de vous, vos ongles?
1: J'ai des œufs tournés, pas pétés sur mes ongles.
0: Des œufs miroirs. Oh non, tournés.
1: Ça, c'est non, drôle. Voilà.
0: Pourquoi?
1: Ben, je suis une grande fan d'absurde. Hein? J'ai déjà enseigné le cours Humour et critique sociale au Cégep et en effet, on peut passer beaucoup de messages par l'humour. Et bon, j'ai une esthétique particulière. Hein? J'ai des locks, des tattoos, je suis une personne racisée, je suis très colorée. Mais quand je m'habille avec un tailleur sérieux pour des conférences ou pour aller présenter mes recherches, j'aime avoir une petite pointe de Magali quand même. Donc, cette petite blague sur mes ongles reflète que je serai toujours moi malgré le décorum.
0: Et c'était ça que vous aviez sur vos ongles, alors que vous avez récemment animé un débat avec les représentants de chaque parti politique locaux cégep de Rivière-du-Loup. Alors, c'était votre petit clin d'œil.
1: Je les ai fait la veille, pour être
0: ça,
1: certaine.
0: Ça, c'est très drôle. Évelyne, vos ongles aujourd'hui disent quoi de vous?
2: Ils disent que j'aime la couleur, je crois.
0: C'est lavande?
2: ça me dit que c'est ce qui est avec le destin, si je prends le... La bouteille, en fait, mais c'est un lilas glacé. Je pense que c'est la couleur qu'on peut lui donner. Donc, c'est ma couleur de la semaine. Et comme toujours, mon vernis s'agence à ma tasse de thé. Donc, moi, c'est mon style. Les étudiants de cégep, à chaque...
0: Ah, c'est drôle.
2: À chaque cours, vont regarder ses ongles et donc le mug de thé, parce qu'en classe, j'ai un gros mug.
0: Okay.
2: Mais généralement, je m'arrange pour que
0: ça
2: puisse aller ensemble. Fait que ça garde leur attention.
0: Ben, c'est ça. Je comprends bien. Tous les moyens sont bons pour garder l'attention des élèves. OK. J'allais demander, Évelyne, si c'était la période en ce moment la plus flyée pour les ongles, mais je pense qu'à fouiller l'histoire comme vous l'avez fait, on n'est pas dans la période la plus... Alors, on va prendre, Magali, on va prendre plusieurs minutes avec Évelyne. Avant de rentrer dans la sociologie, mais évidemment, vous êtes invitée à intervenir n'importe quand. Évelyne, allons-y. Là. Qu'est-ce que vous avez découvert de marquant qui a vraiment attiré votre attention dans l'histoire concernant les ongles?
2: Ben, j'aime le fait qu'on oublie que l'ongle est un outil. Et c'est de là que vient l'étymologie aussi du mot ongle. Pendant longtemps, avant qu'on pense même à manicurer un ongle ou à faire de l'ongle un statut social de quelqu'un qui ne travaille pas, parce que c'est un peu ça, quand on a les ongles peints ou qu'on a des longs ongles, on n'est pas quelqu'un généralement qui va faire un travail manuel très exigeant parce que ça ne va pas ensemble. c'est pas très compatible. Exactement. Et quand on pense au mot ongle, ben, ça vient du latin. En fait, ungula, qui veut dire un outil des griffes. Et c'est effectivement ce que ça a été pendant longtemps. Pensez aux chasseurs-cueilleurs avant qu'on s'en aille vivre dans des villages ou qu'on se sédentarise. Quand on cherche, on fouille, grimper aussi. L'ongle est un outil à l'origine. Et c'est quand on va commencer à devenir, je dirais, à se sédentariser, qu'on va avoir une élite, en fait, qui va bénéficier du travail manuel des autres, que l'ongle va devenir un signe de distinction. Et qu'on va pouvoir commencer à le peindre, à l'utiliser pour marquer en fait un statut social. Mais c'est quand même dans la longue histoire de l'humanité quelque chose qui arrive plus tardivement qu'on pourrait l'imaginer.
0: Quand on vous dit « Ah, Cléopâtre, Néfertiti, vernis sur les ongles », vous, ça vous fait sauter, là?
2: Oui, non, j'aime pas ça. C'est bien noté. Parce qu'effectivement, quand on regarde les sources, les historiens bien travaillés avec les sources d'origine, on a quelques momies égyptiennes avec des ongles, effectivement, et une

0: parties du doigt, en fait, qui sont peintes avec du henné. Donc, ça, on a des traces de ça. Mais on a très peu de mentions dans les textes, en fait, de l'utilisation d'un vernis ou de la peinture des ongles, et encore moins pour ces femmes-là. Donc, quand vous lisez des magazines féminins, souvent, ils vont dire, ah, ben, si on a des momies avec des ongles peints, ça doit vouloir dire que Cléopâtre et Néfertiti se peignaient les ongles. Et là, ça accroche les lectrices et les lecteurs un peu plus parce qu'ils les connaissent. Mais sachez qu'on n'a aucune preuve, en fait, aucune preuve écrite que ces femmes avaient du vernis à ongles ou qu'elles se peignaient les ongles de quelque manière que ce soit. On suspecte que c'était possible parce que c'était des reines, donc elles devaient peut-être avoir cette décoration-là. Okay. Mais on n'a pas, il n'y a vraiment aucune preuve, en fait. D'ailleurs, Néfertiti, on n'a pas son corps, Cléopâtre non plus, donc on peut pas le voir à l'œil nu. Mais on n'a pas de source écrite qui nous parle de ça. Cléopâtre, on parlait de sa voix, de son intelligence, mais les gens n'ont jamais mis l'accent
1: sur les ongles. Évelyne Ferron, où se trouve ou comment se sont matérialisées les premières manifestations d'ornementation des ongles? Ça remonte à quand?
0: On va jouer autour des années 3000-3500 avant notre ère. Donc, il y a plus de 5000 ans, c'est là où on voit, avec le tatouage, bon, j'aime bien que Magali parle aussi des tatouages, ça va un peu ensemble. On va se rendre compte, en fait, que quand on va avoir, c'est ça, des sociétés plus organisées avec une élite, on va dire plus dirigeante, il semble y avoir, en fait, une partie de la société qui va commencer à décorer ses ongles et parfois porter aussi des tatouages. Donc, on a des momies égyptiennes qui ont les deux, donc des tatouages ouennés, mais à Babylone, aujourd'hui Bagdad, donc quand on parle en fait des sociétés mésopotamiennes, on a quelques exemples assez rares d'hommes aussi qui, sur les corps, parce que des fois on peut avoir un squelette, mais l'ongle, lui, peut durer très longtemps dans le temps, qui était peint noir ou qui avait aussi de la poudre d'or ou des décorations dorées. Donc on se rend compte que peut-être que pour le guerrier, en Mésopotamie, se peindre les ongles, c'est comme une peinture de guerre d'une certaine façon. On n'a pas de texte qui nous en parle, mais on a des preuves physiques de cette utilisation-là.
1: Je vois dans vos notes, Évelyne Ferron, que vous avez même, pas vous, là, mais les historiens et historiennes ont même trouvé une espèce de kit à manucure avec de l'or là, dans des tombeaux. Là. Donc, c'était vraiment une préoccupation. En tout cas, ça faisait partie de peut-être de leur rituel, absolument.
0: Oui, puisqu'on la porte avec soi pour dire l'au-delà.
1: Exact.
0: C'est que ce statut-là, en tout cas, qu'on a avec nos ongles, on veut l'apporter aussi pour la prochaine vie. Donc, effectivement, ça montre une importance de l'ongle ou du moins de l'ongle décoré, paré pour certaines couches de la société. Mais essentiellement, on va toujours parler d'une élite et non pas de paysans. Là.
1: Mais ça, c'est intéressant, Magali, parce que les ongles peints chez les hommes, alors qu'en ce moment, on assiste à soit une je ne veux pas dire une appropriation, mais on s'approprie ou on se réapproprie les ongles colorés chez les hommes cisgenres, par exemple. Aujourd'hui, on se rend compte que c'est pas nouveau, là.
2: Non, absolument pas, mais c'est un signe aussi de sous-culture. Et ça, évidemment, c'est un concept clé en sociologie. On se souvient qu'une sous-culture, c'est vraiment un ensemble de valeurs, de pratiques, de normes, de codes propres à un groupe, mais qui se distingue de la culture majoritaire, finalement. Donc, ça, sans nécessairement s'y opposer, mais en empruntant certains codes. Donc, bien sûr, ça envoie certains messages.
1: C'est intéressant, ça. Confucius, parlons de Confucius, Évelyne Ferron.
0: Oui, allons en Chine.
1: Ouais.
0: Parce que c'est la société, effectivement, où hommes et femmes vont probablement aller le plus loin dans la décoration des ongles. Et sur, on parle de plusieurs siècles ici. Quand on pense, en fait, à la Chine ancienne, on sait que ce sont eux qui ont inventé le premier vernis. De ça, on n'est pas mal certain. En tout cas, on n'a pas de traces écrites ou archéologiques qui, en fait, est antérieure à la Chine. Mais on sait que les Chinois vont développer cette espèce de vernis fait avec de la cire d'abeille, du blanc d'œuf, on va mélanger des pétales de fleurs.
1: Pour teindre.
0: Et on va tremper le doigt là-dedans. Donc, souvent, ça dépassait l'ongle, ça veut dire là, ça allait un petit peu au-delà sur la peau. Et ça, c'était le signe de quelqu'un qui ne travaille pas, parce qu'on s'entend que ce ne sont pas des vernis avec des produits, on va dire, un peu chimiques qui durent longtemps. Donc,
1: c'est pas du shellac. On va dire que c'est pas du shellac.
0: Non, pas du tout. On est très loin de ça. Et les dynasties chinoises, qu'on pense à la dynastie Tang, on parle des années 600, 900 de notre ère, c'est là peut-être où vraiment ça va prendre de l'importance chez l'élite littéraire, donc ceux qui sont juste en dessous des empereurs et des impératrices. C'est une façon de dire, nous, on travaille, nos mains servent à écrire, donc on peut se permettre d'avoir l'ongle peint et on va les garder très longs. C'est un signe, en fait. Avoir l'ongle long, c'est aussi un
1: comme
0: signe
1: Confucius,
0: qu'on est quelqu'un de l'élite.
1: Qui avait
0: comme
1: un ongle très long.
0: Oui, donc les hommes aussi qui vont faire partie du monde lettré vont effectivement avoir, on le voit sur les peintures, des ongles très, très longs, au point où on a des poèmes, en fait, de dames chinoises qui vont dire que quand elles ont le cœur brisé parce qu'elles ne peuvent plus être avec leur amant, elles vont leur envoyer dans une pochette de soie leurs ongles taillés, tellement ça a une valeur, parce qu'on considère que l'ongle, c'est une extension de notre corps, c'est une extension de soi.
1: Et les rognures d'ongles, rognures d'ongles ont vraiment changé de signification à travers l'histoire. Moi, je vais voir ça dans une pochette. Je sais pas comment je réagirais. C'est probablement que j'avertirais mon poste de quartier, là, qu'il y a quelqu'un qui m'envoie des affaires bizarres. Ornementation, parce que vous nous avez envoyé, Evelyne Ferron, une photo d'une impératrice chinoise qui était absolument pas gentille, mais qui avait du bling-bling sur des longs, longs ongles. Et là, je me tourne vers Magali, Magali Lefebvre-Jean, qui est sociologue, pour savoir, Magali, qu'est-ce qui, dans notre rapport actuel aux ongles, démontre pour vous une continuité par rapport à l'histoire?
2: Ben, en fait, c'est qu'on envoie des messages. Donc, c'est ça qui est intéressant. Nos mains sont des choses, mais elles disent des choses. Et on voit que dans l'histoire, c'était déjà le cas. Évidemment, une culture, une société, ça évolue, les définitions changent, mais on est encore dans cette idée de « on envoie des codes ». Donc, avant même qu'on parle ou qu'on bouge ou on voit les ongles. Et c'était un peu dans cette ordre d'idée-là que je voulais vous amener. J'avais envie de faire une micro-visualisation dans le sens que c'est une petite expérience sociologique en ligne. Si je vous demande d'imaginer des ongles courts, tu sais, sans vernis, ou des ongles, un vernis noir sur des hommes, ou des ongles rongés, ou du nail art super chargé avec des brillants.
1: La décoration
2: d'ongles. Vous imaginez
1: d'ongles.
2: Déjà des types de personnes, et pourtant je ne vous ai parlé que des ongles. Et c'est là qu'on voit vraiment qu'on a appris collectivement certains codes, hein, qui sont parfois stéréotypés, qui sont parfois biaisés, puis que parfois ils viennent affirmer déjà un narratif qu'on a en nous. Donc on vient apporter des codes très stricts et très réducteurs parfois à cette signification-là, et c'est ça qui est intéressant, parce que on pense qu'on a une individualité et qu'on dit « Ah, voici mes ongles, voici qui je suis », mais même notre individualité possède des codes collectifs. T'sais.
1: Donc, comment, si on continue à faire du pouce sur votre idée, Magali, les ongles parlent d'identité et d'appartenance. Donnez-nous différents exemples.
2: Mais c'est souvent cette idée pourquoi on a appris collectivement à associer ces choses-là. Donc, par exemple, quand est-ce qu'une esthétique devient vulgaire et qui doit la porter pour qu'elle devienne tendance? Et ça, on l'a vu souvent hein, dans les Jeux olympiques de 98. Je sais que ça commence à dater, mais moi, j'étais quand même jeune. Il y avait Flo Jo, hein, qui était cette coureuse qui a été mise de l'avant parce qu'elle avait des grands ongles très colorés avec le drapeau des États-Unis.
1: Et c'était ses ongles naturels, là, parce qu'il y avait, ça faisait des courbes. C'était pas un ongle de plastique très, très long comme on peut voir maintenant. C'était vraiment ses ongles naturels qui courbaient, mais dans son quotidien, ça devait être impossible. Elle faisait pas la vaisselle, là.
2: Possiblement pas, mais évidemment, c'est elle qu'il faudrait lui poser la question. Ça. Mais on a vu la même chose avec Sha'Carri Richardson, plutôt championne du monde en 2021. Et ça l'a porté vraiment une certaine attention sur elle. Et on faisait vraiment une espèce de contraste d'une esthétique peut être associée au ghetto ou de mauvais goût, à un manque de respectabilité quand elle est portée par certaines femmes, ou devenir audacieuse, éditoriale, avant-gardiste quand elle circule dans d'autres corps et d'autres espaces. Donc, évidemment, ça vient de codes sociaux qu'on s'est collectivement donné à travers le temps.
1: C'est intéressant de parler, je pense, c'est assez incontournable, même Magali, de parler de l'importance de l'esthétique des ongles chez les femmes noires.
2: Oui, certainement. Ben, en fait, les ongles en soi, les cheveux aussi, mais c'est une forme d'affirmation. Ça peut même être une forme de résistance. Donc, évidemment, on porte certains codes, mais c'est beaucoup cette idée de voici ce qu'ils disent de moi, mais voici aussi ce que les gens croient qu'ils disent de moi. Donc, ça peut être un outil, en fait, de communication. Et on ne parle que d'un petit bout de corps, comme tu as dit en début de chronique.
1: Mmh. OK, c'est ça. Ça, c'est intéressant, Mayali. Il y a ce qu'on veut dire. Ah, puis là, Evelyne, je vais vous inviter à sauter aussi dans cette discussion, dans cette portion de discussion. Il y a ce qu'on veut dire, Magali, à travers les ongles, mais il y a ce que les autres perçoivent. Ça, c'est vraiment intéressant.
2: Oui, ben c'est ça. Souvent, on va associer certains ongles à justement une sous-culture, hein? Les goths, les punks, le drag. Et on a parlé de cas de genre tout à l'heure. Puis j'avais envie de revenir là-dessus parce que c'est aussi un endroit où on reproduit, on bouscule des attentes liées au genre. Hein? Des ongles très longs peuvent être lus comme une féminité affirmée, mais mm-hmm. ça peut aussi être jugé comme trop voyant selon nos propres biais, la vision de la féminité. Donc, c'est super intéressant.
1: Donc, ça peut être voir comme agressif, ça peut être vu comme des serres d'oiseaux, ça peut être vu comme quelque chose de vraiment un peu machiavélique. Les sorcières, par exemple, dans Disney, ont souvent des ongles longs, comme c'est pointu, c'est comme presque s'il y avait des couteaux.
0: Il y a une raison pour ça, d'ailleurs.
1: Oui, Evelyne, allons-y.
0: Parce que l'ongle long, en Occident, là, ici, je me dégage, j'ai vraiment une différence entre la Chine et l'Occident. Mm-hmm. L'ongle long, donc, c'est plus une question de statut au point où on a des décorations d'ongles en métal pour protéger l'ongle en dessous. En Occident, à la même époque, les ongles longs, c'est associé justement encore, c'est au Moyen-Âge qu'on va commencer à utiliser le mot ongle en français, la griffe. Et si on a des ongles longs, ben, on va associer ça davantage aux animaux. Et donc, le parallèle avec le diable. Et c'est pour ça que les sorcières vont avoir ces longs ongles-là, ou le loup-garou aussi, des grosses griffes. Les créatures qu'on va associer au maléfice n'auront pas l'ongle coupé, manicuré, parce qu'on s'entend que les paysans avaient des ongles très courts, très propres. Depuis le monde romain, on a plein d'outils pour nettoyer les ongles. C'est ce qu'on trouve le plus, en fait. Donc, c'est l'opposé. La plupart des gens vont avoir des ongles courts, taillés parce qu'ils travaillent de leurs mains, mais le diable, étant un animal, ben la sorcière, elle va avoir des ongles un peu animaliers. Donc, le parallèle avec la griffe est vraiment intéressant.
1: Magali?
2: Ben, en fait, ce que j'entends, c'est qu'il y a vraiment une lecture morale du corps, en fait.
3: Ouais, vraiment.
2: Donc, on passe vraiment par « je vois quelque chose, je sais quelque chose sur cette personne ». Donc, on va vraiment venir instrumentaliser, en fait, nos propres codes qu'on a intériorisés pour se donner une opinion. Donc, c'est vraiment intéressant. Donc, on peut vraiment diaboliser quelqu'un que par ses ongles, ce qui est vraiment intense, finalement.
1: Absolument. OK, il y a deux cas. Est-ce que Magali, avant que je continue, Magali Lefebvre, est-ce que l'ornementation des ongles, mettons dans l'histoire récente, est-ce que vous savez si on la doit aux femmes noires?
2: En fait, je m'avancerai pas là-dessus parce que j'en suis pas, je suis pas certaine. Toute la décoration là, j'avoue que c'est dans le pli de l'entonnoir là où est-ce que je suis pas allée, mais ça serait super intéressant d'aller vérifier là, parce qu'il y a beaucoup de codes fashion comme ça qui ont été repris de la culture de grassroots culture, donc ça serait une possibilité.
1: En tout cas, c'est clairement une des signatures fortes de certaines communautés noires et de certaines femmes dans ces communautés-là, ça c'est clair. Mais comme vous l'avez dit tout à l'heure, ce qui peut faire ghetto sur une rappeuse, si c'est Kim Kardashian qui a la même chose, ça va être différent. Ça, Magali, j'aimerais ça qu'on en parle. Par exemple, sur un homme queer, ou une personne, je devrais dire queer, mais mettons homme, qui aurait des ongles peints ou un... Puis après ça, un homme cisgenre qui aurait des ongles peints, on pourrait penser que tous les hommes qui ont des ongles peints font partie de la communauté queer. Donc, c'est intéressant, ça, quand même.
2: Oui, ben c'est ça. Ça revient au code qu'on se donne, puis cette idée de respectabilité, puis aussi de classe sociale. Donc, c'est quasiment une contrainte volontaire là, et c'est pour ça que tout à l'heure je parlais que l'ongle peut devenir un acte de résistance finalement, parce que on les voit à chaque fois. Tu prends ton téléphone, on voit l'ongle. Tu ouvres une canette de liqueur, on le voit. Donc, bien sûr que ça nous envoie des messages très clairs. Mais bien sûr, moi, ce qui m'interpelle beaucoup, c'est cette idée de professionnel, mais selon qui et selon quelles normes sociales on s'est donné pour qu'est-ce qui était acceptable et qu'est-ce qui ne l'était pas et dans quel milieu on doit le faire. Donc, évidemment, il y a beaucoup à creuser à ce niveau-là.
1: Évelyne, qu'est-ce qu'on peut dire sur les ongles naturels propres? Même s'ils peuvent avoir coûté 300 $ pour avoir l'air d'un ongle naturel propre, versus un ongle qui est maquillé, ornementé. Qu'est-ce qu'on peut dire de ça dans l'histoire, peut-être dans l'histoire récente, mettons des 100 dernières années?
0: Ah, ben dans l'histoire récente, ce qui est intéressant, c'est quand on arrive en fait avec le vernis à ongles, c'est Revlon vraiment qui arrive, vous vous rappelez de la marque Cutex là, qui a dominé le monde. J'ai même vu des publicités en Iran de Cutex, très ancienne. On a démocratisé l'ongle peint avec ça parce que c'était accessible, un peu comme le rouge à lèvres. Donc l'ongle peint, mais pas trop exagéré en longueur, toujours cette idée-là, va être accessible à quand même beaucoup de femmes qui vont s'approprier les couleurs, qui vont vouloir suivre les modes, à quand même un prix maintenant acceptable. Donc, on va pouvoir s'amuser. Ça va devenir une façon de s'exprimer, effectivement, avec les ongles à partir des années 20, des années 30 surtout. Mais la question du statut reste là, parce que il y a certains métiers où on va s'attendre à ce que l'ongle, effectivement, soit peut-être plus propre, donc moins, pas des couleurs trop voyantes, plus manucuré court, etc. Puis je pense beaucoup aux femmes qui travaillent, qui ont des postes de chef d'État, des postes de chef d'entreprise, qu'on associe souvent aux tailleurs. Là, les codes sociaux sont vraiment là. L'image qu'on veut donner souvent, si on ose des couleurs trop voyantes, si on ose des décorations comme des œufs au plat ou des œufs,
1: comme Magali,
0: des œufs tournés, là, c'est comme si on accepte moins que la femme ait ce côté, j'ose utiliser le terme un peu funky, un peu original, et elles vont avoir tendance effectivement à payer des manucures qui coûtent une fortune, mais qui sont très sobres dans l'apparence. Mais la propreté de l'ongle devient vraiment quand même une question de statut quand on donne la main, parce que c'est la première chose qu'on fait dans le milieu professionnel, souvent quand on fait des rencontres, c'est qu'on donne la main, on signe des documents. Mm-hmm. Aujourd'hui, les signatures sont photographiées, filmées, alors même chez les hommes, la manucure, au moins l'ongle propre et bien taillé montre quand même qu'on est propre de sa personne aussi.
2: C'est une petite vitrine du soir, finalement.
0: Oui, tout à fait. On le voit vraiment beaucoup. Et l'importance de l'image maintenant, même sur des réseaux sociaux, mm-hmm. où on montre souvent nos mains, encore une fois, la main, il faut que l'ongle paraisse bien aussi sur la photographie, même si on tient une tasse de café ou quelque chose comme ça. Donc, propreté de l'ongle, effectivement, devient le miroir de comment on prend soin de sa personne, plus on utilise l'image, en fait, des mains un peu partout.
2: Mais il y a tout un travail invisible derrière la beauté aussi, tu sais, que ça prend de l'effort faire tout ça. Donc, c'est aussi un message qu'on envoie, hein, de dire un ongle naturel et soigné, qui paraît avoir aucun effort, mais c'est faux, en fait. Il y a énormément de temps derrière et d'entretien. Et donc, c'est intéressant aussi de vouloir paraître qu'on a fait peu d'efforts et d'envoyer le message inverse.
1: Et évidemment que les réseaux sociaux ont joué un énorme rôle dans le fait que maintenant, c'est une énorme industrie, là. Les ongles, c'est le marché des produits de soins des ongles était évalué l'an dernier à 23 milliards de dollars américains et ça doublera d'ici 10 ans. Une industrie qui double en 10 ans, là, c'est vraiment en essor. Et là, ça me faisait penser, parce qu'on on parle beaucoup effectivement de classe sociale, de travail manuel versus un travail qu'on n'a pas à faire soi-même de ses mains. Donc, ça nous passe, ça nous met dans une classe à part. Mais en même temps, moi, je vois plein de gens sur les réseaux sociaux ou dans mon entourage. Je pense à des caissières, par exemple. Je pense à des femmes qui doivent utiliser quand même, en principe, les ongles plus courts, ça leur faciliterait la vie. Mais ce n'est pas le cas. Donc, on est un peu en train de brouiller les cartes, Magali, entre les ongles pratiques, beaux, puis les ongles qui sont plus importants que notre confort, peut-être, au travail.
2: Il y a toujours moyen de faire les deux, hein. Ça a été longtemps mon cas, puisque je guide aussi en plein air, je fais du kayak, de l'eau vive, tout ça, je fais de la poterie, donc je peux pas avoir des ongles longs, mais j'aime quand même que mon avoir cette personnalité-là et ce message-là. Donc, évidemment, il y a besoin de faire les deux, mais le corps devient du contenu, en effet. Donc, les modèles viennent des célébrités, des magazines, on en voit partout. Il y a du ASMR art.
1: Il y a ces bruits qu'on fait avec nos ongles qui nous aident à nous endormir ou à nous mettre dans une espèce de transe.
2: et qu'on ne voit que les doigts et qui vient et les doigts sont toujours magnifiques, hein. Donc il y a vraiment une micro tendance derrière ça.
1: Mais en même temps, la chercheuse Christine me faisait remarquer qu'on parle de plus en plus du fait que les métiers manuels seront ceux qui risquent de survivre à l'intelligence artificielle. Donc ça va quand même être intéressant à regarder, Evelyne Ferron, cet aspect-là, là, comment l'ongle court pourrait redevenir une évidence et même une marque de statut social. Regardez, moi, je suis indispensable à la société maintenant.
0: Et c'est commencé parce qu'il y a eu, je pense qu'il y a 2 ans, là, je peux difficilement me situer dans le temps, mais on va souvent prendre...

0: sur les réseaux sociaux le commentaire de quelqu'un qui pose une question, puis on va le reprendre et on va rajouter sa réalité à travers. Mm-hmm. Il y avait une fille qui disait, je comprends pas pourquoi, ce ne sont pas, c'est tellement accessible maintenant d'avoir des beaux ongles, des faux ongles au pire. Je ne comprends pas pourquoi il y a plein de filles qui n'en ont pas. Et là, archéologues, les femmes qui travaillent sur des chantiers de construction, même des infirmières ont montré leurs mains en disant, regardez le travail que je fais, si j'ai des grands ongles, je ne peux pas faire ça. Et j'ai aimé cette réaction-là, de dire, il y a des métiers pour lesquels...
1: Ce n'est pas possible.
0: Ça ne sert absolument à rien de faire ça. Donc, on a cette espèce de dialogue aussi entre les réalités des ongles qui existent par les réseaux sociaux qu'on voyait moins peut-être avant. Et moi, ça, j'aime bien observer ça.
2: Quelque chose à ajouter, Magali Lefebvre, Jean, en terminant?
3: Non, tout simplement que il faut voir vraiment d'où ça vient tout ça, puis de continuer à communiquer un peu une facette de notre personnalité, mais surtout de réfléchir à comment les gens nous perçoivent. Et souvent, on est dans le champ. C'est pas du tout la même manière que le message qu'on veut même envoyer. Donc, c'est très intéressant.
1: Et je vous dirais aussi, des fois, c'est réaliser comment on pense qu'on perçoit les autres et se rendre compte que c'est peut-être nous qui sommes dans le champ en percevant ça absolument tout croche. C'était fort intéressant, cette discussion. Magali Lefebvre, Jean, sociologue et autrice, le livre « Ni comme ma mère, ni comme mon père », chronique d'une femme biraciale, est maintenant disponible en version sonore sur audio. Évelyne Ferron, évidemment, qu'on écoute dans l'incroyable histoire, le balado sur audio. On surveille les nouveaux épisodes à venir dans le coin de l'Halloween, puis le 6e tome jeunesse de la série Civilisation devrait sortir en octobre chez Fides. Merci beaucoup à vous deux d'avoir été là.
0: Merci. Ça fait plaisir.
1: Au revoir.

Étienne Dufresne, qu'on vient d'entendre avec la pièce Pauvre Pomme. Premier extrait de son troisième album qui va paraître donc à la fin du mois de novembre. Dans 30 minutes, pas mal exactement, on va recevoir la psychologue Florence Marcille-Deneau que vous entendez parfois à ce micro ou à d'autres émissions. On l'aime beaucoup, on la trouve extrêmement pertinente. Et le sujet d'aujourd'hui le sera tout autant que les autres puisqu'elle va parler de deuil. Elle en a traversé quelques-uns et les différents chemins que ces deuils ont pris lui a suscité une grande réflexion qu'elle avait envie de partager avec vous. Comme psychologue aussi, elle vit des deuils dans son travail, des patients par exemple qui décèdent. Donc je pense que ça va tous et toutes nous aider à cheminer à travers cette expérience extrêmement étrange qui est le deuil. Ce que nous allons faire maintenant, ben c'est parler. Moi, je l'aime, ce segment-là. J'aime toujours les retrouver. C'est comme retrouver des amis, même si on se voit jamais en vrai. Mais vraiment, il y a toute une chimie qui s'est installée au fil des années avec nos amis du Transcontinental. Et c'est ce qu'on vous invite à faire aujourd'hui, c'est d'embarquer dans ce voyage.

0: Hey, on est fleurs bleues. On se fait des cœurs avec nos mains. Mireille Langlois, bonjour.
1: Il y a plein d'émotions. Oh. C'est un plaisir partagé, Pénélope.
0: Animatrice de Culture et Confiture les samedis matins en direct de Vancouver, diffusée partout dans l'Ouest. Jean-Emmanuel Fortier, bonjour Jean-Emmanuel.
2: Bonjour Pénélope, bonjour Mireille, bonjour à tous.
0: Journaliste en Alberta, en direct d'Edmonton. On commence ensemble, Jean-Emmanuel, parce que c'est une date limite pour... Là, vous allez nous expliquer tout ça, je suis pas sûre de tout comprendre. Ouais. La date limite pour demander certains bulletins de vote spéciaux et la demande est très forte.
2: Ouais, il y a eu des centaines de... On frôle, là, en date d'hier, les 700 000 bulletins de vote par la poste. Ça, c'est pas le vote par anticipation. C'est le vote spécial. D'habitude, c'est pas tant que ça demandé. C'est plutôt des gens, des militaires, par exemple, des gens déployés. Ça prenait une raison pour d'autres élections, par exemple. Mais là, dans ce cas-ci, il y a pas besoin de raison pour demander ces bulletins de vote par la poste parce qu'on s'attend à ce que ça soit peut-être très compliqué voter le 19 octobre pour le référendum. 10 questions référendaires, on en a beaucoup parlé. Aussi, sur l'avenir de l'Alberta au sein du Canada, une sur une séparation potentielle. Donc là, les gens ont jusqu'à ce soir minuit pour demander ce bulletin de là par la, de ce bulletin spécial par la poste. Ils vont devoir le remplir dans les prochains jours et le renvoyer. C'est parce que c'est ça, c'est 10 bulletins dans 10 boîtes. La file peut-être au bureau du scrutin, même si on vote par anticipation, on s'attend à ce que ça soit très long. Et juste par la demande. 10
0: bulletins dans 10 boîtes chacun.
2: Ben oui, puis en plus, c'est des couleurs différentes aussi pour différencier, pour être sûr qu'on met pas le bulletin bleu ou le bulletin numéro 6 dans la boîte numéro 4. Okay. Et surtout, on ne veut pas se tromper. Si le décompte, on s'attend que ça soit très long, ça pourrait être encore plus long. Donc, beaucoup de gens, on pense qu'à peu près quasiment le tiers des électeurs là, qui ont demandé essentiellement des bulletins de vote par la poste. Est-ce que ça veut dire que le taux de participation va être élevé le 19 octobre ou pas, ou les gens veulent s'en débarrasser? Aussi, c'est un enjeu. Il y avait des petites anicroches là, ces dernières semaines aussi. Le public n'était pas très sûr si ça prenait vraiment une excuse. Si je suis dans les Rocheuses le 19 octobre pour un week-end spa, est-ce que c'est une bonne raison de demander un bulletin de vote spécial?
0: Ah,
2: oui,
0: okay.
2: dans l'élection Alberta a précisé, écoutez, oui, toutes les raisons sont bonnes, tout à fait. C'est pas comme dans d'autres années où ça prenait des vraies raisons spéciales.
0: Okay.
2: L'embauche de travailleurs, ça c'est une énorme machine. Là on parle de, il y aurait au moins 30 000 travailleurs qui ont été embauchés en ce moment. Il en manque encore et on a besoin de 60 000 travailleurs pour la soirée référendaire et pour le vote par anticipation. C'est quand même énorme, le taux de chômage en Alberta a baissé, on a une croissance de l'emploi. C'est pas tout le monde qui veut passer quelques jours dans un bureau de vote le soir. Et là, petite nouveauté, je veux mentionner, c'est assez spécial. Élection Alberta dit, écoutez, si vous avez un groupe, donc un club social, club de bridge, une association pour financer des projets à l'école,

0: au lieu de faire un souper spaghetti, vendre des biscuits pour aller votre voyage de soccer en Europe ou je sais pas trop quoi, venez travailler pour les élections. Et là, Élections Alberta va payer votre groupe au lieu de vous payer vous-même. Vous pouvez faire ça entre amis, en famille, avec votre communauté. En Alberta, c'est bien connu, on appelle ça faire des casinos. C'est une façon dont des organismes de charité travaillent dans des casinos. Et le casino va payer une partie, des dizaines de milliers de dollars souvent, à l'œuvre de charité directement. C'est du bénévolat un peu indirect. Là, dans ce cas-ci, c'est un peu une première de faire ça en groupe pour les élections. On nous dit qu'il y a 53 000 personnes qui ont postulé, 30 000 qui ont été embauchées. C'est pas tout le monde qui va travailler là-dedans. Ceci dit, s'il y a moins de monde, on nous dit que ça va peut-être prendre plus de temps. Donc, le décompte, la soirée référendaire, notamment animée par Daniel Thibault, va peut-être durer un peu plus longtemps que prévu. Donc, on va surveiller tout ça. Bref, le vote par la poste, c'est aujourd'hui. Là, s'il y a des gens qui habitent en Alberta, mais sont en vacances au Québec ou ailleurs en ce moment, vous pouvez appliquer en ligne, justement, recevoir votre bulletin de vote par la poste. Et là, quand vous revenez, vous le remplissez et vous pouvez l'envoyer par la poste. Bref, c'est important de prendre le bas de combat. Mm-hmm. Grand débat, évidemment, politique sur l'avenir de l'Alberta au sein du Canada.
1: Absolument. On va suivre ça de très, très proche. Mireille, vous, en Colombie-Britannique, une seule campagne électorale passée, hein?
2: Non, ben t'en prends deux. Parce que déjà, c'est ça, on s'ennuyait, faut croire. La province était déjà en campagne électorale municipale. Ça va être un gros mois d'octobre, hein? 17 pour les municipales. Et peut-être qu'on enviait le Québec avec sa campagne provinciale ou pourquoi pas l'Alberta, justement, avec son référendum qui s'en vient. Donc, le premier ministre David Eby s'est dit, tenez, cadeau, une deuxième campagne électorale, cette fois provinciale, pour très, très bientôt, justement, pour le 24 octobre, voilà. Et donc, mais plus j'y pense, plus je me dis que David Eby était peut-être envieux du Québec avec sa première ministre sortante, Christine Fréchette, parce que lui aussi, comme elle, a sorti l'argument pour sa campagne électorale, argument qui est au cœur de la campagne du Québec de Christine Fréchette, soit Donald Trump et la guerre tarifaire. Donc, cette semaine, notre premier ministre sortant a répété que les Britanno-Colombiens ont le choix, construire une Colombie-Britannique plus forte, diversifier l'économie, ou suivre les conservateurs qui, à son avis, prônent une politique de la division et du chaos. En gros, ils demandent un mandat plus fort. Parce que, et là, je vais faire une Chantal Hébert de moi-même, pour vous rappeler que sa majorité à David Eby du NPD, elle était très faible. Les dernières élections provinciales remontent à il y a 2 ans seulement, donc en 2024. Le NPD avait obtenu 47 sièges. Ça, c'est le chiffre magique sur un total de 93 pour éviter un gouvernement minoritaire ou une coalition forcée. Mais là, depuis, l'opposition officielle, les conservateurs, menaçaient tout le temps de faire tomber le gouvernement. Donc, David Eby, il a vu une occasion de renforcer sa majorité. Oui, en profitant, comme il le dit, d'un climat politique international, mais aussi du chaos qui règne en ce moment au sein des conservateurs. Un peu comme les Gaulois dans Astérix vont profiter du fait que les pirates vont faire couler eux-mêmes leur propre navire pour avancer tranquillement sur l'eau et atteindre leur destination sans avoir à se battre, si jamais vous avez la référence. David Eby, lui, va mener son aventure pendant le chaos et la flottille conservatrice qui coule, selon lui, et profiter de ce moment de panique pour déclencher des élections surprises et espère-t-il revenir victorieux au village. Donc, c'est ici que je remets ma casquette de Chantal Hébert pour la citer cette semaine chez Patrick Masbourian tout un matin. S'il y a un prix de l'opportunisme, il lui serait décerné, selon elle. Et elle d'ajouter la carte qu'il veut jouer pendant sa campagne électorale, soit celle de « Donnez-moi un mandat fort pour affronter Donald Trump ». Selon elle, ça ne fonctionne pas très bien pour Christine Fréchette au Québec. Donc, qu'est-ce qui se passe chez les conservateurs, me demanderez-vous? Très bonne question.
3: Qu'est-ce qui se passe chez les conservateurs, vous demande-t-on?
2: Ah, je suis contente que vous me le demandiez, Pénélope. En fait, sans refaire tout le feuilleton, mais juste pour vous éclairer, la droite, oui, elle a quelque peu implosé cette semaine avec la démission de sa chef. Donc, la droite du Parti conservateur, bien sûr. Le parti est maintenant dirigé par le chef par intérim, Lorne Dirksen. Il a été nommé après la décision de l'ancienne chef, Carolyn Finley, pas plus tard que dimanche dernier. Elle a invoqué des tensions au sein de son parti. En gros, elle a dit que c'était la seule solution pour elle, c'était de se retirer. Parce que depuis qu'elle est arrivée à la tête des conservateurs en mai dernier, il y avait une douzaine de députés qui avaient quitté le navire, justement. Il y avait plusieurs appels à la démission de Carolyn Finley pour des raisons de viabilité de la chef, de crédibilité, selon eux, de vision idéologique ou de confiance. Donc, le parti s'est tout de même entendu là, pour choisir Lorne Dirksen. qui lui a réussi à ramener des députés qui avaient quitté le bateau avant. Ce qui fait que, et ce serait une première au pays ou dans une élection provinciale, le futur premier ministre pourrait être le chef intérimaire de l'opposition officielle. Et ça, c'est intéressant. Il va falloir voir aussi, parce que les statuts du parti ne permettent pas pour l'instant un chef intérimaire de prendre la direction. Donc, il reste un peu un flou. Mais là, je vous parlais de division de la droite. Il y a aussi, un peu plus au centre, Center BC, avec une chef qui fait partie des députés qui ont rejoint le parti avec la division conservatrice. Elle a remplacé l'ancien chef qui est retourné chez les conservateurs. Bref, plusieurs allers-retours. Et encore plus à droite que les conservateurs, on a le parti One BC, avec une chef par intérim, elle aussi ancienne conservatrice. Et là, on va vers la gauche, chez les Verts, Emily Lowen, qui a été élue à la tête du parti il y a juste un an. Donc, tout ça est quand même assez intéressant. Et la question, est-ce que David Eby va perdre sa bataille en ayant décidé d'aller en élection? Ou bien les électeurs vont boire sa potion magique? Ça va être à suivre le 24 octobre.
1: Absolument que ça va être à suivre. Vous êtes à bord du Transcontinental avec Mireille Langlois à Vancouver et Jean-Emmanuel Fortier à Edmonton. Jean-Emmanuel, cette nouvelle semble étonnée. Il y a un chef connu qui a ouvert un de ses restaurants concept sur une réserve autochtone près d'Edmonton.
0: Oui, et je vous suggère, écoutons un extrait lorsqu'il a fait l'annonce sur son compte Instagram. Écoutons-le, essayez de deviner c'est qui.
4: Canada, it's me, your favorite chef. The doors to Health Kitchen are now open. That's right. Gordon Ramsay's Health Kitchen.
1: Your favorite chef, là, je sais pas si c'est notre favorite.
0: Donc, le Canada, voici votre chef favori. Les portes Health Kitchen sont maintenant ouvertes. C'est Gordon Ramsay, chef extrêmement connu, étoilé Michelin, connu aussi pour ses émissions de télé-réalité, pour crier après des chefs plus ou moins compétents, lancer le risotto au homard gluant dans la poubelle. On le connaît depuis des années. Et là, il a ouvert son concept à la Nation Cree Enoch. Ça, c'est à l'ouest d'Edmonton. C'est dans un casino sur la réserve, vraiment sur la limite avec Edmonton. C'est pas très loin du West Edmonton Mall, pour vous donner un concept, mais c'est vraiment dans l'ouest de la ville. Hell's Kitchen, c'est une marque très connue internationalement. On est à Las Vegas, à Londres. Si on va sur le site de Hell's Kitchen, on voit des beaux endroits internationaux. Et là, on voit Enoch. C'est le premier concept Hell's Kitchen au Canada. Faire la différence aussi, si vous pensez, c'est pas, il y a pas de caméra là. C'est pas la saison 35 de Hell's Kitchen. C'est un restaurant avec les plats qu'on a vu essentiellement au fil des dernières 25 années connus. Donc le fameux bœuf Wellington de Gordon Ramsay avec les pétanques, le risotto au homard, des petites touches autochtones. Je vous dirais, j'en ai vu deux là. Il y a un plat au bison et il y a de la bannique également. Mais alors voilà, ce qui fait un peu controverse,
1: ben oui,
0: ce qui fait
1: sûrement,
0: jaser,
1: sûrement
0: évidemment,
1: il y a la controverse, c'est sûr.
0: Évidemment, c'est que, écoutez, ça c'est une compagnie multinationale qui a énormément de pouvoir de communication, ça fait le buzz. Il y a beaucoup, sont complètement bookés, sont réservés à absolument pendant des mois en ce moment. Et là, la scène culinaire à Edmonton, ça va relativement bien. Il y a des restaurants indépendants de très très haut niveau qui gagnent des prix, qui ont évidemment pas le pouvoir de communication, de marketing que Gordon Ramsay, qu'on pourrait dire qui est un des chefs les plus connus dans le monde, même pas juste dans le monde anglo-saxon non plus. Donc, j'ai parlé avec plusieurs chefs et des propriétaires de restaurants ces derniers jours qui disaient, écoutez, nous, on essaye de se tailler une place. Il y a des défis, la construction au centre-ville. Allez-y, oui, Pénélope.
1: Oui, mais j'ai une question, en fait, parce que c'est quand même dans une communauté autochtone. Donc, cet aspect-là, il est vu comment les gens de la communauté réagissent, comment les chefs
0: Ils sont contents, parce que c'est un bon coup, parce que le casino a pu se permettre d'avoir un concept unique qui va attirer beaucoup, beaucoup de gens. Il y a Top Golf aussi qui va arriver au River Cree, au même casino, donc des premières au Canada également. C'est pas rien. C'est bravo pour Enoch, la nation Enoch et le chef.
1: C'est un peu comme quand Robuchon était arrivé au casino de Montréal. Ça avait aussi un peu fait jaser beaucoup de moyens, beaucoup d'argent pour un chef de l'extérieur.
0: Exactement. Et là, surtout qu'il y a des défis, encore une fois, dans la scène culinaire ici à Edmonton. Il y a plusieurs restaurants indépendants qui ont fermé ces dernières semaines, ces derniers mois. Et je pense qu'un peu le message que les chefs m'ont donné, un peu, qu'ils aimeraient partager, c'est que, oui, c'est populaire. Beaucoup de gens font la file, ils veulent s'inscrire, ils veulent aller manger là. Mais peut-être penser aux restos qui existent déjà ici, qui ne sont pas des chaînes internationales menées par un chef. Petite mention également, il n'est pas ici physiquement, là. Il est ailleurs dans sa panoplie de restaurants. On me dit qu'il devrait venir l'an prochain passer peut-être 10 jours à Inox, c'est-à-dire dans son restaurant, à voir comment ça va se passer. Bref, j'y ne suis pas allé encore une fois. Je vous dirais, pour vous nous donner une idée, là, c'est quand même du moyen haut de gamme, des prix qui sont semblables, voire un peu plus chers que ce qu'on trouve dans les restaurants steakhouse et autres du même
1: ouais,
0: niveau quand même.
1: Comme c'est souvent le cas dans des casinos.
0: Exactement. Mais par contre, parfois dans les casinos, c'est un peu moins cher, justement, parce que ils font leur marge de profit ailleurs. Bref, dans tous les cas, Hell's Kitchen, Gordon Ramsay, qui s'installe pour son premier concept Hell's Kitchen au Canada, c'est dans une réserve autochtone de l'Alberta.
1: OK, merci beaucoup pour ça, Jean-Emmanuel. Mireille, nous terminons donc cette édition du Transcontinental avec ces districts scolaires de la Colombie-Britannique qui, chez vous, ont décidé donc de limiter, même d'interdire l'utilisation des trottinettes et des vélos électriques dans leurs écoles.
2: Oui, je sais pas si vous êtes des utilisateurs de vélos électriques ou de trottinettes.
1: Non, j'ai tellement peur. Ben, vélo, non, mais trottinette, j'aurais tellement peur de pogner une débarque, comme on dit chez nous.
2: Ben, ce qu'il faut démontrer, Pénélope, c'est ce qui m'est arrivé.
1: Ah oui, hein?
2: Ouais. Bon, j'ai toujours mon casque, je fais attention, je ralentis, je signale. Mais oui, j'ai pris une débarque toute seule comme une grande, avec une chaîne de trottoir au début du mois de septembre. Bon, j'ai juste eu quelques égratignures, là. C'est plus mon orgueil qui en a pris pour son rhume. Mais souvent, j'ai à éviter des collisions avec d'autres utilisateurs qui vont très vite ou qui n'arrêtent pas aux endroits aussi recommandé ou obligatoire. Là, bon, mon but, c'était pas de vous raconter mes aventures ou de vous moraliser ce matin, mais je vais en profiter pour rappeler la réglementation en Colombie-Britannique avant de vous parler des districts scolaires. En fait, elle n'est pas harmonisée du tout dans la province. Et je pense que c'est aussi le même cas en Alberta, si ma mémoire est bonne. Ça dépend des villes, c'est ça?
1: Mm-hmm.
2: Exactement. Donc, il y a un projet pilote de trottinette électrique qui est en cours là, en Colombie-Britannique, dans une quarantaine de municipalités. Ça doit se poursuivre jusqu'à 2028. Le port du casque est obligatoire et la vitesse est limitée à 25 km à l'heure. Entre vous et moi, les trottinettes, elles peuvent aller plus vite. Donc, voilà. Des règles s'appliquent aux routes, aux trottoirs, et etc. Mais pour les terrains scolaires, la responsabilité revient au district. Donc, il y a plusieurs districts de la province, comme celui de Langley ou de Burnaby ou de Vancouver, de Nanaimo, Lady Smith, dans l'île de Vancouver, qui ont décidé de limiter à 16 ans, voire d'interdire l'utilisation des trottinettes et des vélos électriques dans leur école. Après, essayer de faire respecter ces règles-là, c'est compliqué, ça va avec les parents. Je vais juste terminer en rappelant les chiffres quand même. En Colombie-Britannique, l'hôpital pour enfants de la province disait qu'ils ont noté deux fois plus de blessures liées aux trottinettes électriques cette année. Et la majorité, donc 54% des visites aux urgences, concernaient des enfants de 13 à 15 ans. L'utilisation, elle est limitée à 16. Donc ici, une demande aux parents aussi de sensibiliser leurs jeunes à la maison.
1: Absolument. Ça fait jaser un peu partout, ces trottinettes-là et ces vélos électriques quand c'est des enfants qui les utilisent, effectivement. Ça a été un plaisir de vous retrouver, Mireille Langlois. On vous écoute demain matin à Culture et Confiture dans l'ouest du pays à partir de 7h. Jean-Emmanuel Fortier, journaliste en Alberta, conjoint à Edmonton. Merci infiniment à vous deux.
0: Je vous en prie. Merci. À très bientôt. Bonne journée.
2: Au revoir. Bye.

0: Bonjour Alec.
1: Bonjour Pénélope.
0: Une dernière émission cette semaine qui sera faite de quoi?
1: On reçoit Pascal Bruckner qui est membre de l'Académie Goncourt, romancier, essayiste. Vous savez que l'Académie Goncourt ce matin a décidé de rayer de sa liste l'œuvre de Télésphore Aurélien. C'était ça au mourir. Donc pourquoi le Goncourt va en ce sens-là? On ne lui permet plus de concourir. Qu'est-ce que ça veut dire surtout pour l'avenir de ces prix littéraires?
0: Pour les membres du jury.
1: Les membres du jury, qui au moins ils ont pris la décision. Qu'est-ce que ça veut dire pour l'avenir? Il y aura de plus en plus probablement d'assistance de l'intelligence artificielle dans la littérature. Comment on va se prémunir contre ça, comment on va l'encadrer.
0: Qui parle même de co-écriture.
1: Voilà, d'être co-auteur, et ça dépend comment on l'utilise, l'œuvre, l'intelligence artificielle dans son œuvre. Donc, on va recevoir Pascal Bruckner, puis on va parler des paris sportifs en ligne.
0: Ah, oui.
1: Le PQ et les libéraux veulent que ce soit donc encadré, mais légal pour des acteurs étrangers de faire donc des casinos en ligne, comme l'Ontario l'a fait depuis 2022, mais il y a aussi des conséquences à avoir plus d'offres de jeux en ligne. On va faire le point là-dessus également à l'émission.
0: Alors que c'est une dépendance qui fait des ravages et qui est une dépendance vraiment difficile comparativement à d'autres.
1: Les jeunes, entre autres, font beaucoup de paris en ligne, notamment paris sportifs. Donc, oui, c'est un sujet très intéressant.
0: Bonne émission, Alec, et bonne fin de semaine. Voilà comment cette deuxième heure d'émission se termine. Merci de rester avec nous si c'est le choix que vous faites et de revenir après le bulletin d'information. La psychologue Florence Marcille donne une belle, grande réflexion sur le deuil. À tout de suite.
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11: Bonjour, le vendredi 25 septembre, il est 11h, ici Jérôme Roy à Sherbrooke et voici vos informations. Les étudiants du Cégep de Sherbrooke sont en grève aujourd'hui. Plusieurs se sont réunis ce matin devant l'établissement pour demander aux différents candidats aux élections provinciales des engagements plus concrets pour l'environnement. En voici quelques-uns rencontrés sur place.
12: Je ne m'attendais pas à avoir autant de gens. Je pense que on se rend compte facilement que c'est un mouvement qui interpelle beaucoup de gens, mais que nécessairement, c'est pas tout le monde qui serait prêt à mettre ça dans leur priorité, mais qui finalement se joignent au mouvement vraiment et qui sont prêts à défendre cette cause-là activement.
13: Pour avoir un futur qu'on est certain d'avoir, parce qu'en ce moment, on va dépasser le 1,5 degré. Puis d'après moi, les jeunes sont vraiment à cœur à ça pour permettre d'avoir un futur.
11: Le cégep de Sherbrooke a d'ailleurs suspendu tous ses cours à l'enseignement régulier aujourd'hui en raison de cette grève. Dans un courriel envoyé aux membres de son personnel dont Radio-Canada a obtenu copie, l'établissement spécifie toutefois que les stages et l'enseignement clinique sont maintenus, entre autres choses. Une autre manifestation est prévue cet après-midi à Sherbrooke. Un regroupement s'opposant au projet de centre de données se réunira à 13h au parc Jacques-Cartier pour une marche et se rendra vers 15h à l'hôtel de ville. Dans la circonscription de Brome-Missisquoi, le projet de ligne électrique d'Hydro-Québec suscite beaucoup d'inquiétudes. Le tracé retenu est loin de faire l'unanimité et la MRC réclame la tenue d'une audience du BAP pour déterminer la meilleure solution. Marie-Hélène Rousseau a rencontré les candidats des principaux partis pour connaître leur vision. Seul le candidat conservateur a décliné notre demande d'entrevue. Voici le reportage.
14: Claire Pénaud exploite une bleuetière biologique à Denham. La future ligne électrique doit passer devant chez elle.
15: C'est pas juste un enjeu esthétique, c'est aussi un enjeu environnemental.
14: Comme des centaines de citoyens, elle demande à Hydro-Québec de revoir le tracé et espère que le ou la future députée s'impliquera dans le dossier.
15: On va choisir le candidat qui va s'engager le plus à nos côtés.
14: Des maires de la région ont proposé un tracé qui longe davantage les axes routiers, mais la Société d'État l'a rejeté, entre autres pour des raisons financières. La MRC de Brome-Missisquoi réclame la tenue d'un BAP, le candidat libéral Frédéric Beauchemin et le péquiste Patrick Melchior y sont favorables.
16: Moi, ce que je veux avoir, c'est l'information

0: la plus transparente possible. Il faut vraiment qu'on arrête de faire du mur à mur puis qu'on fasse du sur-mesure. Parce que dans notre circonscription, là, notre marque de commerce, c'est la beauté du paysage.
1: Suspendons les travaux, là, puis peut-être, est-ce que l'agenda de CILBAP, probablement, c'est ce que plusieurs disent. Et puis moi, c'est sûr que je vais appuyer ça. On voit qu'il n'y a pas consensus présentement.
2: La candidate caquiste Manuela Goya émet un bémol.
3: Un BAP, c'est long, c'est de 18 à 24 mois sur la place publique. Par contre, à l'intérieur du BAP, il y a aussi des consultations plus ciblées. Ça, c'est peut-être intéressant avec un ou deux enjeux.
2: Michel Corcos de Québec solidaire remet en question la nécessité d'une ligne de si grande envergure.
4: Je suis à l'écoute des citoyens qui parlent de sobriété. Je pense que les citoyens ont le droit de comprendre c'est quoi le réel besoin pour bâtir une ligne aussi grosse dans leur cour.
2: Tous les candidats rencontrés affirment que la protection du paysage est une priorité. Ici Marie-Hélène Rousseau, Radio-Canada, Cowansville.
5: Le gouvernement fédéral vient de signer une entente préliminaire pour l'acquisition de 6 appareils de détection Global Eye. Les avions radars seraient construits au Canada par la firme suédoise Saab en collaboration avec Bombardier. Dans un communiqué diffusé ce matin, Ottawa affirme que l'entente servira de base aux négociations finales entourant ce contrat évalué à environ 5 milliards de dollars. Le Parti conservateur croit que le gouvernement va trop vite en offrant un contrat sans appel d'offres. Il demande donc à la vérificatrice générale et à la directrice parlementaire du budget de faire enquête. Voici le député conservateur Pierre Paulus.
6: Pour nous, oui, la situation politique est complexe actuellement avec les États-Unis, mais il reste que d'un point de vue opérationnel, on doit s'assurer d'acheter des équipements qui sont conformes à nos besoins.
5: Le gouvernement avait annoncé à la fin mai son intention de se procurer ces appareils qui servent à détecter et suivre à grande distance notamment des aéronefs, des missiles et des drones ennemis. Et le roman « C'était ça ou mourir » de l'auteur québécois Tellyson Aurélien est retiré de la liste du prestigieux prix Goncourt dans la foulée des allégations d'utilisation d'intelligence artificielle et de plagiat. L'Académie Goncourt dit vouloir préserver l'intégrité du prix et récompenser le talent humain. L'Institution de littérature française dit prendre acte du fait que plusieurs analyses mettent en évidence que le roman est, selon toute vraisemblance, très largement le produit d'une intelligence artificielle, bien qu'il soit difficile, voire impossible, de le prouver hors de tout doute. L'essayiste Samuel Fitoussi a révélé faire partie du collectif derrière le conte Balance ton Claude, qui est à l'origine de la dénonciation qui bouleverse le milieu littéraire francophone depuis près d'une semaine. Il était au micro de Patrick Masbourian sur les ondes à Montréal ce matin.
7: On a décidé de faire notre révélation, non pas pour nuire à ce monsieur ou pour lancer une cabale contre lui, c'était évidemment pas l'intention, mais simplement parce qu'on pense que quand il y a tromperie, il est de notre devoir de révéler ça. Les lecteurs, il y a une forme de trahison du lecteur qui croit qu'il lit un livre écrit par un humain qui a pesé chaque mot et qui reflète sa subjectivité, alors qu'en fait il lit des copier-coller de Claude ou ChatGPT. Ça nous semble être moralement problématique.
5: Rappelons que le Salon du livre de l'Estrie a retiré Tellyson Aurélien de sa liste d'invités pour son événement. Voilà ce qui complète les informations. Il fait 18 degrés à Sherbrooke.
8: Un dernier segment à passer ensemble cette semaine et le dernier, mais non le moindre. On le sait parce qu'on vous lit, parce que vous et nous, on a des discussions, que nombreux et nombreuses d'entre vous qui nous écoutez traversez des deuils, toutes sortes de deuils, et c'est parfois difficile d'y trouver un sens. Notre invitée en a vécu plusieurs et elle nous a proposé généreusement de partager avec vous ses réflexions, à la fois comme personne et aussi comme psychologue clinicienne. Vous l'avez entendu à ce micro et à d'autres ces dernières années. Florence Marcille-Denault, bonjour.
9: Bonjour Pénélope.
8: On a convenu de se tutoyer parce qu'on se connaît.
9: Oui.
8: Donc c'est ce qu'on va faire. Le deuil, Florence, est un sujet qui a pris de l'expansion dans ta vie et qui s'est manifesté de différentes façons à différents moments. Et ça, c'est une des grandes particularités du deuil. On sait le jour où il commence, là, à peu près, mais on ne sait jamais la forme que ça va prendre puis le temps que ça va durer. Et tu trouvais ça quand même important ou pertinent d'en parler publiquement?
9: Oui, parler de nos morts pour tolérer leur départ dans nos vies. Je réfléchis à la mort depuis plusieurs années.

À cause ou grâce à mon travail, aussi mon travail en pédiatrie avec les enfants en onco, des fois la mort s'est rapprochée de moi, la mort insupportable, on pourrait dire. Mmh. D'ailleurs, on parle toujours de deuil traumatique quand il s'agit de mort d'enfants. Et donc... Mmh.

0: déjà dit, que tout avait déjà été même écrit, que je voulais pas revendiquer quoi que ce soit de nouveau ici, mais que au fond, quand on s'intéresse au deuil, puis à un psychanalyste français très connu, Anu, sur le deuil, Michel Anu, dans les années 90, qui disait, il faut parler, il faut réhabiliter la mort, le deuil dans nos vies.
1: Oui. Même si ça a été dit, ça a été écrit.
0: Si ça a été écrit. Donc, je nous invite tout le monde, même collectivement, à ne pas se castrer d'une certaine manière quand on a cette impression qu'on pourrait justement reprendre les propos de quelqu'un d'autre. Moi, j'ai quand même envie de vous dire, particulièrement cette semaine, avec ce qu'on vit autour de l'écriture, c'est de s'approprier quand même notre pensée, puis d'élaborer notre pensée dans nos propres mots. Voilà, donc un petit aparté ici pour vous dire, essayez de penser aussi par vous-même, notamment la mort.
1: Les psychologues, dans leur travail, et c'est ton cas, Florence, vivent des deuils. Leurs patients décèdent.
0: Voilà, donc j'ai pu me promener vraiment comme un privilège un peu partout en psycho depuis 25 ans, toutes sortes de types de soins aux enfants, aux ados et même aux adultes, parce que mes patients sont devenus plus vieux. Puis malheureusement, tragiquement, je dirais même, certains sont décédés. Cet été, ou en fait il y a à peu près un an, j'ai vécu une situation assez troublante qui m'a fait m'enfarger, je dirais, où je me connectais, je me préparais à faire une rencontre avec un de mes patients et je l'ai attendu en vain. Et ce patient-là c'est jamais présenté. Et donc, on peut suivre nos patients un peu partout maintenant, dans le monde, où qu'ils soient, ou dans l'état dans lequel il peut être, aussi fragile il peut être. Et cette personne, donc, ne s'est jamais présentée, et cette personne était décédée.
1: Et personne ne t'avait averti.
0: Et personne ne m'avait averti, et c'était pas la première fois que ça arrivait, ça pouvait arriver en milieu hospitalier, et après réflexion, j'ai pensé aussi que c'était pas pour rien qu'on ne pensait peut-être pas à nous en premier pour nous avertir, parce qu'on vit une bulle particulière avec nos patients, un espèce d'espace complètement confidentiel, et c'est comme ça qu'il doit être, cet espace-là. Et ça fait en sorte que le psychologue se retrouve, si on veut, seul avec ce deuil, cette perte, ce manque, dans ce cas-là, interrompu, on pourrait dire au milieu d'une phrase.
1: Exact. C'est qu'il y a cet élément, lorsqu'ils sont pas nécessairement en fin de vie, ou que c'est pas, ou vous les avez pas suivis, les psychologues suivent pas toujours leurs patients pas à pas dans les derniers temps. Donc, ça vient comme une mort subite, en quelque sorte. Même si elle peut être annoncée, elle arrive dans un quotidien, alors qu'on s'attendait à quelque chose, et ça provoque forcément un choc.
0: Exactement, forcément un choc. Puis après, on pourrait se demander, question que je me suis posée aussi, comment on fait, nous, les soignants, avec toutes ces pertes, tous ces deuils, comment on arrive à continuer à marcher? Est-ce que ça s'empile? Mes collègues, mes amis médecins qui vivent des deuils récurrents à l'urgence,
1: parce que ça commence à faire beaucoup de gens qui vivent des deuils dans nos systèmes de santé et d'accompagnement, là.
0: Beaucoup. Quand même donc envie d'ajouter peut-être un peu de compréhension, de notion autour de ça, où on peut se dire, en fait, non, on ne vit pas nécessairement un deuil face à toutes les morts. Le deuil implique nécessairement un lien, un attachement particulier. Et plus l'attachement est fort avec la personne qui est décédée, plus finalement on peut ressentir ce fameux état du manque, du choc, de l'impression aussi d'irréalité, de la difficulté même à se représenter l'absence de cette personne-là du jour au lendemain dans notre vie. Donc non, on n'est pas toujours dans cet état-là à la mesure du lien qu'on avait avec la personne qui est disparue.
1: Ou de ce qu'on avait projeté sur cette personne-là. Ou effectivement, c'est intéressant de prendre connaissance de ça, de prendre conscience de ça. Florence, alors il y a les deuils comme dans la vie professionnelle de la psychologue que tu es, puis il y a les deuils aussi dans la vie personnelle de la personne que tu es, puis il faut arriver à conjuguer les deux. Ou à naviguer à travers les deux.
0: Oui, absolument. Puis quand, dans ma réflexion, c'est

0: on peut, le professionnel, à partir du moment où il reste dans un état plus théorique, plus intellectuel, dans ses représentations, il arrive à réguler dans ses représentations l'exercice que je faisais depuis plusieurs années, à partir du moment où on se retrouve soi-même dans l'état de deuil, pour moi, c'est sûr que ça a provoqué une forme d'enfargement, comme si je m'étais enfargée entre la pensée d'accompagnement, l'intérêt profond pour moi. Je m'intéresse depuis toujours autant à la détresse psychique et donc la difficulté à vivre qu'à ceux aussi qui contemplent la mort comme un arrêt de la souffrance. Mmh. Puis progressivement, je me suis intéressée aussi à la douleur et éventuellement la mort, mais la mort qui survient dans la maladie et donc pas à travers, malheureusement, des idéations suicidaires. Et donc, très, très, très, très proche de tous ces concepts, mais tout d'un coup, quand la mort, donc, de ma mère, il y a 3 ans maintenant, puis récemment, la mort de mon père, et tout d'un coup, de vivre soi-même à l'intérieur de soi, ces fameuses étapes de deuil-là, mais c'est sûr que on change de perspective. À partir du moment, comme soignant, qu'on vit soi-même les situations pour lesquels on accompagne nos patients, c'est comme s'il y a une dimension ou une profondeur qui s'ajoute, même si momentanément, on peut se retrouver un peu aussi pris, comme si on était pris au même niveau, à la même, en équivalence à la souffrance qui peut se retrouver devant nous chez notre patient.
1: OK. Donc, ça doit être quand même un état, effectivement. Et tu parles d'enfargement qui s'est manifesté sans trop entrer dans les détails, mais pour qu'on comprenne un peu comment ces deuils-là peuvent se manifester et vivre en nous d'une façon qui n'est pas contrôlable, je présume, là, parce que quand on peut contrôler nos pas, on s'enfargera pas. On s'enfarge parce qu'on a manqué une marche.
0: Oui. Ça, c'est absolument, t'as raison. Puis, au fond, ce qui est là à mon esprit aujourd'hui, maintenant, c'est à quel point est-ce que nos deuils, la question que je me pose aussi, nos deuils, est-ce qu'ils nous préparent à certains deuils avérés, premier degré, qui nous arrivent dans notre vie? Peut-être pas. Et peut-être qu'il y a un exercice qui est tout le temps là, du déni, un élan de vie, hein, une puissance à l'intérieur de nous, une envie de contrer le vieillissement, la puissance, la force, et qui finalement retarde cette fameuse rencontre-là avec la perte.
1: On est avec la psychologue clinicienne Florence Marcille-Deneau qui partage avec vous et nous tous et toutes ses réflexions professionnelles et personnelles sur les deuils. Un de ces deuils-là, je vois, Florence, dans tes notes, c'est le deuil de la jeunesse. Donc, ça veut dire le deuil de la vieillesse. Et cette lettre, t'es tombée sur une lettre écrite à ta mère pour ses 50 ans, alors que t'en avais 21.
0: Exact. Ce qui est, pour moi, fascinant, si on veut, c'est que autant le deuil au premier degré est évidemment le plus déchirant, celui qui nous fait crier, celui qui nous interrompt, mais l'apprentissage de la perte est de longue, longue date. Depuis très, très longtemps, depuis qu'on est tout petit, on s'attache à quelque chose et cette chose-là disparaît. Et en soi, c'est déjà l'exercice qui est à l'intérieur de nous d'avoir et de perdre. Et ce que je trouve quand même assez fascinant en tombant précisément donc sur cette lettre-là écrite de ma main, alors que j'ai 20 ans, la vie devant moi, et je m'adresse à ma mère, mais évidemment, en synchronicité, c'est étrange parce que c'est comme si je m'adressais à moi puisque j'aurai 50 ans cette année. Et donc, avec cette vie devant soi, ce qui me fascine complètement, c'est la lucidité aussi que j'entends chez les adolescents, les jeunes adultes, cette lucidité que j'avais ou cette sagesse ou cette pseudo-sagesse, comme si la peur de la mort n'est pas proche et donc ne fait pas écran, si on veut, à toutes sortes de pensées existentielles. Et donc, à cet âge, et je retrouve ces questionnements-là chez mes patients, chez mes enfants. À cet âge, je me questionnais sur la quête du bonheur. Je me questionnais sur l'importance de pouvoir, à 50 ans, arriver dans un état tel où on aurait le droit de ralentir, où on aurait le droit d'accepter le vieillissement sur notre peau, le vieillissement dans notre cerveau. Et donc, c'est ce que je souhaitais à ma mère. Et c'est comme si, pour moi, je me suis moi-même pavé la voie alors que je réfléchis à la cinquantaine. Où est-ce qu'on s'en va? Qu'est-ce qui se passe? Qu'est-ce qui est la suite? Qui est le propre, hein, soit dit en passant, d'une personne en deuil? Hein, je suis là, psychologue, accompagnée depuis toutes ces années. Puis finalement, je me retrouve dans les écritures du deuil. Et c'est moi. Et c'est moi, maintenant, en crise existentielle, comme un adolescent de 12-13 ans
1: ça
0: qui dit...
1: tellement seul. De...
0: qui dit pourquoi on existe et pourquoi on se lève le matin. Et c'est absolument la question, je pense, qu'il faut se poser à peu près à tout moment de notre vie.
1: Ben, c'est ça. C'est-à-dire que c'est pas une question qui va être réglée pour la prochaine décennie si on se pose cette question-là aujourd'hui. C'est ça qu'on se rend compte, effectivement, quand on vit le deuil. Ces questions-là sont perpétuellement à réévaluer. Essayer de pas en faire une obsession, parce qu'il y a ça aussi dans le deuil. Il peut avoir des pensées obsessives, il peut avoir des espèces de concepts.
0: C'est sûr qu'il y a le deuil normal.
1: Il y a le
0: deuil complexe. Le deuil complexe ou le deuil traumatique, j'en parlais, qui implique tout décès d'enfant, mais évidemment qui va impliquer les éléments plus troublants autour d'un décès. Par exemple, une personne qui aurait été dans notre environnement assassinée ou qui serait décédée par suicide. Avoir témoigné aussi de la souffrance non soulagée d'une personne qui est en train de mourir. Avoir cette impression, malheureusement, qu'on n'a pas été là alors que notre proche est décédé en souffrance. Tous ces éléments-là, donc, pourraient, pas toujours, mais pourraient conduire à ce qu'on appelle un deuil complexe ou un deuil traumatique. C'est-à-dire que après un an, dans le deuil normal, il y a un apaisement. Avec le temps, le deuil normal, il y a ces vagues, ces fameuses vagues. Pénélope, on les a écrites, on les a décrites, elles sont avérées. On les sent. Donc, la personne peut maintenir un fonctionnement tout à fait normal à la différence de la dépression. Et tout d'un coup, la vague est être complètement ensevelie du manque, de l'absence, jusqu'à en perdre le sens de la vie. Et la vague quitte. Et le retour à l'état tolérable d'être en vie sans cette personne-là. Dans le deuil traumatique, malheureusement, l'apaisement n'arrive pas. Et, comme tu disais, l'obsession reste là, présente.
1: Donc, un deuil normal ou adaptatif, de ce que je vois, Florence, dans tes notes, donc cette évolution, cette intégration, puis ce fonctionnement malgré la souffrance. Puis, il y a le deuil complexe, qui est vraiment plus compliqué. Est-ce que il y a dans le deuil cette possibilité, de considérer de grandes et belles choses qui ont été vécues avec cette personne-là? Parce que le deuil, c'est le manque, le manque, le manque. Est-ce qu'il y a, à un moment donné, est-ce que tu as vécu ça? Est-ce que tu le vois chez tes patients qui ont perdu des gens? Dire, OK, mais ce que cette personne m'a légué, je l'ai pas vu de mon vivant, maintenant je m'en rends compte. Quel privilège ça a été de pouvoir, tu parlais d'accompagner des gens qui sont dans la souffrance et de la grande peine et de la grande culpabilité que ça nous apporte, mais est-ce que ça peut être aussi vu comme un privilège d'avoir accompagné quelqu'un? Est-ce qu'il y a du réconfort qui peut se trouver
0: très important le point que t'amènes ici, Pénélope. Parce que c'est ce qu'on se rend compte aussi si on a pu traverser des étapes ou des courants où on voulait absolument pas en parler. On voulait pas en parler non plus avec les enfants, par exemple, qui avaient des maladies chroniques sévères. On ne trouvait pas les mots et on pensait qu'il valait mieux pas. Là, on est complètement ailleurs. On se rend bien compte que de célébrer nos morts, de traverser et d'utiliser les rites de passage, les funérailles, ça nous fait vraiment du bien. Et ça nous permet, d'une part, de revisiter toutes ces parties-là. Autant peut-être les parties qui nous ont déplu, qui nous mettent encore en colère, mais de se réapproprier aussi, pas juste les derniers instants de cette personne-là, mais toute sa vie. Et donc, l'exercice des funérailles comme tel permet de replacer à peu près tous les morceaux de cette personne-là à sa place et tout d'un coup, rendre aussi la personne, notre deuil, rendre la personne qui est partie accessible à tous nos proches. Et tout d'un coup, tous nos proches aussi sont capables de partager avec nous la perte d'une manière un peu plus ensemble. Puis on sait très bien aussi en santé mentale que quand il y a un « nous », et non pas qu'un « je » seul de mon côté, quand il y a un « nous », il y a vraiment ici des facteurs positifs dans l'amélioration de n'importe quel état de détresse psychologique.
1: Florence Marcel Deneau, donc j'entends que le rituel, quel qu'il soit, on a parlé de funérailles, quelle que soit cette célébration de vie-là, elle peut servir d'apaisement. Donc, il y a quelque chose dans ne pas vivre le deuil seul.
0: Oui, absolument.
1: Mais en même temps, on n'est pas tous seuls dans le deuil. Mm-hmm. C'est ça, c'est paradoxal.
0: Mm-hmm. Mm-hmm. Tout à fait. On est seul, puis il y a quelque chose ici à s'approprier quand on est dans le trépas, quand le mourant s'approche tranquillement, pas vite, de sa mort. Évidemment que certaines personnes n'ont pas la conscience de cet état-là. Certaines personnes sont en grande souffrance aussi. Et donc envisagent tranquillement, pas vite, un aspect de délivrance dans le décès. Et donc, oui, c'est cet accompagnement-là qu'on va souhaiter faire pour que la personne puisse tranquillement pas vite s'apaiser dans ce trépas, pouvoir construire aussi peut-être une pensée pour elle-même qui va être apaisante. Une pensée probablement donc de rassurance, une pensée parfois aussi de croyance. Qu'est-ce qui va se passer après? Est-ce qu'il y a quelque chose après ou alors maintenant? Est-ce qu'il y a quelque chose qui me rassure? Mmh. D'ailleurs, ça m'amène à penser à une étude fantastique, souvent citée à Harvard longitudinale. Ça date carrément des années 40, où c'est même des chercheurs qui décèdent eux-mêmes, qui continuent à transmettre. Donc, une étude qui demande à des personnes à 20 ans, à 60 ans ou à 80 sur leur trépas, de nous dire qu'est-ce qui a été important pour eux dans la vie. Et hors de tout doute, mais tout le temps de génération en génération, ces personnes-là vont parler des relations, non pas de leur succès, non pas de leur succès financier, mais toujours vont parler de avoir été aimé et d'avoir pu aimer. Oui. Et donc, certaines personnes parleront à ce moment-là des regrets qu'ils auront eus face à certaines relations. Et donc, tout converge à peu près, pas mal toujours au même. Et voilà où j'en suis, moi aussi, personnellement, sur entre notre fougue puis notre pulsion de vie, notre envie puissante de se projeter puis s'investir dans des projets qui d'ailleurs tranquillement pas vite, je vous rassure tout le monde, endeuillés en ce moment, on finit par retrouver l'envie des projets tout en l'absence de l'autre. Mais ce qui va nous garder, c'est ici, maintenant, être heureux très simplement avec les gens qui nous entourent. Et j'ai même envie de dire, si c'est possible, nos animaux. Certaines personnes souffrent d'une solitude absolue et lient un lien
1: fort,
0: très fort avec leurs animaux. Un lien qui pourrait d'ailleurs même les sauver psychiquement dans certains moments de grande solitude.
1: Qu'est-ce que tu as amené avec toi ce matin, Florence, à ta gauche?
0: Ah oui, j'avais envie de terminer cette chronique-là avec une citation de mon penseur préféré. Alors, il s'agit de mon père, Pierre Deneau, une citation qu'il avait écrite en janvier 2020 sur la mort.
1: Et qui se retrouve sur le signet, donc...
0: Est-ce que je peux vous la lire?
1: Ah oui.
0: Alors, la mort inéluctable est un mystère. Comment croire que notre existence, notre passage dans l'existence consciente, ne mène à rien? Moi, je crois que dans l'infini, il y a une conscience de nous, une conscience de nous qui se continue, une poussière, une étincelle, une lumière.
1: Et il a écrit ça plusieurs années avant de mourir. Donc
0: oui, parce que c'était un penseur, c'était un homme qui réfléchissait beaucoup à ça, qui avait son passé aussi de moine dominicain, mais qui était étrangement agnostique aussi. Et donc, cette réflexion-là sur la mort, je nous invite, tout le monde, et peut-être même collectivement, à l'avoir plus tôt que tard, parce que peut-être aussi que ça peut faire de notre existence actuelle une expérience peut-être plus profonde, plus simple, plus ordinaire.
1: Florence Marcel-Deneau, ça a été un privilège de t'entendre, d'entendre le fruit de tes réflexions. Vraiment, je pense que ça va être très aidant pour bien des gens qui nous écoutent et qui nous écrivent d'ailleurs à ce sujet. Merci beaucoup.
0: Avec plaisir, Pénélope.
1: Merci à ta blonde Ariane de s'être prêtée à ses funérailles funky la dernière fois alors qu'elle est en pleine forme. On le rappelle.
0: Un super exercice.
1: On se retrouve lundi. Bye bye tout le monde.
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Bonjour, bon vendredi. Faut-il briser le monopole de l'Auto-Québec sur le jeu en ligne pour mieux l'encadrer et en tirer des revenus supplémentaires? C'est l'engagement pris par le Parti québécois et le Parti libéral pendant cette campagne électorale. Alors, les deux partis estiment que le modèle ontarien est plus intéressant que notre modèle actuel, où l'Auto-Québec est la seule entité qui a légalement le droit de proposer du jeu en ligne, que ce soit de style casino ou encore des paris sportifs. En Ontario, les sites web étrangers sont légaux et réglementés depuis 2022, ce qui a permis à l'État d'en tirer plus de revenus. Et ce n'est pas une petite industrie. J'ai regardé les chiffres ce matin dans le dernier rapport annuel de la Commission des alcools et des jeux de l'Ontario. Là, pour 2024-2025, on lit que les Ontariens ont dépensé pour le jeu en ligne 82,7 milliards de dollars en une seule année. 70 milliards pour les casinos en ligne, 11 milliards pour les paris sportifs. C'est beaucoup d'argent. L'Ontario perçoit 20 % des profits des exploitants enregistrés, ce qui a permis de récolter autour de 300 millions de dollars en taxes, TPS et TVH, et de verser des dividendes à l'État ontarien, donc de 181 millions de dollars l'an dernier. Alors, du côté du Parti québécois et du Parti libéral du Québec, on estime donc que légaliser les activités des entreprises du jeu en ligne au Québec, ça rapporterait autour de 300 millions de dollars par année. Mais est-ce que le jeu en vaut vraiment la chandelle? L'éditorialiste de La Presse, Stéphanie Gramont, estime ce matin dans un texte que la réponse est non. Parce que malgré les revenus supplémentaires, ben laisser libre cours aux entreprises ferait également grimper les problèmes de dépendance et la détresse humaine qui viennent avec les problèmes de jeu. On l'a vu en Ontario quand même depuis 2022, le jeu est plus accessible et donc il y a davantage de problèmes de dépendance, de santé mentale, surtout chez les jeunes et les hommes d'ailleurs. Bref, elle dit, Stéphanie Gramont, que les coûts de santé seraient probablement aussi importants que les revenus du gouvernement. Alors, c'est intéressant comme point de vue. En même temps, de l'autre côté, on regarde ça puis on se dit, ben les sites en ligne sont déjà accessibles ici, même si c'est légalement Auto-Québec qui a le monopole du jeu en ligne. C'est assez facile d'aller parier sur des sites qui ne sont pas ceux de l'Auto-Québec, même si on est au Québec. Le gouvernement du Québec avait tenté en 2016 de forcer les fournisseurs Internet à bloquer les sites de jeux étrangers et les tribunaux ont débouté le gouvernement du Québec. Alors c'est pour ça que même si l'Auto-Québec a le monopole, que c'est le seul site légal, ben il y a beaucoup de joueurs en ligne étrangers qui sont accessibles ici et l'État ben évidemment n'en tire pas profit puisque ce n'est pas réglementé, ce n'est pas taxé non plus comme

0: industrie. Alors, c'est un beau débat. On va aborder davantage ce débat-là vers 12h10 avec Vincent Grégoire, professeur de finance à HEC Montréal qui s'intéresse à cette industrie. Et pour les 20 dernières minutes de l'émission, on va recevoir en studio deux médecins de première ligne, une médecin de famille et un urgentologue pour comprendre ce qui rend l'accès à la première ligne si difficile et qu'est-ce qui pourrait être modifié pour nous aider à avoir plus facilement accès à un médecin ou à une infirmière praticienne. Parfois, il y a de petits changements qui peuvent faire une grande différence. On va en parler avec eux et on va aborder aussi, si le temps nous le permet, certaines promesses électorales. Il y en a beaucoup dans le domaine de la santé depuis le début de la campagne. Donc, système de télésanté universel proposé par les libéraux, salle d'attente virtuelle proposée par la CAQ, mixité privée-publique du Parti conservateur du Québec et de la CAQ, abolition de Santé Québec du côté du Parti québécois, renforcer les CLSC, ça c'est Québec solidaire et le Parti québécois. Alors, on va parler de tout ça vers 12h40. Mais d'abord, il y a du nouveau dans la controverse entourant l'auteur canado-haïtien Télissa Norélien. On apprenait ce matin que son roman « C'était ça ou mourir » était retiré de la sélection pour l'obtention du prestigieux prix Goncourt. Une décision prise par l'Académie à la suite des allégations d'utilisation de l'intelligence artificielle pour l'écriture de ce roman, auxquelles se sont ajoutées ces derniers jours des démonstrations de plagiat dans l'écriture de nombreux articles ces dernières années. Pour réagir à toute cette affaire qui a semé l'émoi dans la communauté littéraire et bien au-delà, je me tourne vers Pascal Bruckner, romancier, philosophe, essayiste et membre de l'Académie Goncourt. Monsieur Bruckner, bonjour.
1: Bonjour.
0: Alors, pourquoi l'Académie a décidé de rayer le nom et l'œuvre de Télissa Norélien de sa liste?
1: Écoutez, j'étais contre cette décision. J'aurais dit que je ne participerais pas au lynchage. Mais ils ont voulu se mettre au clair avec le prix Goncourt des lycéens. Et donc, ils ont décidé d'anticiper la décision qui, de toute façon, serait tombée, puisque la deuxième liste est le 6 octobre et on aurait retiré Télissa Norélien. Mais là, ils ont fait du zèle. Je le regrette, mais moi, je ne suis qu'un sur 10. Donc, ma voix n'a pas compté.
0: Donc, c'est pas une décision unanime de l'Académie.
1: Ah ben c'est jamais unanime, c'est toujours à la majorité, mais je voyais pas en quoi ça s'imposait là maintenant tout de suite. C'est vrai que les chefs d'accusation contre lui sont tombés ces derniers jours, et donc on l'a rayé de la première liste.
0: Qu'est-ce qui fait que vous l'auriez gardé pour l'instant dans la première liste?
1: Ah, parce que je trouve qu'il y a déjà une telle avalanche de misère sur sa tête, que c'est pas la peine d'en rajouter une couche. Mais parce que, si vous voulez, je pense que les allégations sont sans doute vraies, mais le roman reste excellent. Pour moi, c'est le meilleur roman de la rentrée, je l'ai dit tout de suite. Je n'ai rien lu qui vienne à la cheville de ce livre, malgré ses imperfections, et ses tics de langage, et je voudrais qu'on me prouve comment une intelligence artificielle peut écrire « C'était ça ou mourir ». Parce que si c'est vrai, alors il faut vraiment travailler avec les IA. Parce qu'encore une fois, ce roman est très fort. Et là, je ne changerai pas d'avis là-dessus. Je pense qu'il doit rester, en tout cas, comme un exemple de talent dans la rentrée littéraire de 2026.
0: Le logiciel utilisé pour évaluer le livre Pangram est très bon, dit-on. Moi, je suis pas un spécialiste de l'intelligence artificielle. Bon, il est très bon, mais il n'est pas infaillible non plus. On a vu des auteurs tester leur livre avec Pangram, qui a décelé de l'intelligence artificielle à certains niveaux, alors que l'œuvre avait été écrite en réalité avant même l'invention de l'intelligence artificielle.
1: Ben oui, à commencer par la Bible.
0: Ah oui, dit-on.
1: De la Bible.
0: Oui, voilà. Mais est-ce qu'à l'avenir...
1: Vous savez pourquoi?
0: Oui, allez-y, non, allez-y.
1: Parce que l'IA pille les œuvres du monde entier, enfin, elle moissonne, pour dire des choses de façon élégante. Donc, il n'est pas étonnant qu'elle retrouve dans la Bible ou dans les grands romans du passé des éléments qu'elle leur a déjà volés. Donc, je n'ai aucune confiance dans les détecteurs de mensonges de l'intelligence artificielle. Je trouve cette affaire très grave. Autant le plagiat, c'est incontestable. Et donc, ça, c'est une faute qui est reconnue depuis toujours dans le monde littéraire. Mais soumettre l'œuvre d'un romancier au verdict d'une IA, ça me paraît très contestable.
0: Est-ce qu'à l'avenir, ce type de test sera suffisant pour empêcher une œuvre de concourir, vous pensez?
1: Ah ben moi, j'ai demandé au jury Goncourt, je leur ai dit qu'il fallait soumettre au détecteur IA, à Pangram, tous les livres de la rentrée. Pas un doit échapper. Puisque Télisson a été évacué, eh bien qu'on soumette les autres au même... à la même obligation. n'y a aucune raison qu'il paye pour tout le monde.
0: Est-ce que vous pensez que le Goncourt va devoir se doter de, je sais pas, de garde-fous, de lignes de conduite ou de même de logiciels de détection à l'avenir pour toutes les œuvres qui seront soumises?
1: Bien sûr, il va falloir qu'on réfléchisse au rôle de l'intelligence artificielle. Je sais que les éditeurs américains qui reçoivent en moyenne 4000 manuscrits par an sont dotés d'intelligence artificielle qui lisent les romans et leur donnent leur avis. Moi, je propose qu'on fasse pareil au concours. Mais on ne peut pas évacuer ce problème qui reste fondamental maintenant dans la production littéraire, puisque tout le monde utilise l'intelligence artificielle. Tout le monde, sans exception. Il n'y a pas que Télisson. Nous travaillons tous maintenant avec Wikipédia, avec Google, avec Claude ou avec ChatGPT. Et dire le contraire, ce serait mentir. Donc, il faut que nous soyons tous assujettis à la même règle.
0: Est-ce que vous pensez qu'un jour, Pascal Bruckner, on va en venir à co-créer des œuvres avec l'intelligence artificielle et que ce sera accepté?
1: Mais je crois que c'est déjà le cas. C'est déjà le cas, mais l'intelligence artificielle est une assistante de conversation, de recherche. Mais toutes les recherches qu'on fait aujourd'hui, on ne les fait plus en bibliothèque et heureusement, on va directement sur Google ou sur Claude. C'est un gain de temps extraordinaire et je vois pas pourquoi on s'arrêterait. Donc, il faudra sans doute imaginer une précaution pour dire que l'œuvre a été construite avec IA pour 20, 30, 40%. Et simplement, ce qui est curieux avec le livre de Télisson, c'est que en général, l'intelligence artificielle lisse les œuvres. Vous savez, on s'en sert pour envoyer des lettres de condoléances, de recommandations. Pour le livre de Télisson est justement un livre qui est très riche en métaphores, qui a été écrit à l'intersection du créole, de l'anglais, de l'espagnol, du français. Et je vois pas comment l'intelligence artificielle aurait pu rendre tout cela. Mais j'attends surtout qu'il puisse expliquer. Là, il est donc retourné au Québec. Il va, je pense, bientôt arriver à Montréal. Et toute la promotion est suspendue, alors que le livre était promis à un très grand avenir. Et moi, j'aurais voté pour lui, les yeux fermés au bon cours, je le dis, et je ne renierai jamais là-dessus. Pour moi, c'est le meilleur livre de la rentrée, le plus original en tout cas.
0: Au-delà de Télisson Olérélien, on sent que c'est un gros choc pour le milieu littéraire, l'arrivée un peu de la machine dans l'univers de la création.
1: Ah, mais vous avez parfaitement raison.
0: Est-ce que ça peut rendre les lecteurs méfiants?
1: Oui, alors la mauvaise conséquence de cette affaire, c'est que les gens se mettent à suspecter tous les livres qui sortent. Ça, ce serait vraiment dommage. Par exemple, vous voyez un auteur comme Frida McFadden, La femme de ménage, La locataire, La psy, est à l'évidence construite avec des schémas qui sont tous identiques et qui ressortent probablement à une IA. Mais personne ne lui en veut. Mais c'est vrai que la littérature littéraire va être maintenant frappée de suspicion. Et on va peut-être passer tous les chefs-d'œuvre ou tous les concours des 15 dernières années au crible de l'IA. Non, vous avez raison, ça va ouvrir une crise majeure dans la production littéraire. Et pour les éditeurs, ça va être une catastrophe supplémentaire dans un monde où la lecture s'est effondrée.
0: Sachant que vous êtes philosophe, j'ai envie de vous poser une question un peu plus philosophique. Est-ce qu'une œuvre qui suscite l'émotion, donc qui nous fait pleurer, qui nous fait rire, qui nous fait sourire, est valide? Même si elle a été créée en partie par l'intelligence artificielle.
1: Je crois que l'intelligence artificielle n'est jamais qu'une création humaine, et donc les machines ne vont pas prendre de pouvoir sur les hommes, quand elles sont en principe des servantes. Donc, effectivement, c'est une machine pour vous servir non pas à écrire, mais à ordonner vos arguments, à clarifier vos paragraphes. Il n'y a aucune raison qu'elle ne soit pas co-créatrice dans une part mineure d'un roman. Après tout, chez un éditeur, on a des lecteurs et on a des gens, hommes et femmes, qui vous aident à écrire. Eux aussi devraient être remerciés à la fin des livres. Mais si les machines peuvent remplir ce rôle, il n'y a aucune raison pour s'en passer. Et donc, je pense qu'à l'avenir, nous écrirons une œuvre à plusieurs. Et ça n'est pas une catastrophe, pourvu que l'inspiration et la signature finale reviennent à l'auteur.
0: Pascal Bruckner, romancier, philosophe, essayiste, membre de l'Académie Goncourt, merci d'avoir été avec nous.
1: Ben, merci à vous.
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0: On commence du côté d'Ottawa. Fanny Olivier, bonjour.
3: Bonjour, Alec.
0: Alors, les députés fédéraux continuent de débattre de C-39, donc ce projet de loi pour accélérer l'approbation des projets d'infrastructure à la Chambre des communes, qui contient également un volet sur le Code du travail canadien.
3: Oui. Tout à fait. Donc, on débat en deuxième lecture depuis quelques jours. Ça se poursuivait ce matin. Et donc, très bientôt, ça va être envoyé en comité pour que vraiment là, les députés puissent décortiquer le tout. J'imagine que l'opposition espère qu'elle va avoir assez de temps pour étudier l'impact de tous les articles contenus dans les 243 pages du projet de loi, parce que c'est vraiment touffu. Hein? J'ai eu la chance d'écouter un petit peu les débats ce matin. Le projet de loi était défendu, c'est intéressant, par le libéral Carlos Letao, qu'on connaît parce qu'il a été ministre des Finances sous Philippe Couillard et qui est maintenant secrétaire parlementaire de la ministre de l'Industrie. Et ce matin, il essayait un peu de déboulonner les accusations du NPD et du Bloc québécois à l'effet que Mark Carney n'avait pas reçu de mandat là, pour opérer de la sorte, pour tout bousculer, pour aller très, très vite comme il le fait. Carlos Letao disait, ben non, au contraire, on a été élus pour rebâtir l'économie du Canada et pour ça, on a besoin d'accélérer les choses. Chez les bloquistes, ce matin, c'était Xavier Barcelou Duval, le député qui débattait et qui disait, c'est pas normal qu'on fasse sauter avec C-39, dans ce nouveau projet de loi-là, la clause crépusculaire de 5 ans qui existe dans C-5. Ça, c'est la loi qui était un peu le grand frère du projet de loi actuel, mais pour accélérer les grands projets désignés comme étant d'intérêt national. Parce que dans ces cinq, on accordait bien sûr au ministre des pouvoirs discrétionnaires vraiment très larges, plus larges qu'en temps normal pour accélérer le développement des projets. Mais cette mesure exceptionnelle devait se terminer 5 ans après l'adoption du projet de loi. Et donc, avec ces 39, on rend le tout permanent et le Bloc québécois est vraiment très opposé à cette proposition-là. On comprend, Alec, de façon générale, que le Bloc québécois et que le NPD en ont contre les deux volets principaux de ces 39, c'est-à-dire, oui, l'aspect environnemental, mais aussi l'aspect du droit du travail, avec, vous l'évoquiez tout à l'heure, là, le fait que on vient en quelque sorte renforcer, codifier l'article 107 du Code du travail qui permet à un ministre de forcer un retour au travail en cas de conflit de travail, là, sans faire adopter au Parlement une loi spéciale. Pour ce qui est des conservateurs, c'est un peu plus compliqué, parce que eux sont d'accord avec le processus d'accélération de l'approbation des grands projets, mais sur l'aspect du droit du travail, c'est un petit peu plus délicat parce qu'on l'a vu depuis quelques années, hein, particulièrement sous Pierre Poilievre, les conservateurs se sont rapprochés du milieu syndical. Il y avait même des syndicats là, aux dernières élections qui disaient « Votez conservateur, votez Pierre Poilievre ». Et tous les syndicats qu'on a entendus depuis le dépôt de ces 39 sont contre la dimension droit du travail là, qui est incluse là-dedans. Donc, comment les conservateurs vont voter? On le sait pas encore. Certainement qu'ils espéraient qu'on sépare la loi en deux, mais le ministre responsable du projet de loi, Stephen McKinnon, a dit hier, ce qu'on a proposé, c'est un projet de loi. Et quand on lui a demandé s'il était ouvert à des amendements, il a dit, nous croyons dans notre projet de loi. Mais bon, évidemment, si les partis d'opposition ont des idées, qu'ils nous les présentent. Mais donc, j'ai pas trouvé que ça démontrait une grande ouverture, justement, à ce qu'on puisse changer le projet de loi. Donc, ça va être très intéressant de suivre ça en comité, justement, quand on va avoir un petit peu plus de temps, là, pour fouiller tous les tenants et aboutissants des articles du projet de loi.
0: Hier, vous nous parliez de cette visite de la délégation vietnamienne avec le président Tô Lam, qui est à Ottawa, encore aujourd'hui d'ailleurs, et on a procédé à une série d'annonces pour approfondir les relations entre les deux pays.
3: Oui, c'est ça. Et c'était la toute première visite officielle d'un président vietnamien au Canada. Il a été accueilli Tô Lam en grande pompe avec tous les honneurs, tapis rouge, plantation d'arbres, souper officiel, etc. C'est un pays, le Vietnam, dont l'économie est particulièrement en essor. Donc, le Canada a avantage à approfondir ses relations dans le contexte où, bien sûr, il veut diversifier ses marchés d'exportation. Donc, hier, on a annoncé le début des premiers vols directs entre le Canada et le Vietnam. Vous savez que la communauté vietnamienne au Canada compte 275 personnes, donc ça risque quand même de faire plusieurs heureux.
0: 275 000, j'imagine.
3: Ou qu'est-ce que j'ai dit?
0: 275 personnes. Je trouvais que des vols directs pour 275 personnes, c'est quand même ambitieux.
3: Non, c'est ça. Tout ça, c'est notamment en cause des liens historiques, notamment là, dans les années 70, quand le Canada a accueilli plusieurs réfugiés vietnamiens. Donc, effectivement, il y a une population quand même assez importante vietnamienne au Canada. Donc, c'est pour ça qu'on met de l'avant là, ces vols directs-là. On a aussi signé des protocoles d'entente, notamment sur l'énergie, le transport maritime et l'environnement. Et ce qui est intéressant, c'est qu'on a profité de du passage de Tolam au Canada pour discuter d'un éventuel accord de libre-échange entre le Canada et l'Association des Nations de l'Asie du Sud-Est, la NAS, là, que certains disent ASEAN. Et ça, ben, le Vietnam en fait partie. Et tout ça, ça survient justement alors qu'on apprenait cette semaine que le premier ministre indien, Narendra Modi, lui, va venir à la fin de l'année 2026 justement pour signer un accord de libre-échange avec le Canada. Donc, on a comme l'impression que la stratégie asiatique du Canada, qui, bien sûr, se poursuit sous Mark Carney, mais avait commencé bien avant, sous Justin Trudeau et sous Stephen Harper, ben ça commence à porter fruit. Et peut-être pour boucler la boucle sur la saga du bok choy dont on parlait hier, parce que je sais que c'est un légume que vous détestez, vous m'aviez demandé s'il en avait au menu du souper officiel auquel participaient Mark Carney et Tô Lâm. Alors, selon le compte-rendu que j'ai pu lire, il y avait de la morue, du riz sauvage, du bison, pas de bok choy. Vous seriez content.
0: Ben oui, mais non. La morue, c'est très bon. Le bison aussi. Puis là, j'ai cru comprendre que la grande famille de Midi Info adore le bok choy, alors je ne veux pas relancer de controverse. Marie-Hélène est à côté de moi, puis elle est d'accord. Il faut arrêter de parler du bok choy. C'est divisif, le bok choy. Je ne pensais pas, mais c'est clivant, le bok choy. Merci beaucoup, Fanny. On vous souhaite une belle fin de semaine. On se retrouve lundi.
3: À lundi.
0: Marie-Hélène Tremblay, bonjour.
4: Bonjour, Alec.
0: Je recommence. Jour 30 de la campagne. C'est le bok choy qui m'a déconcentré.
4: C'est ça.
0: Jour 30 de la campagne électorale. On a eu un bel exemple ce matin de la bataille qui se joue dans la région de la capitale nationale entre le Parti québécois et le Parti conservateur. Et c'est encore et toujours le projet de troisième lien qui alimente le débat.
4: On a eu droit, en quelque sorte, à une véritable partie de ping-pong ce matin entre les chefs des deux partis. Pourquoi? Parce que une heure avant son point de presse, le Parti québécois qui devait nous parler de fraude envers les aînés, nous a annoncé que non, on va plutôt vous présenter la plateforme de la capitale nationale. Quand même un enjeu important, une plateforme donc qui arrive quand même à 7h aussi dans
0: Il
4: la
0: campagne.
4: Il s'était
0: fait reprocher par Saint-Pierre Plamondon, par Éric Duhaime, de ne toujours pas avoir dévoilé ses priorités pour Québec alors qu'on arrive dans le dernier droit de la campagne.
4: Absolument.
0: Donc, changement de plan, OK.
4: Alors, le chef conservateur, lui, était déjà en point de presse et il a évidemment saisi la balle de ping-pong au bon. En critiquant le Parti québécois de la présenter si tard, effectivement, et y voyant là une réaction directe au fait que son parti, le Parti conservateur, mène dans la région de Québec. Alors, quand Paul Saint-Pierre Plamondon s'est présenté entouré de tous ses candidats de la capitale nationale, donc il y est allé des 5 priorités, évidemment, pour la région, mais ce qui c'est évidemment la question du transport et de la mobilité qui a surtout retenu l'attention durant la conférence de presse. Essentiellement, il a répété et réitéré ce qu'il a dit mercredi dernier lors du débat en disant que lui, son plan, c'est de se référer au plan cité qui a été réalisé par CDPQ Infra et que le PQ, donc dans un premier mandat, s'engage à réaliser la première phase, il y en a 3, donc la première phase du plan qui comprend notamment le projet de tramway et les réseaux de CRB, donc de réseaux de transport rapide par autobus. Quant au projet de troisième lien, il a plutôt mis en garde les électeurs de la région de Québec, mais aussi de Chaudière-Appalaches, de croire la CAQ et le PCQ qui disent vouloir faire une première pelletée de terre dans un premier mandat. Eh bien, il dit tout simplement que ces deux partis-là mentent aux électeurs et que ce qui presse, c'est de mettre de l'avant des mesures qui vont avoir un effet immédiat sur la circulation, donc la première phase, mais aussi abaisser le tablier du pont de Québec et ajouter une 7e voie au pont Pierre-Laporte et que les autres partis vendent du rêve en pensant justement qu'on peut aller de l'avant si rapidement avec un projet de troisième lien. Bref, il fait appel, dit-il, à l'intelligence des gens de la région de Québec. C'est d'ailleurs pour lui la question de l'urne. Alors, une heure plus tard, évidemment, le chef conservateur est ressorti, a fait une mêlée de presse. en disant que le chef du Parti québécois trahit les électeurs de la région de Québec parce que lui, il se réfère à la question qu'il lui a posée lors du débat de mercredi soir parce qu'il faisait directement référence. Vous nous avez pas dévoilé votre projet de troisième lien, mais qu'est-ce que vous attendez pour le faire? Mais quand on regarde la réponse de Paul Saint-Pierre Plamondon, ben c'est pas mal conforme à ce qu'il a dit ce matin, c'est-à-dire qu'il voulait réaliser les trois phases de CDPQ infra et dans la troisième phase, il y a un tunnel pour le transport en commun, donc entre Québec et Lévis. Alors, il veut réaliser un troisième lien, mais entre Québec et Lévis pour le transport
0: mais
4: en commun.
0: Mais beaucoup plus tard. Et seulement pour le transport en commun.
4: Voilà. Alors, on a comme eu droit à une

0: télé-réalité là ce matin entre les deux partis. Et je vous disais qu'il était entouré à l'aide de tous ses candidats, y compris François Gariépy, qui a beaucoup fait parler de lui là au début de la campagne. On l'a peu vu. On aurait bien voulu lui parler. Les journalistes d'ailleurs ont tenté de faire une mêlée de presse avec lui, mais le Parti québécois a refusé que le candidat réponde aux questions des journalistes ce matin.
1: OK. Et maintenant, bon, les cinq chefs, parce que vous parliez de Paul Saint-Pierre, Plamondon et Éric Duhem qui sont à Québec. En fait, tous les chefs sont à Québec parce qu'il y a le congrès de la Fédération québécoise des municipalités à Québec.
0: Effectivement. Donc, après l'UMQ la semaine dernière, on se présente devant les élus de la Fédération québécoise des municipalités, donc au centre des congrès. Bien sûr, les enjeux se recoupent, là, les infrastructures, aussi l'itinérance. Mais on comprend que la Fédération veut aussi parler d'immigration en région. Ça peut être un sujet intéressant parce que les positions des différents partis quand même sont différentes. Il y a eu certains engagements aussi, l'imputabilité dans la fonction publique pour le PCQ. On veut mettre en place un réseau public d'autobus interurbains du côté de Québec solidaire. Mais je vous dirais que ce soir, il y a quand même pas mal d'activités. Christine Fréchette va faire du porte-à-porte dans Trois-Rivières et Charles Milliard va aller jouer aux quilles à Sainte-Thérèse. On va lui souhaiter un abat.
1: Oui, parce qu'enchaîner 3-4 dallos, ça paraît toujours mal. Mon petit doigt me dit que si on l'envoie jouer aux quilles, il a déjà joué aux quilles. Hein? On n'envoie pas un chef.
0: On va le souhaiter.
1: On va le souhaiter. Et Trois-Rivières, évidemment, c'est la circonscription où se présente Christine.
0: Absolument.
1: Fréchette. Merci beaucoup, Marie-Hélène. Bonne fin de semaine. Je sais que vous travaillez 7 jours sur 7 ces temps-ci pour nous. Merci de nous tenir au courant.
0: À lundi.
1: On se revoit lundi.
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1: Claude, bonjour.
3: Bonjour, Alec.
1: Alors, Ottawa fait un pas de plus dans l'acquisition des avions Globalize.
3: Le gouvernement fédéral a signé une entente préliminaire avec la Suédoise Saab pour l'achat de 6 avions de surveillance. Ce sont des avions qui seront construits par Bombardier. C'est le Global 6500 sur lequel Saab va installer des équipements de pointe. Ils serviront à détecter, des appareils, des missiles, des drones ennemis. En sol canadien, principalement, ils peuvent détecter à une distance allant jusqu'à 650 kilomètres. Donc, ils sont présentés par Ottawa comme un outil vraiment indispensable pour les forces armées canadiennes. On indique que l'entente va servir de base aux négociations. Donc, ce n'est pas final, ce n'est pas un engagement non plus final de la part du Canada, mais ça va permettre de négocier un contrat, évidemment, qu'on souhaite final à ce moment-là, et établir aussi un calendrier de production au Canada, savoir exactement comment tout ça va se dérouler. Parce qu'on n'a toujours pas d'échéancier ni de coût pour ce projet. On estime que le contrat vaut autour de 5 milliards de dollars. C'est ce qu'Ottawa avait déjà mentionné par le passé. Vous savez, il y avait d'autres constructeurs en lice, Boeing, L3 Harris. On dit que tous les appareils, en fait, il n'y a aucun de ces appareils qui répond à toutes les demandes des forces armées canadiennes, mais qu'on a décidé en fonction de critères géopolitiques et économiques. Donc, on veut renforcer l'économie, améliorer la capacité industrielle du Canada, offrir des possibilités aussi de croissance à l'international. Donc, on comprend qu'on voudrait que cet appareil soit fabriqué en grand nombre pour pouvoir le vendre à l'étranger. D'ailleurs, il y a déjà des pays qui sont intéressés à l'acheter, notamment la Suède, la France, les Pays-Bas, les Émirats arabes unis, d'autres pays membres de l'OTAN. Donc, on mise sur ça pour faire croître les avions de bombardier bonifiés par des équipements militaires de pointe.
1: Taux directeur maintenant, montera pas. Disons que les économistes ne s'entendent pas sur les prochaines décisions de la Banque du Canada.
3: Jusqu'à récemment, pas mal tous les économistes prévoyaient un statu quo pour les deux prochaines décisions, 28 octobre, 9 décembre, et ensuite des hausses graduelles à partir du début de l'an prochain. On commence à entendre des avis différents. Dominique Lapointe, un économiste chez Manuvie, à qui on parle quand même assez régulièrement sur nos plateformes, il s'attend maintenant à 2 hausses cette année. Il prévoyait jusqu'à tout récemment que ça irait au milieu de l'an prochain. Donc, c'est vraiment un changement dans ses prévisions. Il dit que l'inflation est à risque d'augmenter au cours des prochains mois avec le conflit au Moyen-Orient, la hausse des prix du pétrole qui pourrait se répercuter sur le prix d'autres produits. Je vous rappelle que l'inflation globale est à 3% au mois d'août sur une base annuelle. Si on enlève l'essence, on est autour de 2,4%. Mais ce qui préoccupe Dominique Lapointe, c'est l'inflation d'un mois à l'autre, qui est près de 3% sur une base annuelle au cours des 2 derniers mois. Selon lui, la Banque du Canada va se concentrer sur l'inflation parce qu'on ne voit pas vraiment de nouvelle escalade de la guerre commerciale.

0: mondiale. Pas trop de pertes d'emplois. Le PIB a rebondi au deuxième trimestre, donc il s'attend à des hausses du taux directeur. Je vous rappelle qu'il est à 2,25% depuis octobre 2025. Par contre, d'autres analystes prévoient toujours le statu quo. C'est le cas de la Banque Royale, de Desjardins, de la financière Banque Nationale, qui disent que ce serait trop tôt maintenant d'augmenter les taux. Ils s'attendent à ce que ça aille au début de 2027, peut-être même à la mi-2027.
1: 28 octobre, prochaine décision de la Banque du Canada. On aura de nouveaux chiffres sur l'inflation, d'ailleurs,
0: et l'emploi.
1: Du mois d'octobre et l'emploi. Ça va guider peut-être la Banque du Canada. Merci beaucoup, Marie-Claude.
0: Merci.
1: Bonne fin de semaine. Et après, nous, le Radio Journal, on discute de comment bien encadrer l'industrie du pari sportif en ligne. On discute avec un expert. Ça rebondit dans la campagne électorale. Il y a des partis politiques qui disent qu'on devrait mieux encadrer le jeu en ligne et aller chercher des profits. On en parle dans quelques instants.
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9: Ce midi au Radio-Journal, la bataille de Québec s'intensifie.
10: Madame Fréchette prend les électeurs pour de la marchandise électorale. Rick Duhaime dit « Je vais vous faire passer un troisième lien. » C'est pas sérieux.
9: Le Parti québécois s'en prend à ses adversaires et dévoile à son tour son plan pour la capitale nationale. L'Académie Goncourt retire le livre de Télisson Aurélien de sa sélection.
11: Je le regrette. Je pense que les allégations sont sans doute vraies, mais le roman reste excellent.
9: Une décision qui ne fait pas l'unanimité. Et le pape Léon XIV accueilli par une foule en liesse à son arrivée à Notre-Dame de Paris.
12: C'est agréable de voir autant de gens qui sont là pour la foi et la paix.
9: Bonjour, ici Jean-Sébastien Bernatché. La bataille électorale se corse pour les circonscriptions de la région de Québec. Le Parti québécois et le Parti conservateur s'accusent mutuellement de flouer les électeurs avec leurs promesses en matière de transport. On en parle avec Sébastien Desrosiers, qui est dans la caravane péquiste. Sébastien, Paul Saint-Pierre Plamondon juge irréaliste de promettre un troisième lien dans un premier mandat.
13: Oui, ce qui peut paraître surprenant parce qu'à la dernière élection en 2022, le Parti québécois avait promis de construire un tunnel réservé au transport collectif entre Québec et Lévis. Aujourd'hui, en se basant sur un rapport de la Caisse publié depuis, il croit qu'il pourrait se réaliser, mais seulement après 2035. Et rien ne prouve l'utilité d'un troisième lien autoroutier, insiste Paul Saint-Pierre Plamondon, qui invite les électeurs à se méfier de ce que promettent ses adversaires. Le voici.
14: Ça fait deux élections où les gens ont massivement voté pour une CAQ qui bullshitait carrément la population. Et là, ces électeurs qui ont fait confiance et qui ont vu leur confiance trahie par la CAQ s'apprêtent à remettre ça entre les mains d'Éric Duhaime, qui est un champion olympique des propositions qui ont aucune chance de se réaliser.
13: Justement, durant le débat de mercredi, en réponse à une question de son adversaire conservateur, il avait promis de présenter son projet bientôt, ce qui laissait entendre qu'on aurait une ébauche de troisième lien. Éric Duhaime, aujourd'hui, l'accuse d'avoir menti, ni plus ni moins. On l'écoute.
15: Je constate, et je dis aux gens de Québec, il nous a abandonnés, il vous a roulé dans la farine avant même que l'élection soit terminée. Il vient de vous dire qu'il ne respectera pas sa parole.
13: Le Parti conservateur Jean-Sébastien qui propose quant à lui la construction d'un nouveau pont autoroutier qui traverserait l'île d'Orléans. Et oui, c'est toujours un enjeu important de cette élection ici.
9: Merci Sébastien.
13: Je vous en prie.
9: Maintenant, les chefs des cinq principaux partis vont se présenter cet après-midi devant les maires et mairesses réunis à Québec pour le congrès annuel de la Fédération québécoise des municipalités. Le président de la Fédération et maire de Sainte-Catherine-de-Hatley, Jacques Demers, appelle les chefs à prendre des engagements en matière d'infrastructure.
16: On souhaite entendre parler de chiffres, de quelle façon ça pourrait être prévisible, de quelle façon on prend ensemble en main les infrastructures. Il faut s'entendre que dans une petite municipalité de 500, 800 de population, quand tu as 200 km de route à entretenir, ça fonctionne pas. Pourtant, on veut nourrir le Québec, on veut avoir nos agriculteurs, on veut être partout. Ben, il y a un coût à ça.
9: Et puis ce matin, la co-porte-parole solidaire, Ruba Gazal, a promis de faire du transport interurbain par autocar un service public partout au Québec. Le chef conservateur Éric Duhaime a de son côté proposé la création d'un registre des administrateurs déclarés inaptes à utiliser les ressources publiques lors de dépassements de coûts de projets étatiques. L'Académie Goncourt a annoncé aujourd'hui qu'elle retire le roman de Télisson Aurélien, C'était ça ou mourir, de sa sélection pour le prestigieux prix. L'écrivain québécois est visé par des allégations d'avoir utilisé l'intelligence artificielle, et d'avoir fait du plagiat, des allégations donc qui courent depuis le début de la semaine. Hugo Métraux suit les développements dans ce dossier. Hugo, comment l'Académie justifie-t-elle sa décision?
3: Eh bien, l'Académie Goncourt dit vouloir préserver l'intégrité de son prix et récompenser une littérature écrite par des humains. Elle affirme que plusieurs analyses convergent vers la même conclusion, que le roman de Télisson Aurélien serait, selon elle, très largement le produit de l'intelligence artificielle. L'Académie reconnaît toutefois qu'il est difficile de le prouver hors de tout doute. Et cette décision ne fait même pas l'unanimité au sein même du jury. Le romancier et philosophe Pascal Bruckner, l'un des 10 membres de l'Académie, a expliqué au micro de Midi Info qu'il était contre ce retrait.
4: Ils ont fait du zèle, je le regrette. Je trouve qu'il y a déjà une telle avalanche de misère sur sa tête que c'est pas la peine d'en rajouter. Je pense que les allégations sont sans doute vraies, mais le roman reste excellent.
9: Et Hugo, cette affaire a aussi des répercussions de ce côté-ci de l'Atlantique.
3: Oui, les éditions du Boréal ont suspendu toutes les activités promotionnelles autour du livre. La maison d'édition précise qu'elle n'est pas en mesure à ce stade de confirmer ou d'infirmer les allégations. Et on apprenait hier que Télisson Aurélien ne va finalement pas participer au salon du livre de l'Estrie le mois prochain. Il devait en être l'un des invités d'honneur. Ce matin, le directeur général du salon, Olivier Courtois, a expliqué sa décision.
17: C'est vraiment par rapport aux faits, les allégations du fait de plagiat par rapport aux chroniques de 2012-2013 qui nous a fait réfléchir à aller retirer le titre d'invité d'honneur pour M. Aurélien.
3: Je rappelle que Télisson Aurélien nie catégoriquement avoir utilisé l'intelligence artificielle pour écrire ses textes. Il ne s'est pas encore exprimé sur les allégations de plagiat rapportées cette semaine.
9: Merci Hugo.
3: Au revoir.
8: Ailleurs dans le monde.
9: Le pape Léon XIV a entamé sa visite de 4 jours en France. Le souverain pontife est actuellement à la cathédrale Notre-Dame de Paris, où il s'adresse à 8000 prêtres et religieux, entre autres. Je joins Frédéric Arnould dans la capitale française. Frédéric, avant cela, il a participé à un bain de foule.
18: Oui, exactement. De longues et puissantes acclamations au passage du pape tout au long de sa déambulation dans les rues de Paris. Les fidèles, je vous dirais, couraient pour le suivre et tenter de le voir plus longtemps. Il y avait énormément de jeunes familles qui s'étaient déplacées, ce qui donne du crédit, selon certains, un regain d'intérêt des Français pour la religion chrétienne en ces temps troubles. En tout cas, même si le passage était très bref, les croyants présents ont éprouvé une grande satisfaction pendant l'événement, comme vous allez l'entendre.
19: Oh ben, un moment inoubliable. Voilà, donc on est ravis.
12: C'était intense parce qu'il y avait beaucoup de monde, mais c'est agréable de voir autant de gens qui sont là pour la foi et la paix.
9: Et Frédéric, Léon XIV a prononcé un peu plus tôt en journée des discours à l'UNESCO et à l'Élysée qui étaient plutôt incisifs.
18: Oui, en fait, le pape a estimé que les Nations Unies et les autres organisations multilatérales traversaient une crise. Il estime que le dialogue international risque de devenir une mascarade. Il a aussi dénoncé les dirigeants mondiaux qui bafouent l'état de droit. Je le cite, au lieu de respecter la loi, ceux qui détiennent le pouvoir l'invoquent lorsqu'elle sert leurs intérêts et la bafouent lorsqu'elle les entrave, traitant même la justice elle-même comme s'il s'agissait d'une marchandise que l'on peut acheter et vendre. Et puis bien sûr, sa cible de choix, les dérives autour de l'intelligence artificielle. Écoutez-le.
20: Pour ne pas perdre notre humanité au milieu des paradis des machines qui envahissent et conditionnent notre quotidien, il est urgent d'y former les esprits à un discernement éthique, capable de voir ce qui est moralement bon.
18: La soirée va se poursuivre au Stade de France, où l'on attend 80 000 jeunes ce soir.
9: Merci Frédéric. Et aux États-Unis, c'est avec une visite des archives nationales que le président chinois termine sa visite de 3 jours à Washington. Tout au long de son séjour, le président américain a réservé les grands honneurs à son homologue. Donald Trump a même parlé d'une véritable amitié avec Xi Jinping. Ce dernier a pour sa part insisté sur la nécessité pour les deux puissances de coexister en paix malgré leurs divergences. C'était le volet national et international du Radio-Journal.
0: Bonjour, ici Antoine Desrosiers. Voici maintenant vos nouvelles locales et régionales. Le projet de loi de la députée de Compton-Stanstead, Marianne Dandurand, visant à améliorer la connectivité cellulaire en région, franchit une nouvelle étape. Hier, le projet de loi a été présenté

0: serait tous connectés à la fibre optique, qui était une étape préliminaire pour avoir une bonne connectivité cellulaire. Il faut continuer d'aller dans ce sens-là.
1: Pour la présentation, la députée fédérale était accompagnée du maire de Martinville, Michel-Henri Goyette. Sa municipalité est directement visée par ce projet de loi, car il n'a actuellement pas de couverture cellulaire sur le territoire municipal. Et en terminant, le cégep de Sherbrooke a suspendu ses cours aujourd'hui en raison d'une grève étudiante. À l'initiative de l'association étudiante du cégep de Sherbrooke, plusieurs étudiants se sont réunis dans la rue ce matin dans le cadre de la semaine de la riposte populaire qui se veut un mouvement pour l'environnement. Dans un courriel envoyé aux membres du personnel dont Radio-Canada a obtenu copie, l'établissement explique que tous les cours à l'enseignement régulier sont suspendus pour la journée et pour la soirée sur les campus de Sherbrooke et de Quaticook. Les cours de la formation continue, les cours de francisation, le centre de l'activité physique et la clinique de physiothérapie sont maintenus. Voilà ce qui complète vos informations. Je vous retrouve à 13h avec un bulletin complet.
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3: Bonjour. Dans quelques minutes, Chantal Hébert et Véronique Prince seront avec nous pour parler de la campagne électorale. On entre dans le dernier droit. Encore 10 jours à cette campagne électorale. Le vote par anticipation est dimanche et lundi d'ailleurs. Toujours de plus en plus populaire ce vote par anticipation. Je rappelle quand même qu'il y a moins de bureaux de vote disponibles lors du vote par anticipation. Parfois, les files d'attente peuvent être un peu plus longues. Il faudrait être plus patient. Le 5 octobre, jour du scrutin, là, il y a davantage de bureaux de vote disponibles. Et un peu plus tard, notre panel santé sur l'accès à la première ligne avec 2 médecins. Une médecin de famille, Sarah Bédard, et un urgentologue, Guillaume Lacombe, vont être avec nous dans une trentaine de minutes. On va aborder quelques promesses des partis pour savoir ce qu'ils en pensent, mais aussi avec eux ce qu'ils constatent sur le terrain. Comment ils feraient pour améliorer l'accès à la première ligne, obtenir des rendez-vous plus facilement avec des médecins ou des infirmières. On sera avec eux vers 12h40. Mais pour tout de suite, je vais vous en parler un peu plus tôt à l'émission. C'est notre collègue de la presse, Stéphanie Gramont, qui a attiré notre attention sur ce sujet ce matin. La volonté du Parti québécois et du Parti libéral du Québec de regarnir les coffres de l'État en encadrant le jeu en ligne. C'est une idée qui peut être séduisante sur papier, étant donné que ça pourrait rapporter pas mal d'argent au gouvernement du Québec, mais qui pourrait aussi se révéler coûteuse en termes de dépendance, de problèmes de santé mentale. Alors, est-ce que financièrement, c'est bien, mais que socialement, c'est pas une bonne idée de légaliser davantage, d'ouvrir le jeu en ligne? On en parle avec Vincent Grégoire, professeur de finance à HEC Montréal, qui suit cette industrie de très près. Monsieur Grégoire, bonjour.
4: Bonjour.
3: Alors, le PQ et le Parti libéral veulent regarnir les coffres de l'État en encadrant le jeu en ligne. Est-ce que sur l'idée, on parlera des montants dans un instant, là, mais est-ce que sur l'idée d'encadrer le jeu en ligne plutôt que de garder le monopole de l'Auto-Québec comme c'est le cas actuellement, c'est une bonne idée?
4: Ben, en fait, ça prendrait des études plus approfondies là, parce que présentement, les chiffres qui sont avancés, ça vient d'une étude de l'industrie. Mais l'idée mérite d'être étudiée, que ça soit au niveau financier, mais aussi au niveau là de l'encadrement réglementaire, parce que là, ce qu'on voit, c'est qu'il y a une bonne partie, puis on n'arrive pas vraiment à mesurer là, l'ampleur de ça, mais de ces activités-là qui se déroulent sur des plateformes qui échappent là à toute réglementation.
3: Ouais, parce que l'Auto-Québec a un monopole sur le jeu en ligne. Ce sont les seuls sites légaux, mais tout le monde sait que c'est assez facile d'aller sur des plateformes hébergées à l'étranger. On voit de la publicité, parfois pendant les matchs sportifs. Donc, en théorie, il y a un monopole. En pratique, il y a comme un flou actuellement, là.
4: Ben, de tout ce qui est en ligne, en fait, c'est ça. Là. Dès qu'on a un VPN, on peut facilement se faire passer pour qu'on est à peu près n'importe où dans le monde, ouais, puis accéder à différentes plateformes. Là. Donc, c'est ça. Il y a une limite au contrôle là, que l'Auto-Québec ou les autorités réglementaires là, peuvent appliquer. Là.
3: Au Québec, le jeu en ligne, je le disais, est interdit, sauf pour l'Auto-Québec. Le Parti libéral et le Parti québécois disent pouvoir aller chercher 300 millions de dollars par année de revenus en légalisant le jeu en ligne, en mettant des balises et en allant taxer une partie des profits. Est-ce que c'est réaliste, 300 millions de revenus par année?
4: Ça, les chiffres, je les ai pas étudiés à fond, là, donc je peux pas vraiment me prononcer là-dessus. Les chiffres qui sont avancés là, par une étude qui vient de l'industrie, qui se base un peu sur les chiffres actuels de l'Ontario, là, qui ont adopté cette façon de faire-là. Comment ça se déroulerait au Québec?

0: Québec, c'est dur à dire, là, c'est une analyse un peu plus approfondie, mais c'est un peu la même logique là, que quand on a passé par la légalisation du cannabis, là, où on voulait ramener une partie des fonds puis de l'activité économique qui se déroulait en dehors du système, on veut les ramener dans le système là, pour pouvoir avoir ces revenus-là pour l'État.
1: L'Ontario a légalisé le jeu en ligne et l'a encadré en 2022. L'Alberta vient de lui emboîter le pas. En Ontario, là, évidemment, les paris en ligne sont extrêmement importants. D'abord, c'est une province plus populeuse que le Québec, mais il y a aussi que là, maintenant, l'offre est très abondante. Écoutez, 83 milliards de dollars misés en 2024-2025 par les Ontariens. 70 milliards là, sur des casinos en ligne, 11 milliards pour les paris sportifs. Est-ce qu'inévitablement, d'avoir une légalisation du jeu en ligne, ça amène davantage de paris, ça amène davantage les gens à jouer?
0: Ça, à ce niveau-là, je prononce pour voir la tendance, là, c'est pas juste en Ontario, mais si on regarde au sud de la frontière, tout ce qui est paris en ligne, les marchés de prédiction, il y a même lundi, on va avoir des contrats à terme sur les performances d'équipes de la Ligue nationale qui vont être lancées. Il y a une grosse forte tendance à de rendre le jeu disponible sous toutes ses formes là au sud de la frontière. Donc, c'est sûr que ça a des impacts ici là aussi.
1: Ouais, il y a Poly Market, on en a déjà parlé, Calchi aussi, là, c'est deux sites là où on peut parier sur à peu près n'importe quoi maintenant. Vous pouvez parier sur les prochaines élections québécoises, ça vous chante, la météo dans 3 semaines. Bref, effectivement, le pari en ligne, pas seulement sportif, a explosé dans les dernières années. C'est le cas aux États-Unis. Parce qu'on a vu en Ontario également que l'accessibilité du jeu en ligne a fait augmenter les consultations aux urgences par des joueurs en détresse, la dépendance au jeu, plus de consultations pour la consommation d'alcool, de drogue, l'anxiété reliée au jeu, surtout chez les plus jeunes, les hommes entre autres. Est-ce que le coût social de la légalisation en ligne permet quand même d'aller en bénéficier ou dans le fond ça nous coûte aussi cher ou même pas plus cher de légaliser le jeu en ligne?
0: Ouais, c'est ça. On tombe dans une question plus de santé publique. Moi, comme professeur de finance, c'est sûr que c'est pas ma spécialité. Moi, je suis venu à m'intéresser à ces sujets-là principalement parce que justement, on a vu des produits plus en plus ciblés pour les investisseurs particuliers qui semblaient être plus du jeu déguisé qui arrivait comme produit financier. Là. Moi, c'est sur les enjeux de santé publique, ça, je laisserai ça aux experts dans ce domaine-là, mais c'est sûr que c'est inquiétant là, que quand on voit là, l'évolution de tout ça, puis la montée, là, on peut s'inquiéter là, de toutes les effets, les externalités qu'il pourrait avoir. Là.
1: Quand vous parlez de jeux sophistiqués qui se font passer pour de l'investissement, vous faites référence à quoi?
0: En fait, c'est ça. Là, maintenant, il y en a plusieurs produits. Le gros de ces développements-là, on voit ça sur des plateformes offshore de crypto aux États-Unis.
1: Monsieur.
0: Je faisais référence plutôt la semaine prochaine. On va avoir des. Oui.
1: Non, allez-y, c'est parce que la ligne n'était pas très bonne. Continuez, Monsieur Grégoire.
0: Pardon. Donc, il y a des contrats à terme qui vont être lancés lundi aux États-Unis pour qui vont permettre de miser sous, en fait, on peut dire parier là sur la performance des équipes de la Ligue nationale. Donc, c'est tous des produits. Puis, on voit aussi beaucoup de fonds négociés en bourse là qui s'apparentent vraiment à des produits très très risqués là qui devraient pas être dans des portefeuilles d'investissement normaux là pour des particuliers. Donc, c'est un peu l'enrobage tout ça là sous le vernis de produits financiers.
1: Là, vous parlez de hockey, évidemment, ça attire notre attention, là, les grands amateurs de hockey au Canada. C'est quoi cette façon de parier des contrats à terme? Expliquez-nous ça rapidement.
0: Ah oui, c'est assez simple et compliqué en même temps. Ils vont avoir un indice qui suit, autrement dit, juste des chiffres qui pour chacune des équipes qui suit la performance. Donc, s'il y a plus de buts, des victoires, l'indice augmente. S'il y a des pénalités, l'indice diminue. Puis on va avoir des contrats à terme qui, comme on a des contrats à terme sur le pétrole, qui vont permettre de transiger là-dessus. Puis on devrait même voir apparaître là, des fonds négociés en bourse qui vont investir dans ces contrats à terme-là. Là. Donc, on se retrouve à des produits complexes, mais qui on donne l'apparence de viser là, des vraiment des particuliers là, dans ce cadre-là. Là.
1: Eh bien. Merci beaucoup, Vincent Grégoire, professeur de finance à HEC Montréal. À la prochaine.
0: Merci.
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1: Bonjour à vous deux.
3: Bonjour.
1: Allô. Véronique, j'ai envie de commencer par vous parce que vous êtes sur la caravane du Parti conservateur du Québec, Éric Duhaime. Et là, il y a eu ce matin un va-et-vient entre le Parti québécois et le Parti conservateur d'Éric Duhaime. Éric Duhaime qui accuse le PQ d'avoir menti lors du débat des chefs de mercredi en promettant de dévoiler son projet de troisième lien entre la Rive-Nord de Québec et la Rive-Sud. Et là, ce matin, dans les priorités du PQ pour la capitale nationale, il y a évidemment des promesses en matière de transport, mais il n'y a pas concrètement de troisième lien entre les deux. Moi, je trouve que ça illustre un peu la bataille de Québec, là, Véronique. Comment vous le sentez là depuis ce matin?
3: Hein? Ah oui, tout à fait. Puis c'était même tellement particulier parce que l'autobus du Parti conservateur est arrivé devant le Centre des congrès à Québec parce qu'ils doivent tous, les chefs, se rendre à la Fédération des municipalités. Là, il y a un congrès puis ils sont tous invités là. Paul Saint-Pierre Plamondon est en train de faire sa conférence de presse quand l'autobus du Parti conservateur est débarqué pratiquement à côté. Puis là, l'autre bord de la rue, vous aviez le Parti libéral qui débarquait. Puis là, ces chefs-là attendaient juste qu'ils finissent sa conférence de presse là, pour que les journalistes puissent aller les voir eux pour qu'ils puissent réagir puis dire à quel point ça avait pas de bon sens de changer d'idée comme ça. Moi, je trouve que ça démontre vraiment aussi là, le fait qu'on est dans la dernière semaine de la campagne électorale puis que là, le rythme est en train de s'accélérer parce que c'est très, très serré. Là. Mais oui, particulièrement entre Éric Duhaime et Paul Saint-Pierre Plamondon, on la sent très bien, cette rivalité. Dès que j'ai mis le pied à Québec, là, je le sentais dans le discours d'Éric Duhaime, je le sens dans le discours de Paul Saint-Pierre Plamondon. Et c'est sûr que le fait qu'il revienne sur cette idée qu'il avait de construire un train léger dans un tunnel du transport collectif, donc entre Québec et Montréal, ben là...
1: Entre Québec et Lévis, oui.
3: Pardon.
1: Peut-être qu'un jour, il y aura un train entre Québec et Montréal, mais c'est un autre débat.
3: Entre Québec et Lévis. Ben, c'est sûr que là, Éric Duhaime, lui, joue beaucoup là-dessus parce que sur la rive sud de Québec, c'est là où on pense qu'il va faire ses premiers gains, s'il en fait. Et sur la rive sud de Québec, là, c'est très populaire, l'idée d'un troisième lien. Je vous dis pas absolument un lien autoroutier, même si je sens quand même que les gens, c'est ce qu'ils veulent en majorité. À tout le moins, les gens espèrent avoir un troisième lien. Donc, M. Duhaime a l'impression d'avoir là pris le momentum là-dessus. Là, et pense que s'il y va avec l'argument de regarder, il vous a menti, vous ne pouvez pas lui faire confiance, vous devez avoir un chien de garde comme moi à l'Assemblée nationale pour s'assurer que ces promesses-là se réalisent. Donc, lui, il appuie sur l'accélérateur là-dessus. Là.
1: Oui, puis c'est ce qui a fait très mal à François Legault, c'est ce va-et-vient sur le projet, puis l'impression à Québec qu'on s'est fait un peu mener, je m'en allais dire en bateau, même si là on parle d'un troisième lien routier, mais par la CAQ qui a changé d'idée là-dessus. Donc là, est-ce qu'on va capitaliser là-dessus du côté d'Éric Duhaime pour dire, ben regardez, le PQ vous réserve le même type d'hésitation. Mais ça montre, Chantal, que dans le dernier droit de la campagne, on n'est plus tant dans les promesses concrètes de j'offre ci à tel citoyen. On est dans le positionnement des partis. On est dans essayer de convaincre les gens qu'on est, dans certaines régions, le meilleur parti pour être capable d'aller les représenter. Là.
4: Ah, j'aime beaucoup votre expression dans certaines régions, parce que normalement, dans une campagne électorale où il y a peut-être moins de joueurs, ou en tout cas moins de joueurs qui sont susceptibles de compter des buts, la dernière semaine, on retombe sur la question de l'urne, sur le débat au sens large, alors que ce à quoi on assiste, c'est une série de champs de bataille qui se jouent sur des enjeux qui sont à la limite très nichés. Dans la conversation que vous venez d'avoir, c'est d'un intérêt direct dans la bataille de Québec et de sa région. Mais si vous en parlez en Abitibi-Témiscamingue, je pense que les gens vont continuer à préparer leur sandwich. Et quelque part, il y a aussi parfois des impressions de surréalisme. Je comprends totalement la stratégie de M. Duhaime, mais je me rappelle aussi que quoi qu'il arrive le 5 octobre, ce n'est pas lui qui va décider de l'avenir du projet de troisième lien. Lui-même l'admet. Donc, de dire un vote pour Duhaime, c'est un vote pour que le troisième lien arrive, c'est loin d'être évident. Imaginez un gouvernement minoritaire, puisqu'on joue dans ces scénarios-là, où il y aurait aussi des députés de Québec solidaire. La balance du pouvoir là, dans un parlement minoritaire ou une assemblée nationale, on l'a souvent en garde partagée. Et dans ce cas-ci, ça risque fort d'être une garde partagée. partagée si le résultat est minoritaire. Donc, le gouvernement aura un choix d'alliés dépendant des dossiers. Ce sera pas aussi simple que ça de lui forcer la main sur un dossier pour avoir l'appui d'un parti plutôt qu'un autre.
3: Mais pour Éric Duhaime, là, c'est quand même une bonne chose aujourd'hui parce que ça permet aussi de détourner une problématique que lui vit dans son propre message concernant le troisième lien. Parce que lui, on sait qu'il en propose un qui passerait par l'île d'Orléans. Et cette semaine, il y a les maires de l'île d'Orléans sont sortis pour dire, ben regardez, notre population est pas d'accord avec ça. Mmh. Donc là, lui, il est embourbé là-dedans aussi, là, le fait que les maires sont pas d'accord avec son projet. Puis sur l'île d'Orléans, c'est tellement une petite place là que on peut penser que les maires ont peut-être même quasiment parlé individuellement chacun des citoyens là. Fait que quand les maires disent regardez là, on les a vus à l'épicerie, on les a vus au dépanneur, les gens sont pas d'accord avec votre lien. Ouais. Et puis ça à Québec, j'étais dans des panels encore hier dans la région de Québec, puis on en parlait beaucoup du fait que le projet de monsieur Duhaime était pas acceptable sur l'île d'Orléans, et là aujourd'hui ben ça change son discours parce que là, il est capable d'aller sur autre chose.
4: L'électeur normal, néanmoins, ne commence pas chaque journée avec une page blanche. C'est-à-dire, on n'oublie pas ce qui s'est dit la veille parce qu'on change un peu l'angle le lendemain. Alors, au total, il faudra que tout le monde pèse ça. L'île d'Orléans, en passant, pour y faire passer ce genre de structure, ça peut devenir une belle carte postale pour ceux qui s'y opposaient, bien au-delà de la ville de Québec.
1: Ouais, tout le monde connaît l'île d'Orléans.
4: Ah, oui, voilà. Ça fait partie du patrimoine.
1: Oui, patrimoine mondial, effectivement. Ouais. Comment vous voyez le dernier droit, Véronique? Parce que là, bon, on vient de parler de Québec, mais il y a effectivement des batailles dans plusieurs régions. Il y a eu le dernier débat Radio-Canada. J'ai hâte de voir d'ailleurs si l'aiguille aura bougé des sondages. Il y en a qui ont été meilleurs que d'autres. C'est toujours le cas dans des débats. Mais comment vous voyez les 10 dernières journées pour les différentes campagnes?
3: Ah, moi, je pense que là, ils remplissent les autobus de diesel puis ils appuient sur l'accélérateur. Parce que les deux dernières semaines, à rester quasiment stationnés à Montréal, justement, en raison des débats. Oui, ils ont tourné autour, là. Je veux dire, pas loin de la 20, pas loin de la 40, là. Mais ça les a empêchés d'aller vraiment dans des régions où ils ont besoin d'aller. Je vais vous donner l'exemple du Parti libéral parce que pour moi, c'est l'exemple qui est le plus criant, disons, là. Le Parti libéral va prendre l'avion pour se rendre dans Ungava. Ungava, là, c'est un comté au nord du Québec, là, 900 000 km², t'as à peu près 30 000 électeurs là. Mmh. Donc, pour que tu décides d'y aller, il faut vraiment que ça vaille la peine. Parce qu'en plus, il y va en avion. Ça, c'est des sous, là, quand même, que ça va lui coûter cher au niveau des... Quoi que vous allez me dire que le Parti libéral a pas vraiment ce problème-là. Mais pour qu'il décide de perdre du temps et de l'argent pour se rendre dans Ungava, c'est parce que ça vous démontre à quel point chaque bataille est importante. Et là-bas, c'est un comté qui est considéré pivot dans Québec 125, l'agrégateur de sondages. Ça peut autant pencher du côté du Parti libéral que de la CAQ que du Parti québécois. Donc, les déplacements dans la prochaine semaine vont nous donner une très bonne idée de ce qui se passe dans la campagne de chacun des chefs. Si Éric Duhaime décide de passer plus de temps au Saguenay, là, demandez-vous pourquoi. Même si le Saguenay est supposément en train de devenir bleu péquiste, ben il y a peut-être des bastions comme un comté qui s'appelle Dubuc par exemple, qui est plus rural, beaucoup moins dans les talles peut-être du Parti québécois, mais où il y a du vote conservateur. Donc est-ce que lui va essayer de prendre l'expansion, Éric Duhaime, puis pas juste rester dans la région de Québec? Moi je trouve qu'on a beaucoup d'indications dans l'itinéraire dans la dernière semaine.
1: Ouais, Dubuc qui a déjà été libéral, qui a déjà été en partie conservatrice au fédéral. Mm-hmm. Alors oui, c'est ça, effectivement, il y a des... Puis là, il y a Trois-Rivières aussi. Christine Fréchette fait campagne dans Trois-Rivières, le fait hier, va faire du porte-à-porte en fin de journée aujourd'hui. C'est sa circonscription, Chantal. Faut-il y voir quelque chose, parce que Véronique dit qu'il faut regarder où vont les chefs. Est-ce que le fait qu'elle fasse campagne dans sa propre circonscription veut dire quelque chose?
4: Clairement, ça veut dire que le siège est pas complètement acquis, mais il y a aussi quelque chose d'inusité à y consacrer du temps. Et pourquoi je vous dis ça? Parce que normalement, un chef, un premier ministre sortant qui a une bataille sur les bras dans sa circonscription, a une machine électorale pour aller se battre pour il ou elle. Jean Chrétien, c'était en 93, rappelez-vous, il y avait même eu des manchettes qui disaient qu'il allait perdre son siège, ce qui n'est pas arrivé, mais les libéraux avaient dépêché, pas Jean Chrétien, mais à peu près toute leur machine pour s'assurer qu'il perdait pas son siège pendant que lui faisait campagne. Et d'autre part, quelqu'un qui est premier ministre ou première ministre et qui pense que peut-être que elle ou il ne sera plus à l'issue de l'élection, généralement ne dépense pas ses dernières énergies pendant le dernier droit dans sa circonscription parce que ça lui donne une porte de sortie. Quand on perd son siège en même temps qu'on perd le pouvoir, ça nous permet de décider qu'on s'en va boire ailleurs. Alors, intéressant, mais je suis pas sûre que c'est la meilleure utilisation de l'énergie d'une campagne qui dit officiellement qu'elle est encore dans une bataille pour garder le pouvoir.
1: Puis je parlais de Christine Fréchette, là, mais Charles Millière a passé beaucoup de temps dans les cantons de l'Est aussi. 8 journées de campagne, quand on prend l'Estrie au sens large, là, pas toujours dans Harford, sa circonscription, mais beaucoup dans Sherbrooke, qui est le pôle médiatique, où là, évidemment, lorsqu'on est dans Sherbrooke, ben les gens d'Harford en entendent parler, là, c'est le pôle médiatique de l'Estrie. Alors pour lui aussi, là, on fait un effort pour que les libéraux prennent pied ailleurs que dans la région de Montréal, Véronique. Là. Parce que vous parliez d'Ungava, mais c'est pas gagnant en Estrie non plus, là.
3: Non, non, non, c'est loin de là, même que je pense qu'à la soirée électorale, ça va peut-être être la région la plus intéressante pour nous à surveiller avec Québec, là, parce que vraiment, l'Estrie, c'est difficile de comprendre ce qui se passe. On a énormément de batailles à 3, à 2. Et donc, oui, Charles Millière n'a pas intérêt à rester à Montréal parce que c'est là où il y a ses acquis. Par contre, moi, j'ai souvent rencontré des bénévoles libéraux sur le terrain à Montréal. Puis, tu sais, je vous parle de vrais bénévoles, là. Tu sais, des vrais, de vrais rouges, là, extrêmement dédiés, sont là chaque fin de semaine. Puis eux, ils veulent le voir, le chef, là. Tu sais, eux autres, là, ils veulent avoir une reconnaissance, là. Ils veulent que le chef passe du temps avec eux. Puis, ils l'avaient reproché, ça, à Dominique Anglade et à Philippe Couillard dans les deux dernières élections. C'était pas des gens qui allaient à la caméra pour le dire, mais quand on prenait le temps de jaser avec eux, ils disaient, ouais, tu sais, il me semble que prendre un café avec nous, un petit 5 minutes, ça aurait pas été trop pour le chef. Il me semble qu'il aurait eu le temps. J'ai souvent entendu ce genre de commentaires-là. Donc, Charles Millière doit probablement faire attention à cette espèce de déchirement-là, de dire, faut quand même que je reste avec ma gang, entre guillemets, mais faut que je sois capable d'aller ailleurs, là.
1: Est-ce que, Chantal, le fait que le Parti québécois, selon les projections de sièges, soit tout près d'une majorité, Québec 125, Philippe Giffournier, je pense que les dernières projections en fonction des sondages, est à 62 sièges, la majorité est à 64. Évidemment, il y a une marge d'erreur là-dedans, là, ça va dépendre de beaucoup de choses le 5 octobre, mais est-ce que le fait qu'il soit possible que le PQ soit majoritaire peut changer le dernier droit de la campagne?
4: Oui, mais je peux pas vous dire comment. Dans le passé, quand le PQ a eu l'air d'être en avance, c'est qu'il y avait un référendum dans l'air, ou même au dernier référendum, rappelez-vous, en 95, quand les sondages ont commencé à montrer vers la toute fin que le oui allait gagner, ça s'est généralement traduit par un tassement des appuis à l'option souverainiste ou au parti qui le représente. Alors, le fait que le PQ soit 2 sièges peut-être d'une majorité ou selon n'importe quel calcul, ça peut convaincre des gens qui veulent pas de référendum de finalement se décider à sortir voter. Évidemment, pas pour le PQ. Et jouer un tour à Paul Saint-Pierre Plamondon. Moi, je pense que s'il y avait des sondages qui le montraient clairement en territoire majoritaire, ce serait un problème pour le PQ de gérer ce que des électeurs feraient de ça et d'essayer d'empêcher qu'on se mobilise derrière l'option la plus susceptible d'empêcher le PQ d'arriver en territoire majoritaire.
1: Est-ce que vous voyez la même chose, Véronique?
3: Moi, je vois beaucoup de votes stratégiques chez des électeurs. Ouais. Des gens qui m'expliquent un petit peu leur cheminement, là. J'ai même entendu des libéraux dire « Moi, c'est le PQ minoritaire, c'est correct, je vais peut-être même... » Tu sais, c'est-à-dire que ils ont l'impression, les libéraux, que si le PQ entre minoritaire, il va se planter avec son référendum, puis que la CAQ, faut pas qu'elle soit là, faut pas qu'elle soit dans le portrait pour qu'eux puissent revenir en force.
1: Okay.
3: Donc là, j'entends des scénarios du genre de vote stratégique, là. Mais c'est juste que si tu as des libéraux qui commencent à penser que c'est pas grave s'il y a un gouvernement péquiste minoritaire, ben là, ça peut faire fluctuer le vote, puis ça peut finalement devenir un gouvernement majoritaire. Donc, tu sais, il y a quand même la prudence là-dedans quand les gens décident de voter stratégiquement. Ça peut se retourner complètement d'une autre manière.
1: Mais en même temps, Chantal, l'option gouvernement minoritaire, ça n'existe pas sur un bulletin de vote. Et dans notre système à nous, c'est très compliqué pour les électeurs de calculer ce vote stratégique. Est-ce que dans ma circonscription, je devrais voter plus pour lui ou plus pour elle? Bon, alors... Ça fait des boîtes à surprise là, le soir des élections. Là.
4: Oui, combien de fois on se fait demander, ça doit arriver, ça doit vous arriver aussi, de se faire demander, puis qui va gagner?
1: Oui.
4: Et la réponse, c'est je ne sais pas, c'est vous qui décidez, c'est pas moi. Mais, et je peux pas lire dans votre esprit. Mais ça, quand on se fait poser cette question-là, plutôt que de se faire dire, ah, j'ai trouvé qu'un tel avait fait une super bonne campagne, je pense que je vais lui donner une chance. Ça veut dire que les gens se posent encore beaucoup de questions et que possiblement plusieurs vont se faire une tête en chemin pour l'isoloir.

0: pas qu'ils n'ont pas une idée en partant de chez eux. L'électeur qui sait absolument pas ce qu'il va faire, j'y crois pas vraiment, mais qui son cœur balance, puis ça va se décider à la dernière minute. Et oui, ça peut donner des résultats surprenants. Je pense que pour beaucoup d'électeurs, sujet au sondage qu'on verra au cours de la prochaine semaine, s'il sort de la boîte un gouvernement assez majoritaire, solidement majoritaire, ça va être une surprise pour la majorité des électeurs. Probablement que la majorité serait pas fâchée que le résultat soit minoritaire. Mais après ça, il y a zéro contrôle là-dessus, puis ça dépend tellement d'opérations mathématiques sur qui sort son vote, dans quelle circonscription, comment ça se passe la dernière semaine, que si vous faites des poules, ne prenez pas une hypothèque pour payer à la fin.
1: Non, faut pas miser trop gros sur le 5 octobre prochain. Ça me semble assez clair. On va s'arrêter ici, Chantal, Véronique. Merci. La semaine prochaine, vous serez en studio avec moi, en plus de Marie-Hélène Tremblay et de Philippe J. Fournier. On va répondre aux questions de nos auditeurs. On va être donc à 3 jours du scrutin. Donc, si vous avez des questions sur la campagne électorale, les promesses des chefs, les sondages, les tendances, écrivez-nous. On va être heureux de pouvoir en discuter avec Véronique, Chantal, Philippe et Marie-Hélène Tremblay. D'ici là, bonne fin de semaine à vous deux.
2: À vous aussi.
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1: On parlait de la campagne électorale avec Chantal et Véronique. L'accès aux soins de santé, c'est, sondage après sondage, l'un des enjeux les plus importants pour les Québécois. Et on comprend pourquoi tout à fait. Ce qu'on comprend moins, c'est pourquoi ça bloque. Pourquoi on attend des heures à l'urgence? Pourquoi on réussit pas à obtenir un rendez-vous dans une clinique médicale? Souvent notre propre clinique médicale en plus. Alors, les partis politiques en campagne proposent toutes sortes de choses pour essayer de donner accès aux citoyens à la première ligne. Alors, on avait envie de prendre le pouls du terrain, savoir un peu comment ça se passe et quelles sont peut-être les solutions qu'on pourrait appliquer avec Sarah Bédard, qui est médecin de famille et responsable du groupe de médecine familiale Le Sentier à Saint-Bruno de Montarville, et le docteur Guillaume Lacombe, il est urgentologue au Centre hospitalier de Lanaudière, aussi porte-parole de l'Association des spécialistes en médecine d'urgence du Québec. Bonjour à vous deux.
4: Bonjour Alec.
2: Bonjour.
1: Merci d'avoir accepté notre invitation. En fait, Sarah, vous nous aviez même proposé il y a quelques semaines en disant « faudrait qu'on explique ce qui se passe pour que les gens puissent essayer de comprendre là où ça bloque ». Alors, vous êtes un peu l'instigatrice là, de ce panel.
2: J'en suis très contente.
1: N'hésitez pas à nous écrire, ça fait toujours plaisir d'avoir de vos nouvelles. Peut-être commencer par un état des lieux de notre système de santé public. Comment va le moral des troupes? Comment est l'ambiance au travail ces temps-ci? Peut-être, docteur Lacombe?
4: Ben, c'est effectivement pas très facile. C'est une ambiance qui est difficile. Puis on le voit dans tous les professionnels de la santé. Pas juste chez les médecins. On va le voir chez les infirmiers, infirmières, chez les spécialistes comme les physiothérapeutes, les ergothérapeutes. Les gens sont fatigués et les gens sont épuisés et sont un peu démoralisés de voir la situation que année après année, on a l'impression que l'accès aux soins, c'est toujours aussi difficile. On a l'impression que les gens, on travaille sur les mêmes problématiques, puis on n'arrive pas vraiment à des solutions concrètes, ou du moins, c'est difficile de voir ces avancements-là.
1: Sarah, comment va le...
2: La même chose. Donc, ouais. Le moral est difficile. Vous savez, les médecins vont se valoriser quand ils arrivent à soigner un patient. C'est pour ça qu'on a choisi cette profession. C'est de plus en plus difficile d'arriver à faire cheminer mon patient là, de la première ligne pour le faire rentrer. C'est de plus en plus un parcours du combattant. On a constamment l'impression qu'on doit faire plus avec moins. Ça finit par user. Il y a un sentiment de désengagement, on le voit dans les collègues à un moment donné. Puis une perte d'espoir dans le réseau de la santé parce que ça se détériore. Moi, je pratique depuis 10 ans et le système de santé ne fait que se détériorer. Il n'y a pas d'amélioration concrète que je vois qui se rend jusque chez moi, là, jusqu'à avec mes patients. Au contraire, donc c'est ça.
1: Et vous, docteur Lacombe, à l'urgence, est-ce que vous avez l'impression que ça se détériore?
4: Ben, ça s'améliore pas vraiment, en fait. On peut regarder les chiffres puis dire qu'il y a une diminution diminution des durées moyennes de séjour de 15 minutes ou 24 minutes entre cette année puis l'année dernière, mais sur le terrain, est-ce que ça fait vraiment une différence? C'est d'attendre 5h12 ou 5h23, est-ce qu'on peut vraiment dire que c'est une amélioration notable? C'est difficile à dire parce qu'il n'y a pas juste les temps d'attente, mais il y a aussi l'expérience du patient à l'urgence, la qualité des soins, puis tout ça, ben ça fait partie du système de santé puis de la qualité de ce qu'on donne aux gens.
1: Docteur Bédard, pourquoi on n'a pas facilement accès à notre médecin de famille? Moi, j'ai été frappé par des chiffres de la RAMQ récemment. Entre janvier et le 31 juillet dernier, dans 21 % des cas, la personne n'a pas vu son médecin de famille. Dans 44 % des cas, donc presque une personne sur deux, le patient n'a pas vu quelqu'un de son propre GMF. On était donc référé ailleurs. Pourtant, on disait que l'affiliation là, à un médecin de famille ou à un GMF, c'était la porte d'entrée. Une fois qu'on est pris en charge, ça va bien. Pourtant, les gens essaient de prendre rendez-vous puis doivent aller dans un autre GMF ou voir un autre médecin que leur propre médecin de famille. Qu'est-ce qui se passe?
2: Bon. Plusieurs choses. Il faut comprendre en partant, au Québec, on a deux classes de patients. On a les patients inscrits à un médecin, donc ce qu'on va appeler une inscription individuelle. Et de façon générale, ces patients-là sont très bien servis. Donc, en grande majorité, ils ont accès à leur médecin en temps opportun ou aux différents collègues professionnels du GMF. D'ailleurs, on a des taux d'assiduité. On reçoit des statistiques individuellement chaque GMF à chaque 3 mois. Voyez-vous, chez nous, on a un taux d'assiduité de 95%. Donc, 95 % du temps, le patient a été vu par un membre de notre équipe. Et le reste du temps, bien, en fait, c'est qu'il avait probablement besoin d'aller à l'urgence parce que c'était une urgence. Maintenant, on a une deuxième classe de patients au Québec. On a ceux qui, malheureusement, n'ont pas une inscription individuelle et qui n'ont pas d'accès à la première ligne. On peut résumer ça ainsi. Il y a quelques années, il y a une initiative qui a été faite, le GAP. Je prends quelques minutes pour en parler parce qu'il s'est dit beaucoup de bêtises sur le GAP. Le GAP, c'est vraiment...
1: Le guichet d'accès à la première ligne.
2: Exact. Donc, les patients orphelins qui ont besoin de voir un professionnel sont invités à contacter le GAP ou vont être triés par une infirmière. L'idée, c'est que il y a quelques années, les GMF se sont refermés sur leur propre patientèle, entre autres dû à ce taux d'assiduité qui était calculé et vérifié. Et là, on s'est dit, ça n'a pas d'allure parce que les patients qui n'ont pas accès à un médecin n'ont juste aucun accès. Donc, on a créé le GAP. Le médecin qui décide de faire du GAP va s'engager à offrir un certain nombre de plages. Donc, par exemple, je vais dire, moi, je vais faire 100 plages dans une année. Je vais donc offrir 100 rendez-vous pour des patients qui ne sont pas suivis à ma clinique et qui n'ont pas de médecin de famille. Attention, j'ai dit 100 plages et non 100 patient.
1: Ouais.
2: Si là-dedans, je vois un patient, par exemple, en dépression que je vais devoir revoir 4 à 5 fois, bien évidemment, ce sera pas 100 patients que j'aurai vu au bout de l'année. Là, ça sera peut-être 60 patients parce que je vais devoir faire les suivis nécessaires. Là où le bas blesse et là où, malheureusement, il y a une erreur qui a été faite, c'est qu'on a pris la décision politique de, quand un médecin s'engage à avoir 100 à offrir 100 plages, 100 patients ont reçu une lettre à la maison disant « Hourra, vous êtes affilié à une clinique ». C'est bidon. Ça n'a jamais été l'entente avec les docteurs. C'est pas « je vais voir 100 patients ». Non, non, c'est « je vais offrir 100 plages de rendez-vous ». Ces patients qui reçoivent une lettre à la maison ont comme l'impression qu'ils sont affiliés à une clinique, alors que sur le terrain, il n'y a rien pour faire cette affiliation. Okay. Donc, c'est des faux espoirs qu'on a vendus. Et pire, ces patients, parce que statistiquement, c'est beau, on diminue, ces patients sont inscrits collectivement, donc sont plus dans la liste d'orphelins, mais ont perdu leur place pour l'inscription individuelle. Au printemps dernier, les médecins de famille ont fait un gros effort d'inscription. Parmi ceux-ci, des inscriptions collectives, donc du GAP, mais il y a beaucoup de médecins de famille dont j'en fais partie, où on a fait un effort d'inscrire individuellement. Donc, dire, je m'engage à prendre quelques dizaines de patients, puis ceux-là, je vais les suivre comme il faut, à la vie, à la mort. Les patients, moi, j'en ai pris 30. Et voyez-vous, sur les 30 patients que j'ai pris en charge, 2 seuls étaient de vrais orphelins de longue date. Les 28 autres étaient orphelins depuis maximum 6 mois parce que leur médecin avait pris leur retraite. Dans ma région, il manque pas d'orphelins. Mais les orphelins sont tous inscrits au GAP et ont été shortcutés. C'est une grande injustice. Ces patients, ils ne devraient pas être. Cette inscription-là, c'est purement à des fins statistiques, à des fins politiques pour des listes d'attente. Soyons réalistes. Disons, les patients orphelins, même les inscrits Gap, ce sont des orphelins. Oui. Travaillons maintenant.
1: Même s'ils
2: avec
1: sont officiellement sur papier affiliés à un GMF, dans le fond, sont encore orphelins.
2: Ils n'ont aucun suivi longitudinal.
1: Donc, ces chiffres-là sont normaux, dans le fond. Quand on regarde 44%, on se dit, ben, si c'est pas ton vrai GMF, c'est normal que tu sois obligé d'aller consulter ailleurs, dans le fond.
2: C'est normal que l'accessibilité en ce moment soit difficile.
1: Docteur Lacombe, à l'urgence, vous parliez tout à l'heure, là, entendre 5h12 ou 5 minutes 23, ça fait une grande différence. Qu'est-ce qui fait qu'on attend aussi longtemps?
4: Ben, en fait, l'urgence, là, c'est vraiment, c'est une boîte, OK? Puis il y a comme trois choses. Il y a les patients qui rentrent, les patients qui sortent, puis il y a le fonctionnement de la boîte. C'est comme ça qu'il faut le voir. Quand il y a une problématique de patients qui rentrent, ça peut être, par contre, par exemple, s'il y a plus d'entrées, par exemple, dans un département d'urgence, des patients qui n'ont pas accès, par exemple, dans certains cas, à un médecin de famille, ou qui sont orphelins, ou qui n'ont pas d'autres ressources, les gens vont souvent se ramasser à l'urgence parce que, ultimement, c'est la porte de sortie. L'urgence est toujours ouverte 24 heures sur 24, peu importe la problématique. Mmh. Les gens vont être accueillis à l'urgence, puis on va en prendre soin. Puis il y a des problématiques de fonctionnement interne. Des fois, il y a certaines urgences qui peuvent avoir un fonctionnement plus difficile. Il y a des, pour plusieurs raisons, dépendamment où on est au Québec et tout ça. Donc, il y a cette partie-là à travailler, mais il y a une grande partie...
1: Donc ça, c'est la partie organisationnelle du travail qui est propre à chacune des urgences.
4: Exactement. Pour laquelle il n'est pas toujours facile de travailler, surtout avec l'arrivée de Santé Québec. Dans certains cas, on a voulu centraliser certaines décisions à certains protocoles. Il y a des décisions qui se prennent maintenant de manière centrale, mais qui ne sont pas nécessairement applicables dans chaque département d'urgence. Imaginez-vous, si vous travaillez dans un dépanneur, par exemple, pas tous les dépanneurs au Québec qui fonctionnent de la même manière, parce qu'il y a des particularités locales, il y a des choses peut-être que les clients, c'est pas les mêmes, les heures d'ouverture, etc. Puis l'autre grosse problématique qui reflète beaucoup sur les délais d'attente à l'urgence, c'est la congestion hospitalière. S'il y a bien une chose qu'on a discuté dans les dernières années, puis qu'on a essayé de passer le message, c'est que la congestion de l'urgence est un reflet de la congestion de l'hôpital. C'est le canari dans la mine. C'est quand que ça va pas bien dans un hôpital, ça va se refléter à l'urgence. Les patients qui vont à l'urgence, qui attendent un lit à l'étage, plus ils attendent longtemps parce que l'hôpital est plein, plus ça va embourber l'urgence. Ça prend des infirmières pour s'en occuper. Si on utilise plus d'infirmières pour s'occuper des patients à l'urgence, on en a moins pour aller s'occuper de la clientèle ambulatoire. C'est vraiment comme un jeu de dominos. Ça va se répercuter jusqu'au patient dans la salle d'attente qui va attendre plus longtemps.
1: Donc, quand on dit, par exemple, qu'il y a 3600 patients dans les hôpitaux qui attendent des lits en CHSLD, en ressources intermédiaires, qui devraient donc être pris en charge ailleurs, mais qui sont sur les étages, parce que dans le fond, ils ont besoin de soins. Ça, c'est autant de gens qui, à l'urgence, n'ont pas accès à cet étage-là parce qu'il est plein. Donc, on a une congestion dans chacun des départements, ce qui fait qu'à l'urgence, ben, on garde des gens qu'on n'aurait pas dû garder.
4: Effectivement. Donc, ces 3600 patients-là qui prennent des lits dans les hôpitaux, c'est des gens qui ont besoin de soins, mais qui n'ont pas nécessairement besoin de soins médicaux. Ça peut être des soins qui peuvent être prodigués ailleurs que dans un hôpital. Puis, ça va se répercuter à l'urgence. Puis, malheureusement, les effets sont plus grands que ça, parce que ce qu'on sait, c'est que plus on attend à l'urgence, moins on est bien, puis plus on a besoin de réadaptation. Si vous avez, vous vous cassez une hanche à 80 ans, mais que vous passez 48 heures à l'urgence avant d'être opéré parce qu'il n'y a pas de lit à l'étage, mais c'est sûr que votre réadaptation va peut-être être plus difficile après ça, parce que vous allez perdre des forces. On fait ce qu'on peut à l'urgence, mais on est chanceux si on a une physiothérapeute sur le département 6 heures par jour parce qu'il manque de personnel. Donc, c'est sûr qu'on a de la misère à donner des soins aussi bons. On sait qu'à l'urgence, on s'en occupe bien les gens, mais on s'en occupe pas aussi bien que si les gens sont dans une chambre à l'étage.
1: Est-ce qu'on fait les tests? Je suis toujours à l'urgence, je reviens à vous, Dr Bédard, dans un instant, mais est-ce qu'on fait les tests suffisamment rapidement? J'entends des cas de gens qui se présentent à l'urgence, sont triés très rapidement, sont pris en charge, on fait un test sanguin, et là, on attend. Le résultat du test peut prendre 3 heures, 4 heures, 5 heures, 6 heures. Si c'est la nuit, ça peut être encore plus long avant d'avoir les résultats du test sanguin. Pendant ce temps-là, ben, la personne est à l'urgence, elle poirote, elle fait rien. Ou alors on attend qu'un scan soit disponible. Est-ce que dans l'organisation des tests à la suite du triage, il y a un problème?
4: Ben, il y a un problème. Il y a des choses qu'on peut optimiser, puis on essaie de le faire constamment. Donc ça, il y a beaucoup de cliniques là-dedans, puis c'est un peu difficile de statuer sur des cas spécifiques. Mais définitivement, il y a des processus qu'on peut améliorer, comme dans n'importe quelle organisation, pour s'assurer de donner des soins le plus rapidement possible. Mais encore là, faut balancer à la qualité des soins avec la rapidité des soins. Parce que de demander des radiographies à tout le monde qui arrive à l'urgence parce qu'il a mal aux pieds, ça veut pas dire que ça va améliorer les soins du patient, parce qu'il y a peut-être 90% de ces gens-là qui n'ont pas besoin d'une radiographie.
1: Il y a un coût à ça.
4: Exactement.
1: Absolument. Docteur Bédard, comment on fait pour donner accès à vos services, pas nécessairement à votre clinique, mais vous comprenez que les gens aient accès à la première ligne sans que ce soit le parcours du combattant? Je sais que vous n'êtes pas ministre de la Santé, c'est pas vous qui êtes en charge de Santé Québec, vous n'avez pas toutes les solutions, mais si vous aviez...
2: Une baguette magique.
1: Ouais, une baguette, mais une ou deux idées, là, en disant là, si on commençait par ça, ça aiderait, ce serait quoi?
2: Alors, je commencerai par l'éducation. il faut savoir, là, en première ligne, en sans rendez-vous, facilement 40, parfois jusqu'à 50 % des consultations que je vais voir n'auraient pas nécessité un avis médical.
5: Ah oui, autant que ça.
2: Ah oui, oui, oui. Au Québec, nous sommes pas très bons en général, là, pour les soins de base. Les gens font pas la différence entre le Tylenol, l'Advil. On ne sait pas laver une plaie. Au Québec, là, la majorité des gens ont des très mauvais réflexes sur comment nettoyer une plaie. Des réflexes de base, puis on entend souvent que ça devrait être dirigé à d'autres professionnels de la santé. Oui, mais on en manque partout. Alors, on devrait aussi être capable d'éduquer notre population. Moi, je rêve d'un cours au Cégep, là, santé 101, puis on revoit la base, des capsules qui soient faites vidéo pour que les gens puissent consulter, puis après ça, sur la sinusite, le titre, il y a beaucoup de choses qu'on fait finalement en bureau que j'aimerais partir une cassette parce que je pourrais la répéter plusieurs fois dans la journée tellement je redis.
5: Donc, notre réflexe, c'est d'aller voir un médecin. Absolument. Alors que des fois, on pourrait se soigner à la maison ou se dire, je vais attendre que ma foulure à la cheville passe plutôt que d'aller me rendre voir mon médecin.
2: Ben, en fait, c'est qu'on n'a pas, collectivement, on n'a plus le savoir pour juger est-ce que vraiment j'ai besoin d'une consultation ou quels sont le traitement de base. Les traitements de base ne sont plus connus. C'était le bouche-à-oreille, nos traitements de grand-mère, hein, oui, qui se faisaient. Mais là, il y a eu, avec l'arrivée de la médecine moderne, il y a comme eu une perte de confiance en ces traitements de grand-mère. Puis on n'a pas refait. Donc, maintenant, les gens savent que c'est pas urgent. D'ailleurs, ils vont pas aller à l'urgence, ils vont venir me voir, mais ils ont besoin des conseils de base. Les pharmaciens sont débordés. On ne peut plus collectivement s'offrir ces conseils-là individuellement. On doit, puis ça coûterait pas cher, on doit faire des formations accessibles en 2026, vidéo, avec des capsules pour diminuer la demande et donc évidemment l'offre,
5: la pression sur le système
2: va diminuer et on va augmenter la pertinence de nos rendez-vous parce que là en ce moment on ne fait que demander à l'offre de grandir, la demande est toujours plus grandissante, mais pas la pertinence.
5: Une vidéo sur la mouche de moutarde, ça serait très bon. Guillaume, vous alliez dire?
4: Ben, en fait, pour aller un peu là-dessus par rapport à l'éducation, on me demande souvent, tu sais, y a-tu vraiment des, tu sais, c'est quoi la quantité de gens qui vont à l'urgence, qui n'ont pas nécessairement besoin d'aller à l'urgence? Puis, il y en a une certaine partie, mais souvent, c'est un problème d'éducation, tu sais. Puis, c'est pas une problématique du patient, mais je pense que c'est des choix de société qu'on a fait. C'est à la société, c'est au gouvernement, c'est à nous plus haut de bien éduquer les gens pour bien leur expliquer qu'est-ce qui nécessite une consultation à l'urgence puis qu'est-ce qui ne le nécessite pas. Mais on peut pas s'attendre à ce que les gens le sachent eux-mêmes nécessairement parce qu'ultimement, ben c'est pas des notions qu'on apprend de manière de base.
5: Ouais.
4: Fait que pour aller un peu là-dessus, je pense que avec cette éducation-là, ça serait une manière de désengorger ou de mieux orienter puis que les gens spontanément prennent des meilleures décisions de vie ou des meilleurs choix de santé pour éviter le gestionner pour rien les autres.
5: Il faut que je vous pose la question sur Santé Québec parce que ça fait partie de la campagne électorale. Il y a deux partis politiques, le Parti québécois et le Parti conservateur, qui veulent abolir Santé Québec. Ça fait 21 mois que Santé Québec est en fonction. On devrait l'abolir ou on ne devrait pas l'abolir, Sarah?
2: Ah, de grâce, ne jouons plus dans les structures, dans les anagrammes, dans les entêtes de page et dans les messages téléphoniques quand on appelle les hôpitaux. C'est pas du temps, de l'énergie et de l'argent qui m'aident sur le terrain. Fait que moi, arrêtons de jouer dans les nuages. S'il vous plaît, est-ce qu'on peut travailler sur le terrain
5: plutôt que de défaire, c'est ça?
4: Ben, effectivement, je pense qu'à un moment donné, de jouer au yo-yo d'un gouvernement à l'autre pour que dans 3 ou 4 ans, on revienne en arrière. Là, actuellement, il y a une structure, mais qu'est-ce qu'on peut faire? La question, c'est pas est-ce qu'on doit abolir ou non Santé Québec, c'est qu'est-ce qu'on peut faire pour rendre ce qu'on a là, la fondation qu'on a là, comment est-ce qu'on peut la rendre meilleure puis d'optimiser les soins aux patients puis augmenter l'accès à la première ligne?
2: Plus efficace. On doit s'attaquer à l'efficacité. Tantôt, vous me demandiez pourquoi c'est si difficile la première ligne. La première ligne est embourbée dans des formulaires, des trajectoires, de la paperasse. C'est épouvantable. Et sincèrement, sur le terrain avec Santé Québec, on voit une augmentation. Nous, on voit aussi...
5: De la paperasse, de la bureaucratie.
2: Oui, okay. De la rigidité, okay. Je vais dire. Okay. Sur le terrain, maintenant, si j'ai un patient avec une fracture, là, dans mon coin, en 30 minutes là, de ma clinique, j'ai accès à 8 hôpitaux. Donc, maintenant, il faut que je rentre le code postal dans une application qui va me dire à quel hôpital mon patient, je dois le référer. Et là, j'ai six façons de faire, 6 trajectoires qui diffèrent d'un hôpital à l'autre. Et là, je dois aller voir, OK, ben lui, c'est tel protocole, il faut que je fasse. C'est fou. Avant, là, je pouvais l'envoyer à tel hôpital, mais non. Maintenant, la façon de faire pour les hôpitaux pour gagner de l'argent, c'est de chaque patient que tu soignes en moins, c'est ça de gagner. Pourtant, à la RAMQ, ça coûte la même chose. Hein, que le patient soit traité à Pierre Boucher ou à Charlemagne dans mon coin, à la RAMQ, ça va coûter
5: mais
2: la même chose.
5: Mais les budgets des hôpitaux sont basés sur l'acte et non plus
2: rigides,
5: sur l'historique.
2: Et ouais. Là, donc, on remet aux médecins de famille à tout bout de champ. Puis là, les hôpitaux se parlent pas, hein. Fait que l'hôpital va juste me dire non. c'est pas mon territoire, réarrange-toi, puis là, remplis un nouveau formulaire, renvoie ça à un nouvel endroit. C'est effrayant le temps que je perds.
4: Puis c'est quelque chose qu'on va voir aussi à l'urgence. Puis ce qu'on a vu, c'est quand même que ça devient de plus en plus difficile de mettre en place des initiatives locales, parce que avec la centralisation de tout ça, reste que les administrateurs, puis les preneurs de décisions, ceux qui vont être dans l'hôpital, puis qui vont donner les budgets, tout ça, sont pas nécessairement sur le terrain. Fait que c'est pas facile pour les équipes d'arriver avec des initiatives locales qui vont avoir un impact clinique sur les patients, quand les gens qui prennent les décisions, ben sont assez loin finalement de ce qui se passe. Fait que ça, c'est important de trouver des manières à ce que les équipes terrain aient capable d'avoir un accès plus direct avec ceux qui vont prendre des décisions pour essayer de mettre des initiatives locales qui vont pouvoir aider les patients.
5: Salle d'attente virtuelle, ça a été promis par la Coalition Avenir Québec. Je vous regarde, vous, Dr Lacombe, parce que vous êtes dans les urgences. Et là, l'objectif, ce serait que les gens qui sont ce qu'on appelle P4, P5, qui sont moins urgents, puissent arriver au triage. On dit, vous êtes P4, retournez chez vous, on vous appelle quand il y a du temps à l'urgence, vous reviendrez. Comme ça, vous êtes pas 6 heures ou 8 heures dans la salle d'attente sur une chaise droite, vous êtes dans votre salon. Faisable, pas faisable?
4: Toute initiative qui peut améliorer l'expérience du patient, on peut pas être contre la vertu. Par contre, j'ai beaucoup de peur par rapport à des initiatives comme ça. J'ai la crainte, premièrement, que le personnel soit pas suffisant. Déjà, j'ai manque de personnel dans mon urgence. Est-ce que j'ai des gens pour commencer à gérer des listes d'attente, de rappeler du monde, de dire viens à l'hôpital? Puis l'autre crainte qu'on peut avoir, c'est la crainte que certaines personnes veulent venir le matin, puis à 8 heures, là, tout le monde va venir prendre son numéro à l'urgence. Oui. Je vais aller passer la journée à la maison, puis peut-être qu'en fin de journée, je vais aller mieux, puis je reviendrai pas, puis on va se commencer à gérer ça. Fait que, moi, avant de mettre toute cette énergie-là dans ce genre de projet-là, où est-ce que quand même, ça a pas été beaucoup étudié, tu sais, c'est assez embryonnaire. Je pense que l'idée d'améliorer l'expérience du patient, il y a personne qui aime ça, le passer 17 heures dans une salle d'attente, je suis 100% d'accord. Mais est-ce que de retourner les gens à la maison puis de leur dire vous reviendrez plus tard, c'est vraiment la solution? Je pense que ça va être beaucoup de lourdeur à rajouter. Déjà, tu sais, moi, la nuit, je travaille presque juste de nuit, là, je suis souvent tout seul. C'est moi qui rentre les patients dans une salle, qui doit appeler, tu sais, monsieur Tremblay, aller dans la salle 4, puis là, je vais voir, puis des fois, il est pas là, puis je le rappelle. Mais ça, c'est une lourdeur que j'ai besoin, puis à chaque minute que je perds, là, ben, je la vois pas avec un patient. Fait que ça me fait quand même peur, ces initiatives-là, du moins dans la manière qu'elle est présentée.
5: Télésanté, Dr Bédard, parce que c'est promis par le Parti libéral du Québec d'avoir une plateforme universelle en ligne où on pourrait consulter un médecin virtuellement. Là, pas le 8-1 au téléphone, mais avoir quelqu'un, un médecin, devant notre écran qui dit, ben oui, OK, je pense que c'est une otite, je t'envoie ta prescription d'antibiotiques à distance, puis va au pharmacien. Est-ce que ça, c'est une idée intéressante?
2: Bon, ben, encore une fois, la télémédecine en ce moment dans le système public se fait. Donc, c'est un héritage de la pandémie, c'est bien probablement le seul bon. Mais donc, depuis la pandémie, il nous est permis par le Collège des médecins, de faire de la télémédecine et la plupart de mes collègues le font. Attention, le Collège des médecins a très bien encadré. On doit faire la télémédecine pour un patient, un, qu'on connaît, et deux, pour une condition médicale qu'on connaît également. Les patients eux-mêmes sont des très mauvais juges de quand ils ont besoin d'une évaluation clinique ou juste d'un téléphone. Ils vont appeler et dire « j'ai besoin de parler à Dr Bédard, juste deux petites minutes, tout ce que je veux c'est un IRM du genou ». Mais j'ai besoin d'évaluer le genou.
5: Il y a une limite à ce qu'on peut faire en ligne.
2: L'otite, vous m'avez dit, oui, comment l'otite. Vous faites pour évaluer une otite par téléphone ou même par caméra? Là, ça n'existe pas encore de bidule pour aller voir le fond du conduit. Alors, il y a vraiment un réel danger de surprescription d'antibiotiques à ce moment-là parce qu'on va dire, ben, c'est peut-être une otite. Ça n'en est peut-être pas, mais si jamais c'est une otite, je vais vous prescrire les antibiotiques. Et ça se voit en ce moment en télémédecine. On a une surprescription également de tests. Et là, ça, c'est une autre dérive dans laquelle il va falloir qu'on parle un autre moment, mais c'est un danger réel. Donc, la téléconsultation, elle est déjà présente au Québec et le triage pour qu'un patient se soit pertinent est très,
5: donc,
2: très important.
5: Donc, il y a une limite à une idée comme celle-là.
2: Absolument.
5: C'est pas mauvais, mais tout le monde va pas se mettre à consulter en ligne parce que c'est disponible gratuitement et universellement.
2: Mais ça va entraîner d'autres dérives, d'autres problèmes, puis après, on va
5: plus embourber. De tests sanguins, et là, on va embourber les laboratoires. Puis...
4: Faut s'assurer que ce soit le bon patient dans la bonne situation, puis je pense que ça, c'est une question de triage avant, mais ça a une place, mais assez limitée.
5: Ben, il me reste des dizaines de questions. Mais il me reste plus de temps, malheureusement. Faudra vous réinviter, parce que c'était vraiment passionnant, puis je pense que le sujet va demeurer, même après la campagne électorale, d'importance. Docteur Sarah Bédard, médecin de famille et responsable du groupe de médecine familiale Le Sentier à Saint-Bruno de Montarville, merci d'être venu nous voir. Continuez
2: merci
5: de nous écrire.
2: Beaucoup.
5: On aime ça quand vous avez des idées comme ça. Docteur Guillaume Lacombe, urgentologue au centre hospitalier de Lanaudière, porte-parole de l'Association des médecins spécialistes en médecine d'urgence du Québec. Bon shift de nuit, merci d'être venu nous voir.
4: Merci beaucoup.
1: Merci beaucoup à vous deux. Jacques Tremblay, bonjour.
6: Oui, bonjour Alec.
1: Alors, qu'est-ce qu'on écoute à tout terrain ce dimanche?
6: Vous vous doutez bien qu'on va revenir sur l'affaire Télisson-Aurélien. Cette fois-ci, cependant, avec le titulaire de la chaire Jarislowsky sur la nature humaine et la technologie, Jocelyn McClure, et aussi avec l'écrivain Hervé Letellier. Ce qui est intéressant avec M. Letellier, c'est qu'il s'était mesuré à une IA lui-même l'année dernière. Ils avaient tous les deux la même phrase pour commencer, la même phrase pour finir. Et quand il a lu la version d'IA, il a dit « Oh la vache !»
1: Ah oui.
6: On pourra plus proposer du jus de chaussette.
1: Ah oui,
6: c'est rendu très fort. Donc, vous voyez, un an plus tard, déjà, les progrès ont été très, très importants. On aura d'autres choses aussi, mais là, je vois que moi non plus, j'ai plus de temps, je vous laisse le micro.
1: Vous êtes bien gentil, Yannick. On voit que vous avez une expérience d'animateur. Vous respectez le travail des autres. Merci beaucoup. Merci à tous d'avoir été là. Je prends quelques secondes pour souligner le travail de mon équipe en terminant. Martin Lavoie, Sylvain Trottier, c'était à la mise en onde, à la recherche, en alternance, dépendamment de la journée. Karine Guillemette, Mehdi Alaoui, Jacinthe Leblanc, Étienne Perrault et Olivier Picard. À la réalisation de cette émission, c'est Guillaume Côté-Légaré, rédactrice en chef Carole Aoun. Je suis Alec Castonguay. Merci d'avoir été avec nous. Je vous souhaite une belle fin de semaine. La semaine prochaine, dernière semaine de campagne électorale. Alors, je pense qu'on aura beaucoup de pain sur la planche. Merci toujours d'être là. Merci de nous écrire. C'est toujours un grand plaisir de vous lire. Alors, je vous dis à lundi. D'ici là, bonne fin de semaine et bonne fin de journée.

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3: Bonjour, ici Antoine Desrosiers à Sherbrooke. Voici maintenant vos nouvelles. La première ministre sortante et chef caquiste Christine Fréchette vient de rencontrer la presse pour faire la déclaration suivante.
4: Des informations sérieuses sur des possibles risques d'ingérence étrangère dans l'élection québécoise viennent d'être divulguées. Et je dois vous dire que je suis très préoccupée par cette situation-là et je tiens à ce que la lumière soit faite sur la totalité de cet enjeu. Et j'ai écrit au premier ministre Carney pour pouvoir m'entretenir avec lui dès que possible au sujet de cette situation. Et je voudrais dire aux Québécois qu'il y a un seul principe qui va nous guider pour le choix du prochain gouvernement, c'est que ce ne sont que les Québécois qui doivent avoir la possibilité d'influencer le choix du prochain gouvernement. Ça doit rester entre les mains et le choix de Québécois.
3: Alors voilà, c'est une nouvelle qui est en développement. Nous vous tiendrons au courant au fil des différents bulletins concernant toute cette affaire. Et par ailleurs, les chefs des 5 partis principaux s'adressent cet après-midi aux maires et mairesses, voilà, des villes membres de la Fédération québécoise des municipalités qui se tient en congrès annuel du côté de Québec. Le président de la Fédération et maire de Sainte-Catherine de Hatley, Jacques Demers, appelle les chefs à prendre des engagements en matière d'infrastructure.
5: On souhaite entendre parler de chiffres. De quelle façon ça pourrait être prévisible? De quelle façon on prend ensemble en main les infrastructures? Faut s'entendre que dans une petite municipalité de 500, 800 de population, quand t'as 200 km de route à entretenir, ça fonctionne pas. Pourtant, on veut nourrir le Québec, on veut avoir nos agriculteurs, on veut être partout. Ben, il y a un coût à ça.
3: Et du côté des engagements, la co-porte-parole solidaire Rouba Gazal a promis de faire du transport interurbain par autocar un service public partout en province. Le chef conservateur Éric Duhaime a proposé pour sa part la création d'un registre des administrateurs déclarés inaptes à utiliser les ressources publiques lors de dépassements de coûts des projets étatiques. Des candidats de 4 des 5 principaux partis ont présenté hier leur position lors d'un débat électoral régional de Radio-Canada Estrie. Ça se passait sur l'heure du dîner hier. Ils ont été questionnés sur 6 thèmes majeurs, soit le coût de la vie, le logement, l'éducation, la santé, l'environnement et l'énergie, ainsi que le transport et les infrastructures. René-Charles Quirion nous résume ce débat.
6: Place au débat de Radio-Canada en Estrie.
7: C'est devant un parterre d'étudiants du cégep de Sherbrooke que s'affrontaient des candidats estriens du Parti québécois, de la Coalition Avenir Québec, du Parti libéral du Québec et de Québec solidaire. Des échanges courtois entre les candidats sans grand coup d'éclat. La candidate solidaire Stéphanie Vachon offre aux électeurs de défendre leurs intérêts.
8: Une voix forte pour l'environnement, les services publics, l'éducation et pour s'attaquer au coût de la vie.
7: Le candidat de la coalition Avenir Québec, Guillaume Rousseau, propose de prioriser l'économie en améliorant le coût de la vie et les services publics.
9: Dont la santé, on va investir beaucoup plus dans les soins à domicile. Et moi, je suis professeur dans la vie, donc vous pouvez être sûr que l'éducation, ce sera une priorité.
7: Pierre Cossette du Parti libéral du Québec veut améliorer les services publics et lutter contre la hausse du coût de la vie.
10: Avec la construction de logements abordables puis l'aide financière aux études, par exemple, qu'on peut faire prospérer notre économie par l'innovation.
7: Le candidat du Parti québécois, Bernard Sévigny, s'engage à mettre en place des mesures qu'il qualifie de pragmatiques, claires et responsables.
11: En matière de santé, en matière de transport et d'environnement, et de redresser les finances publiques.
7: Aucun candidat du Parti conservateur du Québec en Estrie n'a accepté de se prêter à l'exercice. Ici René-Charles Quirion, Radio-Canada, Sherbrooke.
3: 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Ailleurs dans l'actualité maintenant, à Lac-Mégantic, un immeuble contenant une dizaine de logements, des bureaux ainsi que des commerces de la rue Laval a été détruit par des flammes en fin de journée hier. Selon la ville, le bâtiment a dû être démoli en soirée et un immeuble voisin a été endommagé par l'eau. Les services incendie de Lac-Drolet, Audet et Nantes ont été appelés en renfort. Les résidents ont dû être évacués et certains se sont tournés vers la Croix-Rouge alors que d'autres ont trouvé refuge chez des proches. Personne n'a été blessé, mais quelques-unes ont été incommodé par la fumée. La cause de l'incendie est pour le moment inconnue. En terminant, l'Institut de recherche sur le cancer de l'Université de Sherbrooke existe depuis maintenant 5 ans. Au fil du temps, plusieurs avancées ont été réalisées par les chercheurs afin de mieux comprendre les répercussions du cancer et de la manière de le détecter. Karine Tremblay est la coordonnatrice scientifique de l'Institut de recherche sur le cancer de l'Université de Sherbrooke. Elle donne un exemple concret de ce à quoi peuvent servir les efforts de l'Institut.
12: On a développé un test de dépistage pour le cancer de la vessie qui est maintenant en phase de commercialisation. Un avantage d'un test comme ça, c'est qu'il va être possible de le distribuer dans des régions éloignées, dans des pays qui n'ont pas accès nécessairement, par exemple, à un urologue pour pouvoir faire le suivi d'une récurrence ou la détection là avec une cystoscopie.
3: Créant 2021, au printemps, l'Institut de recherche sur le cancer de l'Université de Sherbrooke réunit plus de 100 chercheuses et chercheurs, voilà, qui luttent contre le cancer sur tous les fronts. Coup d'œil à la météo en terminant, c'est généralement ensoleillé pour la journée d'aujourd'hui. On est à 22 degrés Celsius, c'est le maximum qui est attendu de la part d'Environnement Canada. 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
13: Okay. Ah, le droit.
14: Mais c'est quoi votre droit? Oui? Pardon, allez-y. C'est que comme je fais de l'hypertension, peut-être qu'elle n'est pas contrôlée, puis l'hypertension non contrôlée, ça peut devenir de l'insuffisance rénale.
13: Vous savez.
14: Donc, je suis en train de perdre un.
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13: Le tueur silencieux.
16: L'attention intérieure, ce tueur silencieux.
14: Ben, mon Dieu. Oui, le tueur au pas feutré.
13: Ah, il vient vous chercher pendant votre sommeil.
14: Parce que écoutez pas.
13: Qu'est-ce qu'il y a? Qu'est-ce que c'est?
16: C'est le tueur au pas feutré.
15: On est en direct vendredi 25 septembre. D'ailleurs, si vous me permettez, aujourd'hui, c'est la journée du drapeau franco-ontarien. Alors, on célèbre. Merci à Mathieu Samson-Savage, qui nous a écrit justement pour nous dire que c'est ce fameux jour qu'on attendait depuis longtemps, le 25 septembre. Le 25 novembre, c'est quoi, Jean-Sébastien?
13: C'est la fête de
15: la Sainte-Catherine.
13: Mon frère décédé.
14: Ah, oui. Ah, c'est votre frère décédé, lui, c'est la Sainte-Catherine.
13: Il est mort-né la journée de la Sainte-Catherine.
15: Excusez-moi pour ça. Alors, on est bien entouré. Pierre Brassens, Jean-Sébastien Girard, Olivier Niquet.
13: Je suis content d'être ici.
15: C'est vrai? Vous êtes venu deux fois cette semaine.
13: Mais oui, mais là, j'ai recommencé à venir.
15: C'est la revue de presse. Malheureusement, je me suis trompé de bouton. C'était pour Olivier. Mais si vous voulez, on peut faire la revue de presse rapidement.
13: Ben oui. Un ou deux sujets. Là.
15: Vous avez eu le temps de lire le Journal de Montréal?
13: Non, j'ai rien lu.
15: J'avais rien lu. Alors, je me suis dit que probablement que le segment que vous allez le préférer, c'est le circulaire de Lynn Chest.
13: Mais j'adore l'hydra.
15: J'adore le percale. Je sais que vous adorez l'hydra. Je me suis demandé, vous en achetez combien par année?
13: Une fois par année.
15: Est-ce que vous changez complètement? Est-ce qu'il y en a un qui part à chaque fois? Vous en jetez un?
13: Généralement, au bout de l'année, il y en a un qui est fini.
15: Mon Dieu, qu'est-ce que vous faites?
13: Ben moi je pense que c'est l'eau de Javel le problème. Vous en mettez trop.
15: À l'eau de Javel, c'est très mauvais pour votre peau.
13: À grande eau de Javel, pendant 2 jours.
15: Mais c'est un petit bouchon de rien.
13: J'ai de la misère à dormir tellement que ça sent fort l'eau de Javel. J'aime ça cette sensation là.
17: Les produits là toxiques, vous aimez ça?
18: Sensation de pas être capable de dormir, vous adorez?
13: Ben j'exagère là. Mais tu sais, là tu mets ta tête sur l'oreiller là, puis ça sent la parisienne à plein nez.
15: L'information de roman, n'oublie pas ça.
13: J'aime ça désinfecté à l'eau chaude.
15: À la page 39 du Journal de Montréal, Sophie Durocher nous donne comme disent les jeunes, son take sur l'histoire de Télisson Aurélien. Vous en pensez quoi, vous, Jean-Sébastien?
13: Mon Dieu, vous avez sûrement une complexe. Il y a eu plagiat, ça s'est prouvé. Le doute s'installe davantage.
15: Vous pensez que c'est quoi le take de Sophie Durocher là-dedans? Est-ce que c'est parce qu'elle est fâchée que quelqu'un ait utilisé l'intelligence artificielle? Que quelqu'un ait essayé d'attaquer quelqu'un qui nous disait qu'il n'avait pas fait
13: Doit attaquer ceux qui disaient qu'il croyait.
15: Non, je suis choqué parce que dans le livre, ils disent que les migrants seraient traités moins bien que de la merde.
13: Ah oui, dans
15: Au Québec. Alors,
13: mais c'est pas ça, c'est ChatGPT.

0: rencontre stratégique.
1: Ben oui, à mon aide. Ben oui, ça
0: me fait penser au vote stratégique pour anticipation ce week-end.
1: J'ai peur d'assécher mes buqueuses avec la parisienne.
0: Qu'arrive-t-il avec Olivier?
1: Comment?
2: Est-ce que je vous manquais, Olivier?
3: Ouais, voyons, vous venez de me frapper.
0: Yo de poil.
3: OK, vas-y. Oui, je parle des autres débats de cette campagne parce qu'il y a eu les trois débats chez Radio-Canada, TVA, Nouveau Crave, mais plusieurs circonscriptions ont aussi organisé des débats locaux, des débats parfois calmes, parfois plus intenses. À ce sujet-là, d'ailleurs, Patrice Roy, hier, a imité les critiques du débat qui a animé.
4: Les gens disent, il n'y a pas eu de débat, les gens n'ont pas débattu, c'est plat. Dès qu'il y a un peu de débat, oh mon Dieu, c'est quelconque.
1: Voyons. Exact.
0: Hey, il vole notre job.
3: Voyons.
0: Je ne l'ai jamais vu comme ça, moi non plus.
3: Belle imitation des chroniqueurs de Québécois. On s'en va au Saguenay pour commencer, où j'ai découvert le candidat Olivier Dion.
0: C'est le
3: chanteur. Le candidat Québec. De Climat Québec, le parti de Martine Ouellette, qui nous annonce.
1: Ah, c'est pas moi. C'est pas moi.
0: La vie des vélos.
3: Qu'est-ce qui se passe?
0: Il mouche.
3: Candidat de Climat Québec, le parti de Martine Ouellette, qui nous a annoncé triomphalement qu'il n'était pas dernier dans les sondages.
5: On dépasse même le Parti vert. C'est important. Il faut se le dire. Ça, c'est le bouche à oreille. C'est comme ça qu'on va réussir à changer la politique. Parce que le changement doit venir de la population et non pas de la télévision. Fait que mes gens, comme si j'étais un roi, parlons-nous. Hein? C'est comme ça qu'on va arriver à un état meilleur. On avait combien de temps?
6: 2 minutes 30.
7: C'est passé.
3: Il a continué, en effet. Il nous a expliqué que pour avoir enfin notre royaume, on devrait faire une élection référendaire plutôt qu'un référendum.
5: Il y a plusieurs pays qui l'ont fait. Pourquoi que le Québec ne serait pas capable de le faire? On n'est pas plus ballonné que les autres.
3: Non. C'est un homme sandwich qui nous le dit.
5: Vous m'avez vu sillonner les rues de Chicoutimi, Chicoutimi Nord en homme sandwich. Ben, je vais continuer de le faire autant que possible. Je suis pas un politicien de souche. Je suis un être humain qui est bien tanné de voir la politique rouler en rond, tout le temps rouler dans la même sauce, dans la même farine. Ils sont tous fades égales. La farine ne goûte plus rien. On est tous roulés dans la même farine qui est à bout. Il n'y a plus de saveur là-dedans. C'est tordu au bout.
3: Alors voilà, notre homme sandwich mange pas du pain fait avec de cette farine-là. Dans un autre débat au Saguenay, la candidate du PCQ, Catherine Morissette, qui n'est pas une politicienne de souche, elle non plus, a aussi parlé de climat, mais dans l'autre sens.
8: Vous parlez de l'avenir des jeunes et vous enlevez la taxe carbone. J'irai pas plus loin, mais c'est quand même questionnable dans la même phrase.
9: Oh non, moi, je trouve pas du tout. Parce qu'à un moment donné, il va falloir faire un équilibre. D'accord. On l'a vu avec toutes les autres parties. Ça monte. C'est une explosion. On dirait les taxes, puis le coût de la vie, on dirait les pyramides d'Égypte, mais à l'envers.
3: C'est vrai quand même que les augmentations sont pharaoniques, mais c'est une drôle d'image. Le Khéops a dû se revirer dans son sarcophage après avoir été cité comme ça à Jonquière. Une pyramide à l'envers, en passant, c'est un peu comme un entonnoir. Il y a certains candidats qui pourraient en porter un entonnoir sur leur tête.
0: Ça dépend comment vous l'accordez.
3: Oui. Le chef du Parti communiste du Québec était en débat dans Sainte-Marie-Saint-Jacques. Il en a profité pour nous avertir des dangers de l'extrême droite.
10: Et on voit évidemment un peu partout, que ce soit en France, et on le voit aussi au sud de la frontière, mais on le voit aussi ici au Québec. Et je veux en profiter quand même pour conclure là-dessus. Éric Duhaime, ce n'est pas un homme ordinaire. Cet homme, il a travaillé pour la CIA, c'est une barbouze, et ça me crée des angoisses de voir que possiblement un gouvernement du Parti québécois ferait une alliance avec lui.
3: Oui, un barbouze de la CIA, Éric Duhaime, rien de moins.
7: À mon avis, son anxiété prend source ailleurs. Là.
3: Donc l'homme le moins discret du Québec sera un agent secret. J'ai fouillé un petit peu. Éric Duhaime a travaillé pour une organisation au Maroc et en Irak qui était associée à USAID, qui, elle, aurait été utilisée par la CIA à certains moments de son histoire. Bref, c'est stretché en Trotsky, tout ça. Autre débat maintenant à Radio X avec les candidats dans Lotbinière-Frontenac. Le candidat conservateur Renaud Labrecque a fait un petit peu d'autodérision en rappelant la petite faute là, sur le lutrin de son parti.
11: Parce qu'il faut arrêter de parler à l'Assemblée nationale comme s'il y avait seulement Québec et Montréal sur la province et qu'il n'y avait pas de région. Les régions, les agriculteurs que le PCQ se plaît à nommer, puis là, je lançais une blague à la volée, là. La réalité, c'est que nos agriculteurs ainsi que nos entreprises en ont besoin beaucoup plus que Montréal ou Québec peut en avoir besoin. Elle est là, la réalité. Si on voudrait demain matin réduire de façon significative le seuil ou du moins le nombre d'immigrants qui arrivent ici, on ferait plus mal que les tarifs américains.
3: Ouais, si on voudrait réduire l'immigration, il a voulu faire de l'autodérision, mais la grammaire a refusé de collaborer. Dans le même débat, le candidat du PLQ, Ludovic Beauregard, lui a décidé de renier un peu les engagements de son parti.
12: Vous avez quand même une fourchette d'immigrants que vous voulez rentrer au Québec là, jusqu'à 60.

0: 70 000 immigrants.
1: 70 000, c'est trop.
0: Mais pourtant, dans votre parti, dans votre plateforme, c'est ce qui est écrit. Là.
1: 70 000, c'est trop. On s'est engagé à avoir une fourchette entre 45 000 et 70 000, mais 70 000, c'est irresponsable.
0: OK. Donc, vous allez contre la plateforme de votre parti en disant que 70 000, c'est trop.
1: Je ne vais pas contre la plateforme de mon parti. Là. Je travaille avec les régions. Les régions, présentement, sont d'accord avec ce chiffre-là. Non.
2: Donc, il n'est pas contre la plateforme de son parti. Il la trouve juste irresponsable. Mais il a demandé aux régions, puis les régions, il l'appuie. Alors, tant pis pour Charles Milliard. Et enfin, il y a sa collègue libérale à Trois-Rivières, Valérie Renaud-Martin, qui a promis de s'occuper de la bureaucratie et du souper.
3: C'est assez aussi là de tout le temps engager. Donc, il faut... Notre lasagne, qu'on avait trois couches de pâte, qui s'est transformée en millefeuille, ben là, faut la ramener à la base.
2: Oui, passer de la lasagne au millefeuille, je sais pas si c'est un progrès ou un recul. Ça dépend si vous êtes plus de type salé ou sucré. Mais en tout cas, la recette de Valérie Renaud-Martin sera disponible sur le site de l'émission Les Chefs après l'élection. Et je vous reviens dans quelques minutes avec d'autres extraits rigolos.
4: Hey, lui,
5: ouais, c'est tout
4: bien.
5: Le temps. Là.
4: Ouais. Ça roule.
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5: Bonne fête à Sissi. Hein?
7: Ben oui, 2 ans hier.
5: Ridicule. Ben oui, ça va vite quand même. Mon segment où chaque semaine, bien sûr, j'épluche les nouvelles, où je fais du clipping, comme on disait à l'époque du papier. Alors, il y a une nouvelle qui m'a interpellé cette semaine. Là, c'était le droit à la déconnexion en vacances, paru lundi dans la presse. Le cas d'un employé québécois qui s'est fait regarder de travers par ses collègues. En plus, il revenait d'Italie, de sa lune de miel. Ouais, deux gelato, t'aurais pu répondre à des courriels. Vous, je voulais savoir, est-ce que vous décrochez en vacances?
8: Non.
5: Jean-Sébastien, on s'en doutait.
8: J'aime bien que les gens qui travaillent avec moi ne déconnectent pas non plus.
5: Est-ce que vous décrochez pendant vos vacances? Parce que je rentre mes blagues en même temps. Ou vous répondez à la prod, va prendre un boblé aux cerises dans ma loge puis un abonnement aux idées de ma maison. Alors moi, je me pose la question, je m'adresse à mes patronnes, est-ce que j'ai le droit à la déconnexion pendant ce segment? Ouais. On m'a répondu, ça a l'air que non, mes boss m'ont dit, tu restes connecté. Ah, courriel, pas le choix de lire, c'est l'infolette de Ricardo qui me propose une recette de rognon pour mes menus de la semaine. Mmh. Ah, sans oublier de celle de José Distasio qui me rappelle que c'est le temps des pommes. Ah, ça y est, n'oubliez pas de relouver votre abonnement premium OnlyFans de la fille de l'UQAM. Ben finalement, très très content de ne pas avoir déconnecté. Dans mon actualité, ridicule se transporte sur la rive sud, plus précisément à Longueuil. Ben oui, je suis allé dîner avec mon amie Suzanne Etu, je pense que vous la connaissez.
4: Ah oui, Suzanne Etu.
5: Bon, contexte, Suzanne, c'est elle qui m'avait fait remarquer que vous buviez beaucoup à la journée d'Encore Jeune. On en avait fait un décompte. Ouais. J'en avais parlé ici. Ouais. On devait être en fin de saison, sûrement. et puis, bon, le lunch est terminé. Ça se passe. Elle vient pour partir. Sa batterie de char est à terre.
4: La batterie de Suzanne?
5: La batterie de sa voiture.
4: Ils sont jamais plus jeunes, Suzanne.
5: Non, mais sa voiture. Fait que je dis, hey, m'as-tu survolté, moi? Moi, ça prend pas grand-chose pour se sentir un héros, pour vrai, malgré que j'ai dû appeler mon concessionnaire parce que je trouvais même pas la borne négative sur ma propre voiture. Alors, un petit rappel pour les gens à la maison, là, c'est pas compliqué. Hein? Ouais. Regarde, on va l'entendre, Suzanne. Cadre négatif avec un négatif, ensuite avec le positif. J'ai démarré, puis ça s'est bien passé. Voilà! Très visuel, mais sonore en même temps. Musique! Des nouvelles de Jordi. Le bébé là, qui chantait... Ben oui, sans oublier, ça c'est son autre succès. Ben voilà que Jordi sort de l'ombre et rentre en studio et s'adapte à l'actualité.

0: Voilà. Merci, je reviens sur... j'ai des infos sur les championnats mondiaux cyclistes.
1: Ah, ah,
0: un peu les secrets, les coulisses. Là. Ouais, ouais, savez-vous comment s'appelle la mascotte des mondiaux?
2: Bagel.
0: Bravo.
2: Ouais.
0: Qui est un castor.
2: Ouais, ouais.
0: Et quelle mascotte représentant l'aéroport Pierre-Yves Trudeau a accueilli Bagel à sa descente d'avion? Comment s'appelle-t-elle? Elle existe?
2: C'est vrai?
0: Yul-tin.
2: Non.
0: Yul-tin, un mot valise composé de Yul et Poutine.
2: C'est pas vrai.
0: Je vous jure.
1: C'est une grosse Poutine. C'est quoi la fun, Poutine?
0: Ben c'est ça, c'est une Poutine à l'accueil, elle fait des câlins. Donc, elle représente notre aéroport qui, avec les problèmes d'accès, pourrait aussi s'appeler Yul-tin, va marcher. Yul-tin, qu'il y en a du trafic. Yul-tin, rester chez nous. Bon. Tendance cute du moment, ça existe. Vous en avez sûrement entendu parler, c'est le Yoga Golden.
2: Ben oui.
0: Imaginez le plan.

0: Là, si on rend et on remplace les, on replace les chakras. Oui, il y a des petits chiens. Golden
1: Retriever. Ah, je pensais pas ça.
0: Non, c'est ça. Pensez à la rose.
1: Je pensais que du Golden Yoga, tu sais.
0: Oui, je comprends.
1: Ah ouais, vous comprenez. Là,
0: oui, pas besoin de l'image. En fait, pour se replacer les chakras, donc, on fait du yoga en compagnie des chiens les plus mignons du monde.
1: Ouais.
0: Mais moi, j'ai envie de proposer le yoga grizzly.
2: Idéal pour déchirer ta belle-mère! Bon vendredi, gars!
0: C'est tout! Je ne veux pas aller plus loin. La belle-mère, ça tombe bien que Jean-Sébastien soit là, parce qu'il y a les références.
1: Ben oui, alors que nous, on est vraiment niaiseux.
0: Non, vous les avez, de bonne humeur, tout ça, Claude Blanchard.
3: J'ai vu que, je prends 5 secondes.
0: Oui, allez-y.
3: Mon chien François, il s'est fait frapper par un char hier.
0: Ben voyons donc!
3: Je vous jure.
0: Comment ça se fait?
3: Ben, il a traversé la rue sans avertissement, il y a une voiture qui passe, il faisait noir. Non, pas loin de chez nous. Mais écoutez, il est en pleine forme, mais il s'est fait frapper, le char avait une poque.
0: Ben voyons.
3: Il a volé, je vous jure. Et il est encore en pleine forme. Juste vous dire.
1: Mais l'avez-vous amené passer un scan?
3: C'est un scan. Il est correct, il est parfait, il va bien.
0: Mais il y avait un au bout de votre phrase, c'est tout.
3: Ben, mais c'est troublant.
0: Prends rétablissement.
1: Si vous faisiez frapper par un char, vous la feriez examiner quand même.
3: Si c'était correct après ça, non. On ne commencera pas à aller à l'urgence pour ces affaires-là.
0: Ça ne serait pas arrivé à vélo, évidemment.
3: Ben non. Il aurait évité.
4: D'autres moments de débat locaux avec les candidats du PQ maintenant, dont Gabriel Palotta, lui, c'est lui qui a fait jaser là, dans les derniers jours, parce qu'il a dit dans un débat à Sherbrooke qu'il voulait assainir le discours de son parti sur l'immigration. Il a dit qu'il y avait entre 30 et 40 autres candidats qui partageaient ce désir-là. Sauf que, oups, c'est sorti dans les médias. Il a donc fait une publication pour dire qu'il avait menti, puis son chef, Paul Saint-Pierre Plamondon, a expliqué que ben, des fois, dans un débat, tu paniques, puis t'inventes des affaires. Mais quand même, quand on regarde la vidéo, on voit que c'est quand même lui qui a fait un détour pour parler de ça.
5: Parce que d'abord, je voulais vous remercier de votre civilité. On est en débat, puis vous avez quand même postulé l'évidence dans la pièce. Je trouve que dans les derniers mois, là c'est filmé, ça, hein? Seigneur. Je trouve que dans les derniers mois, on a eu vraiment un problème de cadrage dans nos messages au Parti québécois, puis je prends le blanc.
4: Là, c'est filmé, ça, c'est la phrase qu'on prononce juste avant de faire quelque chose qu'on va regretter parce que c'est filmé, justement. Pas trop l'air d'un gars qui panique. Par contre, son collègue Jean Pellerin à Trois-Rivières, lui, aurait peut-être dû paniquer un petit peu en réalisant qu'il n'était pas super prêt pour débattre. Petit montage.
6: J'invite Jean Pellerin du Parti québécois à poser une question au candidat de son choix sur le thème soit de la santé ou de l'éducation.
7: Ben écoutez, c'est regrettable. Ma question était pour la députée de la CAQ, qui n'est malheureusement pas présente aujourd'hui. Donc, alors je vais céder mon droit de parole à mon collègue.
0: Poussin.
7: J'ai pas de questions.
6: C'est à votre tour, M. Pellerin. Vous pouvez poser une question.
7: Écoutez, j'avais pas préparé de questions, attendez, donnez-moi une seconde. Je vais en trouver une.
0: Fâchant, ça, hein?
7: Mais sérieusement, j'ai rien préparé.
0: Ben, il n'y a rien préparé. Qu'est-ce que je vous ai dit?
6: Jean Pellerin, c'est à vous d'interpeller un candidat de votre choix sur le thème de la culture et de l'identité.
7: Écoute, j'avais pas préparé de culture. J'ai peut-être mal lu les instructions au départ.
4: Ah oui, toujours une bonne idée.
1: Trouve-en une sur fly, là. La culture, l'identité.
3: Je vous remercie beaucoup, Olivier. Très généreux de votre part.
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3: Au printemps dernier, il est devenu la première personne née au Canada à gravir les 5 plus hauts sommets du monde. Le 22 août, il a fait le saut en politique comme candidat péquiste dans la circonscription de Drummond-Boisfranc afin d'escalader la colline parlementaire. La pognez-vous? On parle à Charles Page. Charles Page, est-ce que vous avez besoin d'un Sherpa pour atteindre le haut de cette colline?
9: C'est une bonne question.
3: Merci.
9: Puis merci de m'inviter. En fait, je pense que oui, effectivement, la politique, c'est un sport d'équipe. Puis comme en montagne, j'ai fait équipe avec mon Sherpa. J'ai connu le succès. Puis bon, j'espère que je gagnerai la confiance des électeurs dans Drummond-Boisfranc dans les prochains jours.
3: Charles, fin mai, vous étiez au sommet du je vais le prononcer comme difficilement, le Kangchenjunga. Voilà. C'est le troisième plus haut sommet du monde au Népal. À cette hauteur-là, donc on est à plus de 8000, à cette hauteur-là, est-ce que vous êtes dit « Ah mon Dieu, ça y est, Paul Saint-Pierre Plamondon, c'est notre nouveau Bouddha, je me lance en politique. » C'est là que vous avez eu l'appel?
9: J'avais eu, c'est pas au sommet, j'avais eu des discussions avec le parti avant. Et c'est sûr que c'est une grosse décision là, t'sais, pour quelqu'un... en 2006 de se présenter en politique, mais Tu sais, moi, j'ai été membre du PQ, ça fait quelques années, puis je me rejoins beaucoup dans la façon de faire de M. Plamondon, puis c'est

0: quelqu'un qui tient parole. J'aime sa vision, j'aime sa cohérence depuis le tout début, puis sa rigueur. Puis, en fait, pour moi, de représenter les citoyens de Drummondville puis de toute la région, ben ça serait un immense honneur. J'ai beaucoup de dossiers locaux que je veux défendre avec la même persévérance puis la détermination que les gens me connaissent sur les montagnes. Donc c'est un peu là où on se trouve aujourd'hui.
1: Vous allez être bon en politique.
2: Attendez, Charles, vous avez quand on escalade évidemment des montagnes comme celle-là, on peut imaginer que votre vie est une vie à la recherche de dopamine, d'adrénaline. Et je me demande là. Un petit mercredi de novembre sous la pluie là, à l'Assemblée nationale dans la période de questions. Vous avez pas peur de vous ennuyer?
0: Ouais. Ben, en fait, c'est mal connaître comment moi j'ai vécu les montagnes parce que je suis pas du tout quelqu'un de téméraire puis à la recherche de dopamine et d'adrénaline.
2: Ah oui, parce que je peux vous présenter Jean-Sébastien Gérard aussi, qui lui n'est pas à la recherche du danger, je peux vous dire.
1: Autrement.
0: Ouais. Ben, je dis souvent que c'est le calme qui m'a mené à réussir, tu sais, de garder mon calme dans la tempête puis de prendre les bonnes décisions, des décisions difficiles. J'ai fait demi-tour plusieurs fois, puis ultimement, tu sais, ce qui m'amène à la politique, c'est pas nécessairement la montagne. Oui, l'image du gars qui a le drapeau du Québec en haut des plus hauts sommets, c'est une image forte, mais tu sais, moi, je me suis beaucoup impliqué dans les écoles du Québec quand j'étais ici. Mm-hmm. Puis en fait, c'est simplement que j'ai réalisé qu'on pouvait faire une différence quand on s'implique. Puis la politique, c'est la poursuite de ça. J'ai envie de faire une différence dans la population. Puis c'est ce que je propose aux gens en ce moment.
3: Et on sait que dans plusieurs écoles, il y a aussi des cravaches.
2: Ah bon, c'était Pierre Brassard. On est désolé pour celle-là. On s'était pas parlé avant. Évidemment, y a une question qui nous vient en tête quand on pense à Drummondville. C'est dans votre circonscription. Ouais. La poutine. Ça vient d'où?
3: Ah,
1: oui. Seigneur.
3: Ben, oh, ça, c'est encore
0: la
3: mieux.
0: La poutine, le brevet de l'inventeur de la poutine est au Giuseppe, le roi Giuseppe à Drummondville. Ah. C'est un restaurant que j'affectionne, puis je les salue.
2: Alors, vous allez être élu sans aucun doute. Non, mais le combat est assez féroce dans votre circonscription parce que je regardais, bon, le PCQ et le PQ sont presque coude à coude. Il va y avoir un réel combat de titans le jour de l'élection. Les électeurs de Drummondville, les électeurs de votre circonscription, ont quels enjeux en tête en ce moment? Qu'est-ce qui fonctionne et qu'est-ce qui ne fonctionne pas à Drummondville?
1: Rose Drummond avec Joanne Blouin, ça va très bien, ça.
2: Oui, mais ça, c'est merci beaucoup. C'est très gentil.
0: En ce moment, l'enjeu de notre ville, tu sais, il y a toute la situation avec l'hôpital actuel, le manque de médecins actuel, le futur hôpital. On entend parler de notre région socio-sanitaire. Et puis, ensuite de ça, ben il y a le coût de la vie qui touche tout le monde, dont on parle tout le temps quand je fais campagne. C'est sûr que c'est un enjeu important. Puis, je résumerais ça sur les enjeux importants, en fait. L'hôpital, puis le coût de la vie.
2: La réalité, c'est que, puis là, on fera pas 25 comparaisons avec l'alpinisme et les montagnes, là, mais à un moment donné, à escalader, ça reste, même si on ne recherche pas le danger, il y a quand même une méchante différence avec le plaisir de faire du porte-à-porte. On découvre quoi quand on commence à faire du porte-à-porte qui nous convainc de rester en politique ou de continuer même la politique?
0: Ouais, ben en fait, l'alpinisme pour moi, ça a été un épisode dans ma vie. Tu sais, ce que les gens oublient, c'est que j'ai fait un baccalauréat moi en administration des affaires. J'ai travaillé plus de 10 ans en grande entreprise, occupé un poste de direction et ainsi de suite. Puis après ça, ben l'alpinisme, j'ai commencé à faire ça à l'automne 2022 que j'ai mis les crampons pour la première fois de ma vie. Oui, mon parcours en alpinisme a été fulgurant, puis comme j'ai dit, j'ai eu la chance de connaître le succès puis de gravir plusieurs sommets, mais tu sais, maintenant j'ai 39 ans, puis l'alpinisme, ben je me suis consacré à ça pendant 3 ans. Donc, j'ai autre chose à offrir.
2: Ben écoutez, je vous souhaite l'air d'échange. Juste vous dire, par exemple, la politique ou un mandat, c'est 4 ans normalement. Fait que j'espère que vous n'allez pas lâcher en cours de route. En attendant, je vous remercie, Charles Page, de nous avoir parlé. Bon week-end, tout le monde.
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1: Ici Émilie Perrault. Aujourd'hui à l'émission, j'accueille notre programmateur musical invité, c'est Émile Procloutier. Salut Émile.
2: Bonjour.
1: Alors c'est aujourd'hui que prend l'affiche ce film sur Pauline Julien. Pauline Julien, femme pays, pour lequel tu as collaboré.
2: Oui, c'est d'abord un film d'Anaïs Barbeau-Lavalette,
1: oui,
2: je vous dirais.
1: Même.
2: Scénarisé par Véronique Côté et magnifiquement joué par une pléthore d'acteurs menée par Suzanne Clément et Patrice Dubois.
1: Mais oui, on entend
2: de la musique. Puis donc c'est j'ai composé la musique du film et j'ai grandement collaboré là-dessus avec Guido Del Fabbro. C'est important de le dire, qui a fait un travail magnifique, surtout pour tous les arrangements des chansons de Pauline. Il a vraiment été fabuleux.
1: J'ai eu la chance de voir le film. Je dois dire que c'est pas le film que j'attendais et c'est positif. C'est-à-dire que ça m'a surpris là où on va avec ce film-là. Et j'ai fini cette projection-là en larmes. En fait, je pense qu'on devrait partir une tendance sur les réseaux sociaux. Les gens devraient tous prendre une photo de leur visage en sortant
2: après le film. Après le film, oui. En fait, ça n'était pas la première qui dit ça.
1: Oui, les yeux bouffis, là, mais en même temps, gonflés d'amour aussi. C'est un film qui nous donne envie d'être en amour. On va en reparler donc dans les prochaines minutes. Également, en deuxième heure, on va découvrir le CV de spectatrice de Sophie André Blondin. C'est l'animatrice des Années Lumière. Elle fait paraître un premier roman qui s'intitule « Vol de lune ». Très bon premier roman. J'ai hâte d'en discuter avec elle. Il y a Mathieu Poulain aussi qui va jouer le rôle d'algorithme littéraire. Et Rosalie Bonenfant vient nous dire ce qu'elle a envie de changer dans sa vie culturelle. On vous en parle depuis le début de la saison. On a envie de savoir quel défi vous voulez relever. Vous pouvez toujours nous écrire d'ailleurs pour nous dire quel est votre prochain geste culturel. Vous pouvez le faire via la bulle de conversation. Il y a quelqu'un qui nous a écrit en cette journée de la francophonie ontarienne. On salue d'ailleurs tous les franco-ontariens. Je vais acheter un livre franco-ontarien que je vais lire en fin de semaine. Émile, toi, quel défi t'as envie de relever?
2: Oh my God, il y en a beaucoup. Parce que je me sens que ma liste de choses pas vues, pas lues, c'est grandi toujours. Fait que j'ai le goût de pouvoir y retourner de façon sereine. Ça fait longtemps que je me suis pas fait des rétrospectives de cinéaste. C'est-à-dire, mettons une fin de semaine, de prendre 4 DVD ou quelque chose, de dire, OK, là, je me tape plusieurs, je sais pas moi, Kurosawa, et de baigner longtemps dans le même parcours d'une même personne, tout en, je sais pas quoi, je le faisais quand j'étais aux études, là, donc de lire, OK, qu'est-ce qu'il a dit, qu'est-ce qu'il a écrit, là, puis d'être comme de m'immerger complètement dans la parole, le travail, le chemin de quelqu'un, ça me manque. Mais ça me fait du bien quand je le fais.
1: Mais voilà, tu as un engagement public, on va faire un suivi. On souhaite que tu t'offres cette rétrospective. Et donc, vous pouvez aussi nous écrire, je le dis, via la bulle de conversation, c'est sur Radio-Canada Audio. Vous pouvez également nous laisser un message via notre boîte vocale. Vous allez trouver également les coordonnées via l'application Radio-Canada Audio dans la bulle de conversation sous l'onglet « Participer à l'émission ». Mais je répète le numéro de téléphone parce que c'est ça. Ça me donne l'impression qu'on est hot d'avoir une boîte vocale. 1-877-597-3455. 1-877-597-3455. Tous ces gens qui sont réunis pour prouver encore une fois qu'il restera toujours la culture.

0: Il est entré au Conservatoire de théâtre avec l'espoir de jouer des personnages qu'on aime détester. Il a été récompensé d'un prix Gémeaux pour cette même raison il y a 2 semaines grâce à son personnage dans la série Avant le crash. Quand il ne veut pas qu'on le déteste, c'est sous son vrai visage qu'il apparaît en tant qu'auteur, compositeur, interprète. Et ça aussi, ça lui réussit, comme en font foi les 4 nominations au prochain gala de la disque pour son spectacle Ma main au feu. Et à travers tout ça, il a trouvé le temps de composer la musique originale du film Pauline Julien, Femme pays, d'Anaïs Barbeau-Lavalette qui prend l'affiche aujourd'hui. Émile Procloutier, on entend ton adaptation de la pièce Mommy, popularisée par Pauline Julien. C'est une chanson composée par Gilles Richer et Marc Gélina. Ça, c'est sur ton album Marée haute. On te fait faire un petit voyage dans le temps, là, en ce moment.
1: Ça fait
0: comme un peu plus de 10 ans.

0: Est-ce qu'il y avait déjà un projet de film sur Pauline Julien à la maison dans ce temps-là?
1: Non, pas du tout. Non, ça n'existait pas. C'était vraiment... moi, j'avais connu cette pièce-là. Je pense pas que c'est la version de Pauline que j'avais entendue en premier. Mon Dieu, je pense c'était une autre reprise de quelqu'un d'autre parce qu'il m'avait toujours habité. Puis ça avait été vraiment... c'est lorsque j'avais, grâce à la Wapikoni Mobile, le projet d'atelier de cinéma dans les communautés autochtones, rencontré de plus près la vie, notamment des Anishinaabe au Québec. Puis que je m'étais rendu compte de... Ah oui, OK, la vraie perte de la langue au sein d'une famille, là, tout à coup, ça s'affichait devant moi concrètement. Il y avait clairement une grand-mère ou une arrière-grand-mère qui ne parlait que l'Anishinaabe Mohun. Puis plus tu descendais dans les générations vivantes, tout à coup, là, cette langue-là disparaissait complètement. Puis là, j'avais rencontré la petite enfant de cette grand-mère-là qui avait 12 ans puis qui ne comprenait pas quand sa grand-mère parlait. Puis là, tu fais comme... OK, mais on dirait que c'est la chanson Moby Daddy s'incarne devant moi. C'est plus juste une dystopie, une crainte pour le futur. Là, c'était une langue qui se perd. Je me disais, faudrait réécrire la chanson, mais du point de vue d'une enfant autochtone. J'avais dit ça de même. et quelqu'un de proche de moi m'avait dit, mais fais-le. Puis je me suis dit, eh merde, OK, ouais, comment qu'on fait ça? Puis finalement, ça m'a pris quelques années, je vous dirais, à fignoler le texte. Puis ça a donné ça.
0: C'est ça le problème avec les bonnes idées. Hein? C'est qu'après ça, elles continuent à nous habiter. Puis tant qu'on ne les a pas fait, ben, on ne peut pas passer à autre chose.
1: Voilà.
0: Sur le film, donc Pauline Julien, Femme payée, évidemment, la musique, c'est majoritairement celle de Pauline Julien. Là, on reconnaît les chansons. Il y a des arrangements par Guido Del Fabbro. Ton travail à toi sur le film, qu'est-ce que c'était exactement?
1: Je me suis dit, mettons, toute la section, disons, de musique originale, c'est-à-dire que la musique qui est pas les chansons de Pauline, mais qui est la chanson qui la musique qui accompagne l'action, je me suis davantage penché là-dessus. Je dirais que Guido, il m'a épaulé là-dedans, puis il a travaillé comme réalisateur, arrangeur, accoucheur de cette trame originale. Puis moi, j'ai mis un pied aussi dans les arrangements des chansons de Pauline, fait qu'on s'est comme partagé ça. Mais ça a été d'abord de dire, OK, comment est-ce qu'on enveloppe les séquences là-dedans avec quelque chose une musique. T'sais, c'est vraiment un film qui est tout en dentelle, tout en fragments, tout en délicatesse. T'sais, on est très loin d'un biopic Wikipédia. T'sais, c'est vraiment comme c'est pas un wikifilm là, qui fait juste aligner les grands moments de sa carrière. On est vraiment dans une incursion très personnelle, très charnelle. À mon avis, c'est le film le plus personnel d'Anaïs. Elle est partout dans ce film-là, en fait. Puis elle a beaucoup de trucs, de son regard sur la vie, de sa manière de vivre. Ça, c'est étincelant pour moi à l'écran. Et en même temps, c'est complètement un film sur Pauline. Ouais. Et fait que je me dis, OK, ça prend quelque chose de vraiment personnel, vraiment proche d'elle, vraiment enveloppant. Fait que ça a été comment... La question, c'était comment déposer de la dentelle sur de la dentelle. Et puis, c'était vraiment ça, d'accompagner l'action, puis d'être en soutien. Puis à la rigueur, tu sais, je pense pas que c'est une musique qu'on se dit, ah oui, je l'ai remarqué, puis je peux siffloter le thème après. Pas du tout. C'est vraiment quelque chose qui nous soutient, puis qui essaie de valser avec ce que les acteurs font.
0: Mais c'est presque ce que ça devrait être, parce que quand la musique... Puis je dis ça, c'est pareil. Il y a des musiques qui nous marquent, c'est tant mieux, mais d'un autre côté, si on la remarque pas, c'est-à-dire qu'on est... Elle accompagne l'émotion qu'on est en train de vivre.
1: C'est vrai, mais dans certains films où l'action est très prenante, ou par exemple, tu sais, des fois on peut se laisser moi j'étais, tu sais, transporté quand j'étais ado par des musiques de films de John Williams, de Danny Elfman, plus récemment tout le travail de Hans Zimmer, ou même la musique du film L'Odyssée cet été, où t'as l'impression que tout à coup c'est un personnage qui est avec eux et qui parle de leurs conditions, puis qui te prend au ventre et à la gorge des fois plus que les paysages puis les visages, tu sais, qui sont à l'écran. C'est sûr que dans la mise en scène, dans la conception d'un film, parfois la place que tu accordes à ça doit être fondamentale parce que tout à coup, ça devient c'est carrément un personnage. J'ai l'impression que dans le cas d'un film comme celui de Pauline, c'est vraiment comme c'est une petite main dans le dos qui te permet d'avancer un tout petit peu. C'est un petit vent qui vient juste pousser un petit peu plus dans la bonne direction. Mais ça commandait de ne pas induire une émotion. Des fois, au contraire, c'était peut-être de juste la retenir. Ou des fois, c'est de à peine la suggérer. Et à la fin, c'était très sur la pointe des pieds. Puis ça a fait que pour chacun des moments où il y en a, il y avait beaucoup de travail d'aller-retour pour dire « Attends, ça, c'est trop. Attends, oh, là, c'est pas assez. » Il faut trouver la bonne couleur de piano. Des fois, on a cherché ça longtemps. On a dit « Écoute, c'est quel genre de piano? » Puis des fois, ça prenait quelque chose de très, très, très pur, propre, disons. Et d'autres fois, ça prenait quelque chose d'un peu cassé, d'un peu faux par moment, d'entendre les mécaniques, tout ça. On passe d'un piano à l'autre, je vous dirais, dans le film.
0: Mais on va aller écouter un extrait. J'aimerais ça que tu me dises c'est quel piano celui-là.
1: D'accord. OK?

0: C'est quel piano celui-là, Émile? Ah,
1: ça, c'est le piano sur lequel j'ai appris à jouer du piano quand j'étais petit. C'est mon piano dans ma maison, dans le salon chez nous. C'est comme si je travaillais sur d'autres pianos un peu plus propres, plus classiques, en tout cas, c'est ça.
0: Ben, par exemple, celui qui est dans le studio en ce moment. Là,
1: ben, genre de, là, quelque ça. Chose ouais. de, mettons, des vrais, ouais. des pianos de qualité, qu'on va dire. Ouais. Et là, m'emmener, en mettant même le feutre dans le piano de mon salon, carrément, puis m'emmener en cherchant quelque chose, tout à coup, ça a comme fait, attends, mais cette couleur-là, je pense qu'on en a besoin. Puis en enregistrant, ben, les mécaniques faisaient ce bruit-là. Puis justement, on aurait dû le faire accorder avant. Puis je me suis dit, ah non, attends, faisons-le justement en le laissant un peu comme un piano de salon qu'on a un petit peu négligé. Puis finalement, là, tout à coup, ben, il y avait quelqu'un. C'est comme si c'était un piano avec une personnalité. Puis pour moi, ben, c'est ça. C'est là-dessus que j'ai appris à jouer quand j'avais 8 ans. Fait que voilà.
0: Il y a quelque chose d'intime.
1: Complètement,
0: aussi.
1: Ouais, c'est ça.
0: On parle évidemment beaucoup de l'impact de Pauline Julien sur les femmes. Elle a été un modèle de femme libre, autodéterminée. Je pense que ça va l'être aussi pour une nouvelle génération. Mais qu'est-ce que les hommes ont à apprendre de Pauline Julien, Émile?
1: Ah, mon Dieu, je pense qu'il faut... c'est profondément bon et nourrissant d'être en présence de quelqu'un qui assume son panache. Mm-hmm. Et moi, je pense que de laisser... De créer un contexte de vie... soit dans l'intimité ou même ça peut être dans les relations amicales, le travail, tout ça, où est-ce que la puissance de quelqu'un peut s'exprimer et que la fragilité de quelqu'un peut s'exprimer aussi, sans que toi, de l'autre bord, ta puissance ou ta fragilité l'empêche, vienne écraser ou empêche la puissance ou la fragilité de l'autre d'exister. Je pense que c'est là que le début du respect, puis de l'humanité, puis de l'amour véritable commence. Puis pour moi, de dire, puis il y a un système là-dessus dans le film, il dit, c'est pas, à un moment donné, il y a un journaliste qui demande, vous êtes féministe, mais vous aimez les hommes. Il dit, on est féministe. Et on aime les hommes, il n'y a pas de mais là-dedans. Et c'est une grande amoureuse et c'est aussi quelqu'un qui est profondément dans le coup de pied d'importe, puis dans le sens qu'elle elle crée son chemin. Et cette volonté d'exister, cette volonté de puissance, cette volonté de liberté totale ne se construit pas sur un empiètement de l'autre. Et puis ça, pour moi, c'est un risque, mais je pense que c'est beaucoup plus sain comme rapport au monde que d'exister en se disant « je vais me diminuer un petit peu, puis je vais me piler un peu dessus, puis je vais m'empêcher d'exister, d'être, de parler, de bouger, de vivre, de ressentir, pour pas nuire à l'ego de l'autre en face. » Fait que moi, pour moi, comme homme, de regarder cette femme-là exploser, puis là, c'est Suzanne Clément qui l'a fait exploser de manière fantastiquement vibrante et intelligente et charnelle et drôle et vraie et directe. Pour moi, c'est comme, ben voilà, vivre en majuscule, c'est ça. Puis...
0: Absolument. Puis moi, ce que j'ai trouvé aussi très touchant dans ce film-là, c'est le point de vue des enfants. Mmh. Ça aussi, je trouve que c'est ça que j'attendais pas nécessairement. Puis je vois tellement des beaux liens avec le roman de Sophie-André Blondin, dont on va parler en deuxième heure au CV de spectatrice. Et d'ailleurs, parlant de CV de spectatrice, il y a un spectacle qui revient souvent dans nos CV, Émile Procloutier, c'est le documentaire scénique Pas perdu, qui est très souvent dans la catégorie.
1: C'est vrai?
0: Oui, meilleur spectacle à vie, c'est un titre qui est ressorti souvent. Il est encore une fois de retour, mais la vie de ce spectacle, Émile?
1: Elle m'étonne encore. C'est-à-dire que je veux dire que c'est en général, un spectacle de théâtre, là, ça vit pendant 4 semaines. À un moment donné, ça peut faire une petite tournée, mais des fois, tu as une petite reprise, puis souvent, ça meurt là. Et là, ça fait 5 ans qu'on le présente, ce spectacle-là. Pas perdu, peut-être que certains de tes auditeurs en ont entendu parler grâce à vos CV spectateurs. Mais pour les autres, en somme, c'est une série de 8 portraits de gens qui existent, qui ne sont pas les acteurs, qui sont sur scène. Et on a développé un dispositif qui fait qu'on plonge carrément dans leur tête et pour avoir comme les laisser se raconter. Ouais. Donc, il n'y a pas un texte écrit, c'est carrément leur voix, mais elle a été enregistrée, cette voix-là, dans un contexte où ils étaient tellement libres de parler qu'ils n'ont pas l'air de forcer ni même de chercher à plaire au public. Et donc, et on découvre à un moment donné, au fil de la soirée, un lien entre tous ces personnages-là. Et c'est un spectacle, non seulement qui clairement, je le vois, là, ça fait 5 ans qu'on le présente, je les vois, les gens là, qui sont émus après, mais en même temps, ils rient beaucoup. Ça leur fait penser à des gens qu'ils ont connus dans leur propre vie. Fait que je le vois que c'est un spectacle qui fait du bien.

0: à l'intime, puis qui fait du bien au collectif aussi, quelque part. Je sens que ça nous reconnecte à quelque chose de commun. Fait que j'en parle comme ça parce que à la création, j'en parlais pas de même, mais là, maintenant, je le constate depuis 5 ans, ce que ça fait. Et c'est tout le temps un miracle quand on arrive à re-rassembler ces gens-là pour qu'ils reviennent, parce qu'ils ont ils vivent partout au Québec, ces gens-là. Fait que et là, on a pu les rassembler 5 fois là, chez Duceppe cet automne. On va aller à Trois-Rivières puis à Québec l'année prochaine. Puis, c'est pour arriver à les avoir, il faut pas jouer longtemps, il faut jouer quelques jours. Fait qu'on joue dans des immenses salles. Donc là, on joue au Théâtre Maisonneuve, c'est diffusé par Duceppe. Et puis à chaque fois, je veux dire, là, il y a 4 soirs qui se sont remplis à une vitesse folle. On en a ouvert un 5e pour essayer de répondre à la demande. Et on est ravis, troublés et en même temps complètement chavirés du fait que ça puisse vivre encore.
1: Longue vie à ce spectacle. Donc, pas perdu. Donc, je comprends que si on est chanceux, il reste peut-être quelques billets.
0: Non, ça veut dire que là, on a ça joue du 15 au 18. Il y a beaucoup de monde les 4 premiers soirs, sauf que le 17 au soir, là, ça, on vient de l'ouvrir et là, il y a
1: beaucoup de place.
0: Beaucoup de place.
1: Parfait.
0: Mais c'est ce soir-là, il n'y en aura pas d'autres.
1: Voilà, et donc on se rend chez Duceppe pour trouver les billets. Émile, tu es ici en tant que programmateur musical.
0: Oui.
1: Il faut qu'on parle de musique
0: avec
1: ici.
0: Joie.
1: On a commencé la semaine avec cette chanson de Catherine Major.

0: Catherine Major, la voix humaine.
1: C'est drôle, mais en plus, dans le contexte de cette semaine où on s'est échiné à questionner l'humanité de quelqu'un dans sa création, je pense ici à toute cette polémique autour de l'IA dans un roman. Les ordinateurs nous parlent aujourd'hui, t'appellent quelque part, c'est un humain, mais pas tant, qui te répond là, pour avoir ta commande. Et c'est comme si il y a moyen de passer beaucoup d'heures et parfois même beaucoup de jours sans que la vérité d'une voix humaine te percute pour vrai, puis tu peux fonctionner, puis répondre à tes besoins sans que la voix humaine te frappe, toi, puis ton tympan. Et moi, je trouve que cette chanson-là est d'abord magnifiquement écrite. C'est un superbe poème, un superbe texte. Puis elle a écrit une musique qui, pour moi, c'est tout simple, mais c'est épique, c'est large. J'ai l'impression d'être au sommet d'une montagne, au sommet d'une falaise quand j'écoute ça, et qui a comme un regard sur l'humanité, puis sur des choses qui sont fondamentales, sur des affaires qui sont comme, qu'est-ce qui nous définit là, d'un siècle à l'autre? Et puis, effectivement, qu'est-ce qui va rester même à la fin? Oui. De qu'est-ce qu'on a besoin quand tout nous manque? Au contraire, quand t'as accumulé tout, t'es-tu vraiment riche si t'as pas quelqu'un qui te parle pour vrai? Fait que pour moi, là, c'est une grande, grande œuvre qui traverse le temps avec, ma foi, là, avec panache.
0: En tout cas, tu me donnes envie, dans mon prochain geste culturel, d'aller réécouter du Catherine Major. Je me rends compte que c'est très bon. Puis il y a des albums qui m'ont accompagnée. Et là, c'est sûr qu'en fin de semaine, je fais de la route, je vais réécouter du Catherine Major. Le prochain, il t'a impressionné à Petite-Vallée.
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0: pour tuer tout le monde. Alors, Émile Procloutier, tu fais partie du fan club d'Alphonse Bizaillon.
1: Ah, mais hein, il est fantastique. Je veux dire, je l'avais entendu avant le festival, mais quand je suis allé là-bas, puis je l'ai vu en spectacle, c'est un showman incroyable qui a travaillé juste jusqu'à la mise en scène, le travail, les interventions, tout ça, la relation avec le public. Pour moi, il y a du Dédé Fortin là-dedans, il y a du Leloup, en même temps, il y a du Brel, il y a une sorte de tu sais, c'est raffiné, mais en même temps, c'est complètement concret, enraciné. Et il arrive à être fragile, il arrive à être drôle, niaiseux, il arrive à être politique. Fait que pour moi, c'est un projet qui est complet, puis qui est vaste aussi, donc il peut aller large d'un bord à l'autre, et il est en nomination comme meilleur compositeur, comme auteur-compositeur cette année, oui. Au disque. Pas pour rien. Je veux dire, c'est vraiment, c'est une vraie plume, c'est un vrai compositeur. Et pour moi, c'est un projet, comment je dirais, qui essaye pas d'imiter quelqu'un d'autre, puis qui a complètement intégré ses références pour devenir hyper personnel. Puis un super bon Ben en plus.
0: Oui, mais tu me donnes vraiment envie d'aller le voir en spectacle.
1: C'est vraiment bon.
0: Et là, on s'en va aussi dans une artiste qui a une telle profondeur. J'adore sa voix. C'est Dominique Fils-Aimé.
1: Oh my God.

0: Ça m'a fait tellement de bien cette semaine d'entendre ça de River, Dominique Fils-Aimé. Pourquoi cette chanson-là, Émile?
1: Ah ben pour moi, on dirait que c'est comme... C'est quelqu'un qui est tellement debout dans le présent, qui est sur son X depuis le premier album. On dirait qu'elle s'est comme trouvée. On dirait qu'il y a comme pas... On dirait qu'elle évolue, mais on dirait qu'elle était déjà à bonne place en partant. Puis, je trouve que là-dedans, je trouve qu'elle aussi, elle a un paquet de références. Tu sais, par moments, c'est Nina Simone, par moments, c'est encore plus blues, par moments, ça va être connecté carrément dans une tradition, des fois, d'archives, de chants d'esclaves, tout ça. Puis en même temps, c'est comme si il y a une modernité. Là, tout à coup, whoop, là, on vient de quitter le blues, on rentre dans le gospel. Mais en même temps, c'est tout le temps elle. Fait que pour moi, il y a une sorte de, il y a une maturité libre là-dedans qui me fascine. Ouais.
0: Là où je t'attendais pas cette semaine, Émile Procloutier, c'est dans la musique rap.
1: Ah bon? Ça fait quoi?

0: Bang, c'est Rhymes dans ta programmation musicale. Est-ce que tu écoutes beaucoup de rap, de hip-hop, Émile?
1: Oui, oui, c'est que ça fait partie vraiment du cycle de ce que j'écoute. Puis j'avais particulièrement aimé cet album-là de lui, que je trouvais hyper bien construit. Je trouvais que c'était jamais paresseux dans l'écriture. Mm-hmm. Il arrivait à être tranchant, oui. On a oui. Peut-être la chanson la plus dans un club de gens qui sautent. Puis en même temps, si on va fouiller dans les phrases, si on écoute carrément comment il raconte, comment il écrit, c'est souvent il dit des choses parfois très vulnérable. Des fois, c'est que la musicalité des phrases est indéniable tout le temps. Et l'album est construit pour que à chaque chanson, t'as un petit indice de la chanson suivante. Je me dis, OK, il y a vraiment une démarche. C'est très, très bien ficelé. C'est un vrai tisserand de l'écriture rap. Fait que moi, j'ai envie de faire un salut à Rhymes que je respecte beaucoup.
0: Et la prochaine, tu veux nous faire découvrir cette chanteuse qui est aussi une comédienne. C'est Noé Lira.

0: Noé Lyra.
1: Noé Lyra, ouais, je trouve que d'abord j'aime beaucoup sa voix, j'aime beaucoup son sa démarche aussi. Je trouve qu'elle trace son chemin, elle trace vraiment un chemin à elle. Puis le mariage, tu sais, dans des langues, dans ce qu'elle écrit, pour moi il est naturel, il sort bien. Et je trouve que justement, tu sais, elle a, oui, un instinct pop accrocheur, puis en même temps, j'ai l'impression que qu'elle arrive à parler d'affaires hyper hyper personnelles, puis qu'elle a pas peur de la fragilité non plus. Puis donc ça, c'est une pièce d'un disque qui s'en vient là. C'est un des premiers extraits qui est sorti. Puis juste même le travail visuel sur tout ça, les images qui ont été tournées, je me dis ok, il y a vraiment comme il y a un vrai chemin d'artiste là, qui avance dans la bonne direction.
0: Mais on trouvait ça prometteur, puis on s'est dit que ça vaudrait peut-être la peine de lui passer un coup de fil. Bonjour Noé Lyra.
2: Salut Emile.
0: Alors Noé, qu'est-ce que ça te fait d'entendre ces beaux mots de la part d'Émile?
2: Mon Dieu, c'est super flatteur. Mon Dieu, j'aime aussi beaucoup le travail d'Émile. Je trouve qu'on a comme des démarches qui, quelque part, se rejoignent. On dirait à travers le théâtre, la musique, la parole engagée. Fait que non, c'est très, très flatteur, merci.
0: Et tu t'apprêtes à faire paraître donc un deuxième album. Je disais, t'es comédienne aussi, donc les gens t'ont vu dans la série L'Empereur cette semaine. D'ailleurs, je pense qu'on te voit dans Antigang. Vous avez joué ensemble dans Bête Noire, c'est ça, Emile?
1: On entend sa musique aussi dans Bête Noire, puis t'as joué dedans, mais nous, on a plus joué ensemble dans la série Les Moments Parfaits.
2: Les Moments Parfaits, ouais.
0: Bon, mais vous êtes tous les deux dans Bête Noire, mais peut-être pas dans le même épisode.

0: Donc, ce deuxième album, une réalisation de Jean Massicotte, ça s'en vient, donc Oceanica, le 16 octobre prochain. À quoi est-ce qu'on peut s'attendre, Noé, de ce deuxième album?
1: Ah, oh, mon Dieu, ben, je pense que j'avais envie d'explorer un univers plus vaste. C'est vraiment comme un univers, pour moi, qui est comme un peu inclassable. Il y a de la pop alternative, des rythmes latins, des textures électroniques, des sonorités très organiques. Tout ça, ça se rencontre dans une espèce de mariage bilingue, là, en français puis en espagnol. Je dirais que c'est toutes des chansons qu'on a construites comme des scènes de films ou comme des scènes de théâtre. Fait que je pense que ça va être des petits voyages, toujours avec le thème de la résilience, de la métamorphose, puis de l'interconnexion du vivant.
0: Tu as des origines mexicaines, Noé Lira, puis je voyais que tu as même fait aussi de la danse folklorique. Est-ce que ça fait partie aussi de ton univers sur scène? Est-ce que tu danses?
1: J'ai fait 18 ans de danse folklorique avec des formations à Montréal et au Mexique, mais j'ai aussi un background en danse. J'ai étudié la danse à Berlin. Fait que oui, évidemment, c'est vraiment le mouvement fait vraiment partie de mon univers. Puis là, pour ce nouveau spectacle qu'on présente le 22 octobre à la Maison de la Culture Claude Léveillé, puis le 10 novembre, c'est le lancement officiel dans le cadre de Coup de cœur francophone à la Sala Rosa. Là, je me suis vraiment entourée d'une chorégraphe, Ivani Aubin-Malo, chorégraphe Wallastoway, pour pouvoir vraiment ancrer ma pratique dans le mouvement, puis vraiment pouvoir habiter l'espace.
0: Une artiste complète, Noé Lira, et je viens de voir le regard de Émile Procloutier. Je pense qu'il va être là le 10 novembre. Là, ça le ressent parce qu'il va vouloir voir ce que ça donne. Tout ça, merci beaucoup, Noé Lira, d'avoir pris un moment avec nous aujourd'hui. On invite les gens à aller écouter cet album, Oceanica, qui va paraître le 16 octobre.
1: Oui, merci beaucoup. Bonne journée.
0: Eugénie Lépine-Blondeau, je suis pas la seule qui a pleuré en regardant Pauline Julien, Femme Pays.
2: Ah, absolument pas. Bonjour, Émilie. Alors, effectivement, quel film qui prend l'affiche aujourd'hui? C'est un film extraordinaire, vraiment, qui m'a émue aux larmes par moments. Et c'est pour ça, entre autres, que je suis très heureuse de recevoir Suzanne Clément demain, qui campe une Pauline Julien de façon très incarnée. Donc, Suzanne est notre invitée demain. Ainsi que Diane Tell, que vous avez reçue il n'y a pas si longtemps. On la reçoit avec Julien Filion, qui est son jeune directeur musical, qui va l'accompagner sur scène. On les reçoit donc les deux à quelques heures de commencer leur tournée dans le cadre du 50e anniversaire de la carrière de Diane Tell. Alors, c'est à ne pas manquer demain en direct.
0: À 14h, on écoute Admission Générale. Merci beaucoup, Eugénie Lépine-Blondeau. Je vous invite à rester avec nous, parce que tout de suite après le bulletin de nouvelles, Émile Procloutier est encore là. On n'en a pas fini avec sa programmation musicale et on va découvrir le CV de spectatrice de Sophie André Blondin. Donc, on se retrouve dans un instant.
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9: Bonjour, ici Antoine Desrosiers à Sherbrooke. Voici maintenant vos nouvelles. Ces journées de mobilisation aujourd'hui à Sherbrooke, une marche se tient actuellement dans le cadre des Vendredis pour le climat. Et cette année, les manifestants ont une revendication bien précise. Je joins ma collègue Laurence Trahan. Laurence, les participants s'opposent au potentiel projet de centre de données ici à Sherbrooke.
10: Tout à fait. Les manifestants défilent actuellement dans les rues de Sherbrooke. Le service de police de Sherbrooke estime qu'ils sont quelques 180 participants. Le cortège vient tout juste de partir du parc Jacques-Cartier à Sherbrooke en direction de l'hôtel de ville. Les participants scandent haut et fort leur désaccord face à cet éventuel projet de centre de données. Il y a eu quelques prises de parole un peu avant tout ça. C'est un projet qui n'a pas encore été

0: été approuvée par le conseil municipal, on le rappelle, mais qui dérange déjà. Cette marche est organisée par Solidarité populaire Estrie, qui s'oppose à l'implantation de ce centre de données à Sherbrooke, notamment pour des raisons environnementales. C'est pourquoi cette mobilisation a lieu dans le cadre des Vendredis pour le climat, une initiative qui se tient chaque dernier vendredi du mois de septembre depuis des années. Pascal Florent est co-coordonnateur de Solidarité populaire Estrie.
1: Nous, on a été sensibles aux préoccupations des initiatives citoyennes, puis on joint notre voix à celle déjà existante là, qui demande un BAP et un moratoire générique sur l'ensemble du territoire du Québec pour prendre le temps de se poser les questions. Puis si jamais nos préoccupations se font valider, ben c'est simplement de dire non, il n'y en aura pas de projet de méga-centre de données sur le territoire de Sherbrooke.
0: La mairesse de Sherbrooke a refusé de commenter l'événement. Il y a aussi des étudiants du cégep de Sherbrooke qui font la grève. Ils joignent donc leur voix au mouvement. Les cours à la formation régulière sont suspendus pour la journée sur les campus de Sherbrooke et de Quaticook.
2: Laurence Tran, merci beaucoup pour ce compte-rendu.
0: Je vous en prie.
2: Ailleurs dans l'actualité maintenant, la première ministre sortante du Québec, Christine Fréchette, demande une rencontre avec Mark Carney à propos des allégations d'ingérence américaine dans la campagne électorale québécoise. Selon des médias de Québecor, le gouvernement fédéral aurait averti Québec d'une possible tentative américaine d'influencer le vote prévu le 5 octobre. L'administration Trump aurait aussi approché Québec directement pour discuter de la guerre commerciale avec le Canada, dans l'objectif de court-circuiter des négociations avec Ottawa, ce que le gouvernement de la coalition Avenir Québec aurait refusé. Et c'est ce dimanche et lundi que se tiendront les deux journées de vote par anticipation au Québec, une option qui gagne en popularité d'élection en élection, mais qui n'est pas nécessairement le plus rapide pour ceux qui voudraient éviter les longues files d'attente lors du jour du scrutin. C'est que les journées de vote par anticipation ne disposent que 845 bureaux de vote comparativement à plus de 2000 lors du 5 octobre cette année, par exemple. Il s'agit aussi d'un autre moyen d'enregistrer son vote, comme nous dit la porte-parole d'Élections Québec, Julie Saint-Arnaud-Drolet.
3: C'est moins connu. On a des jours de vote dans les bureaux de nos directeurs du scrutin. Et lors de ces journées-là, et aujourd'hui, c'en est une. Donc, on peut aller voter dans n'importe lequel des bureaux d'un directeur ou d'une directrice du scrutin à travers le Québec pour, évidemment, candidat de notre circonscription. Alors, c'est vraiment une option intéressante pour les gens qui sont sur la route pour le travail, pour les chasseurs.
2: Vous pouvez dès maintenant vérifier en ligne sur le site d'Élections Québec où se trouve votre bureau de vote et ainsi décider de la meilleure option pour vous. La tempête entourant le roman « C'était ça ou mourir » de l'auteur Tennyson Aurélien se poursuit. L'Académie Goncourt a décidé de retirer l'ouvrage de sa sélection à la lumière des soupçons à l'effet qu'il aurait été écrit à l'aide de l'intelligence artificielle. Tennyson Aurélien, qui nie les allégations, est également en lice pour de nombreux autres prix. Des allégations de plagiat visant l'auteur pour d'autres textes publiés au fil des années se sont aussi ajoutées ces derniers jours. Le romancier, philosophe et membre de l'Académie Goncourt, Pascal Bruckner, regrette cette décision de l'Institut et continue de vanter les mérites du roman.
4: Ils ont fait du zèle. Je le regrette. Je trouve qu'il y a déjà une telle avalanche de misère sur sa tête que c'est pas la peine d'en rajouter. Je pense que les allégations sont sans doute vraies, mais le roman reste excellent.
2: Hier, les éditions du Boréal ont décidé, je vous le rappelle, de suspendre les activités promotionnelles liées au livre. Tennyson Aurélien ne sera pas non plus de l'édition, la 48e édition, du Salon du Livre de l'Estrie. Et en terminant, Sherbrooke reçoit la 54e édition du Congrès des alcooliques anonymes aujourd'hui et demain. L'événement propose plusieurs discussions ainsi que des partages d'expériences avec l'alcool et le mouvement. Un des membres des alcooliques anonymes, que nous appellerons simplement Marcel, est convaincu de l'efficacité de la démarche. Il explique pourquoi le Congrès est ouvert au public.
5: Informer les gens que c'est une maladie. Et le fait que quelqu'un qui ne sait pas qu'il est alcoolique, mais qui pense avoir peut-être des problèmes avec l'alcool, le fait d'entendre quelqu'un se raconter, ça peut le toucher personnellement, l'aider à s'auto-diagnostiquer. C'est un mouvement qui est libre. Il y a personne qui peut dire à quelqu'un, « Ah oui, toi, t'es alcoolique, toi, tu l'es pas. » S'il faut que ça vienne de la personne elle-même. Puis la seule condition pour être membre des alcooliques anonymes, c'est le désir d'arrêter de boire.
2: La 54e édition du Congrès des alcooliques anonymes est présentée gratuitement ou moyennant une contribution volontaire au Centre d'éducation pour adultes New Horizon. Coup d'œil à la météo en terminant, c'est une journée ensoleillée sur l'Estrie. On prévoit 22 degrés. On a surpassé ça parce qu'on est à 20.

0: Ici Émilie Perrault, il restera toujours La culture se poursuit avec l'animatrice et désormais romancière, Sophie André-Blondin. Salut Sophie!
1: Bonjour!
0: Alors c'est hier que se passait ce lancement d'un premier roman?
1: Exactement, oui. Alors le bébé est lancé, il n'est vraiment plus à moi, il appartient à tout le monde.
0: Rassure-nous, est-ce que quelqu'un a attrapé le bébé, Sophie André?
1: Il y avait des gens là pour l'attraper. On espère qu'il va être traité avec bienveillance, mais oui, avec lucidité aussi. J'ai vraiment très très hâte de voir la réaction.
0: Mais je peux déjà t'offrir la mienne. Oui. Je pense que tu as croisé aussi Anne-Marie Lachance, la rechercheuse, oui, qui travaillait sur ce dossier-là. J'ai été vraiment charmée par ta plume, Sophie André-Blondin. J'ai très hâte qu'on parle de ça. Mais non seulement on va découvrir la romancière, on va découvrir la spectatrice que tu es aujourd'hui, parce que tu as répondu à notre questionnaire du CV de spectatrice. D'ailleurs, si on devait te décerner un prix en tant que spectatrice, tu serais la première de classe.
1: Eh oui, j'ai ce syndrome aussi, ce qui fait qu'on me décernerait le prix pour l'attention, parce que j'ai l'impression qu'il faut pas que je manque une minute, comme si j'avais un rapport ou une dissertation à faire à la fin du spectacle. Ce que j'ai eu à faire pendant 10, 15 ans quand j'étais chroniqueur culturel, j'ai pas perdu ce réflexe-là. Alors, je suis assise sur le devant de mon siège, j'écoute, je prends des notes mentales.
2: Pas que mentale. Moi, c'est la première que je vois faire le CV de spectatrice et venir avec 3 pages de notes. 4 pages de notes.
0: La première de classe. La première de classe qui est avec nous. Et tu sais que l'invitation Sophie André-Blondin au CV de spectatrice, ça inclut en contrepartie les services d'un algorithme littéraire. Aujourd'hui, on a la personne de Mathieu Poulin. Salut Mathieu.
3: Allô Émilie.
0: Quel était le défi que tu avais, toi, pour Sophie André?
3: Ben, en fait, sans vouloir en révéler trop déjà, il y a un nom en particulier qui revient beaucoup dans le CV de spectatrice. Donc, j'ai utilisé ça comme point d'ancrage pour me lancer.
0: Et Rosalie Bonenfant est avec nous. Salut Rosalie.
4: Allô Émilie Perrault.
0: Alors, Rosalie Bonenfant, t'as accepté de venir partager avec nous un autre défi culturel qui t'attend depuis le début de la saison. On met aussi nos auditeurs au défi là, de relever comme ça certaines promesses culturelles qu'ils veulent se faire à eux-mêmes. On reçoit déjà des messages. Il y a Martine Bisson qui nous a écrit que ce soir, elle va aller écouter Béatrice Dear au Palais Montcalm. Et c'est une découverte qu'elle a fait grâce à Dominique Tardif. Il y a Jean-Sébastien Touga qui dit que la semaine prochaine, c'est le début de la saison d'automne du Club de lecture de bande dessinée de la bibliothèque de Sherbrooke. Dominique Gay, lui, qui a l'intention d'aller voir un spectacle de Vincent Vallière avec sa conjointe. Et toi, Rosalie Bonenfant, qu'est-ce que tu
4: as? Moi, j'ai visé plus simple que ça. Je me suis dit, qu'est-ce qui me permet d'être assise sur mes foufs pendant toute la semaine? J'ai décidé de regarder plus de télé, mais on s'en reparle plus tard.
0: Plus de télé?
4: Oui.
0: Québécoise.
4: Plus de télé québécoise. Et avec attention, là, pas genre en faisant des notes. Ah, peut-être pas des notes quand même, mais avec mon écoute active.
0: En deuxième de classe, mettons.
4: Oui. juste derrière Sophie André.
0: Et je rappelle que vous pouvez toujours nous écrire via la bulle de conversation dans la prochaine heure si vous voulez aussi nous parler de votre prochain geste culturel. Et il y a la boîte vocale, il n'est pas trop tard. Vous pouvez nous laisser un message. On aime ça, entendre votre voix. Vous le faites au 1-877-597-3455. Vous pouvez trouver également ce numéro-là sur l'application Radio-Canada Audio via la bulle de conversation. Émile Faucloutier est toujours avec nous. Salut Émile.
5: Rebonjour.
0: On n'en a pas fini avec ta programmation.

0: passé de journaliste qui l'a mené des affaires publiques au culturel, notamment au Montréal Express, mais avant ça à CKAC ou à l'émission Bon Dimanche à TVA. Et c'est précisément ce passé culturel qu'on va découvrir avec elle aujourd'hui en explorant les spectacles qui l'ont marqué tout au long de sa vie. Déjà, je peux vous dire qu'être vous, je m'abstiendrai de parler ou d'être sur mon cellulaire si vous êtes assis près d'elle pendant un spectacle sous peine d'alimenter des fantasmes assassins. On va y revenir. Sophie André-Blondin, on t'accueille sur un classique de Charles Trenet, Le Soleil et la Lune. C'est évoqué, d'ailleurs, dans ton roman qui s'intitule Vol de Lune. Cette chanson-là, elle te ramène où, Sophie André?
1: Elle me ramène à une personne qui était très importante dans ma vie et qui était importante de chanson à chanson. C'est un peu comme la Émile de ma vie pour la semaine. C'est quelqu'un qui m'a appris des chansons, souvent des classiques comme ça. Une femme qui a été une femme d'influence que j'ai considérée comme une figure maternelle et à qui j'ai donné une vie réalistico-fictive dans le roman que je publie.
0: Alors, on comprend qu'elle est évoquée dans ce roman-là. Je le dis, c'était le lancement hier pour Vol de Lune. Est-ce que tu as l'impression de faire un saut dans le vide en ce moment?
1: Tellement. Vous dire à quel point c'est différent. Il y a 2 ans, j'ai publié un essai. Mm-hmm. Je suis journaliste dans la vie. Je suis habituée d'être bien confortable derrière mes petits murs de faits. J'ai mes réponses prêtes. J'ai mes sources qui sont bien identifiées. Je me sens relativement solide, quoique c'est pas souvent dans la vie que je suis vraiment solide. Mais avec l'essai, avec le journalisme, il y a ça. Là, avec une fiction qui puise beaucoup dans mes souvenirs, mais aussi dans mon imagination, je me sens tellement vulnérable, mais tellement vulnérable que c'est un saut dans le vide, pas de parachute, puis ça tombe très bien parce que mon livre commence avec un saut et une chute, justement. Je me sens comme ça. Exactement.
0: Oui. Mais je pense que c'est bon signe, Sophie André. Ça veut dire que tu as été généreuse, que tu as tout mis dans cette œuvre-là. Donc, c'est correct aussi de se sentir vulnérable au moment où elle commence sa vie. Donc, dans ce roman, on suit le personnage de Lune, dont les parents emménagent dans une grande maison de Westmount. Ils vivent en commune avec plusieurs amis. Donc, pour Lune, c'est une fête, mais en même temps, on se demande, est-ce qu'il y a réellement de la place pour un enfant au milieu de cette grande liberté collective? C'est une des questions, je pense, qui traverse ton roman.
1: Tout à fait, parce que Lune a 6 ans, on est dans les années, au début des années 70. Il s'en passe beaucoup dans le monde, à l'extérieur de la famille choisie, qui est la commune, et dans la famille choisie, qui est la commune. Et tout ça, ça s'empile, ça laisse peu de place, effectivement, aux enfants, mais c'est pas propre à cette situation-là, c'est propre à l'époque aussi. Maintenant, on regarde beaucoup vers les enfants, les familles sont centrées vers les enfants, c'était un peu différent à l'époque. Mais ce que je voulais surtout donner, c'est à hauteur de Lune, à hauteur d'enfant de 6 ans. Qu'est-ce que ça veut dire, les familles choisies? Parce que quand on parle de familles choisies, on parle d'adultes qui choisissent des familles, choisissent de vivre en couple, en commune, il y a plein de configurations possibles. Des fois, les enfants choisissent, font des choix aussi, font des choix sur les gens qu'ils vont considérer comme des figures parentales. Et c'est un petit peu ça que je voulais ramener, c'est-à-dire qu'à travers toute cette originalité qui est autour d'elle, Lune a, elle aussi, comme enfant, tricote, elle aussi, comme enfant, c'est les liens qui vont devenir ces liens familiaux, plus particulièrement les liens avec les femmes qui vont être des figures maternelles.
0: Donc, tu le dis, il y a des choses qui sont puisées de tes souvenirs d'enfant, parce que t'as grandi quand même dans un...
1: J'ai passé, un bout de ma jeunesse à Westmount dans une commune. Oui, tout à fait. Oui.
0: Donc, il y a des souvenirs qui sont inspirés de ça, mais après, il y a de la place pour l'imagination. À la fin du livre, on fait un saut dans le temps, on est en 2024. Le personnage de Lune se demande si elle a légué moins qu'est-ce qu'elle a reçu à ses propres filles. Oui. Ça, c'est quand même un questionnement...
1: C'est lourd, hein?
0: Qui est lourd, qui est riche, qui peut parler à tellement de gens. Est-ce que ce livre-là, pour toi, c'est une façon de transmettre quelque chose?
1: C'est peut-être une façon de transmettre, oui. Quoique, je me suis pas gênée, j'ai pas attendu d'écrire un livre pour parler à mes filles. Moi, j'ai deux filles, donc cette matrilinéarité-là, je la vis et j'y pense depuis longtemps. Donc, elles savent à peu près leur héritage familial. Elles ont... Et c'est bien et moins bien, cet héritage qui est très riche. Mes parents, moi, on a vécu dans une époque foisonnante, ça allait dans tous les côtés. Je vous ai entendu dire que j'étais la reine de l'anecdote. Oui. Je savais pas si je devais être... comment ça, la reine de l'anecdote? J'ai l'air d'une potineuse. Mais
2: non, mais c'est parce que c'est tellement foisonnant. Ouais. Pour de vrai, là, chacun des moments du livre, on pourrait développer longtemps. C'est pour moi, être une reine, là, c'est très...

0: très positif là.
1: Oui, d'accord. Mais tout ça étant, moi j'ai donné quelque chose qui avait peut-être pas dans mon passé, c'est-à-dire la stabilité. C'est-à-dire la prévisibilité, une forme d'encadrement.
0: Est-ce que tu penses que tes filles manquent d'anecdotes?
1: Probablement pas, parce qu'ils ont eu des grands-parents peut-être plus rock'n'roll que leur mère. Non, probablement qu'elles ont leurs propres anecdotes elles vont faire leur propre foisonnement à elles. Mais c'est vrai que je me suis souvent posé la question, coudonc, est-ce que mes filles ont une vie plus plate que moi j'ai eue?
2: Voilà. Est-ce qu'elles ont quelque chose à raconter en thérapie, surtout?
0: Oui.
1: Ouais, mais je pense que c'est bien
2: pour forger la vie. Oui, c'est tout ce qui compte.
0: On trouve toujours. Sophie-André, on sent un plaisir manifeste dans ton écriture. Il y a des expressions qui sont très colorées. Par exemple, quand tu décris la langue anglaise, tu dis c'est du français qui avancerait sur une route glacée sans traction pour faire avancer les consonnes. Est-ce que ça a été pour toi comme une récréation linguistique, alors qu'on sait, t'es dans la vulgarisation scientifique, tu travailles dans un cadre journalistique. Là, t'avais un terrain de jeu là dans ce moment-là.
1: Enfin! Puis là, il va m'entendre, Sébastien Landry, mon réalisateur, qui arrête pas de me mettre, de tirer sur les rênes pour mes envolées poétiques. Parce que même aux années-lumière, je réussis à glisser souvent dans les ouvertures, dans la façon de formuler les questions. Ah, un petit plaisir littéraire, une façon de jouer avec les mots. Mais bon, effectivement, je suis limitée. Et là... te dire le plaisir que j'avais. J'avais hâte d'être devant l'écran et de me laisser porter par les mots. Enfin, je pouvais aller jusqu'au bout. Mais mon exercice a encore été une fois du montage et de rétrécir, parce que si je m'écoutais, ce serait beaucoup trop foisonnant, ce serait touffu, il y en aurait beaucoup trop, on ne saurait plus par quel fil tirer.
0: Alors, la reine de l'anecdote.
1: Voilà. Alors, j'en ai enlevé plutôt qu'en rajouter. Oui.
0: Mais ça, c'est le travail d'édition, puis c'est ça, un roman, évidemment, c'est pas la V1 qui est publié, il y a un travail derrière tout ça, puis on le sent vraiment, ce travail-là. Le livre commence donc, on le disait, par la chute de Lune, donc cet enfant-là qui va chuter à travers un puits de lumière. Et là, il me semble que le lien est trop évident avec le sujet de votre émission « À des années de lumière », un bar des sciences sur le jeu et le risque.
1: C'est vrai, hein? Mais c'est absolument pas. Mais c'est pas du tout pensé comme ça. C'est vrai que cette semaine, on présente un bar des sciences en se demandant est-ce que les parents sont trop protecteurs aujourd'hui, ou même les éducateurs, parce que il y a toujours question des assurances. On bichonne nos enfants, on a peur qu'ils se fassent mal. Les terrains de jeu sont tous pareils, les barreaux sont tous à la même hauteur. Est-ce qu'on est en train de faire des illettrés physiques? Est-ce qu'on est en train de priver nos enfants d'apprentissages qui sont absolument importants, physiques, mais aussi cognitifs et tout? Et là, c'est vrai que je décris une situation dans les années 70 où là, les l'occupation de sécurité est un petit peu différente. On aimait bien, nous. Moi, j'aimais beaucoup me coucher derrière la vitre dans l'auto, là où il y a des petites, d'habitude, il y a des petites boîtes de Kleenex, là. Mm-hmm. C'était ma place. Pas de ceinture. Donc, c'est sûr que, sans le vouloir, il est question de la Lune, mais il n'y a pas beaucoup d'astronomie dans mon roman. Et deux, effectivement, ça commence avec un jeu pas mal risqué.
0: Oui, assez risqué. Émile Procloutier, père de 3 enfants, là, toi, ton rapport au risque avec les enfants, ça ressemble à quoi?
3: Mon Dieu, ça ressemble à du ma vie domestique. Là, j'avoue que je suis tiraillé entre les deux. Évidemment, j'ai aucune envie qu'ils se blessent. Puis en même temps, j'avoue que j'ai cette phrase, quand s'il m'arrive avec un bobo sur le genou, j'ai dit, est-ce que tu t'es fait ça en juin? Oui, parfait. Mm-hmm. La réponse, c'est une bonne raison de se blesser au genou. C'est-à-dire que si c'est quelqu'un qui t'a frappé, ça c'est pas cool. Mais sauf que si mon enfant qui monte dans un arbre puis qui me dit, là, je suis coincé. Puis j'avais tendance à dire, j'avais parce qu'ils sont rendus plus grands, mais j'avais tendance à dire, mettons, là, qu'est-ce que tu fais si je suis pas là, là? Tu me mettais en dessous. Fait que je veux dire, s'il tombe, je vais l'attraper. Je dis, trouve un chemin, là. Trouve un chemin avec ta main, ton pied, trouve quelque chose pour t'en sortir. Pour qu'il développe, pas juste des aptitudes, mais aussi une confiance ou une sorte de d'agentivité, là. C'est moi qui le fais, là. Je suis le chef de mon corps. Je vais trouver une solution.
2: Puis le système de santé est gratuit. Profitez-en.
3: c'est ces
2: bras-là. Vivez quelque chose.
1: Mais même les pédiatres, il y a une lettre ouverte. On a une pédiatre dans le bar des sciences qui a fait partie de ces médecins qui en ont appelé à plus de risques dans le jeu. Puis on se dit, bon, les pédiatres, ils les réparent, les enfants, ils devraient nous dire d'être prudents. Mais non,
0: mais il y a un apprentissage à travers ça.
1: Il y a un apprentissage, apprendre ses limites, apprendre la confiance en soi. Puis dans notre façon, nous, comme adultes, de parler aux enfants, on a une influence aussi. C'est-à-dire que si on n'arrête pas de dire à l'enfant, fais pas ça, tu vas te faire mal, fais pas ça. L'enfant intègre, je suis pas capable de faire ça. Je suis inapte à faire ça. Alors que si on lui dit, intéressant, c'est quoi ta stratégie pour descendre de là?
2: Hey, moi, ma grand-mère nous criait, vous pleurez? Ça saigne-tu? Non? Restez dehors! C'était ça, là, la stratégie, je dirais.
0: On va rester dans le domaine du risque, parce que c'est le moment de te découvrir.

0: rassurer comme spectatrice, Sophie André Blondin. Oui. Quel est le risque donc des gens qui parlent trop fort assis à côté de toi au théâtre ou qui regardent leur téléphone cellulaire?
1: La mort.
2: Rien moins. Ou saigner, tout le
1: moins. Au moins saigner pour alimenter le système de santé. Non, je trouve ça, que c'est un manque de respect. C'est un manque de respect pour tout le monde qui est autour, le monde qui est en avant. Je ne comprends pas ce qui peut être si urgent et si important. J'en ai déjà eu là au théâtre qui répondent « Allô, oui, non, tu me déranges pas. Voyons donc, tu me déranges pas. »
2: Je dérange pas.
1: Tu déranges tout le monde. Je comprends pas cette bulle qui a ratissé au point où on n'est même pas conscient qu'on est à côté de personnes et qu'on vit ensemble les arts vivants. Je sais pas, ça m'enrage.
0: Le premier spectacle que tu as souvenir d'avoir vu, Sophie André, c'est on est à North Atlee dans les années 70. Oui. C'est ta belle-mère qui jouait.
1: Oui, c'est ma belle-mère, Rachel, qui était comédienne. Et elle jouait au théâtre d'été. Il y a encore Piggery, entre North Hatley et ce qu'on appelait Kate Vale à l'époque, qui est Sainte-Catherine de Hatley maintenant. Et elle jouait sur scène. Et je suis allée voir la pièce. C'était en français, parce que c'était pas toujours en français, Piggery. Et là, je la vois sur scène. Elle avait des grands cheveux très foncés. Puis elle avait des lulus, des grandes tresses, puis une petite robe. Elle jouait une enfant. Alors moi, j'ai vu la pièce. J'étais vraiment pas très vieille. Puis à la fin de la représentation, je suis allée la voir en lui disant « Mais comment t'as fait pour rapetisser? » Parce que dans ma tête, pourtant elle était grande, dans ma tête, même si elle avait pas rapetissé son corps, je l'ai vue petite. L'illusion était parfaite. Je l'ai vue comme une enfant sur la scène.
0: Tu croyais tellement son interprétation que tu avais l'impression qu'elle avait rapetissé. Et ça, c'est de la suspension consentie, de l'incrédulité, là, quand même.
1: Elle était bien contente du compliment aussi.
0: C'est un très, très bel exemple de tout ça. Je t'ai déjà reçu en entrevue, Sophie André Blondin, d'où le titre de la reine de l'anecdote, parce qu'on avait eu tellement de plaisir à passer à travers ta vie culturelle. Mais t'expliquais que, bon, dans ta famille recomposée, tant du côté de ta mère avec son mari ou ton père avec ta belle-mère, par exemple, la vie culturelle, elle était vraiment foisonnante. Avec ton père, c'était vraiment l'art vivant qui était important. Et vous avez une passion commune pour les ballets de
1: Maurice
0: Béjart. On va aller se mettre dans une ambiance avec le boléro.

0: Qu'est-ce qui vous passionne, les blondins, dans le ballet Le Travail de Béjart?
1: J'imagine une forme d'anticonformisme. On aime bien ne pas être des moutons. Donc on aime bien. Il y a quelque chose chez Béjart, ben qui était comme ça. Depuis Béjart, on a poussé beaucoup plus loin. Mm-hmm. Mais à l'époque, ça tranchait avec ce qu'on avait. Particulièrement le Boléro. Je me souviens de l'avoir vu d'ailleurs avec Georges Donne, Jorge Donne. On disait Georges, mais Jorge Donne qui l'interprétait. Le fait de le faire interpréter par un homme comme ça, puis d'avoir exprimer avec les gestes de la danse la même répétition que dans la musique. C'est, pour moi, c'était une... Je pense qu'on en avait discuté à l'époque, si je me souviens bien, avec mon père, mais c'est une vieille conversation, cela. Mais sur le fait d'avoir plaqué justement les mêmes mécanismes de la danse que les mécanismes de la musique. On aimait décortiquer ce qu'on voyait. Puis chez Béjart, mais il y avait souvent... beaucoup de choses à décortiquer.
0: Il y a le concept de famille choisie dans ton roman Vol de lune avec la commune. Je pense qu'on peut dire qu'il y a un membre honoraire dans ta famille, c'est Leonard Cohen.

0: Est-ce que tu es d'accord avec notre choix de chanson?
1: Oui, parce que ce n'est pas une évidence, ça n'est une plus rare.
0: On voulait t'impressionner, ça fait que ça marchait
1: ici, effectivement.
0: The Older Revolution, on trouvait ça sur l'album Songs from a Room. Il y a carrément une portion, Leonard Cohen, dans ton CV de spectatrice. Oui. Il est dans la catégorie spectacle qui te fait penser à un être cher, l'artiste que tu as vu le plus souvent et bien sûr, meilleur spectacle à vie.

0: serait lequel? J'essaie de me souvenir des dates, mais on était beaucoup, je pense que c'est à la Place des Arts, un des derniers, c'est probablement l'avant-dernier, quand il est venu à Montréal.
1: Et donc à Wilfrid Pelletier?
0: Oui, à Wilfrid Pelletier, je pense. Il faudrait demander à ma sœur qui était là, parce qu'évidemment, dans famille. Hein.
1: Ben oui.
0: Et il y a quelque chose qui s'est passé. Déjà, ben, bon, moi, Cohen, depuis que j'ai 6 ans, est comme tricoté dans ma trame pour plein de raisons qui ont rien à voir avec le fait d'être spectatrice, mais il est vraiment dans ma trame. Donc, il y a quelque chose qui est très, très proche, qui vient me chercher. Je pensais que j'étais toute seule. Et longtemps, j'étais toute seule. Parce qu'au secondaire, puis au cégep, quand moi, je tripais sur Leonard Cohen, tout le monde me disait, il est déprimant, ton gars, il est vraiment déprimant. Qui c'est qui va entendre ça? Les autres écoutaient les Bee Gees. Moi, j'écoutais Leonard Cohen. Ça n'a rien à voir. Et il est arrivé sur scène, il a même pas eu le temps de dire 3 mots, de chanter 3 mots. Les gens pleuraient. Il y a eu une espèce de sanglot dans la rangée. Puis je me suis dit, bon, c'est juste moi. Je me retourne. Ah non, ah non, ah non. Il y a eu une espèce de vague d'émotions.
1: Comment est-ce que t'expliques ça?
0: J'ai aucune... Ben, je pense que c'est... La poésie fait ça. La poésie sert à ça. La poésie va au-delà des mots pour aller direct vers l'émotion. Fait quel que soit les mots, comme quelle que soit l'interprétation qu'on ait tous fait des différentes chansons de Cohen, c'est l'émotion qui est venue nous chercher. Puis avant même que les mots soient dits, c'est l'émotion qui est venue nous happer.
1: Donc, de la section Leonard Cohen de ton CV de spectatrice, on va passer à la catégorie spectacle auquel t'es fière d'avoir assisté. Et c'est un spectacle de la grande metteuse en scène, Ariane Munchkin. On écoute un extrait.
2: Je prie les dieux de m'accorder la délivrance de ma pénible veille. Tout le long de l'année, je couche sur le toit des Atrides. Et dressé sur mes coudes, comme un chien, je guette. Et haut en bas, je connais l'assemblée des étoiles nocturnes, et parmi les étoiles, celle qui prédomine, royauté rayonnante qui apporte aux mortels, et l'hiver, et l'été.
0: C'est à ma gauche, je regarde Rosalie qui dit « Mais qu'est-ce que c'est que ça? »
3: Ben, j'étais en train de me dire, elle nous a fait une blague, puis c'est un extrait de Ciné-Cadeau, c'est Astérix et Obélix doublé en français. Genre.
1: Alors, pour le bénéfice de Rosalie et de nos auditeurs, c'est les Atrides, donc spectacle du Théâtre du Soleil. T'as vu ça au Festival de Théâtre des Amériques, qui est l'ancêtre du Festival Transamérique. Oui. Quel souvenir tu gardes de ce spectacle-là? Pourquoi est-ce que t'es fière de dire que t'étais là?
0: Parce que c'était long. Parce que j'ai réussi quand même. Non, parce que je le couvrais. J'avais déjà. J'essayais encore de rejoindre des extrêmes. J'étais à l'époque dans un métier. On appelait ça badrouilleuse à l'époque, hein, chroniqueur culturel. Donc je voyais beaucoup de spectacles et j'en faisais beaucoup de recensions. Donc j'étais dans la durée, dans les chroniques courtes. Et là, je devais me taper quelque chose qui durait des heures. Et c'était quoi? 6 heures? Ça se peut? Quelque chose comme ça?
1: Probablement oui.
0: Et qui avait ce ton d'ailleurs complètement détaché, préremptoire, qui avait rien à voir. Et je devais traduire ça dans une chronique de 3 minutes à la radio. Et puis, c'est genre de, en fait, sur le coup, c'est le genre de vertige qui me donne mal au ventre. Mais en même temps, c'est un super défi. J'aime ça, les défis. C'est un super défi.
1: Si la vie vous intéresse, résumez un spectacle de 6 heures en 3 minutes.
0: Voilà.
1: Défi relevé par Sophie-André Blondin. Donc, comme chroniqueuse culturelle, tu as vu des centaines de spectacles. Oui. Plusieurs spectacles que tu as vus par obligation, justement, parce que tu étais là pour le travail, mais il y en a une qui t'a particulièrement surprise.

0: Vanessa Paradis.
1: Ben oui, je vous surprends. Hein? Vous l'attendiez pas. Ça. Puis quand j'entends ça, j'ai vraiment le goût de passer l'aspirateur parce que je me sers encore de cette chanson-là pour faire du ménage quand j'ai besoin de me donner du pep.
0: Je pensais parce que tu te sentais comme une femme dans les années 60.
1: Elle était pas née dans les années 60, Vanessa. Non, elle est pas mal plus jeune que moi, la petite Vanessa. Et justement, la petite... J'avais...
2: C'est ça, est-ce que tu y allais avec cette ce préjugé-là, un peu la petite ben Vanessa
1: là,
2: Paradis?
1: On était passé par le jour de taxi. C'est difficile de pas voir la petite Vanessa. J'avais aucune affinité avec ce qu'elle incarnait quand elle chantait jour de taxi, là, honnêtement. Alors, je suis allée voir le spectacle en me disant, bon, OK, il faut. Elle est arrivée sur scène, puis elle est vraiment minuscule. Hein. Et elle était seule sur scène et elle a rempli la scène. J'avais rarement vu une interprète à ce point maître de l'espace.

0: et du charisme pour, en un moment, remplir l'espace. Et à partir de là, évidemment, on était loin de jouer le taxi. Il y avait plus ce genre de chansons-là aussi. Oui. Elle m'a étonnée. Et j'ai vraiment changé d'idée. À la sortie du spectacle, j'avais une toute autre idée de Vanessa Paradis. Je peux pas dire que j'ai continué à la suivre ou quoi que ce soit. Je suis restée sur cette belle impression-là, par exemple.
1: Et c'est l'occasion donc de le dire publiquement aujourd'hui. On t'a vu danser un peu Sophie-André Blondin. Là, ce que j'apprends dans ton CV de spectatrice, c'est que c'est la musique blues qui te fait danser.
0: Ouais.
1: Particulièrement ceci.

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1: Je veux tout savoir de tes soirées de danse. Ça, c'est Mike Hall. Donc, c'est sur l'album Lennoxville, the album.
2: Ouais. Lennoxville, such a pretty sight from the top of the hill. Je viens des cantons de l'Est, hein, je pense oui. que ça paraît. Lennoxville est un endroit où il y avait au moins trois endroits pour que les groupes de la place, comme High Street, ils jouaient dans High Street avant Mike Hall, et là, ça en est un autre. Donc, ils jouaient, mais c'est toujours les mêmes groupes. Ce qui fait que pendant au moins... Je pense qu'ils ont joué 66 semaines à la même place. Oui. À peu près les mêmes chansons. J'ai dû être là à peu près 45 semaines. Alors, je travaillais à ce moment-là à Montréal. Je revenais le vendredi soir pour être là le samedi soir pour entendre les mêmes chansons de blues par les mêmes gars.
1: Il y a quelque chose. J'ai même l'impression que t'avais l'impression que t'étais en train de te faire une réputation, là.
2: Ben, un peu, parce que j'aimais beaucoup danser. Je pensais que je dansais bien. Je me suis fait dire par mes filles que j'étais complètement dans l'erreur. Alors, depuis ce temps-là, je suis plus inhibée. Mais j'avais l'impression que, je sais pas, je faisais du ballet. J'avais l'impression que peut-être que je faisais plus du ballet que du blues.
1: Ben, en tout cas, tu t'amusais.
2: Devant la caisse de son. Puis j'étais toute seule, puis je sortais toute seule. C'est pas, on sortait pas en gang. Moi, j'y allais toute seule là, et je dansais toute seule devant la caisse de son. Et puis,
1: ce qui est pas excellent pour l'audition à long terme, si on s'entend.
2: Ni pour la réputation.
1: Ah, le temps file, Sophie André Blondet. Je vais y aller avec quelques questions en rafale. C'est quoi la meilleure place dans une salle de spectacle pour toi?
2: Dans le milieu. À peu près en avant, pas trop en avant, mais à peu près en avant. Encore faut-il s'y rendre sans donner ses fesses en spectacle à tout le monde quand on arrive trop tard. Oui. D'ailleurs, question, est-ce qu'on va par devant ou par derrière quand on cherche sa place là, puis que la rangée est pleine? Est-ce qu'on regarde vers la scène ou est-ce qu'on regarde vers les gens?
1: C'est quoi la convention?
3: Je regarde vers la scène.
2: Donc c'est vos fesses que vous donnez.
4: Ou... Okay. Sinon, t'as la face à 3 secondes de la personne qui se dépasse, c'est gênant.
3: Ça évite de croiser les regards. T'sais.
4: J'aime mieux qu'on sente la laine de mes fesses que de ma bouche, moi, à choisir.
1: Quelle citation, quand même! Émile, est-ce que tu as une position?
5: J'ai aucune position là-dessus. Trop controversé.
1: Bon, j'ai l'impression que les auditeurs vont réagir à cette question-là. Donc, là, puis là, il faut qu'on comprenne bien. Là, est-ce que vous regardez la scène ou vous y allez face aux spectateurs que vous êtes
2: Excusez.
1: Grande question philosophique, on n'avait encore jamais abordé ce sujet-là. Je pense qu'on va peut-être l'ajouter dans nos questions à rafale, Sophie-André Blondin. Je veux quand même prendre le temps de te demander body surfing ou mosh pit.
2: Et je comprends pas pourquoi quelqu'un répondrait mosh pit. La seule place où on a une vue, c'est le body surfing. Au même titre qu'on veut pas voir les nombrils, les parties de tout le monde. Il y a aucune raison pour laquelle j'irais dans le milieu. Je vais être sur le dessus, je vais voir, je vais avoir la vue. Moi, je vais voir la mer.
1: Body surfing pour la vue, c'est une réponse qui est acceptée. Sophie, André Blondin, on t'écoute le dimanche de midi à 14h aux Années Lumière, particulièrement ce dimanche avec ce bar des sciences sur le jeu libre et risqué. Et je rappelle le titre de ce premier roman, Vol de lune, c'est chez Flammarion Québec, c'est déjà en librairie. Tu restes avec nous parce que dans un instant, on a des suggestions de notre algorithme littéraire, Mathieu. Pas Gosselin, aujourd'hui, c'est Poulain. Excuse-moi. Une chance sur deux.
3: C'est ça. Ça va, Mathieu Poulain. Mathieu
1: Mais avant, Émile, à la programmation musicale, on écoute quoi et pourquoi?
5: Vers Ariane Roy. Bon, ça, c'est parfaitement, parce que je sais que j'avais deux choix. Fait que, en fait, c'est la chanson d'Ariane Roy, j'ai connu elle par cette chanson-là, qui s'appelle Kunda. Et pour moi, depuis tout ce qu'elle fait, ce que j'ai vu d'elle sur scène, et comme dans le chemin de cette chanson-là, c'est-à-dire qu'il y a c'est très, très festif, et en même temps, c'est profondément intelligent. C'est comme c'est de la musique, c'est hyper pop, c'est hyper festif, et en même temps ça vibre d'esprit et ça a pas peur des mots, ça a pas peur de

0: d'être précis, tranchant. Et il y a un appel pour moi à, tu sais, on parlait de puissance tantôt, de ne pas avoir peur de sa propre puissance, de ne pas avoir peur de ses rêves. Tu sais, la phrase, il y a une phrase là-dedans qui, vers la fin, qui dit « Qui attend et espère ne règne pas en lui. » C'est-à-dire, c'est comme, tu sais, vas-y, plonge, fais-le. Tu sais, la phrase clé, c'est « Allez, sors de ta tête. » Puis pour moi, je trouve que dans cette espèce, il y a un panache là-dedans, puis quelque chose de, oui, pour faire un mauvais jeu de mots, de royal dans cette, oui, dans sa démarche d'artiste. Puis tout ce que j'ai vu, tout ce que j'ai entendu, mais tout ce que j'ai vu sur scène, pour vrai, c'était fait avec vraiment une grande précision, une grande liberté. Puis je trouve que sa relation avec les musiciens sur scène, son rapport au corps, son rapport à ce qui est le propos entre les chansons, je souhaite à tout le monde de voir ce show-là. Je pense que c'est une artiste d'une grande puissance. Et cette chanson-là, Kunda, en fait foi.
1: On l'écoute.

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1: Sophie André Blondin, tu fais de nous des êtres plus intelligents chaque semaine aux années-lumière et ça nous inspire. C'est ce qu'on essaie de faire nous aussi quotidiennement, là, donner aux auditeurs l'envie de lire, d'augmenter leur capital cognitif. Et aujourd'hui, ben, c'est toi, notre auditrice choisie. C'est à toi que s'adresse le prochain segment dans lequel le professeur de littérature au Collège Antique et auteur Mathieu Poulain vient te faire des recommandations sur mesure. Alors, Mathieu, quelles sont tes conclusions pour Sophie André?
2: Ben, voilà, Sophie André Blondin, on l'a entendu juste avant la pièce musicale, s'il y a vraiment un nom qui revient souvent dans votre CV de spectatrice, c'est Leonard Cohen. Donc, j'ai voulu partir de ça, surtout que, en plus de sa musique, c'est quand même quelqu'un qui a une bonne existence littéraire. Là, il y a beaucoup de publications. Sauf que là, je me suis dit, vous avez l'air tellement fan que je voulais pas risquer de vous recommander un recueil que vous connaissiez déjà. Donc, j'ai opté pour un livre très récent et que vous n'avez fort probablement pas lu, c'est-à-dire Leonard Cohen, le spleen expliqué aux enfants, donc du BDiste Cyrus. C'est publié aux éditions de La Bagnole. Donc, oui, un livre pour enfants. Je sais, il faut juste me faire confiance un petit peu. Tout d'abord, mais je vais vous inviter à feuilleter le livre
3: là,
2: pour jeter un coup d'œil aux magnifiques illustrations de Cyrus. Et donc, ce livre-là, Leonard Cohen, le spleen expliqué aux enfants, ben, c'est le plus récent livre de la collection Mini Punk ou Mini Punk, là, je crois, Utréma. Une collection, ce mini-punk, puisque moi-même, j'ai deux jumeaux de 5 ans, ben ça a pris beaucoup de place dans ma vie récente. C'est une collection qui s'est donnée comme mandat d'expliquer aux enfants des figures comme Claude Gauvreau, Voivode, Mazayan, les Spice Girls, la lutte professionnelle, et ben maintenant, voilà, Leonard Cohen. C'est un album illustré, donc qui vient initier vraiment magnifiquement les enfants à la vie et à l'œuvre de Cohen, et qui, c'est ce que j'ai trouvé intéressant, qui donc leur présente des idées plus difficiles, hein, comme le fait que la tristesse peut engendrer la beauté. À 5 ans, c'est pas nécessairement évident comprendre ça. Et c'est ce que j'ai aimé, c'est que c'est pas parce que c'est un livre qui est adressé aux enfants que son propos est nécessairement comme enrobé de glaçage. On va assumer l'ombre, la lourdeur, et ça traverse l'ensemble de la collection. Là, les thèmes plus sombres étaient aussi abordés dans l'album sur Claude Gauvreau. Je me disais tantôt,

0: en parlant du bar des sciences puis du jeu risqué, ben est-ce que exposer un enfant à l'œuvre de Leonard Cohen, c'est du jeu risqué, peut-être sentimentalement. Mais là, la question.
1: Mais c'est intéressant, c'est ça. Est-ce qu'ils sont capables de.
0: Ben, c'est ça, c'est ça.
1: Mais si on s'adresse à leur intelligence aussi, dans le fond, en parlant de ces thèmes-là.
0: Ben, c'est ça. Sauf que là, la question, mais pourquoi vous, Sophie-André Blondin, ben, vous êtes interpellée par un livre qui s'adresse à des lecteurs de 5 ou 6 ans? Mais je me dis que vous venez de passer sans doute quelques années à vous mettre dans la peau d'une petite fille de 6 ans pour l'écriture de votre roman Vol de Lune, qui est, ben voilà, en librairie depuis cette semaine. Et c'est un roman, j'ai pas eu l'occasion de le lire au complet, mais quand même quelques pages. Et c'est un roman dans lequel, justement, la petite lune fait la rencontre de Leonard Cohen, hein, alors qu'il y a un certain Lenny qui va venir pointer le bout du nez dans la commune. Et donc, ce livre-là, je trouve que c'est un outil parfait pour reproduire cette rencontre entre deux mondes, la jeunesse et la mélancolie de Leonard Cohen. Et puis, bon, en bout de ligne, je me dis que un des sentiments que je trouve les plus agréables dans la vie, ben, c'est le sentiment d'accomplissement qu'on a quand on termine la lecture d'un livre. Et là, ben, vous avez besoin de juste 5 minutes pour sentir cette ivresse de la complétion. Donc voilà ma première recommandation.
2: Et de la transmission, parce que moi j'ai un petit-fils maintenant.
0: Ah, bon,
2: et voilà, donc transmettre Cohen de cette façon-là, pourquoi pas?
1: Puis en plus, je trouve ça beau parce que les enfants, ils en vivent du spleen. C'est juste qu'on ne nomme jamais de cette façon-là. Je trouve ça magnifique, cette initiative. Donc, Leonard Cohen, le spleen expliqué aux enfants, c'est du BDiste Cyrus. Et le deuxième choix de Mathieu.
2: C'est vraiment bon.
0: Ben, à la fin de votre CV de spectatrice, vous avez dit qu'en termes de lecture, vous êtes ouverte à tout sauf à ce qui pourrait rappeler Bilbo le Hobbit ou Harry Potter, que vous trouvez, et je cite, voilà, d'un ennui mortel. Donc, je vous laisserai même pas la possibilité, en fait, de vous justifier, puis je vais partir de ces paramètres aussi vagues que précis pour vous proposer une deuxième lecture, à savoir le roman Peuple de Verre, écrit par Catherine Leroux. C'est publié en 2025 aux éditions Alto. Donc, c'est un livre qu'on pourrait qualifier de livre d'anticipation, mais qui est très près de nous.
2: Avec des maisons transparentes.
0: Mais pas tout à fait. C'est quelque chose qui peut, une ambiance qui peut évoquer un peu la série Black Mirror. Cela dit, l'anticipation est pas technologique. Ici, c'est une anticipation sociale. Et l'enjeu central du livre, ben, c'est la question de la crise du logement. Donc, le roman va se dérouler dans un Montréal où les campements se multiplient et vont se remplir de ceux qu'on va appeler les inlogés. Et la narratrice du livre, elle s'appelle Sidonie et c'est une journaliste dont la carrière est en plein envol, surtout parce que ben ses articles sur la crise du logement sont très très très populaires. Cette popularité là va aller en augmentant quand on commence à constater qu'il y a des disparitions mystérieuses dans les camps. Donc la journaliste Sidonie va creuser puis va finir par réaliser que les disparus ont été relocalisés de force dans un projet gouvernemental nommé les HAPPI, donc H-A-P-P-I, à savoir les habitations ateliers pour personnes inlogées. Et ça, c'est des lieux qui, quand on s'approche, ben, ressemblent plus à des camps de travail forcés qu'à des coops d'habitation. Donc là, je me contente de ça pour l'histoire. Cela dit, l'histoire de Peuple de Verre est vraiment captivante, sauf que je trouve que c'est vraiment l'écriture de Catherine Leroux qui est la vraie vedette de ce roman-là. J'ai trouvé la forme tout à fait dynamique, vraiment audacieuse. Et c'est une forme qui fait confiance à l'intelligence des lecteurs. Il y a différentes temporalités, il y a différentes couches de récits. Il y a un jeu sur la vérité du texte, sur l'authenticité de ce qu'on est en train de lire, nous, comme lecteurs. Et ça vient créer une belle cohérence entre la forme et les thèmes abordés. Parce que un des noyaux du livre, c'est l'idée que ben ça, le fait de perdre son logement, ça peut arriver à n'importe qui. Hein. Il y a ce qui vient traverser. Donc l'histoire de l'ascension puis de la chute de la journaliste.
1: Est-ce qu'on a une copie de ça, Mathieu? On pourrait peut-être l'envoyer à France-Hélène Duranceau.
0: Ah, ça serait une excellente idée. Et donc la journaliste elle-même va se retrouver dans une position fâcheuse. Et ce qui bonifie le livre en plus, c'est qu'à la toute fin, on a une note de l'autrice qui vient expliquer sa démarche et on y apprend qu'elle-même, qui se croyait bien logée pour toujours, ben, elle s'est retrouvée dans une situation précaire, passée de propriétaire de triplex à évincée de son appartement en quelques années seulement. Et donc ça vient vraiment ajouter de la profondeur au texte. Cette tension-là entre la réalité et la fiction est mise en scène. Donc moi, c'était mon premier Catherine Leroux. Ça a été pour moi une découverte absolument magnifique dans les dernières années, un de mes livres préférés. Et la meilleure nouvelle dans ça, c'est que je vous garantis que ça n'a absolument rien à voir avec Le Seigneur des Anneaux. Donc je pense que vous devriez trouver votre compte.
2: Ben, absolument, je m'y mettrai.
1: Peuple de Verre, donc Catherine Leroux. On est plus dans le réalisme magique que la science-fiction. C'est peut-être qui va charmer Sophie-André Blondin. On trouve ça chez Alto. Sophie-André, là, il y a Karine de Montréal qui nous écrit pour la grande question, là, est-ce qu'on est face aux autres spectateurs? Elle dit, moi, je préfère, quand je traverse une rangée, être face aux spectateurs. Je dis, bon spectacle. C'est un petit rappel en même temps que nous vivrons ce moment avec d'autres personnes.
2: Bonne idée. Oui, ça empêche peut-être quelques cellulaires de s'allumer.
1: Oui, on rappelle, parce que c'est ça. Si vous êtes proche de Sophie, faut pas la déranger. Émile Procloutier à la programmation musicale cette fois-ci. On s'en va avec les Charbonniers de l'Enfer. Qu'est-ce que tu as choisi de nous faire écouter?
3: C'est-à-dire, c'est tiré de leur album qui s'appelle Nouvelle Fréquentation. C'est là où ils ont choisi de sortir un peu du répertoire folklorique pour adapter à leur sauce des chansons, ma foi, plus contemporaines. Et ils ont choisi d'arranger le tout dernier texte de Dédé Fortin, qu'on avait découvert là, après sa mort. Et puis bon, il avait enregistré une mélodie monnaie quelque part, donc le texte s'appelle La Comète. Et moi j'ai toujours aimé leur arrangement de ça. Il y a même, quand on est attentif, on peut écouter et découvrir des petites traces de la chanson Tassez-vous de là qui ont pu glisser dans cet arrangement là. Et j'ai eu le bonheur de les mettre en scène, moi, les Charbonniers de l'Enfer, dans leur tout dernier spectacle. Ils sont en tournée maintenant, ils font leurs adieux là, il reste quelques mois là. Le 18 décembre, ça va être leur tout dernier spectacle. La tournée s'appelle Fifi et Nini, comme quoi c'est terminé, c'est ça. Et notamment ce moment-là, le moment de cette chanson-là dans le spectacle, est tout le temps très fort. Et puis, parce qu'il y a pour moi une grande rencontre entre l'intime et le collectif là-dedans. Vous parliez de spleen, je trouve que la façon dont c'est détaillé, c'est un texte qui est en alexandrin, il faut le dire, magnifiquement écrit, et qui passe, oui, de l'intimité de l'auteur jusqu'à notre condition comme peuple. Donc, je pense qu'il y a c'est comme si ça nous donnait l'indice de l'immense maturité artistique dont Dédé nous a privés, car ils étaient sur le bord d'un tout nouveau grand chapitre d'écriture, puis je pense que cette chanson-là en fait foi, et je trouve qu'elle est superbement reprise par les Charbonniers ici.
1: On écoute La Comète.

0: Les charbonniers de l'enfer dans la programmation musicale d'Émile Proucloutier. C'est ce qui conclut, en fait, la programmation musicale. Émile, merci beaucoup pour tous ces choix-là. Ça a été vraiment agréable de naviguer dans ton univers.
1: Merci. C'est toute une invitation, parce que là, on envoie 15 tunes, après, ça fait comme, ah, merde, là, il y a ça aussi. Mais là, attends, il y a ça aussi. Je vais pas parler de ça.
0: Oui, non, c'est ça. Faut faire des choix.
1: Ça fait mal.
0: Oui. Mais c'est terminé. La souffrance est terminée, voilà. Émile. Tu peux passer à autre chose. Je rappelle, Pauline Julien, Femme Pays, ça arrive en salle dès aujourd'hui. On répétera jamais assez le premier week-end. Hyper important. Pour les films au cinéma québécois. Je rappelle aussi qu'il te reste 7 représentations, si on a bien compté.
1: Plus que ça, il y en a 7 qui sont affichées, mais mon spectacle de solo de musique, Ma main au feu, va tourner
0: jusqu'à... Va se poursuivre.
1: Oui, puis on vient d'ouvrir une date au Franco de Montréal le 16 juin prochain, puis à Québec les 28-29 mai en 2027. Puis là, ça fait quelques semaines que je ne l'ai pas fait, mais je reprends la route là, au Saguenay,
0: oui,
1: le 2 octobre, là j'y vais. Ouais.
0: Jonquière, 2 octobre, après ça, Trois-Rivières, Boucherville, puis je comprends que ça va se poursuivre, puis je rappelle qu'il y a de belles nominations pour ce spectacle-là au prochain gala de la disque et le documentaire scénique, on n'oublie pas perdu, qui va être présenté à nouveau du 15 au 18 octobre. Merci beaucoup, Émile Proucloutier.
1: Grand, grand merci à toi.

0: regard de Rosalie Bonenfant. Elle dit, qu'est-ce que je suis en train de vivre? Alors, ce qu'on entend en ce moment, Rosalie, non. C'est un remix de la chanson Bonjour, pardon, merci, par le duo Electro Bon Entendeur. Et là, enfin, on se demandait si cette version dansante va convaincre Barnève de l'apprendre. Parce que je rappelle, on a eu l'occasion là, de lui parler de son retour comme choriste pour Céline Dion à Paris dans l'émission de Mardi.
1: Il disait cette tune-là non plus.
0: Exactement, qu'il n'a pas l'intention de l'apprendre. Alors, je me dis, peut-être que la version dansante, alors vous allez pouvoir écouter son rattrapage, c'est sur Radio-Canada Audio. Donc, Rosalie Bonenfant, c'est toi qui vas nous dévoiler ta promesse culturelle, mais juste avant, on va aller écouter le message qu'un de nos auditeurs nous a laissé dans la boîte vocale.
2: Mon nom est Philippe, je réside à Montréal, et mon prochain défi pour mon prochain geste culturel, ce sera de consommer plus de films québécois. J'habite pas loin du cinéma Beauvais, puis j'ai pas encore pris le temps de vraiment profiter de qu'est-ce qui se passe là-bas, avec qu'est-ce qui se passe avec les sorties locales. Donc, ça serait de vraiment mettre une date par mois ou deux semaines, quoi, par mois pour débuter, puis vraiment viser de dire, OK, ce jour-là, je vais y aller au cinéma Beauvais, puis consommer un nouveau film québécois qui vient de sortir.
0: Alors là, Philippe, on va vouloir un suivi. Une fois par mois, au moins, un film québécois. Ce week-end, on lui conseille de prendre Pauline Julien, Femme payée au cinéma Beauvien, c'est déjà à l'affiche. Et Rosalie, toi, tu veux passer plus de temps devant ton petit écran.
1: Oui, c'est ça ma résolution. En fait, mon geste culturel à venir, ça va être de devenir Hugo Dumas. Je me suis dit que j'allais essayer ça. C'est parce que, Émilie, c'est la fin de la saison de vélo, hein. C'est fini, oui. Là, les longues sorties à admirer les paysages de l'Estrie. Jusqu'au printemps prochain, mon bicycle va se faire dans le sous-sol, plugué devant la télé. C'est donc dire que la télé a un gros mandat cet automne. Il va falloir qu'elle arrive à accoter les champs à perte de vue, les chevaux en liberté et les vaches Highland qui font les belles. En fait, il va falloir que la télé entière devienne l'amour est dans le pré. Bon, c'est bizarre à dire quand même, mais moi, ça me gêne d'admettre que je vais regarder de la télé. Je me dédouane comme en disant qu'au moins, je vais pédaler en même temps. Peut-être que c'est générationnel, mais pour moi, s'asseoir devant la télé, l'objet physique, sur ses fesses, l'attrait physique, c'est synonyme de paresse. Faut le faire en pliant du linge ou en coupant les griffes des chats, autrement, je me juge. Tandis qu'en vérité, quand même, ça pourrait être synonyme d'intérêt, de curiosité, ou être la simple preuve qu'on fait des émissions de qualité qui méritent notre attention entière. Pas le même genre d'attention qu'on offre à un épisode de The Office qu'on réécoute pour la 12e fois. Puis, pour que toute relation fonctionne, il faut être prêt à faire des efforts. Bon, ma relation avec la télé en a pris pour sa claque depuis que j'ai développé mon problème de dépendance. C'est vrai, les vidéos courtes sont à ma capacité d'attention ce qu'un coup d'un soir est à un mariage. Une cure de détox de sérotonine s'impose. C'est fou parce que autant je peux perdre la notion du temps devant un rectangle rétro-éclairé qui tient dans ma main. Pendant mon enfance, au contraire, c'était la télé qui régissait mon horaire. Venez avec moi, on voyage. Je sors de l'autobus à mon retour de l'école. Je garoche mon sac dans l'entrée, un soulier dans le vestibule, l'autre dans le couloir. C'est Zoboumafou. Cornemuse, c'est l'heure de la collation. Comme le chien de Pavlov, j'ai juste besoin d'entendre toc, toc, toc, bloc, cab, bloc, et je salive en pensant à des sandwichs de biscuits Ritz. Macaroni tout garni, papa fait le souper. Ça sent le chop suey si je suis chanceuse, puis les maudites omelettes si c'est soir de tout ski. Ramdam, à l'heure du souper, c'est mon émission préférée. Ça rentre au poste aussi bien qu'un petit pain tranché à la margarine. Malcolm, le chauffage part, ça sent la poussière qui chauffe, il est 20h, c'est l'heure du bain. La fin de semaine, c'est pareil. Si je me réveille et qu'en ouvrant la télé, c'est Oggy et les cafards qui jouent, je sais que je me suis levée trop tôt. J'ai les yeux qui piquent encore de sommeil et je sais que je vais devoir mentir puis dire que j'ai ouvert la télé juste à l'heure de Mona le vampire, pas avant. Depuis cette époque-là, il y a des constantes qui demeurent inchangées. Hein? Mon amour des cafards et des vampires a survécu à l'épreuve du temps. Mon rapport à la télé, par exemple, ça s'est beaucoup transformé. Maintenant, quand j'écoute la télé, c'est juste en bruit de fond. Le générique de Family Guy est devenu la trame sonore de ma vie, mais prendre 45 minutes pour m'asseoir toute seule devant la télé, c'est rare. Fait pour l'automne, je me suis fait un petit menu épicurien pour me refaire les dents. Je me suis concocté un petit accord automne télé, si vous voulez. On part sur un petit angle mort du domaine Jacques David et Normand Dano.
0: J'aime beaucoup le ton sommelier. Là. On est sur l'angle mort.
1: Écoute, c'est une valeur sûre, Émilie. On est sur un amalgame cire, funk, Soleiman Loup avec des notes de Raphaël Ouellette. On est dans ma palette quand même. Jacques David qui a écrit les premiers textes que j'ai joués à la télé dans la série Les Parents et Raphaël Ouellette qui a réalisé Alice Time. Fait que là, j'ai comme pas d'excuse pour pas avoir vu leur série. Puis en plus, Nathalie Petrovski a aimé ça. Bon,
0: je sais pas trop, puis elle est pas seule. Il y a André Lavallée de Québec qui nous a écrit « Moi, je regarde Angle mort depuis hier, que c'est bon. »
1: Ah ben tu vois, je vais peut-être plus me fier à André Lavallée parce que Nathalie Petrovski, là, je sais pas trop de quelle façon cette madame-là est un subtilité pour moi. Là, c'est toujours bien la madame des chanteurs masqués. En tout cas.
0: Depuis cette semaine.
1: Oui. Depuis cette semaine. Elle a baissé dans mon estime, malheureusement. Oh. Mais si Nathalie a aimé ça, quand même, je me dis que ça vaut la peine de m'essayer. J'ai essayé, d'ailleurs, le premier épisode, je l'ai regardé hier. Puis déjà, très contente de regarder une série québécoise, mon intérêt a été capté par la musique de Gab Bouchard et de Mal aimé soleil, qu'on n'entend pas dans The Office. Ça, je peux vous le garantir. Ceci dit, je dois faire mon mea culpa. Durant les 15 premières minutes, j'ai sorti mon sel 3 fois. J'ai compté. Pas parce que c'est mauvais. Ces acteurs-là, à eux seuls, offrent une classe de maître. Mais parce que j'ai perdu l'habitude de consommer du contenu qui soit pas en accéléré. Bon, une fois que j'aurai tâté le terrain avec Angle Mort, j'aurai sûrement augmenté ma capacité d'attention. Je vais me lancer pour la pièce de résistance dans Sur le fil. Mmh. Parce que j'aime Pascal Renaud-Hébert, puis parce que c'est un peu le talk of the town, comme on dit. J'ai pas de machine à café dans mon entourage ni de bureau, mais si je devais m'y rendre, moi qui suis si pouiche en petite conversation de machine à café, ben je saurais de quoi parler. Avez-vous vu Sur le fil?
3: J'ai pas encore commencé, mais je suis d'accord avec toi que là, je me sens en retard de pas déjà être sur le coup.
1: Ben c'est ça, j'ai assez hâte qu'on se croise à la cafétéria, Émilie, puis qu'on puisse te dire « Pis, t'as-tu vu le premier épisode? Hey, Ariel Charest, es-tu bonne quand même? Elle fait d'autres choses que tes parodies, hein? »
3: Mais les extraits que j'ai vus sont vraiment convaincants, j'ai hâte de m'y plonger. Fait qu'on se lance un défi mutuel, ça va être notre prochaine discussion ensemble, Rosalie.
1: C'est ça, toi, on le sait pas trop, si tu consommes la culture, c'est plus clair.
3: Tu vois, c'est ça, dans le fond, ce segment-là ne sert qu'à déléguer.
0: Oui,
3: je demande aux autres de le faire, puis moi, je m'implique pas plus que ça. Alors, on va voir un suivi sur ces nouvelles habitudes de vie de Rosalie. Merci beaucoup de nous amener aussi à déculpabiliser ce geste-là. Je trouve que c'est important de le faire. Il y a Suzanne Lévesque de Montréal qui dit qu'elle, ce week-end, elle a l'intention d'écouter le dernier long jeu. Et ça fait longtemps que j'avais entendu long jeu. Le dernier long jeu de Jean-Michel Blais. Elle a d'ailleurs commandé un disque vinyle pour l'écouter. Il y a Danielle Desrosiers de Varennes qui, elle, va aller voir le spectacle de Diane Tell. Et Sophie Fouron qui nous rappelle que ce week-end, ce sont les journées de la culture. Il y a plus de 3500 activités culturelles partout au Québec, donc on invite les gens à en profiter. Voilà, le Fifouron porte-parole a été fait. On est sur

0: On entendait Émile Procloutier deux fois plutôt qu'une, c'est sa chanson, mais c'est ce qu'on avait choisi d'utiliser pour la musique du générique. Je veux juste prendre le temps de remercier toute cette équipe qui rend l'émission possible, à la technique Alex Leclerc, nos édimestres Nicolas, Vincent Bouchard et Marilyn Dumont-Sanche, les recherchistes Anne-Marie Lachance, Sophie Laforêt, Philippe Lavallée, la chef recherchiste Julie Longuetin, l'adjoint à la réalisation Pierre-Antoine, le réalisateur Frédéric Corbet. Émile, les 13-20 secondes, qu'est-ce que tu voulais dire?
1: Ah, je voulais dire qu'on avait reçu un message de Cornemuse aussi pour Rosalie qui lui a envoyé plein de bisous.
2: Oui. Pouvez-vous croire, Daniel Proulx, je l'ai croisé enfant, en Cornemuse, en train de fumer une clope avec un café dehors de Télé-Québec. Je crois plus à
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0: 30 de cette campagne électorale. Il reste un peu plus d'une semaine. René-Charles Quirion nous résumera l'essentiel de la journée, les chefs qui étaient invités à participer au congrès de la Fédération québécoise des municipalités aujourd'hui. Nous analyserons la dernière semaine avec le professeur de l'École de politique appliquée de l'Université de Sherbrooke, Jean-François Daou, dans un instant. Et quelles sont les propositions des candidats dans Brome-Missisquoi concernant le tracé de la nouvelle ligne d'Hydro-Québec? Portrait avec la journaliste Marie-Hélène Rousseau. Le collègue Régent Blais sera aussi là dans une trentaine de minutes pour nous présenter les préoccupations des gens de Mansonville. Régent s'est rendu dans des plus petites communautés de l'Estrie pour connaître le sentiment des électeurs. C'est la question de la justice sociale qui ressort de son passage à Mansonville. Ailleurs que sur la scène électorale, ça prend beaucoup de place dans l'actualité depuis 3 semaines, nous prendrons des nouvelles des équipes sportives du cégep de Granby, l'Indigo. On a appris cette semaine que l'équipe de hockey féminine joindra les rangs du RSEQ l'an prochain. Et d'ici quelques semaines, en novembre, on verra en action la toute première équipe de biathlon. Alors, comment se développent ces équipes de l'Indigo? Nous ferons le point avec la conseillère au sport au carrefour de la réussite éducative du cégep de Granby, Mylène Poirier. Sur la scène sportive toujours, nous n'aurons pas le choix de parler de la course à venir de notre Sherbrookeoise. Oui, je nous l'approprie. Magdalene Vallière-Mille, ce sera la chronique sport de Sébastien Lajoie. Et c'est vendredi, nous aurons évidemment la chronique apéro de Violette Corpato-Blache vers 16h50. Je m'appelle Laurie Dufresne. Toute l'équipe vous accompagne jusqu'à 18h. Je vous la présente, cette équipe. Julie Haché à la réalisation, Laurent Ulrich à la mise en onde, Mathieu Bourque à la recherche, à la culture, Marianne Lachapelle, bonjour.
1: Allô, Laurie.
0: Le journaliste René-Charles Quirion, bonjour.
2: Bonjour, Laurie.
0: Et aux informations, Antoine Desrosiers, bonjour.
3: Bonjour, Laurie.
0: Le sujet de notre entrevue à 17h20 va certainement interpeller les enfants, mais les parents, ça vient toujours chercher quelque chose en dedans de nous, tout ça. Est-ce que vous avez appris, parce qu'on a tous des âges différents, est-ce que vous avez appris à l'école l'écriture en lettres attachées et détachées?
2: Moi, oui, ça trahit mon âge. Parce que nous, à notre époque, ben à l'époque... dans les années 80, ouais. 90, on apprenait là, les deux. On
0: les
2: apprenait
0: deux.
2: L'écriture cursive.
0: Oui.
2: C'est ce qui est cursive, c'est en lettres attachées.
0: Mm-hmm.
2: Et l'écriture en lettres détachées.
0: Oui.
2: Ce qui n'est pas le cas de mes enfants, par contre.
0: Vos enfants qui sont dans la vingtaine,
2: à peu près.
0: À peu près.
2: Ouais, ils sont allés au primaire 2005-2015 à
0: et
2: peu près.
0: Pas de lettres attachées.
2: Pas de lettres attachées.
0: Zéro.
2: Tellement que quand on écrit des cartes de fête ou leurs grands-parents écrivent des cartes de fête en lettres attachées, ils ne sont pas capables de les lire.
0: Hey, fou, c'est
1: et je comprends.
2: Oui.
0: Ah, parce que vous n'avez pas appris non plus?
1: Ben, moi,
0: vous êtes dans la vingtaine?
1: Oui, effectivement. Mais contrairement à vos enfants, René-Charles, moi, j'ai appris à écrire un peu en lettres attachées, mais c'est toujours encore difficile de lire les cartes d'anniversaire de mes grands-parents.
0: Mmh.
1: Même si j'ai appris à l'écrire, mais à lire.
0: Mais il faut dire, vos grands-parents sont médecins. Non, c'est pas vrai. mais donc, vous êtes capable de vous l'écrire, mais la déchiffrer.
1: Exact.
0: Ça, c'est difficile.
1: Oui. Tout à fait.
0: Antoine,
2: à la décharge, là, moi aussi, les lettres attachées de mes parents, la lettre attachée des années 50, 60 est plus difficile à déchiffrer aussi. On dirait que la lettre attachée, peut-être des années 80, 90, est devenue
0: plus en ballon,
2: donc plus peut-être facile à déchiffrer, mais tout dépendant des époques aussi, là.
0: Antoine?
3: Primaire, fin des années 90, dans mon cas 99, 2000, et j'ai appris les deux. Je me souviens des deux à Victoriaville à l'école. J'ai encore en mémoire le fameux livre, justement, où on faisait les différentes lettres qui causent souvent problème. Le B, le P, le D, le Q. Donc, c'était vraiment...
1: on va vous souvenir que c'est
0: ouais,
1: très problématique.
0: Mais celle qui se transforme plus que simplement de faire, de l'attacher un A, par exemple. C'est peut-être celle qui me vient le plus facilement de l'attacher. Bon, c'est peut-être pas si compliqué, mais effectivement, le B se transforme.
3: Mais aujourd'hui, j'écris vraiment en barbeau, honnêtement. C'est ça le problème.
0: Ça
3: j'écris
0: quoi, ça,
3: entre les deux. J'écris vraiment soit en lettres détachées et attachées en même temps, ce qui complique ma vie et celle des gens qui m'entourent, qui doivent me lire.
0: Ouais.
1: Mais au-delà de ça, avec l'ordinateur, même continuer d'écrire, parfois...
0: J'avais mal à la main.
3: C'est vrai,
1: mais moins rapidement. qu'avant, oui,
0: c'est
1: je
0: vrai.
1: Trouve.
0: C'est vrai. Moi, je me rappelle, on diverge un peu, là, mais on avait eu un cours en cinquième année. Madame Lee, je pense que j'ai déjà parlé d'elle à l'émission, nous avait donné un cours, je vais dire de sténographie, évidemment, on n'avait pas de sténographe, mais pour apprendre à prendre des notes plus rapidement, donc ouais. De faire des abréviations. Et je sais qu'on était à peu près les seuls dans la ville de Québec qui avaient eu ce cours-là, parce que personne, c'était pas dans le cursus. Là, c'est elle qui disait, quand vous allez arriver au secondaire, vous allez devoir prendre des notes rapidement. Et je vois encore que lorsque j'allais dans des conférences de presse comme journaliste ou des choses comme ça, que je devais prendre des notes rapidement, les trucs de Madame Lise ressortaient. Mais moi, j'ai adopté la même écriture qu'Antoine, c'est-à-dire que si vous regardez comment j'écris à la main, c'est un savant mélange des deux. Des fois, le A va être attaché au début du mot, pas à la fin. Mm-hmm. Le F, je fais un mélange des deux, mais c'est un peu comme ça que l'écriture s'est développée, mais pas consciemment. Là, c'est pas une rébellion. Je sais pas si avec le temps, c'est comme ça que ça s'est développé. Et là, donc, vous avez tous, peut-être pas à l'école pour René Charles, mais vous avez tous eu apprendre aussi à taper à l'ordinateur. Tape-touche, c'est comme la troisième façon. Est-ce que tape-touche était encore dans votre temps?
1: Oui, tout à fait. Oui. J'ai suivi les cours tape-touche.
0: Ah, quelle horreur.
2: Moi, j'ai appris tout ça. Là. J'ai encore ma façon d'écrire là, sur un ordinateur.
0: Qui
2: n'est
0: pas du
2: j'ai
0: tout tape-touchienne.
2: Zéro tape-touche avec 2, 3, 4 doigts. Tout dépendant des fois. Là. Et ce qui est fascinant, c'est que je regarde quand même pas le clavier. Là. J'ai aucune technique. Ça s'est développé à travers les époques.
0: Oui, je me demandais l'utilité de tape-touche parce que maintenant, je tape assez vite. Je ne regarde pas l'écran non plus, mais c'est clairement pas la méthode optimale. Mais j'utilise 2, 3 doigts de chaque main, mais très rapidement. Là.
3: Une spécialiste est passée à la station de la semaine dernière. Elle a regardé ma manière d'écrire. Elle m'a dit, oh, il y a des enjeux ici. Là. Vous allez devoir retourner faire tape-touche.
1: Oh, même pour écrire?
3: Oui. Elle m'a dit que je devrais retourner faire 15 minutes de tape-touche par jour.
0: Parce que vous aviez des problèmes...
3: Surtout pour les petits doigts, par exemple. J'utilisais beaucoup les petits doigts pour certaines lettres et ça a développé effectivement des douleurs. Je l'ai remarqué entre autres dans mes deux majeurs. Elle a dit, oh, la manière dont tu es placé, je peux comprendre tes douleurs.
0: Ah oui.
3: Ouais, j'étais comme, mon Dieu, je ne m'attendais pas à ça.
0: À ce jour, dans la trentaine.
2: Tu utilises le petit doigt en tapant? Pas du tout pour moi. C'est pour ça que j'ai découvert ça.
1: Moi, vous n'avez pas mal aux doigts, René Charles?
0: Moi, il y a seulement une des deux mains qui utilise le petit doigt. Et moi, je dis toujours que je suis une droitière, très, très, très, très, très droitière. La main gauche ne sert dans pas beaucoup d'occasions dans la vie. Et ça inclut pour taper. Il y a juste l'index et le majeur de la main gauche qui servent parce que sinon, le reste de la main est complètement inutile.
2: Moi, je tapoche sur mon clavier.
1: Oui. Ah oui, et on entend, hein, dans la salle des nouvelles, Laurie.
0: Moi, c'est ça. Moi, tout le monde me dit, on t'entend. Je sais pas si je tape vite ou très, très fort. Je pense que c'est très, très fort. Je vous pose toutes ces questions-là parce que le ministère de l'Éducation demande à ce que les enfants maîtrisent les trois lettres attachées, lettres détachées et à l'ordinateur. Mais il y a des enseignants et dans le cas qui nous intéresse aujourd'hui, des ergothérapeutes qui disent que c'est très difficile pour les enfants, surtout pour ceux qui ont déjà des difficultés d'apprentissage et demandent qu'on tranche sur quel mode d'écriture on privilégie. On aimerait qu'il y en ait seulement un sur trois. Surtout que ça varie d'une école à l'autre. Il y a des écoles où on apprend tous les trois. Certains ont abandonné les lettres attachées, peut-être dans le cas des enfants de René Charles. Donc, si un enfant, par exemple, change d'école au cours de son parcours scolaire, va arriver dans une école où, soudainement, on demande les lettres attachées, il ne l'a pas appris, il peut être lésé, vous voyez le portrait. Alors, ça fait débat, tout ça, vous voyez, ça nous fait jaser aussi autour de la table. L'Ordre des ergothérapeutes du Québec a même écrit une lettre à la ministre de l'Éducation, Sonia Lebel, là-dessus, dans les dernières semaines. Le président sera avec nous vers 17h20 pour nous parler de ces demandes et voir ce que disent les études aussi sur le sujet d'avoir à apprendre les trois. En manchette, Antoine Desrosiers, c'était une journée de mobilisation pour l'environnement à Sherbrooke.
3: Oui, voilà. Il y a une marche qui s'est tenue dans le cadre des Vendredis pour le climat et cette année, les manifestants avaient une revendication bien précise. En fait, ils s'opposent au potentiel projet de méga-centre de données à Sherbrooke. Donc, vers 13h45, ils ont amorcé leur marche là depuis le parc Jacques-Cartier jusqu'à l'hôtel de ville de Sherbrooke. Il y a des étudiants du cégep, d'ailleurs, qui ont joint leur voix au mouvement. Il y a les cours à la formation régulière qui étaient suspendus pour la journée sur les campus de Sherbrooke et Quaticook. Ils le seront également aussi en soirée. Marche organisée par Solidarité populaire Estrie qui s'oppose justement à l'implantation de ce centre de données, notamment pour des raisons environnementales. C'est pourquoi la mobilisation a eu lieu aujourd'hui. Ça se tient chaque dernier vendredi du mois de septembre depuis des années. C'est le mouvement qu'on appelle Fridays for Future qui a été initié par la militante suédoise Greta Thunberg en 2018. Et je vous fais entendre Pascal Florent. Lui, il est co-coordonnateur de Solidarité populaire Estrie. Il fait partie du mouvement. Il était présent pour la marche. On l'écoute.
4: Nous, on a été sensible aux préoccupations des initiatives citoyennes, puis on joint notre voix à celle déjà existante là, qui demande un BAP et un moratoire générique sur l'ensemble du territoire du Québec pour prendre le temps de se poser les questions. Puis si jamais nos préoccupations se font valider, ben c'est simplement de dire non, il n'y en aura pas de projet de méga-centre de données sur le territoire de Sherbrooke.
3: Et la mairesse de Sherbrooke, Marie-Claude Bibeau, qui a refusé de commenter l'événement. Et en cette 30e journée de campagne électorale, une annonce faite par Québec solidaire pourrait avoir une influence en région. René-Charles Robin-Gazan.

0: La porte-parole de Québec solidaire promet un réseau d'autocars interurbains publics. Donc, prise 2 d'une promesse faite en 2022, nationaliser des entreprises d'autocars, justement, pour relier les villes du Québec. Elle veut mettre fin au cercle vicieux où les compagnies privées occupent ces lignes-là. Elle propose que Québec achète les lignes de transport sans toutefois chiffrer le coût d'acquisition, mais elle évalue l'exploitation du réseau à 40 millions de dollars par année. Voici Ruba Gazal.
1: La CAQ a donné beaucoup, beaucoup d'argent à des entreprises privées qui, financièrement, ne sont pas rentables. Ces entreprises-là, leur objectif, c'est d'avoir une rentabilité financière. Force est de constater que ça marche pas. Donc, ce qu'ils font, ils n'ont pas les reins assez solides pour augmenter les services puis faire des pertes. Ce qu'ils font, c'est baisser encore plus l'offre. Donc, nous, ce qu'on dit, c'est les citoyens en région ne sont pas des citoyens de seconde zone par rapport aux citoyens dans les villes urbaines où il y a du transport urbain. Il faut leur offrir la même qualité de service, la même chose. Et le seul qui est capable d'offrir ça, c'est l'État.
0: Je vous parle à 16h15 là du je fais un tour de ce jour 30 de la campagne électorale, notamment justement la visite là des 5 chefs à la Fédération québécoise des municipalités aujourd'hui. Ils ont rencontré là, les maires des différentes régions du Québec qui étaient réunis aujourd'hui.
2: Merci René Charles.
0: Au plaisir.
2: Véritable secousse dans le monde politique pour cette journée. Il y a des allégations de possible ingérence étrangère sur le vote du 5 octobre qui ont été révélées au cours de l'après-midi. En fait, selon les médias de Québécois, Washington a approché Québec directement afin de discuter de la guerre commerciale Canada, États-Unis, Mexique afin de court-circuiter des négociations avec Ottawa. Ce gouvernement de la CAQ aurait refusé. Mais à cela aussi s'ajoute le fait d'une possible tentative américaine d'influencer le vote le 5 octobre prochain. La première ministre sortante du Québec, Christine Fréchette, demande donc une rencontre avec Mark Carney à propos de ses allégations d'ingérence américaine dans la campagne électorale québécoise. L'administration Trump, aurait discuté aussi de cette guerre commerciale pour tenter de passer au-delà du fédéral. Les autres chefs de parti n'ont pas tardé à commenter l'affaire. Entre autres, le chef péquiste et libéral affirme ne pas avoir été mis au courant d'allégations d'ingérence étrangère dans cette campagne électorale. J'aurais également pour vous plus tard dans l'émission des réactions de Ruba Gazal et de Éric Duhem qui ont commenté un peu cette affaire là, qui occurre depuis les dernières heures. Et je terminerai ce tour d'horizon d'actualité en vous parlant du site web journaldesherbrooke.com qui est désormais reconnu comme un média d'information par le Conseil de presse du Québec. Décision qui a été rendue vendredi. C'est à la suite d'une plainte reçue en novembre 2025. Le comité de recevabilité du Conseil de presse avait d'abord statué le 13 mars que journaldesherbrooke.com n'était pas un média d'information assujetti au guide de déontologie journalistique. Son propriétaire, Tim Gaudreau, assure que son entreprise a depuis effectué des changements, ce qui a poussé le conseil de presse à se pencher à nouveau sur la recevabilité de ces nouvelles plaintes. 3 nouvelles plaintes ont été déposées le 4 mai dernier et qui ont motivé une décision rendue vendredi. La rédactrice en chef de la Tribune, Mélissa Fauteux, et celui de La Voix de l'Est, Xavier Roy-Perra, reprochent au journal de Sherbrooke que 3 textes visés par des plaintes présentent du contenu publicitaire sans avoir été identifiés clairement par le site web.
3: Merci beaucoup, Antoine. On se retrouve tout à l'heure. Merci à Guy qui nous a écrit dans la messagerie texte pour dire tellement content d'avoir appris tape touche au secondaire et pouvoir taper plusieurs mots minutes tout ce temps sauvé au travail. Et quand je regarde les collègues de mon âge qui tapent à 2 ou 4 doigts, je souris intérieurement, effectivement. Moi, c'est ça. C'est un bon 4 doigts pour chaque main, même si je suis plus jeune.
0: Je pense que Guy rirait un petit peu
3: de votre technique, René Charles. Ouais. Salutations à Guy. Sur la scène culturelle, à Marianne, Lydia Kepinski dévoile aujourd'hui son album C'est parti.
4: C'est un troisième album pour la chanteuse d'origine franco-polonaise. Alors, après son album, son premier juin, paru en 2018, et son deuxième album depuis, qui a été dévoilé en 2022, elle présente maintenant C'est parti, un album qui se veut d'une ambiance électrisante de type électropop, danse forgée de récits lyriques et de productions synthétiques. Elle parle aussi d'un album au croisement de ce qui quitte et ce qui débute. Les pièces de C'est parti peu souci avec le rythme nostalgique et d'un béguin adolescent. Je vous propose d'écouter la chanson Vivant.e, donc Vivante, une pièce présente sur l'album, le nouvel album de Lydia Kepinski. C'est parti.

0: Alors, spectacle de lancement qui sont prévus à l'Impérial Bell de Québec le 27 novembre et au Club Soda de Montréal le 28 novembre. S'affiche complet pour l'instant, mais elle sera en supplémentaire le 13 avril 2027. Pour sa tournée, c'est donc plus d'une dizaine de dates qui ont déjà été annoncées. À Sherbrooke, elle sera à la Petite Boîte Noire le 28 janvier prochain. À Waterloo, donc à la Maison de la Culture, 29 janvier. Et à Saint-Camille, donc 19 mars, à la salle Le Petit Bonheur.
1: Merci beaucoup, Marianne. Merci. Merci René Charles. On se retrouve tous les deux un peu plus tard. Message d'intérêt public pour ceux qui ont affaire à Montréal cette fin de semaine. Je vous rappelle que le pont Champlain sera fermé en direction de Montréal de 7h45 à midi demain samedi. Et dimanche, vous devinerez que c'est en raison de la présentation des championnats du monde de cyclisme. Donc, vous devrez opter pour un autre itinéraire. Donc, je rappelle, demain et dimanche, le pont Champlain qui sera fermé en direction de Montréal de 7h45 à midi. D'ailleurs, si je fais un tour de la circulation à cette heure-ci, bon, évidemment, c'est assez tranquille, surtout le vendredi. Et les travaux qui sont en cours sur la 10, habituellement, secteur Harford, sont en pause aussi le vendredi. Alors, ça circule bien pour l'instant. Mais si vous voyez quoi que ce soit d'ici la fin de l'émission, si vous souhaitez faire comme Guy et communiquer avec nous. 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Météo en nuagement qui est prévu ce soir, 9 au thermomètre la nuit prochaine. Demain, samedi, généralement nuageux, vents qui souffleront du nord-est à 20 km/h en mi-journée, maximum 16. Et dimanche, ce sera la belle journée de la fin de semaine, alternance de soleil et de nuages avec un maximum de 20. Retour sur la semaine politique avec Jean-François Daou, professeur à l'École de politique appliquée à l'Université de Sherbrooke. Bonjour Jean-François.
2: Bonjour.
1: Ce qui a marqué la semaine, c'est évidemment le dernier débat entre les 5 chefs de parti. On savait que Paul Saint-Pierre Plamondon du Parti québécois serait la cible des attaques. On l'a vu par son temps d'antenne à la fin puisqu'il devait toujours se défendre. Il n'a pas commis de faute majeure?
2: Non, il n'y a pas de faute majeure du côté de Paul Saint-Pierre Plamondon. Il paraît toujours comme étant le premier ministrable parmi les candidatures, donc il essaie de s'élever au-dessus de la mêlée. Continue toujours à incarner le changement suite à ce débat-là. Et puis, il a même été plutôt bon pour mettre de l'avant certaines personnes de son équipe plutôt que simplement sa personne. Franchement, c'est quand même un très bon succès pour Paul Saint-Pierre Plamondon du Parti québécois. Alors, de ce côté-là, c'est une victoire là, pour les débats du côté du Parti québécois.
1: Oui, ça c'était les fleurs, disons, pour le Parti québécois. Le pot, il vient du candidat dans Sherbrooke cette semaine.
2: Oui, ça vient de chez nous. C'est la mauvaise nouvelle locale pour le Parti québécois. Durant un débat local, le candidat local du Parti québécois dans Sherbrooke a parlé du thème de l'immigration et a commencé à dire que il y avait un mécontentement par rapport au cadrage utilisé par le Parti québécois durant les derniers mois lorsqu'il était en matière d'immigration et supposément qu'ils étaient un groupe de personnes à penser comme ça et qu'il y avait des choses à rectifier. Bon, jusque-là, ça se peut. Le problème, c'est que ça a été inventé toute pièce et ça a été reconnu dès le lendemain. Alors, disons qu'au pire, c'est de l'incompétence, mais je pense plutôt que c'est de l'inexpérience. Et disons que ça illustre qu'il y a beaucoup de pression en politique puis que parfois, ça nous fait prendre des décisions sur quoi dire, quoi pas dire sur le moment même. Et dans ce cas-ci, c'était quelque chose qu'il ne fallait pas dire absolument. Je veux dire, on n'invente pas des choses comme ça. Alors, ça fait mal paraître le parti au niveau national même. Alors, c'était le mauvais coup du Parti québécois cette semaine.
1: Oui, mais des gens expérimentés, il y en a dans tous les partis. Là, ils font pas tous la une des grands médias à chaque erreur. Pourquoi l'affaire Paletton a pris cette ampleur-là cette semaine?
2: Je pense vraiment que le thème a aidé à ce que ça prenne de l'ampleur médiatiquement. Faut pas non plus surestimer l'ampleur que ça a pris. T'sais, on en parlera plus dès la semaine prochaine, là. Mais quand même, on en a parlé au-delà de Sherbrooke. Ben parce que il y a quand même beaucoup de gens qui reprochent le ton utilisé parfois par le Parti québécois pour parler de l'immigration, même si très souvent les nuances qui doivent être prises sont prises. Il en reste pas moins qu'il y a des gens pour qui l'immigration est un sujet tellement délicat qu'il faut faire vraiment attention. Et donc, le fait que l'histoire ait été inventée en matière d'immigration, en suivant, si on veut, une ligne voulant souhaiter assainir, entre guillemets, le

0: discours sur l'immigration, ben c'est sûr que ça peut être ça facilite la reprise médiatique là, puisque ça va dans le ton de ce qu'on entend parfois à propos du Parti québécois. Mmh.
1: Poursuivons notre tournée des différents partis, comme on a l'habitude de le faire. Jean-François, Charles Milliard du Parti libéral du Québec a su tirer son épingle du jeu en parlant d'indépendance cette semaine au débat?
0: Mais je pense que oui. D'une part, je pense que ça fait beaucoup moins peur qu'on pense. Je pense que les gens, les analystes, les stratèges surestiment la peur que crée un prochain référendum futur, d'une part, et donc ça fait beaucoup moins peur qu'avant, et ça joue beaucoup moins dans le choix électoral qu'avant, ça c'est clair. Mais d'autre part, il a été plutôt habile en mettant toutes les autres parties dans le même panier, et avec sa ligne qui était plutôt bonne, vous avez ici quatre nuances de oui à une prochaine campagne référendaire. Je trouve ça plutôt bon. Et donc, ça illustre un peu l'ambiguïté de certaines personnes sur la question nationale. Et même si les gens ont moins peur que dans le passé, ça reste que c'est un bon coup pour moi parce que les fédéralistes les plus fervents, puisqu'ils ne sont plus tous au Parti libéral, avant ils l'étaient, mais les fédéralistes les plus fervents ne sont plus tous au Parti libéral, ça pourrait aider à les rapatrier au Parti libéral du Québec, ce qui est pas chose faite là pour l'instant. Donc j'ai trouvé ça plutôt habile de parler de quatre nuances de oui contre la seule vraie équipe fédérale libérale.
1: Mmh. Monsieur Milliard était avec nous en entrevue hier. Il était en tournée dans la région de l'Estrie. Il me disait qu'il n'avait aucun doute sur sa propre élection dans Harford. Il a dit, je serai là en poste le 5 octobre. À preuve, je fais mon rassemblement à Magog le 5 octobre. Est-ce qu'il est en danger dans sa circonscription? C'est ce qu'on entend de certains analystes.
0: Oui, sa réponse ne m'étonne pas. C'est la réponse qu'il devait donner. Il y en a aucune autre qui est envisageable. Le problème, c'est que regardons les sociodémographiques de sa circonscription. 85% de francophones selon le recensement de 2021. Donc plus de 80% de francophones dans sa circonscription. Et maintenant, regardons le score que fait le Parti libéral du Québec chez les francophones. Ben, ils peinent à faire 12, 13, 14, 15%. Alors bien sûr que parmi le 15% de non-francophones, pardon, il ira faire le plein, mais chez les francophones, ça va être très difficile. Maintenant, si disons le Parti libéral fait 13% chez les francophones au niveau national, il va quand même faire plus que ça dans Harford parce qu'il aura une petite prime de chef du Parti libéral. Mais est-ce que la prime sera suffisante? Moi, j'aurais tendance à dire que non. Il doit vraiment faire mieux chez les francophones. Et même avec un score correct chez les francophones, il va avoir besoin de sa prime de chef pour l'emporter. Alors, est-ce qu'il est en danger? Moi, je dirais oui. C'est vraiment c'est une circonscription à surveiller.
1: Mmh. Passons à la coalition Avenir Québec. Christine Fréchette s'est adoucie par rapport au débat nouveau Crave où elle n'avait que le mot référendum à la bouche. Comment vous avez trouvé sa performance?
0: Ben, nettement mieux. Hein. La barre n'était pas particulièrement haute, mais nettement mieux, surtout par rapport au deuxième débat où, comme vous le disiez, la stratégie était tellement jouée gros que ça ne passait pas. Là. On voulait clairement jouer la carte de la peur. Dans son cas, c'était mieux, mais on pourrait dire un peu que c'est trop peu, trop tard. Quand même bien qu'elle ait réussi à se vouloir rassurante. Elle ne réussit toutefois pas à incarner le changement. Et ça, c'est quelque chose qui paye beaucoup après 8 ans du même gouvernement. Incarner le changement, ça paye. Alors, il faut rassurer non seulement sur le bilan, mais aussi sur l'avenir et incarner idéalement le changement. Alors là, Christine Fréchette a simplement su bien défendre en tout cas, mieux défendre son bilan qu'aux autres débats. Alors, elle a bien fait, mais j'ai envie de dire trop peu, trop tard.
1: Mmh. Si je disais que pour le Parti québécois, le mauvais coup de la semaine était peut-être cette bévue du candidat dans Sherbrooke, et bien là, cette fois-ci, pour la CAQ, c'est venu de l'interne d'Olivier Primeau.
0: Oui, c'est ça. C'est quand même incroyable. Olivier Primeau, qui est payé par la Coalition Avenir Québec, $20,000, je crois, qu'il redonne. Mais peu importe, il reçoit un cachet d'un parti pour en faire la promotion et à travers une tournée des PMA au Québec. Bon, alors, est-ce qu'il en fait la promotion? Ben là, cette semaine, il est allé dire que bien au fond de lui, c'était un conservateur et qu'il allait voter en dépit, si on veut, par dépit pour la Coalition Avenir Québec, puisque le Parti conservateur n'est pas compétitif dans sa circonscription. Alors ça, c'est très disons que c'est cher payé pour ce genre de louanges-là qu'on reçoit en échange. C'est très étrange. Et surtout que non seulement ça fait mal paraître la CAQ parce que ça transpire, si on veut, l'opportunisme. Il a pris cette visibilité-là sans

0: sans avoir de conviction profonde pour la coalition Avenir Québec. Et l'opportuniste, c'est un mot qui colle quand même à la CAQ plutôt bien depuis quelques années. Et donc, c'était le mauvais coup de la CAQ de la semaine. Et ça a même amené les conservateurs à en faire un bon coup.
1: Oui, c'est ça, exactement, de récupérer cette histoire-là.
0: Oui, ben oui, parce que je veux dire, ça c'est un bon coup servi sur un plateau d'argent, parce qu'Éric Duhaime voit ça, il se dit OK, la CAQ embauche quelqu'un, cette personne-là dit qu'elle vote pour la CAQ de manière simplement stratégique et qu'au fond d'elle, cette personne-là, elle est une conservatrice. Ben là, Éric Duhaime a fait une vidéo, il a dit écoutez, j'entends ce que vous dites, merci de dire que vous êtes conservateur, mais vous êtes beaucoup dans cette situation-là, que ce soit vrai ou non, il peut dire vous êtes beaucoup dans cette situation-là. Si on vote chacun avec notre cœur, ça peut faire une différence. Et de toute façon, le Parti conservateur, qui est en légère augmentation, avec la CAQ qui est en légère diminution, ben il n'y a plus grande différence en termes de points de pourcentage entre le Parti conservateur, et la CAQ. Et donc, il n'y a pas vraiment d'alternative stratégique claire là, entre les conservateurs, la CAQ ou les libéraux. Il n'y en a aucun qui est proche de former le gouvernement, contrairement au Parti québécois. Et donc, on peut contrer la ligne du vote stratégique et il n'y a comme plus de raison là, pour ces gens-là de dire ben, « je vais voter stratégiquement pour la CAQ ». Alors ça, ça a été très bien repris par Éric Duhaime et les conservateurs.
1: Alors en terminant, comment s'est passée la semaine de Rue Bagazal de Québec solidaire?
0: Je dirais à l'image des dernières semaines, c'est-à-dire qu'on les remarque pas trop, qu'ils ont pas d'équipe particulièrement wow, ils ont pas de proposition spéciale à nous proposer. Par contre, cette semaine, ils se sont démarqués avec un thème particulier qui, je pense, peut être payant de leur côté, ou à tout le moins en fonction de leur score qui fait actuellement, ils ne sont visiblement pas sur l'offensive. Et ils nous ont parlé d'éducation à la sexualité, de prévention des violences à caractère sexuel dans les écoles. C'est un thème qu'on n'entendait pas vraiment dans la campagne. Ils ont fait une annonce avec du financement prévu à cet effet. Et donc, je trouvais que ça, c'était quand même nouveau. C'était intéressant d'entendre ça dans la campagne électorale. C'est un thème qui est important parce qu'on sait que la prévention, c'est toujours mieux que de s'attaquer directement aux dégâts. Et donc, de faire une annonce en matière de prévention dans les écoles, en matière d'éducation à la sexualité, de prévention des violences à caractère sexuel, c'était le bon coup de la semaine de Québec solidaire, qui les démarque et qui va plaire à l'électorat clé que Québec solidaire doit commencer à consolider, là.
1: Jean-François Daou, professeur à l'École de politique appliquée à l'Université de Sherbrooke. Merci, à la semaine prochaine. On sera déjà à la dernière semaine de campagne électorale, donc ça va vite. Oui. Merci beaucoup d'avoir été là.
0: Merci, au revoir.
1: Au revoir.
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1: Sur la scène culturelle, Marianne Lachapelle, l'Académie Goncourt retire le roman de Télison Aurélien de sa sélection.
3: Après avoir choisi le roman de l'auteur canadien C'était ça ou mourir lors de sa première sélection au début de septembre, l'Académie Goncourt a retiré l'œuvre de Télison Aurélien de sa sélection selon l'agence France Presse. Je rappelle que l'auteur est soupçonné d'avoir utilisé l'intelligence artificielle dans le cadre de la rédaction de ce roman, ce qu'il nie. Le romancier, qui est lauréat de nombreux prix et en lice pour plusieurs autres, est dans la tourmente depuis qu'un compte X au nom de Balance ton Claude a partagé des résultats de son analyse de plusieurs extraits de son roman. Le compte a eu recours à l'utilisation d'un outil de détection de contenu généré avec l'intelligence artificielle Pangram, ce qui a déterminé que le roman est rédigé presque intégralement par une intelligence artificielle. Et là, hier, on apprenait qu'après plusieurs réflexions, le Salon du livre de l'Estrie a pris la décision de retirer l'auteur Télison Aurélien de sa programmation, lui qui avait été nommé invité d'honneur de la 48e édition de l'événement. Et Laurie, aujourd'hui, on apprend que la municipalité d'Eastman annule la rencontre avec l'auteur également. Une rencontre prévue le 22 novembre dans le cadre de la 16e édition d'un livre, Un village. C'est ce qu'on peut lire dans une publication Facebook diffusée par la municipalité. On y explique, et je cite, « La maison d'édition nous a informé de l'annulation de la participation de l'auteur à ces événements prévus sans possibilité de proposer une nouvelle date pour le moment. » Mais dans la controverse, la municipalité qui souhaite tout de même offrir une activité au public pour poser ses questions en matière d'intelligence artificielle et de réfléchir aussi aux enjeux soulevés par la situation. Les détails de l'événement qui seront communiqués prochainement.
1: La chanteuse canadienne Natacha Saint-Pierre s'est produite devant le pape au Stade de France.
3: Oui, c'est ce qu'on apprend sur France Info et BFM, donc médias français. Alors, Natacha Saint-Pierre qui a chanté devant le pape aujourd'hui, mais ce

0: n'est pas la première fois pour la chanteuse canadienne. Elle a déjà chanté au Vatican en 2013 pour Benoît XVI. Et donc, aujourd'hui, elle a interprété en duo avec le Français Grégory Turpin, figure de la scène chrétienne, une chanson composée pour l'occasion « Pour que le monde ait la vie ». Natacha Saint-Pierre, qui a démarré sa carrière à la fin des années 1990 en incarnant Fleur de Lys dans la comédie musicale Notre-Dame de Paris. Elle aussi, qui était connue pour avoir représenté la France à l'Eurovision en 2001. Alors maintenant, aujourd'hui, il y a eu plusieurs autres artistes qui ont performé devant le pape. Et Turpin et Natacha Saint-Pierre suivront le pape à Lourdes où ils chanteront à nouveau le 27 septembre.
1: Et on va terminer avec Hollywood qui débarque au Musée de la Civilisation.
0: Oui, parce que des objets qui ont réellement servi lors de tournages de classiques de la scène hollywoodienne, donc la science-fiction, des films comme Star Trek, La planète des singes, ce sont des objets qui seront présentés au public de Québec lors d'une exposition qui prendra l'affiche en novembre au Musée de la Civilisation. On parle d'objets qui proviennent tout droit de Seattle, donc du Musée de la Culture Pop. 45 objets, parmi ceux-ci, le personnage grandeur nature du Dr Zeus, de la planète des singes et bien d'autres. Tout ça, ce sera possible de pouvoir voir l'exposition jusqu'au 26 novembre.
1: Je l'ai vu, les... Il est quelque chose, hein, le Dr Zeus en personne.
0: C'est assez impressionnant. Et dans l'article du Journal de Montréal, on peut voir les images.
1: Ouais.
0: Assez impressionnant.
1: Mais celle-là, elle est troublante. Merci beaucoup, Marianne. On se retrouve à la fin de l'heure. Il est 15h32 minutes. Les chefs des cinq principaux partis en campagne électorale tendent la main aux membres de la Fédération québécoise des municipalités, Antoine Desrosiers.
2: Ils se sont chacun, de leur tour, adressés aux maires et mairesses réunis à Québec pour leur congrès annuel. Le chef du Parti conservateur, Éric Duhaime, et le chef péquiste Paul Saint-Pierre Plamondon ont tous deux promis de miser sur la décentralisation des pouvoirs.
3: On veut vous faire confiance, de vous donner les pouvoirs et les moyens pour répondre à vos propres besoins. Passer d'un État très bureaucratique et centralisé à un véritable État des régions.
4: On a devant nous un très grand chantier sur les contrôles administratifs. Ça veut dire notamment la réduction du nombre de programmes et une décentralisation qui est quand même au cœur du Parti québécois depuis son existence.
2: Tous les partis ont également promis de travailler en partenariat avec les régions pour la gestion de l'immigration. Voici l'un des engagements de la co-porte-parole solidaire, Robin Gazal.
5: On va aussi créer un PEC région. Donc, les gens sont déjà là, par exemple, dans une région, déjà logés, qui travaillent, qui soient étudiants, ils payent des impôts. Mais ces personnes-là, on va leur donner, comme on dit, un fast track pour devenir permanent, à condition qu'ils restent pendant 3 ans dans la région.
2: Le président de la Fédération québécoise des municipalités et maire de Sainte-Catherine-de-Hatley, Jacques Demers, s'est dit satisfait des engagements présentés par les chefs.
1: Et nous y reviendrons plus en détail avec René Charles dans une quarantaine de minutes. Le nouveau programme de français qui sera enseigné l'an prochain dans les écoles primaires prévoit l'apprentissage de l'écriture en lettres attachées et en lettres détachées.
2: Oui, la pratique varie présentement d'une école à l'autre. Une décision qui va cependant à l'encontre de recommandations d'experts selon qui se double l'apprentissage, voilà, ralentit la maîtrise du français chez les élèves, puisqu'ils doivent consacrer plus de temps à l'apprentissage de l'écriture manuscrite avant de pouvoir se concentrer sur l'orthographe. C'est un avis qui est partagé par l'Ordre des ergothérapeutes. Voici son président, Alexandre Nadeau.
6: C'est venu un peu nous inquiéter. Évidemment, vous comprendrez que c'est en lien avec les élèves qui ont déjà des difficultés. On pense que ça va créer encore une fois un écart qui est beaucoup plus grand, qui va devenir beaucoup plus difficile à gérer auprès des enseignants, auprès de leur classe.
2: Le nouveau programme de français prévoit également l'apprentissage de l'écriture au clavier à partir de la 3e année.
1: Le projet de règlement pour encadrer d'hypothétiques projets éoliens dans la MRC Drummond déplaît.
2: Selon un collectif de citoyens, sa mouture actuelle ne permettrait pas de protéger convenablement la population advenant la venue de ces mastodontes dans la région. Ils réclament des changements. Les distances séparatrices de 600 mètres prévues entre une éolienne et une résidence et de 30 mètres d'une source d'eau sont, selon eux, insuffisantes. C'est sans compter la préséance du futur règlement de la MRC sur les règlements municipaux. La MRC se défend de vouloir imposer un règlement de force aux résidents de la région. Denis Tanguay est ex-notaire et membre de la coalition. Il sera suivi de la préfète Lynn Fréchette.
7: L'empiètement sur les droits et obligations des municipalités en vertu de cet article 7-là du règlement de contrôle intérimaire. C'est un abus de droit, quant à moi.
8: On invite l'ensemble de la population qui sont pas d'accord avec ce RCI-là ou autre à venir dire ce qu'ils voudraient voir dans le RCI, parce que c'est vraiment un projet qui sera

0: modifier selon les demandes. Si l'ensemble des maires trouve ces demandes acceptables et raisonnables.
1: Les citoyens sont conviés à une rencontre publique au Centre Expo de Drummondville le 1er octobre dès 15h.
2: Et le contenu d'une capsule temporelle découverte à Bromont est maintenant dévoilé au public.
1: Ouais, la capsule a été trouvée en juin dernier dans un mur de l'ancienne église Saint-Jean, maintenant à l'espace culturel Saint-Jean. Elle y a été enfouie il y a 150 ans. David Thériault est bromontois passionné d'histoire. Il a participé à la découverte de la capsule.
3: Dans le cadre de nos recherches, on est tombé éventuellement sur un vieil article de journal qui date de 1882, dans lequel on relatait la cérémonie d'une pose, une pierre angulaire, ici même, lors du début de la construction de l'église Saint-Jean. L'endroit spécifique, on a travaillé à temps perdu, mais quand même assez ardemment là, au cours de chaque semaine, pendant 6 mois. Okay. Ça fait 6 mois environ. Là. Il y a des gens qui avaient essayé de la trouver par le passé, malheureusement pour eux, sans succès. Là. Mais après 6 mois de recherche, on était pas mal certains. On est revenu à la ville et on a dit, si vous retirez cette pierre-là, d'après nous, là, 99,9% que la capsule temporelle est là-dedans.
1: On retrouve à l'intérieur un livret et des articles de journaux d'époque, mais impossible de les lire pour l'instant en raison d'un état de dégradation avancée. Le Centre de conservation du Québec va poursuivre la restauration des documents.
2: Merci beaucoup, Antoine. Ennuagement qui est prévu ce soir, 9 au thermomètre. Demain, peut-être la journée la plus grise de la fin de semaine. On aura quand même quelques percées de soleil, mais ce sera généralement nuageux. Maximum 16, alternance de soleil et de nuages pour dimanche avec 20. On a 24 présentement à Sherbrooke, 22 à Quaticook, 24 à Bromont. Circulation, le retour à la maison est très fluide habituellement à cette heure-ci. C'est encore le cas. Si vous voyez quoi que ce soit... Je fais un petit zoom sur ma carte interactive de Transport Québec, intersection King-Jacques-Cartier, c'est un peu plus difficile, surtout pour ceux qui arrivent de Rock Forest, direction du centre-ville. Mais vraiment, ça accroche un peu plus longuement, mais pas trop de dégâts. Alors, s'il y a quoi que ce soit d'ici la fin de l'émission, écrivez-nous par la bulle de conversation de l'application mobile audio. D'ailleurs, Nicolas l'a fait au cours des dernières minutes quand on parlait encore une fois de cette fameuse écriture en lettres attachées. Il dit, pour le clavier, j'ai appris à dactylographier. J'étais en 4e année sur une pioche, entre guillemets, de dactylo manuel. Bien heureux d'avoir ajouté ça à mes connaissances. Mais il fait dire qu'il ne s'ennuie pas pantoute de la bonne vieille dactylo. Avez-vous connu la dactylo,
4: Roger? Oui, j'ai commencé...
2: Par la dactylo?
4: Par la dactylo, oui, effectivement.
2: Est-ce que vous vous ennuyez ou l'écran d'ordinateur? L'ordinateur, c'est mieux?
4: Oui, c'est mieux. Ce que je me rappelle, c'est le correcteur. J'avais quand même une machine avancée pour l'époque, là, électronique.
2: Ah!
4: Mais le correcteur, c'était pas toujours au point. Fait que au final, on donnait des travaux un peu raturés.
2: Un peu raturés, oui, il dit, avec ça. Du bon vieux liquid paper.
4: Exact.
2: Pour corriger.
4: Oui, j'en ai utilisé.
2: Voilà. Alors, je sens que ça vous fait jaser. Vous pouvez nous écrire dans la messagerie texte par la bulle de conversation 819-620-0010. Je vous rappelle, on en reparle à 17h20. À notre chronique sport de Sébastien Lajoie, on va parler du grand jour qui est enfin arrivé pour la cycliste cherbourgoise Magdeleine Vallière-Mille et de la nouvelle saison aussi du patineur de vitesse Félix Roussel. Ce sera dans un instant, mais d'abord, Régent est autour de la table parce que le jour des élections au Québec approche à grands pas. Et vous nous proposez, Régent, des arrêts éclairs dans quelques petits villages pittoresques. Ouais. Des cantons de l'Est pour mesurer le sentiment des électeurs. Votre premier arrêt était à Mansonville. Il y a des commerçants qui souhaitent une plus grande justice sociale.
4: Oui, j'avais le goût de me rendre dans des petits villages assez éloignés, assez isolés. Mansonville a été le premier arrêt. Vous connaissez sûrement. Moi, je suis passé par Magog, Saint-Benoît-du-Lac, Austin, Saint-Benoît-du-Lac, vers Olzed pour arriver à Mansonville. C'est magnifique. La route est vraiment extraordinaire, d'autant plus que les couleurs s'invitent de plus en
2: oui.
4: plus. Bref, là-bas à Mansonville, ce que j'ai découvert, c'est que la COVID avait encore des traces là-bas, en ce sens que cette crise-là, cette pandémie-là a amené des gens à s'installer de façon permanente à Mansonville. C'est le cas de Jennifer Paquette, à qui j'ai parlé, une commerçante qui a lancé il y a 4 ans un petit café. En fait, c'est une épicerie fine italienne. Elle travaillait dans le monde syndical pour une grande centrale. Elle négociait les conventions collectives dans le secteur public. Beaucoup de stress, elle a mis son travail là, puis mais bon salaire tout ça, mais beaucoup d'anxiété, de stress. Mmh. Et là pendant la pandémie, elle s'est dit bon, ça y est, je m'en vais m'installer à Mansonville avec ma conjointe qui elle était enseignante dans la région de Montréal. Les deux sont partis de Montréal s'installer. Elle connaissait le coin parce que tout jeune, elle y allait en camping ou encore elle louait un chalet à l'occasion. Et bref, elle s'installe là-bas, lance son commerce qui fonctionne toujours très bien, un commerce qui s'adresse davantage à ce qu'elle appelle les weekenders, donc des personnes qui vont là pour la fin de semaine. Elle s'est quand même offert, elle a un salaire moins élevé, là, mais c'est quand même offert de belles conditions. Le commerce est ouvert du vendredi au dimanche.

0: reste du temps, j'ai pas demandé ce qu'elle faisait, mais elle travaille de façon intensive pour faire des focaccia notamment. Elle est devenue spécialiste en la matière. Donc très heureuse de son sort, contente de ce changement-là. Et malgré le fait qu'elle est devenue une femme d'affaires, elle revendique beaucoup plus de justice sociale dans notre monde.
1: Je m'attends à ce qu'il y ait plus d'empathie, plus de justice sociale, toutes des qualités et des valeurs, en fait, de la gauche. Moins axé sur... Tu sais, c'est drôle parce que je vais dire quelque chose qui est pas vraiment quelque chose d'une femme d'affaires, mais tu sais, quelque chose... moins de capitalisme sauvage, plus des trucs qui sont axés vers justement des petits villages, une communauté forte, moins d'itinérance, plus d'argent en santé puis en éducation.
2: Et le problème de main-d'œuvre et de relève aussi a été soulevé.
0: Oui, c'est son voisin, Monsieur Mareuge, Denis Mareuge, un boulanger qui est arrivé au Québec il y a 42 ans, tient boutique depuis 32 ans, imaginez, il a 70 ans. Et là, je suis rentré, moi, dans son commerce, en me demandant ce qu'il va me recevoir. Puis là, quelqu'un m'a dit, oui, le patron est dans le sous-sol. Je suis descendu dans le sous-sol, je suis allé le voir. Là, il y avait plein de farine, il était en train de préparer un mélange à pétrir là pour un pain, j'en suis sûr, très savoureux. Il est propriétaire de Old's Bread, la boulangerie, donc, de Mansonville. Il tient ça avec sa femme depuis tout ce temps-là. Mais il commence à être fatigué, 70 ans, il travaille encore. Il semble donner pas mal d'heures. Il essaie de trouver de la relève. Il dit qu'il y avait un couple vraiment intéressant, intéressé, qui venait de la France, qui semblait vraiment potentiellement pouvoir acheter sa boulangerie. Puis finalement, il me dit qu'à cause des règles d'Immigration Canada, ils se sont tannés, ils sont partis en France. Il a perdu ses acheteurs. Il me dit au passage aussi qu'il y a de la difficulté à trouver de la main d'œuvre parfois. Bref, il se montrait d'ailleurs... assez désillusionné par rapport à la politique, désabusé même, je devrais dire. Sinon, en face, dans un café qui s'appelle le café Appalaches Torréfacteur, un café très couru, en tout cas, il y avait du monde pendant que j'étais là, pendant le vendredi matin, c'était vendredi dernier, beaucoup de monde qui prenait des lattés, collations, etc. Puis là, c'était la fille de la propriétaire, des propriétaires qui étaient là, qui ont lancé le café au début de la pandémie. Et là aussi, ça fonctionne très bien. Eux, pas de problème de main d'œuvre, mais la jeune employée, donc, fille des propriétaires, elle aussi avait des revendications à faire pour les politiciens dans le cadre de cette campagne.
1: Moi, je m'attends à ce qu'on ait nos besoins qui sont plus urgents, là, qui soient pris en compte, c'est comme la crise du logement et le coût astronomique en médecine. C'est sûr qu'il y a plein d'autres choses que j'aimerais ça qui soit adressé, mais je pense que ce qui est vraiment super urgent en ce moment, c'est ça.
0: Donc, Ariane Dosti, employée de Appalaches Torréfacteur. Il y avait un employé aussi au café qui est là, lui, depuis 3 ans et demi, qui a passé une bonne partie de sa vie à Mansonville. Il est originaire de Granby. Il s'appelle Victor Gagnon. Lui, il aimerait bien pouvoir un jour accéder à la propriété. Un rêve que sa génération doit laisser de côté depuis, évidemment, la flambée de l'immobilier. Une situation qui est vraiment assez évidente aussi à Mansonville avec ses weekenders qui débarquent et qui achètent aussi des chalets, des propriétés secondaires. On l'écoute, Victor Gagnon.
3: Il devrait aussi avoir un plus grand contrôle sur les locations à court terme, tout ce qui est Airbnb, tout ça, pour justement rendre les maisons plus abordables. Alors ça, c'est quelque chose qu'on voit depuis la COVID. Justement, dans le coin ici, avant une maison, c'était, mettons, 160 à 350 000, 400 000. C'était envisageable d'acheter une maison, mais là maintenant, ça n'a plus d'allure.
0: Mais en tout cas, les quatre personnes à qui j'ai parlé ont loué vraiment l'esprit de communauté qui existe à Mansonville, la diversité, communauté francophone, anglophone. Il y a des gens d'origine polonaise, ukrainienne. Tout le monde vit ensemble dans un climat extraordinaire, dans une belle région. Mm-hmm. Et plusieurs m'ont dit que les États-Unis, qui sont situés tout juste à côté, disons qu'ils visitaient moins ce pays depuis que Trump était au pouvoir. La semaine prochaine, au milieu de semaine prochaine, je vais vous présenter un peu le même genre de petite aventure que je me suis permis, c'est-à-dire que je suis allé, je suis parti de Mansonville, je suis revenu, mais je suis retourné, je suis allé faire un tour à Saint-Augustin. Je m'excuse, je cherche le nom. J'ai un trou de mémoire. Bref.
2: Voulez-vous que j'aille vérifier dans

0: dans nos horaires, on a peut-être une note quelque part.
1: Non, j'ai pas de lettre. Woburn, excusez-moi.
0: Saint-Augustin de Woburn,
1: je suis allé faire un tour là. Une autre belle balade en moto. Puis là, les couleurs sont encore plus belles parce que l'automne est plus hâtif. L'hiver aussi arrive plus tôt. Oui. Bref, c'est extraordinaire. Alors, je vous présente ça la semaine prochaine.
0: Ça va nous faire plaisir de vous accueillir. Merci beaucoup, Régent.
1: Au revoir, merci de votre aide.
0: Et votre texte, à l'aube des élections, des commerçants souhaitent plus de justice sociale. C'est à lire dès maintenant sur l'application Mobile Info et sur notre site web radio-canada.ca/estrie. Chronique sport maintenant avec Sébastien Lajoie, journaliste sportif. Sportif à la Tribune. Bonjour Sébastien.
2: Bonjour Laurie.
0: On y est, c'est demain la présentation du championnat du monde sur route UCI à Montréal où Magdelaine Vallière-Mille tentera de défendre son titre. La grande question c'est quelle est la stratégie de l'équipe canadienne?
2: Et voilà, écoutez, déjà un an s'est écoulé depuis cette victoire historique. Oui. Jamais dans l'histoire un coureur ou une coureuse canadienne n'avait réussi à s'auréoler du titre de championne du monde sur route, ce qui a été le cas pour Magdalene à Kigali, au Rwanda, l'année passée en Afrique. Et depuis ce temps, elle porte le maillot arc-en-ciel. Maillot arc-en-ciel qu'elle va défendre à partir de 9h demain sur une course de 180 km avec plusieurs montées de Canadien et Wood, là, qui offre quand même un défi assez intéressant. C'est le défi est entier, disons-le, Laurie, parce que dans cette année arc-en-ciel de Magdalene, les résultats ont été bons, mais elle n'a pas gagné d'autres étapes ou encore d'autres courses pendant la saison. Et ça, c'était la première fois dans l'histoire que ça arrivait qu'un détenteur ou une détentrice du maillot arc-en-ciel ne pouvait remporter une victoire dans l'année suivante sa consécration. Malgré tout, ce qu'on va surveiller de près, comme ce fut le cas en Afrique l'année passée, c'est quelle sera la stratégie canadienne. Il faut bien savoir que pour le vélo sur route, contrairement à ce qu'on peut penser, c'est pas une gang de cyclistes qui partent et celui qui est le plus vite gagne. Hein? Évidemment, sur 180 km, il y a une stratégie. Il y a énormément de stratégies. Il y a des cyclistes qui sont identifiés avant le départ dans une stratégie d'équipe, à savoir qui on va protéger et qui sera le meneur ou la meneuse lors de cette course-là. C'est ce qui est arrivé l'année passée à Kigali, qui était un parcours très coûteux. Et Magdalene, on le sait, qui a été élevée ici à Sherbrooke, en Estrie. Elle a fait du cyclocross, du vélo de montagne. Elle a les jambes d'une grimpeuse. Alors, on savait que ça allait être un parcours qui allait la mettre à son avantage. C'est un peu la même chose à Montréal cette année, mais il y a aussi Sarah Van Damme dans l'équipe canadienne qui a connu quand même une excellente saison sur le circuit international. Fait, j'ai hâte de voir qui on va privilégier demain parce que, pour avoir parlé à Adèle Normand, là, qui est aussi une membre de l'équipe canadienne la fin de semaine dernière, elle me disait que l'un des désirs de cette formation féminine canadienne, c'était de prouver que l'année passée, c'était pas une chance la victoire de Magdalene. Alors, d'après moi, on va bien l'encadrer, on va bien la pousser, on va bien la protéger et la foule va faire le reste. Alors, on se croise les doigts pour qu'elle ait une performance extraordinaire demain. Il va y avoir du monde. Il y a beaucoup de monde depuis le début de ces championnats du monde qui se déroulent à Montréal. C'est une vitrine exceptionnelle pour le vélo et c'est une située de chez nous qui a la chance de défendre son titre. On a bien hâte de voir cette compétition-là demain, mais c'est pas gagné d'avance, il faut le dire.
0: Oui, et je rappelle pour ceux qui n'étaient pas avec nous au tout début de l'émission, ceux qui ont affaire à Montréal cette fin de semaine, pont Champlain fermé en direction de Montréal de 7h45 à midi, demain, samedi et dimanche en raison de la présentation de ces mondiaux de cyclisme.
2: Voilà.
0: Sinon, Sébastien, déjà des matchs de la plus haute importance pour les équipes de football des Gators de Bishop, c'est du vert et or de l'Université de Sherbrooke, samedi.
2: Oui, s'il y a un sport qui passe vite à l'automne, c'est bien celui de football. Là, les saisons sont très courtes, seulement 8 matchs. Et après les matchs de cette fin de semaine, on sera déjà rendu à la mi-saison, imaginez. Bon, on a deux scénarios un peu différents, mais qui se ressemblent, c'est-à-dire que les deux matchs que le vert et or vont disputer demain, le vert et or et les Gators, ce sont des matchs extrêmement important. Comme dirait Martin Saint-Louis à Montréal, un match de 4 points. D'abord, le vainqueur de l'Université de Sherbrooke, aucune victoire, 3 défaites. On accueille les Redbirds de McGill qui ont 2 victoires, 1 défaite. Sans pour vous dire qu'on doit absolument gagner ce match-là, il faut absolument gagner ce match-là du côté de Sherbrooke. Non seulement pour la confiance, on sait que la fin de match contre l'Université Bishop, il y a 2 semaines, est encore malheureusement un peu présente. On a cafouillé en fin de rencontre avant de l'avoir assez difficile la fin de semaine dernière à Québec contre le Rouge et Or où on a accordé 55 points à l'Université Laval. C'est vraiment difficile. Le Vert et Or doit sortir sous son meilleur jour demain pour espérer battre McGill. C'est un défi qu'ils peuvent réussir, mais ça sera pas facile. De l'autre côté de la montagne, exactement à la même heure, à 13h, les Gators, qui ont 1 victoire, 2 défaites, vont se frotter aux Stingers de Concordia qui, de leur côté, comme le Vert et Or, sont toujours

0: à la recherche d'une première victoire. Aucune victoire, 3 défaites dans le cas des Stingers. C'est la chance idéale pour les Gators d'aller chercher cette fameuse 2e victoire qui pourrait peut-être leur assurer une place en éliminatoire parce que vous le savez, en 2026, mais tant que les Gators sont revenus au Québec, il y a 6 formations universitaires, mais il y en a seulement 4 qui vont poursuivre leur saison d'au moins une semaine. Donc, les 2 dernières vont être éliminées. Pour l'instant, c'est Concordia et Sherbrooke. Ça serait tout un exploit si les Gators parvenaient à se frayer une place en éliminatoire à leur première saison. Et s'ils l'emportent, ça va rendre encore plus important le match de la Coupe de la mairesse, c'est-à-dire le 2e match entre Sherbrooke et l'Université Bishop le 17 octobre prochain à l'Université de Sherbrooke. Donc, malheureusement, on ne pourra pas se diviser en deux. Hein. Il va falloir regarder un match ou l'autre,
1: oui,
0: parce que les 2 se déroulent en même temps. Mm-hmm. Mais les 2 matchs auront la même importance pour les 2 programmes de football universitaire.
1: J'espère que vous avez les pouces en feu et que vous allez passer d'un écran à l'autre pour regarder les 2 matchs.
0: Malheureusement, juste un doigt.
1: Ah, ben, c'est ça. Le Sherbrookois Félix Roussel a amorcé en force sa participation au championnat canadien de patinage de vitesse courte piste à Montréal.
0: Oui, ça se déroule cette fin de semaine à l'Arena Maurice Richard. Évidemment, on va surveiller ça de près parce qu'il y a comme une espèce de passation des pouvoirs. Vous savez, Kim Boutin, qui est maintenant rendue entraîneuse avec les patineurs et les patineuses juniors de l'équipe canadienne, a quitté. William D'Angino, là, qui a gagné le globe de cristal lors des 2 dernières saisons, a déjà indiqué qu'il allait avoir une approche différente pour cette saison qui, disons-le, Laurie, est un peu particulière parce que c'est une saison post-olympique. C'est donc la première année, si vous voulez, de ce développement des 4 prochaines années qui vont mener aux prochaines Olympiades. Mais à tout le moins, Félix Roussel, qui a fait une belle percée au sein de l'équipe nationale dans les dernières années, s'est quand même mérité la médaille d'argent avec l'équipe mixte de relais lors des Jeux de Turin. Il a commencé ça en force avec une médaille d'or aux 500 mètres, une médaille d'or aux 1500 mètres. Assurément qu'il va faire partie de l'équipe canadienne qui va participer aux premières Coupes du monde cet automne. C'est donc pour lui la chance de s'établir comme un prétendant, si vous voulez, aux principaux postes, là, tant sur les distances individuelles que sur les distances collectives pour les prochains Jeux olympiques. C'est tellement long comme processus de sélection et de qualification. C'est vraiment un chemin de croix. Ces 4 années là, qui mènent à la présentation des Jeux olympiques, mais à tout le moins, Félix Roussel, âgé de 25 ans, là, il faut le dire, est en train de bien placer ses pions pour les prochaines Olympiades. Lui qui a quand même déjà une bonne expérience sous la manche.
1: Sébastien Lajoie, journaliste sportif à la Tribune, merci beaucoup d'avoir été là. Bonne fin de semaine.
0: Bonne fin de semaine, Laurie.
1: Sur la scène culturelle, Marianne Lachapelle, on en parle depuis le début de la semaine, les journées de la culture, ça commençait officiellement aujourd'hui.
2: Oui, Laurie, et plusieurs activités partout au Québec, dans la région aussi, à commencer par Sherbrooke. Il y aura l'heure du conte au sommet du Mont Bellevue. C'est une activité qui est organisée par les bibliothèques de Sherbrooke. Maintenant, du côté de Magog, le marais de la rivière aux Cerises qui offre 4 activités gratuites. Donc, demain et dimanche, samedi, ce sera le projet coulisses, les coulisses du projet Herbier. Et ça arrime son et musique végétale. Je vous en dis pas plus, c'est présenté par les artistes Angèle Courville, Philippe-Emmanuel David du collectif Omnivore. C'est une expérience artistique qu'on propose. En après-midi, il y aura conférence aussi. Possibilité de rencontrer le photographe derrière la conférence. C'est un photographe aérien Innu, Yves Tremblay, qui va dévoiler les images de ce qui se cache derrière certains défis. Vous allez pouvoir rencontrer l'artiste si jamais le cœur vous en dit. Maintenant, dimanche, toujours du côté du marais de la rivière aux Cerises, il y aura un atelier floral. En après-midi, atelier art et nature. Et il y a la maison Mary maintenant qui offre aussi une visite guidée de la nouvelle exposition temporaire Les secrets du Memphrey plongé dans l'histoire. C'est une visite gratuite sur inscription qui plonge finalement dans les histoires humaines du lac Memphrey-Magog, ses légendes, ses artefacts. Maintenant, du côté de Stoke, le comité culturel de Stoke qui organise une journée complète d'activités, heure du conte, découverte de ukulélé. Il y aura réalisation d'œuvres collectives également. Ça va se passer au Centre communautaire et culturel de Stoke. Grand concert aussi qui aura lieu, chansons à répondre. Maintenant, du côté de Cookshiriton, ça va se passer à l'espace culturel de Cookshiriton. Samedi, vers 13h30, il y aura une visite commentée de l'exposition Atlas intérieur. Écoutez, il y en a pour tous les goûts, Laurie, mais je vous invite à vous retrouver sur le site Journée de la culture, donc journée au pluriel, journée de la culture.qc.ca pour pouvoir sélectionner

0: On vient tout juste d'entendre la chanson L'étranger de Pauline Julien parce que le film Pauline Julien, Femme pays, arrive aujourd'hui en cinéma, Marianne.
1: Oui, un des films, Laurie, qui était très attendu ici au Québec cet automne. Alors, l'icône de la chanson québécoise, grande voix de la Révolution tranquille, Pauline Julien, qui revit sous les traits de Suzanne Clément dans le film Pauline Julien, Femme pays. Alors, aujourd'hui, pour la journée de cette sortie du film, notre collègue Fanny Bourrel, qui s'est entretenue avec la réalisatrice co-scénariste Anaïs Barbeau-Lavalette sur sa vision du film, sur comment qu'elle a créé aussi à travers plusieurs scènes. Ce qu'elle a voulu de ce film, c'est faire une production à l'image de l'artiste, vibrant, éclaté, authentique. Et Pauline Julien, Femme pays, c'est un film qui ne prend pas la forme linéaire traditionnelle des films biographiques. Anaïs Barbeau-Lavalette, dans l'entrevue, elle explique que le biopic classique ne collait pas du tout avec l'idée de faire le portrait de Pauline Julien, une femme absolument libre, ce sont ses mots. Alors, le film qui prend l'affiche partout dans les cinémas, la Maison du cinéma de Sherbrooke, ce sera à tous les jours à 16h et du vendredi au samedi dans la salle Nova également.
0: Merci beaucoup, Marianne.
2: Vivement le retour, jusqu'à 18h avec Laurie Dufresne et son équipe.

0: Au cours de la prochaine heure, René-Charles Quirion nous fera le résumé du jour 30 de la campagne électorale au Québec. Tous les chefs étaient présents au congrès de la Fédération québécoise des municipalités. Ont été appelés à commenter les demandes des maires des plus petites municipalités. Entre autres, il y a toujours beaucoup de choses qui se passent dans une campagne électorale. Tout de suite après, Marie-Hélène Rousseau nous présentera un dossier qui fait beaucoup jaser dans la circonscription de Brome-Missisquoi, celui de la nouvelle ligne de transport d'Hydro-Québec. Il y a un tracé qui a été choisi. Ça cause beaucoup de mécontentement. La MRC réclame un BAP. Certains demandent qu'on retourne carrément à la table à dessin. Marie-Hélène nous présentera les engagements de chaque candidat là-dessus. Et nous terminerons l'heure avec la chronique apéro de Violette Corpateau-Blache du vin Polisson de Sherbrooke. Je m'appelle Laurie Dufresne. Très heureux de vous savoir à l'écoute. Avant d'aller plus loin, je fais simplement une petite mention. On a appris au cours des dernières heures que l'illustre François Gagnon prend sa retraite aujourd'hui même, après 40 ans dans le monde des médias, dont plus de 18 ans avec le réseau des sports, 13 ans avec les lecteurs et lectrices de RDS.ca. Et aujourd'hui même, à 17h, donc à peu près dans une heure, il participera une dernière fois à l'émission Le 5 à 7. Il signe également une ultime chronique sur le site web de RDS aujourd'hui même. Alors, bonne retraite à François Gagnon. Je pense que c'est une voix que plusieurs apprécient. Et on s'attache beaucoup dans le monde du sport. On est très nostalgique. Alors, j'ai l'impression qu'on va peut-être le rappeler de temps en temps pour lui poser 2-3 questions sur le hockey. Mais voilà, je voulais le mentionner puisque c'est dans à peu près une heure si vous souhaitez le voir pour une dernière fois à l'écran. René-Charles Quirion, il y a un drone militaire pêché au large des côtes de la Floride.
1: Un texte de CNN. Donc, un groupe à bord d'un bateau de pêche a fait une rencontre inattendue, celle avec un drone militaire américain. C'est la compagnie de pêche basée à Pensacola, en Floride, Hotspot Charters, qui a publié une photo d'un drone à côté d'autres prises plus prévisibles. À côté des truites mouchetées, ces basses filets de filets, macro requins, mais tout ce que vous pouvez prendre là au large de la côte du nord-est ouest de la Floride, ben aussi il y avait un drone. Je cite le capitaine Daniel Assonneau, superbe sortie de 6 heures aujourd'hui avec cet équipage. Si quelqu'un cherche son drone, appelez Hotspot.
0: Ah ben oui.
1: Donc il y a une autre photo qui montrait aussi là le drone qui occupait toute la proue du bateau de pêche. Ça a été repéré, ce drone-là. C'était repéré par la US Air Force. Ah ouais. Donc, ça a été fait près de la base aérienne d'Eglin, siège de la 96e escadre d'essai de la US Air Force. Donc, l'armée de l'air a

0: reconnu qu'un drone manquait à son inventaire, sans toutefois préciser le type, selon le site d'information sur la défense de Warzone. Et, je cite un porte-parole de la base aérienne Declin, « Je peux confirmer que nous effectuons un test et que le prototype s'est écrasé. » Sans préciser, sans faire le lien.
1: Il faisait quoi? Ouais, c'est ça.
0: On n'a pas fait le lien. Oui, c'est notre drone, c'est pas notre drone. Donc, ce que dit, par exemple, le capitaine, le capitaine qui déclare sur Facebook, des 4x4 noirs sont venus chercher leur drone, alors maintenant, tout va bien.
1: Toujours intriguant.
0: C'est toujours intriguant.
1: On pense toujours qu'il y a un complot derrière les histoires militaires.
0: Puis on pense toujours que peut-être il y a un petit GPS, quelque chose dessus pour retrouver le drone.
1: C'est ça.
0: Mais visiblement, ça a été découvert par un
1: prototype. Mais c'est un prototype, donc peut-être qu'ils ont oublié le GPS, on sait pas.
0: On va l'essayer.
1: On va l'essayer.
0: Visiblement, il s'est écrasé dans la mer.
1: Voilà. Sinon, en manchette aujourd'hui, Antoine Desrosiers, les allégations d'ingérence étrangère dans la campagne électorale québécoise secouent l'actualité en ce 30e jour de campagne.
2: Oui, voilà. La première ministre sortante, Christine Fréchette, qui affirme avoir été mise au courant de ces allégations il y a de cela quelques jours. Pour le moment, les chefs ont commenté l'affaire, à l'exception du chef conservateur Éric Duhaime. René Charles-Quirion fera un tour d'horizon de cette journée bien mouvementée, en plus des annonces qui ont été faites par les chefs dans quelques minutes. Sinon, ailleurs dans l'actualité, la controverse qui touche l'auteur Télisson Aurélien a des répercussions un peu partout dans le monde de l'édition. L'Académie Goncourt a retiré le livre « C'était ça ou mourir » de sa première sélection en raison des soupçons à l'effet qu'il aurait été écrit à l'aide de l'intelligence artificielle. D'autres allégations, cette fois-ci de plagiat, ont également fait surface au cours des derniers jours en lien avec des textes que l'auteur aurait publiés dans des médias au fil des années. Ce sont d'ailleurs ces accusations de plagiat qui ont convaincu, je vous le rappelle, le Salon du Livre de l'Estrie de lui retirer son titre d'invité d'honneur. Il ne sera pas remplacé. Le Salon du Livre aura lieu du 15 au 18 octobre prochain. Sinon, ailleurs, dans l'actualité, eh bien, il y a des citoyens qui ont marché pour le climat aujourd'hui. Il y avait une marche en lien avec tout ça. Ça se passe chaque dernier vendredi du mois de septembre, le mouvement Fridays for Future. Et cette année, il y avait une revendication bien précise. Les gens se sont mobilisés contre le projet potentiel de centre, de méga-centre de données ici à Sherbrooke. Au bout de 16h30, je ferai le compte-rendu avec Laurence Tran qui a suivi tout ça pour nous aujourd'hui. Et finalement, Sherbrooke reçoit la 54e édition du Congrès des alcooliques anonymes. Ça se passe aujourd'hui et demain. L'événement propose plusieurs discussions ainsi que des partages d'expériences avec l'alcool et le mouvement. Un des membres des alcooliques anonymes, que nous appellerons simplement Marcel, est convaincu de l'efficacité de la démarche et nous explique pourquoi le congrès est ouvert au public.
3: Informer les gens que c'est une maladie. Et le fait que quelqu'un qui ne sait pas qu'il est alcoolique, mais qui pense avoir peut-être des problèmes avec l'alcool, le fait d'entendre quelqu'un se raconter, ça peut le toucher personnellement, l'aider à s'auto-diagnostiquer. C'est un mouvement qui est libre. Il n'y a personne qui peut dire à quelqu'un, « Ah oui, toi, tu es alcoolique, toi, tu ne l'es pas. » Il faut que ça vienne de la personne elle-même. Puis la seule condition pour être membre des alcooliques anonymes, c'est le désir d'arrêter de boire.
2: La 54e édition du Congrès des alcooliques anonymes est présentée gratuitement ou moyennant une contribution volontaire au Centre d'éducation pour adultes New Horizon. Et je vous mentionnerai aussi au passage, en terminant, que je vais revenir sur le dossier du journal de Sherbrooke qui a été nommé comme média d'information de la part du Conseil de presse. J'aurai des réactions pour vous de l'éditeur Tim Gaudreau.
1: Merci beaucoup, Antoine. Merci à Séraphina aussi qui nous a écrit dans la messagerie texte. Clairement, quand on parle de lettres attachées, de lettres cursives et de taper à l'ordinateur, et là, on a un peu dévié sur les dactylos aussi au cours des dernières minutes. Alors, elle nous a écrit, j'ai eu des cours de dactylo en cinquième secondaire en 1977 à Montréal. Après, mon père m'a acheté une IBM dactylo pour me pratiquer. Je suis allée au Collège La Salle en 1979 et j'ai gagné des prix de cours de secrétariat. Elle dit, je me souviens du shorthand, j'ai aimé ça. Et aujourd'hui, je suis très rapide sur l'ordinateur. PS, nous avons eu une vieille Underwood dactylo qui écrivait en rouge et noir. J'avoue que je n'ai pas les connaissances sur les différents modèles de dactylographie. Mais merci de nous avoir partagé votre témoignage, Séraphina. Si vous souhaitez le faire, la bulle de conversation est là sur l'application mobile audio pour vous. Louis-Jean Cormier dévoile l'album Les Entre-toi, Marianne Lachapelle.
4: Un album dans lequel il s'approprie des chansons de d'autres auteurs-compositeurs qui l'ont marqué, comme Patrick Watson, Gilles Vigneault, Félix Leclerc, Céline Dion et d'autres. L'artiste avait fait une tournée, là, lui et sa guitare classique, un show à la Félix Leclerc, comme il dit, avec plus de 110 représentations et plus de 20

25 000 spectateurs. Et Laurie, pour la petite histoire, cette tournée est née d'un désir de prendre du recul sur son propre matériel et de laisser fleurir son intérêt pour la réinvention d'œuvres existantes. Dans une communication, il écrit que c'est une expérience extraordinaire que je ne soupçonnais pas, celle d'aller voir ailleurs, de voyager dans la tête des plus grands et surtout d'oublier ma plume et mes airs. Alors, de ce spectacle est né finalement un album, Les Entre-toi, un enregistrement propre, sans applaudissements, sans tout sautement qu'il écrit, sans gomme de papier, etc. Donc, quelques 100 captations en direct qu'il a fait tout au long de sa tournée. Sur l'album, il y a notamment « Tu m'aimes-tu » de Richard Desjardins, « Portrait d'un ovni » de Fred Fortin et la chanson « De la chambre au salon » d'Harmonium.

0: La chanson de la chambre au salon d'harmonium interprétée par Louis-Jean Cormier, chanson qu'on peut entendre sur son nouvel album Les Entre-Tois. Il sera de passage à Lac-Brome le 7 novembre prochain. Pour l'instant, c'est complet. On attend peut-être des supplémentaires. Sinon, on pourra aller le voir ailleurs au Québec.
1: Merci beaucoup, Marianne. Merci à la personne qui nous a écrit aussi dans la messagerie texte. Vous m'avez complètement confondue. Elle me dit la dactylo, ce n'est pas l'objet, c'est vraiment la personne qui tape à la machine. Et là, bon, j'avoue, je n'ai pas utilisé les dactylos par le passé. Et effectivement, quand je regarde sur la vitrine linguistique de l'Office québécois de la langue française, on nous indique que c'est la personne dont la profession est de préparer des documents en les tapant à la machine à écrire ou au clavier d'ordinateur. Alors, ça peut être, semble-t-il, utilisé plus largement pour désigner la dactylographie dans le cadre d'un cours, par exemple. On pourrait dire qu'on apprend la dactylo dans le sens de dactylographie. Mais voilà, sinon, j'avoue, je suis complètement confondu. Je ne savais pas qu'on ne pouvait pas l'utiliser pour l'objet. Ça trahit mon âge. Avez-vous utilisé ça?
2: Ben, j'ai utilisé ça un petit peu là, quand j'étais très jeune et j'ai jamais compris comment les gens faisaient pour écrire avec ça. Parce que si tu inverses deux lettres, là,
1: c'est
2: comment
1: ça, ben,
2: pour effacer?
1: Ben, là, c'était le liquid paper, semble-t-il. Ben, voilà.
2: Ouais, des choses comme ça, mais ça devait être complexe, là, moi, qui inverse des fois des lettres. Là.
1: Alors, je vais simplement dire la machine à écrire pour les prochaines fois plutôt que dactylo. Ciel partiellement nuageux la nuit prochaine, 9 degrés. Bonne nouvelle sur le plan de la météo, plus de soleil que prévu. Demain samedi, alternance de soleil et de nuages, maximum 20. Vents qui souffleront du nord-est à 20 km/h en mi-journée. Dimanche, alternance de soleil et de nuages aussi, maximum 21. Présentement, il fait 24 à Sherbrooke, 22 à Coaticook et 24 à Bromont. Circulation, c'est difficile sur la 610 à l'approche de la 1055. Vous êtes déjà à la rivière Saint-François à cette heure-ci. Centre-ville de Sherbrooke, je regarde et vraiment, c'est pas si mal. Je m'attarderai pas trop longtemps. Sur la rue King West, direction de Rock Forest, à partir du boulevard Lionel Groux, c'est un peu plus lent. Sur le boulevard de l'Université aussi, à l'approche de la 410, jusqu'au chemin de Sainte-Catherine, c'est évidemment un peu plus lent. Mais sinon, partout ailleurs, ça va bien. Je vous rappelle que les travaux aussi qui sont en cours dans le secteur Harford sur l'autoroute 10 n'ont pas lieu les vendredis. Alors, dans ce coin-là où ça a coincé pas mal cette semaine, vous pouvez y aller cette fois-ci. Ce sera beaucoup plus fluide. Alors, si vous souhaitez communiquer avec nous, comme l'a fait cette personne anonyme, eh bien, cliquez sur la bulle de conversation de l'application mobile audio. On y revient à cette 30e journée de campagne électorale. Antoine le mentionnait il y a un instant, la possible ingérence étrangère sur le vote du 5 octobre a été soulevée. Et René Charles, ce sont les États-Unis qui seraient impliqués.
2: Washington qui a approché Québec directement pour discuter de la guerre commerciale Canada-États-Unis, afin de court-circuiter les négociations avec Ottawa, ce que le gouvernement de la CAQ a refusé. Le fédéral qui aurait également averti Québec d'une possible tentative américaine d'influencer le vote le 5 octobre. Ce sont des révélations faites par les médias de Québécois aujourd'hui. Le premier ministre du Canada, Mark Carney, dit prendre très au sérieux ces révélations. Je le cite. Notre gouvernement prend très au sérieux l'ingérence étrangère ainsi que la menace d'une telle ingérence. Les Canadiens doivent pouvoir avoir confiance dans l'intégrité de leurs élections qui doivent être libres et dont l'issue doit être déterminée par les

0: soit le fédéral ou l'administration américaine, kidnapper notre processus qui porte sur la question principale, est-ce qu'on veut du changement au Québec, puis qu'est-ce qu'on veut pour les 4 prochaines années au Québec?
1: Si Mme Fréchette est au courant depuis quelques semaines, pourquoi elle n'a pas profité des appels qu'elle a eus avec les chefs d'opposition pour parler de cette situation-là?
2: Il faut qu'on se tienne debout, il faut qu'on rassure les Québécois. C'est pas aux États-Unis de Donald Trump de décider qui va être élu ici dans les élections. Est-ce que le Parti québécois va être élu? Ni quel parti aussi en Alberta va être élu?
3: Les chefs des partis étaient devant la Fédération québécoise des municipalités aujourd'hui.
4: Et le président de la FQM, Jacques Demers, nous disait cette semaine, justement, juste avant son départ pour Québec, qu'il interpellerait les chefs, justement, lors de cette rencontre en matière d'infrastructure. La Fédération québécoise des municipalités qui veut un financement fiable de la part de Québec. Il souhaite aussi que cet enjeu soit dépolitisé afin que la réfection des infrastructures puisse être mieux planifiée. Donc, tous les chefs se sont adressés aux maires et mairesses réunis à Québec là, pour le congrès annuel. Jacques Demers, qui s'est dit satisfait des engagements présentés par les différents partis. Voici dans l'ordre le chef du Parti conservateur du Québec, Éric Duhaime, le chef péquiste Paul Saint-Pierre Plamondon, tous deux qui ont promis de miser sur la décentralisation des pouvoirs. Tous les partis ont aussi promis de travailler en partenariat avec les régions pour la gestion de l'immigration. On va entendre en troisième Ruba Gazal, porte-parole de Québec solidaire. Elle sera suivie de Christine Fréchette, la chef de la CAQ, et Charles Milliard, chef du PLQ.
5: On veut vous faire confiance, de vous donner les pouvoirs et les moyens pour répondre à vos propres besoins. Passer d'un État très bureaucratique et centralisé à un véritable État des régions.
0: On a devant nous un très grand chantier sur les contrôles administratifs. Ça veut dire notamment la réduction du nombre de programmes et une décentralisation qui est quand même au cœur du Parti québécois depuis son existence.
2: On va aussi créer un PEC région. Donc, les gens sont déjà là, par exemple, dans une région, déjà logés, qui travaillent, qui soient étudiants, ils payent des impôts. Mais ces personnes-là, on va leur donner, comme on dit, un fast track pour devenir permanent, à condition qu'ils restent pendant 3 ans dans la région.
6: Je m'engage également, et ça c'est important, à fusionner tous les programmes d'infrastructure municipale pour en faire un seul versement prévisible et sans appel de projet.
1: Alors, j'annonce que chacune des 89 MRC dans un gouvernement libéral pourra désigner 3 règlements qu'elle souhaite adapter à sa réalité régionale. Et Québec aura l'obligation de négocier ses aménagements de bonne foi. Je vais vous donner un exemple. Pensons à une MRC qui veut réduire la vitesse sur une route provinciale traversant un village. Elle ne devrait pas avoir à se battre pendant des années pour protéger les citoyens.
3: Et on a entendu Ruba Gazal. Québec solidaire promet un réseau d'autocars interurbains publics.
4: L'Estrie qui vit ce problème depuis plusieurs mois, même des années, Laurie. Christine Labrie, la députée sortante de Sherbrooke, qui avait dénoncé cette situation à de multiples reprises, justement, que le service entre Sherbrooke et Québec d'autocars interurbains, c'était déficient. Elle utilisait le service régulièrement là, pour se rendre à Québec. En fin de mandat, elle a même dû se tourner vers l'autopartage parce que depuis le 30 mars dernier, la liaison interurbaine entre Sherbrooke et Trois-Rivières et Sherbrooke et Québec est interrompue. Donc, ça prive là, les usagers de liens directs entre plusieurs grands pôles régionaux. Ruba Gazal promet donc un réseau d'autocars interurbains publics. Donc, la prise 2 d'une promesse faite en 2022, soit nationaliser les entreprises québécoises entre les villes, les autocars interurbains. Elle propose que Québec achète les lignes de transport, mais elle n'a pas nécessairement chiffré le coût d'acquisition. Elle estime le coût d'exploitation à 40 millions de dollars par année. Voici Ruba Gazal et les porte-parole de Québec solidaire.
2: La CAQ a donné beaucoup, beaucoup d'argent à des entreprises privées qui financièrement ne sont pas rentables. Ces entreprises-là, leur objectif, c'est d'avoir une rentabilité financière. Force est de constater que ça marche pas. Donc, ce qu'ils font, ils ont pas les reins assez solides pour augmenter les services puis faire des pertes. Ce qu'ils font, c'est baisser encore plus l'offre. Donc, nous, ce qu'on dit, c'est les citoyens en région ne sont pas des citoyens de seconde zone par rapport aux citoyens dans les villes urbaines où il y a du transport urbain. Il faut leur offrir la même qualité de service, la même chose. Et le seul qui est capable d'offrir ça, c'est l'État.
3: Et des étudiants se sont mêlés de la campagne électorale aujourd'hui.
4: Laurie, après avoir rempli la salle Alfred Desrochers hier dans le cadre du débat de Radio-Canada Estrie, les étudiants du cégep de Sherbrooke sont sortis dans la rue aujourd'hui. D'abord, ils se sont réunis ce matin devant l'établissement pour demander aux différents candidats aux élections provinciales des engagements plus concrets en matière d'environnement. Et certains ont convergé en après-midi au parc Jacques-Cartier puis pour manifester, entre autres, contre le

0: projet d'un méga-centre de données qui veut s'implanter à Sherbrooke. Ils ont pris la rue, ils se sont rendus à l'hôtel de ville de Sherbrooke. Et il y a le Parti conservateur du Québec qui s'est justement adressé aux jeunes électeurs. Le chef Éric Duhaime qui a écrit personnellement aux jeunes qui s'apprêtent à voter pour la première fois et qui résident dans les circonscriptions que le chef conservateur juge prenables par son parti. Il n'a pas pu expliquer comment il peut se dire « Ok, cette circonscription-là est prenable ou non. Mm-hmm. » Mais voici l'essentiel de son message. Toi, tu fais partie de la première génération de l'histoire qui sera plus pauvre que celle de ses parents, écrit-il, évoquant la difficulté pour les jeunes d'accéder à la propriété. Ce n'est pas ta faute, c'est la nôtre, celle des générations qui sont venues avant toi. Des solutions existent, écrit encore Éric Duhaime, avant de s'en prendre au gaspillage de la bureaucratie, puis d'appeler les jeunes à voter pour le PCQ. Je le cite une dernière fois, trop de politiciens s'en fichent des jeunes parce qu'ils ne votent pas. Prouve-leur qu'ils ont tort, vote conservateur le 5 octobre, fin de la citation attribuée à Éric Duhaime. Et dans son point de presse quotidien, le chef du Parti conservateur du Québec a déploré le manque d'imputabilité dans l'appareil public québécois. Il compte ce qu'il dit remédier en créant un registre des mauvais administrateurs. Voici le chef du Parti conservateur du Québec, Éric Duhaime.
1: Quand personne est responsable, bien personne se sent évidemment responsable, puis personne a peur de perdre son job. Ça, c'est des conditions qui favorisent la mauvaise gestion, vous comprendrez pourquoi. Puis la mauvaise gestion, bien, ça mène tout droit, encore une fois, au dépassement de coûts. Chaque dépassement de coûts est un énorme manque de respect envers les contribuables qui ont travaillé durement pour payer leurs taxes et leurs impôts. Ça suffit de prendre les contribuables du Québec pour des citrons qu'on peut presser sans fin.
0: Laurie, le vote par anticipation, ça commence cette fin de semaine. Dans la circonscription de Sherbrooke, entre autres, on pourra aller voter au centre de foire, au centre multiloisirs sur Rivermount, au Salésien sur la rue Don Bosco, dans Saint-François, Centre-Julien-du-Charme, ici à Sherbrooke, église Saint-Thomas-d'Aquin à Compton, dans Richemont, centre communautaire, entre autres, Richard Gingras dans le secteur Saint-Élie, centre culturel Pierre Gobeil dans le secteur Roque-Forest. Mais pour être certain là, du lieu du vote par anticipation, mais on consulte soit sa carte d'électeur ou on va sur le site d'Élections Québec, on rentre sa circonscription et on peut voir à quel endroit on peut aller voter par anticipation.
2: Merci beaucoup, René-Charles.
0: Au plaisir.
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2: Campagne électorale, on poursuit, on se penche aujourd'hui sur la circonscription de Brome-Missisquoi où le projet de ligne électrique d'Hydro-Québec suscite beaucoup d'inquiétudes. On en a souvent parlé à l'émission. Le tracé retenu est loin de faire l'unanimité. La MRC réclame la tenue d'une audience du BAP pour déterminer la meilleure solution. Marie-Hélène Rousseau, bonjour.
4: Bonjour.
2: Vous avez rencontré les candidats des principaux partis pour connaître leur vision.
4: Oui, j'ai rencontré 4 des 5 candidats des principaux partis. Comme ça a été le cas dans plusieurs circonscriptions, le candidat conservateur a décliné notre demande d'entrevue. Ils ont un point commun. Tous disent avoir à cœur la protection de l'environnement et la préservation des paysages de Brome-Missisquoi, qui sont magnifiques, qui font la richesse de la région. Avant de vous les faire entendre, d'exposer leurs propositions, on va revenir sur cet enjeu. La ligne électrique dans ce secteur-là a plus d'une centaine d'années. Les postes de la région sont vieillissants aussi. Selon Hydro-Québec, là, le réseau a atteint sa pleine capacité. Il y a souvent des problèmes de panne, entre autres dans le secteur de Sutton, si bien qu'il faut absolument construire une nouvelle ligne. Il y a plusieurs tracés qui ont été analysés et c'est le tracé C qui a été retenu par Hydro-Québec. Il y a plusieurs citoyens, des municipalités aussi, des maires qui s'y opposent. C'est un tracé qui passe en plein cœur des montagnes, de terres agricoles également. Parfois, les endroits sont presque vierges. Il y a donc un comité citoyen qui s'appelle Exigeons plus d'Hydro-Québec qui a été créé pour dénoncer un certain manque de transparence. Malgré des rencontres d'information, les citoyens ont l'impression que leurs inquiétudes ne sont pas entendues par Hydro-Québec. Hydro-Québec, pour sa part, dit avoir analysé le tracé D proposé par le milieu, dont des maires. C'est un tracé qui longe davantage les axes routiers, donc qui pourrait avoir, selon eux, moins d'impacts environnementaux. La route, ça longerait la route 104, 139, ça passerait dans le secteur de Cowansville. Hydro-Québec, pour sa part, a conclu que ça présentait trop d'inconvénients d'opter pour ce tracé. Ça a des coûts trop élevés également. Lorsqu'on s'est rendu dans la circonscription, on est allé, entre autres, sur le chemin Beatty, ça c'est à Dunham, où Il y a clairement des paysages qui sont magnifiques. Et là, il y a des citoyens qui ont installé des pancartes pour dénoncer le projet de ligne électrique. On s'est arrêté, entre autres, à la colline aux bleuets pour discuter avec la propriétaire Claire Pinault. Elle exploite une bleuetière biologique, une entreprise d'herboresterie également. Le tracé ne passe pas directement sur son terrain, mais tout près. Donc, elle l'aurait vraiment devant chez elle, un secteur qui est prisé par l'agrotourisme. Pour elle et pour plusieurs de ses voisins, il faut à tout prix protéger cet environnement unique. On va l'écouter.
5: Ils ont fait un simulacre de concertation et on est bien conscient qu'en fait notre avis n'a strictement servi à rien parce que la décision était prise dès le départ. Donc ils essaient de nous faire croire que non. Ben, nous on est là le temps qu'on est là, mais ce paysage il va rester après nous et on a bien conscience qu'il faut qu'on lègue à, aux générations futures aussi le un territoire qui soit le plus préservé possible. On va choisir le candidat qui va s'engager le plus à nos côtés.
4: Il y a la MRC qui réclame la tenue d'audience publique du BAP. Le maire suppléant Daniel Tétrault explique que la MRC ne va pas se positionner pour un tracé en particulier, mais déplore le manque d'informations. Il y a d'ailleurs une résolution qui a été adoptée, qui a été envoyée entre autres à la présidente d'Hydro-Québec et au candidat d'Embrun-Missisquoi. Voici M. Tétrault.
6: On leur demande pas de prendre position, on leur demande pas de rien de ça. On veut juste qu'ils nous aident à avoir un BAP. On le veut, le BAP. On veut pas que vous nous disiez, ah non, c'est pas nécessaire ou c'est pas important. On veut l'avoir. On n'a jamais eu ce qu'on a demandé. On n'a jamais eu vraiment des comparaisons entre les deux tracés.
2: Est-ce que tous les candidats appuient l'idée d'un BAP, Marie-Hélène?
4: Dans l'ensemble, oui. Il y a toutefois la candidate péquiste qui apporte un certain bémol. Elle privilégie davantage une consultation ciblée. Ce qu'on peut lire là, sur le site du BAP, une telle consultation est retenue quand il y a des enjeux qui touchent un nombre restreint de préoccupations et qu'on pourrait régler seulement certains enjeux avec des consultations plus ciblées. Donc, ce serait un petit peu moins long. La candidate de la CAQ s'appelle Manuela Goya. Elle habite la circonscription à Saint-Armand. Elle a travaillé en tourisme, notamment pour Tourisme Montréal, donc elle dit avoir à cœur les paysages. La voici.
7: Il y a beaucoup de travail qui a été fait, autant de la part d'Hydro-Québec que de la part des municipalités et de la communauté. Un BAP, c'est long, c'est de 18 à 24 mois sur la place publique. Par contre, le BAP, à l'intérieur du BAP, il y a aussi des consultations qui sont plus ciblées. Ça, c'est peut-être intéressant avec un ou deux enjeux. Il y a apparemment un tracé C+. Est-ce qu'il peut avoir un tracé D- ou D recomposé? C'est à voir. Moi, je veux surtout me garder loin des questions techniques. Parce que, comme on dit, le vieil adage dit « laissons faire les spécialistes ». Ça, c'est une chose. Par contre, moi, je vais être très vigilante pour la préservation des paysages.
4: On rappelle, Laurie, que Brome-Missisquoi a été représenté pendant deux mandats par la députée caquiste Isabelle Charest, qui a choisi de ne pas se représenter. Mais ça a été longtemps une circonscription libérale, donc un château fort libéral. C'était Pierre Paradis qui était là entre 1980 et 2018. Et cette année, c'est Frédéric Beauchemin qui se présente pour le Parti libéral. Lui, il est député présentement depuis un mandat dans la circonscription de Marguerite Bourgeois à Montréal. Il se présente cette fois-ci dans Brome-Missisquoi. Il habite à Lac-Brome. Il a longtemps travaillé en finance comme chef des marchés des capitaux pour une banque. Donc lui, il nous a donné rendez-vous là tout près de l'endroit où passerait le tracé C. Il croit qu'il faut à tout prix éviter d'ajouter des cicatrices dans le paysage et réclame des réponses d'Hydro-Québec, entre autres pour reconnaître le coût du tracé D. On va écouter Frédéric Beauchemin.
8: On est d'accord avec le concept qu'on doit moderniser les lignes de transport, on doit moderniser la part d'électricité dans la circonscription de Brome-Missisquoi, mais c'est de la façon de faire. Puis vous savez, en étant plus transparent avec les citoyens, vient avec ça l'acceptabilité sociale. En cachant de l'information, comme semble le faire Hydro-Québec, malheureusement, les gens ont une certaine retenue. C'est normal. Moi, ce que je veux avoir, c'est l'information la plus transparente possible. C'est pour ça que je recommande un BAP, et ça depuis un bon bout de temps déjà. Faut vraiment qu'on arrête de faire du mur à mur, puis qu'on fasse du sur-mesure. Parce que dans notre circonscription, là, notre marque de commerce, c'est la beauté du paysage. C'est la raison pour laquelle les gens viennent s'installer ici.
2: Et le Parti québécois présente un candidat connu, le maire de Farnham, Patrick Melchior.
4: Oui, et qui dit très bien connaître le dossier pour avoir longtemps été préfet de la MRC pendant 5 ans. Il affirme donc avoir piloté ce dossier-là. Et certains de ses adversaires, par contre, lui ont reproché de ne peut-être pas avoir été assez ferme devant Hydro-Québec. On va écouter Patrick Melchior.
9: Suspendons les travaux, là, puis peut-être, est-ce que l'agenda de CILBAP, probablement, c'est ce que plusieurs disent, et puis moi, c'est sûr que je vais appuyer ça. On voit qu'il n'y a pas consensus présentement. Alors, on peut pas aller vers un projet qui se veut pour plusieurs années, hein, on le sait, il parle de 100 ans, 150 ans. Nonobstant le temps, si c'est un projet comme ça, est-ce que de retarder d'un an ou d'une année...

0: ou deux, ce serait dramatique, loin de là. Ce qui serait dramatique, c'est de faire ce projet-là sans avoir observé, sans avoir analysé toutes les possibilités. Et vous savez, il y a la classe des paysages en Abromiscouas. Les paysages, c'est important dans Abromiscouas. Il y a l'acceptabilité sociale et il y a l'environnement. Moi, qui est un environnementaliste pur et dur, j'estime qu'il faille mettre un haut là, à ce niveau-là.
1: Il y a des citoyens qui remettent aussi en question la nécessité même d'une si grande ligne électrique. C'est un questionnement que partage la candidate solidaire Michèle Corcos. C'est une travailleuse autonome, elle est acupunctrice. Elle s'implique au sein de Québec solidaire depuis 8 ans. C'est déjà présentée dans la région là pour le Parti vert. Elle est aussi en faveur d'un BAP, mais elle affirme qu'il faut avant tout miser sur la sobriété énergétique.
2: Il y a des gros projets d'infrastructures qui s'en viennent. Je pense que l'ensemble des Québécois devraient regarder ce qui se passe à Abromiscouas avec ce tracé-là parce que c'est le début de plusieurs projets. C'est facile de dire qu'il y a des pas dans ma cour, mais là, quand je vois que l'UPA était d'accord avec le tracé numéro D, les citoyens aussi, je pense que c'est plus que ça. Il y a une expertise des gens qui connaissent leur cour, puis il faut les écouter. Je suis à l'écoute des citoyens qui parlent de sobriété, de projets de proximité alternatifs, de production d'électricité. Je pense que les citoyens ont le droit de comprendre c'est quoi le réel besoin pour bâtir une ligne aussi grosse dans leur cour.
1: Maintenant, quel sera le choix des électeurs? Eh bien, on le saura le 5 octobre. Oui. Selon les agrégateurs de sondages, là, comme Québec 125, la lutte est plutôt chaude. Là, le PLQ serait en tête, mais suivi de près par la CAQ et le PQ. Donc, tout reste à déterminer au cours des prochains jours.
3: Oui, j'ai l'impression que c'est le cas dans tellement de circonscriptions oui. de l'Estrie. Marie-Hélène Rousseau, votre reportage sera à voir en image au Téléjournal Estrie ce soir. Merci beaucoup d'avoir été avec nous.
1: Merci.
3: On a reçu un autre message, la messagerie texte concernant les fameuses machines à écrire. On parle de ça depuis le début de l'émission. C'est Louise qui nous écrit. J'ai commencé ma carrière de journaliste sur ces engins. Dans le quotidien où je travaillais, nous utilisions 3 feuilles et 2 papiers carbone. Une copie pour le chef de pupitre, une pour le rédacteur en chef, une pour l'imprimerie. Imaginez les ratures sur l'article. Effectivement, ça devait être quelque chose. Avez-vous connu les salles de nouvelles avec machines à écrire?
4: Mais j'ai connu les... pas les machines à écrire, là, mais les vieux ordinateurs, ça faisait tac, tac, tac. Et certains collègues s'ennuyaient de ce bruit-là, là. Des collègues qui avaient connu, justement, les machines à écrire avec leur tac, tac, tac. Puis ils nous racontaient comment ça se passait à l'époque. Et il y avait même une histoire qui a passé de génération en génération.
3: Une légende urbaine?
4: Est-ce que c'est une légende urbaine? Moi, j'ai tendance à croire que c'est vraiment arrivé. Il y avait un journaliste à une certaine époque, quand la Tribune était sur Dufferin, donc au coin Frontenac et Dufferin, si vous connaissez un petit peu Sherbrooke, la rivière Magog, les chutes de la rivière Magog, là, la passerelle et tout ça. Donc, la Tribune était située, la salle de rédaction, avec des fenêtres donnant sur la rivière Magog. Et un journaliste avec un mauvais caractère, à un certain moment donné, avait pris sa dactylo et l'avait balancée dans la rivière Magog. Donc, si vous voyez une dactylo au fond de la rivière Magog, sachez qu'elle appartient à un journaliste de la Tribune, mais d'une certaine époque. Mais on remonte là à très longtemps.
3: Mais donc,
4: là.
3: On pourrait simplement valider est-ce que c'est une légende urbaine ou non en allant voir dans le fond de la rivière si elle est
4: Mais
3: peut-être
4: rivière,
3: que depuis, elle a été
4: emportée par le courant.
3: Peut-être depuis.
4: Mais c'est ce qui circulait là, dans la salle de rédaction de la Tribune. Là, on racontait ça au nouveau et ça s'est transmis de génération en génération,
3: oui,
4: visiblement.
3: On jette des ordinateurs régulièrement par la fenêtre à
4: Radio-Canada. C'est ça, surtout qu'on est au rez-de-chaussée.
3: C'est un peu moins spectaculaire que dans le
4: King. C'est ça, exactement.
3: Alors, merci beaucoup de l'anecdote, René Charles, et merci à tout à l'heure, on parlait, je disais, il y a une auditrice anonyme qui nous a écrit pour nous dire qu'on ne dit pas une dactylo pour la machine, c'est vraiment la personne qui fait la rédaction qui est qu'on désigne par dactylo et on doit dire machine à écrire. Alors, merci à Danielle qui nous a écrit. Elle m'a dit dans la messagerie texte, c'est ma mère qui me le rappelait toujours. Alors, ma mère serait fière de voir que j'ai fait la correction. Merci à Danielle. Merci René-Charles, à tout à l'heure. On passe aux informations maintenant à 16h31. Antoine Desrosiers. Des citoyens ont marché pour le climat aujourd'hui à Sherbrooke.
5: Voilà, Laurie. L'événement s'est tenu cet après-midi dans le cadre des Vendredis pour le climat. Je fais le point avec Laurence Tran qui a suivi tout ça pour nous. Laurence, cette année, les manifestants avaient une revendication bien précise.
6: Oui, les partis participants ont scandé haut et fort leur désaccord face à cet éventuel projet de centre de données sur le boulevard industriel à Sherbrooke. C'est un projet qui n'a pas encore été approuvé par le conseil municipal, mais qui dérange déjà. Selon le service de police de Sherbrooke, un cortège de quelques 180 participants est parti du parc Jacques-Cartier en direction de l'hôtel de ville de Sherbrooke en début d'après-midi. Cette marche

0: été organisée par Solidarité Populaire Estrie qui s'oppose à l'implantation d'un centre de données, notamment pour des raisons environnementales. Pascal Florent est co-coordonnateur de Solidarité Populaire Estrie.
1: Nous, on a été sensibles aux préoccupations des initiatives citoyennes, puis on joint notre voix à celle déjà existante là, qui demande un BAP et un moratoire générique sur l'ensemble du territoire du Québec pour prendre le temps de se poser des questions. Puis si jamais nos préoccupations se font valider, ben c'est simplement de dire non, il n'y en aura pas de projet de méga-centre de données sur le territoire de Sherbrooke.
0: La mairesse de Sherbrooke a refusé de commenter l'événement. À noter que des étudiants du cégep de Sherbrooke se sont aussi greffés au mouvement. Les cours à la formation régulière étaient suspendus pour la journée sur les campus de Sherbrooke et de Quaticook dans le cadre de la semaine de la riposte populaire qui se veut notamment un mouvement pour l'environnement.
2: Laurence Drain, merci beaucoup.
0: Je vous en prie.
3: C'est ce dimanche que se tiendra la première journée de vote par anticipation au Québec.
2: Oui, lundi, les électeurs pourront également exprimer leur droit de vote. Vote par anticipation qui gagne en popularité d'élection en élection, mais qui n'est pas nécessairement plus rapide pour ceux qui voudraient éviter les longues files d'attente lors du jour du scrutin. C'est que lors de ces journées de vote par anticipation, il n'y a que 845 bureaux de vote au Québec, comparativement à plus de 2000 le jour du vote. Il existe donc un autre moyen d'enregistrer son vote, comme l'explique la porte-parole d'Élections Québec, Julie Saint-Arnaud-Drolet.
4: C'est moins connu. On a des jours de vote dans les bureaux de nos directeurs du scrutin. Et lors de ces journées-là, et aujourd'hui, c'en est une. Donc, on peut aller voter dans n'importe lequel des bureaux d'un directeur ou d'une directrice du scrutin à travers le Québec pour, évidemment, un candidat ou une candidate de notre circonscription. Alors, c'est vraiment une option intéressante pour les gens qui sont sur la route pour le travail, pour les chasseurs.
2: Vous pouvez dès maintenant vérifier en ligne sur le site d'Élections Québec où se trouve votre bureau de vote et ainsi décider de la meilleure option pour vous.
3: Le projet de loi de la députée de Compton-Stanstead, Marianne Dandurand, visant à améliorer la connectivité cellulaire en région, franchit une nouvelle étape.
2: Hier, le projet de loi a été présenté au Comité permanent de l'industrie et de la technologie de la Chambre des communes à Ottawa. Des élus devaient donc l'analyser pour valider si des amendements devaient être mis en place. Marianne Dandurand explique que le projet de loi a été bien accueilli de la part des parlementaires.
5: On saura bientôt s'il y a des amendements à apporter au projet de loi tel que proposé, mais la réception a été très, très positive de l'ensemble des députés qui étaient là pour étudier le projet de loi. Des questions pertinentes, mais beaucoup de témoignages de gens qui vivent la même chose et qui ne comprennent pas pourquoi on s'y est pas attaqué plus tôt. Il y a beaucoup d'actions qui ont été prises, entre autres pour Internet haute vitesse. On est maintenant au Québec, là, à peu près tous connectés à la fibre optique, qui était une étape préliminaire pour avoir une bonne connectivité cellulaire. Il faut continuer d'aller dans ce sens-là.
2: Pour la présentation, la députée fédérale était accompagnée du maire de Martinville, Michel-Henri Goyette. C'est que sa municipalité est directement visée par ce projet de loi, car il n'y a actuellement pas de couverture cellulaire sur le territoire municipal.
3: Le site web journaldesherbrooke.com est désormais reconnu comme média d'information par le Conseil de presse du Québec.
2: La décision a été rendue vendredi à la suite d'une plainte reçue en novembre 2025. Le comité de recevabilité du Conseil de presse avait d'abord statué le 13 mars dernier que le journal de Sherbrooke n'était pas un média d'information assujetti au guide de déontologie journalistique. Son propriétaire, Tim Gaudreau, assure que son entreprise a depuis effectué des changements, ce qui a poussé le conseil de presse à se pencher à nouveau sur la recevabilité de nouvelles plaintes. Tim Gaudreau se dit conscient que le rôle de média d'information vient avec son lot de responsabilités supplémentaires.
6: Ben, écoutez, c'est sûr qu'on accueille évidemment cette décision-là positivement. On est content de voir que le conseil constate l'évolution du journal, mais on garde les pieds sur terre. Pour nous, c'est une étape dans notre parcours, mais il reste beaucoup à construire de notre côté. Ça vient avec des responsabilités, on en est conscient. On a fait beaucoup d'efforts. Je pense que c'est important dans le milieu d'être reconnu par le conseil de presse puis de se plier au code de déontologie. Ce qu'on a essayé de faire sérieusement dans les derniers mois.
2: Rappelons que pour obtenir ce statut, trois nouvelles plaintes ont été reçues le 4 mai 2026, ce qui a motivé la décision du conseil de presse. La rédactrice en chef de la Tribune, Mélissa Fauteux, et celui de la Voix de l'Est, Xavier Roy-Perrard, reprochent au journal de Sherbrooke.com que trois textes visés par des plaintes présentent du contenu publicitaire sans avoir été identifiés clairement par le site Web.
3: Et le Phoenix de Sherbrooke renoue avec l'action ce soir et demain?
2: Oui, la troupe de l'entraîneur-chef Gilles Bouchard est en visite à Victoriaville pour affronter les Tigres ce soir dès 19h. Demain, le Phoenix sera à Boisbriand pour y affronter l'Armada. Depuis le début de la saison, la formation sherbrooquoise a récolté 2 victoires en autant de parties jouées.
3: Merci beaucoup, Antoine. On se retrouve tout à l'heure. Il est 16h37. Dans

0: Quelques secondes, 3, 2, 1, c'est fait. Alors, pour ce soir et cette nuit, le ciel sera partiellement nuageux, 9 degrés au thermomètre. Samedi, demain, on prévoit une alternance de soleil de nuages, maximum 20. À peu près un copier-coller pour dimanche avec 21. On a 24 à Sherbrooke, 22 à Quaticook, 24 à Bromont. Circulation, c'est assez difficile sur la 610 à cette heure-ci. Vous êtes déjà à la rivière Saint-François. En ville, au centre-ville, vraiment, ça s'est très bien passé, ce retour à la maison. Pour ceux qui sont sur le boulevard de l'Université, attendez-vous à ralentir sur la 410, évidemment, direction du plateau Saint-Joseph. Il y a deux endroits où ça coince, à la hauteur de la rivière Magog et devant le plateau Saint-Joseph, mais vraiment, c'est sur quelques mètres. Donc, vous ne perdrez pas beaucoup de temps là. Et je vous rappelle que les travaux qui étaient prévus sur l'autoroute 10, secteur Harford, s'est levé le vendredi. Ceux qui n'étaient pas avec nous plus tôt, je le rappelle encore une fois, si vous avez affaire à Montréal cette fin de semaine, demain et dimanche, de 7h45 le matin à midi, le pont Champlain est fermé en direction de Montréal en raison de la présentation des mondiaux de cyclisme. Alors, vous devrez trouver un autre itinéraire si vous avez affaire dans le coin. On va découvrir les vins rosés foncés à la chronique apéro de Violette Corpato-Blache dans les prochaines minutes. Alors, restez avec nous. Le Festival des arts de Cowansville commence aujourd'hui, Marianne Lachapelle.
1: Du 25 au 27 septembre, donc cette fin de semaine, sur la rue principale. Et c'est la toute première édition de l'événement qui est organisé dans le cadre du 150e anniversaire de la ville de Cowansville. Donc, spectacle, activités en arts visuels, photographie, poésie, tout est gratuit. On en parle avec Émiliane Larochelle, agente de développement culturel à la ville de Cowansville. Bonjour.
0: Bonjour.
2: Bonjour.
1: Alors, d'où est venue l'idée de faire rayonner la culture, les arts, pour célébrer le 150e de la ville?
2: En fait, on a plusieurs rencontres, plusieurs fois par année avec les acteurs culturels, tous nos organismes culturels à la ville de Cowansville. Puis, en discutant, en écoutant les besoins de chacun, de faire rayonner le travail artistique de toutes ces formes qu'on a partout dans notre ville. C'est là qu'est venue l'idée, vraiment un beau travail en commun. Alors, c'est là qu'est né le Festival des arts de Cowansville.
1: Et là, il y a plusieurs activités prévues, bon, tout au long de la fin de semaine. Et là, déjà, depuis le début de l'après-midi, c'est commencé. Comment se sont passés les préparatifs?
2: Ah, ça s'est vraiment bien déroulé. En fait, c'est vraiment un beau travail d'équipe, que ce soit les employés de la ville de Cowansville ou chacun des organismes culturels. Les gens sont au rendez-vous, les citoyens sont contents. Puis on a eu beaucoup, en fait, il y a beaucoup de familles qui se sont même déplacées pour l'événement. On a aussi plusieurs écoles à la ville de Cowansville. Donc, comme c'est une journée pédagogique, les services de garde se sont déplacés. Notre parc centre-ville est vraiment au centre de la ville. Donc, toutes les écoles ont pu se déplacer à pied avec leurs élèves et profiter des festivités déjà.
1: Alors, entrons tout de suite dans la programmation. Vous proposez plusieurs activités, à commencer aussi par des spectacles de musique, d'humour aussi qui sont prévus. Pouvez-vous nous donner un aperçu un peu des incontournables en la matière cette fin de semaine?
2: Je dois avouer que pour moi, tout est un incontournable, mais chaque endroit a quelque chose de vraiment spécial. Les artistes ont vraiment travaillé fort, que ce soit au Sauge Café avec le marché de la poésie. Donc, l'artiste Valérie Clermont-Gérard célèbre Paroles et poésie. En fait, cette année, c'est leur 10e anniversaire de leur rencontre mensuelle au Sauge Café. Puis, on a Marion Cousineau le dimanche soir qui va venir fêter ça comme artiste ce 27 septembre. On a aussi tellement de belles activités. On a Alex Nevsky qui va venir faire un spectacle au Manor Sweetsburg. Donc, eux, ils ont aménagé une salle de spectacle. C'est tout nouveau. Ça va être le premier spectacle dans leur nouvelle salle avec un bar, café. Alors, les rénovations ont été juste à temps pour notre Festival des arts. Sinon, on a beaucoup de beaux spectacles à l'église Emmanuel aussi. Alors, c'est sur la scène d'Avignon qui ont une super belle programmation toute l'année, qui organise trois beaux spectacles en fin de semaine. On a aussi le Musée Brock qui organise leur vernissage avec leur exposition collective. Donc, une quarantaine d'artistes vont venir montrer leurs œuvres avec le thème « Dans l'air ».
1: Oui, c'est ça, parce qu'il n'y a pas juste musique-spectacle, il y a aussi exposition, atelier de création, vernissage. Même que ce dimanche, il va y avoir des artistes aussi qui vont produire des œuvres devant un public.

0: public, une espèce de compétition, si j'ai bien compris. En quoi ça consiste?
1: Exactement. Alors, dimanche, à la place du 150e, à partir de 14h, on va avoir 9 artistes qui vont peindre, qui vont créer en fait leur œuvre en direct. Puis c'est le public qui vont couronner les gagnants. Donc, on a des encans silencieux aussi. Donc, le public va pouvoir acheter leurs œuvres coup de cœur. Puis tout ça, c'est Marc-Claude Aubin qui va animer. On va avoir aussi un DJ. Donc l'artiste Marc-Claude Aubin a en fait animé plusieurs compétitions comme cela. Puis là, c'est notre première édition à Cowansville ce dimanche.
0: Et d'ailleurs, comment vous avez bâti cette programmation-là? Comment vous avez fait vos choix?
1: En fait, j'ai vraiment écouté, on s'est rencontré avec tous les artistes de Cowansville. Je leur ai demandé comment ils voyaient ça, si on organisait un événement culturel à Cowansville. Donc, chacun a dit ses idées, chacun a dit quelle forme d'art il voulait en fait promouvoir, parce que je voulais vraiment que plusieurs formes d'art soient à l'honneur cette fin de semaine-là. Donc, chacun, il y en a qui c'était les arts visuels, la sculpture, la poésie. On a aussi beaucoup de bons musiciens à Cowansville. Donc, on a un ensemble de percussions, donc 8 percussionnistes qui vont venir préparer, en fait, juste avant la tablée des artistes le dimanche, qui vont venir performer pour mettre la table.
0: Et puis tout ça dans cette programmation-là, je voyais qu'il y a aussi une place qui a été faite aux artistes de la relève. Est-ce que c'était important pour l'organisation?
1: Oui, exact. En fait, on a beaucoup de projets à la ville de Cowansville pour les jeunes artistes. Alors, on a la ruche d'or à la bibliothèque. Tout ça, c'est gratuit. Puis, donc, on a beaucoup de jeunes artistes prometteurs qui adorent ça. Donc, on voulait vraiment leur laisser la place aussi pour donner le goût aussi aux artistes qui participent cette année, mais peut-être aussi pour les prochaines éditions, donner envie à d'autres jeunes artistes de participer eux aussi.
0: Donc, même si c'était organisé cette année pour le 150e de Cowansville, vous pensez déjà à long terme que ça pourrait se reproduire dans le temps, ce festival?
1: Oui, en fait, tous les organismes qui participent, tous les acteurs culturels sont vraiment motivés, puis ont déjà des idées pour l'année prochaine. Donc, en plus, en voyant les citoyens venir avec une aussi belle énergie aujourd'hui, on a la température aussi en fin de semaine pour notre festival. Donc, on a bon espoir, on aimerait beaucoup ça que ça continue dans le temps.
0: 150e anniversaire de la ville de Cowansville. Avez-vous fait une place à l'aspect historique aussi durant les dernières années, de cet aspect de revenir sur ces années importantes de la ville?
1: Oui, exact. Ce qui est bien, en fait, c'est que le Festival des arts de Cowansville se déroule sur toute la rue principale. Puis, nous, à Cowansville, notre rue principale, il y a des magnifiques maisons historiques, en fait, qui ont chacun leur panneau explicatif de leur histoire, de la famille, les familles qui ont habité. Donc, les gens vont pouvoir, à travers, s'ils marchent ou en auto, pour se rendre aux différents points des festivités, vont pouvoir regarder aussi toutes les maisons et en apprendre davantage sur l'histoire de Cowansville. On a aussi fait une murale, en fait, qu'on a inaugurée il y a peu, sur l'histoire de la ville aussi, donc juste à côté de notre place du 150e. Donc, une nouvelle murale, une immense murale, si je peux dire, sur l'histoire de Cowansville avec Peter Cohen, qui venait les premiers étés dans notre région pour pêcher le saumon, puis qui a décidé de s'y établir et de créer notre ville.
0: Est-ce qu'au cours des prochains mois, prochaines semaines, il y aura d'autres activités pour poursuivre les célébrations du 150e?
1: Oui, exact. On a notre cérémonie clôture le 4 décembre, donc ça va être très festif, beaucoup d'activités prévues, des prestations musicales aussi. Donc à la place 150e, on a un bel endroit pour pouvoir célébrer. Puis c'est ça, le 4 décembre, ça va être notre cérémonie de clôture.
0: Et là, pour ceux et celles qui nous écoutent, qui veulent retrouver la programmation, où on peut aller, est-ce qu'il faut réserver des places pour les ateliers, par exemple?
1: Non, en fait, tout est gratuit, puis les gens ils ont juste à se présenter en fait pour pouvoir participer aux ateliers ou juste écouter, regarder ou aussi ça même les kiosques d'artistes se promener. Alors tout est gratuit et pas besoin de réserver d'avance. Puis toutes les informations sont sur notre page Facebook, dans nos réseaux sociaux ou sur notre site internet.
0: Émilianne Larochelle, agente de développement culturel à la ville de Cowansville, merci beaucoup.
1: Merci.
2: Merci beaucoup, Marianne.
1: Et au plaisir de se voir pendant le festival.
2: Oui, merci beaucoup d'avoir été avec nous. Merci beaucoup, Marianne.

0: Chronique apéro avec Violette Corpato-Blache, sommelière au vin Polisson de Sherbrooke. Bonjour Violette.
1: Bonjour.
0: Alors, un peu comme la semaine dernière, vous nous avez parlé d'un cépage et on allait dans deux univers différents. On va faire un peu la même chose avec une catégorie de vin cette semaine.
1: Tout à fait.
0: Les rosés foncés.
1: Les rosés, ben c'est un vin que j'ai adoré défendre dans les dernières semaines. Moi, je travaille au Vin Polisson, qui est un restaurant qui va proposer un menu un peu en mode partage. Donc, on essaie toujours de faire des beaux agencements avec les plats. Et ça m'a surpris à quel point le vin rosé foncé qu'on avait à la carte trouvait toujours sa place, était vraiment un beau joker dans notre jeu de cartes pour venir accorder les arômes et les parfums qui se retrouvaient dans notre menu estival. Et là, l'automne commence, on a changé un petit peu les légumes avec lesquels on travaille, puis ça trouve encore très, très bien sa place. Donc,
0: mais ça rebute?
1: Comment?
0: Est-ce que ça rebute a priori, les gens?
1: Ça dépend. Faut comme que t'apprennes comment l'amener. Souvent, les gens, ils me disent, disons, je veux un rouge pour commencer. Puis t'es comme, attends, on va rester dans cette catégorie-là, mais laisse-moi t'amener un peu d'éclat, de fraîcheur quand même. Les rosés que moi, j'ai eu la chance de travailler, c'est des rosés qui sont issus d'une extraction un petit peu plus marquée. On est vraiment très loin des rosés de Provence, de piscine. Ce que j'adore, j'aime beaucoup ce type de vin qui est très désaltérant, mais tu sais, on dirait qu'il plus axé sur le fruit, quelque chose qui se descend bien, pas qui est insipide, mais qui est un peu simple. Alors que nous, ce qu'on a beaucoup plus travaillé dernièrement, c'est des rosés qui ont vraiment une présence à la table puis qui ont un mot à dire finalement dans l'expérience gustative.
0: Alors, c'est quoi un vin rosé foncé dans
1: le fond? Ça dépend. Tu sais, qu'est-ce qu'il faut comprendre, c'est que c'est sûr qu'un vin rosé, c'est fait avec des raisins rouges. On est dans cette catégorie-là. Ensuite, il y a deux manières de faire du rosé. Tu peux utiliser ton pressoir. Le pressoir, habituellement, c'est utilisé pour faire des vins blancs. Tu mets ta récolte dans le pressoir, puis il va extraire le jus des raisins. Et de cette action, on va aussi séparer en même temps la peau et les pépins. Fait que, tu sais, d'un bord, t'as les matières solides, puis de l'autre bord, t'as le jus de raisin. Si ton pressoir, ton pressurage se fait assez lentement, forcément, il y a une petite pigmentation qui va se faire dans le vin. Puis là, si tu mets du rouge dans ton pressoir, ben tu vas te ramasser avec un petit rosé. Les rosés qui sont très légers, là, les rosés de piscine qu'on appelle dans le jargon du milieu, sont faits avec un pressoir. oui, le vrai mot.
2: Rosé de piscine.
1: Lui, il est fait avec un pressoir. Fait que c'est souvent des raisins rouges qui vont être cueillis un petit peu plus tôt parce qu'on veut pas des grosses aromatiques. On veut de la fraîcheur, on veut du fruit, on veut quelque chose de simple. Donc, c'est des raisins rouges qui sont pas très goûteux, qui sont plus là pour faire un vin qui va être super frais, très sapide, justement. Donc, une presse pas trop longue, tu sais, entre 2 et 6 heures, c'est suffisant pour venir extraire un petit rosé, mais tu sais, très saumon pâle, vraiment. Nous, qu'est-ce qui nous intéresse cet après-midi, c'est les rosés qu'on appelle de saignée. En fait, c'est un peu comme si le vigneron, il partait une cuve pour faire du rouge. Donc, tu sais, sa récolte de raisins, il va les envoyer dans une cuve, il va commencer la macération, fait que tu sais, le jus va commencer à s'extraire des raisins, à être en contact avec la peau. Ça commence à extraire la pigmentation. Puis là, je parle de 2-3 jours, là, pas 2-3 heures dans le pressoir, là, 2-3 jours dans la cuve. Fait que, tu sais, on commence à avoir un vin qui commence à être rouge. Puis à mener, là, on fait la saignée de la cuve. Donc, on ouvre le robinet en bas de la cuve, on sort le jus. Puis c'est vraiment ça qui va aller en fermentation, qui est comme un petit rouge un petit peu clairet, qui ce serait notre rosé de saignée. Donc, on a vraiment ces deux catégories-là assez distinctes, mais c'est vraiment par la fermentation, par la vinification qu'on peut distinguer. Oui, tu sais, la couleur en dit beaucoup, mais aussi sur le goût, la matière qu'on vient chercher dans ces vins-là.
2: Puis vous dites, après 2-3 jours qu'on fallait tenir un rouge, on laisserait combien de temps?
1: Ça dépend. Tu sais, moi, j'ai déjà vu des 3 semaines, j'ai déjà vu des 6 mois. Ça dépend qu'est-ce que tu fais avec ton raisin. Tu sais, si tu mélanges ta cuve à chaque jour, c'est un peu comme une poche de thé, là, si comme ta poche de thé, tu la mélanges dans ta tasse, ben ton thé il va devenir plus fort rapidement. Okay. Si tu mélanges ton mou à chaque jour, ton vin il va devenir plus corsé, plus rouge foncé. Mais si on veut parler d'un petit rouge léger, souvent les vignerons on va dire qu'ils travaillent plus en mode d'infusion que d'extraction. Fait que ils vont laisser les baies aller à la surface de la cuve puis infuser doucement le jus sans trop y toucher, donc sans extraire trop d'amertume et donc de couleur.
0: Alors, si on y va avec le premier des deux, parce que ils se ressemblent beaucoup dans le verre. J'imagine que ça va se passer au niveau du goût. Alors,
1: tout
0: le premier.
1: Le premier produit que je vous amène, c'est une cuvée qui s'appelle Beach Gut. Je trouve que ça porte bien son nom. Ça va être un vin qui vient de l'Allemagne, de la région de la Franconie. La Franconie est reconnue pour ses calcaires coquilliers. C'est vraiment un sol qui est très très bon pour la viticulture. On est sur un assemblage de plusieurs cépages et ici la vigneronne va venir vinifier les raisins tous différemment pour faire l'assemblage final après les fermentations accomplies. On est sur un assemblage donc de Régent et de Domina. Ça c'est des nouveaux cépages qu'on appelle allemand. Donc, c'est des cépages qui ont été créés dernièrement avec la combinaison d'ADN pour en faire des cépages qui sont plus résistants. En Allemagne, on sait qu'il fait froid, que ça peut être assez difficile, la viticulture, de par les gels printaniers, peut-être même aussi les maladies fongiques. Donc, le Régent et le Domina sont encore considérés comme des vinifères, mais on les appelle des hybrides. On travaille aussi du Pinot Gris là-dedans, qui amène un petit côté, je trouve, floral, un petit peu plus racoleur, plus charmeur. Et elle termine l'assemblage par des piouis. Des piouis, c'est une autre sorte de cépage hybride, sauf que là, on joue vraiment sur on veut vraiment travailler sur leur résistance aux maladies fongiques, aux champignons précisément.
0: C'est pas juste des joueurs de hockey.
1: Non.
0: Excusez-moi.
1: Non. Donc, on est chez un domaine qui s'appelle Weingut. C'est tenu par un couple de vignerons. La femme s'appelle Émilie Campeau. C'est une grande fille, une grande chef québécoise, en fait, qui a travaillé à Paris, à Montréal, à New York, qui a mené à s'est écœurée. Elle a fait quand même des petites études sur le side pour commencer à devenir sommelière, puis elle a vraiment développé une grande passion. Lors de Vendanges en Autriche, elle a rencontré ce qui allait devenir son partner en vin, mais aussi son mari, Christophe. Puis en 2018, ils sont partis lors de domaine en Franconie, en Allemagne. Mm-hmm. Donc, c'est un peu un produit qui vient de chez nous. Finalement, je suis toujours très fière de parler de ces produits.
0: Oui, comment vous le trouvez, René-Charles, Marianne?
2: Mais je l'aime bien, mais on est, selon le goût, on n'est pas dans, vous dites c'est un rosé, mais on est plus dans le rouge. Moi, je trouve que dans le rosé, dans les goûts, là, je goûte la cerise un petit peu. Oui, donc, on est plus, c'est ça, vers le...
0: Mon nez, j'ai la fraise. Pas nécessairement en bouche, mais au... Ah, bon, c'est ça.
2: Mais on a le petit fruit rouge, finalement.
3: Oui, c'est le fruit léger.
1: Mais c'est sûr qu'avec ces extractions-là, qui sont un petit peu plus longues, tu sais, tu vas extraire les aromatiques qui vont te faire penser aux cépages rouges, tu sais, au vin rouge, justement. Mais quand tu penses au pH de l'acidité en bouche, la charge tannique aussi, t'es pas tout à fait dans le rouge encore. Il y a quelque chose de très, très goulayant qui passe super bien sur le palais. Donc, qui en fait un produit qui est complexe, tu sais, je trouve qu'il est assez goûteux, mais qui reste très facile à boire, très facile à partager également.
0: Oui, vraiment. Alors ça, c'était Beach Gut, c'est ça? C'est comme ça qu'on le prononce, de Weingut en Allemagne. C'était le premier choix. Le deuxième?
1: Le deuxième choix, c'est intéressant parce que c'est, premièrement, un vin français. J'ai moins l'habitude de vous parler de cette région viticole-là. Puis, on est dans... le sud de la vallée du Rhône, c'est une grande région viticole qui fait des super beaux vins, autant en blanc, en rouge, en rosé. Mais ici, on est plus précisément à Tavel. Tavel, c'est vraiment au sud de la vallée du Rhône, t'es un petit peu sa ligne de la Provence. T'sais. Et Tavel ne produit que des vins rosés, mais des vins rosés de garde.
0: Ah!
1: Ouais.
0: Des vins rosés qui vieillissent.
1: Ouais, fait que c'est vraiment que des vins qui ont des vins rosés de ce profil-là, tu sais, qui ont vraiment une belle extraction. Puis après, c'est pas toutes des vins rosés de garde qui vont se produire là-bas, mais c'est ceux qui ont le plus de potentiel finalement. Donc des vins avec plus de matière, qui sont faits avec la méthode de saignée justement, donc qui ont vraiment plus de coloration, plus de trucs à dire dans le verre et toujours en assemblage. Ici, on a majoritairement de la grenache. Moi, je trouve que ça pif au nez. T'sais, on parlait de petits fruits, mais là, ça sent la fraise qui a eu chaud. Là. C'est vraiment comme... C'est...
0: J'allais dire le jujube. Là.
1: Oui, quelque chose de confituré, de sucré, presque.
3: La robe plus foncée que l'autre aussi.
1: Un petit peu plus en violacé.
3: Je vois pas de différence.
1: Je pense que moi, je le sais, fait que je le vois. Mais comme, je trouve qu'il y a quelque chose d'un tout petit peu plus sérieux, un petit peu plus profond dans ce vin-là. Donc, la grenache qui va être accompagnée de la Syrah. La Syrah qui est reconnue plus pour ses arômes un peu poivré. Puis on termine avec Saint-Saulve et Carignan, qui sont des cépages du sud d'assemblage, plus souvent qu'autrement. Je trouvais qu'au premier, on avait plus d'épices, de poivre. Ici, on dirait que son côté épicé se ramène plus aux herbes provençales, un peu le

0: le romarin, le thym, tu sais, ces herbes un petit peu plus, pas sapinées, mais tu sais, un petit peu plus résineux, finalement.
1: Oui, plus forte.
0: Ouais, ouais. Exact, exact.
1: Oui, le thym.
2: Ouais, mm-hmm. Moi, je goûte, moi, c'est ça, c'est le côté résineux. Là.
1: Oui. Mm-hmm. Mais ça revient plus tard, moi, je trouve, en bouche. Au premier abord,
0: ouais,
1: je suis encore dans le fruit, puis... Et ensuite.
0: Oui, oui. Parce que là, je viens de remettre mon nez dans le verre, puis c'est vrai qu'on a vraiment ce fruit-là. Il y a quelque chose d'un petit peu, pas lacté, mais tu sais, yogourt à fraises,
1: ah,
0: peut-être. Tu sais, quelque chose de comme vraiment racoleur, très, très bon.
1: Chaque fois que vous le dites, là, on se dit oui,
0: ça goûte.
2: C'est ça.
0: Le yop.
1: On fait la chronique apéro pour goûter le yop. C'est exactement ça.
0: Ouais, fait que je trouve qu'au nez, t'as vraiment ce côté-là très, très rond, très généreux, très racoleur, très charmeur. Puis là, en bouche, il y a comme une longueur, puis ça se finalise un petit peu justement sur ces arômes-là, plus herbacés, plus résineux. Vraiment d'une grande complexité, puis je trouve que ces vins-là, ils ont beaucoup, beaucoup de place à leur table. J'en parlais avec ma collègue et amie Charlie tout à l'heure, puis on se disait que c'est donc ben bon les dernières tomates de la saison. Je sais pas si vous travaillez avec des maraîchers, vous, pour vos épiceries, mais les tomates sont bonnes, mais on le sent que c'est les dernières, tu sais.
2: Oui.
0: Puis moi, j'ai envie de me faire des belles tartes à la tomate confite ou des moussakas, des trucs qui sont comme on commence à être en septembre, en octobre, puis d'être un petit peu plus dans le réconfort, là, je dirais. Ouais.
1: Alors ça, c'est Tavel 2025.
0: Exactement.
1: Qu'on vient de goûter pour...
0: On est chez Romain Lebar, c'est un vigneron qui travaille justement à Tavel dans le sud de la vallée du Rhône sur un 1,5 hectares, même pas. Fait que vraiment un travail très minutieux de moine. Il fait super bien ses vins avec précision.
1: C'est très bon. Encore une fois, les deux choix. Hein? Mm-hmm. Richard, Marianne, nous sommes comblés. Violette Corpateau-Blache, sommelière au vin Polisson de Sherbrooke. Merci beaucoup.
0: Merci
1: encore
0: de m'avoir
1: reçu. On
0: vraiment.
1: Se retrouve très bientôt. Voici maintenant le Radio-Journal de Radio-Canada. Au retour, oui, on en parle depuis le début de l'émission. Ça vous fait réagir. Quand on était jeune, on apprenait à écrire en lettres détachées et attachées et éventuellement machine à écrire ou ordinateur. Selon les époques, eh bien, est-ce qu'on devrait opter pour une seule méthode dans nos écoles? C'est la demande de l'Ordre des ergothérapeutes. On va en parler vers 17h20.
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13: Aujourd'hui au Radio-Journal, les États-Unis ont-ils tenté d'influencer le résultat des élections québécoises?
14: C'est quand même une information importante.
15: Cette campagne électorale ne doit pas être volée.
16: S'il y avait un risque sérieux, elle avait l'obligation de le dire.
13: Questionnée par ses rivaux, Christine Fréchette se tourne vers les services secrets canadiens.
17: Moi, le SRS, c'est celui que je veux qui creuse la situation.
13: L'écrivain Télisson Aurélien exclu de la course pour le prix Goncourt en raison des allégations d'utilisation de l'intelligence artificielle.
18: On est content de pouvoir vivre ça avec nos enfants.
13: Et le pape Léon XIV attire les foules à Paris. Bonjour, ici Jean-Sébastien Bernatché. Des allégations d'ingérence étrangère bouleversent la 30e journée de la campagne électorale au Québec. Des médias de Québecor ont rapporté cet après-midi que le gouvernement québécois a été informé d'une possible tentative d'ingérence des États-Unis pour influencer les résultats du scrutin du 5 octobre. Le bureau du premier ministre Mark Carney dit prendre très au sérieux de telles allégations. Julianne Lapointe fait le point.
19: Le spectre de Donald Trump ressurgit à moins de 10 jours du scrutin.
20: Des possibles risques d'ingérence étrangère dans l'élection québécoise.
19: Une sortie impromptue de Christine Fréchette pour réagir aux allégations d'abord rapportées par des médias de Québécois.
20: Alors moi, c'est au cours des derniers jours que mon équipe m'a informé de documents qui existent en ligne, qui font état de possibilités d'ingérence dans l'élection québécoise.
21: J'apprends aujourd'hui dans les médias que c'est une source de préoccupation.
19: Les chefs, comme le péquiste Paul Saint-Pierre Plamondon et le libéral Charles Milliard, reprochent à Christine Fréchette d'avoir une fois de plus manqué de transparence.
21: Je suis surpris aussi qu'on choisisse 2 jours avant le vote par anticipation pour sortir cette information-là.
22: Si ma

0: Madame Fréchette est au courant depuis quelques semaines. Pourquoi elle n'a pas profité des appels qu'elle a eus avec les chefs d'opposition?
1: Car ses adversaires dénoncent aussi ne pas avoir été informés que Québec avait été approché directement par Washington pour discuter de la guerre tarifaire sans passer par Ottawa. Des informations révélées par Québecor et confirmées par Christine Fréchette.
2: Il y a eu une approche au printemps dernier. Quand mon équipe m'a avisé de ça, moi j'ai fermé la porte tout de suite.
1: La co-porte-parole de Québec solidaire, Huba Gazal, demande aux chefs de faire front commun malgré la campagne au nom de la démocratie.
3: La campagne électorale ne doit pas être volée par l'ingérence étrangère de Donald Trump.
1: Christine Fréchette exige un entretien d'urgence avec le premier ministre. Au bureau de McCarney, on indique prendre ces révélations très au sérieux. Ici Juliane Lapointe, Radio-Canada, Montréal.
4: Quant aux engagements électoraux du jour, le chef du Parti québécois a présenté aujourd'hui son plan pour la capitale nationale et le projet de troisième lien entre Québec et Lévis ne se retrouve plus parmi ses priorités. Paul Saint-Pierre Plamondon juge qu'il est irréaliste de le faire dans un premier mandat. C'est pourtant ce que promettaient ses adversaires de la CAQ et du... ce que promettent, c'est-à-dire ses adversaires de la CAQ et du Parti conservateur. Voici Sébastien Desrosiers.
5: À 10 jours du scrutin, le Parti québécois présente ses engagements pour la région de la capitale nationale.
6: On vous promet simplement de la franchise et de s'abstenir de vous vendre quelque chose qui n'aura pas lieu.
5: En 2022, il promettait la construction d'un tunnel réservé au transport collectif entre Québec et Lévis, mais ce troisième lien n'est plus dans les cartons, du moins pas dans un premier mandat. Paul Saint-Pierre Plamondon invite surtout les électeurs à se méfier de ses adversaires.
6: Ces électeurs qui ont fait confiance et qui ont vu leur confiance trahie par la CAQ s'apprêtent à remettre ça entre les mains d'Éric Duhaime, qui est un champion olympique des propositions qui ont aucune chance de se réaliser.
5: À son tour, Éric Duhaime l'accuse d'avoir menti. Le chef péquiste avait laissé entendre qu'il présenterait son projet dans les prochains jours.
7: Monsieur Plamondon risque de payer cher pour la trahison qu'il vient de faire aux gens de Québec aujourd'hui.
5: Le Parti conservateur promet un nouveau pont autoroutier qui traverserait l'île d'Orléans. La CAQ veut en construire un également en face du Vieux-Québec. Alors que le chef libéral Charles Milliard y est favorable lui aussi, seule la solidaire Huba Gazal s'y oppose.
0: Moi, j'ai jamais annoncé qu'il y aurait une pelletée de terre durant le mandat parce qu'il faut reprendre le contrôle de ce projet-là.
3: S'il y a un seul parti qui est clair, c'est Québec solidaire, on n'en veut pas de troisième lien.
5: Un débat qui témoigne une nouvelle fois de l'importance de l'enjeu de la mobilité dans la région, qui est aussi le théâtre de plusieurs luttes entre péquistes et conservateurs, dont l'issue pourrait s'avérer décisive le soir des élections. Ici Sébastien Desrosiers, Radio-Canada, Québec.
4: Et puis, Québec solidaire promet de faire du transport interurbain par autocar un service public partout dans la province. Le parti propose de créer un réseau qui opérerait sous une bannière commune. Les chefs des 5 principaux partis ont également tendu la main aux maires et mairesses réunis à Québec pour le congrès annuel de la Fédération québécoise des municipalités. Maintenant, où en sont les pourparlers commerciaux entre le Canada et les États-Unis? Le ministre responsable du dossier, Dominique Leblanc, soutient que des discussions se poursuivent entre les deux pays, même en l'absence de négociations formelles. Lors d'un arrêt à Moncton, il a été appelé à réagir aux récents propos du représentant américain au commerce qui, en entrevue avec un média américain, a mentionné que l'administration Trump était satisfaite de la situation actuelle avec le Canada et qu'il n'y avait aucune urgence de signer une entente commerciale. Le ministre Dominique Leblanc.
8: Nous continuons nos conversations avec nos vis-à-vis américains. Je parle régulièrement à l'ambassadeur Greer. On n'est pas en négociation formelle. Cependant, on est toujours ouvert à trouver une entente qui respectera la souveraineté du Canada, qui sera dans l'intérêt économique du Canada. On ne va pas signer n'importe quelle entente juste pour avoir une entente.
4: Les négociations formelles entre les deux pays sont suspendues depuis l'échec de celles qui se sont tenues il y a plus d'un mois. Le retrait de Télisson Aurélien de la première sélection du prestigieux concours prix Goncourt pour son roman « C'était ça ou mourir » ne fait pas l'unanimité, y compris au sein de l'Académie elle-même. Le jury a pris cette décision en raison des soupçons d'utilisation de l'intelligence artificielle qui pèse sur l'auteur, mais au moins un de ses membres juge la sanction excessive. L'affaire secoue aussi le milieu littéraire au Québec, nous dit Hugo Métro.
9: L'auteur québécois Télisson Aurélien reste en lice pour plusieurs prix littéraires, mais son retrait de la sélection du Goncourt divise au sein même des 10 membres de l'Académie. Le romancier et philosophe Pascal Bruckner critique la décision.
10: Ils ont fait du zèle, je le regrette. Je trouve qu'il y a déjà une telle avalanche de misère sur sa tête que c'est pas la peine d'en rajouter.
9: L'Académie dit vouloir récompenser une littérature écrite par des humains. Pascal Bruckner juge toutefois crédible les accusations sur l'utilisation de l'intelligence artificielle.
10: Je pense que les allégations sont sans doute vraies, mais le roman reste excellent.
9: Toutes les activités promotionnelles de Télisson Aurélien ont été suspendues. Au Québec, l'affaire secoue le milieu littéraire. Dans cette librairie de Montréal, C'était ça ou mourir est toujours en vente, comme l'explique le co-directeur de la librairie Gallimard, Olivier Boisvert.
11: Il est encore en vente ici parce qu'on fait confiance au lecteur, puis parce qu'on croit à la présomption d'innocence. Je dirais que le milieu littéraire est ébranlé. On avait un lancement hier, puis on parlait que de ça.
9: Et chez certains lecteurs, c'est surtout l'incompréhension.
12: Je l'ai lu, moi, le livre de Télisson Aurélien. J'ai trouvé ça magnifique. Tu sais, c'est très... c'est confrontant.
9: Télisson Aurélien nie catégoriquement avoir utilisé l'intelligence artificielle pour écrire ses textes. Ici Hugo Métro, Radio-Canada, Montréal.
13: En France.
4: Le pape Léon XIV a été accueilli dans une ambiance survoltée au Stade de France au nord de Paris pour une veillée de prière. Environ 80 000 jeunes participent à l'événement dont l'objectif est de montrer l'existence d'un regain de la foi catholique au sein de la jeunesse française. En après-midi, le pape s'était rendu à la cathédrale Notre-Dame après avoir défilé dans les rues de la capitale. Frédéric Arnould a préparé ce reportage.
14: Partout où il passe, il déclenche la passion des foules. Le pape Léon XIV a attiré dans les rues de Paris environ 300 000 personnes qui voulaient le saluer.
15: Donc vraiment, j'étais très émue. C'est vraiment de l'émotion pour moi.
16: Oui, on est content de pouvoir vivre ça avec nos enfants qui ont l'âge d'avoir quelques souvenirs de ce moment très fort.
17: Je suis heureux de me trouver aujourd'hui.
14: Mais le souverain pontife a aussi profité de cette première journée de visite en France pour livrer des messages offensifs sur la laïcité, la fin de vie, dénonçant l'offre d'une mort programmée et le risque d'un paradis des machines créé par l'intelligence artificielle.
17: Pour ne pas perdre notre humanité au milieu du paradis des machines qui envahissent et conditionnent notre quotidien, il est urgent d'informer les esprits à un discernement éthique capable de voir ce qui est moralement bon.
14: Devant l'Assemblée de l'UNESCO, il a aussi dénoncé les dirigeants mondiaux qui bafouent l'état de droit et qui traitent la justice elle-même comme s'il s'agissait d'une marchandise que l'on peut acheter et vendre. Un message humaniste et malgré tout optimiste.
17: Il ne s'agit pas de prôner un optimisme naïf qui ignore les difficultés, mais de persévérer dans l'espoir que le bien est toujours possible.
14: Les foules seront aussi au rendez-vous demain avec plus de 600 000 personnes attendues pour une messe à la place de la Concorde. Ici Frédéric Arnould, Radio-Canada, à Paris.
4: Et c'est ainsi que se termine le Radio-Journal. 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Bonne soirée et bonne fin de semaine de la part de toute l'équipe de la salle des nouvelles.

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Dans les prochaines minutes, les élèves québécois doivent-ils apprendre l'écriture script et cursive? Le nouveau programme de français prévoit l'apprentissage des deux styles, mais ça varie d'une école à l'autre et cette décision est contestée par des experts, dont l'Ordre des ergothérapeutes. Le président sera avec nous. Et quelques bonnes nouvelles pour les équipes sportives du cégep de Granby, l'Indigo. Entre autres, l'équipe de hockey féminine rejoindra le circuit collégial du RSEQ l'an prochain. J'en parlerai avec la conseillère au sport au carrefour de la réussite éducative, Mylène Poirier.

0: m'appelle Laurie Dufresne, Marianne Lachapelle, René-Charles Quérillon et Antoine Desrosiers sont autour de la table avec moi. Ce fameux sujet de l'écriture script cursive et aussi ce qui s'ensuit habituellement, l'ordinateur ou à une certaine époque, la machine à écrire. Ça vous fait réagir depuis le début de l'émission. Olivier nous a écrit « Pendant la pandémie, j'ai perdu mon emploi. Je me suis recyclée et démarrée dans la vente d'objets rétro sur une boutique en ligne. Je vendais toutes sortes d'objets, mais principalement des machines à écrire que je remettais à neuf. C'était pas toujours facile de trouver des pièces. Je devais utiliser des machines donatrices, entre guillemets. J'en ai vendu plus d'une centaine à des productions de films et autres amateurs. Surprenant qu'il y ait toujours un marché. Je me suis recyclée dans un autre domaine depuis. Mmh. » Merci Olivier pour ce commentaire. Donc, il y a une passion, machine à écrire pour certains.
1: C'est trouver la machine à écrire, mais c'est trouver aussi les rubans d'encre.
0: Ça, c'est ça.
1: C'est ça.

0: Bon, ben voilà.
1: Trouvez les deux.
0: Mais s'il y a des gens qui sont intéressés, on va se faire un réseau, là, tout le monde ensemble, on va s'écrire. En manchette, Antoine, des allégations d'ingérence étrangère bouleversent le 30e jour de la campagne électorale au Québec.
1: Oui, c'est ce qui a vraiment retenu l'attention aujourd'hui. C'est des médias de Québécois qui ont rapporté plus tôt cet après-midi que le gouvernement du Québec a été informé d'une possible tentative d'ingérence des États-Unis afin d'influencer les résultats du scrutin du 5 octobre prochain. Le bureau du premier ministre canadien Mark Carney dit prendre très au sérieux de telles allégations. Dans les autres nouvelles, Marie-Hélène Rousseau a rencontré des candidats dans la circonscription d'Harford, des principaux partis pour connaître leur vision quant au projet de ligne électrique d'Hydro-Québec. J'aurai ce reportage pour vous à 17h30. Et dans la circonscription d'Harford, à Minsonville, il y a des commerçants rencontrés qui souhaitent qu'on parle davantage de justice sociale dans cette campagne électorale. J'aurai des réactions pour vous. Et le projet de règlement pour encadrer d'hypothétiques projets éoliens dans la MRC de Drummond, eh bien, ça déplaît à certains. Et il y a des citoyens qui se sont mobilisés contre le potentiel projet de centre de données à Sherbrooke. Ils ont marché aujourd'hui pour faire part de leurs inquiétudes. Je vous en parlerai également à 17h30.
0: Donc, dans une quinzaine de minutes. Merci beaucoup. Sur la scène culturelle maintenant.
2: Quand on m'a demandé d'animer une série documentaire sur des sujets forts du Québec, tout de suite m'est venue en tête une question. Pourquoi penser? Je ne sais pas. Mais c'est ce que nous découvrirons ensemble.
3: Là, c'est ça, je suis trop proche.
2: Notre identité culturelle est basée sur des tétines de femmes.
4: Répétez la question.
2: Est-ce que ce serait possible de construire un nouveau fleuve?
5: Non. Je sais pas quoi dire de plus.
2: Vous pouvez faire semblant que vous le savez, là.
6: J'aurais aimé la vérifier.
2: Avec moi, Rosalie Vaillancourt, l'animatrice de cette série documentaire sur le Québec qui s'appelle « Pourquoi penser? » À Télé-Québec.
0: Bon, ça met la table, cette bande-annonce Télé-Québec qui vous dévoile aujourd'hui une série documentaire parodique portée par l'humoriste Rosalie Vaillancourt.
7: Oui, la nouvelle animatrice s'intéresse aux grands symboles de la culture québécoise. Alors, vous l'avez entendu dans cette bande-annonce promotionnelle pour la série. Donc, c'est comme un documentaire au style journalistique. On écrit complètement décalé. Alors, Rosalie Vaillancourt, l'humoriste, va partir à la découverte de différents fleurons québécois. Quoi, comme l'hydroélectricité, le lait, la musique traditionnelle et même, vous l'avez entendu, le fleuve Saint-Laurent. Chaque semaine, elle va se lancer dans une nouvelle quête. Elle va rencontrer des spécialistes, scientifiques, historiens, anthropologues, sociologues qui vont répondre à toutes ces questions. Donc, c'est traité de manière humoristique, mais ce sont de véridiques réponses, de véridiques quêtes, une façon originale d'en apprendre plus sur l'histoire, l'identité aussi. De la province. Alors, c'est disponible dès maintenant sur Télé-Québec, le premier épisode, pour en apprendre sur l'un des plus importants symboles de fierté québécoise, l'hydroélectricité. Donc, on se penche sur ce sujet. Il y aura plusieurs experts qui vont parler dans cette première diffusion. Donc, Audrey Maheu, directrice scientifique de l'Institut des sciences de la forêt tempérée. Il y a Justine Gagnon également, qui est professeure au département de géographie de l'Université Laval et plusieurs autres. Et ensuite, ce sera à tous les vendredis à la télé de Télé-Québec. Donc, sur la chaîne de Télé-Québec, ce sera à 19h30.
0: Et nous tenterons de discuter avec Rosalie Vaillancourt la semaine prochaine. On vous tient au courant si ça fonctionne, évidemment. René-Charles, une carte de hockey rare retrouvée au Nouveau-Brunswick.
8: Laurie, on sait que vous, c'est une carte Pokémon rare que vous voulez trouver.
0: J'aimerais beaucoup ça.
8: Ouais. Mais là, au Nouveau-Brunswick, on a trouvé la carte Matthew Schaefer Ultimate Rookies Shield One of One.
0: c'est très précis. Vous dire que c'est ça, j'ai pas l'image en tête, là. Mais
8: One of One, ça veut dire qu'il y a une seule et unique carte au monde. Ouais. C'est la carte du joueur étoile recrue des Islanders de New York, le défenseur qui a gagné le trophée Norris, remis à la recrue de l'année en 2025-2026. Carte autographiée. Il y a la mention Shield qui veut dire qu'un bout de son chandail portant l'écusson de la Ligue nationale de hockey est incorporé à la carte. Donc, ce sont deux personnes du Nouveau-Brunswick, deux collectionneurs, Calvin Roussel et Carl Deveau de Tracadie au Nouveau-Brunswick, qui ont eu la main heureuse pour mettre la main sur la carte. Le 11 septembre, c'est que les deux comparses ont participé à un événement virtuel d'entreprise Remy Car The Trader de Saint-Hubert, ici au Québec. Ils ont payé 60 $, puis ils ont pu regarder

0: un déballage de boîtes de cartes de hockey par transmission vidéo. Il y avait 437 joueurs de disponibles et eux, à chaque fois que c'était une carte de Matthew Schaefer qui sortait, ben ça leur était attribué. Donc, la personne déballe les paquets de cartes. On a une carte de Cole Caulfield. Ben ça va à la personne qui avait payé pour Cole Caulfield.
1: Je comprends.
0: Eux avaient mis 60$ sur Matthew Schaefer. Chaque fois, justement, ça leur appartenait. Donc, la carte de Matthew Schaefer, la Rookie Shield, la grosse, elle est sortie. Oui. Et c'est sur la vidéo là, de sur le site de Radio-Canada, on voit la personne qui déballe les cartes crier que c'est comme incroyable que cette carte-là soit sortie. Donc, ils ont laissé la carte dans le coffre-fort du collectionneur. Habituellement, on l'envoie par la poste, mais là, cette carte-là peut valoir jusqu'à 150 000 $
1: Wow.
0: Ils ont déjà reçu des offres, mais ils ont décidé, oh, on va la laisser aux enchères, le libre marché décidé. Mes initiales, 10 sous. Les enchères, ça a grimpé facilement jusqu'à 66 000 $ Ce matin, 88 mises avaient été faites. C'est rendu à 75 100 $ Fin des offres le 4 octobre.
1: Donc, samedi de la semaine prochaine. Non, c'est dimanche.
0: Dimanche.
1: De la semaine prochaine.
0: Oui, juste avant les élections.
1: Juste avant les élections. Voilà. Oui.
0: Donc, ils espèrent. Selon les collectionneurs, il pourrait aller tirer jusqu'à 150 000 $ pour cette carte-là.
1: Incroyable.
0: Pour une seule carte de hockey.
1: Wow. Voilà. C'est impressionnant.
0: Donc, le texte là, sur le site de Radio-Canada, nos collègues du Nouveau-Brunswick qui ont fait cette une petite vidéo là, dans laquelle on peut justement voir là, le déballage de la carte.
1: Et moi, je vous amène au Manitoba pour une histoire incroyable, mais vous allez voir qui est triste et belle à la fois. Ça doit être la hantise de bien des familles, une histoire de bébé échangé à la naissance. J'ai pas d'enfant, mais on dirait que c'est une hantise. Ça peut pas...
0: Mais c'est pas... Ici, à Sherbrooke, c'est pas possible là, parce que les bébés sont dans la chambre de la mère. Là, on les sort pas. Il n'y a plus de pouponnière comme à l'époque.
1: C'est ça. Ben là, effectivement, l'histoire que je vais vous raconter là se passe en 1955.
0: C'est ça.
1: Il y a 70 ans, on est dans un hôpital rural du Manitoba, celui d'Arburg. Et on est à environ 115 km au nord de Winnipeg. Deux hommes qui ont été échangés à la naissance, Edward Ambrose et Richard Beauvais. Ambrose est métisse, mais a été élevé par une famille ukrainienne, tandis que Beauvais a grandi en croyant être d'origine crie et française, alors que ses ancêtres étaient en réalité ukrainiens, juifs et polonais. Alors, Beauvais a grandi près du lac Manitoba au sein d'une communauté métisse. C'est un survivant des pensionnats pour autochtones parce qu'il a été arraché à son foyer dans le cadre de ce qu'on appelait la RALPH des années 60, donc un processus au cours duquel environ 20 000 personnes issues des Premières Nations, des peuples inuits et métis ont été retirées à leur famille pour être placées dans des familles majoritairement blanches. Mais vous comprenez, dans l'histoire, il ne l'est pas finalement, quand on connaît toute l'histoire. Tandis qu'Ambrose a grandi dans une ferme de Rembrandt, une localité située environ 25 km au nord de Gimli. Et ils n'ont appris la vérité que lorsque la sœur d'Ambrose a effectué un test ADN, vous savez, tous les sites web là, qu'on peut faire, là, donc il y en a un qui est 23 et moi, là, 23andMe. Alors, elle s'est rendue compte qu'elle n'avait aucun lien biologique, elle n'avait pas de parenté biologique avec celui qu'elle considérait comme son frère. Et là, finalement, que c'était... Monsieur Beauvais, Richard Beauvais, avec qui elle a eu une correspondance. Alors, pourquoi on en parle aujourd'hui? C'est qu'au cours des derniers jours, il y a des documents financiers du Manitoba qui ont été publiés et des journalistes ont trouvé la trace d'un versement du gouvernement manitobain d'une indemnisation de 500 000 $ donc 250 000 $ chacun, pour ces individus-là. Donc, la requête avait été déposée en avril 2022. Les deux hommes souhaitaient une indemnisation, des excuses officielles. Le gouvernement reconnaît aujourd'hui son erreur. Il s'est excusé en mars 2022 et a dit évidemment qu'on comprenait les conséquences qu'ils ont vécues. Alors, M. Ambrose a cherché à renouer avec sa famille biologique. Il a obtenu finalement sa carte de la Fédération des Métis du Manitoba il y a 2 ans et demi, parce que finalement, il l'est. Alors, quelle histoire quand même. Deux parcours de vie qui n'ont absolument rien à voir. Donc, un texte signé par Bryce Horn de CBC News au Manitoba. C'est fou quand même.
0: La pire hantise qui peut arriver à des parents, des gens, de découvrir qu'on a eu la vie qu'on ne devait pas avoir.
1: Exact, c'est ça. 70 ans plus tard, ou à peu près, là, voilà. Merci beaucoup, René-Charles. Bonne fin de semaine.
0: Au plaisir, bonne fin de semaine.
1: On se retrouve lundi, les 17h22, partiellement nuageux la nuit prochaine en Estrie, 9 degrés au thermomètre. Demain, samedi, alternance de soleil de nuages avec 20. Copier-coller pour dimanche, mais le mercure devrait monter jusqu'à 21. On a 24 à Sherbrooke, à Quaticook, 21 et 24 à Bromont. Tout est de retour à la normale sur le réseau routier estrien. Si vous voyez quoi que ce soit d'ici la fin de l'émission, si vous souhaitez nous partager vos anecdotes,

0: d'autres de machine à écrire, vous aussi, c'est par la bulle de conversation de l'application mobile audio ou encore la messagerie texte 819-620-0010. Dans son nouveau programme de français 2027-2028, donc l'an prochain, le ministère de l'Éducation prévoit maintenant l'enseignement de deux styles d'écriture manuscrite, ce qu'on appelle communément les lettres attachées et détachées. Préoccupé par cette double obligation, l'Ordre des ergothérapeutes s'inquiète de l'effet que ça pourrait avoir sur les élèves, notamment chez ceux qui éprouvent déjà des difficultés. L'Ordre a récemment transmis une lettre à l'intention de la ministre de l'Éducation, Sonia Lebel, pour lui faire part de ses préoccupations. Avec nous pour en parler, le président de l'Ordre des ergothérapeutes du Québec, Alexandre Nadeau. Bonjour.
1: Bonjour.
0: Pourquoi l'enseignement obligatoire de ces deux styles d'écriture et évidemment, ajoutons celui par ordinateur, donc un troisième style, pose problème pour vous?
1: Parce qu'on va se dire que les données scientifiques ont évolué depuis. Parce qu'évidemment, la plupart des auditeurs et auditrices rappelleront qu'on pouvait apprendre au primaire rapidement les lettres détachées, puis par la suite, les lettres attachées en deuxième année. Donc, la première année, les lettres détachées, deuxième année, les lettres détachées. Mais au fil des 15 dernières années, dans les écoles québécoises, ce qui est arrivé, c'est qu'il y a eu une autonomie qui a été laissée aux enseignants, et ça, c'est tout à fait louable, pour enseigner un ou l'autre. Parce qu'il y a une chose qui était claire dans les données, c'est que pour bien apprendre à écrire, on devait laisser le temps suffisant de rendre le geste autonome, ce qui veut dire de rendre perfectible, si on veut, ce geste avant d'aller vers, exemple, l'intégration d'un nouveau geste, ce qui veut dire pour nous de passer des lettres détachées à les lettres attachées. Et actuellement, avec l'orientation ministérielle, c'est comme si on venait contredire les 15 dernières années de ce qui a été fait dans la recherche, de ce qui était accompagné dans les écoles auprès des équipes écoles, des enseignants, ce qui était véhiculé comme information et même des ressources ministérielles qui invitaient justement à faire comment je pourrais dire ça, des apprentissages pour un ou l'autre, des apprentissages écrits.
0: Oui, mais on s'en parlait depuis le début de l'émission autour de la table. On a tous appris les deux styles et on a une collègue ici qui est plus jeune et elle dit « Moi, je ne suis pas capable de lire la carte de ma grand-mère qui m'écrit toujours en lettres attachées. » Alors, pourquoi tout à coup c'est trop difficile pour les jeunes alors qu'on l'a tous appris?
1: On l'a tous appris, effectivement, il y a un certain temps, mais il y a d'autres exigences qui se sont ajoutées. Donc, faut pas oublier le clavier. Aujourd'hui, avoir de la technologie entre les mains, c'est rendu normal. Un enfant de 10 ans, il est peu probable qu'il n'aura pas touché un téléphone, à un ordinateur, une tablette. Et ce que ça amène, c'est qu'on sait qu'avec les données, donc on ne peut plus ignorer, qu'on ne savait pas nécessairement avant, si on veut justement avoir une écriture qui est lisible et qui est compréhensible, bien on doit essayer de mettre le plus de temps dans un style et par la suite, il n'y a rien qui empêche d'aller apprendre l'autre style. Ce qui est ici mis en lumière, c'est d'apprendre rapidement les deux styles dès la première et la deuxième année. Donc, l'objectif, c'est de prenons le temps de bien apprendre la première et par la suite, si l'enfant, le groupe en soi, l'enseignant juge que les enfants sont aptes à pouvoir aller faire cet apprentissage parmi tant d'autres, parce qu'il ne faut pas oublier, apprendre l'écriture, c'est un geste, un patron moteur, mais il faut savoir aussi l'orthographe, la grammaire, d'organiser ses idées, savoir qu'est-ce qu'on veut communiquer. Et c'est ce qui met en lumière de dire, bien, maintenant qu'on le sait, pourquoi pas mieux faire pour apprendre par la suite davantage.
0: Mais vous ne trouvez pas que c'est un nivellement par le bas?
1: Au contraire, c'est un nivellement vers le haut parce qu'on se donne la chance, justement, comme société, de dire bien, on va s'assurer de donner toutes les chances dès le départ pour tous les enfants de bien apprendre un style. Puis par la suite, il n'y a rien qui empêche, par exemple, de pouvoir aller chercher l'apprentissage du deuxième style, mais un peu plus tard au niveau du primaire. On va passer ici à la cinquième, sixième année. L'objectif, c'est qu'on voit aujourd'hui au Québec, on a deux constats. Au niveau de l'éducation, il y a beaucoup de décrochage. Le français est quand même difficile malgré les 11 années d'apprentissage au primaire et secondaire pour une grande partie des Québécois. L'objectif, c'est de mettre les bons efforts au bon moment et à un moment donné, les gestes vont être tellement automatiques, ça va permettre de passer à d'autres exigences, dont en apprendre un autre style d'écriture, mais sans oublier tout ce qu'on doit apprendre maintenant, qu'on n'avait pas à apprendre dans le passé. Puis ça, faut pas l'occulter.
0: Et à choisir entre les deux, quelle serait la méthode à privilégier?
1: Mais le ministère avait mandaté justement une firme à ce sujet, la firme de recherche au niveau de la persévérance scolaire et littératie au niveau de l'Université du Québec à Rimouski. Et le constat était que, bien évidemment, les deux ont des avantages et des désavantages, mais quand on regarde en 2026, quand le clavier, la lecture qu'on a à faire dans les ouvrages, le script en termes d'exigence aussi serait moins difficile à venir de rendre autonome l'automatisation du geste, donc on pourrait privilégier celui-ci. Et l'objectif aussi, faut pas oublier, c'est que il y a beaucoup de mouvements au Québec en termes de déménagement familial. Des fois, on doit passer d'une ville à l'autre, d'une région à l'autre. Et à l'heure actuelle, le défi qui est dans le réseau scolaire qui souhaitait avoir une consigne ministérielle claire, c'était d'avoir vraiment un style ou l'autre retenu. Parce que là, il y a des enfants qui avaient appris un style, qui arrivaient dans une nouvelle classe et l'enseignant se rendait compte, évidemment, que l'enfant avait appris, exemple, les lettres cursives. Et toute sa classe elle ne faisait qu'écrire en lettres détachées, ce qui apportait

0: vous comprendrez déjà des écarts, sans oublier, pour finir, c'est que les enfants au Québec, on est capable de dire qu'à peu près 18 à 20 au primaire, des enfants présentent évidemment des handicaps ou des difficultés d'apprentissage ou d'adaptation. Et lorsqu'on se rend au secondaire, on tombe à peu près à 34 parce qu'on est capable de mieux identifier, mais aussi parce que les exigences sont élevées. Donc, ça fait en sorte que l'écart se creuse pour certains.
1: Alors, votre demande, c'est qu'on uniformise la pratique dans toutes les écoles du Québec, qu'on ait la même directive?
0: La demande, c'est vraiment de dire, concentrons-nous sur un style, donc d'uniformiser la consigne sur un style, et par la suite, évidemment, de ne pas empêcher de pouvoir apprendre le deuxième style, mais ne pas précipiter l'apprentissage dès le premier cycle, la première et la deuxième année. C'est vraiment ça l'aspect, parce qu'au final, si vous me permettez un parallèle, c'est comme si on arrivait à la conduite automobile, c'est un geste que tout le monde, vos étudiants, auditrices, ont évidemment appris. C'est très cognitif au début, on doit penser à tout, chaque action, freiner, regarder le miroir, il y a des piétons, donc le mouvement autour de nous. Tranquillement, lorsqu'on pratique, on va passer à un stade plus associatif, puis à un moment donné, le geste vient tellement autonome qu'on peut écouter la radio, on peut entretenir une conversation. Mais si je vous dis, on apprend la conduite automobile au niveau d'une transmission automatique et manuelle, puis on pourrait se questionner est-ce que c'est encore pertinent en manuel, bien, ce serait un double apprentissage qui prendrait plus de temps que de laisser la personne apprendre à bien conduire de façon sécuritaire au niveau automatique et par la suite passer, exemple, à une boîte manuelle.
1: Est-ce que, ça fait déjà quelques jours que vous avez envoyé cette lettre à la ministre de l'Éducation. Avez-vous eu une réponse?
0: Pour l'instant, on n'a pas eu de réponse. C'est sûr qu'il faut quand même respecter l'état de situation au Québec. Là, on est en campagne électorale. On n'a pas eu de retour non plus du ministère. La lettre a été envoyée au début du mois de septembre parce qu'on a été conscientisé à la fin du mois d'août que c'était rendu public sur les recommandations ministérielles. On s'attend évidemment à avoir un retour de ce côté-là parce que c'est quelque chose qui a été partagé par les enseignants auprès des ergothérapeutes. Et je vous dirais, j'ai fait une tournée la semaine dernière au niveau de Lévis, Rimouski, Sept-Îles, Baie-Comeau, Jonquière et Québec. Et c'était unanime. Il y a personne qui était capable de comprendre pourquoi on revenait à enseigner les deux, autre que dans mon temps, on apprenait les deux.
1: Et maintenant que le programme a été donc, comme vous dites, est sorti là, pour cette année 2027-2028, pensez-vous qu'il sera possible de revenir en arrière, de revenir sur cette décision?
0: Bien, je pense que oui, parce qu'au final, il devient obligatoire pour l'année prochaine, 2027-2028. Il lance clairement une vision pour l'instant, mais je pense que si on s'appuie avec les données probantes, avec la façon que ça fonctionne actuellement dans le milieu scolaire, je pense que rapidement, on va se rendre compte qu'il y a peut-être une meilleure façon de favoriser les apprentissages. Je pense que c'est vraiment ça l'intérêt. C'est l'enfant, au bout de l'année, on veut lui donner toutes les chances de réussir. Puis je pense que comme collectivité, on doit pouvoir s'appuyer sur les dernières reconnaissances qu'on a pour le favoriser.
1: Alors, en terminant, est-ce que vous espérez que ça devienne peut-être même une promesse électorale dans le cadre de cette campagne?
0: Évidemment, si on veut mettre au cœur de la discussion l'éducation, il y a plusieurs sujets. On s'est souvent occulté. C'est sûr que si on est capable de faire en sorte que ça puisse changer dès rapidement, ça va rassurer le milieu scolaire parce qu'à l'heure actuelle, c'est une directive qui vient inquiéter. Donc, je pense que c'est temps d'en parler dans l'état de situation qu'on a au Québec pour les élections.
1: Le président de l'Ordre des ergothérapeutes du Québec, Alexandre Nadeau, qui était avec nous. Merci beaucoup.
0: Merci beaucoup.
1: Au revoir. C'est l'Agence spatiale canadienne qui a publié au cours des dernières minutes, et je vous le mentionne si jamais vous êtes à l'extérieur, demain soir, je vous lis la publication, la vedette du ciel sera la lune des moissons. On vous a déjà dit à vivement le retour que chaque fois qu'il y a une pleine lune, elle a un surnom. Et bien là, on est dans la pleine lune des moissons. C'est la pleine lune la plus proche de l'équinoxe d'automne qu'on a vécu un peu plus tôt cette semaine. Alors, si vous êtes à l'extérieur, vous aurez une belle pleine lune demain. Et en plus, je vais vous donner les prévisions en météo dans un instant, le ciel qui devrait être somme toute assez dégagé. Texte de l'agence QMI que vous retrouverez dans le journal de Montréal. La Ligue nationale de hockey fournit sa première estimation du plafond salarial pour la saison 2028-2029. Et il s'agit d'une bonne augmentation. Le circuit l'a fait dans le cadre de sa récente réunion du Conseil des gouverneurs. Selon l'informateur Elliot Friedman, les équipes pourraient dépenser jusqu'à 127,5 millions de dollars en salaire. Rappelons que le plafond de la présente saison établi à 104 millions de dollars et qu'il passera à 113 millions et demi en 2027-2028. Alors, si l'estimation de 127 millions et quelques là, pour 2028-2029 se concrétise, il s'agirait de la plus forte hausse entre deux saisons depuis l'instauration du plafond salarial. On parle d'une augmentation de 14 millions de dollars. Et l'élément clé là, de cette faramineuse hausse, c'est la projection des revenus pour la prochaine campagne qui sont de 8,1 milliards de dollars. Alors, toujours selon cet informateur, ça représente un des défi de taille pour certaines organisations, particulièrement dans certains des plus petits marchés canadiens. Il est 17h32 aux informations. Antoine Desrosiers, 5 personnes ont été arrêtées en lien avec des méfaits survenus lors de la manifestation qui se tenait cet après-midi à Sherbrooke.
2: Voilà, c'est ce qu'on vient tout juste d'apprendre. Le service de police de Sherbrooke, par voie de communiqué, confirme enquêter sur plusieurs actes de vandalisme survenus sur différents bâtiments commerciaux ainsi que sur différentes infrastructures publiques, notamment le pont Montcalm. Selon les policiers, ils sont intervenus afin d'assurer la sécurité publique, maintenir l'ordre et encadrer le déroulement de cette manifestation, précise-t-on. Donc, les 5 personnes arrêtées sont 3 hommes et 2 femmes âgées de 20 à 34 ans qui proviennent de la région de Montréal. Ils ont été arrêtés puis transportés au poste de police. Selon les autorités, elles seront rencontrées par des enquêteurs au cours des prochaines heures. L'enquête se poursuit. Le corps policier demande l'aide de témoins et des commerçants du secteur entre 13h et 15h. Si jamais les gens ont des détails concernant ces méfaits ou si des caméras de surveillance pourraient aider à faire progresser l'enquête.
1: Dans les autres nouvelles, dans la circonscription de Brome-Missisquoi, le projet de ligne électrique d'Hydro-Québec suscite beaucoup d'inquiétudes.
2: Le tracé retenu est loin de faire l'unanimité et la MRC réclame la tenue d'une audience du BAP pour déterminer la meilleure solution. Marie-Hélène Rousseau a rencontré des candidats des principaux partis pour connaître des visions. Seul le candidat conservateur a décliné notre demande d'entrevue.
3: Claire Pénaud exploite une bleuetière biologique à Denham. La future ligne électrique doit passer devant chez elle.
4: C'est pas juste un enjeu esthétique, c'est aussi un enjeu environnemental.
3: Comme des centaines de citoyens, elle demande à Hydro-Québec de revoir le tracé et espère que le ou la future députée s'impliquera dans le dossier.
4: On va choisir le candidat qui va s'engager le plus à nos côtés.
3: Des maires de la région ont proposé un tracé qui longe davantage les axes routiers, mais la Société d'État l'a rejeté, entre autres pour des raisons financières. La MRC de Brome-Missisquoi réclame la tenue d'un BAP, le candidat libéral Frédéric Beauchemin et le péquiste Patrick Melchior y sont favorables.
5: Moi, ce que je veux avoir, c'est l'information la plus transparente possible. Il faut vraiment qu'on arrête de faire du mur à mur puis qu'on fasse du sur-mesure. Parce que dans notre circonscription, là, notre marque de commerce, c'est la beauté du paysage.
6: Suspendons les travaux, là, puis peut-être, est-ce que l'agenda, c'est le BAP? Probablement, c'est ce que plusieurs disent. Et puis moi, c'est sûr que je vais appuyer ça. On voit qu'il n'y a pas consensus présentement.
3: La candidate caquiste Manuela Goya émet un bémol.
7: Un BAP, c'est long, c'est de 18 à 24 mois sur la place publique. Par contre, à l'intérieur du BAP, il y a aussi des consultations plus ciblées. Ça, c'est peut-être intéressant avec un ou deux enjeux.
3: Michel Corcos de Québec solidaire remet en question la nécessité d'une ligne de si grande envergure.
8: Je suis à l'écoute des citoyens qui parlent de sobriété. Je pense que les citoyens ont le droit de comprendre c'est quoi le réel besoin pour bâtir une ligne aussi grosse dans leur cour.
3: Tous les candidats rencontrés affirment que la protection du paysage est une priorité. Ici Marie-Hélène Rousseau, Radio-Canada, Cowansville.
1: Des commerçants rencontrés à Mansonville dans la circonscription d'Orford souhaitent plus de justice sociale.
2: Ah oui, excusez-moi, j'avais la mauvaise feuille. Voilà, nous les avons rencontrés dans le cadre de la campagne électorale provinciale. Voici d'abord la propriétaire de l'épicerie fine italienne, Jennifer Paquette, suivie d'une employée d'un café, Ariane Dosti.
9: Je veux dire quelque chose qui n'est pas vraiment quelque chose d'une femme d'affaires, mais c'est quelque chose moins de capitalisme sauvage, plus des trucs qui sont axés vers justement des petits villages, une communauté forte, moins d'itinérance. Plus d'argent en santé et en éducation.
10: Moi, je m'attends à ce qu'on aille nos besoins qui sont plus urgents, là, qui soient pris en compte. C'est comme la crise du logement et les coûts astronomiques en épicerie. C'est sûr qu'il y a plein d'autres choses que j'aimerais ça qui soient adressées, mais je pense que ce qui est vraiment super urgent en ce moment, c'est ça.
2: Un autre commerçant expose ses difficultés à recruter du personnel et déplore le resserrement des règles d'immigration. Vous pouvez lire le texte complet de Régent Blais sur le site Internet ou l'application Mobile Info. Il était également de passage de plus tôt dans l'émission si vous voulez rattraper le tout sur Dediophile.
1: Le projet de règlement pour encadrer d'hypothétiques projets éoliens dans la MRC Drummond déplaît.
2: Selon un collectif de citoyens, sa mouture actuelle ne permettrait pas de protéger convenablement la population advenant la venue de ces mastodontes dans la région. Ils réclament des changements. Les distances séparatrices de 600 mètres prévues entre une éolienne et une résidence et de 30 mètres d'une source d'eau sont selon eux, insuffisante. C'est sans compter la présence du futur règlement de la MRC sur les règlements municipaux. La MRC se défend de vouloir imposer un règlement de force aux résidents de la région. Denis Tanguay est ex-notaire et membre de la coalition. Il sera suivi de la préfète de la MRC de Drummond, Lynn Fréchette.
11: L'empiètement sur les droits et obligations des municipalités en vertu de cet article 7-là du règlement de contrôle intérimaire. C'est un abus de droit, quant à moi.
12: On invite l'ensemble de la population qui sont pas d'accord avec ce RCI-là ou autre à venir ce qu'ils voudraient voir dans le RCI, parce que c'est vraiment un projet qui sera modifié selon les demandes, l'ensemble des maires trouvent ces demandes acceptables et raisonnables.
2: Les citoyens sont conviés à une rencontre publique au Centre Expo de Drummondville le 1er octobre dès 15h.
1: Et j'ai dit, et merci Drummond, il manquait un 2. Et merci de Drummond. Merci beaucoup Antoine, bonne fin de semaine.
2: Bonne fin de semaine.
1: Il est 17h38 minutes, 24 à Sherbrooke, 21 à Coaticook, 24 à Bromont. Le mercure qui va descendre à 9 degrés la nuit prochaine. Demain samedi, alternance de soleil et de nuages. Les vents qui souffleront du nord-est à 20 km/h en mi-journée, maximum 20. Et dimanche, alternance de soleil et de nuages avec un maximum de 20. 21, donc belle fin de semaine en perspective pour aller voir les couleurs qui commencent à être très belles d'ailleurs dans la région. Sinon, sur la carte interactive de Transport Québec, je vois pas d'enjeu majeur, vraiment. Ça roule bien, ce retour à la maison. Alors, si vous voyez quoi que ce soit d'ici la fin de l'émission, vous pouvez nous écrire via la messagerie texte 819-620-0010. Téléphonez-nous au 819-620-0013 ou encore cliquez sur la bulle de conversation de l'application mobile audio. Au hockey, le défenseur Kaelen Goulet a participé à un premier entraînement avec ses coéquipiers au camp du Canadien de Montréal aujourd'hui à Brossard. Goulet qui a été opéré à un muscle adducteur le 10 août dernier. Le Canadien qui avait annoncé le 16 septembre qu'il lui restait environ 4 à 5 semaines de convalescence et de remise en forme. La Québécoise Leila Annie Fernandez et l'Ontarien Denis Shapovalov au tennis ont tous deux remporté leur match aujourd'hui en Asie, poursuivant leur route au tournoi de Singapour et de Chengdu respectivement. Fernandez qui a d'abord vaincu la Russe Mira Andriva, 5e au monde, 6-2 et 7-5 pour atteindre sa première demi-finale de la saison. Et Shapovalov a pour sa part défait le Tchèque Vite Kopriva, 6-2 et 6-3 en 65 minutes de jeu pour accéder au quart de finale en Chine. Et toujours sur la scène tennis, encore ennuyé par sa blessure au genou droit, la première raquette mondiale, Jannik Sinner, s'est retirée du tournoi de Pékin où il espérait défendre son titre. Sinner n'a pas joué depuis sa victoire contre Alexander Zverev en finale du tournoi de Wimbledon le 12 juillet. Plusieurs bonnes nouvelles dans les dernières semaines concernant les équipes sportives du cégep de Granby qui évoluent sous le nom de l'Indigo. La dernière étant l'adhésion de l'équipe de hockey féminine au sein du circuit collégial du RSEQ dès l'automne prochain, en 2027. Je vais faire le point avec la conseillère au sport au carrefour de la réussite éducative du cégep de Granby, Mylène Poirier. Bonjour.
13: Bonjour.
1: Si on commençait par cette nouvelle-là, est-ce que l'adhésion au RSEQ, c'est un projet sur lequel vous travaillez depuis longtemps?
13: Oui, en effet, on avait fait notre première demande il y a 3 ans. Malheureusement, notre projet avait été refusé. Et puis là, il y a eu une nouvelle ouverture là en juin dernier. Et on a redéposé de nouveau notre candidature. Et puis, nous avons été acceptés cette année.
1: Qu'est-ce qui a changé depuis 3 ans, donc?
13: Nous avons décidé, suite à notre premier refus, là, de quand même partir notre équipe dans les ligues américaines et ontariennes. Donc, évidemment, on a une expérience.
1: Attendez, Mme Poirier, on a un petit problème de son. On vous entend mal. Je ne sais pas si vous bougez. Vous pouvez reprendre votre phrase. Pardonnez-moi, réexpliquez-nous qu'est-ce qui a changé depuis 3 ans.
13: Donc, depuis 3 ans, est-ce que vous m'entendez bien?
1: Oui, là, je vous entends mieux. Merci.
13: Parfait. Donc, depuis 3 ans, en fait, on avait déjà mis en place une équipe de hockey de type prep school. On jouait en Ontario et aux États-Unis. Donc, on avait évidemment déjà une équipe en place là, lorsqu'on a présenté notre candidature là, au RSEQ. Et puis, on a démontré là, qu'on avait bien réussi là, à encadrer là, cette équipe-là, là, autant au niveau des performances académiques et sportives. Donc, ça l'a aidé, je pense, à notre dossier.
1: Qu'est-ce que ça va changer concrètement, autant pour les joueuses de l'équipe féminine que pour le personnel d'entraîneur?
13: Au niveau du personnel d'entraîneur, ça change pas grand-chose à part le fait qu'on va jouer beaucoup plus à domicile et on va jouer au Québec. Les filles vont avoir la chance d'être vues par les universités québécoises. Notre souhait, c'est quand même de conserver une petite couleur prep school. On aimerait ça continuer de jouer là, au Canada, aller visiter les autres provinces là, à l'occasion là, dans le cadre de parties hors concours. Sinon, pour ce qui est du reste, là, ça changera pas grand-chose finalement là, pour nous.
1: Est-ce que le bassin de filles que vous avez déjà est assuré de sa place l'an prochain? Je sais qu'il y en a qui doivent terminer leurs études, mais est-ce que là, la sélection, elle sera un peu plus corsée?
13: On a bien hâte de voir là, comment ça va se passer. Actuellement, on a comme une très joueuse qui demeure avec nous l'an prochain. Donc, c'est certain qu'on va avoir un certain recrutement à faire pour l'an prochain, mais pas énormément. Alors, peut-être que j'ai l'impression que c'est peut-être très attirant là, pour les athlètes d'un peu partout au Québec, évidemment, de notre région, là, la formule là, qu'on a à offrir.
1: Vous avez plusieurs équipes, évidemment.

0: au sein de l'Indigo. Donc ça, c'était pour l'équipe de hockey féminine. On a annoncé aussi dans les dernières semaines qu'une nouvelle division de hockey universitaire à 6 équipes verra le jour. Est-ce que vous avez des étudiants qui lorgnent déjà cette division-là pour leur parcours après le cégep?
1: Pas actuellement là au niveau là qu'on est à ce que j'en sais là, jusqu'au jour d'aujourd'hui, mais peut-être là, dans les prochaines semaines là on va en savoir plus. Il y en a qui vont se manifester.
0: Et si je passe maintenant au biathlon, parce que un peu plus tôt cette année vous avez annoncé que l'Indigo aura son équipe de biathlon dans quelques semaines d'ailleurs. Pourquoi vous avez choisi ce sport-là d'abord?
1: En fait, c'est un partenariat avec notre équipe de golf. C'est au même endroit que le biathlon, finalement, que les jeunes s'entraînent. Donc, on a pensé justement le faire ce partenariat avec eux. C'est un partenariat tout simple dans le sens qu'on peut accommoder les étudiants pour qu'ils puissent s'entraîner là, dans la journée quand les entraîneurs là, de biathlon sont là. Pour une première année, là, ça va être vraiment plus au niveau récréatif. Puis on verra là, pour la suite là, comment que tout ça peut se développer.
0: Et bon, évidemment, le biathlon, c'est peut-être un peu moins populaire que le hockey, là, ou en tout cas dans l'imaginaire collectif. Oui. Est-ce que vous avez un bon bassin d'athlètes tout de même pour le biathlon?
1: En fait, c'est surtout qu'il y a une école secondaire proche du cégep qui, envoie beaucoup de jeunes dans leur programme études.
0: Le collège Mont-Sacré-Cœur, c'est ça?
1: Oui, c'est ça, exactement. Donc, c'est un peu pour offrir une continuité à ces jeunes-là, finalement, de pouvoir pratiquer un sport d'hiver qui est différent puis que plusieurs jeunes aiment. Donc, c'est vraiment cette opportunité-là là, qu'on a saisie. Hein.
0: Le programme sera offert à partir du mois de novembre. Qu'est-ce qu'il vous reste à préparer d'ici là?
1: En fait, le recrutement et tout ça, là, il y a quand même beaucoup de travail encore à faire, le faire connaître les informations là aux jeunes pour qu'ils puissent signifier là, leur intérêt. Puis sinon, là, le club de golf, là, les CED là, plein air, je me dis le nom comme il faut, les CED plein air et golf vont se charger là, de la suite.
0: Si on fait un portrait d'ensemble de l'Indigo, vous êtes rendu à combien d'équipes sportives?
1: On a présentement 14 équipes. C'est vraiment beaucoup pour la grosseur du cégep qu'on a. Là, nous, on a une population étudiante d'environ 2300 étudiants. Donc, on a une belle offre de sport là, pour nos étudiants.
0: Quelles sont vos équipes les plus compétitives?
1: Je dirais que nos équipes de volleyball féminin, masculin là, sont très compétitives. En féminin, masculin, ça fait plusieurs années qu'on se présente au championnat là, de conférence. Féminin aussi, là, ça l'a passé proche. On a dans certains sports, là, comme en badminton, que c'est un sport un petit peu plus individuel, on a eu de très bons joueurs et joueuses à travers les années également. En cross-country aussi, on en a qui courent vite. Donc, un petit peu dans tout, là, je dirais, là, dans les sports individuels, puis c'est au niveau du volleyball, là, un petit peu plus compétitif.
0: Et est-ce que pour chacune de ces équipes-là, vous vous fixez des objectifs en termes de performance ou de bannière à décrocher, par exemple?
1: Pas du tout. On est vraiment dans une vision de progression, faire progresser les jeunes qu'on a, s'améliorer tout en étant, c'est sûr, le plus compétitif à notre niveau, puis en ayant du plaisir. Donc, on est plus dans cette vision-là.
0: Vous dites que c'est beaucoup d'équipes sportives pour la population étudiante. Est-ce que de faire partie des équipes de l'Indigo, ça a un pouvoir de rétention chez les étudiants qui iraient peut-être ailleurs?
1: Qu'il irait peut-être ailleurs.
0: Est-ce que ça les maintient au cégep de Granby? C'est une motivation de rester?
1: Bien, en partie, je crois que oui. Là, de plus en plus, là, on s'est approché, même des fois, des étudiants qui sont peut-être en deux cégeps, ils hésitent. Donc, il y en a beaucoup là, qui m'écrivent là, pour savoir comment ça fonctionne, pour faire partie des équipes. Donc, je pense qu'on va chercher là, des étudiants de cette façon-là. Puis, au niveau de les garder au cégep, c'est sûr que ça a un impact significatif, puisque avec le RSEQ, évidemment, il y a des règles de réussite scolaire. Donc, ce sont des étudiants athlètes. Donc, on veille sur le résultat scolaire, on les accompagne. On leur offre des outils là, pour qu'ils puissent rester là, en situation là, de réussite.
0: Oui, parce que là, je disais, entre autres, dans La Voix de l'Est, que vous avez votre propre Cole Caulfield, un certain Charles-Antoine Adam, qui a déjà marqué 6 buts là, au profit de l'Indigo. Quand vous avez des joueurs comme ça, des petites pépites, comment vous les encadrez, ces jeunes-là?
1: Là, c'est un petit peu différent parce qu'avec le junior 3A, c'est notre équipe, mais c'est pas notre équipe. En fait, là, c'est plus une organisation à part, mais on a quand même un petit suivi avec eux. Mais je dirais là, que le hockey on les connaît un petit peu moins.
0: Il n'y a pas de problème. Alors, en terminant, qu'est-ce que vous souhaitez développer dans le futur avec les

0: Digo.
1: En fait, là, on est vraiment dans une culture de consolidation justement avec nos équipes. De plus en plus, on a même des jeunes qui n'ont pas beaucoup d'expérience qu'on accepte au cycle de nos équipes pour pouvoir, comment dire, là, les développer. Donc, on a une vision vraiment d'accessibilité. On a beaucoup de joueurs de pratique dans plein de sports. Comme je donne un exemple, en soccer, là, on a 30 jeunes qui pratiquent, puis que plusieurs ont le droit à du temps de jeu. Donc, une vision vraiment là, d'inclusion, de rendre accessible le sport là, aux jeunes, là, vu qu'on sait comment ça leur fait du bien, puis que c'est un pouvoir justement le motivant là, pour rester à l'école.
0: Mylène Poirier, vous êtes conseillère au sport au Carrefour de la réussite éducative du Cégep de Granby. Merci beaucoup d'avoir été avec nous. Bonne fin de semaine.
1: Merci à vous. Bonne fin de semaine à vous aussi.
0: Au revoir. En musique, on va écouter Rhymes. Et le titre de la chanson, ça, c'est pas mon opinion personnelle. Je vous dis, c'est le titre. Voici ma chanson préférée.

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1: Ma chanson préférée de Rhymes qu'on vient d'entendre, et on se disait hors d'onde, Marianne Lachapelle, est-ce que la voix féminine, c'est Claudia Bouvette? Mm-hmm. C'est vrai que ça ressemble beaucoup. C'est Emmanuelle Quiry. Donc, Emmanuelle Quiry qui chantait en duo avec Rhymes sur cette chanson. Et je le redis, ma chanson préférée, c'est le titre. La chanteuse cherbourgeoise Fanny Godette lance aujourd'hui une nouvelle chanson, Marianne.
2: Oui, une chanson qui a été enregistrée avec l'artiste français Albin de la Simone juste avant de partir pour Paris. C'est un spectacle qui va être au Centre culturel le 8 octobre prochain à déjà complet, ça vous donne déjà une petite idée. Alors, on peut tout de suite entendre un extrait de cette chanson « Humain en pièces détachées ».

Comment Fanny Godette s'est-elle retrouvée à faire une chanson avec l'artiste français Albin de la Simone? Je vous fais tout de suite entendre Fanny Godette raconter

0: la petite histoire.
1: C'est une chanson qu'on a enregistrée, ça fait déjà plus de 2 ans. Albin de la Simone était en passage à Montréal pour les Franco. C'est mon réalisateur Jean Mascotte qui connaît très bien Albin. Ils ont travaillé ensemble sur des albums, je crois, de Arthur Rage. Puis en tout cas, ils ont travaillé ensemble à plusieurs reprises. C'est Jean qui a trouvé qu'on voulait avoir un duo pour une chanson. C'est sûr que pour une nouvelle artiste comme moi, d'avoir une collaboration avec quelqu'un de beaucoup plus connu, ça aide à aller rejoindre des publics différents. Donc, c'est un petit peu ça la stratégie. Puis, la journée où est-ce que Jean a envoyé le courriel, on était au studio, puis il a dit « Hey, il me semble qu'avec Albin, ça serait un beau match pour le thème de voix. »
0: Alors, comment elle vit cette si belle situation dans son cœur, comme on peut l'entendre, comme on vient de l'entendre? Et là, vous allez l'entendre dans le prochain extrait, là, Philippe, Fanny parle d'un Philippe. C'est Philippe Donegan qui accompagne Céline à Paris présentement, Céline Dion, qui est aussi le violoniste de Fanny. Ici, il aura le plaisir d'accompagner la chanteuse Mme Godette le 8 octobre, puisque Céline, bon, ne chante pas tous les jours. Alors, comment elle vit cette situation dans son cœur?
1: Ah, moi, je suis extrêmement excitée. Oui, j'ai vraiment, vraiment hâte, là. Puis, c'est ça, ben, tu sais, je suis super bien entourée aussi, Philippe puis Denis Savage. Ben, c'est ça, vu que c'est Denis Savage qui est le directeur technique de Céline, qui fait ma sono. Puis Philippe, qui est violon solo, qui est mon violoniste. C'est comme si je profitais un petit peu par la bande de la tournée de Céline parce qu'ils sont déjà là puis ils travaillent pas tous les jours. Fait que, ils ont le temps de venir faire un petit spectacle avec moi pendant qu'ils sont là-bas.
0: Alors, Fanny Godette qui quitte pour la France le 1er octobre et son spectacle au Centre culturel canadien le 8 octobre est à guichet fermé. À nouveau, Fanny Godette.
1: Ça, j'avoue que je trouve ça vraiment excitant parce que moi, je connais une dizaine de personnes, donc il y a beaucoup de nouveaux publics là, qui vont venir découvrir mon spectacle. C'est comme une première fois, là, tu sais, je suis habituée de jouer à Sherbrooke devant des étudiants, des collègues, des amis. Je connais toujours la moitié de la salle, alors que là, ça va être vraiment une petite portion que je vais connaître. Donc, c'est ça. Je trouve ça super, super excitant. J'espère qu'ils vont aimer ça. Aussi, j'ai une équipe promo en France qui ont invité des directeurs de festivals, des gens des maisons de disques, des gens qui font du booking. Donc, on espère qu'ils vont aimer le spectacle puis que ça va en emmener d'autres. Pour le 1er octobre, parce que c'est ça, Mathieu Désy ne pouvait pas venir avec moi à Paris. Fait que, mais je travaille avec un super contrebassiste français, Stéphane Kérikki, qui est un des meilleurs là, qui a gagné des victoires de la musique en France. Puis tout ça, ça fait qu'on va avoir 2 journées de répétition avec Philippe et Stéphane pour se préparer. C'est juste ça, c'est le fun, là.
0: Alors, en terminant, pour la petite histoire, la chanson qu'on a entendue là, en tout début de chronique, Humain en pièces détachées de Fanny Godette, c'est la poète et romancière sherbrookoise qui a écrit les paroles de cette chanson-là.
2: Ah, je pensais que vous aviez entendu un autre extrait. Pardonnez-moi.
0: Pas d'extrait, mais donc la chanson.
2: On concluait là-dessus.
0: Oui, voilà.
2: Mon erreur, j'étais toute oui. Alors, passons maintenant au concert d'ouverture de l'Orchestre symphonique de Sherbrooke qui aura lieu ce soir.
0: Oui, tout à fait, 19h30. Donc, le spectacle Beethoven et Mendelssohn, évocation poétique. Ça se passe à la salle Maurice Aubrédé. C'est sous la direction du maestro Jean-Michel Malouf. Et c'est le virtuose Kernson Leong, ce violoniste acclamé par les grandes scènes internationales. Il va interpréter l'unique concerto pour violon de Beethoven, chef-d'œuvre majeur porté par un souffle lyrique. On peut entendre tout de suite le maestro Jean-Michel Malouf nous expliquer l'événement.
3: Kirsten, c'est quasiment un ami de l'orchestre parce que ça fait plusieurs fois qu'il vient. Et puis, il y a vraiment... ce qui est agréable avec lui, c'est que dans sa carrière, moi, je l'ai côtoyé quand il était beaucoup plus jeune. Il y a pas il y a aucune stagnation, il y a une progression dans son expressivité, c'est vraiment une bête de scène, il est très spectaculaire mais pas seulement visuellement, ou c'est pas juste extravagant, c'est très senti, c'est très pensé. C'est comme un artiste qu'on redécouvre à chaque fois parce que ce qu'il nous présente, c'est toujours différent, c'est toujours plus approfondi que la fois précédente. Et pour ce concerto de Beethoven, ça s'inscrit vraiment dans la façon de l'approcher. Donc, c'est un choix assez évident pour nous là, qui revient nous voir encore cette année.
0: Donc voilà le concert d'ouverture qui aura lieu ce soir à 19h30 pour l'Orchestre symphonique de Sherbrooke.
2: Et sinon, il y aura des projections de films à Quaticook. C'est gratuit.
0: Oui, voilà, c'est dans le cadre du Festival cinéma du monde sur la route, qui est une initiative lancée en 2018 par le Festival cinéma du monde de Sherbrooke. Alors, on va se rendre à Quaticook, au cinéma Quaticook. En après-midi, il y avait la présentation du film Le mystère de l'abbé Metz, qui est une production de Félix Brouillette-Desrosiers. Et puis là, bon, tout à l'heure, en fait, demain, ce sera le film La Place de Louis Godbout à 13h30 au cinéma Quaticook toujours. Et dimanche, si le cœur vous en dit, il y aura la projection du film Les Furies de Mélanie Campo. C'est à 1h30.
2: Merci beaucoup, Marianne Lachapelle.
0: Plaisir,
2: on
0: ne manquera
2: pas de sortie cette fin de semaine. D'ailleurs, si vous avez manqué l'un des segments de Marianne un peu plus tôt à l'émission pour les Journées de la culture qui commençaient aujourd'hui, ça se poursuit jusqu'à dimanche. Vous avez une panoplie d'activités à vous mettre sous la dent. Tout ça est disponible en ligne. Merci beaucoup, Marianne,
0: d'avoir été
2: avec nous encore une fois aujourd'hui. On va se retrouver très bientôt. Merci à toute l'équipe de Vivement de retour qui était avec moi ce vendredi 25 septembre. Julie Hachette était à la réalisation, Laurent Ulrich à la mise en onde, Mathieu Bourque à la recherche, Marianne que vous venez d'entendre, les journalistes René Charles Quirion, Marie-Hélène Rousseau et Régent Blais. Aux nouvelles, Antoine Desrosiers. Merci à vous d'avoir été si nombreux à nous écrire aujourd'hui. Ça me fait toujours plaisir. Vous aviez eu beaucoup d'anecdotes de machines à écrire. Ce petit clin d'œil à Daniel qui m'a corrigé quand je disais que c'était des dactylos, des machines à écrire. Alors, si vous avez d'autres de ces commentaires-là, des suggestions, n'hésitez jamais par la bulle de conversation de l'application mobile audio. Même si on n'est pas là dans la fin de semaine, le message va se rendre. Ne vous inquiétez pas. Alors, vous pouvez toujours nous écrire. Si vous avez manqué un segment de l'émission, vous pouvez d'ailleurs tout rattraper ça via l'application mobile audio OHDIO. Ça nous fait toujours plaisir de vous savoir aussi nombreux à nous écouter. Je m'appelle Laurie Dufresne. On se retrouve lundi dès 15h pour la dernière semaine de la campagne électorale. À lundi.
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10: 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À ça nous regarde ce soir.
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10: 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Aussi à l'émission, nouveau chapitre dans l'affaire Télisson Aurélien, son roman exclu de la course au prix Goncourt.
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10: Ce soir, on se demande si l'intelligence artificielle peut occuper une place dans la littérature. Et plus tard, ce sont les 30e Journées de la culture, retour sur 3 décennies de rapprochement entre l'art et son public. Bon vendredi soir à tous. À 10 jours du scrutin au Québec, la campagne électorale a connu un nouveau rebondissement aujourd'hui. On a appris dans les médias de Québecor qu'Ottawa a averti Québec d'une possible tentative d'ingérence des États-Unis pour influencer l'issue du scrutin. Un haut fonctionnaire du gouvernement Fréchette en aurait été avisé au début du mois de septembre. Vous allez l'entendre, ça a fait grand bruit. On va écouter Christine Fréchette de la CAQ, Paul Saint-Pierre Plamondon du Parti québécois, Charles Milliard du Parti libéral et Ruba Gazal de Québec solidaire.
14: Je suis très préoccupée par cette situation-là et je tiens à ce que la lumière soit faite sur la totalité de cet enjeu.
15: J'ai toujours été constant sur le fait que je ne veux pas que les États-Unis kidnappent notre processus électoral.
16: Moi, je pense que M. Trump, ça lui ferait bien plaisir qu'il y ait un référendum au Québec parce que ça va amener une certaine instabilité.
17: Il faut que tous les chefs de parti disent que c'est aux Québécois de choisir qui va être élu dans cette élection. C'est pas aux États-Unis de Donald Trump.
10: Je retrouve notre analyste politique à Québec, Véronique Prince. Bonsoir.
18: Bonsoir, Madeleine.
10: Véronique, quand on parle d'une possible ingérence, là. Replacez-nous toute cette histoire-là. Ça aurait été une ingérence de la part de qui aurait pris quelle forme?
12: Mais c'est ça. On comprend que c'est un représentant fédéral qui a rencontré un haut fonctionnaire du Québec, donc au début du mois de septembre, pour lui transmettre des informations au sujet

0: sujet du groupe DARC. Ça s'écrit D-A-R-C. C'est un groupe donc qu'on connaît pas vraiment, qui pourrait soutenir ou financer, en tout cas ce serait son objectif de faire ça, auprès du Parti québécois. Mais le chef Paul-Saint-Pierre Plamondon répète que son parti n'a rien à voir avec ça, que n'importe qui connaît le Parti québécois, dit-il, sait que c'est une petite organisation qui est très serrée, donc difficile à influencer selon lui. Il affirme qu'il a reçu une lettre, que son parti en a reçu une au mois de juillet de la part de la GRC, mais c'est une lettre qui le sensibilisait à prévenir la gérance. On faisait pas allusion à ce groupe-là. Il y avait pas plus d'informations que ça, finalement. Donc, lui pensait que les autres partis avaient reçu pratiquement la même lettre. Le chef péquiste affirme donc avoir demandé à ce moment-là des vérifications à l'interne, mais rien de particulier ou d'inquiétant n'aurait été décelé dans son parti.
1: Oui, parce qu'on comprend donc que ce groupe DARC se disait que l'élection du Parti québécois déstabiliserait la politique au Canada. C'est ça, ça aurait été l'objectif, là.
0: Absolument. Oui. Donc, on voulait profiter d'une potentielle brèche de l'élection d'un gouvernement souverainiste, le fait qu'il y ait un vent de souverainisme autant au Québec qu'en Alberta, si on comprend bien, pour essayer justement de faire de l'ingérence. Mm-hmm.
1: Mais là, le chef Paul-Saint-Pierre Plamondon, donc le chef du Parti québécois, se demande si la CAQ n'a pas eu un intérêt à laisser filtrer cette histoire aujourd'hui.
0: Oui, il soulève une question politique. Est-ce que la CAQ choisit ce moment-là pour laisser couler l'information parce qu'on est à 2 jours du vote par anticipation? Autrement dit, est-ce que la CAQ a intérêt à ce que ce soit révélé au grand jour à ce moment-ci? Parce que c'est vrai, le vote par anticipation, c'est dimanche et lundi. Et là, il y a certaines résidences pour personnes âgées qui vont recevoir dès demain la visite d'un directeur de scrutin parce que des bureaux de vote itinérants y seront installés. Le vote par anticipation est très populaire, notamment auprès des gens plus âgés qui veulent s'éviter les longues files le jour du vote, le 5 octobre. Et on sait que l'électorat plus âgé, si on se fie au dernier sondage, est plus craintif hein, de la guerre commerciale et tout ce qui est en lien avec Trump. C'est une clientèle que la CAQ vise. Je vais préciser quand même que M. Saint-Pierre-Plamondon n'est pas allé jusque-là dans ses explications, mais il a seulement questionné le moment pour dévoiler ces informations-là. Mais si on lit entre les lignes, on comprend que ça fait sûrement partie de sa réflexion parce que là, il se demande quel électorat la CAQ essaye de viser avec ça. C'est-à-dire, est-ce que la CAQ et Mme Fréchette cherchent à faire peur à certains Québécois ou à alimenter leurs craintes. Il l'accusait à plusieurs reprises durant la campagne de vouloir faire ça.
1: Mm-hmm. Mais Christine Fréchette se défend d'être à l'origine de cette fuite. On répète, là, l'information provient des médias de Québécois et on ne sait pas qui est la source de cette histoire-là.
0: Exactement, mais on comprend qu'il y a eu d'autres rencontres dans les derniers mois pour sensibiliser le gouvernement du Québec à une possible ingérence américaine. Le gouvernement a reçu des avertissements semblables au début de l'année, notamment durant une réunion des premiers ministres des provinces qui s'était déroulée à Ottawa. Donc, pourquoi ne pas l'avoir dit avant et attendre en campagne électorale pour confirmer cette affaire-là? Ça, c'est la question de Paul-Saint-Pierre Plamondon. Le ministre Yann Lafrenière m'expliquait plutôt aujourd'hui qu'il ne voyait pas la nécessité de sortir publiquement pour en parler, surtout pas en campagne électorale, puis risquer justement de se faire accuser de vouloir en tirer avantage. Mais comme c'est les médias de Québécois, justement, qui l'ont sorti, bien là, il faut réagir maintenant pour spécifier ce qui s'est passé puis expliquer que c'était quand même attendu en campagne électorale qu'il y ait des potentielles menaces d'ingérence. Mme Fréchette, c'est certain que ça lui a permis de revenir dans son rôle de première ministre, hein, celle qui l'a avantagée au début de la campagne. Elle a d'ailleurs transmis une déclaration écrite disant « On va clarifier une chose dès le départ. Sans la sortie médiatique de ce matin, je ne vous parlerai pas de tout ça aujourd'hui. Les sujets qui relèvent des services du renseignement ne font normalement pas l'objet de sortie publique, mais les articles parus aujourd'hui nécessitent des précisions. » Donc, elle allait dans le même sens que M. Lafrenière. Elle dit qu'elle souhaite s'entretenir avec le fédéral pour nous assurer qu'avec les outils dont il dispose, ben, il puisse faire toutes les vérifications nécessaires. Et là, le gouvernement Carney a réagi lui aussi par écrit. On nous dit au bureau du premier ministre, notre gouvernement prend très au sérieux l'ingérence étrangère et la menace d'une telle ingérence. Les Canadiens doivent pouvoir avoir confiance dans l'intégrité de leur élection. Par contre, la ministre Anita Anand a dit qu'elle ne détenait pas d'informations. C'est à peu près la seule réponse très courte qu'on a eue de sa part. Donc, quoi conclure de tout ça? Mm-hmm. Je vous dirais qu'on va le voir dans les prochains jours. Est-ce que les États-Unis vont réagir, par exemple? Est-ce que vraiment les États-Unis cherchent à affaiblir le Canada par l'entremise de certains groupes, comme le groupe DARC? Comme je vous le disais, en voyant qu'il y aurait peut-être une potentielle brèche dans deux provinces où souffle un vent souverainiste. D'ailleurs, est-ce qu'il y a d'autres provinces qui vont faire savoir qu'elles ont connu le même

0: genre de menace. C'est pour ça que je vous dis, on va le voir au cours des prochains jours. Mais pour le moment, c'est un couteau à double tranchant pour Mme Fréchette. Oui, des personnes inquiètes pourraient décider de se ranger derrière elle en tant que figure de stabilité, mais il y en a d'autres qui pourraient croire que c'est organisé, cette fuite-là, puisque c'est ce que le PQ laisse entendre. Mme Fréchette, cette affaire-là.
1: Véronique Prince, merci. Je tiens à souligner que vous êtes en ce moment, je crois, dans l'autobus du Parti conservateur, c'est ça?
0: Oui.
1: Bon, alors
0: c'est
1: on entend des bruits, puis c'est le dernier autobus là, que vous allez, la dernière caravane avec laquelle vous allez vous joindre pour les prochains jours. Véronique Prince, merci beaucoup.
0: Au revoir.
1: Au revoir.

0: On revient ce soir sur cette controverse entourant l'auteur québécois Télisson Aurélien. Ce matin, on a appris que son roman, C'était ça ou mourir, a été retiré de la sélection du prestigieux prix Goncourt. L'Académie soupçonne Télisson Aurélien d'avoir fait écrire son livre avec l'aide de l'intelligence artificielle. Et on en parlait plus tôt cette semaine. Il y a aussi des accusations de plagiat qui ont fait surface pour d'anciennes chroniques de l'auteur. Résultat, sa maison d'édition, Boréal, suspend la promotion du roman. Pour parler de ces derniers développements, je retrouve mon collègue Samy Rebaïn. Samy, bonsoir.
1: Bonsoir, madame.
0: Bon, le Goncourt, c'est pas une petite nouvelle, là, c'est l'un des plus grands prix littéraires francophones. Pourquoi précisément l'Académie a finalement décidé de retirer le livre « C'était ça ou mourir » de la liste des œuvres en lice?
1: Alors, je vais commencer par vous citer un communiqué de l'Académie même. Alors, elle dit prendre cette décision qui est dictée par la volonté de préserver l'intégrité du prix Goncourt et celle de l'Académie. Ils disent que leur rôle central, que ça consiste à promouvoir et couronner la littérature écrite par des hommes et des femmes et non des machines. Ce qui est intéressant là-dedans, Madeleine, c'est que c'est une décision qui n'a pas été prise à l'unanimité. Au sein même du jury de l'Académie, certains membres ont dénoncé un empressement excessif et ont refusé de participer à ce qu'ils considèrent être comme un lynchage. C'est le cas de Pascal Bruckner, un écrivain, un philosophe qui est membre de l'Académie. Il était un peu plus tôt sur nos ondes ce matin.
2: Je pense que les allégations sont sans doute vraies, mais le roman reste excellent. Pour moi, c'est le meilleur roman de la rentrée, je l'ai dit tout de suite. Je n'ai rien lu qui vienne à la cheville de ce livre, malgré ses imperfections et ses tics de langage. Je voudrais qu'on me prouve comment une intelligence artificielle peut écrire « C'était ça ou mourir ». Parce que si c'est vrai, alors il faut vraiment... travailler avec les IA, parce qu'encore une fois, ce roman est très fort. Et là, je ne changerai pas d'avis là-dessus. Je pense qu'il doit rester, en tout cas, comme un exemple de talent dans la rentrée littéraire de 2026.
1: L'auteur Télisson Aurélien s'est gardé de commenter les accusations qui le visent et la disqualification de l'Académie. Nos collègues de la presse canadienne ont pu échanger avec lui. Il dit souhaiter garder le silence pour l'instant et il dit vouloir se concentrer sur sa santé physique et mentale.
0: Oui. Et on en sait maintenant plus sur les origines de la controverse. Au tout début, il y a eu des allégations qui ont été faites sur un compte X, Balance ton Claude. On sait maintenant qui, en partie, est derrière ce compte.
1: Oui, pour rappel, après le signalement d'un lecteur, ce compte X, qui est en fait un collectif, ils ont passé le roman dans un logiciel, comme vous l'avez dit. Les résultats ont indiqué un taux important de textes artificiels dans l'œuvre de Télisson Aurélien. Pour le collectif, il s'agit d'une question d'éthique et de respect envers le lecteur, le fait qu'ils aient fait cette sortie. Écoutons à ce sujet Samuel Tifoussi. Il est dans ce collectif, il s'agit d'un essayiste qui écrit notamment dans le quotidien Le Figaro en France.
3: Et donc, on a décidé de faire notre révélation, non pas pour nuire à ce monsieur ou pour lancer une cabale contre lui, c'était évidemment pas l'intention, mais simplement parce qu'on pense que quand il y a tromperie, il est de notre devoir de révéler ça. Les lecteurs, il y a une forme de trahison du lecteur qui croit qu'il lit un livre écrit par un humain qui a pensé, pesé chaque mot et qui reflète sa subjectivité, alors qu'en fait, il lit copier-coller de Claude ou de ChatGPT. Ça nous semble être moralement problématique. Là, typiquement, il y a un auteur qui va gagner le prix Goncourt. Il l'aurait peut-être pas gagné alors qu'il l'aurait mérité sinon. Donc voilà ce qui nous a motivés à faire cette annonce.
1: Alors, Madeleine Samuel Tifoussi, qu'on vient d'entendre, il faut savoir qu'il est associé au mouvement de droite en France, mais il se défend d'avoir ciblé Télisson Aurélien pour ses origines haïtiennes. Il dit plutôt craindre de laisser des textes générés par ordinateur envahir les librairies et qu'on finisse finalement par abîmer la confiance du public.
0: Alors, Samuel Tifoussi, qui fait partie, ce qui serait un collectif, là, selon lui, Balance ton Claude, mais on ne connaît pas l'identité des autres personnes qui seraient associées à ce compte. Bon, parlons maintenant du public, de la confiance du public dont parlait Samuel Tifoussi. Est-ce qu'on sait comment toute cette affaire résonne sur le terrain?

Eh bien, deux visions s'affrontent. D'un côté, on a la prudence institutionnelle, comme l'a fait par exemple l'Académie Goncourt, mais aussi plus près de chez nous, par exemple le Salon du Livre de l'Estrique. Dès que les allégations de plagiat dans les anciennes chroniques de Télisson Aurélien ont été publiées dans la presse, le conseil d'administration du Salon du Livre a réagi très vite en lui retirant son titre d'invité d'honneur pour protéger l'événement. Mais de l'autre côté, chez certains libraires, par exemple, qui

0: aurait été passé au crible de la même manière si ça avait pas été un immigrant haïtien. Je ne sais pas. Ce que je trouve triste aussi, c'est que je sais très bien que ce scandale-là risque de faire de générer de nouveaux amalgames, c'est-à-dire les écrivains issus de l'immigration, ils font la voie facile, puis ils utilisent l'intelligence artificielle. Ah, c'est des tricheurs. Il faut vraiment se garder de ça. C'est pour ça que nous, je sais que peut-être qu'il y a des librairies qui ont annulé des commandes de ce titre-là, mais pour l'instant, moi, non.
1: Merci, Samy.
2: Au revoir.
1: Au revoir. Le Goncourt, vous l'avez entendu, s'est prononcé. L'Académie ne cautionne pas la création de textes générés avec l'aide de l'IA parce que l'Académie veut promouvoir, couronner la littérature écrite par des femmes et des hommes. Mais est-ce que la littérature doit complètement proscrire l'IA? Je lisais une tribune dans Le Monde hier. Sébastien Bailly, un écrivain qui, lui, assume l'usage de l'intelligence artificielle dans son processus d'écriture. Donc, c'est un débat dans lequel on a été plongé brutalement cette semaine. Et ce soir, on n'a pas la prétention d'apporter toutes les réponses, mais on a décidé d'y réfléchir en invitant Pascal Brissette. Il est professeur agrégé au département des littératures de langue française à l'Université McGill. Il s'intéresse aux humanités numériques, à l'intelligence artificielle et aux grands modèles de langage. Pascal Brissette, bonsoir.
3: Bonsoir.
1: Pascal Brissette, est-ce que c'est noir ou blanc, ce débat-là? Est-ce qu'en littérature, l'utilisation de l'IA veut dire tricher?
3: Non, on avance depuis maintenant 3 ou 4 années en zone grise. Il n'y a que du gris, il n'y a pas de noir et de blanc. Nous sommes incertains, nous avançons, les étudiants ont des difficultés à savoir où se trace la ligne, donc les départements se dotent de protocoles. Les éditeurs sont en retard, les prix sont en retard, le droit même est en retard. Il n'y a pas de loi qui sanctionne l'usage de l'IA pour écrire des textes littéraires. Il n'y a pas de règlement même au sein des concours, à ma connaissance, mis à part cette précision qui a été faite ce matin, justement en réaction à l'affaire Aurélien, qu'on pourrait dire, mis à part donc cette précision qui dit voilà, le prix s'adresse à des le prix est pour des textes qui ont été écrits par des hommes et des femmes. Mm-hmm. Donc, nous avançons en zone grise.
1: Je pense que tous les auditeurs peuvent se sentir touchés par ça parce que l'intelligence artificielle, ce n'est pas que dans la littérature. Donc, on avance à tâtons aussi dans notre utilisation générale de l'intelligence artificielle, mais quand il est question d'une lecture, bon, qu'on passe des heures à lire un livre, il y a une question de confiance aussi qui s'établit avec l'auteur. Comment la garder, cette confiance-là, dans un monde aussi gris? Pascal Brissette.
3: Alors, je crois que le milieu de l'édition, l'institution de la littérature au grand complet va réagir à ce choc qui vient de lui être imputé. Donc, les règles vont devoir être éclaircies. Et je suis persuadé qu'à court ou moyen terme, mais sans doute davantage à court terme, les éditeurs vont commencer à insérer des notes à l'intérieur dans les premières pages des livres pour dire ce texte a été écrit par l'auteur ou les lecteurs ne sont pas encore prêts à une révolution du mode de lecture. Ils veulent encore, pour la plupart, surtout s'ils achètent un livre qu'ils considèrent relever de la vraie littérature, de la grande littérature, de la littérature pour les grands prix, ils s'attendent à ce que la source de ce texte-là soit un être humain.
1: On peut le comprendre, ça, Pascal Brissette?
3: Assurément, on peut le comprendre, surtout que c'est profondément ancré dans nos habitudes et surtout dans notre conception même de la littérature depuis 2 siècles, depuis le romantisme et le génie de l'auteur. Ce génie s'est intériorisé et on s'attend à ce que le texte soit l'émanation, le produit de ce génie, de ce savoir-faire, de cette voix unique et irremplaçable de l'auteur. Alors, cette conception même de la littérature, de la vraie littérature, de la grande littérature, elle est encore en place et elle ne sera pas, à court terme, à mon sens, particulièrement bousculée.
1: Vous dites que c'est gris. Dans quel usage l'intelligence artificielle serait acceptable, selon vous, dans le processus d'écriture?
3: Et

0: Il y a toutes sortes de tâches qu'on peut soit déléguer ou soit mener en parallèle ou à l'aide de l'intelligence artificielle. Il y a des recherches qu'on va faire sur un auteur veut décrire un quartier, veut décrire une ville. Il va vouloir s'informer. Autrefois, Balzac se déplaçait, il allait dans la ville, il prenait des notes, il avait son calepin. Aujourd'hui, qui va se déplacer avec son calepin? Certes, on peut encore le faire, mais on va commencer par faire des recherches. Or, toute recherche par un moteur de recherche est déjà enchâssée. Il va tirer profit de modèles de langage qui sont en arrière pour créer des synthèses. Il y a des citations, des références qu'on veut retrouver. On veut faire du remue-ménage. Avant même d'écrire le premier mot sur une page, un écrivain peut souhaiter discuter d'une idée et même demander à une IA de lui retrouver les textes. Est-ce que cette idée est un cliché? Est-ce que cette idée est banale? Elle est intéressante? Qui l'a traitée auparavant? Ce sont toutes des méthodes de recherche qui sont, à mes yeux, parfaitement acceptables. Donc, l'intelligence artificielle, elle est là, à mon sens, pour rester. Elle est là pour s'immiscer dans le travail, non seulement de tous les jours, mais dans le travail de création littéraire. Mais, bien entendu, je crois que la littérature, l'institution de la littérature, va tenter de baliser beaucoup mieux qu'elle ne l'a fait jusqu'ici, en prenant au sérieux ce qu'elle considère comme une menace. Étant donné les fondements de la valeur même de la littérature, ce qu'elle considère comme une masse, donc elle va tenter de baliser les usages et le comment. Comment utiliser l'IA de manière acceptable pour essentiellement que notre conception ne soit pas changée.
1: Deux questions en une. Pascal Brissette, vous enseignez à l'Université McGill. Dans vos classes, comment les étudiants perçoivent l'avenir de la littérature et je dirais leur avenir en littérature?
0: C'est une question complexe parce que les étudiants en littérature en ce moment sont saturés et se sentent submergés par le discours sur les IA, sur la menace des intelligences artificielles pour le travail de création. Et ils sont persuadés, comme nous tous, qu'un bon texte littéraire est un texte qui a été produit par un auteur sans aide extérieure. Alors ça, c'est la première réaction que je vois et que je constate. Les étudiants ne veulent plus entendre parler d'intelligence artificielle, ils veulent faire de la création. Le deuxième, ben, c'est je crois que comme c'est là pour rester, progressivement, ils n'auront pas le choix de regarder quelle est la spécificité de la voix, de cette voix particulière de l'intelligence artificielle et comment peut-on faire pour la faire écrire, pour collaborer, comment faire, comment tirer profit en tant qu'écrivain, en tant qu'auteur, selon toutes les règles, disons, que nous respecterions, donc qui seraient celles d'une littérature produite par un être humain, à l'intérieur. Alors, si on accepte encore ce contrat, où la littérature, où l'intelligence artificielle peut-elle être utile? Donc, je crois que, on ne fait que commencer à en parler, mais que la génération actuelle, étant donné le tabac qu'il y a autour de l'intelligence artificielle, la génération actuelle, dans le cas de mes étudiants, sont un peu las de tout ça et préfèrent encore, je dirais, donc,
1: La bonne
0: utiliser
1: vieille méthode.
0: la bonne vieille méthode, la plume d'oie et l'encrier.
1: Pascal Brissette, vous êtes professeur agrégé au département des littératures de langue française à l'Université McGill. Merci pour cette réflexion.
0: C'était un plaisir. Merci.
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1: Et Philippe-Antoine est allé sur le terrain aujourd'hui rencontrer des artisans qui interpellent les partis politiques en pleine campagne électorale pour qu'ils s'engagent à appuyer un projet de quartier des métiers d'art qui serait situé dans un secteur industriel près du centre-ville de Montréal. Voici son reportage.
3: Dans l'immense atelier du facteur d'orgue Juget Sinclair sur la rue Mille au sud du bassin Peel, on commence à construire un nouvel instrument.
4: Donc, il va faire à peu près 30 pieds de large, donc, tu sais, 10 mètres de large, là, à peu près, là. Et ça va aller de la porte de garage jusqu'à l'établi, là, puis à peu près cette profondeur, là. Tout ça va être l'instrument, ça va faire à peu près 25 pieds de haut.
3: L'entreprise est très rentable, mais

0: Elle est à la merci de la spéculation immobilière, explique son président Robin Côté.
1: On exporte la plupart de notre travail à l'étranger. Ça va très bien, donc on a plusieurs années de travail devant nous. On a même 6 ans de travail signé, ce qui est génial. Mais là où le bas blesse, c'est le bail qui n'est pas aussi long que les années de travail signées. On est très vulnérable, les petites PME comme nous, à une éviction et à se retrouver sans domicile fixe.
0: C'est pour assurer la présence des artisans dans le secteur que le Conseil des métiers d'art travaille à la création d'un quartier inspiré du district historique de la distillerie à Toronto.
2: Où est-ce qu'on est ici?
3: Donc, on vient de rentrer dans le 1151 Rue Mills, qui est un ancien bâtiment des cales sèches, les Montreal Dry Docks.
0: Catherine Charron, coordonnatrice du quartier des métiers d'art, nous fait entrer dans un immeuble couvert de graffitis que l'organisme souhaite acquérir auprès de Maison Canada, l'agence fédérale qui en est propriétaire. Le 1151 Rue Mills deviendrait le centre du futur quartier des artisans au pied de la minoterie Farine Five Roses. Ce quartier, qui regrouperait des artisans et des écoles-ateliers qui offrent une formation collégiale, pourrait générer une activité de 40 millions de dollars par année.
3: Pour nous, d'avoir une activité économique en continu des arts commerciaux, par exemple au niveau des rez-de-chaussée, des écoles, c'est le meilleur moteur pour moi de vitalité d'un quartier. Si on a nos 8 écoles-ateliers qui viennent se localiser dans le secteur avec espace vert, on est vraiment déjà avec tous les étudiants, une cinquantaine d'étudiants par école, on a des retombées économiques juste avec ces étudiants-là qui sont dans le secteur.
0: Le quartier des artisans permettrait aussi de mettre les créateurs en contact avec des entreprises qui cherchent à inclure des produits locaux dans leurs projets, explique Mariouche Gagné, directrice générale du Conseil des métiers d'art.
4: Il y a très peu d'endroits où les architectes et les designers, les gens qui font des grands projets immobiliers, peuvent se connecter avec les talents. C'est-à-dire, on a besoin de forges, on a besoin de vaisselle, on a besoin de... Donc, tout ça, on veut qu'il y ait de l'art, on veut qu'il y ait des belles choses, on veut encourager nos artisans. Bien, ici, ce serait très simple. T'sais, les rencontres se feraient facilement. Puis là, bien, les rencontres... OK. C'est un meuble où il y a des pattes en métal puis de l'ébénisterie, bien, tout d'un coup, tout est à même place.
0: La première phase du quartier nécessitera une 20 millions de dollars, estime Mariouche Gagné. Il faudra donc de l'aide de Québec.
4: Ce qu'on entend souvent dans la perception des gens, c'est que la culture, on est toujours en train de quémander. Ce qu'on se rend compte, c'est que la culture, finalement, nous, les métiers d'art, on rapporte 4 % du PIB dans la culture. Chaque dollar investi dans les métiers d'art en crée presque 2. Donc, ce qu'on vient de faire une étude économique, on se dit, bon, ben, est-ce qu'on peut changer cette perception-là puis que les gens sachent que les métiers d'art, que la culture, c'est rentable?
0: Maison Canada entend bien vendre l'immeuble de la Rue Mille au Conseil des métiers d'art lorsque le montage financier sera bouclé. Mais encore faut-il convaincre les propriétaires privés de faire leur part, explique Christopher Sweetnam Holmes, directeur principal immobilier à Maison Canada.
5: On voit que souvent les propriétaires industriels, il y a une approche un peu spéculative où il imagine s'il reste, il veut pas pérenniser les loyers avec les métiers d'art parce qu'il imagine peut-être un futur plus rentable. Donc, qu'est-ce qu'on encourage? C'est que les propriétaires voisins prennent connaissance du plan du quartier puis réalisent que en fait, un artisan, c'est un excellent locataire pour un bâtiment industriel, puis il devrait effectivement cibler ses artisans, puis de les mettre dehors, c'est pas avantageux financièrement pour eux non plus.
0: Plus de 13 000 logements doivent aussi voir le jour dans le secteur, et les grues devraient se multiplier à partir de l'an prochain. Ici Philippe-Antoine Saunier, Radio-Canada, Montréal.

On va maintenant se rendre au nord de Paris. Le pape Léon XIV a été accueilli dans une ambiance survoltée en soirée au Stade de France par quelques 80 000 jeunes pour une veillée qui mêle prière et musique. Le pape a entamé sa visite de 4 jours en France où, plus tôt dans la journée, il y a des centaines de milliers de personnes qui se sont massées le long du cortège pour tenter de le voir. Mais au-delà des bains de foule, Léon XIV a quelques messages à passer, comme le rapporte notre correspondant à Paris, Frédéric Arnould.

0: Par milliers, ils se sont déplacés sur les abords du parcours prévu pour le passage de Léon XIV en Papa Mobile dans le 14e arrondissement. Parmi eux, de fidèles paroissiens de l'église Notre-Dame-des-Champs, Bruno et Colette Richard, qui admirent ce pape américain.
1: Je suis chrétien, j'ai vu tous les précédents papes, sauf Pie XII, mais je vivais déjà du temps de Pie XII. Et donc, on a besoin de prier ensemble et de faire les choses ensemble. Il a à la fois les qualités de François et les qualités de Benoît XVI, c'est-à-dire qu'il a... Il sait ce qu'il veut, il est têtu comme une mule, comme François, et en même temps, il a la douceur de Benoît XVI et l'entre-genre, disons, de Benoît XVI.
2: Bon, d'abord, c'est notre paroisse, donc on est sur
1: C'est le voir, et puis c'est être ensemble pour le recevoir.
2: Être ensemble pour le recevoir. Et puis, une certaine continuité. On a vu le pape François à Rome, on a vu à Paris deux fois, on a vu Benoît XVI une fois.
0: Sur le chemin, Alix et Côme ont préparé une pancarte demandant la bénédiction papale lors de son passage avant leurs fiançailles.
3: Et on se fiance demain et du coup là on est trop content par le pape. Et comme on va être béni par un prêtre aussi, qu'on peut aussi demander au pape de nous bénir, et ça va être une trop belle occasion. Voilà.
4: On va essayer de capter son regard et qu'il nous bénisse. Voilà.
3: On va dans nos salles de France, demain, dimanche à la messe.
4: On va se balader avec la banderole tout le week-end là.
0: Manon Chéret est venue avec ses enfants.
5: Nous, ça fait déjà partie d'un choix familial. Tous les enfants-là, ils sont dans une école catho. Et pour nous, c'est important, les valeurs que peut véhiculer l'école, les valeurs de partage, de solidarité, d'entraide.
6: Qu'est-ce qui vous intéresse chez lui ?
5: Il a l'air vraiment tourné vers les jeunes. Donc j'espère qu'il va mettre en place vraiment des grands mouvements pour les jeunes et qu'il va régler un peu tous les problèmes qu'il peut y avoir dans l'église en termes de pédophilie et tout ça. J'espère qu'il va faire un peu le ménage.
0: Pendant quelques secondes, sur 2,5 km, il passera devant cette foule en délire qui avoisine les 300 000 personnes dans les rues de Paris. Les fidèles comme Thierry et Alice sont conquis.
7: C'est exceptionnel, hein, puis de voir cet engouement, cette ferveur, ça tranche avec effectivement des choses un peu négatives dans notre société.
8: Je crois qu'il nous redonne une boussole. Enfin, nous, on l'a déjà grâce à Jésus-Christ, hein, mais on est chrétiens engagés déjà. Mais je pense que le monde retrouve avec lui probablement une force, un cap.
0: Ces 4 jours en France, outre les bains de foule et les célébrations eucharistiques, comme à la cathédrale Notre-Dame de Paris, le souverain pontife profite des tribunes pour livrer des discours parfois incisifs sur bien des thèmes tels que l'euthanasie, les manipulations génétiques et la haute technologie, comme ce matin à l'Élysée à l'invitation d'Emmanuel Macron.
9: Je constate parfois avec préoccupation les dérives actuelles des sociétés qui risque de détourner la science et la technologie en entreprises lucratives favorisant les manipulations génétiques, la gestation pour autrui, l'achat d'organes ou l'offre d'une mort programmée.
0: L'intelligence artificielle est dans sa ligne de mire.
9: Pour ne pas perdre notre humanité au milieu du paradis des machines qui envahissent et conditionnent notre quotidien, il est urgent d'y former les esprits à un discernement éthique, capable de voir ce qui est moralement bon.
0: Un message relayé par le président français.
10: L'intelligence artificielle doit être un serviteur et non un maître. La révolution numérique doit entraîner et non enchaîner.
9: Je suis heureux de me trouver aujourd'hui.
0: Devant l'Assemblée à l'UNESCO, il en a aussi profité pour dénoncer les dirigeants mondiaux qui bafouent l'état de droit, qui invoquent la loi quand elle sert leurs intérêts, mais traitent la justice elle-même comme s'il s'agissait d'une marchandise que l'on peut acheter et vendre. Un pape qui n'a pas la langue dans sa poche. Et c'est ce qui plaît, notamment chez les jeunes âgés de 17 à 35 ans, qui se sont déplacés ce soir au Stade de France, à Saint-Denis, au nord de Paris, pour une veillée de prière avec Léon XIV. Dans la jeune vingtaine, Elvire est fière de cet homme de foi.
6: Qu'est-ce que vous attendez d'un pape aujourd'hui en 2026 ? Qu'est-ce qu'il peut faire un pape ?
11: Il peut changer le monde, changer la jeunesse, changer les cœurs, changer... Vraiment l'humanité, je pense. S'il a des messages beaux, des messages forts, et Moi, je suis profondément croyante.

0: Je pense que la prière a une force absolument capitale dans le monde maintenant.
1: Est-ce que les jeunes sont plus attirés maintenant qu'avant vers la religion chrétienne, vous pensez ?
0: Je sais que la question sous-entend une sorte de mode génération Léon, etc. Encore une fois, ce sont que les prières qui fonctionnent. Et ça marche, oui. Un bon pape va lever une belle armée de jeunesse, des cœurs purs, des âmes solides. Et c'est ça qui compte, quoi.
2: En tout cas, ils sont nombreux ici à aimer Léon XIV. Et ce n'est pas fini. Demain, plus de 600 000 personnes sont attendues pour une messe à la place de la Concorde. Ici Frédéric Arnould de Radio-Canada, à Paris.
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4: La Russie considère que l'Europe, c'est la profondeur stratégique de l'Ukraine. Que parce que les Européens aident les Ukrainiens, eh bien, et que les Ukrainiens sont en train, en effet, de viser des raffineries, des sites sensibles en Russie pour qu'ils arrêtent la guerre, eh bien, que l'Europe peut être visée.
5: Bon, vous l'avez probablement reconnu, le président français Emmanuel Macron, qui a affirmé, là, c'était hier soir à la télévision, qu'une attaque de drones russes contre la France est possible. Parce que la Russie, selon lui, considère l'ensemble de l'Europe comme partie prenante au conflit en Ukraine. Bonsoir François.
6: Bonsoir Madeleine.
5: Le président français, il n'est pas le seul à avoir sonné l'alarme. En fait, depuis quelques semaines, il y en a plusieurs qui l'ont fait devant ce qui ressemble à une intensification des incursions d'origine russe en territoire européen.
6: En effet, Madeleine, depuis la fin août, plusieurs dirigeants politiques européens ont sonné l'alarme sur la guerre hybride, c'est l'expression consacrée, de la Russie contre l'Europe, guerre fondée sur la conviction depuis Moscou, selon laquelle les gouvernements européens qui soutiennent l'Ukraine sont des co-belligérants, donc à toutes fins utiles du point de vue russe. Nous sommes en guerre contre l'Europe. Un des événements qui a relevé le degré d'alerte en Europe depuis quelques temps, c'est la découverte de drones explosifs russes dans la nuit du 4 au 5 août à l'aéroport de Leipzig, dans l'est de l'Allemagne. Ils n'ont pas explosé, mais ils auraient pu blesser ou tuer plusieurs personnes. Et à la suite de ça, début septembre, le gouvernement allemand a formellement accusé le GRU, les services secrets militaires russes, d'avoir fait le coup, en nommant même les deux auteurs et leurs liens avec la Russie.
5: Donc l'Allemagne, il y a eu la Pologne aussi.
6: Oui, il y a eu, par exemple, un hélicoptère de combat russe qui a délibérément violé l'espace aérien polonais. C'était avant-hier au nord de la ville de Braniewo, en provenance de l'enclave russe de Kaliningrad, donc au nord-est de la Pologne. Et même si l'incursion a été brève, sur à peu près un demi-kilomètre, et puis retrait, la Pologne avait immédiatement mobilisé des avions chasseurs F-16. Hier, une station Internet satellitaire Starlink a été incendiée. Et puis, il y a 12 jours, un drone russe a directement frappé un train de passagers ukrainien circulant, on n'était pas en Pologne, mais juste à côté, à 2 kilomètres de la frontière polonaise, sur une ligne fréquemment empruntée par des délégations diplomatiques occidentales. Et selon le premier ministre polonais Donald Tusk, Moscou planifie désormais des frappes de drones ou de missiles contre des pays qui soutiennent l'Ukraine, toujours en tentant de les faire passer pour des accidents. La semaine dernière, je continue dans les déclarations officielles, la présidente de la Commission européenne, von der Leyen, a affirmé que les attaques russes deviennent de moins en moins hybrides et donc ressemblent de plus en plus à une vraie guerre. Et puis, il y a une semaine, Macron a organisé une réunion de crise à Paris avec les chefs de partis politiques pour partager des informations. Et je finis avec Marc Rutte, le patron de l'OTAN, qui a dit « La Russie tente de nous effrayer, mais nous devons rester calmes et unis et intensifier le partage de renseignements pour y faire face. » Donc, vous voyez, il y a vraiment un net relèvement du niveau d'alerte en Europe.
5: Et quand on regarde les incidents ou les événements, François, est-ce qu'on voit une accentuation de l'offensive russe pour ce qui est de la fréquence?
6: Bon, alors, pour le nombre d'incidents, alors j'ai fait quand même des vérifications là-dessus. Il n'existe pas de décompte officiel unique public exhaustif qui comptabiliserait et cartographierait chaque incident de guerre hybride, d'où cet appel d'ailleurs de Marc Rutte à intensifier le partage des renseignements entre pays là-dessus. Un chiffre a circulé, je l'ai trouvé dans l'Institut pour l'étude de la guerre, 150 incidents significatifs en Europe depuis 2022. Alors les attaques hybrides, ça peut être bien des choses, hein, cyberattaque, désinformation, sabotage, incendie criminel, etc. C'est difficile à classifier. Mais dans la deuxième moitié de 2026, donc depuis 2 mois à peu près, on parle vraiment d'un tournant davantage qualitatif que quantitatif, un passage aux actes de sabotage physique. Alors, Leipzig, on l'a dit, le 4 août au soir, tentative d'attentat certes ratée, mais qui aurait pu tuer des agents de l'État allemand notamment. Et juste au cours des 3 dernières semaines, les événements recensés dans la presse, j'ai par exemple, le New York Times faisait une espèce d'énumération, incluaient des explosions suspectes dans des usines d'armement en Bulgarie.

0: Et puis en Italie, des hélicoptères danois visés par des tirs de fusées éclairantes qui venaient d'une frégate russe. Et puis ce drone, je le redis, explosif contre un train civil qui se rendait en Pologne, presque à la frontière. Mmh.
1: Là, la grande question, François, c'est quel est l'objectif de ces attaques?
0: Oui, alors, intimider. Alors, d'où la sous-question, est-ce que c'est de nature à marcher, à intimider les dirigeants européens ou au contraire, disons, à accentuer leur volonté de tenir tête, on pourrait dire? Alors, vous n'aurez pas les mêmes réponses si vous posez les questions à des responsables français ou allemands ou britanniques ces jours-ci, d'un côté, ou de l'autre côté, à des officiels en Grèce, en Serbie ou même en Hongrie, malgré le changement de régime à Budapest, ou encore si vous interrogez l'opposition d'extrême droite ou d'extrême gauche en France. Et vous n'aurez pas la même réponse. Mais en effet, de nombreux responsables européens, je dirais une majorité, soutiennent que la poursuite de l'aide militaire à l'Ukraine, ça constitue le meilleur moyen de tenir la Russie à distance. Par exemple, quelques jours après la frappe qui a visé ce train près de la frontière, la Pologne tout de suite s'est engagée à fournir à l'Ukraine des missiles intercepteurs Patriot supplémentaires, qui sont, on le sait, de plus en plus rares à l'échelle mondiale, et que l'Ukraine, d'ailleurs, voudrait pouvoir fabriquer elle-même.
1: Donc ça, c'est clair. La montée des tensions entre la Russie et l'Europe.
0: Ah oui, on peut le dire maintenant, de toute façon, je dirais plus explicite que jamais, parce que c'est dans l'air depuis un bout de temps. Oui. Mais là, c'est un conflit entre la Russie et l'Europe, et pas seulement entre la Russie et l'Ukraine. Et ce changement qualitatif, qui est là, de façon potentielle depuis longtemps, il est désormais explicitement assumé des deux bords. Prenez cette déclaration, je finis là-dessus, diffusée avant-hier par le chef d'état-major adjoint de la Pologne au New York Times. Le message aux Russes est le suivant. Quelles que soient vos actions, nous soutiendrons l'Ukraine avec encore plus de vigueur. En fait, j'ai une autre citation pour finir. C'est Macron, pour revenir au début. Il a dit, il ne faut pas réagir de manière excessive. La dissuasion doit rester discrète. Nous ne devons pas dévoiler notre jeu.
1: Merci, François.
0: Au revoir. Madeleine.
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3: Il y a une prise de conscience mondiale qui se passe en ce moment sur l'importance de la culture dans notre musée et sur la santé. Et les journées de la culture veulent célébrer cet élément-là. Ils veulent contribuer à une prise de conscience en québécoise que la culture n'a pas à être traitée en silo.
1: Vous venez d'entendre le PDG de Culture pour tous, Michel Vallée. Culture pour tous, c'est l'organisme derrière les Journées de la culture qui commencent aujourd'hui et qui vont se dérouler jusqu'à dimanche partout au Québec. Ça fait 30 ans cette année que la tradition existe. Il y a eu différents thèmes. On entendait Michel Vallée parler de celui de cette année, « La culture fait du bien, le lien entre culture et santé ». Marie-Christine Bouillon, bonsoir.
4: Bonsoir, Madeleine.
1: On va remonter un peu l'histoire avec vous. En 30 ans, malgré une multitude de thèmes abordés, les Journées de la culture ont conservé à peu près la même mission.
4: Ouais, celle de démocratiser les arts, Madeleine, de les rapprocher du public, peu importe où il se trouve, ce public, rendre les pratiques, les lieux, les artistes accessibles. C'est encore l'objectif des Journées de la culture aujourd'hui avec quelques 2500 activités gratuites qui commencent aujourd'hui dans toutes les régions du Québec jusqu'à dimanche. Donc, les Journées de la culture existent depuis 1997, si ça fait 30 ans, vous avez bien calculé. Et tout ça, Madeleine, part du sommet sur l'économie et l'emploi du gouvernement péquiste de Lucien Bouchard en 1996. À ce moment-là, on mettait de l'avant la croissance, l'économie, l'expertise québécoise dans plusieurs domaines, la collaboration aussi entre tous ces secteurs-là. Et à l'occasion de ce sommet, il y a des acteurs du milieu culturel, Simon Brault, Louise Sicuro, qui ont proposé au gouvernement de souligner l'importance des arts dans notre société et dans plusieurs secteurs d'activité de notre société. Écoutons Michel Vallée, PDG de Culture pour tous.
3: L'objectif à l'époque était d'amener la démocratisation de la culture d'une part et de prouver à l'ensemble du Québec que la culture, c'était partout qu'elle se vivait, c'est-à-dire dans l'ensemble des régions du Québec. Donc, c'était vraiment un double objectif, démocratisation et unir l'ensemble des régions du Québec dans un grand déploiement, dans un grand mouvement que sont devenues les Journées de la culture qui, donc, cette année, fait leur 30e anniversaire.
1: Et en 30 ans, comment les choses ont évolué, Marie-Christine?
4: Entre 1997 et aujourd'hui, Madeleine, évidemment, nos œuvres ont évolué. L'accès à nos artistes aussi ont changé. Puis c'est sûr que le fait qu'il y ait des journées nationales de la culture, ben, ça a amené une perspective différente parce que c'est l'Assemblée nationale à Québec qui a voté l'adoption à l'unanimité de cette motion qui proclame le dernier vendredi de septembre et les deux jours qui suivent chaque année de Journée nationale de la culture. Pour vous donner une idée, au début départ, en 1997, le thème, c'était « ça manquait à notre culture ». Il y avait quelques 500 organismes qui participaient.

0: aspects. Puis d'année en année, ça a pris de l'ampleur. Ça s'est développé aussi, surtout en région. Et c'était un des objectifs à la base, sensibiliser les gens qui habitaient hors des grands centres. La comédienne Sylvie Moreau a été l'une des premières porte-parole des Journées de la culture au début des années 2000, donc en 2002 et en 2004. Et elle explique qu'à ce moment-là, elle et sa collègue, qui était aussi porte-parole, et l'équipe des Journées de la culture parcouraient plusieurs régions du Québec. On l'écoute.
1: Et l'objectif, c'était de créer un lien entre la population et comment se fait la culture. C'est-à-dire, non, pas seulement en termes de consommation de la culture, mais en termes de compréhension de la culture, de ce que ça veut dire. C'est pour ça que les gens, c'est pour ça qu'il y avait toute la notion de porte ouverte, si tu veux, autant dans les maisons de la culture que dans les musées, que dans les théâtres, qu'à la télévision. C'était de découvrir comment elle se fabrique la culture.
0: Et justement, dans les premières années, Madeleine, il y avait beaucoup cette idée-là d'accès aux coulisses, à l'envers du décor.
2: On est curieux, c'est toujours agréable les coulisses.
0: Exact.
2: Est-ce que cette idée-là est restée?
0: Ben oui, justement, à travers les années. Vous le dites, vous en êtes l'exemple, on aime ça, voir comment ça se définit, comment ça se crée. Donc aujourd'hui, on veut encore rappeler au public qu'il a accès à tous les lieux de création, à tous les lieux de diffusion, parce que ça reste quand même dans les perceptions générales que pour certaines personnes, ben la culture, l'art, les musées, c'est pour l'élite, ça s'adresse aux gens éduqués, que c'est pas nécessairement grand public, et surtout que ça se passe surtout à Montréal et à Québec. J'en ai parlé avec un artiste multidisciplinaire qui habite à Rimouski, dans le Bas-Saint-Laurent, Ézéchiel.
3: Il y a une espèce de stigma autour de c'est quoi la culture, ça s'adresse pas au peuple. T'sais, la culture, c'est pour les gens qui ont des hautes études, les riches, là, tu sais. Puis, je comprends, même moi, je n'entrais pas en galerie avant, il n'y a pas longtemps, là, parce que je trouvais que c'était comme snob, je ne trouvais pas ma place.
0: Et justement, ce n'est pas la seule personne à penser ça. À nouveau, la comédienne et ancienne porte-parole des Journées de la culture, Sylvie Moreau.
1: C'était une préoccupation qu'il y avait dès le départ aussi, vraiment. Là. Puis moi, c'est quelque chose qui m'avait énormément, justement, à l'époque, stimulée puis inspirée parce que moi-même plus jeune j'ai cru ça que je me disais je viens pas d'un milieu qui était nécessairement hyper exposé à la culture sous toutes ses formes.
2: Et Marie-Christine, cette préoccupation là de ne pas être élitiste, j'imagine qu'elle est encore là.
0: Oui, exactement, c'est sûr, mais elle a un peu évolué, Madeleine, comme nous explique le PDG de Culture pour tous, Michel Vallée.
4: Avec les années, les Journées de la culture sont passées de démocratisation de la culture à démocratie culturelle, c'est-à-dire qu'on est passé de découvrir à s'impliquer, à s'engager comme citoyen. Et ça s'est remarqué beaucoup avec l'arrivée, une vingtaine d'années maintenant, de la médiation culturelle.
0: La médiation culturelle, Madeleine.
2: C'est quoi?
0: En fait, c'est mettre en relation les différentes formes d'art et les populations, mettre en relation, par exemple, des artistes avec leur milieu de vie, leurs voisins, c'est se servir de l'art pour entrer en relation avec les gens, c'est l'échange, la découverte, bref, de l'art participatif. C'est aussi le rôle, justement, des arts et de la culture dans différentes sphères de la vie en société, l'éducation, l'immigration, la santé. Et on revient à ce thème de ces 30e journées de la culture fait du bien. Donc, notre perception des arts en 30 ans s'est transformée depuis la fin des années 90. Notre culture s'est démocratisée, s'est diversifiée. Mais pour la comédienne Sylvie Moreau, il reste un élément qu'on oublie parfois quand on parle de culture.
1: Il faut encore, puis ça, je pense qu'on n'y est pas encore parvenu, faire comprendre la valeur réelle de ce que ça vaut la culture, puis de ce que vaut le travail de ceux qui la pratiquent, qui la font.
0: Et justement, Madeleine, vous pouvez profiter des prochains jours pour rencontrer vos artistes locaux, vous intéresser à leur processus créatif, à leur musique, à leurs récits, à leurs œuvres, pour savoir ce qui se passe chez vous. journeedelaculture.qc.ca. Et on se laisse, Madeleine, sur la chanson thème de cette année du groupe Bleu Jeans Bleu. Faut que tu dises wow. Ça va vous rester dans la salle.
2: Merci, Marie-Christine.
0: Plaisir.

Et c'est comme ça que l'émission prend fin ce soir. Si vous avez des suggestions, des commentaires, je vous rappelle notre adresse. Ça nous regarde, @radio-canada.ca. Merci à la belle équipe de Ça nous regarde, à la technique Jacques Lebrun, à l'affectation Lisa-Marie Florent et Antoine Troussard, adjoint à la réalisation Louis Garon, journaliste à la recherche Christophe Guillon. Ça nous regarde est une émission réalisée cette semaine par Mathieu Courchesne et Dominique Hardy. Notre rédacteur en chef est Hugues Mollet. Ici Madeleine Blais-Morin. Je vous souhaite une excellente fin de semaine. Je vous dis à lundi.

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1: Voici l'actualité de la semaine, vue par RFI, la radio-télévision suisse, Radio-Canada, ici en France et la RTBF en Belgique. Et d'abord aujourd'hui, cette enquête collaborative de 24 médias internationaux, elle lève le voile sur les accords conclus entre l'administration Trump et des pays tiers pour accueillir des migrants expulsés des États-Unis, Nicolas Sûr.
2: Des migrants dont les droits sont souvent bafoués, en Afrique, 13 pays ont signé ce type d'accord.
1: Il était devenu le visage de ceux qui rencontrent d'importantes complications après la pose d'une prothèse anti-hernie. Le comédien et metteur en scène français Arnaud Denis est mort cette semaine. Il a souhaité être euthanasié en Belgique après 3 années de calvaire et une longue bataille face au monde médical. D'autres entendent poursuivre son combat. En Suisse, un intense lobbying a émaillé cette semaine les débats parlementaires. Il concernait les banques trop grandes pour faire faillite, Pierre-Anne Chauffat.
3: La première chambre a tenu bon, elle a résisté aux pressions des milieux économiques et du patron du BS. Elle soutient la volonté de régulation du gouvernement.
1: En Belgique, des enseignants ont saisi la Cour constitutionnelle. Ils espèrent suspendre et annuler les économies décidées par le gouvernement de la Fédération Wallonie-Bruxelles, Jacques Kremers.
4: Oui, une action judiciaire soutenue par des rassemblements devant les palais de justice et par des grèves dans certains établissements. Ces enseignants protestent notamment contre l'augmentation des heures de travail dans l'enseignement secondaire supérieur.
1: De très nombreuses expulsions donc depuis le retour de Donald Trump à la Maison-Blanche. Plus de 25 000 personnes ont été expulsées des États-Unis vers des pays tiers, des pays avec lesquels elles n'ont souvent aucun lien. Des centaines d'entre elles ont été envoyées en Afrique. Une enquête de presse coordonnée par Forbidden Stories et dont RFI est partenaire révèle les dessous de ces accords, Nicolas, et les nombreuses atteintes aux droits fondamentaux des personnes expulsées.
2: Oui, Washington affirme qu'il s'agit surtout de personnes condamnées pour des crimes ou dont le pays d'origine ne veut pas. Mais selon notre enquête, beaucoup de ces personnes bénéficiaient en réalité d'une protection accordée par la justice américaine. Elles ne pouvaient pas être renvoyées dans leur pays de naissance parce qu'elles risquent d'y être persécutées. Cet obstacle, l'administration Trump le contourne en les expulsant dans un pays tiers qui, à son tour, les renvoie dans le pays d'origine qu'ils avaient fui. C'est le cas notamment du Ghana, l'un des 13 pays africains à avoir signé ce type d'accord. Cette pratique, appelée le refoulement en chaîne, viole le droit international. Par ailleurs, alors que la loi américaine laisse aux expulsés un délai de recours, certains racontent avoir été placés en toute hâte et de force dans un avion, parfois sans connaître leur destination. Mains et pieds menottés.
1: Oui, l'enquête montre aussi que Washington a mené une offensive diplomatique pour convaincre plusieurs gouvernements africains d'accepter ces expulsés. Et il y a des contreparties financières, commerciales ou diplomatiques.
2: Visa, taxes sur les exportations, financement du système de santé. La contrepartie est parfois explicite, comme le Ghana qui a obtenu la levée des restrictions sur les visas à destination des États-Unis et une baisse des tarifs douaniers. Ailleurs, les gouvernements sont largement restés muets sur les termes de la négociation.
1: Il avait médiatisé son calvaire ces dernières années après la pose d'une prothèse anti-hernie. Le comédien français Arnaud Denis est décédé mardi dernier, il avait 43 ans. Il a souhaité être euthanasié en Belgique. Comédien et metteur en scène reconnu, Arnaud Denis a voulu mettre fin à des souffrances qu'il qualifiait d'insupportables. 3 ans de calvaire, dit-il, après la pose et puis le retrait de cette prothèse. La pose d'implant anti-hernie concerne beaucoup de monde. C'est une opération très courante, qualifiée de bénigne. Pourtant, les problèmes sont courants. Avant sa mort, Arnaud Denis était devenu le visage donc de ces patients qui rencontrent d'importantes complications. Alice Cachaner revient sur son combat.
5: À bout de force et très amaigri, Arnaud Denis raconte comment sa vie a basculé en 2023 après la pose d'un filet en polypropylène pour soigner une hernie de l'aine. Mais très vite, d'intenses douleurs apparaissent.
6: Des douleurs de coups de poignard, des espèces de décharges électriques. Mais j'étais loin, loin d'imaginer le calvaire que j'allais vivre.
5: L'homme de théâtre prend alors le rôle de lanceur d'alerte et crée un groupe Facebook qui rassemble plus de 6000 membres aujourd'hui. Arnaud Denis fustige un manque d'information sur la pose de prothèse de hernie.
6: On ne veut pas semer la peur. On est là pour prévenir parce qu'on estime qu'il y a non pas un danger de douleur chronique, mais 15 catégories de dangers qui sont écrites dans les notices. Voilà. Les chirurgiens ne pourront plus dire en cabinet vous n'avez pas mal, c'est dans la tête.
5: Quelques jours avant son décès, la plainte d'Arnaud Denis pour blessures involontaires a été classée sans suite. Joint par téléphone, le comédien nous a fait part de son désarroi.
7: On piétine le peu qui reste de moi, voilà. Pour la plainte collective, c'est les autres qui prendront le relais. Qu'est-ce que vous voulez ? Moi, je ne peux plus.
5: Plusieurs patients souhaitent en effet mener des recours en justice. Suite à l'alerte d'Arnaud Denis, l'agence de sécurité du médicament a enregistré une hausse des signalements pour effets indésirables. Les résultats d'une vaste étude épidémiologique sont attendus en fin d'année.
1: Alice Cachaner pour Radio France.
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1: Il a été question de la solidité des banques suisses cette semaine. Pierre-Han, la loi sur les banques too big to fail, trop grande pour faire faillite, a franchi une première étape au Parlement.
3: Oui, la Lex UBS de son petit nom, la dernière banque systémique après la débâcle de Crédit Suisse, une loi qui lui impose de couvrir intégralement par des fonds propres les risques que représentent ses filiales à l'étranger. En clair, que ce soit les actionnaires d'UBS et plus les contribuables qui supportent les risques.
1: Et ça, UBS n'en veut pas.
3: Sergio Ermotti, son grand patron, a dit tout le mal qu'il en pensait à la veille du débat. Cette loi affaiblirait sa banque face à ses concurrentes étrangères. Une intervention pour le moins déplacée, selon le socialiste Pierre-Yves Maillard.
8: Ce que M. Ermotti est en train de dire, c'est que je décide. C'est la banque elle-même qui décide le niveau de sécurité qu'elle veut avoir. Et ça, c'est insupportable dans un pays qui a déjà vécu deux fois l'obligation d'intervenir massivement. Et on devrait tout faire pour donner au moins l'apparence que l'État est indépendant de cette banque pour décider des conditions de sécurité minimales qu'elle doit respecter.
3: Président de l'USAM, la fêtière des petites et moyennes entreprises, le centriste Fabio Regazzi, estime lui que l'intervention du grand patron d'UBS était légitime.
9: Il n'a pas dicté, à mon avis, ce qu'on doit voter. Il a dit quel est, à son avis, le compromis acceptable pour défendre d'une façon légitime les intérêts de la banque qu'il dirige. Après, les parlementaires sont libres de prendre la décision qu'ils veulent, mais ils doivent aussi être conscients de ce que est l'attente de la plus grande banque suisse.
3: La Chambre des cantons a donc tranché et soutenu dans une large mesure le gouvernement, rappelant ainsi que c'est bien l'autorité politique qui fixe le cadre. La Chambre du peuple devrait logiquement suivre son exemple, même si les pressions des milieux bancaires et économiques vont sans doute s'intensifier d'ici là.
1: En Belgique à présent, des enseignants saisissent la Cour constitutionnelle contre le décret-programme de la Fédération Wallonie-Bruxelles. L'action est soutenue par des rassemblements devant les palais de justice et par des actions de grève dans certaines écoles, Jacques.
4: Et ce qui est visé par l'action de ces enseignants, c'est, rappelons-le, un décret voté en juin dernier par le gouvernement de la Fédération Wallonie-Bruxelles. Il prévoit notamment que les professeurs du secondaire supérieur prestent 22 heures au lieu de 20 heures, mais sans augmentation de traitement. Des professeurs ont donc saisi la Cour constitutionnelle pour faire suspendre et annuler le décret, estimant notamment qu'il cause un préjudice grave aux enseignants, en l'occurrence des pertes d'emploi, comme témoigne cette professeure de français solidaire de l'action des requérants.
10: Le gouvernement ne nous écoute pas, donc il faut bien qu'on se tourne vers la justice, on n'a pas le choix. Et donc on souhaite que la Cour reconnaisse finalement qu'il y a bien des situations chaotiques, qu'il y a bien des enseignants qui aujourd'hui n'ont plus de travail.
1: Voilà donc pour cette professeure de français. De son côté, la ministre de l'Éducation a toujours dit qu'il n'y aurait pas de licenciement. Mais on l'a entendu dans ce témoignage, c'est aussi l'impact de cette décision sur l'organisation des cours qui mobilise, Jacques, les derniers foyers de résistance.
4: Oui, des écoles sont périodiquement en grève depuis la rentrée, notamment dans la région de Liège, où une vingtaine d'établissements étaient encore concernés par des actions ce mercredi. C'est ce qu'explique cette professeure qui est aussi déléguée syndicale.
10: On a beaucoup de collègues qui ont perdu des heures. Beaucoup de collègues, des éléments qui étaient incroyables au niveau de l'enseignement, de l'équipe. Donc c'est très dur, c'est pas très serein non plus parce qu'il y a beaucoup de changements d'horaire, ça demande énormément de travail à nos collègues horaires qui, Dieu merci, font un travail incroyable.
4: Le climat est donc loin d'être totalement apaisé entre les enseignants et le gouvernement de la Fédération Wallonie-Bruxelles. La décision de la Cour sur le recours en suspension est attendue très prochainement. L'arrêt sur l'annulation pas avant fin 2027.
1: Merci d'avoir été au rendez-vous de l'accent des autres, comme chaque semaine. On se retrouve dans 8 jours, si vous le souhaitez, avec les partenaires des médias francophones publics.
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1: Bonsoir, ici Marc-Antoine Leblanc. Voici vos informations. La première ministre sortante du Québec affirme qu'il n'y a aucune raison de croire qu'il y ait eu tentative d'ingérence américaine dans la campagne électorale. Lors d'une mêlée de presse organisée en fin de journée, Christine Fréchette a tenté de préciser sa pensée sur ce qu'elle savait des allégations publiées par les médias de Québécois. La chef caquiste dit avoir été informée samedi des publications d'un groupe en ligne suggérant que les États-Unis puissent vouloir favoriser le Parti québécois. Selon Christine Fréchette, de telles informations ne sont généralement pas révélées au public. Et elle assure que son équipe n'est pas à l'origine de la fuite.
2: Ben écoutez, là, moi je fais avec le fait. Il y a un article qui a été publié ce matin. Qu'est-ce que je voulais que je vous dise? À partir de là, vous m'interpellez dans l'heure. Alors, il faut faire avec ça. Mais
3: c'est moi, je suis. Rien à voir dans le... c'est
2: pas... Ben non.
3: Les sources dans l'article, il n'y a personne qui vient de vous
2: dire. Ben écoutez, c'est pas nous qui décidons de qui publie quoi, à quel moment. Hein? Je pense que vous êtes bien placé pour le dire.
1: Christine Fréchette a demandé une rencontre à son homologue Mark Carney, qui n'a pas encore répondu. Les chefs péquistes libéraux et solidaires de leur côté affirment ne pas avoir été mis au courant d'allégations d'ingérence étrangère dans la campagne électorale. Toutefois, ils se sont tous dit surpris, oui, du délai entre le moment où la première ministre sortante Christine Fréchette a appris la nouvelle et celui où elle l'a transmise au public. Voici Paul Saint-Pierre Plamondon et Charles Milliard.
4: S'il y avait un risque sérieux de détournement de notre élection et que la CAQ le savait en janvier, elle avait l'obligation de le dire et d'avertir tout le monde pour qu'on se mobilise. Si le risque n'était pas sérieux et que c'est pour ça qu'ils n'ont rien dit, pourquoi la CAQ vous donne cette information-là à 2 jours du scrutin par anticipation? C'est ça la question qu'il faut se poser.
5: Si Mme Fréchette est au courant depuis quelques semaines, pourquoi elle n'a pas profité des appels qu'elle a eus avec les chefs d'opposition pour parler de cette situation-là?
1: Le bureau du premier ministre Mark Carney a déclaré qu'Ottawa prend très au sérieux l'ingérence étrangère ainsi que la menace d'une telle ingérence. Promesse électorale de la 30e journée électorale maintenant. Le Parti québécois s'engage à s'attaquer à la congestion routière de la ville de Québec, mais il ne promet plus de réaliser un troisième lien dédié au transport collectif dans un premier mandat. Le Parti conservateur veut créer un registre des mauvais administrateurs pour s'attaquer au manque d'imputabilité dans la fonction publique. Québec solidaire, de son côté, promet de nationaliser le transport interurbain en rachetant les entreprises d'autocars qui offrent des liaisons entre les régions du Québec. La coalition Avenir Québec et le Parti libéral n'ont fait aucune nouvelle annonce aujourd'hui. En terminant, un magazine américain, oui, affirme que le robot conversationnel ChatGPT aurait conseillé à la tireuse de la fusillade de Tumbler Ridge de déjouer ses propres mécanismes de sécurité. La ministre sortante de la Justice de la Colombie-Britannique réitère qu'il faut une réglementation stricte des outils d'intelligence artificielle. Alphonsine Sifou nous en dit davantage.
6: Selon le magazine américain Mother Jones, ChatGPT aurait conseillé à Jessie Van Rensselaer, la tireuse de la fusillade de Tumbler Ridge, de contourner les mécanismes

0: organismes de sécurité de la plateforme pour obtenir des informations sur des scénarios violents.
1: It's literally advising, giving its own tips on how to avoid the ostensible safeguards of the technology. So
0: l'auteur de l'article, Mark Fullman, rapporte que ChatGPT aurait donné des conseils pour ne plus jamais être signalé sur la plateforme, chose qui était déjà arrivée à la tireuse.
1: Just saying that it's fiction or hypothetical.
0: Le robot conversationnel aurait notamment conseillé à la tireuse de décrire des situations comme étant hypothétiques. Ainsi, ChatGPT aurait proposé un scénario d'attaque d'un campus universitaire à l'aide d'un fusil de chasse pour un effet maximal. L'article ne cite pas ses sources et Radio-Canada n'a pas été en mesure de confirmer de façon indépendante le contenu des échanges avec ChatGPT rapporté dans le texte de Mother Jones.
2: I think everybody, if they read Mother Jones' account of what's in that chat, would be shocked.
0: La procureure générale sortante de la Colombie-Britannique, Nikki Sharma, estime que les détails de l'article sont choquants. Elle réitère qu'elle veut des changements au code criminel en matière d'intelligence artificielle.
2: We need to make sure that our rules are clear, that there's criminal accountability.
0: Ottawa affirme que ce qui a été rapporté soulève de sérieuses questions. Pour sa part, OpenAI n'a pas immédiatement répondu aux demandes de commentaires concernant l'article. Ici Alphonsine Sefou, Radio-Canada, Vancouver.
3: Le ministre responsable du commerce entre le Canada et les États-Unis soutient que des discussions se poursuivent entre les deux pays, même en l'absence de négociations formelles. Lors d'un arrêt à Moncton, Dominique Leblanc a été appelé à réagir aux récents propos du représentant américain au commerce. Dans une entrevue avec un média américain, Jamison Greer a mentionné que l'administration Trump était satisfaite de la situation actuelle avec le Canada et qu'il n'y avait aucune urgence de signer une entente commerciale. Les négociations entre les deux pays sont suspendues depuis l'échec des négociations il y a plus d'un mois. À l'international, l'Iran affirme avoir soumis une proposition aux États-Unis dans le but de rouvrir le détroit d'Ormuz dans un délai d'une semaine. Dans une déclaration depuis le siège de l'ONU à New York, le chef de la diplomatie iranienne a affirmé que le compte à rebours commencerait dès que Washington aurait accepté son plan. L'enjeu de la réouverture du détroit d'Ormuz est au cœur du conflit entre les deux pays, déclenché en février dernier par des frappes israélo-américaines sur l'Iran. Avant la guerre, oui, environ 20% des hydrocarbures mondiaux transitaient par ce passage et son blocage a entraîné une flambée des cours du pétrole. Et en terminant, l'Académie Goncourt a retiré le livre « C'était ça ou mourir » de l'auteur Télisson Aurélien de sa première sélection en raison des soupçons à l'effet qu'il aurait été écrit avec l'aide de l'intelligence artificielle. Voilà, c'était vos informations.

0: Barbe, une émission où on répond aux questions de notre jeune public. Moi, j'aime beaucoup cette question-là. L'eau, comment ça va circuler dans le corps humain? Parce qu'on a beaucoup d'eau. Est-ce que faire des arts martiaux, ça modifie le cerveau? Puis est-ce que ça pourrait être bon, genre, pour le cerveau, de faire des arts martiaux? Et à la découverte de la semaine, tout sur les artichauts. Très heureux de passer un vendredi soir à nouveau avec vous, cher public, jeunes et moins jeunes. Très heureux aussi d'accueillir pour une première fois dans ce format quelqu'un avec qui je fais de la radio depuis longtemps. Puis c'est drôle, quand j'ai vu que Véronique Raymond allait participer à Moteur en herbe, je me suis dit, oh mon Dieu, c'est comme genre un mariage parfait. N'est-ce pas, Véronique?
1: Je suis très excitée.
0: Ben là, Véronique qui parle à des enfants, je veux dire. C'est comme,
1: c'est ça.
0: C'est écrit dans le ciel que cette chose devait arriver. Alors, Véronique, bienvenue.
1: Merci beaucoup de m'accueillir à Moteur en herbe.
0: Ben là, c'est nous qui sommes contents. On a Mathieu Blanchet aussi qui commence à devenir peut-être pas vétéran, l'émission a à peine un an, qui en a fait quelques-uns. Bonsoir, Mathieu.
2: Bonsoir. C'est toujours plaisant. J'adore les questions.
0: Hein? On aime ça. Oh,
2: ouais.
0: On
2: je
0: aime
2: mets de la pression sur les adultes, là, mais je trouve ça un peu meilleur que le moteur normal.
0: Mathieu Blanchet, qui est neuropsychologue, puis là, vous nous expliquez si on fait des arts martiaux, comment ça va changer notre cerveau, puisque ça pourrait être bon. Hermine Revel, bonsoir.
3: Bonsoir.
0: Hermine, j'ai l'impression que tu fais tellement d'affaires que ça me surprendrait même pas que tu me dirais que tu as déjà fait du karaté ou du judo.
3: Oh mon Dieu, hey, j'aimerais ça te dire que j'en ai déjà fait. J'ai déjà testé un peu de Muay Thai en Thaïlande.
0: Oh. Ah oui,
3: oui okay, regarde, j'avais envie de le dire. Je suis allée en Thaïlande, j'ai fait du Muay Thai.
0: Du Muay Thai qui est un sport de combat.
3: Oui,

0: C'est un art martial, oui, absolument. Oh, oui. Je ne suis pas une pro, mais peut-être que j'ai du potentiel. C'est ce que mon professeur m'avait dit. Mais sinon, non, j'en ai pas fait de façon, on va dire, officielle.
1: On a quelqu'un avec nous ce soir.
0: Oui.
1: On est très contents de l'accueillir. C'est Marie. Allô, Marie.
2: Allô.
1: Est-ce que tu fais du sport?
2: Oui, je fais du patinage artistique.
1: Oh, wow! Du patinage artistique. Bon, on va t'as 11 ans.
2: Oui.
1: T'es à l'école pas loin d'ici, à Montréal. T'es à quel endroit?
2: Je suis à l'école Saint-Clair.
1: OK. Et tu fais du patinage artistique?
2: Oui.
1: Est-ce que ça fait longtemps que tu fais du patinage artistique?
2: Ça va faire 3 ans.
1: Ah ouais. Hein? Qu'est-ce que tu aimes là-dedans?
2: Ben, j'aime que ce soit sur la glace. J'aime ça en faire.
1: Moi, je dois te dire que peut-être que j'aimerais ça faire du patinage artistique, mais j'ai l'impression qu'on doit se faire mal.
2: On se fait pas mal, mais si on n'a pas les bons habits, on peut avoir les habits mouillés.
1: Ah, OK. Ah, c'est juste ça, finalement.
0: Oui, ça va.
1: Ah, OK, parfait.
2: Ça peut faire mal, mais d'habitude, on tombe pas vraiment si fort pour se faire vraiment, vraiment mal.
1: OK, OK, OK.
3: Quand t'es bon.
1: Ouais, effectivement.
3: Quand on est bon, Mathieu, on tombe pas.
1: Ben, c'est ça. Et aussi, t'as des très bonnes questions. Et d'ailleurs, c'est pour ça qu'on t'a invité aussi. T'as une question sur les liquides.
2: Oui, c'est... quand on boit un liquide, combien de temps ça prend avant que ça ressorte?
1: Ça a l'air que vous avez un débat chez vous.
2: Oui.
1: Là. Ah ouais, parle-nous du débat, c'était quoi?
2: En fait, c'est que moi, j'avais lu dans des livres que ça prenait à peu près 24 heures avant
1: de l'éliminer.
2: Ouais. Et ma mère, je lui ai dit ça. Puis elle a dit, moi, je crois que ça prend plutôt genre 2 heures.
1: Fait que là, il y avait un gros débat, là.
2: Ouais.
1: Et d'ailleurs, ta mère est là, ton père aussi. La famille est là au complet, d'ailleurs, en studio avec toi. On va voir c'est qui a raison. Ah, Véronique Raymond. Alors, t'as fait de la recherche.
4: Oh oui.
1: Pour Marie.
4: Effectivement.
1: Qu'est-ce que tu as trouvé?
4: Très excitant. Mais d'abord, je me suis concentrée sur le verre d'eau parce qu'on avait parlé de la durée de transit de l'eau. Puis ça, l'eau, c'est très, très présent dans notre corps. Hein. Quand on naît, il y a 75 % de notre poids qui vient de l'eau. Imaginez, un bébé, c'est de l'eau. Et ça stabilise, là, au bout d'un an, à peu près 60 %. Mais c'est très difficile de répondre à la question que tu as posée parce que si on veut suivre l'eau dans notre corps, comme il y en a beaucoup, c'est un peu comme si on prenait un verre d'eau puis qu'on le versait dans une piscine. Après ça, essaye de retrouver l'eau de ton verre. C'est pas simple. J'ai quand même trouvé des réponses, promis. OK? Bon, peut-être qu'on pourrait se prendre une gorgée d'eau. T'es d'accord? Une
1: gorgée d'eau.
4: On a toujours besoin de l'eau. Voilà, on vient de commencer le processus. C'était la déglutition. L'eau est entrée dans notre bouche, elle est descendue dans l'œsophage et elle s'est en allée dans notre estomac. Ça prend là, quelques secondes à peine. La prochaine étape, c'est la vidange gastrique. Notre estomac, il va envoyer les liquides vers notre intestin grêle, un grand tuyau là, tout plié dans notre ventre. Puis ça commence tout de suite, mais ça prend à peu près 20 minutes pour envoyer tout notre verre d'eau.
1: C'est quand même assez rapide.
4: C'est assez rapide, plus que les aliments. Donc, déjà, on a une piste ici. Dans notre intestin grêle, ça va se mêler avec plein de liquides. Là. Il y a à peu près 9 liquides par jour qui sont là. Puis beaucoup viennent de notre propre corps, de notre salive, de nos sucs gastriques. Il y a beaucoup d'activité là-dedans. Et là, il va y avoir une autre étape qui s'appelle l'absorption. L'eau de notre verre d'eau, elle va passer à travers la paroi de notre intestin grêle qui est poreuse. Okay? Pour s'en aller vers des petits vaisseaux sanguins, s'en aller dans notre sang, puis se distribuer partout dans notre corps.
1: C'est pour ça que quand on fait, par exemple, du patinage artistique, puis là, j'imagine qu'à un moment donné, là, t'as très chaud parce que t'as vraiment fait beaucoup d'efforts. Là, faut que tu boives.
2: Oui.
1: Donc, cette eau-là, elle va aller, Véronique, si je comprends bien, elle va aller rapidement là, dans le corps de Marie.
4: Elle va aller se distribuer, mais à différentes vitesses. Par exemple, là où il y a moins de vaisseaux sanguins, ça peut prendre beaucoup plus de temps pour se rendre, parce que hein, c'est le cœur qui pompe puis qui va envoyer le sang. Puis, il y a de l'eau qui va s'en aller même à l'extérieur, qui va s'en aller à l'intérieur des cellules, et ça va revenir par un autre réseau de tuyaux qui va encore récupérer ça et remettre ça dans le sang. Donc, c'est tout un système en équilibre. Et là, on en élimine aussi. Et ça, c'était ta question. Combien de temps ça prend pour que ça ressorte? Et c'est là que ça se complique. Sais-tu comment on élimine l'eau?
2: Non.
4: Non, parfait. T'es sûr?
2: Non, je sais. Okay.
1: C'est un nom qui était assez clair.
4: C'est parfait. Ouais. On en élimine à peu près 5 à 10 % par jour. Puis c'est nos reins qui font une grande part du processus. Là, ils filtrent 180 litres de liquide par jour. C'est à peu près comme 90 grosses bouteilles de jus.
1: Non, mais un instant, là. 180 litres de liquide par jour sont filtrés par nos reins.
4: C'est une usine de pompage, cette chose-là. Et la plupart

0: travail pour garder tout ça en équilibre. Pour revenir à ta question, comment on va faire pour mesurer ça, pour suivre notre fameux verre d'eau? Eh bien, il y a une équipe à l'Université de Montréal qui a décidé de le faire en intégrant une espèce de petit marqueur dans l'eau. Donc, ils ont utilisé là du deutérium pour créer de l'eau lourde qu'ils ont ajouté en infime quantité dans un verre d'eau de 300 millilitres qu'ils ont fait boire à 36 jeunes hommes. Et là, ils ont suivi la concentration de ce petit marqueur-là dans le sang et dans l'urine. Donc, dans le sang pendant la première heure, dans l'urine pendant 10 jours. Et là, on a appris plein de choses. La première, c'est que ça va à des vitesses très différentes et parfois, ça arrive dans le sang en 5 minutes et dans la sueur en 10 minutes. Ça, c'est super
1: c'est
0: rapide.
1: Vite.
0: Oui, mais l'autre chose qu'on a appris, c'est que l'eau qui va dans le sang, elle peut varier d'une personne à l'autre et ça peut prendre jusqu'à 2 heures pour qu'elle se retrouve dans le sang et jusqu'à 4 heures pour qu'elle soit dans nos os, par exemple. Donc, les vitesses de distribution, encore une fois, varient. Et là, maintenant, pour éliminer 99 % de notre verre d'eau, ça a pris, roulement de tambour, qui va avoir raison? 50 jours!
2: Mais non!
0: Ça prend environ 50 jours pour que toutes les petites molécules marquées de notre verre d'eau de 300 millilitres soient éliminées parce qu'elles ont été mélangées dans tout. Et le corps, lui, il dit pas « Oh, je vais éliminer en primeur le verre d'eau-là. » Exactement.
1: Ouais, donc,
0: en moyenne, chez un adulte homme, hein, jeune homme, c'est à peu près ça. Est-ce que ce serait à la même vitesse dans ton corps? Je peux pas le garantir parce que ton corps est plus petit. Et parce que t'es une femme comme moi, et ils nous ont pas inclus dans l'étude.
1: OK, bref, voilà. c'est une réponse variable, mais quand même, c'est quand même incroyable de réaliser ça. Qu'est-ce que t'as réalisé dans ce que Véronique vient de dire?
3: Ben, que ça prenait vraiment beaucoup plus de temps que je pensais.
1: C'est fascinant, parce que dans le fond, le débat que vous avez eu dans votre famille, puis moi, franchement, j'étais un peu dans l'ordre de grandeur dont vous parliez, là. Tu sais, c'est entre quelques minutes à quelques heures, mais là, 50 heures, là, je l'ai pas vu venir. 50 jours, je l'ai pas vu venir.
0: C'est presque 2 mois.
1: C'est vraiment incroyable.
4: Moi, ce que je retiens, c'est que la mère était complètement dans le champ avec son 2 heures.
1: Hey, non, mais
4: Mathieu, tu vas pouvoir t'en souvenir.
1: Écoute, Mathieu, je veux pas être responsable des chicanes qui ont lieu après l'émission, s'il vous plaît. Mais Marie, est-ce que tu es contente de ta réponse?
3: Oui.
1: Ouais. Est-ce que tu fais de la science à ton école?
3: Oui.
1: Ah oui? Quel genre de science tu fais?
3: Ben, on a déjà fait de la science comme de la résistance de l'air.
1: OK.
3: On a aussi essayé de faire flotter un trombone sans rien.
1: Oh, OK.
3: Mais j'avais pas réussi. Ouais.
1: Mais peut-être que là, d'amener cette chronique-là, ça pourrait quand même en jeter puis impressionner tes camarades de classe. En tout cas, je dis ça, je dis rien. Véronique Raymond, merci. C'est une première présence ici à Moteur en Herbe. On est très contents. Marie, 11 ans, qui est venue. Rappelle-moi ton école, je l'ai oublié.
3: Sainte-Claire.
1: Voilà. Merci beaucoup d'être passé en studio puis on te garde pour le restant de l'émission.
3: OK.
1: Les arts martiaux, c'est pratiqué pour bien parler des gens. On a même ici Hermine qui a fait du Muay Thai en Thaïlande quand même. Exactement. S'il vous plaît.
4: Championne thaïlandaise.
1: Ouais. Voilà, c'est dit.
0: C'est mon nouveau titre.
1: Voilà. Okay. Alors Mathieu, est-ce que de pratiquer les arts martiaux, ça va changer quelque chose dans notre cerveau? C'est une très bonne question.
4: C'est une excellente question. Puis je vais donner une réponse assez rapide, c'est oui.
1: Ah ouais. Hein?
4: Puis là, je vais la nuancer comme bon scientifique. Fait que c'est sûr qu'apprendre puis répéter des mouvements aussi complexes, mais ça va solliciter plein de zones du cerveau. Puis on va observer certains changements, mais pas nécessairement dans le cerveau, mais dans le fonctionnement de la personne. Fait on imagine, là, je suis en cours de judo, faut que je regarde mon partenaire, faut que je garde mon équilibre, faut que je prévoie le prochain geste, puis tout ça. Donc, c'est sûr qu'à force de répéter ça, ben mon cerveau devient de plus en plus apte et meilleur pour prévenir pour faire ça.
1: Ben oui.
4: Donc, quand on passe des tests, on va pouvoir voir des différences. Mais là, c'est là où je mets mon bémol. Ça veut pas dire que parce que j'ai une meilleure performance à mon test, que nécessairement j'ai eu des changements dans le cerveau. Pis c'est quand même complexe, là. Ça a l'air super simple, mais pour voir s'il y a des changements dans le cerveau, faut que je fasse des scans. Ben puis oui. Ça veut dire faut que je fasse un scan avant, un scan après.
1: C'est quand même assez lourd. Là.
4: C'est très lourd.
1: Ouais, ouais, ouais.
4: Donc, il n'y a pas beaucoup d'études qui le font.
1: OK. Okay.
4: Mais globalement, oui, on voit des changements dans le fonctionnement.
1: Donc, il n'y a pas beaucoup d'études, mais il y en a quand même eu. Puis là, je vois que Marie est très attentive.

0: parce que j'imagine que ça doit aussi valoir pour d'autres sports, comme par exemple le patinage artistique.
1: Ben oui.
0: Ça change la manière, pas juste nos muscles, mais la manière de dont notre cerveau fonctionne.
1: Ouais. Dans le fond, il y a des études qui sont encourageantes, là, qui regardent entre autres là, plus sur l'attention, le contrôle de soi. Il y a un essai clinique qu'on a fait auprès de 240 enfants entre 7 et 11 ans. Donc, je pense que tu as 11 ans, là, c'est à peu près ton âge. Puis, on leur a offert 11 semaines de taekwondo débutant. Okay. Et on a voulu voir après 11 semaines d'entraînement, là, un cours semaine, est-ce qu'on va voir des mesures qui vont changer? Puis ce qu'on observe, c'est que oui, ils sont meilleurs au niveau de l'attention. Même les profs vont le rapporter dans la classe que les étudiants, les étudiantes là, étaient meilleurs. Par contre, là où j'emmène la différence, c'est que nous, on l'a testé sur le taekwondo. On ne sait pas si c'est le taekwondo qui fait la différence ou le sport en général. Ouais. Parce qu'on sait que faire du sport, c'est bénéfique. On le sait que...
0: Quel que soit le sport.
1: Ouais. Donc, je fais comme une petite métaphore. C'est comme apprendre à conduire. Tu sais, moi, j'ai un bon moteur dans ma voiture. Ça, c'est mon cerveau. Mais quand je commence à conduire, ben, je roule pas vite. Là, j'ai les deux mains sur le volant. Je sais pas comment ça fonctionne. Puis à force de me pratiquer, ben, je vais être de mieux en mieux. Puis je vais conduire de mieux en mieux. Mm-hmm. C'est pas que mon moteur a changé. C'est pas que la voiture a changé. C'est que le conducteur, maintenant, il a appris des choses, puis il est capable de les utiliser. Fait que c'est un peu la même chose quand on va parler du sport puis des arts martiaux. C'est que le cerveau va pas changer comme tel nécessairement, mais à force de le pratiquer, ben on va développer ces capacités-là puis on va devenir meilleur.
0: Très intéressant. Puis ça, c'est pour des enfants d'ailleurs, c'est ça? C'est Anaïs, je crois, qui nous a envoyé cette... Émilie, Zach et Anaïs qui nous ont envoyé cette question-là. Chez les adultes, est-ce qu'on va voir le même genre de changement? Est-ce que ça nous, entre guillemets, ça nous aide aussi?
1: Ouais. Ce qu'il faut comprendre, c'est que c'est plus facile de faire des scans chez des adultes que chez des enfants pour la déontologie. Hein? Donc, fait qu'on a plus facilement accès à des adultes qui veulent se faire mettre dans des scans pour des études.
0: Parce que c'est impressionnant, hein?
1: Ah oui.
0: Qui est déjà rentré dans un scan ici, là? C'est
1: impressionnant. Ça peut faire peur.
0: Mettons, c'est pas comme aller faire une petite marche dans le parc.
1: Non, c'est ça. Donc, on s'est beaucoup intéressé plus aussi au niveau des personnes âgées pour voir le déclin cognitif, justement, avec la vieillesse. Puis, entre autres, là, on a une méta-analyse qui a regardé 17 grandes études. Puis, c'est au total, là, 2300 quelques personnes âgées, là, qui pratiquaient du tai chi. Ou, là, je suis allé regarder, je connaissais pas cet art martial-là, c'est du qigong.
2: Oui. Mm-hmm.
1: Oui?
2: OK. C'est japonais ou chinois, c'est...
1: Ça s'arrête là, ma connaissance.
0: Je pensais que t'en avais fait, genre en Chine.
2: Ma grand-mère en fait.
1: Ah oui?
2: Et elle adore, elle trouve que ça change sa vie et sa santé même.
1: Oh, ben, c'est beau. C'est vrai.
2: Oui.
1: Tu pourrais dire qu'il y a des études qui démontrent qu'elle est dans la bonne voie pour garder un équilibre, une bonne forme, une bonne attention. Donc, c'est
0: chinois,
1: super.
0: On me dit du qigong.
1: Ah, ça se peut. Ça se peut.
0: Bref, la grand-mère d'Hermine est sur la bonne voie.
2: Oui.
0: Elle fait du qigong. Mais en fait, ce que je comprends, Mathieu, puis ça, on en a déjà parlé ici à l'émission, bouger de quelque manière que ce soit, c'est bon.
1: C'est excellent.
0: Okay? On va le dire. Là. Ouais. On va le dire. Donc, il faut que Marie continue à faire du patinage artistique parce qu'on le sait, c'est bon pour le cerveau. Peu importe la manière dont ça va changer le cerveau.
1: Puis là, je vais faire mon petit papa père poule. Je vais faire un petit avertissement.
0: Ben, c'est aussi sécurité. C'est aussi ça que tu es. Oui,
1: dans les sports, puis surtout dans les sports de combat, les arts martiaux, on va démontrer qu'il y a des bienfaits. OK, quand on le pratique. Par contre, ce qui est prouvé scientifiquement, puis on le démontre, c'est l'importance de pas recevoir des coups sur la tête. Mmh. Donc, quand on pratique ces sports de combat-là, il peut arriver des coups au visage. Donc, c'est important, si vous le pratiquez, de bien se protéger. Puis si on a un coup sur la tête, de le prendre au sérieux, même si sur le moment, on n'a pas l'impression que ça a fait mal. Donc, des fois, là, les commotions cérébrales qu'on appelle, il va avoir des effets ultérieurs. Donc, c'est super important de bouger, de faire du sport, mais faut le faire de manière sécuritaire. Puis quand on fait des sports de combat, on essaie d'éviter les coups le plus tard possible.
0: De sages paroles, comme toujours, Mathieu. Oui. M. Blanchet, je rappelle que tu es une neuropsychologue et tu répondais à la question d'Émilie, Zach et Anaïs. On leur souhaite, parce qu'on pense peut-être qu'ils pratiquent le taekwondo, une très belle saison de taekwondo. Merci beaucoup, Mathieu.
1: Plaisir.
2: Découvrir et apprendre permettent l'évolution humaine. Voici donc ma découverte de la semaine.
0: Une découverte qui prend la forme d'un légume qui personnellement que j'aime bien personnellement.
2: Ah oui.
0: Ça s'appelle les artichauts.
2: Absolument.
0: Un artichaut. Qui aime les artichauts ici? On lève la main.
3: Marie,
0: c'est pas sûr.
3: C'est en développement.
0: Mais c'est vrai qu'à 11 ans, je pense que j'aimais pas ça non plus.
3: Ouais.
2: C'est spécial.
0: Ouais, c'est spécial.

0: En fait, c'est que cette semaine, j'ai mangé des artichauts avec des amis. Et là, jusqu'ici, il n'y a rien de très nouveau. Je mange en fait souvent les artichauts. J'adore les artichauts. Mais justement, j'ai dit à mes amis de faire l'expérience que j'ai toujours fait avec ma famille quand j'étais petite chez moi, qui est de prendre un verre de lait et de le boire juste après avoir mangé un artichaut. Donc, je pensais que c'était commun. Visiblement, ce n'était pas. Mes amis étaient quand même perplexes, mais ils l'ont fait et ils n'ont pas eu le choix que d'avouer qu'en effet, le lait goûte plus sucré. Est-ce que tu as déjà essayé ça?
1: Non,
0: hein? OK, bon, dommage. Mais bon, ils m'ont demandé pourquoi est-ce que c'est le cas. Et donc, je n'avais pas de réponse pour eux.
2: Ça fait des grosses semaines, quand même.
0: Ça fait des grosses semaines. Moi, je cherche en des nouveaux apprentissages. Là. Donc, comme je ne savais pas la réponse, je me suis dit que je n'avais aucun autre choix que d'élucider tous les mystères de l'artichaut. Alors, c'est ainsi que a commencé ma quête.
2: C'est quoi un artichaut?
0: Alors, c'est un légume, oui, mais c'est avant tout une plante. Oui. Alors, c'est une plante dans la catégorie des plantes herbacées. Elle est originaire d'Afrique du Nord. Et puis, elle s'appelle Cynara scolymus, de son nom scientifique. Et je tiens à vous dire que son nom vient d'un mythe grec où Zeus était amoureux d'une certaine Cynara et que Cynara, finalement, un jour, a décidé de quitter pour retourner sur la terre des mortels et puis pour la punir et le transformer en artichaut. Alors, d'où le nom de la plante scientifique.
2: Ça, c'est chien.
0: Hein, oui, ça, c'est chien.
2: Franchement, Zeus, là...
0: Pas fort.
2: Peut mieux faire. Peut mieux faire. Ouais.
0: Exactement. Et donc, c'est une plante. Puis en fait, quand on mange un artichaut, on mange le bourgeon de la plante avant qu'il se soit développé, en fait, avant que la fleur ait fleuri. Et puis, ça explique beaucoup de choses sur l'étrangeté de l'artichaut. Tout ce qui est les feuilles qu'on va éplucher, là, tu sais, peu à peu, en fait, ce ne sont pas ni des pétales, ni des feuilles, tout simplement. Ce sont des bractées. Ça s'appelle comme ça. C'est comme des pièces florales qui sont chargées de protéger la fleur elle-même. Et donc, le cœur de l'artichaut qu'on va un jour découvrir à force d'enlever les feuilles.
2: Un jour. C'est long, hein? C'est très long. C'est long, ouais, effectivement.
0: À un moment donné, jamais, ça va arriver un jour, je vous le promets. Ce qu'on trouve, en fait, c'est une partie spéciale qui est une partie poilue, finalement.
2: Ouais.
0: Je sais pas si tu as déjà vu ça, Marie.
2: Non. C'est peut-être ça qu'elle aime pas.
0: Ouais,
2: hein.
0: mais c'est ça qui est difficile quand on est jeune. En fait, c'est quoi ça? Mettons que vous aviez à dessiner une fleur de façon très primaire, fait qu'un rond et des pétales, mais le rond serait en fait le cœur de l'artichaut, qui est le réceptacle floral de la plante, qui est la partie sur laquelle viennent s'ancrer les petites fleurs. Et les petites fleurs, ce sont en fait les poils qui éventuellement deviendront des petites fleurs mauves qui vont se déployer au soleil.
2: OK, mais quand on mange les poils, on mange des...
0: Des futures fleurs. Exactement.
2: Ah, c'est
0: donc,
2: ça.
0: Et justement, est-ce qu'on peut manger les poils? Oui, ce n'est pas toxique, mais est-ce qu'on veut manger les poils?
2: Non.
0: C'est pas très bon. Tu les manges-tu?
2: Moi, bon, j'aime pas ça.
0: Ben, voyons donc. Mais... hey, je suis surprise, Mathieu.
2: Tout est bon dans l'artichaut. Tout est bon dans l'artichaut.
0: Vraiment?
3: Mais as-tu pris du lait après?
2: J'ai pas testé.
0: Mais justement.
2: J'ai pas testé.
0: Alors, pourquoi est-ce que le lait est sucré? Parce que c'est quand même ça la question, hein, que je me posais à la base.
2: Oui, grosse question.
0: En fait, c'est parce que dans l'artichaut, il y a une molécule qui s'appelle la cynarine. Et qu'est-ce qu'elle fait? C'est que quand on mange artichaut, elle va venir temporairement arrêter, donc bloquer les récepteurs qui font le goût sucré sur notre langue. Et quand on va boire un liquide, donc du lait en l'occurrence, ou de l'eau, ça fonctionne avec de l'eau, mais je vous conseille le lait, OK? Ça va rincer la cynarine et ça va faire en sorte que les récepteurs vont comme brusquement se réveiller, se réactiver, ce qui va donner l'impression d'un goût sucré. Donc, testez-le chez vous, je vous le dis, ça ajoute de la magie dans nos vies. C'est malade.
2: Non, mais imaginez, là, votre vendredi soir est plate, vous savez pas quoi faire. Allez au supermarché, un petit artichaut, une pain de lait, voilà.
1: Et vous jugez deux heures. Est-ce que Marie, tu vas en manger maintenant? T'es
0: convaincue? Ça t'appelle-tu? Ouais.
3: Elle t'a perdu toute crédibilité quand t'as parlé des petits poils.
2: Ouais, ça s'est arrêté là.
0: Mais ça marche aussi avec les cœurs d'artichaut. J'ai fait le test moi-même aujourd'hui pour vous.
2: Ah, oui.
0: Ça marche moins, mais ça marche quand même avec les cœurs d'artichaut. C'est moins prenant comme goût sucré, mais c'est cool. Et aussi, c'est pas la fin des surprises que les artichauts nous réservent. Là. Il y a une molécule dans l'artichaut. En fait, non pas une molécule, des enzymes naturelles de la cyprosine et de la cardosine, vous savez ça maintenant, qui sont capables de faire cailler le lait. Donc, tu sais, le faire coaguler, le rendre plus épais. En général, on n'aime pas ça quand ça arrive nous dans nos vies. Il y a des gens qui aiment ça parce qu'en fait, ça peut faire du fromage avec une alternative végétale, contrairement à ce qu'on va utiliser qui vient de l'origine animale en général. Donc, on peut faire du fromage avec de l'artichaut. C'est tellement cool! N'est-ce pas?
2: Non, mais je pense que tu as vraiment...
0: J'ai vendu l'artichaut. Hein?
2: Ben, ouais. Vendu l'artichaut, je pense que tu vas devenir porte-parole probablement très rapidement.
1: Pour les producteurs.
2: Pour les producteurs d'artichaut.
0: C'est
2: alors
0: plein de
2: voilà.
0: Choses en plus.
2: Elle est ouverte
0: ouais.
2: À faire des affaires. Hermine Revel, je vous le dis tout de suite. Merci beaucoup à Marie qui est passée ici en studio. Bravo Marie, c'est ta première émission de radio. Quel naturel. Je pense qu'on peut l'applaudir.
0: Ouais, bravo Marie.
2: Franchement, très bonne question.

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0: Bienvenue à Maison Makonnen. C'est Rebecca Makonnen qui vous accueille. Ravie de vous accueillir en ce vendredi 25 septembre à l'émission. Aujourd'hui, on va parler de performance, d'hyper-productivité. En fait, est-ce que c'est correct de ne pas devenir la version la plus optimisée de soi-même? Mmh. Je pense que c'est une vaste question. Celle qui dit c'est celle qui va passer l'heure avec nous, Rodney Désir.
1: Bonjour.
0: Bonsoir. Merci d'être avec moi ce soir, d'être avec les invités également. Chorégraphe, documentariste, directrice générale, fondatrice d'innovation sociale. Est-ce qu'on dit AKO Studio ou AKO Studio?
1: AKO.
0: AKO Studio. Voilà. Qui va investir notre espace d'intimité, comme j'aime bien l'appeler depuis le début de la saison. Raphaël Goyer-Pétrin aussi sera notre explicateur. On va parler de viralité, qui ne veut pas nécessairement dire popularité. Mais avant, j'avais envie de parler avec toi, Rodney, de caméras. Pourquoi les caméras sont partout? Pourquoi est-ce qu'on met des caméras partout en ce moment? Bon, sur une sonnette de sa maison, OK, je peux comprendre, on veut pas se faire, on veut voir qui sonne à la porte.
1: Et même là.
0: Ouais, ben oui, les lunettes intelligentes et perverses de Meta, ça c'est autre chose. Mais t'as peut-être entendu parler de Dyson et sa brosse à dents à 500 $.
1: OK, oui, je me suis dit déjà d'investir autant sur une brosse à dents, c'est quand même intéressant comme questionnement social.
0: Absolument, mais tu sais, déjà Dyson avait des séchoirs à 600 $, donc pourquoi pas 500 $ pour une brosse à dents, mais caméra pour retransmission en direct, tu peux regarder l'intérieur de ta bouche, finalement. Et le lave-vaisselle miellé. à l'intérieur de la porte, il y a une petite caméra pour superviser le lavage selon nos préférences personnelles.
1: Mais ce que ça renvoie, moi, je me demande vraiment, qu'est-ce que les gens... C'est quoi les fantasmes derrière ça?
0: Excellente question. Hein? Apparemment, tout ça, c'est pour un rendement énergétique optimal.
1: Non.
0: Mais... Toi, tu trouves ça envahissant.
1: Non, c'est sûr que c'est pas pour ça. Ça, c'est marketing. Okay.
0: Mais pour vrai, est-ce qu'on peut parler de la question d'envahissement? Est-ce que j'ai besoin de voir qu'est-ce qui se passe à l'intérieur de ma bouche? C'est pour ça que je vais chez le dentiste.
1: Ben, il y a l'envahissement, mais il y a aussi le fait, par rapport à la propreté aussi, là. Tu sais, ton lave-vaisselle, c'est pour laver quelque chose, ta bouche, c'est pour laver quelque chose. À la fin, qu'est-ce qu'on veut d'aussi propre? Puis qu'est-ce qu'on veut connaître des microbes, là? C'est un petit peu intrusif. Oui, c'est beaucoup intrusif.
0: C'est très intrusif. Ouais. Est-ce que c'est nécessaire de percer tous les mystères de notre quotidien?
1: Ça dépend qu'est-ce qu'on veut en faire.
0: Minuscule soit-il.
1: Non. Le mystère, c'est tellement, ça goûte bon. tu veux pas tout savoir de quelqu'un. Tu veux quand même garder, tu sais, une certaine gêne.
0: Ouais.
1: Apprendre à la découvrir. Moi, découvrir mon lave-vaisselle, j'ai aucun intérêt.
0: Découvrir l'intérieur de ta bouche, j'ai pas une petite fascination
1: non
0: pour
1: plus.
0: Ça?
1: Non. Mais plus? Non, je laisse ça à mon dentiste.
0: Et comment jumeler ça, le fait qu'on mette des caméras partout, à notre désir d'intimité, à notre droit à la vie privée?
1: Ah, ben, c'est sûr que les données, faut se demander où est-ce qu'elles s'en vont.
0: Ouais.
1: C'est la première des questions à se demander. Puis aussi, mais combien de temps t'as pour regarder ta bouche pendant que tu laves ta bouche? Honnêtement, il te faudrait quasiment une demi-heure.
0: Moi, j'ai l'impression que si on crée ce besoin-là, on va basculer dedans, là. Je veux dire, éventuellement, on va l'essayer puis on va se dire, pourquoi pas? Pourquoi pas voir l'intérieur? L'interstice entre mes deux, je sais pas, molaires pour, ça se peut-tu, un espace entre deux molaires? Je m'y connais pas trop, là. Mais tu sais, on va vouloir voir qu'est-ce qui se passe. On va trouver ça fascinant, puis là, ça va devenir un nouveau besoin.
1: Ben, je pense que ça risque de rebuter certaines personnes après ça dans le rapprochement physique. Là, on s'entend, t'as pas envie de savoir qu'est-ce que
0: c'est
1: dans
0: une bouche. Je comprends, mais j'ai l'impression que si on fait ça, on va continuer de mettre des caméras partout. merci de passer l'heure avec
1: merci.
0: Nous, Rodney Désir. On laisse entrer les invités.

0: On a commencé à s'en aller dire, je prends des photos. Déjà dans l'hyper-productivité, Geneviève Morin. J'allais demander, pour installer cette discussion, est-ce que vous faites de l'ultra-trail ou est-ce que vous êtes un pigiste qui cumule 6 jobs? Est-ce que vous avez ressenti de l'empathie pour l'athlète australienne Joanna Wiechick? Qui a été, est-ce qu'on dit victime ou est-ce qu'elle a subi un épisode de diarrhée pendant une compétition de fitness High Rocks en Chine la semaine passée? Elle a poursuivi l'épreuve malgré tout et l'a remportée. Tout le monde autour de la table fait non, non de la table. Elle s'est excusée d'ailleurs. Elle s'est excusée après d'avoir continué parce que c'est devenu un peu insalubre. Mais bref, le dénominateur commun de tout ça, c'est le dépassement de soi. La course à la performance, une course à laquelle on prend tous et toutes part à divers degrés. Mais comme je le disais en ouverture, est-ce que c'est correct? On peut-tu pas devenir la version la plus optimisée de soi-même? On va poser la question à un prof de sociologie du sport, une communicatrice créatrice de contenu multiplateforme et une gestionnaire de crise ex-adrénalinomane, qui est donc la version francophone de Adrenaline Junkie, je pense.
1: On fait des cercles d'entraide.
0: C'est ça, qui plaide maintenant pour la paresse. Bienvenue à vous trois, Nicolas Moreau, Caroline Huard et Geneviève Morin. Merci d'être avec nous.
2: Merci.
0: Vous avez tous fait nom de la tête quand j'ai parlé de Joanna, parce que vous en avez entendu parler, vous avez vu les images. Ouais. Mais pourquoi on veut, commençons par cette grande question très vaste, pourquoi on veut toujours aller plus loin, plus fort, plus longtemps?
2: Mon Dieu, ben, c'est une grande
0: vas-y,
2: question.
0: Vas-y, Caroline.
2: Moi, je pense que c'est parce qu'on recherche une forme d'approbation là-dedans. T'sais, autant par les autres que même, je dirais, par nous-mêmes. Je pense qu'on veut, on veut avoir une image de nous là, qui rentre dans ce qui est considéré comme quelqu'un qui a du succès, quelqu'un qui a de la valeur, quelqu'un qui mérite d'être aimé, d'être apprécié, d'être admiré. Fait que je pense que c'est autant dans notre regard qu'on a internalisé là, les standards sociaux, mais beaucoup dans le regard des autres aussi.
1: Puis on le fait même quand ça va mal. Moi, c'est ça qui me troublait quand j'y réfléchissais. Puis je m'en venais, je me disais, parce que je sais que tu as parlé d'avoir un burn-out, un épuisement. Puis moi, en ce moment, je me sépare. Puis mon algorithme le sait que je me sépare. Il m'envoie sans cesse des vidéos du coaching, de comment je devrais bien me séparer, comment je devais être
0: rendue.
1: Comment
0: bien réussir sa séparation.
1: 3 mois, 4 mois, 5 mois plus tard. Puis là, je me tape sur la tête parce que j'ai pas bien fait les étapes que je devrais faire, même dans ma séparation. J'avais aussi une autrice de Libérer la paresse qui disait...
0: Oui, le collectif que tu as dirigé.
1: Oui, que j'ai co-dirigé
0: avec Nathalie Anne Roy.
1: Où on faisait une réflexion justement là-dessus, puis elle disait, elle a eu le cancer, puis elle disait, mais je voulais performer mon cancer. Mmh. Fait que même dans l'épuisement, même dans la tristesse, même dans la maladie, on dirait qu'on n'échappe pas à cette mise en scène de soi, à cette recherche de validation. On n'arrive pas à vraiment s'écraser, même dans les moments où on devrait être dans le mur.
0: Mais en sport, Nicolas Moreau, parce que vous êtes professeur titulaire sociologue du sport, les raisons ne sont pas les mêmes?
3: Non, en sport c'est un peu différent parce que le dépassement de soi fait partie intrinsèquement, en tout cas du sport élite. Pour le sport amateur c'est un peu plus compliqué. Mais je voudrais revenir par rapport à pourquoi en fait on est toujours performant, etc. Il y a vraiment eu pour moi un passage dans les années 80 où on est passé d'une société où en fait les normes sociales étaient de l'obéissance, la discipline. Donc par exemple un bon ouvrier était celui qui arrivait à l'heure et celui qui faisait les tâches qu'on lui demandait. Et depuis 30-40 ans, on a vraiment une société où les normes d'autonomie, de responsabilité individuelle, d'initiative personnelle ont pris vraiment le dessus. Et ces normes-là font que c'est beaucoup plus difficile aujourd'hui d'être un individu juste fonctionnel par rapport à un individu il y a 40-50 ans. C'est plus difficile aujourd'hui pour nous de fonctionner socialement que pour nos parents, grands-parents. Génériquement, ça nous rend plus fragiles. Et dans ce contexte-là, la performance, c'est juste de coder plus à cette norme-là d'autonomie, de responsabilité, d'initiative. Et le sport, c'est exactement une plateforme où ces normes-là s'expriment de façon par excès, si vous voulez. Avec le contexte aussi en sport où depuis 30 ou 40 ans, les sportifs sont devenus des icônes sociales, ce qui n'était absolument pas le cas avant.
0: Ouais.

0: c'est très individuel aussi. Ouais, non, mais je veux pas te...
1: Non, non!
0: C'est très... je trouve ça passionnant parce que le lien que je fais, c'est avec le monde du travail. Tu sais, on fait des évaluations de performance qui sont très individuelles aussi, alors que ça devrait être
1: collectif.
0: Du travail d'équipe, ça devrait être collectif. Moi, je rêve d'un monde du travail où la performance est évaluée de façon... en fonction du travail d'équipe, où les objectifs sont mis en place collectivement aussi, où les gens y ont les ressources nécessaires. Puis, quand tu évalues de façon individuelle comme ça, ben là, t'as peut-être un employé qui va surperformer aujourd'hui, mais qui va être épuisé demain.
1: Ouais.
0: Alors personne n'est gagnant que de sa performance individuelle à lui, là.
1: On va y revenir à ça, à la productivité en groupe. Ronnie, si t'avais levé...
2: Oui, si je fais un pont avec la danse, moi, je chorégraphe, puis c'est certain que, comme les sportifs, c'est la même chose. On a une barre, tu sais, on veut la dépasser à chaque fois, puis si jamais. Mais tout ce qui est d'excellence.
1: Repousser les limites du corps.
2: Oui, c'est ça. Puis dans le fond, c'est que ta limite est toujours une limite à refranchir. Mais en ce moment, il y a comme une double performance. Il y a la performance sportive d'excellence de figure publique. Puis en plus, t'as la performance sociale de est-ce que j'ai un bon métier finalement ou est-ce que j'ai...
1: OK, ça c'est intéressant. Mm-hmm. Qui nous a vendu l'idée qu'il faut être occupé?
2: Ah.
1: Parce que moi, par exemple, dans mon milieu, là... Je suis contente que ça vous fasse rire. Dans mon milieu, on se sent tellement mal quand on se fait demander « Ah, ça fait un petit moment que je t'entends plus, je te vois pas. Sur quoi tu travailles? » Puis on répond « Il n'y a pas grand-chose en chantier. » On se sent mal parce qu'on n'est pas en train de travailler sur quelque chose. Donc, qui est le responsable de ça? Qui nous a vendu l'idée? C'est de la faute à qui qu'il faut qu'on soit occupé?
3: Ben là, ça dépend si, tu sais, à quel point on veut ratisser plus large ou aller dans un concept. Mais tu sais, moi, je pense que c'est dans, tu sais, selon les recherches que j'ai faites pour Applevent,
1: oui,
3: sur la culture de la performance, c'est beaucoup, en fait, dans un système capitaliste.
1: C'est
3: en
1: la
3: fait,
1: faute des capitalistes!
3: Donc, tu sais, c'est pour ça que je dis...
0: On va encore se faire dire qu'on est des woke.
3: Oui, oui. Non, mais en fait, c'est que on devient nous-mêmes, tu sais, des petites entreprises qui doivent, tu sais, qui doivent fournir, qui doivent produire. Mm-hmm. Puis, tu sais, on va le voir, par exemple, sur les médias sociaux, on va faire de la mise en scène, tu sais, notre même... Parce que là, toi, on parlait de l'exemple d'être une personnalité publique.
1: Ouais.
3: Où est-ce que notre charge de travail est potentiellement visible aux yeux des gens? T'sais, ils voient à quel point on revient souvent dans l'horreur, les cases horaires télé.
1: Absolument.
3: Ou à quel point,
1: ou pas du tout.
3: Alors que peut-être qu'on est en train de travailler sur quelque
1: chantier,
3: chose.
1: Oui.
3: Exactement.
1: Oui, mais là, c'est encore ça. T'es mieux d'avoir un livre à écrire. Là, tu prépares un balado, un documentaire.
3: Exactement. Exactement. Mais maintenant, avec les médias sociaux, même si on n'est pas une personnalité publique, on peut quand même mettre en scène ce qui se passe. Est-ce qu'on fait du sport? Est-ce que les enfants ont des beaux gâteaux de fête? Est-ce qu'au travail, on a eu une promotion? Donc, tu sais, tout le monde, par extension, maintenant, a une performance à offrir ou, tu sais, doit s'afficher comme quelqu'un de performant aussi.
2: Mais même le désastre devient une performance. Mm-hmm. T'es blessé, t'es à l'hôpital. Faut que tu prennes une photo pour dire je vais vraiment mal, mais ça va, j'ai les bons soins, j'ai une bonne équipe, j'étais là-bas. Donc, même le désastre
1: devient...
2: Donc, je suis
1: en train de performer ma convalescence ou
2: exactement.
1: Ce que tu disais tantôt à Geneviève avec celle qui écrit sur le cancer. On vient d'en glisser un mot en parlant des réseaux sociaux. Il y a définitivement une part de spectacle. Donc, performer, ça implique un public, des spectateurs. Donc, dans le fond, c'est de la faute du sport, Nicolas.
4: Pourquoi ça serait la faute du sport?
1: Le sport, moi, on fait d'accord. Ça devant, je sais pas, on fait ça dans des arénas, dans des stades, aux Olympiques, il y a des spectateurs.
4: Oui, mais par exemple, si on prend le phénomène du dopage, on se rend compte aussi que le dopage existe chez les gens qui ont des handicaps aux Jeux paralympiques. Les gens vont mettre par exemple des punaises en dessous de leurs fesses pour augmenter la circulation sanguine,
1: c'est
4: etc. Ils s'amputent un bout de doigt pour augmenter la circulation sanguine, etc. Il y a des formes de dopage chez les paralympiques. Il y a peu de gens qui regardent ça, hélas, je condamne ça, mais donc c'est pas forcément la faute du public en général, ça fait aussi partie
1: de... Non, mais c'est la part du spectacle, c'est ce que je voulais dire.
4: Oui, ça fait partie aussi des normes, encore une fois, des normes sociales, la régulation sociale, du fait aussi qu'on se reconnaît uniquement par la performance et que, par exemple, pour le sport, mais aussi pour le travail, aujourd'hui, il faut s'identifier, il faut aimer son travail, ce qui est très nouveau, ce qui n'existait pas chez les parents et les grands-parents, mais même ton émission a ton nom, je veux dire, à un moment, il y a une identification complète entre le travail. Comment veux-tu ne pas performer toi-même? Sur toi, tu aurais dû pas prendre un nom comme ça.
1: Non, puis en même temps, je me dis, il y a d'autres raisons, mais c'est intéressant. En même temps, on dit qui est le coupable, le capitalisme. Ça sert qui, cette quête de performance?
3: Ben,
1: est-ce que c'est le système capitaliste? Est-ce qu'on tourne en rond?
3: Ben, en fait,
1: Caroline?
3: Je pense que... Tu sais, à différentes époques, probablement qu'il y a différentes structures, différentes personnes qui en bénéficiaient. En ce moment, tu sais, je pense que c'est en,

0: encore là, tu sais, je pense que c'est l'élite économique, tu sais, les ultra riches qui bénéficient de ça indirectement, mais je pense que c'est quelque chose qu'on a tellement internalisé que même si, par exemple, le fait de performer ou pas n'aurait pas nécessairement un impact. Je vais pas rendre Mark Zuckerberg plus riche parce que, par exemple, j'ai publié quatre fois ouais. sur Facebook cette semaine. Je pense pas que c'est directement ça. Je pense que c'est quelque chose qui est tellement en nous que même si travailler un peu plus fort ou moins fort aurait peut-être pas nécessairement de conséquences directes.
1: Ouais.
0: Nous, on a internalisé qu'il faut qu'on se sente occupé aussi. Il faut qu'on sente que si on se repose, qu'on l'a mérité, entre guillemets. Mmh. Et moi, je sais, en travaillant sur le balado, ce que je me suis rendu compte, c'est que j'en étais venue à confondre le fait d'être constamment occupé, sollicité, même éparpillé, puis dans un sentiment d'urgence, avec une réelle productivité, tu sais, le fait de réellement créer quelque chose qui va peut-être rapporter quelque chose, que ce soit à moi, puis peut-être à Mark Zuckerberg.
1: Ouais.
0: Mais j'en suis venue à confondre tout ça. T'sais. Donc, je pense que autant à la base, c'est un système qui a été mis en place parce qu'il y a des gens qui en profitaient. Je pense qu'on l'a tellement internalisé que c'est en nous aussi. Puis c'est quelque chose que je pense que c'est peut-être une des premières étapes à faire avant de pouvoir changer le monde autour de nous. Je pense qu'il y a déjà des prises de conscience à faire sur notre façon d'interagir avec ce concept-là.
2: Ça, c'est intéressant. Puis vas-y, Geneviève.
3: Mais c'est en cours. Moi, c'est ça. Cette déconstruction-là, je la vois beaucoup à l'œuvre. Puis sans vouloir faire un stéréotype générationnel, là, mais dans le monde du travail, dans le monde de la gestion, en tout cas, j'en vois de plus en plus des gens qu'on leur dit félicitations pour ta promotion, puis ils disent non merci. Non, merci.
1: Ah oui?
3: Je la veux comment pas, ça? Ta promotion.
1: On refuse des promotions?
3: Je veux pas plus d'argent, je veux pas plus de responsabilités. Je veux une vie plus équilibrée, je veux voir mes enfants. Je vois aussi des gestionnaires, là, des directrices d'école revenir prof, des directrices d'organismes revenir intervenantes, des gens qui disent, non, moi, je veux une vie, là, plus équilibrée. Au lieu d'être un athlète, puis faire les Olympiques dans un secteur, je veux toucher à différents secteurs, je veux être un petit peu moins bon dans tout, mais je vais avoir plus de plaisir. Mm-hmm. Fait que la déconstruction est un peu à l'œuvre.
2: Est-ce que ça veut dire que l'image du succès est en train de changer?
3: Mais moi, j'ai exactement cette impression-là. Oui, oui, je trouve qu'on a vraiment quelque chose à apprendre des autres générations qui arrivent puis qui disent, moi, sans vouloir promouvoir la flemme, là, c'est pas ça que je suis en train de dire, puis qu'on reste tous sur notre sofa aujourd'hui, mais qui essayent d'avoir une vie plus riche, plus équilibrée, plus libre aussi, puis se défaire de ces constructions-là, puis de les remettre en question. Là. Puis,
4: ben, c'est peut-être la manière d'arriver au succès. Mm-hmm. Parce que dans le fond, le succès, je pense pas que c'est mal en soi. C'est vraiment comment on l'atteint.
1: Ouais, c'est quoi le succès?
4: C'est quoi le succès?
2: Oui, mais est-ce qu'on fait des sacrifices de sommeil, de vie personnelle? Est-ce
4: oui, sauf qu'avant, on n'avait pas besoin de filmer notre entraînement 30 heures par semaine.
2: Ça, c'est intéressant parce que la technologie, tu l'as dit, les réseaux sociaux aussi, Caroline, ça change tout. La technologie également, parce que maintenant, tout se mesure. Tout est quantifié. On a des montres pour nous dire si on court vite, pas assez vite. C'est quoi le nombre de kilomètres, le kilomètre par heure, bref. On peut quantifier notre sommeil également. Duolingo va nous dire combien de langues on a réussi à apprendre. Donc, c'est quoi l'impact de ça?
5: Mais, en tout cas, en sport, c'est important. J'ai fait des études sur l'addiction au sport, sur les personnes qui se définissent comme addictes. Et en fait, une des dimensions importantes, c'est vraiment que, en fait, la quantification amène toujours le plus.
2: Ouais.
5: Donc, le fait d'être, par exemple, sur Strava, pour pas le nommer, ou ce type d'application-là de course à pied, fait qu'à un moment, on veut toujours être le roi, la reine du meilleur kilomètre. Donc, c'est sûr que ça accentue et le fait aussi d'être visible et voilà, donc il y a des gens qui se déconnectent complètement de ces applications là parce que ce qui est intéressant aussi c'est que c'est comme tu dis, c'est il y a des applications qui nous permettent de nous quantifier, mais il y a aussi une fatigue de la quantification. Et je remarque quand j'interroge aussi, il y avait aussi beaucoup de gens qui ont commencé à courir, qui se sont dépassés et après ils s'enlèvent, ils veulent courir sans la montre, ils veulent courir sans les applications juste pour justement prendre du recul par rapport à cette société-là effrénée du dépassement de soi. Donc le sport peut être soit le miroir vraiment du dépassement de soi ou soit aussi un frein au dépassement de soi. Donc moi, j'ai vraiment vu les deux facettes. Donc le sport, donc ça peut être... Ouais, c'est ça.
2: En même temps, ça peut être une source de motivation, non? Moi, je cours pour faire un... Je suis gênée de le dire.
0: Je cours pour faire un
2: 10 kilomètres. Pour moi, pour plein de gens qui nous écoutent, c'est rien. Mais moi, il y a 6 mois, j'étais pas capable de courir plus que 5 kilomètres. Donc là, j'ai une montre pour calculer combien... Puis c'est vrai que ça devient un piège. En même temps, je suis une femme sur les réseaux sociaux, une femme de 60 ans qui est espagnole, qui a commencé à courir à 45 ans, qui est grand-mère, mais qui a l'air d'une fille de 28 ans. Est-ce que c'est une motivation ou ça devient un piège? cette idée de performance?
5: Mais en fait, c'est les deux.

0: En même temps, c'est-à-dire
1: Ouais.
0: que c'est motivant. En même temps, l'entre-soi peut faire qu'il peut y avoir une fatigue. Si dans ta préparation de 10 kilos, tu commences toujours à te préparer, à te comparer et qu'à un moment, tu te blesses. Je pense que le piège, il est de plus prendre le plaisir. Je
1: Ouais,
0: pense qu'à un moment
1: exact.
0: où le
1: Ouais.
0: sport, ça doit être, surtout qu'on n'est pas professionnel,
1: Ouais.
0: toutes les études montrent qu'à partir du moment où on prend plus de plaisir, eh ben, c'est qu'il y a un problème et qu'on a un rapport, on va dire, toxique au sport. Après, il y a les blessures également, mais quand on commence à courir, les blessures sont un peu
1: Mais c'est là
0: inévitables.
1: qu'on se blesse aussi. Souvent, c'est à ce moment-là qu'on va se blesser parce qu'on est tellement plus dans le plaisir que le contact au corps est différent. Puis la valorisation aussi, on parle peu de la notion de qu'est-ce que ça amène dans le corps, l'adrénaline, la
2: C'est
1: dopamine.
2: vrai, oui.
1: Dans le
2: Bon
1: fond,
2: point,
1: les réseaux
2: Rodney.
1: sociaux, la valorisation du like t'envoie la dopamine.
2: Tout à
1: Donc,
2: fait.
1: ta récompense est plus d'arriver à faire 10 kilomètres, qui est extraordinaire. Moi, je fais même pas 5 kilomètres, là, Rebecca,
2: Super,
1: donc.
2: merci. Je trouve ça vraiment dur, en fait. Mais vous me verrez jamais. Je suis pas abonnée à Strava, puis vous me verrez jamais publier ça sur les réseaux sociaux. Je trouve ça intéressant parce que c'est quoi la nuance à faire entre la performance et juste la persévérance, que ce soit en sport ou dans nos vies.
3: Moi la distinction, je la vois vraiment. Puis, tu sais, ça rejoint un peu même, tu sais, le fait d'utiliser des applications de quantification. Puis même dans les loisirs, tu sais, par exemple, on pourrait, il y a des gens qui vont afficher tous les livres qu'ils ont lus dans une année, puis ça va devenir pratiquement une compétition aussi.
2: Ouais.
3: Mais ça peut tout à fait être quelque chose de motivant, tu sais. Puis je pense à quelqu'un, par exemple, qui vit avec une neurodivergence, tu sais, un TDAH, par exemple, pour ne pas le nommer. Ben, des facteurs externes comme ça de motivation peuvent vraiment faire une différence. La nuance, moi, je l'apporte à est-ce que si j'atteins cet objectif-là, ça va m'apporter peut-être de la fierté, un sentiment d'accomplissement. Et si je l'atteins pas, je vais quand même trouver que je suis une personne qui a de la valeur, que je sais que je suis une personne qui mérite d'être aimée, tu sais, d'être soutenue. Versus si je réussis pas ça, je vais ressentir, tu sais, vraiment un sentiment de pas être aimable, par exemple. Puis je vois une distinction entre le fait, par exemple, de se sentir coupable, de pas avoir, disons, fait mon entraînement de cette semaine ou ça, j'ai été un peu lâche cette semaine, j'ai pas fait ce que je devais, versus
2: tu mets
3: avoir,
2: des gros guillemets là,
3: oui,
2: guillemets.
3: C'est ça,
2: Ouais.
3: versus un sentiment de honte, tu sais, qui est quelque chose de beaucoup plus profond. La honte, c'est vraiment plus de qui on est. La culpabilité, c'est beaucoup plus de ce qu'on fait ou ce qu'on fait pas. Donc, tu sais, je pense que si c'est un outil qui nous aide à atteindre des objectifs, à se commettre, à s'engager, moi je pense que ça peut tout à fait être utile. Quand je travaillais comme ergothérapeute, tu sais, c'était quelque chose
2: C'est
3: qu'on
2: vrai.
3: utilisait beaucoup, entre autres avec des gens qui traversaient des épisodes dépressifs, de se donner des petits objectifs atteignables, même juste de faire notre lit le matin. On sait que c'était les bienfaits de ça. Ça
2: Ouais.
3: s'additionnait après, là, puis on pouvait construire quelque chose de solide. Mais il fallait que la personne, tu sais, ait développé des outils pour savoir qu'elle mérite quand même qu'on prenne soin d'elle, puis elle mérite quand même, tu sais, elle était quand même une bonne personne, même si elle n'a pas réussi à le faire.
2: On dirait que tout ce que tu viens de dire, ça pourrait être dit à un enfant.
3: Ah
2: Ben,
3: oui. Je pense qu'on a
2: pas
3: besoin.
2: Dans le sens que c'est infantilisant, mais dans le sens que le culte de la performance, j'imagine que ça se transmet, mais qu'est-ce qu'on fait avec justement des enfants qui veulent commencer un sport, sont peut-être pas super bons, est-ce qu'ils continuent, ou peu importe, la lecture ou un défi?
4: C'est tellement difficile. Moi, je m'attrape tout le temps avec mes enfants. Je m'attrape tout le temps à projeter sur eux cette culture de performance-là. Puis
2: alors
4: là,
2: on travaille si fort,
4: ça part de nous. Hein? Puis Tricia Hersey, dans Rest is Resistance, elle a écrit, elle a dit, la culture de l'épuisement s'arrête avec moi. Puis c'est là-dessus que je travaille tout le temps avec mes enfants, quitte à paraître un petit peu marginale ou alternative là, à l'école. Parce que moi, je dis aux profs, on ne va pas faire tous les devoirs. On ne va pas toujours arriver à l'heure. Moi, quand j'ai des rencontres de parents, que tout le monde me parle du karaté, des sports, de ci, de ça, moi, ça se peut que mon enfant fasse pas d'activité parascolaire parce que je refuse de les stresser puis de me stresser avec ça. Là, on est dans les écoles secondaires. Bon, est-ce qu'on veut la meilleure école, la plus prestigieuse, ou on veut une école de quartier qui va faire du sens? Est-ce qu'on veut toujours la meilleure note, la meilleure présentation orale, ou on veut quelque chose qui est juste...
2: Mais ça, c'est presque radical,
4: c'est
2: ce que tu racontes dans le contexte actuel, non?
4: Écoute ça, puis ils mettent le feu, mais fait que c'est vraiment d'essayer de pas leur transmettre ça, puis j'y arrive plus ou moins, puis je suis pas tout seul non plus à avoir de l'impact sur leur façon de voir. Je vois ma fille qui a 14 ans, qui déjà a accès à TikTok, qui a des apps dans lesquelles elle rentre notamment sa nourriture ou des choses comme ça, puis je me disais, 14 ans, tu sais, c'est de bonheur là, pour être exposée à tout ça. Fait que je pense qu'on a vraiment un travail, parce que nous, ça nous vient de nos parents aussi, ça nous vient de notre culture. Mais c'est ça, des fois...
2: C'est un combat de tous les instants.
4: Les secrétaires d'école me trouvent un peu spéciale.
2: Nicolas, qu'est-ce qu'on fait avec ces enfants-là? Est-ce qu'on peut les spécialiser super tôt à dire, comme toi, tu vas être un athlète de hockey, ou si l'enfant...

0: On les encourage. Non, tu fais non de la tête.
1: Non, définitivement. Toutes les études en sciences du sport montrent qu'on ne spécialise pas un enfant en bas âge dans un sport en particulier, à peut-être l'exception de la gymnastique. Mais
0: c'est
1: sinon,
0: quoi en bas âge?
1: Avant 13-14 ans.
0: Ok.
1: Donc, faut faire beaucoup de sports qui touchent à tout. Il faut avoir une littératie, ce qu'on appelle une littératie physique, important. Donc, autant de toucher de la balle, de courir, de s'amuser. L'idée, quand même, c'est de s'amuser et prendre du plaisir. À partir du moment où votre enfant ne prend plus de plaisir dans un sport, il va pas jouer dans la Ligue nationale de hockey. Oubliez ça, là. Ça n'existe pas.
2: Et moi, c'est là que j'ai parti des grands ballets canadiens. Quand j'ai arrêté d'avoir du plaisir.
3: Il faut parler de danse, là. En fait, ça me parle tellement. J'ai comme une thérapie en direct.
0: Mais parlons de ça. C'est censé être quoi, la place du plaisir?
3: Le plaisir devrait être au centre de la performance. Parce que si t'as pas de plaisir, tu sais pas pourquoi tu le fais. Puis moi, je me rappelle encore, en secondaire 5, je finissais mon secondaire en danse. Puis ma prof me disait, c'est pour ta note que tu le fais. Puis quand je suis arrivée au cégep tout seul, plus de prof, pour le plaisir, j'étais pas capable, je tremblais à faire mes gestes. Fait que j'ai arrêté, je suis tombée dans une dépression. Bon, le reste suit, mais ce que ça envoie, c'est que si t'as plus le plaisir, tu sais pas pourquoi tu le fais. Donc là, c'est là où ce qu'on a notre société en ce moment, notre plaisir, c'est les réseaux sociaux, c'est les likes. Donc, ton plaisir à toi, il vient de où? Puis merci de dire aux enseignants, on le fera pas le devoir de plus.
0: Hey, on dirait que ça se peut pas faire ça.
4: Puis même, tu sais, j'ajouterais, dans le balado, dans Pleuvante, on a un psychologue qui nous explique qu'il y a pas mal un consensus scientifique sur le fait que le bien-être, c'est ce qui va être précurseur à la performance dans le contexte du travail. Fait que tu sais, même aussi, dans les milieux de travail, si le bien-être n'est pas là, on peut pas s'attendre à une performance du moins soutenu, peut-être à court terme, mais au final, on n'aura pas une aussi bonne productivité de la part des employés. Mais tu sais, ça rejoint ça dans le sport. Puis moi, une distinction que je trouve importante, tu sais, souvent on parle, puis entre autres, on parle de paresse, c'est que des fois, on a en tête que le disons, sur un continuum entre la productivité ou la performance, ben l'autre extrême, ça serait de rien faire. Mais alors que c'est pas ça, c'est de faire des choses qui vont nous nourrir autrement.
0: Ouais, il peut y avoir un juste milieu.
4: Ben en fait, c'est que peut-être que là, je garde aller au gym, ça sera pas possible. J'ai eu une grosse semaine, mais peut-être que j'ai envie d'aller marcher dans la forêt.
0: Ouais.
4: Fait que tu sais, ça peut prendre d'autres formes ou peut-être que
0: ça fait des belles photos sur Instagram aussi.
4: Si en plus, mais là, voilà, on a plus de likes et tout ça, c'est plus beau que le gym.
0: Donc est-ce que c'est correct? Là, je comprends que le plaisir, parce que c'est tu abondais dans ce sens, Nicolas, doit être au centre de cette performance. Est-ce que c'est correct alors de pas devenir cette version optimisée de soi-même, que ce soit en sport ou autre chose, le meilleur employé, la meilleure animatrice de radio, la meilleure coureuse.
1: Oui, il y a juste la société nous encourage à ça, donc il y a toujours un risque de comment je vais vous dire ça, de
0: d'être ostracisé.
1: Mais après, c'est aussi ces personnes-là, ou c'est aussi le fait de résister qui fait que les mentalités changent. Parce que si on fait toujours s'accorder aux normes sociales, bah il y a pas de changement, il y a pas de changement social.
0: Ça, donc, c'est intéressant.
1: Donc si vous voulez que le monde change, eh ben faut résister. Et c'est un principe bête et méchant en sociologie,
0: c'est ça. On résiste en faisant des siestes, on résiste par la paresse. Est-ce que c'est de plus en plus valorisé la paresse? Toi qui as écrit qui as dirigé un collectif là-dessus.
2: C'est tout un combat. Puis les autrices qui étaient dans le collectif sont elles-mêmes leurs pires ennemis. Puis on s'attrape toutes de temps en temps. On a beau avoir des beaux discours, là, c'est difficile. Il faut toujours se le rappeler. Puis tu sais, quand tu disais des fois, on fait d'autres choses, puis on se repose autrement. Mais moi, je milite pour le droit au rien. Là, le vrai repos, là, s'écraser dans du rien. Puis pas du repos parce que c'est plus productif, parce que c'est plus créatif, puis parce qu'il y a d'autres choses qui vont émerger. Mais juste le repos complet, puis d'en faire moins. Puis tout ça participe à une culture aussi de la décroissance, un petit peu, dans laquelle
0: les gens... Et de la décélération.
2: Puis moi, j'ai jamais été aussi heureuse de danser que depuis que je suis plus au Grand Ballet, que je danse dans ma cuisine.
3: Ouch! Mais l'excellence n'est pas négative pour autant.
0: Je pense que l'équilibre, puis la
3: quête d'excellence est aussi un sujet qu'on pourrait aborder.
0: Hey, je me sens beaucoup mieux. J'aimerais juste dire qu'à l'aube de mon 10 km, je me sens beaucoup mieux. Merci Nicolas Moreau, sociologue du sport. Caroline Huard, alias Looney, 3e saison de ton balado à plat ventre consacré à l'hyper-performance et sur audio. Geneviève Morin, co-directrice avec Nathalie Anne-Roy d'une foule d'ouvrages collectifs, mais notamment libérer la paresse. Moi, j'ai plus de siestes, moins de courses. Merci à vous trois. Merci, Rodney. Tu restes avec moi pour le restant de l'émission. Au retour du bulletin d'information, voilà ce que je voulais dire. Raphaël, notre explicateur, est là pour nous dire que viralité ne veut pas dire popularité. Merci à vous trois. À tout de suite.
1: Merci.

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7: Bonsoir, ici Marc-Antoine Leblanc. Voici vos informations. Des allégations d'ingérence étrangère bouleversent la 30e journée de la campagne électorale au Québec. Des médias de Québécois ont rapporté que le gouvernement du Québec a été informé d'une possible tentative d'ingérence des États-Unis pour influencer les résultats du scrutin du 5 octobre. En soirée, la chef caquiste dit avoir été informée samedi des publications d'un groupe en ligne suggérant que les États-Unis puissent vouloir favoriser le Parti québécois. Juliane Lapointe fait le point.
8: Le spectre de Donald Trump ressurgit à moins de 10 jours du scrutin.
9: Des possibles risques d'ingérence étrangère dans l'élection québécoise.
8: Une sortie impromptue de Christine Fréchette pour réagir aux allégations d'abord rapportées par des médias de Québécois.
9: Alors moi, c'est au cours des derniers jours que mon équipe m'a informé de documents qui existent en ligne, qui font état de possibilités d'ingérence dans l'élection québécoise.
10: J'apprends aujourd'hui dans les médias que c'est une source de préoccupation.
8: Les chefs, comme le péquiste Paul Saint-Pierre Plamondon et le libéral Charles Milliard, reprochent à Christine Fréchette d'avoir une fois de plus manqué de transparence.
10: Je suis surpris aussi qu'on choisisse 2 jours avant le vote par anticipation pour sortir cette information-là.
11: Si Mme Fréchette est au courant depuis quelques semaines, pourquoi elle n'a pas profité des appels qu'elle a eus avec les chefs d'opposition?
8: Car ses adversaires dénoncent aussi ne pas avoir été informés que Québec avait été approché directement par Washington pour discuter de la guerre tarifaire sans passer par Ottawa. Des informations révélées par Québécois et confirmées par Christine Fréchette.
9: Il y a eu une approche au printemps dernier. Quand mon équipe m'a avisé de ça, moi, j'ai fermé la porte tout de suite.
8: La co-porte-parole de Québec solidaire, Huba Gazal, demande au chef de faire front commun malgré la campagne au nom de la démocratie.
12: La campagne électorale ne doit pas être volée par l'ingérence étrangère de Donald Trump.
8: Christine Fréchette exige un entretien d'urgence avec le premier ministre. Au bureau de McCarney, on indique prendre ces révélations très au sérieux. Ici Juliane Lapointe, Radio-Canada, Montréal.
7: Quant aux engagements électoraux du jour, oui, le chef du Parti québécois a présenté aujourd'hui son plan pour la capitale nationale et le projet de troisième lien entre Québec et Lévis ne se retrouve plus parmi ses priorités. Paul Saint-Pierre Plamondon juge qu'il est irréaliste de le faire dans un premier mandat. C'est pourtant ce qu'il promettait, ce que ses adversaires de la CAQ et du Parti conservateur lui ont rappelé. Sébastien Desrosiers.
13: À 10 jours du scrutin, le Parti québécois présente ses engagements pour la région de la capitale nationale.
10: On vous promet simplement de la franchise et de s'abstenir de vous vendre quelque chose qui n'aura pas lieu.
13: En 2022, il promettait la construction d'un tunnel réservé au transport collectif entre Québec et Lévis, mais ce troisième lien n'est plus dans les cartons, du moins pas dans un premier mandat. Paul Saint-Pierre Plamondon invite surtout les électeurs à se méfier de ses adversaires.
10: Ces électeurs qui ont fait confiance et qui ont vu leur confiance trahie par la CAQ s'apprêtent à remettre ça entre les mains d'Éric Duhaime, qui est un champion olympique des propositions qui n'ont aucune chance de se réaliser.
13: À son tour, Éric Duhaime l'accuse d'avoir menti. Le chef péquiste avait laissé entendre qu'il présenterait son projet dans les prochains jours.
14: M. Plamondon risque de payer cher pour la trahison qu'il vient de faire aux gens de Québec aujourd'hui.
13: Le Parti conservateur promet un nouveau pont autoroutier qui traverserait l'île d'Orléans. La CAQ veut en construire un également en face du Vieux-Québec. Alors que le chef libéral Charles Milliard y est favorable lui aussi, seule la solidaire Huba Gazal s'y oppose.
11: Moi, j'ai jamais annoncé qu'il y aurait une pelletée de terre durant le mandat parce qu'il faut reprendre le contrôle de ce projet-là.
9: S'il y a un seul parti qui est clair, c'est Québec solidaire, on n'en veut pas de troisième lien.
13: Un débat qui témoigne une nouvelle fois de l'importance de l'enjeu de la mobilité dans la région, qui est aussi le théâtre de plusieurs luttes entre péquistes et conservateurs, dont l'issue pourrait s'avérer décisive le soir des élections. Ici Sébastien Desrosiers, Radio-Canada, Québec.
7: Par ailleurs, Québec solidaire promet de faire du transport interurbain par autocar.